0: participative. Et je travaille beaucoup sur la thématique du chez-soi. C'est quoi habiter les lieux? Et aussi sur la thématique de la disparition des lieux. Je travaille plus en logements sociaux. Et en fait, dans tous les logements sociaux, en Europe globalement, en France, à Bruxelles, il y a ce qu'on appelle des opérations de démolition-reconstruction. Du coup, les habitants se retrouvent obligés de partir et aussi voient leur quartier disparaître. C'est pas nouveau, il y a déjà eu des documentaires sur ces démolitions de tours. On se souvient de films où on voit des tours être dynamitées, des gens pleurer. Mais ce qu'on observe quand même, c'est que c'est un phénomène qui s'accélère ces dernières années, d'avoir beaucoup de bâtiments des années 70 qui vont être démolis en masse. Et on se soucie pas trop du trauma que ça peut susciter chez les gens qui doivent souvent en fait partir à toute vitesse, oublier à toute vitesse. Et c'est des pans de vie en fait qui sont dans ces quartiers. Et donc que ce soit en tant qu'urbaniste mais aussi réalisatrice, je travaille sur cette thématique-là de l'habiter et de la disparition du lieu.
1: Ce qui reste, c'est donc votre premier documentaire sonore, et on peut dire que ça traite aussi de ce sujet, d'un quartier qui tend à disparaître. Comment est-ce que vous le présentez, ce projet de documentaire sonore?
0: Alors c'est un jour où j'étais donc à Bruxelles et où j'ai rencontré, en fait fait la rencontre de ce quartier des 5 blocs. On m'avait dit que dans ce quartier il y avait un projet de démolition-reconstruction, un relogement massif de plus de 1000 habitants. C'était en fait la plus grande cité de logement social du centre. C'est comme ça qu'elle est nommée par Ajar, le personnage principal du documentaire, la grande cité du centre. On est à Bourse, on est vraiment au centre-ville de Bruxelles. Et là, on trouve un peu rue du Rempart des Moines, donc c'est un petit peu caché le long des rues touristiques. On rentre sur une parcelle qui avant était, si je ne me trompe pas, un monastère. Même le tracé des rues, il n'est pas fait pour passer là. Mais pourtant, les gens, en fait, ils passent là et c'est un lieu de passage. Et voilà, cette cité-là, elle est amenée à être démolie entièrement. Donc déjà, moi, c'est ça qui m'a étonnée. Parce que moi, je ne viens pas de Bruxelles, je viens de Paris. Je travaille en tant qu'urbaniste en France sur des opérations similaires. Mais c'est vrai que, à ma connaissance, en France, sur les opérations que j'ai bossées, on n'a pas de démolition à 100%. On a des démolitions relatives et si on peut réhabiliter, on essaye d'aller vers la réhabilitation. Ce qui est démoli, c'est vraiment les bâtiments qui ont été trop endommagés par le temps. Ce qui est le cas des 5 blocs, donc ce quartier qui n'a jamais connu de travaux, même des petits travaux de maintenance depuis les années 70. Et ça aussi, c'est le deuxième truc qui m'a vraiment étonnée. C'est qu'il n'y ait pas eu de travaux de maintenance qui aient été faits depuis aussi longtemps. Et que les gens habitent du coup dans des bâtiments qui vieillissent très mal. Et qu'aujourd'hui, on soit arrivé à un moment où on ne peut pas faire autrement que démolir un quartier entier. Mmh. Qui porte du coup l'identité... la culture du quartier et du coup sa disparition, elle amène beaucoup de tristesse et beaucoup de nostalgie pour les habitants même, mais aussi pour les habitants alentours, parce que c'est un quartier qui était fréquenté pour ses espaces extérieurs. Tous les espaces étaient appelés le parc. C'est là où les gens se posaient en fait dans le quartier.
1: Donc durant la prochaine heure de cette émission, on va s'attacher à décortiquer un petit peu votre processus créatif et on va d'abord écouter un premier extrait.
0: La première fois que je suis venue aux 5 blocs, j'ai été surprise. Un quartier désert. En traversant les petites rues pavées du centre de Bruxelles, je me souviens des lumières et des passants. Et puis soudain, un grand silence. Je me suis intéressée à ces tours de logement social qui vont bientôt disparaître.
2: Où ça? Pourquoi on va faire ça? Pourquoi? Tu vois? Pourquoi il a cassé? Tu vois?
0: Environ 1000 personnes ont déjà été relogées ailleurs. Et pourtant, une centaine d'habitants vit encore ici.
3: Là, c'est quelqu'un qui a voulu récolter les fruits, hein? Qui a fait ça un peu brusquement.
0: ceux qui restent.
2: Ça, c'est fini, ça.
0: Par Lucie Mesuret.
2: Ça, il faut enlever, hein. Regarde, comme ça.
1: Dans l'extrait qu'on vient d'écouter, Lucie Mesuret, vous nous partagez vos premières sensations en arrivant dans le quartier. Est-ce que vous pouvez nous parler de vos sensations au moment où vous avez débarqué pour la première fois dans la cité des 5 blocs?
0: Oui, alors c'était un jour, je crois, de novembre, je dirais, ou d'octobre, il faisait nuit déjà, et on m'avait conseillé d'aller voir une association, une ASBL du quartier, et je me souviens que je tournais dans les blocs, et comme il n'y avait pas de signalétique sur les locaux en rez-de-chaussée, je la trouvais pas. Du coup, je tournais, et je me disais, c'est vachement vide, quoi, quand même. Je me souviens, en effet, c'est ce que je dis là, d'un grand silence, et le seul bruit qui a percé dans ce quartier-là, qui était très vide et résonnant, c'était un bruit, j'arrivais pas trop à l'identifier, mais en fait j'ai vu une dame avec son déambulateur. Et je me suis approchée d'elle, et c'est Martine qu'on retrouvera.
1: Un petit peu plus tard, oui, ouais. Qu'on va même écouter dans un extrait.
0: Et du coup, c'est Martine que j'ai rencontrée, et je lui ai parlé, et je lui ai demandé où était cette ASBL, donc, qui est un lieu d'accueil, qui s'appelle le plan de cohésion sociale, le PCS, où plus tard je trouverai Ajar, l'animatrice, qui animait et tenait ce lieu. Et donc elle me l'a indiqué, elle m'a dit bon, par contre c'est fermé, faut que tu reviennes demain. Et je lui ai demandé alors, est-ce que vous allez rester dans le quartier? Parce que je savais qu'il y avait des déménagements en cours et que une grande majorité allait être relogée. Elle m'a dit non, mais moi je reste. Et c'est pour ça que j'ai pu la retrouver. Mm-hmm. Parce que quand en effet j'ai commencé mon tournage, c'est un documentaire du coup qui est accompagné par l'atelier de création sonore radiophonique. Mm-hmm. Et qui est soutenu et subsidié par le Fonds d'aide à la création radiophonique de la Fédération Wallonie-Bruxelles. Le temps que le subside arrive, et que je sois très contente parce que je vais pouvoir faire enfin ce projet, les habitants, la majorité, étaient déjà partis. Au moment de mon repérage, quand j'ai commencé à aller dans le quartier, donc avant d'être sûre que le projet ait lieu, j'ai vu le quartier avec la majorité de ses habitants, un quartier qui était très vivant. Et ça, j'ai dû être confrontée à ça, parce qu'à la base, moi, je voulais faire un documentaire avec ceux qui sont en partance, ceux qui ont été relogés, mais qui reviennent quand même dans le PCS, dans le plan de cohésion sociale, cette association de quartier, parce qu'ils y avaient fait des liens de voisinage, mais aussi tout simplement, ils étaient relogés très loin, dans mm-hmm. des quartiers comme Neder-Overembeek, mais les enfants étaient encore scolarisés toute l'année dans le centre. Et donc, ils revenaient après l'école avec les enfants, faire les devoirs au PCS, boire un café avant de rentrer et de prendre les transports et d'aller dans leur nouveau quartier loin. Effectivement, quand je suis arrivée pour le tournage, il restait que les habitants qui restent, c'est-à-dire une centaine d'habitants. Trois blocs sur les 5 blocs étaient déjà fermés, condamnés. Et il y avait 2 blocs avec une cinquantaine de foyers qui restent, des familles, des personnes isolées, des personnes âgées.
1: Et moi, je voulais revenir un petit peu sur les questions qu'on peut se poser avant de faire un documentaire sonore, à savoir, pourquoi ce sujet, on a abordé déjà cette question. Mais moi, j'aimerais bien savoir pourquoi vous, pourquoi Lucie, vous avez décidé vous-même d'aborder ce sujet, sachant que vous êtes plutôt française et vous habitez et travaillez particulièrement à Paris. Je voulais savoir ce que ça a apporté, en fait, peut-être ce regard extérieur.
0: Moi, ce que je trouve intéressant dans le fait de... Quand on travaille dans le logement social, c'est des normes, des lois, des pratiques, des usages qui sont très culturels. Donc quand tu bosses avec des bailleurs sociaux en France, tu bosses pas de la même manière qu'avec des bailleurs sociaux en Belgique. C'est des cultures, en fait. La culture du logement social, c'est une culture qui est, à Paris, il y a une culture très particulière avec les grands bailleurs. Les petits bailleurs, c'est encore différent. Mmh. Ils sont créés ensuite. Tout ça est lié au moment où les logements sociaux et leur construction massive, après-guerre, puis dans les années 60 et 70, pourquoi est-ce que on a besoin de construire autant de logements sociaux, pourquoi on crée des sociétés du logement social, et c'est lié aussi à la politique. Du coup, moi, ça me fascine pas mal de bien connaître le système dans lequel je travaille et de me sentir légitime à parler de l'urbanisme, du social à la française. En Belgique, j'ai trouvé ça intéressant, en tout cas à Bruxelles, de voir que c'est un tout autre système. Le lien entre le bailleur social et la commune est très différent qu'en France. Bien que ça n'a pas du tout été le sujet du documentaire. Moi, j'ai voulu donner la voix aux habitants et aux travailleuses et travailleurs sociaux du quartier. Et j'ai pas du tout eu envie de me positionner comme urbaniste de partager cette critique, cette lecture critique, parfois positive, hein, pas que négative, de ce qu'est le système du logement social à Bruxelles, selon moi, selon ma réflexion ou ma pensée. Parce que je pense que je suis pas légitime pour porter ce discours, parce que les 5 blocs est un quartier qui a été sujet à des articles écrits par différents journalistes. Il y a eu des projets artistiques, films, sonores, qui ont été menés par des gens qui travaillent sur le droit à la ville à Bruxelles et qui peuvent, selon moi, porter ce discours beaucoup plus que moi. Et ça a été déjà fait avant moi. Donc, quand on arrive dans un quartier qui a déjà été pas mal documenté en termes pour ce projet urbain de démolition-reconstruction qui a été dénoncé par certains, pour la mémoire aussi, il y a eu des projets sonores sur la mémoire du quartier, sur la vie passée. Tout ça ayant déjà été documenté, moi je me suis dit je vais m'intéresser à cette parenthèse, à cette suspension du présent pour une centaine d'habitants qui restent et qui sont dans l'attente de travaux de démolition qui n'arrivent pas. Aujourd'hui, les travaux ont été encore repoussés et on ne sait pas quand, s'ils auront lieu, s'il y aura le budget, mais les habitants sont toujours là et dans des bâtiments de plus en plus vétustes, vu qu'il manque quand même une grande partie des habitants et donc l'entièreté des appartements n'est plus chauffée, donc la tour n'est plus chauffée globalement et donc la tour se délite. C'est des tours de densité très verticales qui demandent à être chauffées globalement. C'est pour ça qu'il y a un chauffage central généralement. Et là, du coup, les gens ont froid, les gens ont peur. C'est ce qu'on entend. Moi, je voulais donner la place en fait à ces voix qui me semblaient assez peu entendues.
1: Quelles sont vos inspirations?
0: Mes inspirations sur cette thématique-là.
1: Sur la thématique et en termes de documentaire sonore et plus largement les villes à l'abandon ou les quartiers en délitement, disons.
0: Là, j'ai pas préparé forcément de référence de documentaire sonore. Je pense beaucoup en fait à des articles plutôt de recherche, parce que moi, je viens de la recherche en urbanisme. Mes inspirations, c'est quand même beaucoup tous les mouvements citoyens. Pour le droit à la ville. J'ai fait ma recherche sur Berlin il y a 13 ans, sur la gentrification dans les quartiers centres. Et du coup, j'ai suivi des mouvements citoyens qui étaient d'abord des initiatives très isolées et qui se sont créées en réseau et qui ont réussi à aller jusqu'au Parlement pour faire entendre leur voix. Donc moi, c'est ce mouvement-là que j'avais couvert. Je travaille aussi beaucoup sur la question du droit à occuper les espaces. J'ai notamment travaillé sur la question du squat et dans un squat à Romainville en région parisienne, j'ai travaillé sur la distribution alimentaire de paniers pour les personnes habitant en logement social autour du squat. Donc comment est-ce qu'on peut créer du lien entre des pratiques qui sont relatives à de la récup alimentaire pour pouvoir se nourrir quand on vit en squat, et comment est-ce qu'elle peut être redistribuée dans le quartier. C'est plutôt que des œuvres, c'est plutôt des pratiques que je suis allée observer ou que j'ai lues, quoi, sous la forme d'articles ou même de lutte, quoi. Voilà.
1: Et lorsque vous êtes arrivé dans le quartier des 5 blocs à Bruxelles, est-ce que vous avez eu affaire à ce type de collectif ou pas?
0: Non. Ce qu'on observe aux 5 blocs, c'est que les personnes se constituent pas en collectif pour dénoncer la situation, parce qu'elles sont dans une situation d'attente et de manque d'information. Je pense que c'est vraiment ce qui fait la clé d'une situation problématique comme celle-là, c'est que les gens n'ont pas l'information. Ils savent pas exactement s'ils vont rester, ils savent pas dans combien de temps ça va être démoli. Y a une forme de... Moi, je crois qu'il y a une forme d'épuisement à un moment qui est voulu aussi. Confondre les gens, les épuiser, ne pas leur donner des bonnes informations ou que les informations changent en permanence, c'est une manière d'épuiser collectivement des personnes qui sont déjà précarisées, qui ont des soucis importants dans leur vie quotidienne. Et du coup, c'est, je pense que parfois, c'est des moyens d'empêcher en fait la mobilisation. Mm-hmm. Moi, dans mon travail d'urbaniste à côté, j'essaye pas de... Enfin, je veux juste que les gens aient les bonnes informations. Et je leur explique quels sont leurs droits, qu'ils peuvent se constituer en amicale, en association, qu'ils peuvent, s'ils veulent, se positionner en tant que voix et dénoncer en fait des situations au quotidien. Et ils peuvent avoir ces outils-là. Mais je crois que vraiment, au 5 blocs, j'ai observé une forme de suspension des personnes qui sont en état de choc, qui sont dans un état mutique aussi. Et pourtant, j'ai quand même essayé aussi dans le documentaire de ne pas les exposer comme tels. On a beaucoup travaillé avec Kabiria Chomel, la monteuse, que je remercie. On a passé un long moment de montage à essayer de rendre les personnes dignes et de ne pas les exposer dans leur fragilité. Et ça s'est passé par enlever, faire de la coupe, quoi, quand même beaucoup, sur des prises qui parfois... rendaient indéniablement leur fragilité de la situation, parce que comme ils sont pas entendus ni écoutés, bah c'est sûr que si je passe une heure et demie avec eux avec un micro, les gens ils ont besoin de parler.
1: Tout à fait. On va écouter un deuxième extrait, votre rencontre avec une habitante, Martine.

0: Voilà, c'est bon, c'est ça, c'est cannelle. Martine, c'est Ajar du PCS.
1: S'il vous plaît.
0: C'est Ajar du PCS.
1: Attends, Cannelle, tu as quoi tout le temps? J'entends rien. Oh, on dit attends une seconde, Cannelle.
0: Bonjour, Martine.
2: Ah, bonjour.
0: Ça va?
2: Ça va et vous?
0: Ça va,
2: oui, ben ça va, je vais toujours à la kiné pour ma jambe. Ben, merci beaucoup pour votre gentillesse.
0: Ça, c'est normal, je veux savoir un peu comment vous allez.
2: Ben, ça va, ben, on n'est plus que deux sur le...
0: Oui, c'est ça, c'est
2: la
0: ça.
2: La dame, je ne sais pas si elle est là. Ah. Vous avez déjà frappé?
0: Non, pas encore.
2: Non, parce que c'est une dame...
0: J'ai une dame en dessous de vous?
2: Oui, c'est Rita.
0: Rita, voilà.
2: Oui, c'est Rita. Ouais, ouais. Cinquième. Vous êtes belle aujourd'hui en bleu comme ça.
0: Merci,
2: moi, j'ai envie de prendre ma douche. Cannelle, dis bonjour.
3: Bonjour, Cannelle. J'aime beaucoup cet extrait parce que, alors d'une part, il y a beaucoup de choses qui se passent dans cet extrait selon moi. D'une part, on commence à se sentir vraiment dans le lieu puisqu'on arrive de l'extérieur et on rentre à l'intérieur d'un bâtiment, puis ensuite à l'intérieur d'un ascenseur, donc avec Ajar que vous avez déjà mentionné. Et puis ensuite, on assiste aussi à la rencontre avec Martine et on comprend aussi le lien qui a été le vôtre avec Ajar, qui est une professionnelle qui travaillait sur le quartier. Est-ce que vous pouvez nous parler, voilà, de cette rencontre et puis du coup, comment ça a aussi fait évoluer vos intentions et le tournage?
4: Bah, c'est vrai que ce documentaire, sans la rencontre avec Ajar, il aurait été très différent. La majorité, en fait, des prises qui ont été faites et gardées au montage, elles viennent de ces, je sais pas, 8-9 mois qu'on a passé ensemble, où j'allais régulièrement donc au PCS, donc ce lieu d'accueil du quartier. C'est comme ça que j'ai rencontré les habitants. Ajar, elle est à la fois animatrice sociale du PCS à l'époque. Aujourd'hui, elle travaille plus dans le quartier, mais elle est aussi habitante du quartier. Donc en fait, les gens qu'elle croise au PCS, c'est des personnes avec qui elle a grandi. C'est souvent des amis de ses parents. Donc il y a ce personnage d'Ajar qui est évidemment hyper dynamique, qui a des super histoires à nous raconter sur le quartier et qui a cette double casquette qui est vachement intéressante et que j'observe aussi au quotidien parce que finalement ce lieu, au moment où Ajar y travaille, c'est un lieu qui est occupé quotidiennement par les habitants parce que aussi Ajar est là et parce qu'ils se retrouvent tous ensemble et en fait ils sont un peu en autogestion dans ce lieu quoi. Ils font le café, ils font la soupe, ils discutent, les enfants viennent faire leurs devoirs, on a Mimoun qui fait de la peinture et du coup ses proches qui l'accompagnent et c'est des moments de vie comme ça qui sont super beau et que j'ai aussi, j'en parlais hier à l'avant-première avec Ajar en off, je me suis rendu compte, voilà, c'est peut-être une erreur en documentariste de ne pas prendre, j'ai eu du mal à prendre les scènes de vie en fait dans le PCS parce qu'il y avait une telle intimité entre eux et elle que il et elle étaient d'accord pour que je sois là, pour qu'on aille faire des entretiens dans une petite salle à côté et qu'on se donne rendez-vous et on faisait des entretiens longs avec les personnes en entretien individuel. Mais c'est vrai que les scènes de vie du PCS, ça donnait vraiment l'impression d'être dans le salon des gens et qu'il y avait quelque chose où je me sentais vraiment acceptée, tolérée. Mm-hmm. Certaines scènes, je pouvais les prendre. On entend quelques-unes. Mais d'autres, je ressentais qu'on passait dans un degré d'intimité peut-être trop important. Pour moi, en tout cas, pour être à l'aise dans ce rapport de confiance. Parce qu'en fait, c'est quand même des personnes qui... dans ce petit moment-là que Ajar leur propose chaque jour, avec le café, avec des activités autour du potager, autour du lieu, et avec des activités qu'il et elle pensent eux-mêmes pour eux, quoi, et elle, et ben c'est voilà, c'est vraiment des moments d'accueil et de convivialité. Et moi, à la base, je suis aussi socio-urbaniste, donc il y a une partie de sociologue en moi où je me dis qu'il y a quand même, en fait, un lien de confiance à obtenir pendant plusieurs mois, qu'on est sur quand même un terrain, même si c'est un tournage, c'est comme un terrain de recherche, quoi, ethnographique. Enfin, on fait une enquête d'une certaine manière aussi quand on fait de la radio, et du coup, cette confiance, elle est très importante à garder. Et parfois, il peut y avoir un petit moment où tu vexes et puis c'est difficile à rattraper derrière. Donc moi, j'ai été très prudente là-dessus. Et c'est ce que m'a dit Ajar, et elle me l'a répété hier, c'est pour ça qu'elle a accepté ma présence aussi, c'est parce qu'elle s'est sentie en confiance. Et en fait, c'est un quartier qui a été très très documenté par certains journaux, pour parler de la démolition, par certains militants aussi qui faisaient des travaux de où ils voulaient que les gens s'expriment, etc. Et c'est vrai que quand je suis arrivée, il y avait eu tellement de projets qu'on m'a dit « Oh non, à ras-le-bol, c'est bon, j'ai assez parlé. » Donc je me suis dit « Ah ouais, il va falloir que je travaille différemment.
3: » Donc c'est une forme de méfiance aussi, donc c'est un petit peu ce qu'elle a évoqué Ajar hier soir lors de la discussion au Recyclard.
4: Ouais, de base, c'est sûr que... Bon, après, moi, c'est pas mon travail, et puis c'est pas un documentaire journalistique d'urbanisme, quoi. Du coup, j'allais pas faire la journaliste, et je venais pas pour faire des interviews. Je venais vraiment... Je passais, en fait, des journées avec elle, pendant des résidences, quoi. Des tournages sous forme de résidence d'une semaine, 10 jours. Et puis je partais à la rencontre, à la cueillette de moments et de rencontres, et de rencontres avec des gens. Et la majorité des personnes que j'ai eues en entretien, j'ai fait l'entretien bien longtemps après qu'on se soit rencontrés, puisqu'il a fallu les mettre en confiance.
3: Tout à fait.
4: Et j'ai senti cette méfiance sur, on va dire, le regard de la journaliste. Il a fallu que je déconstruise ça, que je rassure sur le fait que non, je faisais du documentaire et c'est un peu différent. C'est vrai que c'était un médium qui n'était pas non plus très connu par elle et eux, donc il a fallu aussi expliquer un peu la démarche. Mais très vite, on a fait plein de choses ensemble et je faisais partie du groupe aussi, quoi.
3: Ajar prend une grande place, du coup, dans le documentaire. Et est-ce que vous pouvez nous parler d'autres personnages qui apparaissent, peut-être plus secondaires ?
4: Alors, je dirais pas que c'est des personnages secondaires parce que c'est ceux qui restent, donc c'est les habitants. Ajar, c'est celle qui m'a tenue par la main. C'est l'animatrice et qui m'a le plus guidée. Dans le documentaire, on entend des habitants comme Jean, comme Carlos, comme Régine, comme Martine. On entend aussi des travailleuses sociales du quartier, comme Aïcha notamment, comme Nadia, comme Farida. Du coup, pour moi, ce qui reste, c'est aussi l'ensemble des personnes qui font l'expérience de ce que c'est de vivre ou de travailler dans un quartier qui est quasiment vidé de ses habitants et donc de sa vitalité. Et c'est vrai que la problématique de fond, et c'est ce que j'ai réalisé, c'est que vraiment un quartier, il est fait par les gens. Et quand les gens sont presque plus là, on souffre de la disparition de son identité. C'est ce qu'on appelle le patrimoine immatériel. On a peut-être encore le patrimoine matériel, les murs, les squares, les espaces extérieurs. Mais si les gens sont plus là, et du coup c'est la culture du quartier, c'est ce que font les gens au quotidien ou même dans des événements, c'est elles et eux qui portent en fait l'identité d'un quartier. Et si les gens sont plus là, il n'y a plus de quartier.
3: Je voulais qu'on revienne un petit peu, Lucie, à vos intentions d'écriture et qu'on parle notamment du lieu, la cité des cinq blocs, qui est finalement un personnage de votre documentaire sonore. Vous l'évoquiez hier soir au Recyclard. Est-ce que vous pouvez un petit peu nous parler de ça et du tournage des ambiances sonores, hors entretien, disons.
4: Bah, c'est vrai que en faisant la rencontre de cette cité. Qui allait être démolie et donc qui était objectivement déserte pendant ces 2-3 ans de tournage. Enfin, j'y ai passé beaucoup de temps. Bah, j'ai été moi-même imprégnée par la rencontre avec un personnage central qui est cette cité, qui déjà se conjuguait au passé en fait dans les impressions des personnes que j'interrogeais. Et donc moi, je l'avais un petit peu connue animée, comme je disais, au moment du repérage, mais pas tant. Et donc, j'ai fait la rencontre avec un personnage dont on me parlait quand même assez positivement au passé, parfois aussi négativement, mais en tout cas un personnage qui était vivant, encore dans la tête des gens, mais qui n'était plus vraiment dans leur cœur au moment où je les interrogeais. Et puis moi, il fallait que je le rencontre comme ça, quoi, dans cet état un peu de no man's land. J'ai été confrontée évidemment à des espaces vides. Je suis allée dans un des bâtiments vides, traîner les micros avec Vincent Matine, qui m'a accompagnée à un moment sur la prise de son. Et ça, c'était très impressionnant parce qu'on est quand même sur un bâtiment, je sais pas, de 8 à 9 étages, complètement vide. avec tout ce qui peut résonner en fait dans le vide. En plus, on est dans des bâtiments qui sont très très peu isolés, d'autant plus voilà, abandonnés. Donc en fait, il y a plein de fenêtres dans les cages d'escalier qui sont cassées.
3: On entend beaucoup le vent dans votre documentaire sonore qui siffle entre les ouvertures.
4: Bah, y a un rapport d'intérieur-extérieur qui n'est pas clair, en fait. C'est marrant parce que quand je l'ai fait écouter à certaines réalisatrices de documentaires à l'ancienne, entre guillemets, enfin, de personnes qui ont travaillé à la radio il y a 30 ans, elles me disaient, mais on sent pas le passage entre l'intérieur et l'extérieur. Je disais, mais c'est dur, en fait, parce que tous ces blocs, ils sont quand même vachement troués, percés, le vent, les sons extérieurs sont en permanence tout le temps partout. Même quand on est bien enfermé dans une petite pièce pour un entretien, on a toujours... toujours en permanence du bruit derrière qui crée un peu une confusion, quoi. Et ça, voilà, il y a eu cette rencontre avec cet espace de béton très vide, aussi ce que les gens appelaient le parc, qui autrefois était un espace très utilisé, très de vie. Ben là, c'était complètement vide. Moi, j'ai passé des heures sur la dalle extérieure à tourner, à chercher l'événement sonore, mais surtout à capter la résonance. Donc il y a même eu un moment où je suis partie avec un groupe de jeunes gens qui étaient venus. Il y a toujours là-bas une salle de sport qui est en activité, et donc les jeunes garçons viennent pour leur pour jouer au foot. Ils étaient venus une heure avant, ils étaient là, ils traînaient un peu, et on a pris un ballon et on a fait un tournage sonore de paysage sonore du ballon de basket qui résonne un peu partout et qui fait résonner en fait les différents espaces de la dalle, les plaques qui condamnent en fait les premiers étages pour éviter que les personnes ne rentrent pour y dormir. Et du coup, en fait, moi, j'ai eu envie... dans cette rencontre avec le quartier, de le saisir en portrait sonore, en faire une cartographie sonore des différents espaces, parce que je me suis dit, ok, c'est un cliché photographique sonore de ce qu'est ce quartier là, dans l'attente, avant sa démolition. C'est pas, on n'est pas dans un projet mémoire où on prend le quartier avant que les gens partent et les gens parlent avec nostalgie de ce qu'ils y ont vécu. Et non, on est sur cette suspension-là où presque tout le monde est parti et puis on attend des travaux. Et du coup, je me suis dit, on fait cette cartographie-là de cet espace en suspension. Et comme à côté, moi, j'aime bien composer des paysages sonores. Je travaille à la base beaucoup le médium sonore autour des ambiances, autour des paysages pour composer de la musique avec. Et ben, c'est sûr que je me suis éclatée à faire toutes ces prises de son. Et à aller écouter le quartier comme il siffle, quoi.
3: Et lors de l'écoute, lors de l'avant-première hier soir, j'ai été assez surprise parce que on est dans un quartier qui est de moins en moins habitué, mais on entend quand même des sons qui, pour moi, sont rattachés au vivant, au survivant, enfin, au vivant vraiment, dans le sens où de temps en temps on avait des voix d'enfants qu'on imaginait à l'école, etc. Et puis après on avait un long passage plus silencieux où on entendait plutôt le vent. Comment vous avez travaillé un petit peu justement comme extérieur-intérieur ce ping-pong en fait entre des moments très très vivants, parce que voilà, quand à l'écoute d'enfants, on pense à la vie en fait et pas du tout à la disparition. Comment vous avez un petit peu travaillé avec votre monteuse Camilla Chomel?
4: Bah, je dirais que ça, c'est plutôt ce que nous a donné le tournage, ce que nous a donné les ambiances en tournage, parce que ça, c'est un truc que les habitants disaient souvent, mais ce qui sauve le quartier du vide et de la dépression totale d'être abandonné, c'est cette école. Il y a une école qui est là.
3: Le rire des enfants.
4: Et ben oui, c'est être rythmé tous les jours par la cour de l'école, par les récrés. Et du coup, souvent les personnes âgées isolées me disaient, heureusement il y a l'école, parce que sinon, alors oui, en fait elles sont souvent chez elles. La fenêtre fait passer le son et en fait c'était un quartier qui avant avait beaucoup plus de... C'est très résonant, hein, c'est vraiment une dalle très résonante et du coup on peut imaginer à l'époque quand c'était animé, c'était beaucoup plus bruyant en fait, c'était beaucoup plus, comme le dit Jean à un moment, un des personnages, c'était mouvementé, c'est-à-dire en mouvement mais aussi mouvementé parce qu'un petit peu chaud, quoi. C'était un quartier qui avait une réputation où c'était dur aussi à certaines époques. Et du coup, et ben cette, oui, les voix des enfants, elles sont assez présentes, tout comme le son des ballons. En fait, c'est des choses qui était très présente dans mes prises de son parce qu'elle rythmait le quotidien. Mm-hmm. Et puis après, il y avait aussi beaucoup de sons de vide. Et donc, on a joué sur cet équilibre. Je pense que ce qu'on a voulu dire dans les intentions de réalisation au montage avec Kabiria Chomel, c'est de dire que non, on n'est pas dans un quartier complètement vide. Et mmh. c'est ça qui a dénoncé aussi, ou à dire, c'est qu'il reste quand même des habitants. Et du coup, il reste quand même des bribes de vie. Mmh. Alors, et donc, c'est pour ça qu'on a joué entre des ambiances qui expriment du vide et des ambiances qui expriment encore un peu de la vie, parce que ces gens, ils sont encore là.
3: Mmh. Et c'est là aussi où on voit que finalement, le médium documentaire sonore a tout son intérêt. Par rapport à l'image notamment, et là c'est le moment où on va faire un peu de la pub pour les documentaires uniquement sonores, parce que voilà, justement, les écoles, on voit pas vraiment les enfants qui jouent à l'intérieur, sauf si on est au 15e étage et qu'on les voit un petit peu en surplomb, mais sinon on fait que entendre. Du coup, je trouve que ça représente bien la réalité des habitants qui restent dans le quartier. Je voulais parler d'une autre chose qu'on entend assez longuement dans le documentaire, c'est votre voix. On entend une voix off qui nous guide. Est-ce que vous pouvez nous partager quelles étaient vos intentions vis-à-vis de cette voix off ?
4: Bah, en fait, ça a été une vraie réflexion qui a duré pendant les 3 ans du documentaire. À la base, moi, mon intention, c'était d'avoir une voix off très poétique, et j'avais envie, sous différentes formes, soit d'exprimer les impressions des personnages. Je sentais, par exemple, que les personnages, j'avais envie d'avoir des images poétiques à mobiliser. Je sentais que les personnages étaient comme des escargots un peu dans leur coquille, dans leur appartement, et qui sortaient un peu comme ça pour aller notamment au PCS, dans cette association, pour voir un peu du monde. Mais on se posait pas trop la question, et on se pose jamais trop la question de ce qui se passe dans la coquille de l'escargot. On le voit souvent sorti, et on se le représente comme sorti. J'avais envie de mobiliser des images poétiques comme ça, puis finalement ça marchait pas trop. Il y avait évidemment la question de la voix off de l'urbaniste, mm-hmm. qui va un peu contextualiser tout ça, expliquer le projet urbain, expliquer où on en est, pourquoi cette phase, pourquoi le relogement. J'avais pas non plus, j'avais aucune envie de faire ça, parce que déjà, si on veut expliquer tout ça, pourquoi dans une voix off et pas par des experts, il y en a suffisamment sur le sujet des 5 blocs. Et puis, j'ai pas voulu mettre en place tout un débat d'experts dans le documentaire, parce que je voulais donner la place vraiment à la voix des habitants. Donc la question, c'était des habitants ou des personnes qui ont habité le quartier ou qui y travaillent. La question du coup de ma voix off, elle s'est posée quand même comme oui, je suis un repère. Oui, il faut bien exprimer très simplement, on va dire, la rencontre avec Ajar, nos moments d'interaction, parce qu'on m'entend en fait dans les prises, surtout mm-hmm. quand je discute avec Ajar. Et puis voilà, se dire que oui, je suis arrivée dans ce quartier, et partir à la découverte progressive avec moi de ce quartier, de la rencontre de ses habitants et de Ajar. Pour moi, c'était important qu'elle soit quand même là. Avec Kabiria Chomel, on a mis du temps à se dire. Enfin, on a écrit ensemble plusieurs fois cette voix off avant de trouver une forme qui aille. Mm-hmm. Et c'est vrai qu'une des choses, moi, qui m'inspirait sur la disparition et sur la disparition des lieux, c'était un film que j'ai vu enfant, que ma mère Claudine, que je salue, m'a fait voir, qui s'appelle En remontant la rue Villain, de Robert Bobert. Et du coup, c'est un film documentaire sur Georges Perec, qui du coup rue Villain est né, donc dans le quartier de Belleville à Paris. Et pour la construction du parc de Belleville, il y a tout un assemblage de rues qui a été enseveli pour construire le parc. Mmh. Et donc lui, il a Perec, il a fait il a rassemblé, en fait, il a fait une collecte de tous les éléments de la rue Villain qu'il avait en mémoire, mais aussi il allait sur place et il a pris beaucoup de notes là-dessus, histoire de garder la mémoire de la rue Ville. Et moi, voilà, j'avais envie de travailler vraiment là-dessus. Alors, à la base, je me suis dit ça va rentrer dans la voix off, et puis je me suis dit non, bon, c'est beaucoup trop ambitieux. Mais voilà, ce que je veux dire, c'est la voix off, Elle a l'air simple comme ça, parce qu'on a choisi une forme plutôt simple et épurée. En fait, la voix off, ça prend, c'est une prise de tête pendant 3 ans. On passe par plein
3: Je vois bien.
4: On passe par plein d'étapes, plein de passages. En fait, on a besoin de faire la liste de toutes les voix off possibles et avant de trouver sa bonne forme, quoi. Mais voilà, ça a été toute une aventure.
3: Je voudrais qu'on dézoome un petit peu du documentaire sonore et qu'on revienne un petit peu sur le lien entre votre métier d'urbaniste, votre activité au sein du projet Les Éclisses et comment cette profession nourrit le documentaire sonore que vous avez réalisé et inversement, comment la pratique du documentaire sonore, de la prise de son, des tournages, de l'écoute en fait d'un territoire nourrit éventuellement votre pratique professionnelle.
4: Bah, je dirais que entre mes deux casquettes de réalisatrice radiophonique, artiste sonore et urbaniste, c'est les thématiques qui se croisent. Mais si j'ai ces plusieurs casquettes, c'est pour pouvoir avoir différentes approches et que si je suis, enfin, de pouvoir me sentir satisfaite dans une approche et dans l'autre, je pourrais pas avoir cette satisfaction. Donc c'est pour ça que je travaille. On va dire sur différents rôles. En urbanisme, je me sers du médium sonore depuis quelques années, mais ça, c'est ce qui reste, c'est le premier documentaire. Mm-hmm. Alors non seulement avec une possibilité de faire de la création sonore longue, ça c'est quand même très rare aujourd'hui, je pense, dans le monde de la radio, de pouvoir avoir un terrain qui dure aussi longtemps et donc une équipe, un budget qui le permet. Donc ça c'est quand même assez incroyable. Et puis c'est surtout cette posture de documentariste indépendante. Quand je travaille en urbanisme avec le médium sonore, souvent moi je vais me servir du podcast parce que je vais travailler avec un groupe d'habitants dans un quartier pendant un an. On va faire une concertation, une démarche participative sur les espaces de leur quartier, sur les espaces extérieurs, sur chez eux. Et souvent en fait on demande aux urbanistes d'écrire des diagnostics très longs qui ne sont pas rendus en fait aux habitants. Mmh. Donc non seulement les habitants n'ont pas l'information de toute la démarche sur laquelle on a travaillé pendant un an, ensuite moi je m'en vais, et puis ensuite il y a peut-être d'autres gens comme moi qui reviennent et qui leur posent les mêmes questions, ce qui crée ce sentiment d'épuisement. Du coup, moi ce qui me semble important à la fin de chaque mission en urbanisme, c'est de proposer avec Camille Boisaubert, illustratrice et éditrice, soit on propose des livres, soit on propose des bandes dessinées, soit on propose des capsules sonores, mais histoire de faire une trace à un moment sur un projet où ils ont fait société ensemble et qu'ils aient ce médium qu'il soit accessible en fait aux habitants, et c'est quelque chose qui permet aussi politiquement de marquer à un moment la démarche dans laquelle ils ont été engagés. Quand je fais du documentaire sonore, c'est autre chose, parce que évidemment on peut bien imaginer que quand je fais une BD ou une capsule sonore dans un contexte forcément où il y a la commune ou le bailleur derrière, c'est un art sous commande, comme on dit. Donc évidemment tout est dit, mais c'est la manière dont on le dit qui fait que, eh ben, on n'est pas libre dans la création, on n'est pas libre dans la forme. Il y a quand même, c'est pas une question de censure du coup, du tout, parce qu'à partir du moment où le bailleur ou la commune accepte ce genre de médium, bah, eh ben, on peut dire ce que les gens ont dit, mais c'est la forme en fait qui est quand même qui est très contrainte. Et du coup, bah moi, je m'éclate quand même à faire des documentaires artistiques et de pas être sous la forme d'une communication, d'une participation. Ces deux approches différentes.
3: Et vous êtes spécialiste du coup du sujet, on peut dire. Est-ce que l'expérience d'un tournage long sur plusieurs mois a aussi modifié votre posture? Est-ce que vous avez appris des choses avec le tournage du documentaire Ce qui reste?
4: Moi, je pense que ce que j'ai le plus appris, et c'est grâce du coup à Irvic d'Olivier, que je remercie, qui m'a accompagnée en tant que parrain du documentaire, qui a aussi mixé le documentaire et qui m'a aidée dans les prises de son, qui a vraiment été très proche du projet. Bah, ce que j'ai appris, c'est à faire ce qu'on appelle un conducteur radio, donc un entretien radio. Et donc, moi, je viens plutôt de la sociologie urbaine, donc je sais faire des entretiens sociologiques. J'ai été formée à ça. Et les entretiens sociologiques, on fait des grosses questions. et puis les réponses elles sont très très longues et après on analyse tout ça, alors qu'en radio et ben les questions sont courtes, il faut que les gens puissent répondre de manière naturelle, rapide, on crée comme ça, on guide pour avoir voilà des réponses spontanées.
3: Et l'émotion aussi compte peut-être davantage aussi.
4: Tout à fait. Et du coup, en fait, je me suis rendu compte de manière, automatique, quoi, que quand je suis retournée sur des terrains en urbain, je faisais des conducteurs radio en entretien avec les gens sans enregistrer, quoi, pour leur demander comment ils vivent, le quartier, et quels sont leurs besoins, quels sont leurs usages, et ça marche vachement bien, en fait, c'est vachement plus spontané. En fait, je guidais davantage l'émotion, même si c'est pas directif, mais en tout cas, je sentais que j'étais plus, c'était plus efficace dans le relationnel avec l'autre. Donc oui, tout ça, ça se croise quand même beaucoup.
3: Hier soir au Recyclard, la diffusion de votre documentaire s'est suivie d'une discussion avec des professionnels des urbanismes ou des personnes du monde associatif local. Comment ça s'est passé pour vous, cette discussion? Est-ce que vous aimez ce format-là, écoute collective, puis discussion sur, disons plus, le fond du sujet?
4: Alors moi, j'ai trouvé nécessaire d'avoir cette discussion collective qu'on a tenue donc avec Aja Raou, personnage principal, moi-même, Mathieu Thillon de la Fébule, qui a aussi été travailleur social au 5 blocs, et Mohamed Benzaouia, qui a travaillé pour Inter Environnement Bruxelles pendant 15 ans et qui est aujourd'hui élu communal, et qui a beaucoup suivi le projet des 5 blocs. En fait, je trouvais intéressant d'avoir autour de la table des personnes, auditeuristes, vous l'écouterez bientôt ce débat qui va être en ligne sur Radio Panique, mais je trouvais intéressant d'avoir ces personnes qui puissent parler en fait du projet urbain des 5 blocs, de l'histoire des 5 blocs, d'où on en est aujourd'hui sur le relogement de ces personnes, de ce que sera à l'avenir ce site qui est aujourd'hui en passe d'être en démolition mais on ne sait pas quand, et je trouve ça important que ce soit ces personnes qui portent ce discours et pas moi, et que ce qui reste un documentaire pour les habitantes et les habitants et pour leur voix essentiellement.
3: Quels sont vos prochains projets?
4: Eh bien, j'aimerais beaucoup avoir une suite, en tout cas à Bruxelles, de ce documentaire sous forme de bande dessinée.

0: Camille Boisaubert, et d'en faire des bandes dessinées. Voilà, donc ça c'est en cours.
1: Est-ce que vous pouvez nous parler des prochaines diffusions?
0: Les prochaines diffusions, sur Panic, donc
1: le 15 septembre à midi. Donc il y aura une diffusion du documentaire Ce qui reste, suivi du débat qui a eu lieu au Recyclard hier soir pour l'avant-première.
0: Oui.
1: Vous serez aussi sur radiola.be à partir du 16 septembre.
0: Oui, donc le partenariat avec la CSR fait que le documentaire sera diffusé sur la plateforme Radiola à partir du 16 septembre, en effet. Et puis ensuite, avec Camille Boisaubert des Éclisses, on va faire pour le festival Féministe Toi-même, donc le 8 et 9 novembre prochain à Touraplon, donc juste à côté des 5 blocs, on va faire une écoute du documentaire avec donc aussi les habitants et les travailleurs sociaux du quartier. Et on fera une installation performante qui s'appelle Démolition-Reconstruction, sur du coup ce que c'est que de vivre dans un quartier qui va être bientôt démoli, mais surtout ce que c'est que d'être habitant en logement social et ce que c'est que de devoir partir, mais aussi voir sa maison démolie. C'est pas simplement comme pour certaines expériences qu'on vit, devoir partir de chez soi. Mais parfois, les personnes du logement social partent et voient aussi leur maison démolie. Et ça, c'est quand même ce qui est quand même très particulier dans la condition des locataires du social. Et c'est ça qu'on veut faire entendre et faire voir.
1: Performance ouverte à toutes et tous.
0: Tout à fait.
1: Alors, chers auditeurs, chères auditrices, rendez-vous très très bientôt sur les ondes de Radio Panique, de Radiola, ainsi que dans le quartier des
0: 5 blocs.
1: Pour clore, alors merci beaucoup déjà Lucie Mesuré d'être venue ici à Radio Panique dans nos studios.
0: Merci
1: beaucoup Arthur pour la technique, c'était super.
2: Bravo à toi Léa.
1: Je suis ravie d'avoir terminé en beauté mon petit stage à Radio Panique. Pour clore cette émission, on va écouter Rebounds.
2: 1 minute 20.
1: Oui, tout à fait, tu feras le petit fade-out. Composé par Xanis Xenakis en 1989, c'est interprété par la percussionniste Adélaïde Ferrière. Et Xanis Xenakis est un architecte, fut un architecte et compositeur d'origine grecque. Il est né en 1922, il est décédé il y a une dizaine d'années, je crois. Son œuvre s'inspire des masses sonores qu'il a pu entendre lors des manifestations à Athènes à la fin des années 1930, mais aussi des bombardements de la guerre ou du bruit du tonnerre. On écoute Adélaïde Ferrière qui interprétait Rebounds Bay en 2020.
3: Bonjour à tous. Aujourd'hui, dans cette émission 10 minutes pour la science, nous faisons un tour de quelques publications scientifiques de ces dernières semaines dans des domaines variés. Ça permet d'avoir une idée des technologies qui arriveront sur le marché dans quelques années et qui pourraient impacter notre quotidien. D'abord, un scan foliaire pour indiquer aux agriculteurs quand les fruits sont mûrs. Les méthodes traditionnelles d'évaluation de la qualité des fruits sont destructives et entraînent des pertes de production commerciale. Les agriculteurs doivent régulièrement prélever des fruits, manger des morceaux ou les analyser, ce qui réduit les rendements. On peut évaluer la maturité d'un fruit en le scannant avec un spectromètre qui mesure la manière dont la lumière est absorbée ou réfléchie par celui-ci. Mais cette méthode laisse souvent une trace sur la peau, ce qui diminue la valeur marchande du fruit.
4: Alors, des scientifiques d'une université espagnole à Tarragone développent une nouvelle technique qui permettra de laisser les fruits entiers. Elle est basée sur l'analyse des feuilles qui les entourent. Le procédé a été testé avec succès pendant 11 semaines sur 12 nectariniers dans un verger commercial. Dans sa configuration actuelle, la technologie utilise deux spectromètres pour analyser la face supérieure et inférieure des feuilles situées au contact direct des fruits. La manière dont les feuilles absorbent ou réfléchissent la lumière émise par chaque spectromètre dans deux zones de la partie infrarouge du spectre lumineux permet de déterminer avec précision le degré de maturité du fruit. En effet, il existe une corrélation entre la teneur en nutriments des feuilles et la qualité du fruit, les feuilles jouant un rôle central dans la photosynthèse et la distribution de ces nutriments, deux processus qui influent directement sur le développement du fruit. Et les modifications physiologiques et biochimiques qui en résultent affectent la manière dont la lumière est absorbée et réfléchie. Cette technique non-invasive s'est avérée jusqu'à présent un indicateur particulièrement précis du poids et de la fermeté des fruits. d'autres propriétés

0: et liés à la maturité, comme la teneur en sucre, le pH et l'acidité, ne sont pas encore indiqués avec autant de précision, mais cela pourrait évoluer avec le développement du système.
1: Les chercheurs travaillent à la mise en œuvre de la technique sur le terrain grâce à des scanners portables. Ça permettrait aux agriculteurs de cueillir sélectivement les fruits mûrs sur chaque arbre, laissant les autres mûrir naturellement. Alors signalons que l'enjeu économique de tel travail n'est pas du tout anecdotique. La production mondiale de pêche et de nectarines est de 25,4 millions de tonnes par an. Il existe donc une demande croissante pour des méthodes écologiques, rapides et non destructives, permettant de contrôler et de garantir la qualité des fruits sans compromettre l'intégralité du produit. Tout autre domaine maintenant, celui de la construction du génie civil. Le bitume dérivé du pétrole brut lourd est un des composants de l'asphalte conventionnel. Il sert de liant flexible aux pierres et au sable, qui sont les autres constituants, en maintenant la cohésion des granulats tout en se dilatant et en se contractant sous l'effet du poids de la circulation. Ce matériau remplit assez bien sa fonction tant que les températures ambiantes ne descendent pas sous zéro. Là, il devient cassant et se fissure, ce qui entraîne la formation de nids de coupe-poule bien connus sur la chaussée.
0: Deux problèmes donc, le bitume contient une teneur élevée en hydrocarbures et il ne résiste pas aux températures basses. Alors des chercheurs de l'Université d'État de l'Arizona se sont attelés au développement d'une alternative. Et celle-ci est à base d'algues. L'équipe a démontré que l'huile extraite des algues pouvait servir à produire un matériau semblable au bitume et qui conserve sa flexibilité même à basse température. Elle a évalué les huiles extraites de quatre types d'algues différents, celle qui provient d'une microalgue verte d'eau douce, Hematococcus pluvialis, a montré la plus grande résistance à la déformation permanente induite par le trafic et la plus grande résistance aux dommages causés par l'humidité. De plus, lors de tests en laboratoire simulant le trafic routier, combiné à des cycles de gel, des échantillons d'asphalte contenant comme liant cette huile ont montré une amélioration de la récupération de la déformation de 70% par rapport à l'asphalte fabriqué avec du bitume traditionnel. Cependant, comme le liant à base d'algues n'est pas bon marché, il serait probablement utilisé pour remplacer une partie seulement du bitume dans les mélanges d'asphalte. D'après des modèles informatiques, on estime que pour chaque pourcent de bioliant entrant dans la composition d'un mélange d'asphalte, les émissions nettes de carbone de ce mélange seraient réduites de 4,5%. Par conséquent, un mélange contenant environ 22% de bioliant serait théoriquement neutre en carbone. À long terme, l'asphalte à base d'algues pourrait donc contribuer à la création de routes plus durables, résilientes et respectueuses de l'environnement.
1: Dans le domaine médical maintenant, les troubles de la parole sont une séquelle très fréquente d'un AVC. Accident qui entraîne une faiblesse des muscles du visage et des cordes vocales. La récupération est souvent longue et éprouvante, et elle affecte la qualité de vie pendant la rééducation. Comme c'est souvent temporaire, les solutions invasives telles que les implants cérébraux sont dans la plupart des cas inutiles. Des scientifiques de l'Université de Cambridge travaillent à changer cela. Ils ont mis au point un dispositif portable et non invasif appelé Revoice, conçu pour aider les personnes atteintes à communiquer plus naturellement. Sa fonction est de lire et de reconstruire les signaux vocaux. L'appareil ressemble à un collier rat de cou, souple et ajustable, doté de capteurs de tension textile et d'une carte de circuit imprimée sans fil. Son système d'intelligence artificielle intégré décode les signaux vocaux grâce à deux agents. Le premier reconstruit les mots à partir de la parole articulée silencieusement, et prédit les phrases en analysant les vibrations des muscles de la gorge. Tandis que le second détecte l'état émotionnel du patient en mesurant son pouls cervical. Ça permet à l'appareil non seulement de reconstituer des phrases complètes, mais aussi de leur donner une résonance émotionnelle et une logique propre.
0: Le fait d'utiliser un système de capteurs de gorge piloté par l'intelligence artificielle et un modèle de langage léger et performant permet de convertir instantanément les mots prononcés en phrase complète, sans pause entre les mots, ce qui donne une conversation d'un grand naturel. Par exemple, lorsqu'un patient a articulé la phrase « On va à l'hôpital », Revoice a traduit par « Même s'il se fait tard, je ne me sens pas bien, est-ce qu'on peut aller à l'hôpital maintenant ? Et le taux d'erreur est bas. Avant sa commercialisation, le produit devra faire l'objet d'essais cliniques plus approfondis. En cas de succès, l'équipe de recherche prévoit d'ajouter la prise en charge de plusieurs langues et une gamme plus étendue d'expressions émotionnelles. Les chercheurs pensent qu'au-delà des patients victimes d'AVC, ce dispositif pourrait également aider les personnes atteintes de la maladie de Parkinson ou d'autres.
1: Restons sur l'intelligence artificielle. Vous apprenez le piano avec un professeur, mais celui-ci vous donne cours deux fois par semaine. En dehors de cela, vous avez des applis qui peuvent indiquer les notes que vous jouez, mais elles ne vont pas plus loin. Elles analysent rarement le mouvement de vos mains, l'impact de votre posture ou la difficulté à jouer certains passages. Pour progresser, la société de technologie médicale Rolly a développé un coach intelligence artificielle capable de faire tout cela et de réagir activement en temps réel. Une caméra infrarouge observe les deux mains du pianiste, enregistrant les 27 articulations de chacune à 90 images par seconde. Sur cette base, le coach médical IA ne se contente pas de réagir à la justesse des touches, mais analyse également la manière dont vous jouez, position des doigts, mouvements et postures. En observant les micro-mouvements de vos mains, l'IA peut corriger des problèmes techniques que les notes seules ne permettent pas de déceler.
0: En arrière-plan, le coach musical IA combine des modèles vocaux avancés à une base de connaissances musicales approfondie. Une interface conversationnelle permet aux joueurs de dialoguer avec l'application, poser des questions et recevoir des conseils personnalisés. Le rythme et la difficulté des leçons s'adaptent constamment en fonction des informations que le système analyse. Le retour d'informations est immédiat, comme avec un professeur.

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1: Bonjour à tous et bienvenue dans ce nouvel épisode d'Entre les cases, la BD par celles et ceux qui l'imaginent et la dessinent. Et aujourd'hui, c'est un tout jeune dessinateur qui nous plonge dans un western féministe. Mon erreur est d'avoir cru que la justice était juste. Ce terrible aveu de lucidité, c'est Cécile qui le concède à une fille du procureur de la République d'Orléans. La jeune fille se rêve première magistrate de France. Sauf qu'on est en 1848 et que la magistrature n'est alors pas accessible aux femmes. Alors va-t-elle se contenter de rester à la cuisine et de raccommoder les chaussettes d'un hypothétique mari comme la société l'y encourage ? Que nenni ! Par une série d'aventures rocambolesques suite à sa rencontre avec Louis Moreau Gottschalk, poète, musicien, aventurier, eh bien Cécile va devenir shérif au Far West. Et elle est super badass quand même, Cécile. Elle est insolente, ingénue, intrépide, indépendante et aussi virevoltante et bouillonnante comme cette BD ultra punchy et décapante. Sur le fond comme sur la forme, Cécile, la shérif, publiée par les éditions Casterman, au scénario Victor Coutard et au dessin et aux couleurs Walter Guissard. Et c'est Walter que j'ai le plaisir d'accueillir. Salut Walter.
2: Salut.
1: Alors Walter, un western féministe, hein, c'est ce dont vous aviez rêvé pour votre premier roman graphique ?
2: Ben alors, on l'a pas rêvé comme ça. La thématique s'est un peu imposée à nous, en fait. Le personnage, à la base, est inspiré de la mère de mon scénariste.
1: Qui d'accord, de Victor. Cécile. Voilà, Victor Coutard, c'est aussi son premier roman graphique.
2: C'est aussi son premier roman graphique. Et donc sa mère s'appelle aussi Cécile et est avocate pénaliste. Et donc il a créé un personnage... qui aurait l'idéal de justice de sa mère. Mm-hmm. Il a replacé dans le pire endroit possible, le Far West. Ouais. Et donc, voilà, de par son idéal, en recherche d'égalité, Cécile est féministe.
1: Et sa mère, donc, à Victor, elle a lu la BD, elle a suivi les étapes ou elle a vu le résultat ? Elle en a pensé quoi ?
2: Ah, ça, il faudra lui demander. Ouais. J'ai pas tous les détails. Mais,
1: Ouais. Et alors, justement, comment elle est venue, donc, cette proposition ? Donc, c'est Victor qui est venu vous proposer de dessiner à Cécile la shérif. Comment vous êtes rencontrés, tiens, d'ailleurs, avec Victor ?
2: Eh bien, c'est une petite histoire un peu marrante. En sortant de l'école, j'ai fait un petit fanzine que j'ai déposé. Donc, un fanzine, c'est une petite BD que oui. J'ai auto-publié, que j'ai imprimé moi-même. Donc, j'ai déposé dans les librairies à Bruxelles. Et Victor est parisien. Il était en vacances à Bruxelles. Il est rentré dans une librairie. Il est tombé dessus et il a bien aimé les dessins. Il m'a contacté.
1: Et voilà.
2: Ouais, histoire d'amour.
1: Voilà. Finalement, ça peut aussi inspirer le côté la rencontre un peu rocambolesque qu'il y a entre Cécile et entre Louis Moreau. On va en parler. Mais Walter, je voudrais savoir spontanément, comme ça, en trois mots. Et avant Cécile, c'était quoi pour vous le western ?
2: Ah, pour moi, le western, c'était les yeux plissés. C'était la fumée dans le désert et ouais, c'était Lucky Luke, je pense.
1: Ouais. Voilà. Il y a aussi, en tout cas, dans cette BD, Cécile la shérif, il y a quand même des plans super cinématographiques. Moi, il y en a qui m'ont fait penser, avec cette juxtaposition de regards, les gros plans comme ça. Je me suis dit, on est dans la brute, le bon, la brute et le truand. Voilà.
2: Mais c'est ça qui est intéressant avec le western, c'est que c'est un genre hyper codé. Il y a plein de scènes emblématiques. Et donc, le jeu, c'était d'arriver à proposer quelque chose de différent tout en rendant hommage, évidemment, au code emblématique du western.
1: Quoi. Et alors, l'inspiration BD, c'est quoi ? C'est Lucky Luke ?
2: Ouais, l'inspiration BD... moi, à la base, l'inspiration BD, c'est vraiment le label 619. Les États-Unis un peu...
1: OKA, une super BD.
2: OKA, magnifique. Ah,
1: c'est l'un des albums de ces dernières années, je trouve. Il est sublime.
2: Neyev, c'est absolument super ce qu'il fait, ses grands paysages.
1: Ah non, mais oui.
2: Et puis même le run de Muta Fukaz. Mm-hmm. Alors, c'est une époque bien plus actuelle, mais le côté un peu le fin fond des États-Unis avec des gueules cassées partout, c'est un truc que j'aimais beaucoup. Donc, c'est quelque chose que j'ai essayé de produire dans un sens...
1: Même temps, à dessiner, c'est aussi plaisant, parce que justement, il y a des aspérités, il y a des gueules cassées, comme vous dites.
2: Ouais, c'est ça
1: qui est intéressant.
2: Ça, c'est aussi peut-être une autre inspiration que je peux donner. C'est, parce que mon manga vient un peu de, de mon manga, pardon. Mon dessin vient un peu de
1: c'est révélateur comme le suisse. On va en parler de ça.
2: Ça vient du manga. De la bande dessinée, du manga. Moi, j'ai tout lu en fait. Quand j'étais petit, j'ai eu la chance d'avoir accès à peu près tout. Enfin, maintenant, en fait, on peut tout trouver sur Internet. Hein. Donc, et donc voilà, moi j'adore, par exemple, j'ai grandi avec One Piece notamment. Et El Shiro Oda fait des personnages énormes et des petits et des longs et des gens avec des grandes jambes, avec des grosses têtes. Et ça, c'était, pour moi, c'était un plaisir, c'était de créer des personnages différents, des truands bizarres, loufoques, et créer tout un espèce de monde assez, assez fou, quoi.
1: Mais justement, au niveau de la longueur, des petits, des grands et tout, justement, il y a une pleine page que j'adore. On voit Cécile qui avance et sa jambe, elle est interminable. Et je trouve que c'est ça qui donne aussi le mouvement, le côté vraiment super punchy au personnage. Donc en fait, j'ai l'impression, en tout cas, Walter, que quand on dessine comme ça, on est waouh, on est libéré.
2: Ouais, l'objectif du dessin, c'était quand Victor il m'a montré ce scénario avec cette thématique du droit. Moi, j'ai eu peur que le droit au premier abord, ça peut être un peu ennuyeux, un peu lourd.
1: Un peu barbant, quoi.
2: C'est ça. Ouais. Et moi, je voulais un truc qui bouge, quoi, avec du peps hyper dynamique. Et donc, l'objectif du dessin, c'était vraiment ça, d'allonger les mouvements, de s'étaler. Quand elle voyage, on prend du place à montrer les paysages.
1: Ouais.
2: On déforme tout ce qui est réel. Par exemple, hein, pour ça, je peux développer un peu mon style de dessin.
1: Bien sûr.
2: J'ai décidé de dessiner d'abord avec les masses. Donc d'abord avec les masses de couleurs.
1: Ouais.
2: Je mettais des grosses palettes de couleurs. Et puis je venais creuser dans ces masses de couleurs. Et enfin, je venais rajouter du trait. Et ça me permettait de me surprendre au niveau du dessin, en fait.
1: Ah,
2: ça me donnait
1: des
2: formes nouvelles, différentes. Et du coup, plus dynamique. Et voilà. Et je pense que l'objectif quand on dessine, c'est aussi de se faire plaisir et c'est en surprenant qu'on se fait plaisir.
1: Ouais, et de se surprendre aussi, ça c'est intéressant de se dire, ben voilà, surtout qu'en plus on va quand même dessiner une histoire avec plusieurs planches, donc si c'est pour s'ennuyer au bout de deux cases, c'est même pas la peine, quoi.
2: Oui,
1: voilà,
2: sûr.
1: Ça c'est sûr. Mais c'est vrai que, en tout cas, ce que je trouve, c'est que quand j'ai dit que c'était aussi détonnant sur le fond comme sur la forme, c'est sûr, le ton aussi du scénario défini, donc le dessin et les couleurs, et on voit bien que il est super énergique, quoi, je veux dire. Hein, la narration est super énergique, donc il fallait que le dessin et les couleurs suivent ça, quoi.
2: Et puis Victor est très drôle aussi. Hein. Ça, c'était un défi.
1: On voit l'humour aussi.
2: C'était un défi, c'est d'arriver à représenter bien les blagues.
1: Ben oui, parce que c'est ça aussi. Il faut que ça se voit au dessin, dans les expressions, tout en se passant de mots. Donc
2: c'est ça.
1: Voilà.
2: C'est
1: ouais,
2: ça.
1: Ouais. Vous avez mis du temps, Walter, à imaginer Cécile et Louis Moreau. Je parle de ces deux personnages principaux. Ils sont très originaux. Est-ce qu'à la lecture du scénario, ils sont venus ou ils ont mis un petit peu de temps à venir,
2: hein? Alors, les deux personnages ont une trajectoire de création un peu différente. Hein,
1: ouais,
2: parce que Louis Moreau Gottschalk existe vraiment.
1: D'accord.
2: C'est un personnage qui a vraiment existé. On lui a inventé une trajectoire de vie alternative. Mais donc je me suis inspiré de son vrai design à lui, que j'ai un peu caricaturé, on va dire.
1: Ouais, vous avez grossi les traits, quoi.
2: C'est ça. Là où Cécile n'a pas vraiment existé, donc j'avais carte libre au niveau du design. Et voilà, pour la petite histoire, je me suis inspiré du visage de mon ex-copine. Donc c'était
1: voilà, c'est ce que j'allais demander, que si finalement on s'inspire forcément des gens qui nous entourent. Quoi.
2: C'est ça.
1: Voilà. Bon, et ben voilà, vous voyez le visage de votre ex-copine à chaque fois que vous regardez Cécile. Et
2: ben voilà, mais c'est un beau cadeau. Hein.
1: Oui, oui, je trouve.
2: Bien,
1: oui, oui, je pense qu'effectivement c'est effectivement un très très beau cadeau. On va continuer d'en parler de Cécile la shérif juste après cette pause musicale. Le vent souffle.

0: De retour dans Entre les cases avec Walter Guissard, le dessinateur de Cécile la Shérif, scénarisé par Victor Coutard, publié donc cet album publié chez Casterman. Cécile, elle n'est pas seulement insolente, elle est vive d'esprit, elle est fougueuse, elle est pleine de réparties, elle est spontanée, elle est audacieuse, elle se fout de la morale aussi. C'est très rafraîchissant puisqu'elle est très libre. Moi, je me demandais, on est forcément un peu amoureux quand même des personnages qu'on dessine, ou en tout cas, on est séduit pour bien les dessiner, non ?
1: Forcément, vu qu'on dessine des personnages qui sont un peu nous, en fait. Tous les personnages sont un peu nous. Je pense
0: oui.
1: que forcément, tout ce qu'on dessine est un peu autobiographique. On aime au final tout ce qu'on dessine, même les méchants dans leur design, dans ce qu'ils dégagent, dans leur mouvement. On finit par les aimer. Peut-être que ceux qu'on aime le moins, en tout cas pour moi, c'est ceux qui sont le plus durs à dessiner, forcément. Mais
0: Ouais,
1: bon,
0: voilà. Voilà. Mais sinon, au niveau de la description des personnages, je veux dire, Victor Coutard, donc le scénariste, avait déjà bien défini les personnages, où il vous a laissé aussi plus de liberté dans la personnalité pour les dessiner comme vous vouliez.
1: Il m'a laissé une liberté énorme. Ça, c'est quand même un défi, hein, quand on travaille avec un scénariste, c'est de trouver la bonne longueur d'onde. Voilà, certains scénaristes n'aiment pas trop qu'on touche à leur texte, d'autres oui. Victor m'a laissé une liberté de dingue sur le texte, sur le rythme et aussi sur la création des personnages.
0: Ouais, même le texte, vous avez pu y toucher.
1: J'ai pu couper quand ça arrangeait moins, ou je lui ai dit « Ah, ça c'était bien, ça c'était bien ». Bon, après, je n'ai pas fait beaucoup parce que c'était super déjà.
0: Non, c'est vrai qu'il écrit bien. Moi, il y a un autre personnage clé quand même dans Cécile la Shérif, Walter, c'est le shérif Coutard, qui lui est un grand peureux, qui ne supporte pas d'être ridiculisé. Alors, moi, il m'a rappelé un certain président américain. Même graphiquement, je trouve qu'il a un peu un même air de gamin capricieux. C'est fortuit, c'est inconscient ou c'est volontaire ?
1: Je pense que à ce niveau-là, c'était inconscient. J'ai l'impression de le voir déjà partout, tellement dans toutes les œuvres, que si je peux éviter de le redessiner aussi...
0: Les acolytes aussi, à un moment, enfin ceux qui deviennent les acolytes de Cécile, un temps, ils sont très caricaturaux, parce que ce sont vraiment des personnages de western, les méchants comme on veut, et en même temps, ils font aussi avancer l'histoire et on se prend de compassion, mine de rien, pour eux. Donc, fallait faire passer tout ça, en fait. Il faut faire passer toute l'ambiguïté.
1: C'est ça, mais c'est des personnages qui évoluent, qui... C'est important, hein, dans une histoire, que les personnages changent d'avis, surtout dans une BD qui aborde ces thématiques-là. Cécile, dans les procès, elle argumente et elle convainc forcément, et donc les personnages évoluent et forcément c'est important.
0: Ouais, c'est vrai qu'elle a des tirades sur la justice et le droit qui font penser au bac philo, c'est vrai. Partout où la peine de mort est prodiguée, la barbarie domine. Hein. C'est quand même assez classe, hein, de citer Victor Hugo pour sa première BD.
1: Bah, franchement, ça c'était un des trucs qui m'a plu à fond dans le scénario. C'était toutes les citations, quoi. Elle cite Badinter, Montesquieu. Et donc en fait, dans la BD, il y a, même si la BD est fictionnelle, hein, elle n'a pas existé, il y a plein de petites choses qui sont réelles. Donc, des parties de ses discours, mais aussi, lors de son voyage, le train, le bateau, tout ça ont vraiment été vrais.
0: Ouais.
1: Et donc voilà, c'est un petit jeu de recaler plein d'éléments réels.
0: Oui, donc ça veut dire qu'il a fallu se documenter aussi un petit peu sur cette époque. Hein.
1: C'est ça.
0: Puisqu'on est en 1848, hein, on rappelle. Alors, ce qui est aussi bien, Walter Guissard, dans cette BD, je trouve que vous pointez dans ce récit une chose qui est très, très juste, parce que les symboles désignent l'importance de la femme. Hein, c'est à la femme qu'on bande les yeux, c'est elle qui tient la balance et le glaive, sauf que la réalité éclipse, en tout cas à cette époque, totalement les femmes. C'était ça, cette absurdité assez injuste qui vous a guidé tout au long de la BD.
1: Bah oui, et je pense que même graphiquement, on a essayé de le représenter de par le fait que, donc forcément, la femme, quand elle est représentée dans la justice, elle est nue avec un petit foulard, et ça balance. Et là, Cécile, elle a un grand manteau pendant toute la BD.
0: Ouais, un grand manteau de justicier, quoi. Hein, elle a vraiment ça. On la voit vraiment débarquer, ouvrir les portes dans les saloons. Enfin, voilà.
1: Juste une espèce de grande cape rouge,
0: ouais,
1: comme ça.
0: Ouais, exactement, ouais.
1: Donc, en plus de représenter son énergie à elle, c'était aussi un symbole de dire, bah, tiens, là, on a pour nous une autre représentation de la justice dans la BD C'est Cécile. Qui est vêtue, en fait.
0: Et, ouais.
1: Et donc, voilà, qu'on en finisse avec ses préjugés et ses exemples minables, quoi.
0: Ouais. Ouais, parce que finalement, en fait, dans cette BD, vous dénoncez autant la misogynie, hein, qui est tenace un peu partout, mais je trouve que c'est aussi une déclaration d'amour à la justice et au droit, à l'importance qu'il doit y avoir. En tout cas, la justice telle qu'on rêverait qu'elle soit.
1: C'est ça. Mm. Parce que, bon... On est quand même dans une société là aujourd'hui où la justice est remise en question un peu de tous les côtés. Et forcément, la justice, c'est pas parfaite. Elle le sera jamais. Mais elle demande qu'à être travaillée. Parce que la justice, c'est une des plus belles inventions de l'histoire de l'homme, en fait. C'est une des bases, un des grands piliers de notre société.
0: Ouais, pour qu'on vive ensemble, pour qu'on avance et qu'on éloigne la barbarie, justement.
1: Bah, c'est ça. Sans justice, on va nulle part. Et donc, voilà. Elle mérite qu'on se pose ensemble et qu'on en discute plutôt que de se taper dessus.
0: Ouais.
1: Voilà. Et puis, enfin voilà, actuellement, le monde du droit international, c'est aussi devenu un peu un terrain de hors-la-loi.
0: C'est vrai. C'est devenu un petit peu le Far West, hein. C'est
1: ça.
0: Vrai. Ouais, finalement, donc, votre Cécile la shérif, elle arrive au bon moment, quoi.
1: C'est
0: ouais.
1: Ça.
0: Ça vous a donné envie, justement, de découvrir, quand vous parliez tout à l'heure, d'Inter, Hugo et tout ça, de creuser un petit peu plus, en apprendre un petit peu plus sur la philosophie ou autre chose, ou pas? Parce que je trouve que ça ouvre la réflexion, quoi, en fait, hein, Cécile la shérif. Ça donne envie de creuser un petit peu sur des sujets.
1: Ouais, et c'est vrai que moi, c'est à mon titre personnel, je m'y connaissais pas trop.
0: Mm-hmm.
1: Et donc, c'est Victor qui m'a introduit à tout ça, mon scénariste. Et forcément, j'en ai appris pas mal déjà en faisant la BD, surtout à la fin, il y a des explications de
0: oui,
1: plein de
0: il y a tout un dossier, effectivement, qui est précisé, justement, où on rappelle le sens de la présomption d'innocence, le principe du contradictoire, voilà, la bonne foi, l'impartialité, ça, c'était aussi très important, hein, qu'il y ait tout ça.
1: Ouais.
0: Mm.
1: Et donc, forcément, ça donne envie d'en apprendre encore plus,
0: ouais.
1: Et c'est l'objectif de la BD, je pense.
0: Oui, ouais, en tout cas, nous faire réfléchir, tout en nous divertissant, parce qu'on l'aurait il faut quand même le répéter, c'est drôle, quoi.
1: Voilà.
0: Non, mais c'est
1: sûr.
0: Ça nous fait réfléchir et c'est drôle.
1: Et voilà, le défi, c'est de se dire, tiens, comment est-ce qu'on peut expliquer ce grand concept du droit sans que ce soit chouette, quoi, dans une situation un peu fun, un peu dynamique, un peu bizarre. Donc voilà, on passe de la peine de mort à la présomption d'innocence, au pardon.
0: Ouais. Et c'est vrai que j'ai l'impression, Walter, que finalement, le Far West, hein, en tout cas le Western, comme on en a tous des codes et un imaginaire, un côté fantasme, enfin je veux dire, enfin voilà, quel qu'il soit, mais j'ai l'impression que ça nous réunit tous, quoi. Quelles que soient nos générations, on se dit, Western, tout de suite, on pense à des trucs.
1: Ah, parce que quand on était gosses, on se courait tous l'un derrière l'autre, cow-boy et indien. Et voilà, hein, c'est des grands classiques. Je pense qu'on a tous vécu avec ça d'une manière ou d'une autre. Et ça nous rappelle tous un peu quelque chose, quoi.
0: Ouais. Tout à l'heure, vous avez expliqué, Walter, je reviens aux couleurs, parce que c'est pas fort. Enfin, on imagine souvent dans la BD que le dessinateur va faire aussi les couleurs, mais c'est pas tout le temps le cas. Là, vous les avez faites. C'est quelque chose d'important pour vous d'aller jusqu'au bout, de dire, OK, voilà, je veux telle couleur, je veux représenter telle chose, je l'ai en imagination et je veux que ça se traduise comme ça. Par exemple, pour Cécile, la couleur dominante, c'est le rouge, hein, c'est la passion, quoi. Donc, ça parle aussi. Enfin, vous imaginez, vous avez vos codes couleurs à vous quand vous dessinez.
1: Je pense que j'imagine pas tant que ça. J'aime bien, au même niveau que le dessin, de me laisser surprendre.
0: D'accord.
1: Donc, j'aime bien me mettre des défis, en fait, quand je dessine, des contraintes. Je trouve que c'est de là que viennent les bonnes idées.
0: C'est vrai.
1: Et je combats, par exemple, l'idée qu'un ciel doit être bleu. Donc, j'aime bien me dire, tiens, je commence ma page avec un ciel mauve et de là, tiens, la maison est verte et le personnage est mauve. Et en fait, on trouve des palettes de couleurs un peu différentes, un peu surprenantes, mais qui fonctionnent. Et comme je l'ai dit tout à l'heure, c'est en se surprenant soi-même qu'on s'amuse.
0: Oui.
1: et voilà, et qu'on arrive avec quelque chose de différent, je
0: ouais.
1: pense.
0: Vous travaillez comment d'ailleurs? C'est quoi le matériel que vous utilisez? C'est quoi? C'est la gouache, la plume, c'est quoi?
1: C'est tout entièrement digital.
0: C'est tout digital,
1: c'est
0: voilà.
1: Ça.
0: Ouais, ouais. Non, non, c'est parce que vous avez tout appris en digital ou vous avez aussi appris à la main, manuellement?
1: Ah, j'ai tout appris à la main, moi,
0: ouais.
1: à la base. Hein.
0: Bien sûr.
1: Et c'est d'ailleurs ce dessin donne parfois un petit côté collage parce que j'en ai fait pas mal à l'université et j'aimais
0: ouais.
1: bien. Et donc, je pense que le travail à la main fait que on comprend les différentes techniques et derrière, quand on travaille au digital, on sait plus où on veut aller. Avec le digital, on peut tout faire, mais la question, c'est de savoir qu'est-ce qu'on fait, quoi.
0: Exactement. C'est un super outil. Il faut juste savoir comment on veut l'utiliser, ce qu'on veut en faire. Hein.
1: C'est
0: toujours ça. Mais il n'empêche, en tout cas, la création digitale vous a encore plus libéré, ou en tout cas aussi pour l'éclat de couleurs. Ça vous a donné des choses que vous auriez peut-être pas eues ou pas?
1: Ça me permet de faire plus de tentatives rapidement.
0: D'accord.
1: Et de, voilà.
0: Je me demandais, Walter, est-ce que vous dessinez en musique ou pas?
1: Ah, je dessine énormément en musique et en podcast.
0: Ouais,
1: c'est mes
0: d'accord.
1: deux carburants
0: ouais.
1: de vie.
0: Mm-hmm.
1: Mais il me faut quelque chose qui vit à côté de moi, quoi.
0: Ouais. Et vous n'êtes pas déconcentré quand vous dessinez, parce que la musique, voilà, mais des gens qui parlent en podcast, ça vous déconcentre pas?
1: Ah non, j'en ai vraiment besoin.
0: Ouais.
1: Alors, ça dépend à quelle étape de la création. Hein.
0: Ouais.
1: Donc, au niveau du storyboard, et même là, pour le moment, j'écris un scénario, par exemple. Là, j'ai besoin d'un silence total pour me concentrer. Une fois que le storyboard est fait, donc le storyboard, c'est...
0: Oui, c'est bon, c'est l'esquisse, on dessine un petit peu. Déjà, ça, c'est ce qu'on fait aussi pour le cinéma. On dessine les scènes, on fait le découpage, et voilà, avant de dessiner vraiment les planches.
1: C'est ça. Donc, une fois que le plan, le storyboard est fait... Là, on se met en pilote automatique et on a la petite musique. Et moi, c'est mon moment préféré. J'adore.
0: Ouais, vous écoutez ça, quoi, tiens, d'ailleurs?
1: Ouais, j'écoute de tout, mais ça passe du rock à la country, au R&B, au rap. Je vogue.
0: Très bien.
1: Et bon, et quand on passe notre vie à dessiner, on a le temps d'écouter des choses. Donc,
0: c'est vrai.
1: Voilà.
0: Et alors, justement, sur quel prochain projet vous voguez?
1: Ah, alors, je suis sur deux petites histoires là,
0: ouais.
1: Enfin, petites histoires, bande dessinée.
0: Ouais.
1: Une sur le football américain, qui est de ma grande passion depuis toujours.
0: D'accord.
1: Et l'autre, qui est un thriller dans le sud de la France.
0: D'accord. Et là aussi, à la fois en tant qu'auteur et dessinateur, ou dessinateur, ou.
1: Dans celle du foot américain, je suis dessinateur et j'ai un scénariste.
0: D'accord.
1: Mathieu Mariol.
0: Ouais.
1: Et dans la deuxième, je fais tout moi-même.
0: Vous faites tout.
1: Donc
0: très
1: c'est
0: bien.
1: Un peu un petit jeu de découvrir la création du scénario.
0: Voilà.
1: Mais ça m'amuse beaucoup.
0: Ouais, bah ouais. Ça, on a compris que vous aimez pas vous ennuyer.
1: Ouais.
0: Et ben bah, très bien. Bah, merci beaucoup Walter. Hein. Walter
1: merci
0: Guissard. Je rappelle donc vous signez les dessins et les couleurs donc de Cécile hein, la Shérif, scénarisé par Victor Coutard et c'est publié chez Casterman. Merci.
1: Merci.
0: Entre les cases, c'est déjà fini. On se retrouve vendredi prochain pour un autre western, mais côté masculin. Et le héros est connu pour tirer plus vite que son ombre. Bah oui, l'indice est facile. Et je suis sûre que la semaine prochaine, eh bien, vous aurez tout juste. Allez, d'ici là, faites-vous du bien.

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1: Chers amis, bonjour. Heureuse de vous retrouver en compagnie d'un poète contemporain, Philippe Jacotet, qui nous laisse une œuvre habitée par la nature. Il paraît qu'il arpentait sans relâche les collines de la Drôme où il avait élu domicile. Sa poésie tente de dire l'immédiateté, l'insaisissable. Une poésie marquée par la simplicité, la fragilité à la fois du regard et du langage qu'il veut simple et d'un accès immédiat. Dans « Cahiers de verdure », Philippe Jacotet dévoile en plusieurs pages sa vision d'un cerisier. Avant d'aborder le poème, je souhaiterais que vous fermiez les yeux quelques instants et que vous évoquiez des souvenirs d'un cerisier d'été. Non pas un cerisier en fleurs, mais un cerisier chargé de fruits, écrit Jacotet, aperçu un soir de juin de l'autre côté d'un grand champ de blé. C'était une fois de plus comme si quelqu'un était apparu là-bas et vous parlait, même sans vous parler, sans vous faire aucun signe. Et d'ajouter un peu plus loin, le sûr, c'est que ce même cerisier, extrait, abstrait de son lieu, ne m'aurait pas dit grand-chose, pas la même chose en tout cas, non plus si je l'avais surpris à un autre moment du jour. Peut-être aussi serait-il resté muet si j'avais voulu le chercher, l'interroger. Ce poème, cette prose poétique, ne peut s'approcher dans son intégralité dans le cadre de cette émission. J'ai donc choisi 4 extraits. Pour chacun, je vous proposerai des pistes d'observation avant lecture, pistes auxquelles je reviendrai après. Pour le premier extrait du cerisier, je retiens la simplicité du langage, les tâtonnements d'un narrateur qui allie souci de précision et désir d'affiner encore et encore ce qui est vu et ressenti. La situation de l'arbre, son appréhension, presque à la manière d'un géomètre, aurait dit Blaise Pascal. Soyez attentifs aussi au moment de la journée, la nuit, et précisément ce moment éphémère où les choses se métamorphosent à l'heure d'une lenteur silencieuse. Écoutez et partagez l'intensité d'une expérience. C'est alors, c'est là, qu'était apparu relativement loin, de l'autre côté, à la lisière du champ, parmi d'autres arbres de plus en plus sombres et qui seraient bientôt plus noirs que la nuit abritant leur sommeil de feuilles et d'oiseaux, ce grand cerisier, chargé de cerises. Ses fruits était comme une longue grappe de rouge dans du vert sombre, des fruits dans un berceau ou une corbeille de feuilles, du rouge dans du vert, à l'heure du glissement des choses les unes dans les autres, à l'heure d'une lente silencieuse apparence de métamorphose, de l'heure de l'apparition presque d'un autre monde, l'heure où quelque chose semble tourner comme une porte sur ses gonds. Au cœur de l'extrait, les fruits, longues grappes de rouge dans du vert sombre. Environnement protecteur métaphorisé en berceau ou corbeille. Taches colorées de rouge et de vert, certes, avec déjà une dimension intérieure de l'arbre qui s'immisce à travers l'heure du passage de la lumière à l'ombre, à l'heure de la métamorphose des choses, à l'heure de l'apparition d'un autre monde. Le cerisier rouge et vert, déjà teinté d'anthropomorphisme, à l'instant du passage de la lumière à l'ombre de la nuit, souvenez-vous de sombre, nuit, sommeil, qui fait écrire ailleurs à Jacotet « Tu es ici, l'oiseau du vent tournoie, toi, ma douceur, ma blessure, mon bien. De vieilles tours de lumière se noient et la tendresse entr'ouvre ses chemins. » Dans le deuxième extrait, La couleur rouge retient toute l'attention du poète. Un rouge associé au feu, mais pas un feu dévastateur. Un feu qui illumine, comme les ultimes lueurs du couchant. Un feu qui coule et réchauffe, à l'instar des fruits suspendus. Un feu donc associé à l'eau, marié à l'eau. Observez dans l'écriture cette sorte d'acharnement moral, vital, qui veut faire sens, notamment en rejetant toute dysphorie. Que pouvait être ce rouge pour me surprendre, me réjouir à ce point? Ce rouge là-bas ne brûlait pas, ne crépitait pas. Ce n'était même pas de la braise, comme il en reste éparse dans les lointains à la fin du jour. Au lieu de monter comme les flammes, cela coulait ou pendait, une grappe, des pendeloques de rouge ou de pourpre, dans l'abri de verdure très sombre. Ou tout de même, parce que cela éclairait et réchauffait, parce que cela semblait venir de loin, faut-il dire que c'était comme du feu suspendu, qui ne déchirerait ni ne mordrait, qui serait mêlé à de l'eau, contenu dans des sortes de globes humides, adoucis, domptés, comme une flamme dans une veilleuse de verre. Une grappe de feu, apprivoisée, mariée à de l'eau nocturne, à de la nuit en formation, imminente, mais pas encore advenue. Une douceur sans limite frémissait sur tout cela, comme un souffle d'air, fraîchissant à l'approche de la nuit. Vous aurez relevé, dans ce deuxième extrait, le questionnement initial « Que pouvait être ce rouge pour me surprendre ?» et une réponse lente, d'une minutieuse méticulosité, qui déborde la couleur pour atteindre l'être du cerisier, par la référence à deux composants de l'univers, le feu et l'eau. Le sentiment de douceur sans limite qui clôt ce paragraphe est préparé par tant de verbes. J'en reprends quelques-uns. Le rouge ne brûlait pas, ne crépitait pas, ne déchirait ni ne mordait. C'est la première étape du regard qui tâtonne. Mais coulait, éclairait, réchauffait, adouci, dompté, apprivoisé, marié à l'eau, c'est la deuxième étape qui a saisi. Son regard affiné, à dimension ontologique, fait advenir du sens au terme d'un intense effort.

Le troisième passage choisi va élargir encore et approfondir la vision du narrateur. Il y avait un lien des feuilles avec la nuit et la rivière plus lointaine, que l'on n'entendait pas. Il y en avait un des fruits avec le feu, la lumière. Ce qui nous avait arrêtés et semblait nous parler sur l'autre bord du champ, froissé par le vent comme une rivière pâle, ressemblait un peu, sans cesser d'être un cerisier chargé de fruits dont, en approchant, j'aurais pu reconnaître la variété. De même que rien autour de nous ne cessait d'être chemin, champ et ciel, ressemblait à un petit monument naturel qui se serait trouvé soudain éclairé en son cœur par l'huile d'une offrande, une sorte de pilier, mais capable de frémir, même si, à ce moment-là, il paraissait absolument immobile, orné pour une remémoration de fruits, de feux apprivoisés. Si bien qu'à sa vue, alors qu'on avait cru seulement marcher sur les chemins trop familiers, tout changeait, tout prenait un sens différent, ou un sens tout court. D'emblée, le passage reprend le concept de lien. Des feuilles, cette fois avec la nuit et l'eau, la rivière lointaine, et d'autre part, des fruits, avec le feu et la lumière. Le texte, une fois de plus, souligne l'acharnement du regard. Ce qui nous avait arrêtés et semblait, ressemblait un peu, dit le texte, l'intensité d'une expérience qui permet d'atteindre le cœur de l'arbre. Les paradoxes, l'arbre immobile mais capable de frémir, le cerisier quelconque devenu pilier et sacralisé comme par l'huile d'une offrande, sont signes du dépassement des apparences et advenus d'un sens différent, comme il dit, d'un sens tout court. Ainsi, sur le chemin du regard, grâce aux métaphores, je vous rappelle, le champ froissé par le vent, le cerisier, monument naturel, pilier, advient la découverte d'une transcendance. Ainsi, l'arbre, d'objet de la nature, devient être vivant. Ainsi, indirectement, la description rejoint l'homme. Le dernier extrait souligne cette communion d'existence à travers le concept de temps. Ce soir-là, peut-être que sans en prendre conscience, je sentais que du temps, des heures, pendant lesquelles moi-même j'avais vécu, c'est-à-dire du jour, mais aussi de la nuit, avait pénétré lentement dans ses fruits pour les arrondir et finalement les empourprer. Qu'ils contenaient en suspens tout cela, eux-mêmes suspendus dans leur abri de feuilles, comme couvés par ses ailes vertes, mais bientôt noires et plus noires que le ciel au bas duquel elles frémissaient dans leur sommeil, à peine. Le temps régit homme et nature, et cette communauté de destin en fait un nouveau concept de reliance du temps, des heures, pendant lesquelles moi-même j'avais vécu, avait pénétré lentement dans ses fruits, dit le narrateur qui va plus loin. Le temps partagé a pénétré dans ses fruits pour les arrondir et finalement les empourprer. Le temps rend donc l'homme et la nature co-créateurs seulement et seulement quand l'homme prend le temps du regard. Certes, la nature vit par elle-même, mais la méditation de l'homme, à la manière d'un alchimiste, donne sens à l'une et à l'autre, interpénétrées comme fondues. Le cerisier quelconque du départ, reconnu comme lieu privilégié, a hissé le poète à un degré supérieur d'empathie qui lui permet de saisir véritablement le surgissement du monde. Pour Philippe Jacotet, accéder même de manière éphémère au réel, avec un grand R, permet de rejoindre la grâce. Et c'est précisément à cause de la fragilité de ces manifestations que l'exigence de la relation ne souffre aucun écart. Souvenez-vous des hésitations. Aucun déni, aucun répit.
Pour Jacotet, la relation aux choses relève d'une véritable éthique. J'irai même au-delà. Quand advient la jouissance finale qui est présence avec un grand P dans le silence de la contemplation, je parlerai d'expérience mystique, même en l'absence de Dieu, même si elle est fugace, car la fusion existe bel et bien. »

engendre une souffrance. Cette présence se détache sur un fond de néant, est elle-même vouée au néant et, à peine appréhendée, tombe déjà dans le souvenir. Oui, mais la joie, un comble de joie, voisine avec la tristesse et s'y mêle si intimement qu'il faudrait inventer un mot pour exprimer un tel mélange. Le plein et le vide s'y superposent, l'espérance y rejoint le gouffre. Je ressens cela en lisant Jacotet. Il ne cesse de guetter des présences, présences légères, teintes changeantes de l'horizon, vol d'un oiseau, mouvement d'une branche, fleur d'amandier, si délicate et si proche d'une rue d'écorce. Chaque fois, la merveille s'évapore, le rien surgit. De là ces poèmes inachevés, inachevables. Jadis, on immortalisait des moments exceptionnels, on tentait naïvement de les arracher à la durée. De nos jours, seule compte la fugitive présence, saisie au vol, déjà envolée. Mais quelque chose demeure, c'est l'attente d'une plénitude. L'éphémère, dit Yves Bonnefoy, est ce qui demeure dès lors que sa figure visible est sans cesse réeffacée. Ces figures visibles nous investissent. Il suffit d'ouvrir les yeux et pleuve les motifs de haïkai, de haïku, souvenez-vous. Ce qui demeure, c'est l'incessante renaissance de cet éphémère, sa farouche obstination à nous alerter, nous troubler, peut-être nous interroger. Tout m'a fait signe, écrit Jacotet, les lilas pressés de vivre et les enfants qui égaraient leurs balles dans les parcs. Puis des carreaux qu'on retournait tout près, en dénudant racine après racine l'odeur de femmes travaillées. L'air tissait de ses riens une toile tremblante et je la déchirais à force d'être seule et de chercher des traces. Éloigner les plaies avec des évidences d'oiseaux, écrit Philippe Jacotet. C'est cela qui donne mauvaise conscience et parfois un rôle dérisoire au poète, écrit Onimus. Combien peu ces évidences-là pèsent-elles face à tant de misère humaine, à tant d'horreur, à tant de terreur. Tant de beauté, tant d'horreur. Double visage, écartèlement à rendre fou. Je cite Jacotet. Cet air qu'on ne voit pas, porte un oiseau lointain et les graines sans poids dont germera demain la lisière des bois. Oh, le cours de la vie entêté vers le bas. Et cette dualité encore, le front contre le mur de la montagne dans le jour froid, nous sommes pleins d'horreur et de pitié dans le jour hérissé d'oiseaux. L'interrogation du poète sur l'écriture se fait direct dans parole. Cela, c'est quand on ne peut plus se dérober à la douleur, qu'elle ressemble à quelqu'un qui approche, en déchirant les brumes dont on s'enveloppe, abattant un à un les obstacles, traversant la distance de plus en plus faible, si près soudain qu'on ne voit plus que son mufle, plus large que le ciel. Parler alors semble mensonge ou pire, lâche insulte à la douleur et gaspillage du peu de temps et de force qui nous reste. Parler donc est difficile, si c'est chercher. Chercher quoi? Une fidélité au seul moment, aux seules choses qui descendent en nous assez bas, qui se dérobent, si c'est tresser un vague abri pour une proie insaisissable. Parler pourtant est autre chose, quelquefois, que se couvrir d'un bouclier d'air ou de paille. Quelquefois, c'est comme en avril aux premières tiédeurs, quand chaque arbre se change en source, quand la nuit semble ruisseler de voix comme une grotte, à croire qu'il y a mieux à faire dans l'obscurité des frais feuillages que dormir. Cela monte de vous comme une sorte de bonheur, comme s'il fallait qu'il fallut dépenser un excès de vigueur et rendre largement l'air, l'ivresse d'avoir bu au verre

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1: Poème en archipel, Maddy Leroy.
0: Il a un frère d'âme, un ami. Jacotet, c'est Eugène Guillevic. Chez lui, même recherche de communion, d'osmose avec la nature, dans un style plus âpre toutefois, taillé en habit d'ermite, condensé avec comme l'austérité d'un carême. Jacotet, c'était l'analyse. Guillevic, c'est la synthèse. Une densité qui aussi m'émerveille. La dualité lumière-ombre, présence-absence, pouvoir et trahison des mots, le hante tout autant. Ainsi, dans son recueil Sphère, il écrit « J'ai loché dans le merle. Je crois savoir comment le merle se réveille. J'ai fait leur verticale avec les blés. » Ou, toujours parlant du merle, « Sera comblé, celui pour qui l'espace ne sera pas dehors. Écoute en toi le merle, comme il t'habite. Regarde-toi par lui, t'es tendre sur la plaine. » Dans « Nature épousée », attends encore un peu, petit matin. C'est le silence qui te le demande. Regardant la rose, il écrit « Rose, qui que tu sois, tu es fleur. Alors, ne vis pas fermé sur un bien-être solitaire. Montre ton intérieur. Avoue tout. » Et parlant du poème, « Que viens-tu faire, poème, dans le royaume ? Je viens pour approfondir le silence. » Pour t'emmener au plus pur de lui, là où il te fait vivre l'espérance que le monde a de son avenir, là où il trouve ce que tu attends de lui et de toi, la fusion. Chers amis, pour boucler la boucle, je vous propose en guise de conclusion « Terre à bonheur » d'Eugène Guillevic. Ce poème illustre le même tiraillement existentiel entre congruence, correspondance de l'homme au monde et pouvoir réel ou factice des mots. Je vous cite quelques extraits. « Un mot n'est pas un clou qu'on pique sur la page et qui, là, reste seul, égaré sur le blanc au milieu d'autres mots. Un mot, c'est plein de mains qui cherchent à toucher. Un mot, ça veut servir à relier les choses. Un mot, ça peut vouloir jouer, mais pas un jeu sans conséquence. Un mot, un autre mot, pas n'importe quel mot, celui qui fait qu'on voit plus fort et qu'on avance avec plus de courage en regardant les choses. » Merci pour votre écoute. Merci à toi, Christophe. Nous nous retrouverons dans 15 jours.

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2: Vous écoutez donc Point de repère, l'option Regard d'église, Luc Maïls au micro. Et je vous propose aujourd'hui une rencontre avec le pasteur évangélique Baudouin Galanti à l'occasion de la fin de sa mission pastorale, puisqu'il a atteint, comme notre évêque, l'âge de 75 ans et que l'on a fêté son départ et la passation de ses fonctions pastorales. Mais avant tout, nous allons nous mettre à l'écoute de l'actualité œcuménique de ces dernières semaines. Ralph, c'est à vous.
3: Merci Luc. En ce mois de mai, voici de nouveau quelques nouvelles œcuméniques des dernières semaines. En 2025, l'Alliance biblique universelle a continué d'élargir l'accès aux Écritures dans le monde. Des traductions ont été publiées dans 100 nouvelles langues utilisées par quelque 566 millions de personnes. Parmi ces projets, 66 sont des primo-traductions, c'est-à-dire dans des langues qui ne disposaient auparavant d'aucun texte biblique. Les 34 autres correspondent à des nouvelles traductions ou à des révisions. C'est ce qui ressort du rapport diffusé ces jours-ci par l'Alliance biblique universelle sur les statistiques de la traduction des Écritures. En 2025, la Bible complète était disponible dans 795 langues, ce qui en fait le livre le plus traduit au monde. Environ 6,2 milliards de personnes peuvent la lire en entier dans leur langue maternelle. Environ 1,5 milliard de personnes n'ont toujours pas de Bible intégrale dans leur langue. L'année 2025 a également été marquée par une expansion des traductions dans les langues des signes avec la publication de nombreuses primo-traductions, notamment au Brésil, en Argentine, au Chili, en Équateur, en Indonésie et au Niger. Enfin, des éditions spécialisées en braille ont également été achevées dans diverses langues. Le 27 avril dernier, le pape Léon XIV a accordé une audience à la nouvelle archevêque de Canterbury, Sarah Mullally. Le pape a souhaité un témoignage prophétique des chrétiens dans l'unité. Léon XIV estime que notre monde qui souffre a grandement besoin de la paix du Christ et que les divisions entre chrétiens affaiblissent notre capacité à être des porteurs efficaces de cette paix. Dans son discours, il a rappelé la rencontre mémorable entre Saint Paul VI et l'archevêque Michael Ramsay il y a 60 ans. Depuis lors, a-t-il dit, les archevêques de Canterbury et les évêques de Rome ont continué à se rencontrer et à prier ensemble, et je me réjouis que nous perpétuions cette tradition aujourd'hui. De nombreux progrès ont été accomplis sur certaines questions historiquement sources de division. De nouveaux problèmes sont apparus au cours des dernières décennies, rendant plus difficile à discerner la voie vers la pleine communion. Toutefois, en faisant remarquer que ce chemin œcuménique a été complexe, le pape estime que nous ne devons pas laisser ces défis persistants nous empêcher de saisir toutes les occasions possibles pour proclamer ensemble le Christ au monde. Ces paroles du pape ont été bien accueillies par Sarah Mullally, l'archevêque de Canterbury. Ainsi commençant son ministère, elle espère être une bergère qui aime et prend soin de l'Église, qui encourage l'hospitalité malgré nos différences, qui s'exprime de manière prophétique sur notre réalité actuelle et qui proclame l'espérance chrétienne avec la certitude que l'Évangile de Jésus-Christ reste une bonne nouvelle pour notre monde d'aujourd'hui. Une coalition d'organisations religieuses appelle l'Union européenne à accélérer la sortie des énergies fossiles et à défendre une transition écologique juste au moment où l'Union européenne redéfinit ses priorités budgétaires et climatiques. Elles sont au total plus de 100 organisations chrétiennes issues de 20 pays de l'Union européenne à lancer un appel commun aux institutions européennes pour réclamer années une accélération de la transition énergétique et une taxation permanente des super-profits des compagnies pétrolières et gazières. Baptisée « Europe soit fidèle, sauvegardons notre maison commune », cette initiative réunit des acteurs majeurs du monde chrétien engagés dans les questions sociales et environnementales. Parmi les signataires figurent le mouvement Laudato Si, Caritas Europa, Pax Christi International, ainsi que le réseau chrétien écuménique pour l'environnement et plusieurs provinces jésuites. Les organisateurs, qui représentent plus de 600 000 religieux et religieuses, soutiennent également l'initiative. Cette mobilisation intervient dans un contexte marqué par une forte instabilité internationale par les conséquences des conflits récents sur les marchés énergétiques. Les organisations dénoncent la dépendance persistante de l'Europe aux combustibles fossiles qu'elles considèrent comme un facteur d'aggravation des crises climatiques, économiques et géopolitiques. Les organisations demandent la mise en œuvre immédiate de quatre grandes orientations politiques. La première consiste à établir un calendrier clair de sortie des énergies fossiles. Abandon du charbon d'ici 2030, du gaz en 2035 et du pétrole en 2040, accompagné d'une interdiction immédiate de toute nouvelle exploration fossile. Deuxième revendication, instaurer une taxe permanente sur les super-profits des entreprises fossiles et supprimer progressivement les subventions accordées au secteur. Les recettes générées serviraient à financer la transition énergétique et à soutenir les ménages les plus vulnérables. Les signataires réclament également une hausse massive des investissements dans les énergies renouvelables, l'efficacité énergétique et l'électrification, tout en encourageant la sobriété énergétique et l'économie circulaire. Enfin, ils demandent que le prochain budget européen donne la priorité à la justice sociale et climatique plutôt qu'aux intérêts des grandes entreprises énergétiques. Dans un message vidéo publié à l'occasion de l'événement écuménique The Kingdom Come 2026, qui se déroule du 14 au 24 mai, le pape Léon XIV rappelle l'importance pour tous les chrétiens de témoigner de la présence vivante de Jésus auprès de nous. Créé en 2016 à l'invitation des archevêques de Canterbury et de York, The Kingdom Come est un mouvement écuménique mondial de prière qui invite les chrétiens du monde entier à prier pour que davantage de personnes viennent à connaître Jésus. Ce lundi 18 mai, le pape Léon XIV a reçu au Vatican Aram Ier, catholicos arménien de Cilicie. C'est la première rencontre entre les deux chefs religieux. En recevant son hôte arménien orthodoxe, le pape a salué une relation historique entre les deux églises et plaidé pour un renforcement du dialogue écuménique. Dans son discours, le souverain pontife a aussi assuré le catholicos de ses prières quotidiennes pour le peuple libanais et les églises du Moyen-Orient. Dans son discours prononcé en anglais, le souverain pontife a rappelé la figure de saint Paul de Tarse, né en Cilicie et martyrisé à Rome, comme symbole spirituel majeur de la communion entre les églises. Il a également évoqué saint Nersèse le Gracieux, catholicos de Cilicie au XIIe siècle, que l'on peut considérer comme un pionnier de l'écuménisme et dont la récente inscription au martyrologe romain est un nouvel exemple de cet écuménisme des saints qui unit déjà nos églises, a affirmé l'évêque de Rome. Un entretien téléphonique a eu lieu entre Léon XIV et le patriarche du siège de Saint-Marc de l'église copte à l'occasion de la journée de l'amitié copte-catholique instituée en 2013 pour célébrer les relations entre le siège de Pierre et le siège de Marc. Au cours de cet échange, la conscience de la responsabilité commune pour l'annonce de l'Évangile a été évoquée. Dans une lettre, le pape encourage copte et et catholiques à poursuivre leur cheminement dans la vérité et la charité. Voilà tout pour ce mois-ci, cher Luc. On se retrouvera dans un mois. Je vous laisse avec votre invité.
2: Merci Ralph. Vous écoutez donc Pointe Repère Regard d'Église, Luc Maïls au micro. Et je vous propose une rencontre avec le pasteur Baudouin Galanti de l'Église évangélique. Mais avant tout, nous allons peut-être nous mettre dans l'ambiance de cette écoute avec un chant. Et je vous propose le chant « Tu aimeras le Seigneur ton Dieu », un chant composé par Lucien Deiss, mais qui est ici enregistré par une chorale de la capitale du Congo dans une église en public.

0: Vous écoutez Regard d'Église, Pointre Père, Luc Maïls au micro, et je suis avec le pasteur Baudouin Galanti, qui termine progressivement son mandat au sein de sa communauté ici à Grasse-Sologne. Bonjour monsieur le pasteur.
1: Bonjour Luc Maïls. Je suis très heureux d'être aujourd'hui en présence de ce programme, puisque je ne le connais pas vraiment. Mais c'est un privilège pour moi que de pouvoir parler un petit peu de mon parcours, de mon histoire. Et voilà, je vais commencer tout de suite en me présentant. Donc, comme Luc vient de le dire, je m'appelle Baudouin Galanti. Je suis marié à Ina, qui est d'origine italienne, qui est née en Italie, mais qui a grandi ici à Liège, en Belgique. Et nous avons ensemble commencé notre ministère en 1980. Donc j'ai 75 ans maintenant, donc l'âge de la retraite est arrivé, mais retraite ne veut pas dire la cessation d'activité. Loin de là, car comme je le dirai plus tard, j'ai d'autres projets. Que dire aussi, c'est que... ce ministère, je l'ai exercé pendant plus de 40 ans, et pas tout de suite comme pasteur, mais au début comme animateur de jeunes. Donc je travaillais avec un pasteur ukrainien du côté de Liège, dans une église qui était intitulée Église Belgoslave, et c'est là que j'ai commencé donc, mon travail de service au sein de l'église évangélique. Et c'est après avoir fait mes études de théologie en Angleterre et avoir voyagé un petit peu outre-Atlantique avec un prédicateur pour un petit peu m'exercer dans ce domaine que je suis revenu vers mes sources qui étaient mon église locale. Et donc j'ai commencé à travailler dans la paroisse à côté du pasteur ukrainien qui s'appelait Nicolas Bojmistruk. Donc, et mon travail a été essentiellement de m'occuper de jeunes. C'est un tout petit groupe qui très vite s'est développé. Et vous savez, vous connaissez la réalité des... Peut-être que vous ne le savez pas, mais dans les cultes slaves, les cultes se faisaient en ukrainien, mais ils étaient traduits en français. Ce qui faisait que les cultes étaient très longs. Et la population belge qui commençait à venir, qui était essentiellement jeune, puisque vous connaissez le dicton « les jeunes attirent les jeunes », et donc j'ai vu beaucoup de jeunes commencer à venir dans la paroisse. Et un jour, ces jeunes m'ont dit: Baudouin, nous aimons beaucoup venir au culte, mais nous trouvons que c'est très long. Y aurait-il pas moyen qu'on ait un culte en français ? Et c'est comme ça qu'est née l'idée, conjointement avec le pasteur local, d'ouvrir un culte en langue française, essentiellement pour les nouveaux convertis, les nouveaux... je dirais, adhérent à l'Église. Et la manière dont nous l'avons fait était très simple, c'est que le local où nous nous réunissions, c'était le temple protestant de la rue Lambert-Lebec. Donc, le consistoire, à l'époque, nous avait vraiment aidé à organiser nos cultes et nos réunions de jeunes dans ces locaux. Mais nous nous sommes rendus compte très vite que ce n'était pas suffisant pour nous. Nous, les jeunes, nous aimions avoir des réunions sans limite d'heures. Le consistoire nous imposait des heures, et c'était tout à fait normal. Donc, nous avons opté pour la location d'un local, tout en maintenant nos cultes au temple protestant. Nous avons ouvert un local un peu plus loin, dans la rue Stéphanie, à Liège, qui avait comme particularité, c'est qu'on ne voulait pas qu'il soit appelé église ou centre d'évangélisation. On l'a appelé le coffee bar chrétien. Et on en a fait une sorte de lieu d'accueil pour les gens de la rue, pour les jeunes. Et nous avions nos réunions tous les vendredis. Donc, sous forme d'un accueil avec du café, des boissons, on écoutait de la musique gospel et certains partageaient leurs témoignages. Il n'y avait pas de prédication, c'était un dialogue avec les personnes qui venaient. Et on s'est rendu compte très vite que ça marchait bien, puisque la salle se remplissait de vendredi en vendredi, de plus en plus, et se poser la question, ne faudrait-il pas qu'on ait un culte pour toutes ces personnes qui viennent et qui ne bénéficient pas d'un culte régulier. Je les invitais bien sûr le dimanche matin dans l'église belgoslave. Ils venaient pour me faire plaisir, mais je savais que c'était dur pour eux, que c'était quand même lourd pour eux. Et c'est comme ça que nous avons commencé des cultes le vendredi soir. Et on a maintenu l'idée du coffee bar le samedi. Et progressivement, une nouvelle église, francophone cette fois-ci, est née là, à la rue Stéphanie, qui est dans le coin Saint-Gilles de Liège. Et donc nous étions là au début des années 80, et plusieurs de mes collègues pasteurs qui étaient plus âgés m'ont dit « Baudouin, est-ce qu'il ne serait pas temps pour toi de penser à être nommé en tant que pasteur ? Tu as la formation, tu as l'expérience maintenant du contact avec les gens. » Et j'ai eu peur. Je dois vous avouer que j'aurais voulu continuer mon ministère parmi les jeunes sans avoir de titre pastoral. Connaissant aussi la lourdeur de ce ministère auprès de mes collègues. Mais ce que j'ai découvert par la suite, c'est que quand il y a une vocation, quand elle vient d'en haut, on ne peut pas résister. Un peu comme l'apôtre Paul qui dit « Je n'ai pas résisté à la vision céleste » où Jésus l'interpelle finalement. Et j'ai senti que je ne pouvais pas résister longtemps à cet appel du pastorat, puisque là, des nouveaux convertis, des nouvelles personnes avaient faim et soif d'entendre le message de l'Évangile. Et donc c'est comme ça que tout doucement, une nouvelle église est née et j'ai été reconnu dans une pastorale évangélique. C'était du côté du Borinage. J'étais reconnu pasteur début des années 80. Et j'ai commencé à exercer mon ministère pastoral, et c'était aussi la période où je me suis marié avec Ina, en 1980, le 14 juin, nous sommes mariés, nous avons été bénis par un collège de pasteurs, et dès le début de notre mariage, nous avons commencé notre ministère pastoral. Y a-t-il encore une question relative à mon parcours que tu aimerais entendre, Luc ?
0: Oui. Au niveau de... Parce que l'annonce de la parole est importante, mais on doit quand même manger. Au niveau revenu, mode de vie, comment peut-on s'organiser alors ?
1: Alors, une très bonne question, puisque vous savez, quand on sort d'un séminaire, quand on sort d'une école biblique, on a plein d'idées, mais on n'est pas très pratique. Hein, on a un petit peu la tête dans les nuages et pas les pieds sur terre. Et c'est là que cette question m'a été posée, mais de quoi vas-tu vivre ? Et je savais que je ne pouvais pas compter sur les paroissiens, ce n'était pas du tout dans mon programme, ni dans mes ambitions. Et j'ai commencé à prendre un travail, le premier qui trouvait, qui m'est tombé sur la main. Et j'ai commencé un travail, d'abord comme gardien de parking, et puis comme vendeur dans ambulant, hein, comme on dit. Hein. Et là, j'ai eu le privilège de rencontrer quelqu'un qui m'a dit, mais avec toutes tes études, tes diplômes, tu pourrais tout à fait postuler un poste de professeur de religion. Et j'ai justement un poste que je vais laisser, puisque moi j'arrête mon travail de professeur, je peux te proposer auprès de l'inspection protestante. Et ça a été fait, et très rapidement, à mon grand étonnement, j'ai été accepté comme professeur de religion, du cours de religion protestante. Et c'est ce qui m'a permis d'exercer mon ministère toutes ces années, jusqu'à l'an 2006, où là, la paroisse a été reconnue comme paroisse dans le synode, et nous avons reçu un salaire du synode, donc de l'État, au même titre que les autres ministres du culte. Donc voilà, donc j'ai pu pourvoir à ma subsistance, élever ma famille, puisque nous avons eu deux filles, des jumelles, qui nous ont vraiment bénis, qui nous bénissent encore aujourd'hui, par leur engagement, par l'amour qu'elles ont les unes pour les autres et pour nous. Et je remercie Dieu vraiment pour sa providence et la manière dont il a conduit mes pas les uns après les autres.
0: Oui, je crois d'expérience que le Seigneur sait où il peut nous atteindre, où il peut nous appeler. Et j'utilise souvent cette expression du plan B. Je pense que si on lui dit « non, pas ça pour moi », il ne nous laisse pas tomber. Il a une solution de secours qui nous rattrape au tournant et qui nous renvoie sur quelque chose. Eh bien, je vous propose de prendre peut-être un temps d'arrêt, un temps d'écoute musicale avec un chant toujours sur le thème de l'unité, puisque cette émission est enregistrée dans le cadre de ces rencontres d'églises qui vont à la rencontre l'une de l'autre, qui recherchent à vivre ensemble dans l'amour du Christ. Et je vous propose le chant « Nous voulons vivre l'unité ».

0: Nous sommes ici dans une église relativement récente, quand je vois le bâtiment. Alors, comment s'est créée cette paroisse ici à Grasse-Ologne?
1: Alors, tout d'abord, oui, le bâtiment est relativement neuf comparé aux églises historiques. Hein, donc, il faut dire que le bâtiment ici a été commencé par un ancien pasteur, le pasteur de Grasse-Ologne, qui, dans les années 70, a vraiment eu à cœur de commencer la construction de ce bâtiment. Malheureusement, le pasteur est décédé, il était âgé quand même. Son successeur est décédé également, mais lui, il était beaucoup plus jeune. Et la paroisse s'est retrouvée un petit peu orpheline de pasteurs. Et ils ont fait appel à un pasteur français, mais qui manifestement n'était pas du tout adapté à la vie wallonne et à Liège. Et très vite, c'était un ami, un collègue, il m'a confié qu'il sentait que ce n'était pas sa place ici et qu'il voulait retourner en France. Et donc il m'a demandé si je pouvais l'aider à trouver un pasteur pour la paroisse de Grasse-Ologne, qui était une paroisse quand même entre 50 et 70 personnes régulièrement, de fidèles qui venaient ici. Et donc, nous avons écrit des lettres, nous avons demandé à gauche, à droite. Personne n'était prêt à reprendre le poste pastoral de ce pasteur. Et finalement, il m'a dit un jour, écoute, Baudouin, je dois retourner. Je sens que mon temps est terminé. Pourrais-tu, toi, t'occuper de cette paroisse en attendant qu'un pasteur soit désigné? Et après réflexion, je lui ai dit oui, que j'étais prêt à l'aider. Donc c'était un petit groupe. Mon groupe à Liège était déjà un groupe assez important. Nous étions près de 100 personnes. Et c'est un défi. C'était un défi à relever. Mais au moment du départ du pasteur, les choses ne sont pas passées comme il le souhaitait. Il n'y a pas eu de transition réelle. Et il a été obligé de fermer la paroisse de Grasse-Ologne en exhortant les membres qui le souhaitaient de rejoindre le pasteur Baudouin Galanti à Liège. Et c'est comme ça que, le dimanche suivant, une vingtaine de personnes, c'est ce qui restait de l'église de Grasse-Ologne, se sont joints à notre communauté à Liège. Et c'est incroyable comment les choses, dans le temps de Dieu, j'appelle ça le timing de Dieu, Dieu ne se trompe jamais. Au moment où ce groupe de personnes se joint à nous, je reçois une lettre de la propriétaire du bâtiment rue Stéphanie à Liège. Et elle me dit, monsieur le pasteur, je désire vendre mon bâtiment. Vous êtes le premier, la première personne à qui je m'adresse puisque vous êtes locataire. Si vous êtes intéressé, voilà le prix, je vous vends ce bâtiment. Le bâtiment était nettement trop petit, déjà pour le groupe que nous étions. Et en plus, avec l'arrivée d'une vingtaine de fidèles en plus, ça aurait été impossible. Et j'ai renoncé à acheter ce bâtiment. On n'avait pas les moyens de toute façon. Mais le bâtiment ici à Grasse-Ologne était en construction, sur le point d'être terminé en ce qui concerne la salle principale. Et avec le conseil d'église, nous avons décidé de terminer le bâtiment ici. Donc les choses se sont faites dans les règles, la fusion des ASBL a eu lieu, et le bâtiment est devenu propriété de ce qui était le nom d'église à l'époque, Centre Liégeois d'évangélisation. Ça, c'était le nom d'église, qui plus tard est devenu Église protestante évangélique. Mais nous avons donc commencé nos cultes tout de suite après l'inauguration, je dirais, de la salle. Il n'y avait même pas encore de pavé par terre. Nous avions vraiment, c'était rudimentaire, aucune classe pour la jeunesse, pour les enfants. Mais nous étions heureux d'avoir un local où nous pouvions nous réunir. Et c'est ainsi que, par la suite, la paroisse grandissant, nous avons décidé de faire l'annexe, le bâtiment qui permettait d'accueillir à la fois des jeunes, des enfants, avoir des classes appropriées, un bureau, etc. Tout ce qu'une paroisse a besoin pour fonctionner. Et donc tout ceci a eu lieu début des années 90. Donc quand finalement nous nous sommes installés ici à Grasse-Ologne, puisque de 1980, date à laquelle j'ai été nommé pasteur, jusqu'en 1990, j'ai travaillé sur Liège. Et donc à partir des années, début des années 90, je suis devenu pasteur de Grasse-Ologne. Et le rayonnement, ben, ce n'était pas simplement Grasse-Ologne, c'était des gens de Liège, des gens qui venaient un peu de partout. Et c'est une paroisse qui a grandi pour atteindre entre 150 et 200 fidèles tous les dimanches. Donc voilà un petit peu notre parcours et je bénis Dieu pour cela.
0: Et alors au niveau de cette paroisse, vous allez être remplacé par un nouveau pasteur qui va venir. N'y a-t-il pas aussi un projet de relation avec une autre communauté? J'ai cru entendre ça lors des festivités organisées à l'occasion de votre départ et de l'accueil de votre successeur.
1: Alors tout d'abord, vous dire que mon successeur, il s'appelle Federico Parinello, c'est un pasteur italien, mais qui est en Belgique depuis de nombreuses années, donc vous ne remarquerez pas du tout qu'il est italien quand il parle français exactement comme tout le monde. Et lui, il était pasteur d'une église d'origine italienne du côté de Liège. Et par un concours de circonstances dans lequel je ne vais pas m'étaler parce que ce serait trop de détails, il avait besoin d'un local pour faire ses réunions ailleurs que là où il était. Et il a frappé à plusieurs portes, et puis il a frappé à notre porte, et j'ai senti dans mon cœur qu'il fallait l'accueillir. Et je lui ai proposé de faire ses cultes l'après-midi, puisque nous avions nos cultes le matin. Et c'est comme ça qu'il a commencé ses cultes, il y a 3 ans maintenant, le dimanche après-midi. De là est née une collaboration étroite entre nous, et nous avons commencé à échanger nos chairs de temps à autre, de faire certains cultes en commun. Et puis l'idée est venue, il y a 2 ans, pourquoi est-ce que nous ne ferions pas des deux églises une seule église? Nous sommes la même église, nous avons les mêmes valeurs, nous prêchons le même évangile. Et moi, je lui ai confessé que j'allais bientôt devoir prendre ma retraite. Et c'est comme ça que naît l'idée, non seulement de la jonction de deux communautés pour n'en faire qu'une, mais que le pasteur de cette église deviendrait le pasteur principal des deux communautés. Et donc, les choses ont tellement bien évolué que l'année dernière, à Pâques, lors du culte de célébration de Pâques, nous avons officialisé la fusion des deux communautés. Et ces deux communautés, ont commencé à se réunir non plus le matin, mais l'après-midi, tout simplement parce que le pasteur Parinello était déjà pasteur d'une église à Andenne. Donc il avait déjà une paroisse à Andenne le matin. Et pour une question de facilité et pratique, nous avons décidé de faire nos cultes l'après-midi. Et depuis lors, nous fonctionnons sur un culte l'après-midi et des réunions en semaine, bien sûr. C'est donc lors du culte de transition pastorale que, officiellement, le pasteur Parinello est devenu le pasteur principal de la communauté. Et moi, je suis devenu pasteur retraité, mais je suis toujours membre de l'association, c'est-à-dire de la SBL, et membre du conseil pastoral. Ce qui veut dire que mon rôle, eh bien, c'est d'aider le pasteur local, non seulement à trouver ses repères, parce que c'est une communauté différente pour lui, mais également de l'aider dans sa charge, qui est encore plus importante qu'avant. Et donc nous sommes très heureux d'avoir vécu cette fête, ça a été pour nous une fête. Moi, en tout cas, j'ai senti vraiment la joie, l'amour des paroissiens qui m'ont honoré après 40 années de service et qui ont en même temps accueilli le nouveau pasteur de la meilleure manière qui soit.
0: Le Seigneur nous conduit par des voies auxquelles nous n'avons pas toujours pensé, mais quand nous croyons en lui, il nous permet d'aller très loin.

0: Oui, je crois que c'est d'abord, il me semble très important que le nouveau pasteur ne se trouve pas tout seul. Et je crois aussi que pendant un certain temps, les paroissiens ont besoin, ça c'est par expérience personnelle, de la présence occasionnelle même de leur ancien pasteur. Je pense surtout dans des moments dramatiques. Mon expérience à moi dans une paroisse, c'est que dans... Même maintenant, alors qu'il est parti depuis 14 ans, lors de décès, des familles demandent à leur ancien curé de venir célébrer parce qu'il y a eu un lien qui a duré très longtemps et que, je veux dire, au-delà du lien spirituel, il y a un lien affectif. Il est important de retrouver quelqu'un qu'on connaît dans des moments difficiles sans marcher sur les plates-bandes de l'autre, je vais dire, mais à un moment important de faire appel comme ça à des personnes, je crois que c'est important. Et vous l'avez très bien situé tout à l'heure. J'ai été favorablement émerveillé, je vais dire, de tout le rapport de la fête, quelque part, de toutes vos années de service. Je crois que c'est important aussi parce que ça montre quelque part prêtre orthodoxe, vous connaissez l'église orthodoxe et vous savez comment on peut chez les Russes notamment décorer les prêtres de toutes les façons. Et je lui disais, mais enfin tout ça n'est pas très évangélique. Et il m'a dit, non absolument pas, mais peut-être que le Seigneur accorde cette concession à la faiblesse humaine parce que ça fait du bien de se rendre compte qu'on a quand même un peu travaillé correctement. Ça met du baume au cœur parfois et je crois que c'est important. Alors, lors de les festivités, vous avez fait mention de l'excellent contact que vous aviez avec l'actuel évêque de Liège, qui lui aussi a remis sa charge. Alors, pouvez-vous un peu parler de l'avenir qui peut être de nos relations d'église? On se regarde souvent en chien de faïence, je veux dire, où on s'ignore beaucoup, hein, surtout avec le mouvement évangélique, là, c'est... Du côté catholique, une ignorance, je veux dire, totale. Le prêtre catholique moyen connaît relativement bien l'église protestante de Belgique. Tout ce courant des églises de réveil, là, c'est quelque chose qui est tout à fait inconnu pour lui. Alors, je ne sais pas comment voyez-vous un peu comment peut se développer.
1: Oui, effectivement. Tout d'abord, j'aimerais souligner que c'est au cours de mon ministère, vers la fin de mon ministère, que j'ai eu le privilège d'assister à un forum œcuménique qui avait lieu à Lyon. Et à mon grand étonnement, à ma grande joie, j'y ai vu en fait, tout le monde chrétien, pas simplement le monde auquel j'étais habitué, mais le monde chrétien dans toute sa richesse, sa diversité. Et là, mes yeux se sont ouverts par rapport à

0: ministères différents de nos églises. Et c'était vraiment avec beaucoup de joie que j'allais à ces réunions, que j'ai invité ses collègues à venir à Grasse-Sologne aussi, lors d'une soirée, d'un repas ensemble. J'ai fait la connaissance de l'évêque de Liège, Jean-Pierre Delville, avec lequel j'ai vraiment tissé des liens, pas simplement courtois, mais des liens d'amitié. Et j'apprécie, je commençais à apprécier cet homme pour ce qu'il est, pour ce qu'il représente, pour la manière dont il parle de sa foi. Et j'ai été surpris de voir que quand il prie, je ne vois pas beaucoup de différence entre la manière dont je prie et dont il prie. Et donc, un dénominateur commun est né entre nous, c'est celui du fondement de la chrétienté qui est Christ. Et c'est le Christ finalement qui nous unit. Ce n'est pas la forme de liturgie que nous avons qui est différente. Et nous gardons nos liturgies réciproques tout à fait honnêtement, sans juger l'autre. Mais je respecte maintenant la liturgie catholique orthodoxe ou toute autre forme de chrétienté. Et lors de ce forum ici que nous avons eu à Liège, eh bien, j'ai assisté à différents messes catholiques, messes orthodoxes. Nous avons fait notre culte protestant, notre culte évangélique. Et c'est extraordinaire de voir combien chacun respectait l'autre. Et moi, ce que j'anticipe pour l'avenir, c'est une plus grande relation avec ces communautés devant les défis énormes de société que nous rencontrons aujourd'hui. La déchristianisation de notre pays, de l'Europe, les problèmes terribles que rencontrent nos jeunes, les couples, et aussi cette attaque virulente contre la chrétienté sous forme déguisée, qui fait qu'au lieu de nous diviser dans nos dénominations ou dans nos églises, il est important qu'on s'unisse et qu'on fasse un front commun par rapport à ces défis. Comment sauver la famille? Comment permettre à nos jeunes de retrouver un équilibre entre spiritualité et matérialisme, qui aujourd'hui, malheureusement, n'existe plus ou est en pleine perte de vitesse? Et nous avons donc un message important à communiquer, tant catholique que protestant qu'évangélique, c'est celui de ramener finalement le pays dans une perspective plus spirituelle qu'elle ne l'a été dans ces dernières années. Pourquoi spirituelle? Parce qu'il y a une recherche manifeste du spirituel chez les gens. Une recherche qui se voit dans les contacts que nous avons en tant que pasteurs avec la population, il y a une détresse, une solitude, un manque absolu d'amour de la part de l'autre. Jésus a dit « Tu aimeras ton prochain comme toi-même » en aimant Dieu d'abord, bien sûr, mais comment aimer Dieu si je n'aime pas mon prochain? Donc mon prochain, c'est celui qui est dans la rue, c'est cet homme qui a été battu par la société et que le Samaritain voit et sort de la fosse. Et catholique, protestant, évangélique, quelle que soit notre dénomination, c'est notre rôle, c'est d'avoir une place dans la société, une place non pas passive, mais une place active. Je crois qu'on a notre rôle. Et le monde a besoin de réponses par rapport à ce vide intérieur qui s'est créé.
1: Mais je crois que votre analyse, en tout cas, rejoint très fort la mienne et ma propre expérience. J'ai participé à ce colloque chrétien francophone ici à Liège et j'en ai gardé deux souvenirs. Le premier, c'était le repas du soir. Nous étions sept à

table, nous appartenions à sept dénominations chrétiennes différentes. C'était un très bon début, je vais dire, de mise en route. Et lors des rencontres en petits groupes, j'étais frappé que lorsque nous parlions quelque part justement de notre relation avec Dieu, c'était la même. Alors je me dis, ou bien il existe, ou nous sommes tous des malades mentaux qui avons quelque part dans notre cerveau une impulsion commune, une drogue commune qui nous oriente. Mais je veux dire, c'était la même relation. C'était la même relation. Et pour ceux qui étaient engagés dans le ministère, on vivait les mêmes problèmes, les mêmes doutes, les mêmes interrogations. Il y avait vraiment une découverte et beaucoup de choses nous paraissaient quelque part accessoires par rapport à cette relation profonde, intime avec Dieu. Peut-être est-ce le drame, je crois, dans les églises, je veux dire, instituées, traditionnelles, qui ont eu beaucoup de monde. C'est que les croyants venaient au culte, participaient à des activités, utilisaient des prières, mais peut-être n'avaient pas cette relation personnelle avec Dieu et avec le Christ. Et je crois que c'est peut-être ça l'élément le plus important, c'est acquérir cette relation avec le Christ, qu'il devienne vraiment quelqu'un pour chacun de nous. Eh bien, écoutez, nous arrivons à la fin de l'entretien. Je vous remercie beaucoup et je vous souhaite une retraite émerveillée. Quand j'ai quitté l'enseignement très jeune, un vieil enseignant retraité m'a dit, tu vas voir, il y a une vie après l'enseignement. On m'a confié à l'époque une paroisse pour un an ou deux. Ça fait 18 ans. J'attends toujours la succession. Donc voilà, eh bien, bonne retraite et puis j'espère qu'on se reverra à des célébrations, à des rencontres œcuméniques. Merci beaucoup. Vous écoutiez donc Regard d'Église, Pointe Repère. Aujourd'hui, nous rencontrions le pasteur Baudouin Galanti. 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
1: Et c'est avec le violon de Katerina Schatz-Nikolaou que nous commençons, comme chaque semaine, notre émission Katerina Schatz-Nikolaou, concertmeister de l'Orchestre National de Grèce. Et aujourd'hui, ça tombe particulièrement bien, puisque nous sommes en direct avec la ville de Thessaloniki, la deuxième de la République hellénique. Et nous accueillons en studio la cantatrice Ismini Giannakis. Bonjour Madame Giannakis, comment allez-vous?
2: Kalimera, kalimera, bonjour, mais ça va très bien. Une bonne semaine à tous.
1: Merci beaucoup. Eh bien, nous allons rappeler la formule d'usage, Multimusic, une émission coproduite avec la Fondation internationale Yehudi Menuhin, avec la très réputée maison d'édition et de production de CD Otir Music, avec la CDM, les amis des concerts du dimanche matin de Liège, et avec l'Académie Grétry de la ville de Liège. Une émission que j'ai le plaisir de vous présenter chaque semaine aux côtés de Sarah Kim, organiste concertiste de réputation mondiale et titulaire des grandes orgues de l'Oratoire du Louvre de Paris. Bonjour Sarah, comment allez-vous?
3: Bonjour Fabrice, ça va très bien, merci. Et vous?
1: Ça va très très très bien. Et une émission rendue possible, ne l'oublions jamais, grâce aux compétences techniques de notre ami Christophe. Je reviens à mon invitée, Madame Ismini Giannakis. Elle intervient en direct depuis la ville de Thessaloniki en Grèce. Madame Giannakis, où et dans quelles circonstances avez-vous commencé l'étude de la musique?
2: Alors, la musique, c'est une histoire d'amour dans ma famille. Beaucoup de musiciens amateurs qui pratiquent la musique traditionnelle grecque, qui est très très vivace encore aujourd'hui. Quand je dis traditionnelle, c'est vraiment toute cette musique de, anonyme en fait, que l'on chante encore aujourd'hui en famille ou que l'on danse. Même la toute jeune génération, c'est dans les mariages ou les fêtes en été, enfin à n'importe quelle occasion en fait. Et donc moi j'ai grandi dans ce climat où les noms d'ailleurs dans ma famille, il y a des noms comme Clarinetzi qui est tiré du mot clarinette, et j'ai des noms de Zurna qui est un instrument avant cuivre qui nous vient des Indes, donc ça remonte à très très loin. Et des guitares, du bouzouki, enfin tout ce qu'il y a des cordes qu'on peut pincer, frotter, caresser comme on veut. Donc voilà, et un grand culte pour la voix, généralement en Grèce, une très grande passion pour le théâtre. On continue à donner des tragédies antiques et je vous assure que les théâtres sont pleins. Des théâtres en plein air de 4 000 à 10 000 personnes, donc vous voyez vraiment un véritable engouement. Et du théâtre plus contemporain, et donc la voix chantée aussi, et jusqu'à l'opéra. La voix humaine est vraiment une passion. Et donc moi, tout naturellement, par chance, quand j'étais petite, le portier de la monnaie était un monsieur grec. Et j'ai pu, comme ça, tous les mois, mes parents nous emmenaient, ma sœur et moi, écouter l'opéra depuis petite. Et j'ai comme ça rencontré ma première professeure de musique classique, Madame Hellas, qui restera jamais dans mon cœur, comme professeure et comme personne. Et voilà, c'est comme ça que tout a commencé.
3: Et beaucoup d'artistes lyriques ont une base pianistique. Est-ce aussi votre cas?
2: Oui, j'ai commencé avec le piano. J'ai commencé plutôt tard, en fait, vers 10 ans, parce que d'habitude, les enfants commencent même plus tôt. Mais j'étais tellement dans la musique déjà que c'est allé très vite. J'ai toujours eu la sensation de me souvenir des choses plus que d'apprendre. Je baignais dans un climat tellement musical tout le temps. On faisait tout le temps de la musique live à la maison, à la moindre occasion, dès qu'il y avait des amis. On sortait les guitares. Il y avait un piano et un autre petit signe du destin. Mais mes parents tenaient un restaurant dans le centre-ville de Bruxelles. Et dans le restaurant dans lequel ils ont travaillé, il y avait un piano. Et donc moi, tous les enfants sont toujours attirés par les instruments, ils ont toujours les chipotés. Mais moi, je le regardais, mais vraiment amoureuse. J'allais tout doucement lui parler et le caresser. J'étais fascinée par les sons que ça pouvait produire. Et le coup de foudre a été immédiat et total. Et j'ai commencé avec le piano.
1: Et parlons à présent, Madame Giannakis, de vos études musicales. Si vous le voulez bien, remontons l'échelle du temps, de votre temps. Qui furent vos premiers professeurs? Et vous souvenez-vous encore de vos premières leçons de musique et des premiers conseils de vos enseignants? Je rappelle que si aujourd'hui vous vivez à Thessaloniki, vous avez commencé la musique en Belgique, comme vous nous l'avez laissé sous-entendre. Donc parlons un peu de vos premiers pas dans l'enseignement musical en tant qu'élève.
2: Avec plaisir. Bon, d'abord, moi, je suis bruxelloise. Je suis née et j'ai grandi et j'ai vécu à Bruxelles jusqu'à mes quoi, 23-24. Et je suis la troisième génération à Bruxelles. C'est la mère de ma mère qui y est allée. Et j'ai commencé donc le piano avec cette professeure, Madame Ella Sandronidis, et je me souviens très bien de nos premiers cours. Parce que nos premiers cours étaient toutes une initiation au toucher. Elle ne m'a pas parlé de l'instrument ni des notes. Elle m'a vraiment aidée à apprivoiser le piano comme si c'était un être vivant avec qui on devait faire connaissance et apprendre sa langue. Et lentement mais sûrement l'apprivoiser avec des exercices sur les doigts, les poignets, voir la taille de nos doigts sur les touches. C'était quelque chose de très très physique et une approche très sensuelle en fait. Et ensuite la pensée plus cartésienne, j'ai envie de dire, est venue avec l'étude des notes, des styles, de la musique. Et ce que j'aimais beaucoup, moi et tous les élèves, c'est qu'elle nous faisait toucher à tout. Donc on a travaillé les grands maîtres dès le départ, parce que les grands maîtres aussi étaient professeurs et ils ont écrit des morceaux très, très simples pour leurs élèves débutants, mais magnifiques. Et elle nous parlait de ces grands maîtres de manière tellement vivante que pour moi... Je sais pas, moi, Bach, c'était un grand-oncle, quoi. Elle, c'était pas du tout un monsieur à périsse. Elle me parlait de lui, de sa femme, de son deuil, de sa deuxième femme, de ses enfants, de ses déménagements. Donc, tout ça devenait très, très, très vivant. Et après, Madame Hélas, que j'ai perdue à l'âge de 15 ans, elle est morte très subitement d'un cancer. Ça a été terrible pour moi. J'ai passé une année de deuil... J'ai eu un mal fou à le surmonter. Et mon père a eu la lumineuse idée de m'emmener l'année de mes 15 ans en académie pour faire du chant, puisque nous chantons tout le temps. Je le mets au présent parce que nous chantons encore. J'ai toujours mes parents près de moi et nous chantons tout le temps. Donc il s'est dit, pour me faire surmonter le chagrin, qu'il fallait que le chant rentre plus dans ma vie, et il a bien fait, parce que ça m'a sauvée, ça m'a ressuscitée. Et là, ce deuxième professeur belge, monsieur Nick Dumont, qui avait fait une grande carrière de ténor en Italie sous le nom de Nico Dumonte, qui était plus vendeur, je suppose, et ensuite, dans la seconde partie de sa vie, il était à l'Opéra de Gand pendant des années, très beau ténor, très grand ténor. Et avec lui, le déclic a été immédiat aussi. Et j'ai commencé... Bon, je me souviens de mes premières variantiques, de la méthode Vakai, que je continue de donner moi à mes élèves ou de me mettre en voix avec. Ce sont des petits exercices, mais qui sont dans le style bel canto du chant. Et donc pas rébarbatif comme des exercices purement mécaniques. Il y a tout de même une mélodie, une jolie petite mélodie. Et je me souviens surtout qu'après 6-7 mois, parce qu'il a bien vu que j'étais totalement libre avec ma voix et qu'en plus j'avais déjà une solide formation de musicienne avec le piano, et il m'a donné l'art de nier. Ah, mais qui a ma nominée? J'avais 15 ans et demi, 16 ans. Et ce jour-là, je suis rentrée à la maison et j'ai regardé très sérieusement mon père dans les yeux. Il y a eu quelques sueurs froides en se disant, mon Dieu, que va-t-elle me dire? Et je lui ai dit, bon, alors moi, dès que j'ai fini l'école, je rentre au conservatoire et je deviens chanteuse d'opéra. Et j'ai des parents formidables qui m'ont répondu, mais bien sûr, ma fille, il n'y a aucun souci, tu seras chanteuse d'opéra. Voilà. Et au conservatoire de Bruxelles, j'ai rencontré Jules Bastin, que je n'ai pas besoin de vous introduire. Jules Bastin, bien connu, avec qui j'ai eu un très bon rapport et des très bons souvenirs de sa classe. Voilà, les trois figures qui m'ont vraiment formée. Ensuite, j'ai fait un master aux Pays-Bas, à Maastricht, avec Madame Mia Besselink, qui est la seule de mes professeurs, qui est toujours en vie.
1: Je propose, Madame Giannakis, de marquer une première pause musicale. Qu'est-ce que vous nous proposez parmi le vaste choix que vous nous avez envoyé?
2: Eh bien, puisque nous avons parlé des professeurs et que vraiment, malheureusement, j'en ai enterré trois, je propose qu'on passe le psaume de Mendelssohn, que j'aime beaucoup.

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1: 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Aujourd'hui, phénomène un peu rarissime dans notre émission, nous sommes en direct avec la ville de Thessaloniki en Grèce et nous avons l'honneur d'interviewer la cantatrice Ismini Giannakis.
2: Oui, Madame Giannakis, avec le recul du temps, quel regard portez-vous sur tout ce qui vous a apporté et sur la manière dont l'enseignement a pu influencer positivement votre brillante carrière professionnelle?
3: Eh bien, je trouve que j'ai été très chanceuse parce que j'ai rencontré des gens qui étaient, la première est grecque, le deuxième était, les deux suivants étaient belges, la quatrième hollandaise, mais ce sont des gens qui ont beaucoup voyagé dans leur vie, qui étaient vraiment dans la musique, qui ont eux-mêmes fait des carrières, les trois chanteurs qui m'ont formée. Et ça, c'est une très grande chance parce qu'ils avaient aussi l'expérience de la scène. Ce n'était pas qu'un enseignement technique et théorique. C'était un enseignement qui était plus réaliste, j'ai envie de dire. Parce que parfois, malheureusement, encore aujourd'hui, les programmes sont un peu rigides. Et si le professeur les suit à la lettre, je crois qu'il perd beaucoup de choses en route. Et Dieu merci, les professeurs que j'ai eus n'ont pas suivi ces programmes à la lettre. Ils me voyaient moi en tant que personne, bien que j'étais toute jeune, et ils ont donné des choses qui me convenaient à moi. Et pas simplement vocalement, mais pour la sensibilité, le tempérament, ce qui, je crois, pour une chanteuse d'opéra est presque plus important. La technique doit être présente, elle doit être bonne, elle doit être solide, mais c'est pas là qu'on va se démarquer. La seule chose qu'on puisse faire mieux que quelqu'un d'autre, c'est être totalement soi-même sur scène, car il y a une dimension théâtrale dans le chant. Ce n'est pas de la musique. Et au final, cet emballage, c'est le vrai contact avec le public ou avec la personne qui va vous engager en audition. Donc, le côté technique et musical ne devrait même pas se discuter, il doit être bon, point. Mais le reste là doit être beaucoup plus véridique et connecté à soi. Et là, j'ai eu de la chance parce que Émeric Dumont et Jules Bastin et Mia Besseling m'ont donné cet enseignement. Et assez ouvert sur tous les répertoires. Et je me souviens du tout premier, puisque souvent dans nos vies, c'est quand même ces professeurs de base, les tout premiers. Monsieur Émeric Dumont, qui m'a connu à 15 ans, hein, je rappelle, mais qui a tout de suite compris, senti, vu ce que je pouvais faire et ce que j'étais. Et il m'a donné le répertoire que j'ai chanté par la suite. Et il ne s'est pas trompé, mais pas sur un seul rôle, il ne s'est trompé. Et il m'a même dit, tu vas faire du Verdi, mais pas avec moi, tu es trop jeune. Tu vas faire du Verdi au conservatoire. Et j'en ai fait, bien sûr, après.
1: Aujourd'hui, Madame Giannakis, sous le soleil bleu de Thessaloniki, quel souvenir gardez-vous de la Belgique?
3: Eh bien, comme j'ai beaucoup bougé dans ma vie, je ne m'attache pas tellement aux lieux ni aux choses. Les gens, bien sûr, ça c'est autre chose. Et donc, il est évident qu'en Belgique, c'est le pays, et Bruxelles évidemment, la ville où j'ai le plus de connexions, où j'ai les amis. Et c'est la seule chose qui me manque. Mais pas simplement de Belgique, de partout. Même si je devais partir de Thessalonique un jour, c'est certaines personnes qui vont me manquer. Alors, quand on bouge beaucoup, on apprend à... Bon, on passe des petits deuils, mais en même temps, on découvre tellement de nouvelles choses et de nouvelles personnes et de nouvelles manières de penser sa vie, parce que vraiment, chaque pays a un peu sa petite potion. Oui, enfin, il y a des priorités différentes selon les lieux. Et c'est intéressant quand on passe de l'un à l'autre. Et en fait, de Belgique, c'est surtout les amis qui me manquent. Des personnes avec qui j'aimerais pouvoir aller boire un café, là, dans une heure après notre émission. Et je ne peux pas. Et sinon, toutes les villes ont leurs bons et leurs mauvais côtés. Et bon, l'Opéra de la Monnaie, je dois dire, parce que j'y suis rentrée toute petite, j'avais 13 ans. Pour un rôle d'enfant, figurez-vous. Dans la Louise de Charpentier. Et je me souviens même, c'était les débuts de Félicity Lott. C'était toute jeune fille. Et je l'ai recroisée des années plus tard à l'Opéra de Lyon. Et on en a parlé. C'était très tendre comme rencontre. Donc voilà, la Monnaie pour moi n'est pas qu'un lieu de... un lieu professionnel. Que j'y étais à 13 ans et c'était complètement magique. Magique, magique, magique. Ça me tuerait toute ma vie. On est parti en tournée avec cet opéra en plus en Allemagne. J'ai raté une semaine d'école. Enfin, c'était un truc fou quand on a 13 ans, imaginez. Voilà.
2: Les années passent, vous effectuez beaucoup de voyages, donnez un nombre impressionnant de concerts partout dans le monde. Et puis, vous décidez de revenir aux sources dans votre merveilleux pays d'origine, la Grèce. Pourquoi ?
3: Eh bien, c'est une histoire particulière parce que la Grèce, aussi étrange que ça puisse paraître, je ne la portais pas spécialement dans mon cœur parce que malheureusement, la Grèce, nous parlons de la Grèce actuelle, moderne, a une histoire politique très mouvementée et très douloureuse. Et je suis fille et petite fille de réfugiés. Donc, la moitié de la ville de Thessalonique, ou même plus que la moitié, nous sommes tous des Grecs d'Asie mineure. À la fin de la Première Guerre mondiale, toutes les frontières de l'Europe ont été redéfinies parce que les trois grands empires se sont effondrés. L'empire tsariste, l'empire austro-hongrois et l'empire ottoman, dont faisait partie la Grèce. Et donc, tout ça s'est fait avec... beaucoup, beaucoup de heurts, beaucoup de douleurs, des génocides et des échanges de population. Donc vraiment rien de joyeux. Et quand mes grands-parents sont arrivés en Grèce, ils n'ont pas du tout été bien accueillis. Les réfugiés ne sont malheureusement jamais bien accueillis. Et leur langue maternelle était le turc, bien que grec et orthodoxe. Mais bon, voilà, ça c'est l'histoire dans toutes les grands empires. C'est très mélangé et ensuite, quand on rebat les cartes, il y a des dégâts collatéraux, comme on dit, sauf que ce sont des êtres humains. Et la génération d'après, la génération de mes parents, c'était la junte militaire. Donc, rebelote, beaucoup de douleurs. Et donc, moi, la Grèce, je n'en avais entendu que des horreurs, même si j'en aime sa cuisine et qu'on la chantait tous les jours à table. Mais dans la pratique, je n'avais pas trop envie de venir. Et c'est avec un ami que je suis venue. Et c'est lui qui est tombé fou amoureux de Thessalonique. Et qui m'a dit, ce serait chouette si tu pouvais aller y venir, avoir un boulot ici aussi. Et bêtement, mais vraiment très bêtement, je lui ai répondu, chiche. Et ben voilà. Chiche. Je suis toujours là. Parce qu'au milieu, on a eu le Covid aussi. Et si vous vous souvenez, au début du Covid, on a tous reçu un message. Nous devions dire où nous serions domiciliés. Parce que moi, j'avais deux domiciles, à Thessalonique et en Belgique. Et les aéroports avaient fermé, mais j'aurais pu être rapatriée, entre guillemets, à Bruxelles. Sauf que, bien sûr, dans ma tête, la question, c'était où veux-tu être enfermée ici, à Bruxelles ou à Thessalonique, j'ai pas dû réfléchir longtemps, les amis. Parce que Thessalonique, il fait beaucoup plus doux, la mer est à nos pieds et on peut aller nager. Et bon, voilà, même sous Covid, c'est quand même beaucoup plus facile à vivre. Et voilà, le sort en a décidé.
1: Eh bien, merci pour cette première partie d'interview, Madame Giannakis. Nous arrivons déjà au terme de cette première émission, mais bien entendu, nous nous retrouverons la semaine prochaine. Merci de votre participation à RCF Liège. Merci, Sarah.
2: Merci.
1: Mesdames, Mesdemoiselles, Messieurs, merci de votre bienveillante attention. On se retrouve vendredi prochain. D'ici là, vous connaissez la formule. Soyez heureux. Pour nous quitter, Madame Giannakis, qu'est-ce que vous nous proposez comme pause musicale ?
3: Eh bien, une surprise qui m'attendait à Thessalonique, où je ne m'attendais jamais, jamais de ma vie à rencontrer un ami et collègue français, ici depuis plus de 40 ans, donc bien plus grec que moi, soyons honnêtes, et fou d'Offenbach et de Rossini. Et je n'ai jamais autant chanté d'opérette française que depuis que je suis en Grèce, ce qui est très drôle. Donc nous allons écouter de l'Offenbach.

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1: Michaël a beaucoup de chance. Il a envoyé un courrier à Jésus et celui-ci s'est manifesté à lui pour lui faire une proposition. Au cours d'un entretien portant sur l'évangile de Marc, le Christ acceptera de répondre lui-même à toutes ces questions qui sont aussi les nôtres. Telle est la situation proposée par Pierre Bolland à l'entame de son ouvrage intitulé « L'évangile à la première personne et si Jésus lui-même revenait nous expliquer les Écritures ». Un ouvrage bourré d'informations historiques et théologiques dans lequel il nous semble entendre la voix de Jésus. Pour ma part, je vous propose d'entendre immédiatement celle de l'auteur de ce livre, Pierre Bolland, qui est aujourd'hui l'invité de Perspective. Bonjour Pierre Bolland.
2: Bonjour et merci de me recevoir sur RCF Liège.
1: Mais c'est nous et on vous reçoit pour ce livre, l'évangile à la première personne, et le sous-titre est important, et si Jésus lui-même revenait nous expliquer les Écritures. C'est un peu un rêve évidemment, Pierre Bolland, ça, de se faire expliquer les Écritures par le Seigneur lui-même. On va expliquer dans quelques instants ce dont il s'agit, quel est le projet de cet ouvrage. Mais parlons un peu de vous. Tout d'abord, Pierre Bolland, quel a été votre parcours de foi en quelques mots?
2: Alors, j'ai la chance d'être né dans une famille qui était chrétienne. Mon père était un chrétien, je dirais, traditionnel. Pas traditionaliste. Ma maman était une convertie. Elle s'est convertie à l'âge de 14 ans et donc elle avait, je dirais, une relation un peu différente avec le Seigneur. Et j'avoue que quand je la regardais prier, eh bien, j'avais la certitude que Dieu existait, qu'il était présent. Et bon, c'est certainement quelque chose qui m'a aidé à grandir dans la foi personnelle. Bon, j'ai été acolyte pendant des années, à une époque où on allait même à la messe tous les jours. On se disputait pour servir la messe. Et puis, j'ai été lecteur. J'ai fait partie d'un groupe de préparation des jeunes à la confirmation, au moment où on commençait à différer l'administration du sacrement de confirmation. On ne le faisait plus directement après la profession de foi. Ça a été une expérience intéressante. Et au même moment, alors que j'avais entrepris des études de philologie romane, je me posais beaucoup de questions sur la Bible et je mettais en question la lecture naïve que j'en avais eue jusqu'à présent. Et j'ai voulu creuser, mettre un peu mes connaissances de la Bible au même niveau que mes connaissances de philologue. Et donc, j'ai commencé alors à suivre des cours d'exégèse, de théologie, de sacramentaire, ici même à Liège, à l'Institut supérieur de catéchèse et de pastorale. Et c'était vraiment pour moi une découverte. J'ai vraiment consacré beaucoup de temps à approfondir ce que j'avais appris pendant les leçons. Et c'est aussi à cette époque-là qu'a germé en moi l'idée de me mettre au service de l'Église, au service du renouveau de l'Église. On était dans la période d'après Vatican II où tous les espoirs semblaient permis. On parlait beaucoup de renouveau et donc j'ai commencé des études d'abord de philosophie, après ma philologie romane, et puis ensuite de théologie. Mais j'ai un peu perçu une sorte d'hiatus à ce moment-là entre les études qu'on faisait et l'aspect plus spirituel, la vie de prière. Et c'est à cette époque-là que j'ai eu l'occasion de rencontrer une petite communauté bénédictine naissante et que j'ai été séduit par, par ce type de vie qui, à mes yeux, réconciliait un peu à la fois le besoin de chercher Dieu, le chercher avec mon intellect, mais aussi de le chercher à travers la prière, mais aussi à travers une vie toute simple, comprenant des travaux manuels. Et donc j'ai passé dans ce petit monastère 4 années, mais je n'ai pas pu faire des vœux définitifs. Bon, et certains événements de la vie communautaire et d'autre part, certains événements de ma vie personnelle ont fait que, à terme, ça ne m'apparaissait pas comme une... je dirais un chemin de bonheur pour moi de continuer dans cette voie-là. Et donc, j'ai quitté la vie bénédictine et je me suis lancé dans la vie professionnelle où, par un concours de circonstances, j'ai travaillé à l'informatisation d'une entreprise et petit à petit, je me suis formé dans ce domaine-là, un peu sur le tas, et j'ai continué... Parallèlement, bon, j'ai eu la chance de rencontrer Brigitte, mon épouse, avec laquelle nous avons eu 3 enfants, 3 garçons. Et aussi, la vie monastique avait nourri en moi l'amour de la liturgie, du chant liturgique, j'ai continué à faire partie d'une chorale pour l'animation des liturgies paroissiales. Et je me suis investi aussi dans la préparation des célébrations dans une sorte d'équipe liturgique qui s'était constituée autour des célébrants. Et donc, nous étions amenés à préparer l'animation des célébrations de fêtes, Noël, Pâques, Pentecôte, mais aussi profession de foi. Et c'est dans ce cadre-là que j'ai expérimenté la difficulté de transmettre ou de susciter la foi dans le monde d'aujourd'hui, notamment chez les jeunes et y compris chez mes propres enfants. Il y a une sorte d'adhésion aux valeurs chrétiennes, mais les rites proposés par l'Église et qui souvent se résument à la messe dominicale, sont difficilement compréhensibles, abordables, malgré toutes les explications qu'on essaye d'en donner. On se rend compte que pour les gens, c'est vraiment difficile. Paradoxalement, et ça c'est un autre aspect, c'est que je constate qu'il y a une très très grande attente en matière spirituelle dans le monde d'aujourd'hui, et que des gens qui ont été élevés, imprégnés par la tradition chrétienne, se tournent vers d'autres horizons, par exemple les sagesses orientales, la méditation, qui sont des moyens également de vivre sa vie spirituelle, mais on dirait qu'ils ont oublié le trésor sur lequel ils étaient quelque part assis. Et c'est ça qui m'a interpellé et qui m'a donné envie d'écrire ce livre avec, comme je le soulignais en 4e de couverture, une certaine urgence parce que je trouvais dommage que certains chrétiens du seuil, certaines personnes élevées dans la tradition chrétienne, finalement ignorent les richesses du trésor que la tradition et au départ Jésus lui-même nous a légué.
3: Pierre Molland, on le voit dans la description de votre vie, beaucoup de recherches, beaucoup de questionnements, beaucoup de lectures, beaucoup d'enseignements. On le sent vraiment dans cet ouvrage qui fait plus de 300 pages et qui est à la fois touffu, rempli d'informations dans le corps même du livre, mais même dans les annexes, et qui en même temps est très facile à lire parce qu'il se présente sous la forme d'un dialogue. Et je reviens un instant sur ce que vous venez de dire. C'est donc à destination de ces personnes qui sont totalement en dehors de la foi, soit sont un peu sur le seuil, ou soit des difficultés à comprendre le sens de ce qui se passe aussi bien dans une messe que même la profondeur de la foi chrétienne, que s'adresse ce livre. En tous les cas, c'est le sentiment que ça m'a donné.
2: Oui. En fait, quand on considère le Jésus de l'histoire qui a vécu il y a 2000 ans, on va bientôt célébrer le 2000e anniversaire de sa passion, on a l'impression qu'il est très loin. C'est quelqu'un qui a vécu dans le monde juif, dans une religion qui était la religion juive. Et donc, on est à la fois très très loin dans le temps. On est très loin dans l'espace au niveau culturel, au niveau géographique. Et inversement, si on pense au Fils de Dieu, à la deuxième personne de la Trinité, qu'on va rencontrer à la fin de notre vie, mais aussi peut-être au jugement dernier, à la fin de l'histoire, mais là aussi, on est dans une très très grande distance. Et j'ai le sentiment qu'on a oublié cette réalité fondamentale du christianisme que saint Paul déclare en disant « Si le Christ n'est pas ressuscité, vaine est notre foi ». Et donc ça, c'est vraiment la pierre de fondation du christianisme et de notre foi. Et si le Christ est ressuscité, ça veut dire qu'aujourd'hui, il est parlant, il est agissant. Alors il n'est plus soumis à des contraintes de lieu et de temps, mais ça veut dire qu'il est notre contemporain. Il est le contemporain des hommes qui nous ont précédés, de ceux qui nous suivront, mais il est aussi mon contemporain. Et donc je peux entrer en dialogue avec lui, je peux lui poser des questions et il me répond. Alors évidemment, il me répond dans la vie de tous les jours, il ne me répond pas toujours en direct. Bien sûr, le livre que j'ai imaginé, ce dialogue virtuel avec Jésus, c'est une fiction. Mais les réponses, elles viennent mais à travers les lectures, elles viennent à travers les recherches, à travers les rencontres. On a parfois des inspirations qui nous viennent comme ça et on se dit, ben là, je touche vraiment quelque chose de vrai, je touche quelque chose, je reçois une parole qui me touche, qui m'atteint, qui me donne vie, qui correspond à mon être profond. Je me sens reconnu par cette parole. Et donc, je pense qu'en présentant l'Évangile de cette façon, en dialogue, mais Jésus devient vraiment un ami avec lequel on peut cheminer pas à pas, à qui on peut poser des questions, qui nous répond. Parfois, il ne nous répond pas, ou parfois, il nous répond des choses qui nous dérangent, qui nous étonnent, et donc ça nous amène à aller plus loin. Il y a une très belle icône qu'on voit parfois, où Jésus chemine avec un disciple qu'il tient par l'épaule. Je trouve que c'est une belle image de la vie chrétienne et c'est à ça que je voudrais inviter mes contemporains, c'est-à-dire à se reconnecter à, c'est un mot qui est à la mode, hein, c'est se reconnecter à la personne vivante de Jésus. Et Jésus les conduira, alors pas nécessairement à entrer dans une église, peut-être oui, mais il peut les guider sur leur chemin quel qu'il soit. Et donc ça, je crois que c'est vraiment important. Jésus rejoint chaque homme aujourd'hui, chaque femme, parce que nous avons tous la même destinée. Nous sommes tous appelés à devenir fils et filles de Dieu, de son Père, mais qu'il a aussi déclaré notre Père.
3: Il me semble en tous les cas, Pierre Bolland, que l'une des grandes qualités de cet ouvrage, c'est justement de favoriser, de susciter chez le lecteur cette étonnante proximité de Dieu, du Christ avec nous, et vous le faites au travers d'un procédé fictionnel dont on va parler dans quelques instants, vous en avez déjà dit quelques mots, mais auparavant, une chanson.

0: Et en dialogue avec lui s'appelle Michael, et cet homme a envie d'envoyer une lettre à Jésus. Alors c'est un peu amusant parce qu'au début il se demande comment il va faire, finalement il trouve une sorte de procédé et il va recevoir une réponse, et cette réponse c'est Jésus qui va lui accorder une longue journée de discussion avec lui. Fantastique. Mais dans cette lettre, il parle de cette chanson. Alors pourquoi, Pierre Benoît ?
1: Souchon a bien compris les paradoxes de notre société de consommation. Hein. Il dit justement, on nous fait croire que le bonheur, c'est d'avoir, de l'avoir plein nos armoires. Et nous sommes au contraire une foule sentimentale qui a soif d'idéal, attirée par les étoiles, les voiles, que des choses pas commerciales. Et je pense que c'est un constat que beaucoup de personnes font. Effectivement, on essaie de nous gaver, de nous remplir de plein de choses qui sont censées nous apporter le bonheur, le confort, répondre à tous nos désirs. Mais quelque part, en nous distribuant ces choses et en nous en encombrant, quelque part, on fait éclater notre désir profond en une multitude de petits désirs, mais qui finalement nous laisse sur un sentiment d'insatisfaction. Et ça, je pense que cette chanson le souligne. Et alors, ce qui m'a touché justement dans le titre de la chanson, « Foule sentimentale », c'est que elle me rappelait une scène dans l'Évangile où Jésus regarde la foule et justement, on dit qu'il est pris de compassion, il est pris aux tripes en voyant les gens qui ressemblent à un troupeau sans berger. Et c'est un peu le constat qu'on peut faire aujourd'hui. Les églises de nos contrées sont vides, on n'y croise plus que des personnes aux cheveux blancs grisonnants. On trouve que la religion, c'est ringard. Il y a eu évidemment les scandales dans l'Église qui ont fait douter de la bonne foi des pasteurs. Et donc, on voit fleurir des gourous et des marabouts de toutes sortes. Mais finalement, beaucoup de gens se sentent laissés sur le côté et on a un peu l'impression que le sel de l'Évangile a perdu son goût, qu'il s'est affadi, on l'a jeté dehors et on le piétine. Et alors Michael fait ce constat et dit à Jésus, mais écoute, ça fait 2000 ans que tu nous as délivré ce message. Et quand on voit ce qu'il en reste aujourd'hui, on ne comprend plus ce que tu as voulu faire. Ça, on se demande un petit peu, mais qu'est-ce qu'il est advenu de cet évangile, de cette bonne nouvelle que tu annonçais, pour laquelle tu as donné ta vie, ce royaume de Dieu que tu disais tout proche, où est-il passé? Comment sommes-nous arrivés là, avec tous les événements tragiques qui se passent, qui se sont passés au XXe siècle, mais qui continuent d'arriver, les guerres, les famines, les incompréhensions, les divisions de toutes sortes. Et quelque part, Michael partage l'interrogation de quelqu'un comme le frère Dominique Collin, qui a écrit un livre en disant « Le christianisme n'existe pas encore ». Et un autre où il parle de l'inouï, c'est de l'évangile, et l'inouï avec un trait d'union, c'est-à-dire qu'est-ce qu'on n'a pas entendu de l'évangile. Et il dit à Jésus, mais écoute, après 2000 ans, il est temps que tu viennes nous faire une piqûre de rappel et que tu nous reprennes par la main, comme tu as fait avec les disciples d'Emmaüs. Ils étaient découragés, ils ne comprenaient plus rien, ils s'en allaient la tête basse, ils tournaient le dos à Jérusalem, et tu les as rejoints sur le chemin et tu leur as expliqué ce que tu avais voulu faire, pourquoi il avait fallu que tu passes par la passion. Mais quel était le sens de cette passion, de ta vie donnée? Et donc tu les as remis debout, tu leur as à nouveau partagé l'Eucharistie.

0: c'est-à-dire ta vie donnée, tu leur as donné ta force, et ils sont repartis vers Jérusalem pour annoncer la bonne nouvelle, Jésus est vivant. Et voilà, Michaël demande à Jésus de l'éclairer. Alors effectivement, donc il envoie sa lettre à Jésus un peu comme une bouteille à la mer, et à son grand étonnement, Jésus répond et lui propose de parcourir avec lui l'évangile selon saint Marc, sous forme d'une vidéoconférence, en fait, qui est plutôt une audioconférence, parce que Jésus, dès le départ, lui dit « Écoute, je ne brancherai pas ma caméra, parce que je ne voudrais pas que tu fasses une capture d'écran et que tu jettes le discrédit sur toutes les œuvres d'art qui, depuis 2000 ans, ont essayé de me donner un visage. »
1: Donc Jésus aime la peinture, il ne veut pas qu'on la jette aux oubliettes,
0: non,
1: parce qu'on aurait sa vraie image.
0: Certainement pas, et puis je pense que la fin du livre, qui est un peu une surprise pour le lecteur, lui permettra aussi de mieux comprendre pourquoi Jésus ne veut pas qu'on lui attribue un visage plutôt qu'un autre. Et donc, ça, c'est un petit bonus pour le lecteur qui aura le courage de lire jusqu'au bout.
1: Deux choses. Il y a deux audaces dans votre ouvrage.
0: Oui.
1: Il y a d'abord l'audace de nous proposer un dialogue long entre un humain, comme nous le sommes tous, et le Christ lui-même,
0: oui.
1: Jésus lui-même.
0: Oui.
1: Et la deuxième audace, c'est que ce dialogue suit l'évangile de Marc. Mais cet évangile de Marc, vous avez pris soin, d'où le titre de l'ouvrage, de le mettre à la première personne. Et vous parliez de cet ouvrage de Dominique Collin, où il parle de l'inouï. Moi, de mes plaisirs, des plaisirs que j'ai ressentis à lire votre ouvrage, certes, évidemment, c'est toutes les informations que l'on découvre, c'est très érudit et c'est très profond, mais c'est entendre un évangile prononcé avec un « je » qui est celui de Jésus. Alors, d'abord, pourquoi Marc et comment vous y êtes pris pour ce « je » ?
0: Alors, pourquoi Marc ? Peut-être parce que c'est un évangile sur lequel j'ai eu l'occasion de travailler au cours de mes études. C'est aussi le premier, historiquement, le plus proche de Jésus, même si, bon, il est écrit environ 40, 50 ans après la mort de Jésus, d'après ce qu'on pense pouvoir établir comme datation. Ce que j'aime beaucoup dans l'évangile de Marc aussi, c'est son caractère très, très dynamique. On a Jésus qui bouge tout le temps et tout s'enchaîne. Il n'y a pas de long discours. C'est très, très différent des trois autres évangiles. Et c'est construit sur une structure très simple. Les huit premiers chapitres amènent à la profession de foi de Pierre à Césarée de Philippe, où il dit « Tu es le Christ ». Et les chapitres suivants jusqu'à la fin amènent à la profession de foi du centurion romain qui, voyant comment Jésus avait rendu son dernier souffle, dit vraiment cet homme était le Fils de Dieu. Donc la structure est très très claire et on sent le dynamisme parce que le mot le plus fréquent dans l'évangile de Marc, ou en tout cas un des plus fréquents, c'est le mot « aussitôt ». Donc on a vraiment l'impression que Jésus ne veut pas perdre de temps, qu'il va à l'essentiel. Et ce qui me semblait intéressant, je vais peut-être d'abord expliquer comment j'en suis venu à mettre l'évangile à la première personne, parce qu'au départ je l'ai fait pour moi. Simplement, j'aime relire l'évangile, et là j'avais pris une traduction différente, parce que quand on change de traduction, bon, j'étais habitué à la Jérusalem ou à la traduction de la Tob, et là j'avais pris la Nouvelle Bible en français courant, et j'ai voulu relire l'évangile de Marc. On était dans la Semaine Sainte, si je me souviens bien, j'effectuais à ce moment-là un temps de retraite, et puis je commence à lire, mais enfin, voilà, ça allait un peu trop vite, j'avais l'impression de survoler, et alors je me suis dit, mais je vais l'écrire, parce que traditionnellement aussi, quand j'étudiais, tout entrait par la main chez moi, donc j'ai pris un cahier, j'ai commencé à transcrire l'évangile, et puis c'est à ce moment-là que m'est venue cette idée, peut-être saugrenue, ou peut-être est-ce l'Esprit-Saint, j'en sais rien, mais je me suis dit, et si je le mettais à la première personne, pour me sentir davantage interpellé. Et donc j'ai fait l'exercice et du coup l'évangile me parlait différemment, enfin Jésus me parlait. Et donc je me suis pris au jeu et puisqu'il me parlait, j'avais envie de lui poser des questions, les questions auxquelles en général il ne répond pas ou les questions auxquelles parfois l'Église n'a pas voulu répondre. Et donc je me suis pris au jeu, et c'est comme ça qu'est venue, qu'est née dans mon esprit l'idée de ce dialogue. Et au départ, je l'ai vraiment écrit pour moi, et puis après, je me suis dit, voilà, moi, ce dialogue m'a changé, a changé ma relation avec Jésus. Je me suis dit, si ça l'a fait pour moi, ça peut peut-être le faire pour d'autres. Et alors, je trouvais très intéressant. Je ne me voyais pas écrire un commentaire de l'évangile de Marc parce que, je ne suis pas bibliste. D'abord, il y en a déjà des centaines. Il y a des gens beaucoup plus qualifiés que moi qui ont écrit des choses très, très, très, très intéressantes et très pertinentes sur l'évangile de Marc. Et d'ailleurs, je m'en suis servi, je les ai lus. Mais ce que je trouvais intéressant, c'est de lire un évangile en entier. Parce que ça donne une perception différente. On est habitué à écouter l'évangile en tranches, un petit peu comme les tranches de pain. Ici, c'est comme si on mangeait tout le pain en une fois, plutôt qu'en tartine journalière. Et oui, ça donne de Jésus une autre vision. Voilà, et je voulais justement, en choisissant l'évangile de Marc qui est le plus court, c'était plus facile aussi d'inviter les lecteurs à entrer dans cette démarche. Et sans devoir passer d'un livre de commentaires au texte. Et donc c'était un peu ça la gageure, mais il fallait en même temps que ça reste accessible. Et donc le dialogue était interrompu. Donc Jésus lit l'évangile à la première personne, comme s'il lisait sa propre autobiographie. Et puis Michaël lui pose des questions, Jésus répond, et parfois il nuance ce que Marc a écrit. Il connaît évidemment très bien son Nouveau Testament.
1: Donc oui, même l'Ancien.
0: De temps en temps des allusions à ce que Jean a écrit, ce que Matthieu dit, ce que Luc dit. Et évidemment aussi l'Ancien Testament et spécialement le livre d'Isaïe qui lui permet, avec les psaumes, d'expliquer... pourquoi il a accepté la passion. Mmh. Alors, passion qui est quand même, il faut le dire, le résultat de la confrontation qu'il a eue avec les autorités religieuses de son époque. Il a maintenu sa position, mais pas de façon violente. Et donc, il a accepté, pour rendre témoignage à la vérité, d'aller jusqu'au bout, c'est-à-dire jusque devant Pilate et après jusqu'à la croix. Mais ce n'était... Enfin, moi, j'ai le sentiment que ce n'était pas écrit d'avance, même si, effectivement, les chants du serviteur souffrant montrent que... C'était comme annoncé, et je suis certain que Jésus, ce sont des textes qu'il a médités et qui l'ont aidé à déterminer son rôle de Messie, parce que les attentes messianiques à son époque étaient très, très fortes, mais on attendait surtout un libérateur, un chef politique, et... je pense que ces textes du serviteur souffrant d'Isaïe lui ont indiqué une autre voie qui s'est avérée finalement celle qui correspondait à la volonté du Père et au désir de manifester jusqu'où allait son amour pour l'humanité, c'est-à-dire jusqu'à accepter un refus aussi catégorique conduisant son fils à la mort.
1: Pierre Bolland, c'est vrai que tout le livre, on suit donc cet évangile de Marc, et vous avez raison de souligner, sinon je l'aurais fait. Certes, c'est l'évangile de Marc qu'on suit à la première personne, mais on entend beaucoup parler des autres évangiles, on entend beaucoup parler des épîtres, il y a même des réflexions par rapport au texte de l'Apocalypse, et évidemment, beaucoup de références à l'Ancien Testament, mais comme c'est dans le cadre d'un dialogue, tout ça passe très bien et tout ça est très éclairant. Et je vous propose, Pierre Bolland, de consacrer la fin de cette émission aux réponses données par Jésus aux questions, à certaines questions de Michaël.
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1: Troisième et dernière partie de Perspective. Aujourd'hui, mon invité est Pierre Bolland, l'auteur d'un ouvrage intitulé « L'Évangile à la première personne », un ouvrage dans lequel vous aurez l'occasion de lire, d'entendre un dialogue très moderne, puisqu'il est fait au travers de l'informatique, au travers d'Internet, enfin apparemment, entre Michaël et Jésus lui-même, Jésus proposant à ce dernier de relire avec lui, à la première personne, l'Évangile de Marc. Pierre Bolland, Jésus, nous le connaissons au travers d'un témoignage, le témoignage des quatre évangélistes. Or, évidemment, ici, vous reprenez un texte que vous mettez à la première personne, mais vous n'êtes pas dupe vous-même et vous le dites à la fin de l'ouvrage. C'est une manière, encore une fois, de susciter une forme de proximité. En même temps, vous reconnaissez que si Jésus devait se raconter, il n'aurait pas repris expressément, par exemple, les mots de Marc, bien sûr.
0: Non. Mais je pense que Jésus prend chaque fois le risque, alors il l'a pris à son époque, il n'a rien écrit lui-même, il prend le risque de se faire connaître à travers des témoins. Alors les témoins essayent de redire fidèlement, non pas d'abord des paroles, je pense, mais une expérience qu'ils ont vécue. Une rencontre qu'ils ont faite avec le Christ. Et ils le disent avec leurs propres mots, dans leur propre culture, et je dirais aussi avec leurs propres œillères, sachant qu'il est toujours malaisé de traduire une expérience spirituelle. Et comme je le dis quelque part, ben, le traducteur est toujours un peu un traître. Mais c'est... On ne peut pas éviter cela. Je pense que la parole de Dieu n'est pas quelque chose qui descend du ciel et qui est immatériel. C'est au contraire quelque chose qui se construit dans un dialogue. Et on voit ça dans tout l'Ancien Testament. On voit que le plus bel exemple, c'est le dialogue d'Abraham avec Dieu qui veut punir Sodome et Abraham qui lui dit « Oui, mais s'il y a 5 justes... »
1: Ça, c'est un dialogue.
0: Il commence avec 50, puis c'est vraiment une négociation à l'orientale. « Oui, mais s'il y en a 45, s'il y en a 30, est-ce que tu vas vraiment détruire la ville ?» Donc, vraiment, la parole, elle s'est construite dans un dialogue.
1: Pierre Bolland, allons un peu dans oui. le corps du livre. J'avais beaucoup de questions à vous poser, notamment sur le début, ce que vous dites de Jésus, sur même la famille de Jésus. D'ailleurs, à un moment, j'ai eu, je ne vais pas dire des sueurs froides, mais je me suis dit, oulala, quand on aborde la question des frères et sœurs de Jésus, je me suis dit, tiens, je vais être face à un ouvrage qui retourne l'ensemble du corpus ou des connaissances classiques, on pourrait dire. Ce n'est pas du tout le cas, même si c'est très intéressant ce que vous dites, et vous vous en expliquez à la fin. Allons justement vers la fin de cet évangile D'accord. de Marc, parce que si nous avions la possibilité, comme Michaël, de parler avec Jésus, sans doute que très vite on arriverait à des questions, on l'interrogerait sur justement le sens de la fin de sa vie. Comment est-ce que lui-même a vécu ça? Comment est-ce qu'il l'explique? Qu'est-ce qu'il faut en retenir? Et avant de parler de la passion en tant que telle, parlez-nous un petit peu d'un épisode que personne ne comprend, mais grâce à vous, j'ai compris l'explication. Et Michaël lui-même dit « J'ai jamais rien compris à ça, c'est l'épisode du figuier. » Alors ça, j'ai beaucoup appris.
0: Ah oui.
1: Alors, parce que c'est vrai qu'on ne comprend jamais pourquoi Jésus parle de ce figuier, alors qu'il est déjà à Jérusalem, d'ailleurs.
0: Oui, oui, oui. Alors effectivement, bon, ça c'est quelque chose que j'ai découvert en cherchant. Au moment où Jésus arrive à Jérusalem, il cherche à se nourrir, il a faim, il va chercher des figues sur un figuier et il n'en trouve pas. Mais le texte dit qu'en même temps, ce n'était pas encore la saison des figues. Et assez étonnamment, Jésus maudit le figuier. Et puis, il va à Jérusalem, dans le temple, et puis il revient à Béthanie où il avait son quartier avec les disciples, et puis le lendemain, il repasse devant le figuier, et alors je crois que c'est Pierre qui lui fait remarquer que le figuier est complètement desséché. Et alors, une des explications que j'ai trouvées, c'est que... il y a une sorte de jeu de mots entre le nom du figuier et les écritures de la loi. Et donc c'est comme une façon de dire que tout ce qui se faisait au temple n'a plus lieu d'être, et que donc, en fait, la malédiction du figuier, c'est plutôt la malédiction du temple et du culte vain que, quelque part, l'élite religieuse du temps avait institué. Et on se rend compte vraiment que Jésus, dans l'évangile, bon, d'abord... Les Sadducéens qui étaient, je dirais, en charge du temple sont vraiment les ennemis de Jésus, et ce sont eux, avec les grands prêtres, qui vont le faire condamner à mort. Et Jésus veut libérer son peuple de cet asservissement à des rites que, quelque part, son père ne voulait pas, qui ne plaisent pas à son père. Et donc ce qu'il veut instituer, c'est vraiment une religion du cœur, et le temple, le vrai temple pour lui, mais c'est le cœur de l'homme. Et ça, c'est ce qu'il dit notamment à la Samaritaine, en disant: ce n'est plus sur le mont Garizim ni à Jérusalem que vous adorerez le Père, vous l'adorerez en esprit et en vérité.
1: Oui, et vous citez d'ailleurs aussi un passage de l'Ancien Testament que je ne connaissais pas, où le Seigneur Dieu s'exprime lui-même en disant: mais Dieu, quand j'ai vécu sous une tente, je ne suis pas assigné à un lieu. C'est tout à fait, c'est vraiment très intéressant. Ce figuier, c'est ce temple qui ne produit plus de fruits,
0: voilà,
1: dont la foi s'est asséchée. Et quand vous dites que, quand Jésus s'explique dans votre ouvrage là-dessus, on sent bien que ce n'est pas un Jésus qui serait une sorte de leader politico-religieux qui voudrait finalement prendre la place d'une caste sacerdotale. C'est vraiment par rapport à l'authenticité du culte qu'il s'oppose à cela.
0: Tout à fait. Tout à fait. Et d'ailleurs, c'est très intéressant. Aujourd'hui, on est en train de redécouvrir, alors qu'on a opposé, enfin, c'est venu du rejet... par les autorités religieuses de Jésus, mais qu'après, à tort, on a généralisé à l'ensemble du peuple juif, on est en train de redécouvrir que Jésus était vraiment un juif pieux, et qu'il n'a pas voulu instituer une nouvelle religion. Au départ, il voulait essentiellement purifier le culte et remettre l'essentiel... On avait à ce moment-là éclaté la loi en 613 commandements, préceptes à observer, mais sans faire le tri entre ce qui était vraiment important et ce qui était vraiment essentiel, c'est-à-dire l'amour de Dieu et l'amour du prochain. Et c'est ce que Jésus sans cesse reproche, notamment aux pharisiens, c'est cette hypocrisie et... chaque fois, il remet l'essentiel de la loi au cœur de son message et de sa pratique, en guérissant quelqu'un le jour du sabbat. Et donc, c'est vraiment son combat.
1: Pierre Bollon, votre ouvrage fait aussi référence à des recherches, aux dernières recherches en matière d'histoire concernant le Christ, concernant son époque. Et j'ai retenu cette remarque qui porte sur le commerce qui était exercé à l'intérieur du temple, sur l'esplanade, et qui suscita, on le sait, la colère, la sainte colère de Jésus. Vous expliquez que, selon des travaux très récents, cette colère trouve une partie de son explication dans la nouveauté de cette pratique.
0: Oui, alors ça,
1: Très intéressant.
0: c'est quelque chose que j'ai lu effectivement en faisant les recherches, c'est que au départ, les marchands étaient situés en dehors du temple et qu'à un moment donné, Hérode les aurait autorisés à s'établir sur le parvis du temple. Et ce qui, à l'époque, a profondément choqué toute une partie de la population, et probablement d'ailleurs les pharisiens aussi. Et donc Jésus réagit contre une pratique qui pourrait être tout à fait nouvelle
1: Et
0: pour l'époque.
1: en parlant de l'argent, il y a aussi un autre passage où grâce à Jésus, on peut le dire un peu grâce à vous dans ce cas-là et toutes vos recherches, dans le célèbre épisode de Rendez à César ce qui est à César, bien évidemment, cela constitue sans doute une pierre angulaire de la culture judéo-chrétienne et notamment occidentale. Bien évidemment, c'est un des pans de compréhension, mais il y en a un autre. Il y en a un autre. C'est que on ne s'est pas interrogé suffisamment sur le fait que ce sont des grands prêtres du temple qui sortent une pièce romaine, alors que normalement, on ne devait pratiquement pas y toucher tellement elle était impure.
0: Exactement. Exactement. Donc Jésus est très habile parce que donc il demande à faire voir la monnaie de l'impôt. Or, dans le temple, on ne pouvait pas payer avec la monnaie romaine. Et ben, les personnes qui l'entourent, ce sont les autorités du temple, et ils sortent de leur poche un denier, donc une pièce d'argent romaine, ce qui, quelque part, ben, montre leur collusion, leur compromission. Et c'est ça que Jésus dénonce. En fait, vous avez fait de ma maison une maison de brigands, une maison de voleurs. Reprenant les mots d'une prophétie de l'Ancien Testament. Mais il est clair que le temple était devenu un business,
1: Absolument.
0: pour utiliser un terme contemporain.
1: Pierre Bolland, je renvoie vraiment tous nos auditeurs à votre ouvrage parce qu'on arrive déjà à la fin de l'émission, mais je voudrais vous poser une dernière question qui est évidemment la question du sens de la passion de Jésus. Et je vous la pose parce que vous avez écrit cet ouvrage, mais je me la pose moi-même pratiquement depuis que je suis né ou depuis que j'ai fait du catéchisme. Et ça reste une interrogation. C'est d'ailleurs très intéressant parce que les questions que se pose Michael, ce sont les questions qu'on se pose tous. Et même d'ailleurs, parfois, il nous devance dans les questions. C'est-à-dire qu'on se dit, bah oui, en fait, c'est une très bonne question à poser à Jésus. Et on va pas tout révéler de tout ce que Jésus explique, mais néanmoins, vous sortez un texte. Vous parlez beaucoup du texte des chants du serviteur souffrant, mais vous parlez aussi du livre de la sagesse qui semble décrire la passion comme une volonté des hommes de provoquer Dieu. Et ça, j'ai trouvé ça très intéressant, comme si finalement, voilà, tout cela était une volonté de mettre Dieu à l'épreuve, et advienne que pourra finalement. Et évidemment, Dieu va répondre, mais d'une manière totalement inédite.
0: Tout à fait. Mais je pense que il y a une chose qu'il me semble importante de dire quand on parle de la passion du Christ. On est en Occident, et l'Occident, spécialement après saint Augustin, s'est très fort focalisé sur le péché originel et la rédemption. Donc quelque part, l'homme, quelque part, a tout gâché, enfin Adam a tout gâché par le péché originel. Et donc le Christ vient payer la rançon. Il est le seul capable de payer la rançon parce que, bon, une offense à Dieu étant infinie, il fallait nécessairement, je dirais, que la rançon soit payée par quelqu'un qui avait une valeur infinie aux yeux de Dieu. Alors ça, c'est un schéma qui est vraiment à proscrire pour comprendre vraiment qui est Dieu, parce que ça donne justement de Dieu une image extrêmement anthropomorphique. Et donc, bon, c'est ce qu'on appelle une idole. En fait, si on revient à la théologie des origines, Et moi, j'aime beaucoup Saint Irénée, que j'ai beaucoup lu. L'idée de Saint Irénée, c'est que Dieu s'est fait homme pour que l'homme devienne Dieu. Et le projet de Dieu est un. Bon, nous voyons, nous, l'action de Dieu de façon séquentielle, chronologique, mais en fait, Dieu est créateur, il n'arrête pas de créer, et en créant, il est en même temps en train de s'incarner et de vouloir entrer en échange avec nous. Et cet échange nous sauve parce que nous ne pouvons pas arriver par nous-mêmes à notre propre achèvement. Et il nous juge, mais tout ça est ensemble. L'action de Dieu est une. Et quelqu'un qui a vraiment beaucoup souligné ça et que je cite dans ma bibliographie, c'est le père Varron qui a écrit vraiment trois ouvrages extrêmement pertinents sur les fausses images de Dieu. Dans ces trois livres, ce Dieu absent qui fait problème, ce Dieu censé aimer la souffrance et ce Dieu juge qui nous attend. Donc vraiment, Dieu, dès le départ, veut un échange avec sa créature et donc ce qui nous sauve quelque part, c'est déjà l'incarnation. Le fait que Dieu ait voulu partager notre vie, et alors quand il partage notre vie, il veut aller jusqu'au bout. Et donc, il accepte d'aller jusqu'au bout tout en restant lui-même, c'est-à-dire en étant amour. Amour et vérité. Et donc, la passion, c'est la résultante de ces deux forces, quelque part. Bon, il y a quelque part les puissances du monde, avec leurs intérêts parfois occultes, et donc qui vont se déchaîner, effectivement, et vouloir tester jusqu'où va l'amour de Dieu. Et puis il y a Dieu qui donne sa réponse, mais qui n'est pas une réponse de force, mais une réponse de faiblesse apparente. Folie pour les Grecs, on entend
1: Et
0: Saint Paul
1: scandale pour
0: là-dedans,
1: les
0: voilà, et
1: Juifs, oui.
0: scandale pour les Juifs, folie pour les Grecs, mais la force de Dieu se révèle de cette façon-là, elle se révèle dans la croix du Christ, mais ce n'était pas voulu, et en tout cas la souffrance n'était pas voulue pour elle-même, elle est une conséquence des choix que le Christ a posés dans sa vie d'homme en lien étroit avec le Père.
1: Alors ça, c'est une partie des réponses qu'on peut trouver dans votre ouvrage ou soulever à quoi de tous ces mystères dont tous les chrétiens vivent, mystères joyeux, mais mystères continus. Mais le livre ne s'arrête pas là-dessus parce que vous avez encore beaucoup de réflexions sur la question, évidemment, et le sens de la résurrection. Mais nous ne pourrons
0: Voilà.
1: pas en traiter aujourd'hui. Alors Pierre Bolland, où peut-on trouver, se procurer l'évangile à la première personne, et si Jésus lui-même revenait nous expliquer les Écritures.
0: Voilà, alors ce livre a été édité aux éditions BOD.fr. Donc on peut le trouver sur le site en ligne en version numérique et en version papier, mais il est également en dépôt dans de nombreuses librairies de la région et en particulier au Siloé, à Liège, mais aussi au CDD et dans les autres librairies religieuses de la région liégeoise.
1: Et vous l'avez déjà dit, mais même sur les plateformes traditionnelles de commande, il y est, je l'ai
0: Voilà,
1: vérifié.
0: vous tapez l'évangile à la première personne et vous verrez toutes les plateformes en ligne vous permettent de vous procurer ce livre à un prix que j'ai voulu très très démocratique parce que voilà, mon but était vraiment de faire passer ce message au plus grand nombre.
1: L'évangile à la première personne, c'est à la fois une grande révision de nos connaissances chrétiennes et aussi une grande incitation à rentrer en dialogue avec Jésus, un dialogue plus intime et plus vrai. L'auteur était aujourd'hui mon invité dans Perspective, c'était Pierre Bolland. Et Pierre Bolland, vous m'avez demandé de passer un morceau de musique pour clôturer l'émission. Et c'est la bande originale, enfin un morceau de la bande originale d'un très grand film de Roland Joffé, le film Mission, The Mission. Pourquoi ce morceau?
0: Alors j'avoue que ce morceau m'émeut, me prend aux tripes chaque fois que je l'écoute et il évoque pour moi le passage du mystère pascal avec je dirais, au départ, cette mélodie du hautbois, parfois un peu triste, mélancolique, dans laquelle je crois entendre les paroles de Jésus. Et puis, à un moment donné, on sait qu'il y a cette fin tragique. Et puis, petit à petit, de façon très, très contenue, on entend la mélodie qui change et qui reprend une tonalité plus positive, plus optimiste. Et puis, alors, à un moment donné, les chœurs rejoignent l'orchestre et il y a un crescendo absolument extraordinaire qui me fait penser au grand déploiement du mystère pascal jusqu'à la Pentecôte et cette invitation qui est faite à tous les hommes d'entrer dans la joie de Dieu.
1: C'est en effet un magnifique morceau qu'on va écouter exactement. On rappelle qu'il a été écrit par Ennio Morricone. Merci beaucoup Pierre Bollon. Au revoir.
0: Merci.

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2: Bonjour à tous, bon réveil. Merci de votre fidélité à RCF Notre-Dame. Nous sommes le lundi 25 mai, c'est donc parti pour une nouvelle matinale. Très heureux de vous accompagner jusqu'à 9h. Et la matinale et l'actualité de ce lundi de Pentecôte, marquée évidemment par deux grands moments, le frat et le pèlerinage de Chartres. D'ailleurs, parmi les temps forts de cette matinale, vous retrouverez à 7h30 le grand témoin au micro de Mélanie Niemiec, le père Philippe Néouz, le prêtre responsable du frat de Jambeville. Et d'ailleurs, sachez que des journalistes de RCF Notre-Dame seront présents en direct au Frat dans l'après-midi. Et puis à 8h10, l'invité de la matinale, Philippe de Rentière, président de l'association Notre-Dame de Chrétienté qui organise le pèlerinage de Chartres. Il sera au micro de Pierre-Hugues Dubois. Allez, bon réveil à l'écoute de RCF Notre-Dame. On retrouve tout de suite Bruno Fuma, cette année dans l'histoire, et coup de projecteur sur l'année 1944. Les Alliés débarquent en Normandie.
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3: Aujourd'hui, 1944.
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3: Mais que s'est-il passé pendant ces 12 mois? En Allemagne, une dernière tentative d'attentat contre Adolf Hitler a lieu, c'est l'opération Valkyrie. Les Azous, c'est la dernière tendance à la mode, un phénomène qui inspire une chanson à Andrex. Et puis le 6 juin, les Alliés débarquent en Normandie. Retour en 15 minutes sur les 366 jours de cette très riche année 1944.
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3: Cette année est encore marquée par la Seconde Guerre mondiale. En France, le 1er janvier, remaniement au sein du gouvernement de Vichy. Le patron de la milice, Joseph Darnand, est nommé secrétaire général au maintien de l'ordre, marquant une radicalisation du pouvoir. Le 28 juin, le ministre de l'Information, Philippe Henriot, est tué par des résistants.
4: Une grande voix française, la grande voix de Philippe Henriot, s'est tue à jamais. Devant le ministère de l'Information, la foule s'est massée. Nombreux sont les Parisiens qui ont voulu voir une dernière fois celui qu'ils entendaient chaque jour sans le connaître et qui est mort ici, à son poste, lâchement assassiné sous les yeux de sa femme.
3: Actualité du gouvernement de Vichy. En représailles, la milice assassinera le 7 juillet l'ancien ministre Georges Mandel. Vichy vit ses dernières heures. Le dernier conseil des ministres a lieu le 12 juillet et devant la dégradation de la situation, les Allemands enlèvent le 17 août le maréchal Pétain. Il sera transféré le 7 septembre aux côtés de Pierre Laval à Sigmaringen, en Allemagne.
5: Il était normal qu'ils aboutissent là, dans cette bourgade de Württemberg. Qu'ils se réfugient ici, dans ce château des Hohenzollern. Les hommes qui, par peur, par ambition ou par bassesse, ont trahi la France et les Français. La route de Vichy conduisait à Sigmaringen.
3: Une commission gouvernementale est mise en place à Sigmaringen. Elle est dirigée par Fernand Brinon. En Allemagne, le pouvoir d'Adolf Hitler est de plus en plus contesté. Ce dernier connaît une nouvelle tentative d'attentat, suivie d'un coup d'État le 20 juillet, c'est l'opération Valkyrie.
6: Depuis des mois, Stauffenberg prépare l'assassinat d'Hitler. Cette réunion est une occasion à ne pas manquer. Avec le soutien de 6 autres généraux allemands, il imagine ensuite se rendre à Berlin pour superviser un coup d'État avant de s'allier avec les Anglo-Américains contre les Soviétiques. Toute l'opération repose maintenant sur les épaules d'un jeune homme et d'un vétéran qui n'a plus que 3 doigts.
3: Extrait d'un documentaire de France 2. L'échec de cette dernière tentative d'arrêter Hitler provoquera une répression féroce dans tout le Reich. Aux États-Unis ont lieu les élections présidentielles le 7 novembre.
7: Monsieur DeWay n'a pas été élu à la présidence des États-Unis. Pour la 4e fois, les Américains ont fait confiance à Franklin Roosevelt. Et le candidat malheureux a sportivement reconnu sa défaite. Dans son bureau de la Maison-Blanche, où il vient de renouveler son bail pour 4 ans, l'ancien et nouveau président a repris son fauteuil, ou plutôt l'a conservé. Roosevelt continue, Roosevelt fait la guerre. La France s'en réjouit d'autant plus qu'elle a désormais retrouvé sa place aux côtés de ses grands alliés.
3: Le 4e mandat de Franklin Roosevelt débutera le 20 janvier 1945. Le président américain mourra le 12 avril suivant. Il sera remplacé par son vice-président, Harry Truman.
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3: En 1944, une mode se développe, celle des azous. Andrex nous en parle dans cette chanson, il y a des azous.
8: Jusqu'ici sur Terre, un homme pouvait être blanc ou noir ou jaune ou rouge, et puis c'est tout. Mais une autre race est en train d'apparaître, c'est les azous. C'est les azous. Un faux col qui monte jusqu'aux amygdales, avec un veston qui descend jusqu'aux genoux, les cheveux coupés jusqu'à l'épine dorsale, voilà le zazou, voilà le zazou. 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À votre tour, un de ces jours, vous serez tous azous comme eux, car le zazou c'est contagieux. Ça commence par un tremblement qui vous prend soudain, brusquement, et puis on pousse des hurlements.
3: Il y a des azous sur RCF, c'était Andrex en 1944.
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3: L'idée d'effectuer un débarquement en Europe remonte à 1941, au moment où Joseph Staline demande aux Alliés l'ouverture d'un second front en Europe de l'Ouest. Une volonté formalisée fin mai 1942 par les États-Unis et l'Union soviétique. C'est dans ce contexte qu'est lancé le 19 août 1942 l'opération Jubilée à Dieppe.
9: L'opération Jubilée était une opération combinée qui regroupait les forces de terre, de mer et de l'air.
10: Leur objectif ? S'emparer du port de Dieppe au cours d'une marée en l'espace d'environ 6 heures. Le plan ? Une attaque en 5 points sur 5 têtes de pont. 4 escadres latérales doivent débarquer en premier dans l'obscurité avant l'aube. Le timing et l'effet de surprise sont essentiels. L'attaque frontale sur la plage principale aura lieu 30 minutes après.
3: Excellent documentaire d'Histoire TV. Ce raid sur Dieppe mobilise 8000 soldats alliés, 1800 seront tués. Ce raid, au-delà de son échec, permettra aux alliés de prendre conscience de la difficulté d'un débarquement. Le 8 novembre 1942, c'est en Afrique du Nord que les alliés débarquent, puis le 10 juillet 1943, en Sicile.
11: À l'aube du 10 juillet 43, deux armées prennent pied au sud de la Sicile. À l'est, la 8e armée britannique de Montgomery. À l'ouest, la 7e armée américaine du général George Patton. Le débarquement est un succès complet. Les divisions côtières italiennes ne se sont pratiquement pas battues. Après tout, comme disent les tracts, pourquoi mourir pour Hitler ?
3: Ce débarquement entraîne la chute de Mussolini le 25 juillet, puis après négociation, un armistice entre Italiens et Alliés le 3 septembre, les Alliés arrivant le 8 en Italie, où ils seront bloqués par les Allemands qui viennent à leur rencontre. En novembre, lors de la conférence de Téhéran, Roosevelt et Churchill promettent à Staline l'ouverture d'un second front en mai 1944. Et nous voici justement en 1944. Tout le monde attend l'arrivée des Anglo-Américains sur le territoire français.
12: Nous sommes menacés encore d'une invasion de la France.
3: Le maréchal Pétain, le 15 avril 1944.
12: Qu'est-ce qui se passera à ce moment-là ? C'est encore un sujet d'inquiétude et un point d'interrogation qu'on se pose. Combien de temps tout cela va-t-il durer ?
3: À la demande de l'Américain Eisenhower et du Britannique Montgomery, la date est reportée au mois de juin. Le premier, Radio Londres diffuse un message de mise en alerte de la résistance française.
13: Ici Londres. Les Français parlent aux Français. Veuillez écouter tout d'abord quelques messages personnels. Les sanglots longs des violons de l'automne. Je répète, les sanglots longs des violons de l'automne.
3: Il s'agit de vers de Paul Verlaine. En raison de la situation météorologique, les opérations de débarquement prévues le 5 sont décalées de 24 heures. Le 5 au soir, Radio Londres diffuse la seconde partie de son message, indiquant que le débarquement aurait lieu dans les 24 heures.
13: Blesse mon cœur d'une langueur monotone. Je répète, blesse mon cœur d'une langueur monotone.
3: Le 5 juin, à partir de 23 heures, débutent les opérations aéroportées. Le 6, au lever du jour, près de 5000 navires arrivent à proximité de 5 plages réparties sur les rivages du Calvados et de la Manche.
14: Ici Londres. Voici notre quart d'heure français de l'après-midi.
15: Front occidental. Les dépêches de dernière heure concernant les débarquements alliés sur les côtes françaises annoncent que les alliés y ont établi des têtes de pont et que de nombreuses troupes aéroportées sont descendues à l'arrière des lignes allemandes. La plupart des batteries côtières ont été réduites au silence.
3: Puis dans la journée, le général de Gaulle intervient à la radio.
16: La bataille suprême est engagée. Après tant de combats, de fureur, de douleur, voici venu le choc décisif. Le choc tant espéré. Bien entendu, c'est la bataille de France et c'est la bataille de la France.
3: Autre vision du débarquement, celle de Vichy.
7: Le mardi 6 juin à 2h du matin, les troupes anglo-américaines débarquaient sur les côtes de Normandie. Nous vous présenterons, au fur et à mesure qu'ils nous parviendront, les documents de cette bataille, une des plus violentes de tous les temps, qui ensanglante une fois encore et si douloureusement la terre de France.
3: La bataille de Normandie débutait, elle allait durer 3 mois. Le général de Gaulle revient en France le 14 juin et se rend à Bayeux pour prononcer son premier discours sur le sol français. De son côté, Philippe Henriot, secrétaire d'État à l'information de Vichy, donne sa vision des événements sur Radio Paris.
17: On regarde les premières photos des villes normandes et qu'on voit ce qui en reste. On se demande si les histoires du conquérant de Bayeux et ses processions triomphales dans les rues encombrées d'une foule qui lui jette des fleurs et brandit des drapeaux n'ont pas été inventées à l'usage d'un peuple de gâteux.
3: Un second débarquement aura lieu en France le 15 août en Provence. La victoire complète sur le nazisme aura lieu moins d'un an plus tard, le 8 mai 1945.
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3: En 1944, sur les ondes de la TSF, on entend Paul Meurice, Margot Laventouze, Marie-Josée et Georges Guettari.

0: La musique, en 1944, c'est Georges Guettari, le petit bal du samedi soir, Réventira et ses collégiens, et Irène de Trébert, Mademoiselle de Swing.
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0: Côté culture, au cinéma, Le ciel est à vous de Jean Grévillon sort le 2 février. Frank Capra présente au public américain Arsenic et vieille dentelle. En France, il faut attendre fin 1946 pour découvrir ce film. En littérature, Le Monde dit adieu au père du Petit Prince. Antoine de Saint-Exupéry qui disparaît lors d'une mission le 31 juillet. Dans la presse, les journaux collaborationnistes cèdent leur place à de nouveaux journaux comme Combat, Libération et Le Monde dont le premier numéro sort le 18 décembre. Enfin, en musique, Georges Hulmer cède sa voiture contre une Jeep.

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2: Merci Bruno Fuma pour ce petit retour dans le passé, cette leçon d'histoire. Nous retrouvons maintenant notre chronique hebdomadaire avec Enfants du Mékong et c'est François Camps, rédacteur en chef d'Asie Reportage, qui est au micro de Pierre-Hugues Dubois.
3: Bonjour François Camps.
4: Bonjour Pierre-Hugues, bonjour à tous.
3: François, vous nous parlez aujourd'hui des travailleurs migrants philippins. Ils ont été malgré eux au devant de l'actualité internationale ces dernières semaines.
4: Vous avez toutes et tous entendu parler du MV Ondius, ce bateau de croisière sur lequel s'est déclaré un foyer de hantavirus. L'info était partout ces dernières semaines, parfois jusqu'à l'écœurement. Ce que l'on sait moins, c'est que le personnel du navire était majoritairement composé de Philippins. 38 des 72 membres d'équipage venaient de l'archipel asiatique. Ils ont d'ailleurs été salués pour leur professionnalisme et leur sang-froid à bord lors de la crise.
3: Et pour vous, François, en fait, c'est révélateur d'un phénomène structurant de la société philippine.
4: Oui, ce sont les OFW, l'acronyme de Overseas Filipino Workers, c'est-à-dire les Philippins qui travaillent à l'étranger. Cela n'a rien d'anecdotique. On estime leur nombre à plus de 2 millions répartis un peu partout sur la planète. Dans les pays du Golfe, en Asie du Sud-Est, en Australie, aux États-Unis, mais aussi en Europe. Leur rôle pour l'économie philippine est crucial. Selon les données de la Banque centrale du pays, l'envoi de fonds depuis l'étranger s'est établi à près de 40 milliards de dollars américains l'année dernière, soit environ 10% du PIB. Pour les familles, c'est donc un véritable filet de sécurité financier que d'avoir une mère, une sœur ou un frère qui travaille à l'étranger.
3: Oui, mais tout n'est pas rose pour ces travailleurs, François, n'est-ce pas? On peut imaginer des conditions de travail difficiles, une barrière de la langue, un éloignement?
4: Tout n'est pas rose, c'est le moins qu'on puisse dire. Pour ce qui est des conditions de travail, cela dépend fortement des pays d'accueil et des secteurs d'activité. Travailler sur un chantier à Dubaï n'a rien à voir avec le fait de faire le ménage dans un appartement parisien. Mais quand même, il y a souvent une grande précarité de l'emploi et c'est surtout au niveau de la structure familiale que les conséquences sont les plus importantes.
3: Oui, les moins de 35 ans représentent plus du tiers des Philippins étrangers et parmi eux, François, une majorité de jeunes femmes.
4: Oui, j'en parlais quelques jours avec Jocelyne, une ancienne filleule d'Enfants du Mékong qui est désormais responsable d'un programme aux Philippines. En 2017, elle est partie travailler comme nounou à Dubaï pour 2 ans. Elle a laissé derrière elle son petit garçon de 7 mois qu'elle n'a pas vu jusqu'à son retour au pays en 2019 et qui ne l'appelait même pas maman, car pour lui, cette dame était une étrangère. Elle me disait que laisser sa famille de cette façon avait été l'une des décisions les plus difficiles de sa vie. Elle ne regrette pas d'être partie, car cette expérience lui a permis de mettre un peu d'argent de côté, mais surtout, elle ne regrette pas d'être revenue. Elle me disait que retrouver ses proches et participer au développement de son pays lui procure la plus grande joie.
3: Et chez Enfants du Mékong, qui compte 3700 filleuls aux Philippines, comment cette tendance au départ est-elle prise en compte?
4: C'est effectivement un axe de notre accompagnement auprès de nos filleuls. Compte tenu de l'importance du phénomène aux Philippines, nous ne pouvons pas fermer les yeux et faire comme si cela n'existait pas. D'autant que beaucoup de ces jeunes rêvent de prendre le large, souvent influencés par les réseaux sociaux. Mais l'un de nos mantras consiste à dire que l'enfant que nous aidons aujourd'hui aidera son pays demain. Dans nos centres, nous multiplions donc la sensibilisation, mettons l'accent sur l'importance de la structure familiale et essayons de planter une petite graine. Si vous partez construire une maison ailleurs, qui va s'occuper de construire votre maison ici? Nous ne nions pas la réalité économique qui pousse certains à partir. Souvent, ils n'ont pas le choix. Mais pour les indécis, notre sensibilisation semble marcher. Dans une étude interne que nous avons menée en 2023, seuls 3% de nos anciens filleuls étaient à l'étranger. C'est une petite victoire.
3: Merci beaucoup François Camps, Enfant du Mékong.
2: 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Nous sommes donc le 25 mai. Qui fête-t-on le 25 mai? Quel est le saint à l'honneur? Le saint du jour, c'est avec vous Isabelle Delaunay. Bonjour.
5: Bonjour, aujourd'hui nous fêtons les Sophie et les Sophia, prénom qui signifie « sagesse ». Les Sophies ont pour sainte patronne une sainte du 19e siècle, une éducatrice hors pair, Madeleine Sophie Barra, fondatrice d'un ordre de tradition ignatienne, les religieuses du Sacré-Cœur de Jésus. Elle reçut elle-même une éducation très sévère, éducation qui fit de cette jeune bourguignonne de petite taille une femme très cultivée pour son époque, qui a souhaité toute sa vie épanouir les âmes des jeunes filles et non les corseter. D'une grande vivacité intellectuelle, elle alla à Paris pour parfaire son éducation. Et là, elle fit une rencontre décisive avec le père Varro.

0: monde entier et dans une quarantaine de pays. Les religieuses ont la passion d'éduquer particulièrement les jeunes et portent, à la suite de Madeleine Sophie Barra, le souci de la croissance humaine.
1: Merci Isabelle Delaunay pour ce petit point éphémérite quotidien sur RCF Notre-Dame. 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La prière du matin vous est commentée aujourd'hui par le père Sébastien Anthony.

En ce temps-là, près de la croix de Jésus, se tenaient sa mère et la sœur de sa mère, Marie, femme de Cléophas, et Marie-Madeleine. Jésus, voyant sa mère, et près d'elle le disciple qu'il aimait, dit à sa mère, « Femme, voici ton fils. » Puis il dit au disciple, « Voici ta mère. » Et à partir de cette heure-là, le disciple l'a pris chez lui. Après cela, sachant que tout désormais était achevé, pour que l'Écriture s'accomplisse jusqu'au bout, Jésus dit « J'ai soif ». Il y avait là un récipient plein d'une boisson vinaigrée. On fixa donc une éponge remplie de ce vinaigre à une branche d'hysope et on l'approcha de sa bouche. Quand il eut pris le vinaigre, Jésus dit « Tout est accompli ». Puis inclinant la tête, il remit l'esprit. Comme c'était le jour de la préparation, c'est-à-dire le vendredi, il ne fallait pas laisser les corps en croix durant le sabbat, d'autant plus que ce sabbat était le grand jour de la Pâque. Aussi les Juifs demandèrent à Pilate qu'on enlève les corps après avoir brisé les jambes. Les soldats allèrent donc briser les jambes du premier, puis de l'autre homme crucifié avec Jésus. Quand ils arrivèrent à Jésus, voyant qu'il était mort, ils ne lui brisèrent pas les jambes, mais un des soldats, avec sa lance, lui perça le côté. Et aussitôt, il en sortit du sang et de l'eau.

Bonjour à vous. Au pied de la croix, Marie se tient debout, portant avec Jésus le fardeau de cette heure plus forte que le chagrin et plus pacifique que la haine des hommes alentour. En plein milieu de la colère du monde, elle accueille le oui du Père. Elle ne cherche pas à tout comprendre. Il lui suffit que Dieu sache. Dans son silence, elle termine la prière de son Fils, sachant déjà que cette œuvre sera annoncée aux âges à venir. C'est à cet instant que Jésus lui donne ce titre de femme. Ce titre annonce sa véritable mission bien au-delà d'une simple mise à distance. Elle devient l'Ève nouvelle, celle qui nous enfante à la vie dans les douleurs de la compassion. En lui confiant le disciple, Jésus élargit son cœur aux dimensions de l'humanité entière. La petite femme de Nazareth devient la mère de tous ceux qui risquent de perdre courage, la mère de la vie, la mère de tous les vivants, la mère de l'Église. Ce lien, c'est celui justement que nous célébrons avec Marie, mère de l'Église. Ce titre raconte une présence continue. Elle qui a veillé sur le corps de son Fils veille désormais sur nous. Elle est cette maman qui, au Cénacle, maintenait la flamme de l'espérance allumée entre les apôtres tremblants, les préparant à devenir une Église vivante. Rien qu'à la voir passer, si sereine dans sa certitude que la vie a gagné, on devine déjà la résurrection. L'accueillir chez soi, c'est accepter que plus aucune de nos peines ne soit vécue dans le vide. Elle nous prend par la main pour nous apprendre dans le quotidien de nos propres Nazareths le chemin des béatitudes. Désormais, le vent de la Pentecôte peut souffler. Ce vent dépasse la simple brise de confort. Elle nous bouscule et nous pousse dehors. Marie reste au milieu de nous pour nous aider à respirer ce souffle nouveau, ce bon air de Dieu. Avec les portes désormais ouvertes et les verrous tombés, ce bon vent nous emporte vers le large.

Notre Père qui es aux cieux, que ton nom soit sanctifié, que ton règne vienne, que ta volonté soit faite sur la terre comme au ciel. Donne-nous aujourd'hui notre pain de ce jour. Pardonne-nous nos offenses, comme nous pardonnons aussi à ceux qui nous ont offensés. Ne nous laisse pas entrer en tentation, mais délivre-nous du mal. Car c'est à toi qu'appartiennent le règne, la puissance et la gloire, pour les siècles des siècles. Amen.

0: La prière du matin vous était commentée aujourd'hui par le Père Sébastien Anthony et place maintenant à l'Angélus.
1: L'ange du Seigneur apporta l'annonce à Marie.
2: Et elle conçut du Saint-Esprit. Je vous salue Marie, pleine de grâce. Le Seigneur est avec vous. Vous êtes bénie entre toutes les femmes, et Jésus, le fruit de vos entrailles, est béni. Sainte Marie, Mère de Dieu, priez pour nous pauvres pécheurs, maintenant et à l'heure de notre mort.
1: Voici la servante du Seigneur.
2: Qu'il me soit fait selon votre parole. Je vous salue Marie, pleine de grâce. Le Seigneur est avec vous. Vous êtes bénie entre toutes les femmes, et Jésus, le fruit de vos entrailles, est béni. Sainte Marie, Mère de Dieu, priez pour nous pauvres pécheurs, maintenant et à l'heure de notre mort.
1: Et le Verbe s'est fait chair.
2: Et il a habité parmi nous. Je vous salue Marie, pleine de grâce. Le Seigneur est avec vous. Vous êtes bénie entre toutes les femmes, et Jésus, le fruit de vos entrailles, est béni. Sainte Marie, Mère de Dieu, priez pour nous pauvres pécheurs, maintenant et à l'heure de notre mort.
1: Priez pour nous, Sainte Marie, Mère de Dieu,
2: afin que nous soyons rendus dignes des promesses du Christ.
1: Daignez, Seigneur, répandre votre grâce dans nos âmes, afin qu'ayant connu par la voix de l'ange l'incarnation de votre Fils Jésus-Christ, nous puissions parvenir par sa passion et par sa croix à la gloire de sa résurrection, par le même Jésus-Christ, votre Fils, notre Seigneur. Amen.

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0: Bonjour à tous, je reçois cette semaine dans Témoin le père Guillaume Souris Lavergne, curé de Figeac dans le Lot. Il publie un ouvrage stimulant et profondément enraciné dans l'expérience pastorale. Convertissons-nous, cette mission qui nous est confiée, c'est aux éditions Première Partie. Dans ce livre, le prêtre revient sur la réalité concrète de la mission du prêtre aujourd'hui. Les défis à relever sont parfois vertigineux. Ils peuvent démotiver ou faire perdre le sens de la mission au pasteur. Alors à 47 ans et 20 ans de vie sacerdotale au compteur, l'abbé Guillaume appelle à changer nos habitudes et à la conversion pastorale.
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0: Père Guillaume, bonjour.
2: Bonjour Pauline, bonjour à tous.
0: Alors première question, peut-être pourquoi avoir écrit, qu'est-ce qui vous a motivé à écrire ce livre « Convertissons-nous », cette mission qui nous est confiée aux éditions Première Partie. Il y a une urgence à agir.
2: Eh bien écoutez, c'est un petit peu de manière incidente que j'ai écrit ce livre, puisqu'à l'origine, je comptais simplement faire un rapport à mon évêque sur la vie, ma vie de prêtre, et puis sur la vie du diocèse, ce que je sentais, etc., des choses que je voyais, et puis des manques aussi dont je m'apercevais. Et puis progressivement, alors le rapport est devenu énorme. Je me suis dit, tiens, à un moment, ça pourrait être utile à des copains prêtres. Et puis ensuite, je me suis dit, mais en fait, tout ce que je suis en train de mettre sur le papier, peut-être que ça pourrait aussi intéresser les paroissiens de base. Et c'est pour ça que est née cette idée du livre et qui aujourd'hui est une réalité.
0: Alors, peut-être qu'on peut poser le cadre, hein, le contexte qui vous a aussi poussé à écrire ce livre et avancer un rapport. En quoi, finalement, le modèle actuel des paroisses montre ses limites ? C'est un peu ça le sujet.
2: Ça fait 20 ans que je suis prêtre. J'ai été 5 ans prêtre seul à la campagne. Et aujourd'hui, je suis prêtre dans une petite ville de 10 000 habitants avec un ensemble paroissial qui est très grand. Et en fait, aujourd'hui, il faut savoir que si on continue de labourer nos paroisses, pastoralement parlant, évidemment, de la façon dont on l'a apprise, eh bien, ça ne marche plus. Voilà. Toutes les statistiques s'effondrent, le nombre de baptêmes, le nombre de mariages, etc., etc. Et du coup, ça veut dire qu'il y a quelque chose qui ne va plus, mais il y a quelque chose d'extraordinaire dont je suis convaincu que ça vient du Seigneur. Eh bien, c'est l'arrivée absolument inattendue et massive de personnes, souvent des ados, des adultes, qui n'ont pas été christianisés ou très peu, et qui aujourd'hui frappent à la porte de l'Église. Et j'allais dire, pour moi c'est un clin d'œil parce que en fait, on voit bien que c'est pas le fruit de notre pastorale. Le Seigneur nous envoie des personnes, et je crois qu'il est en train de nous dire au travers de ces personnes qu'il nous envoie, eh bien, il va falloir vous adapter, vous paroisses, pour les évangéliser. Et en fait, c'est une formidable occasion qui est donnée à toutes les paroisses, eh bien, de convertir leur façon de faire. Parce qu'encore une fois, tout ce qu'on a appris, moi j'ai appris mon boulot par différents curés, etc. C'est comme ça qu'on apprend par mimétisme.
0: Alors justement,
2: aujourd'hui, ça ne fonctionne plus.
0: Alors qu'est-ce
2: qui dire qu'il y a quelque chose qui déraille. Et alors, soit on continue tranquillement et puis on gère le déclin, soit eh bien, on écoute ce que l'Esprit-Saint est en train de nous dire, et puis on change nos habitudes, nos façons de faire, même si évidemment, ça crée du mouvement, et donc ça crée de la résistance, etc., etc.
0: Qu'est-ce qu'il faut changer concrètement, Père Guillaume ? Vous le dites, ça ne fonctionne plus. Qu'est-ce qui ne fonctionne plus ?
2: Alors, il y a trois grandes réalités de la vie de l'Église qui nécessitent vraiment d'être revisitées. Il y a une réalité d'abord qui est cachée, mais il faut que nos paroisses et nos paroissiens retrouvent en fait l'esprit de prière. La foi catholique, ce n'est pas une adhésion à des concepts, à des idées, etc. C'est la relation à Jésus-Christ. Et la relation à Jésus-Christ réelle, pas supposée, pas inventée, etc. Nos paroisses doivent vraiment redevenir un lieu où on apprend à prier et où l'on prie réellement. Hein, nos églises, elles doivent pas être vides. C'est pas fait pour ça, une église. Elle doit être remplie des paroissiens qui viennent adorer le Seigneur. Donc il y a d'abord l'esprit de prière. Ensuite, c'est un petit peu corrélé, il y a la fidélité à l'église qui s'exprime à la fidélité à la liturgie de l'église. Il y a eu des grands combats dans l'Église à propos de la liturgie. Et aujourd'hui, je crois qu'il faut vraiment que toutes les paroisses ont intérêt, en fait, à faire en particulier de la messe du dimanche, la messe dominicale, vraiment une explosion de beauté, de joie, d'intensité de prière pour le Seigneur. Parce que les gens qui viennent frapper à la porte de l'Église, eh ben c'est ça qu'ils vont voir. Et c'est là qu'ils vont apprendre à prier. Et c'est là qu'ils vont découvrir l'Église et le Christ. Voilà. Et puis le troisième élément, alors là il est vraiment dans la stratégie absolument fondamentale, c'est qu'une paroisse habituelle, 90% de l'activité d'une paroisse se fait en direction des personnes qui sont déjà évangélisées, c'est-à-dire des paroissiens. Donc on va organiser des conférences, on va faire des retraites, etc. Mais tout ça, c'est toujours tourné vers les personnes qui sont déjà évangélisées. C'est-à-dire, alors évidemment, on a toujours à être plus évangélisé, on est d'accord. Mais à partir du moment où on sait où est Jésus, eh bien, on va pouvoir se permettre une audace que la conversion pastorale rend possible, c'est-à-dire vraiment déplacer l'énergie paroissiale vers un monde nouveau qui est celui de l'évangélisation ad extra, c'est-à-dire à l'extérieur.
0: Alors, vous pointez des résistances, hein, vous l'avez dit, des résistances face à ces appels à la transformation, à commencer peut-être par les pasteurs eux-mêmes.
2: Bah oui, parce que, si vous voulez, on est tellement les mains dans le cambouis, si vous voulez, comme prêtres, que bah, changer nos habitudes, c'est toujours un surcroît d'énergie à dépenser, et parfois, bah, on n'a pas cette énergie. Et donc, bah, c'est plus facile de rester dans les habitudes que d'imaginer quelque chose de vraiment nouveau, mais qui est pourtant nécessaire pour s'adapter à la situation nouvelle que le Seigneur nous envoie par pure providence. Et puis, du point de vue des paroissiens, c'est pareil. Parce que, vous savez, en paroisse, eh bien, on aime bien avoir nos petites habitudes, on aime bien les personnes qui exercent, par exemple, une charge, un service dans la paroisse. Eh bien, finalement, elles en sont très contentes parce que ça donne une sorte de statut, etc. Les personnes sont reconnues. Sauf qu'à certains moments, eh bien, changer les habitudes, changer les façons de faire, ça peut vouloir dire aussi changer les personnes, c'est-à-dire demander à des personnes nouvelles d'exercer des services dans la paroisse. Et là, en fait, ce qui est extraordinaire avec le Seigneur, c'est que les personnes qu'il nous envoie, qui n'ont qu'un désir, c'est vraiment d'être évangélisés. Ils ne sont pas tombés dans la marmite quand ils étaient petits. Et du coup, ils ont une soif extraordinaire, ils ont un enthousiasme extraordinaire et ils ont un esprit de service extraordinaire. Et en fait, il faut avoir l'audace eh bien, de leur donner les rênes de la paroisse dans tel ou tel service pour qu'ils puissent exprimer leur enthousiasme qui est vraiment magnifique et très missionnaire.
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0: Dans Témoins, je reçois cette semaine le père Guillaume Souris Lavergne, curé de Figeac dans le Lot. Il publie un ouvrage stimulant « Convertissons-nous », cette mission qui nous est confiée. C'est aux éditions Première Partie, un livre dans lequel vous revenez sur la réalité de la mission du prêtre, mais aussi les défis à relever. Et voilà, vous invitez à changer nos habitudes, à la conversion pastorale. Alors, père Guillaume, on l'a dit, vous avez 20 ans de sacerdoce. On va revenir sur votre parcours avant de devenir prêtre. Peut-être, comment est-ce que vous avez grandi dans la foi ?
2: J'ai grandi dans une famille catholique. Et c'est comme ça que j'ai donc pu découvrir le Christ Seigneur dans ma vie. Et puis, j'ai été donc entouré de personnes très bienveillantes envers le Seigneur, qui priaient, et puis des personnes qui aimaient l'Église, quoi.
0: Alors, peut-être quel a été le déclic dans votre vocation ? Est-ce que ça a été très jeune ? Est-ce que finalement, ça a mûri finalement au cours des années de votre jeunesse ?
2: Alors, je pense que l'appel du Seigneur, lui, il a été très jeune, parce qu'il y a des personnes, et dont ma maman d'ailleurs, qui m'ont témoigné qu'elles imaginaient, ces personnes imaginaient quand j'étais tout petit, qu'un jour je serais prêtre. Sauf que moi, j'en avais absolument aucune conscience. Et en fait, donc moi je suis issu d'une famille de militaires, je voulais devenir militaire, et donc lorsque j'étais en classe de CM2, mon père m'a demandé si je souhaitais entrer dans une école militaire qui commençait à partir de la 6e, à Autun, au lycée militaire d'Autun. Et donc, j'ai trouvé ça extraordinaire. Je suis rentré dans cette école militaire. Et lorsque j'étais en classe de 3e, et là aussi, c'est marrant parce que les gens m'appelaient l'abbé, mais jamais j'avais... Parce que, en fait, je voulais vraiment... j'étais assez... je voulais que les gens viennent à la messe, qu'ils aiment le Seigneur, qu'ils viennent à l'aumônerie. Et donc, c'est pour ça que les gens m'appelaient l'abbé et mes camarades m'appelaient l'abbé. Mais moi, j'avais pas du tout... c'était pas du tout corrélé avec l'idée d'être prêtre. Et puis en fait, Lorsque j'ai eu donc en classe de troisième, eh bien le Seigneur m'a fait comprendre qu'il m'appelait à devenir prêtre. J'ai rencontré en fait un séminariste qui faisait son service militaire, et ce style de vie du séminariste, eh ben j'ai compris que par cet exemple, en fait, le Seigneur m'a très bien fait comprendre, de manière très très claire, eh bien que c'était ce à quoi il me destinait.
0: Alors peut-être quelle image vous aviez du sacerdoce, donc vous faites votre séminaire, vous devenez prêtre, mais au moment de votre ordination, quelle image vous avez à la fois de l'Église et du sacerdoce, et peut-être comment est-ce qu'elle a évolué au fil du temps ? Ça fait 20 ans.
2: Ouais, c'est une question un peu compliquée, parce que quelle image j'avais du sacerdoce, j'avais certainement de grandes idées, j'avais certainement un désir d'évangéliser, et pour moi le prêtre était une réalité, était donné par le Seigneur pour ça. Après, je ne me faisais pas trop d'idées. Hein. Par exemple, quand le Seigneur m'a appelé, vraiment, je ne savais même pas ce que c'était un évêque. Enfin voilà, pour moi c'était un concept. Et lorsque j'ai dû écrire pour la première fois à mon évêque, voilà, c'était plus qu'un concept. J'avais juste un grand désir de mettre ma vie au service du Seigneur, parce qu'il m'appelait, et qu'une fois que j'ai dit oui, bah, il fallait y aller, quoi. Voilà. Donc vous voyez, je ne me suis pas trop posé de questions.
0: Comment est-ce que vous vivez votre ministère aujourd'hui ? Parce que vous appelez à changer les habitudes, justement, pour que cette mission elle soit adaptée, finalement, aux besoins d'aujourd'hui. Comment est-ce que vous vivez votre ministère aujourd'hui ? Comment est-ce que ça a évolué ? Parce que j'imagine que vous ne le vivez pas de la même façon aujourd'hui qu'il y a 20 ans.
2: Non, évidemment. Alors ça a beaucoup évolué. Si vous voulez... C'est vrai, quand je suis devenu prêtre, donc j'étais, je pense, très généreux dans mon désir de servir le Seigneur. Et puis j'étais aussi, vous savez, quand vous faites le sacrifice de votre vie, bah, j'allais dire, au début, peu importe de la façon dont le sacrifice se réalise. Et du coup, bah, voilà, j'ai toujours été heureux de tout. Mais j'étais fermement convaincu, et en particulier lorsque je suis devenu curé donc d'une toute petite paroisse magnifique de campagne, où j'étais tout seul dans mon presbytère, j'étais heureux. Je voyais bien qu'il y avait beaucoup de choses que j'essayais de mettre en place dans la paroisse, des choses nouvelles, etc. Mais j'arrivais à pas grand-chose. Voilà. J'arrivais pas à changer le mouvement qui semblait être celui de la déchristianisation. Et donc, pour moi, c'était clair, j'étais prêt. Et de manière, enthousiaste malgré tout, voilà, je gérais le déclin. C'est-à-dire que pour moi, c'était ça, être prêtre en 2000, j'ai été ordonné prêtre en 2006. Et donc, voilà, 5 ans après, donc vers 2010, eh bien, écoutez, pour moi, c'était ça, être prêtre. Et puis, en fait, c'est faux. C'est complètement faux. Il y a des paroissiens qui m'ont fait lire des livres, qui m'ont invité à participer à des grands événements, comme le congrès mission, les formations Talentéo, des pasteurs selon mon cœur, etc. Et en fait, j'ai découvert que ce que je croyais être une nécessité, le fait de gérer le déclin dans une paroisse, eh bien, n'était pas du tout une fatalité. Qu'il existait des personnes dans l'Église qui ont reçu de l'Esprit-Saint des motions extraordinaires, géniales pour les autres, qui permettent aujourd'hui, eh bien, de vivre la vie en paroisse différemment. Et je vous promets qu'aujourd'hui, je souhaiterais que tous les prêtres diocésains puissent vivre les joies que je vis aujourd'hui dans ma paroisse. Parce que moi-même, lorsque j'ai commencé à devenir curé ici à Figeac, eh bien, je ne pouvais pas imaginer les joies qui sont les miennes aujourd'hui. C'est-à-dire, très régulièrement, vous avez des gens qui viennent, en fait, ils se convertissent. Mais ça, je ne connaissais pas ça. Et aujourd'hui, c'est quasiment toutes les semaines. Il y a des personnes, vous voyez, cet été, il y a 8 personnes sur la paroisse, 8 adultes, pardon, qui ont demandé le baptême, qui demandent à entrer. Et encore une fois, on n'est pas à Notre-Dame de Paris. Je suis convaincu que, d'abord, il y a dans l'Église, il y a des personnes qui reçoivent des grâces pour les autres, qui ont des idées que les autres vont pouvoir mettre au service de tous. Il y a des prêtres qui ont été importants. Le père James Malone, par exemple, qui a écrit un bouquin, je crois que c'est Manuel de survie pour les paroisses. Pour moi, je l'ai lu et j'ai trouvé énormément de choses très intéressantes. Voilà, il a réussi à théoriser un petit peu l'horizon nouveau dans lequel on peut entrer quand on change complètement les habitudes. Et je peux dire vraiment que je suis très heureux que des paroissiens aient compris la même chose que moi, mais accompagnés comme pasteur de la paroisse. On vit une vie qui est absolument magnifique, avec des victoires. Quand vous avez une personne qui bouffait du curé ou qui était complètement indifférente, etc., qui un jour est touchée par le Seigneur et qui vient voir l'Église en disant bah, « je veux être baptisé, je veux être confirmé, je veux connaître le catéchisme, je ne sais quoi, je veux servir les pauvres, je veux servir les malades », et bien à partir du moment où vous vivez ça, vous vivez une victoire et vous comprenez que l'Église, ce n'est pas une entreprise de pompes funèbres où on est en train d'enterrer tout le monde et puis terminer. Mais au contraire, l'Église, c'est vraiment là où on rencontre le Dieu de la vie. C'est là où Jésus vivant se donne et touche les cœurs. Il relève, il console, il guérit. Ça, c'est magnifique.
0: Ça veut dire, Père Guillaume, que moi, ce que j'entends aussi dans votre discours, c'est que vous avez été entouré. Est-ce que c'est aussi ça le sujet ? C'est que le pasteur, le prêtre, ne doit pas rester seul et que rester seul, c'est aussi un danger ?
2: Ben oui. Évidemment que l'Église, c'est le peuple de Dieu. Le peuple de Dieu, c'est cette notion de famille, en fait, qui est la nôtre. On est tous dans la même barque. Et donc, en paroisse, c'est évident que le prêtre ne peut pas être seul, ne doit pas être seul. Les fidèles laïcs ont vraiment à prendre conscience de la grâce extraordinaire qu'est le baptême. Le baptême, c'est une source jaillissante d'eau vive. Et donc, les gens ont des idées, les gens ont de la générosité, les gens ont de la foi. Vous savez, souvent, comme prêtre, on est édifié par la foi de tel ou tel. Et donc, on comprend bien que le fait d'être prêtre n'est pas, ne signifie pas d'abord tout savoir, etc., etc. Enfin, on a vraiment besoin, dans notre pauvreté, dans notre indigence même aujourd'hui, parce que la tâche est tellement importante qu'on est indigent devant cette tâche, eh bien, on a vraiment besoin d'avoir des frères et des sœurs dans l'Église, eh bien, qui eux aussi évangélisent, qui font connaître l'amour qu'ils ont pour Jésus. Voilà.
0: Vous avez été entouré, vous l'avez bien dit, mais est-ce que vous avez quand même eu des moments où ça a été plus compliqué ? Vous vous êtes dit, voilà, la tâche est trop lourde. Voilà, on peut aussi être découragé.
2: Oui, et c'est très facile d'être découragé parce que, par exemple, l'introduction d'un changement dans une vie paroissiale, ça fait qu'il y a des gens qui sont toujours bienveillants et il y a des gens qui vont toujours vous soutenir, etc. Et puis il y en a d'autres qui, de toute façon, vont trouver que ce que vous faites, c'est pas bien, que vous êtes pas bien, que tout ce que vous faites, etc., etc. C'est humain. Voilà. Il y a des gens qui vont s'opposer à vous et qui peuvent vous faire mal. Ça, c'est une réalité. Et c'est vrai que ça peut être extrêmement décourageant. C'est pour ça qu'on a besoin de nos évêques aussi. Parce que nos évêques, ils sont là comme des pères qui doivent aussi comprendre ce que vit tel ou tel prêtre à tel moment. Parce qu'encore une fois, avoir un beau projet pour vraiment remettre la paroisse au cœur de l'Église, en fait, de l'engendrement par l'Église de nouveaux chrétiens, eh ben, le fait de changer les habitudes, de changer nos façons de faire, ça engendre forcément des résistances au changement. Vous savez, il y a des personnes, il faut en avoir conscience, dans nos paroisses, il y a des personnes qui sont très généreuses, mais elles ne s'aperçoivent pas qu'en fait, cette générosité, à un moment, elle devient un peu comme une sclérose. C'est-à-dire que si jamais un paroissien empêche, par exemple, une personne nouvellement venue d'exprimer son enthousiasme dans la paroisse, c'est un peu un été noir, quoi. Et nos paroisses, elles ne doivent pas être des étés noirs, elles doivent être au contraire des feux d'artifice où chaque personne peut mettre les qualités qu'il a reçues de manière unique par le Seigneur, les mettre au service de la paroisse. Dans les paroisses, il y a de la place pour tout le monde. Mais il faut faire attention, c'est là où le pasteur doit être quand même un peu attentif, parce que dans nos fonctionnements, c'est toujours plus facile de laisser des personnes et puis des habitudes telles qu'elles sont, plutôt que d'essayer de poser un acte d'intelligence avec les conseils, hein, par exemple les EAP, etc. C'est plus facile de laisser les choses en l'état que de se dire, ok, bon, il va falloir qu'on se dise qui va pouvoir s'occuper de telle chose, est-ce que telle personne ne serait pas bien à telle place, etc. etc. Vous savez, il y a une chose qui est assez prudente, je trouve, aujourd'hui, c'est qu'on encourage dans l'Église à ce que les paroissiens aient des mandats qui soient déterminés dans le temps. Je crois que c'est pour éviter justement qu'il y en ait certains qui prennent toute la place et qui ne s'aperçoivent pas que ce faisant, ils ne laissent peut-être pas la place à d'autres qui pourraient exprimer leur génie créatif et puis leur amour pour le Seigneur, quoi, en servant.
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0: Et cette semaine, je reçois le père Guillaume Souris Laverne, curé de Figeac dans l'Hôt. Il publie « Convertissons-nous », cette mission qui nous est confiée aux éditions Première Partie. Alors, vous insistez beaucoup, hein, père Guillaume, dans ce livre, sur la nécessité d'avoir une vision pour sa paroisse. Pourquoi est-ce que c'est si crucial, si important ?
2: Eh bien, parce que la générosité, en fait, ça doit s'organiser. Quand vous avez une catastrophe naturelle, il y a évidemment plein de gens qui vont se défoncer pour aider les autres, pour aider ceux qui sont dans le malheur, pour soigner les blessés, etc. etc. Mais en fait, ce dont on a besoin quand il y a une catastrophe naturelle, c'est d'une charité qui soit organisée. C'est-à-dire que plus la charité va être organisée, eh bien, plus vous allez pouvoir sauver de gens, enlever des personnes des décombres, pouvoir secourir des familles qui n'ont plus de toit, etc. etc. Eh bien, c'est exactement cette réalité dans l'Église. Aujourd'hui, une stratégie, c'est-à-dire une vision qui prenne l'ensemble de la paroisse, elle est nécessaire. Parce que mouvoir toute une paroisse, ce n'est pas uniquement faire des petits événements qui soient locaux, mais c'est vraiment donner un enthousiasme, un mouvement à toute la paroisse et à tous les paroissiens pour qu'on aille dans le même sens. Et la vision, ben, qu'est-ce que c'est ? C'est en fait, c'est tout simple. Une vision, en fait, c'est une phrase qui synthétise, si vous voulez, tout le mouvement qu'on veut donner à notre paroisse.
0: Alors, par exemple, pour vous, c'est laquelle ?
2: C'est en fait, pour le pasteur, c'est très important parce que c'est à la croisée de ce qu'il comprend du Seigneur, ce qu'il comprend des gens, ce que l'Église lui demande, et puis ce qu'il a dans le cœur. Voilà. Et la rencontre de ces trois motions, donc qu'est-ce que veut le Seigneur ? Qu'est-ce que l'Église demande, par exemple, au travers de l'évêque, et qu'est-ce que le prêtre désire pour sa paroisse, et donc de quoi les gens ont besoin, etc. Et quand vous mettez ça ensemble, eh bien, il y a une évidence qui se fait que, eh ben, on doit aller vers là, en paroisse. Et la vision, ben, c'est un outil qui permet, en fait, de coordonner toutes les énergies paroissiales pour les mettre dans la même direction. Parce que, encore une fois, la générosité, c'est bien, mais la générosité organisée, eh bien, elle porte encore plus de fruits. Notre vision à Figeac, je l'ai exprimée donc il y a, je sais pas, 8 ans, 7-8 ans, eh bien, c'est aujourd'hui choisir de rencontrer le Christ, choisir de rencontrer Jésus, se laisser aimer et l'annoncer dans la joie. Ben voilà, vous avez là une petite phrase toute simple, mais qui, en fait, quand on fait attention à chacun des éléments, eh bien, donne une indication sur l'esprit de prière que je désire comme pasteur insuffler, la direction en direction de l'évangélisation, donc les 90% d'énergie à mettre en direction de ceux qui ne sont pas encore aujourd'hui dans le bercail. Voilà.
0: Comment est-ce que ça se décline ? Après, vous, voilà, les prêtres, les équipes paroissiales mettent en mouvement cette vision, concrètement ?
2: Exactement. Exactement. Et après, c'est vraiment la grâce de chaque paroissien de pouvoir exprimer ce qu'ils ont dans le cœur. Vous voyez, hier, il y a une association qui est venue me voir en disant bah, « Tiens, on aimerait prier pour les personnes qui ont perdu un bébé. » Et ben voilà, c'est une motion. Tel autre va me dire bah, « Tiens, j'aimerais bien qu'on organise demain, par exemple, avec les enfants du Kit Kat et des enfants de l'aumônerie, il va y avoir une soirée film, un film marrant qu'on va regarder ensemble en mangeant une pizza. Ben, » tout ça, c'est des trucs qui ont été organisés, qui ont été inventés par des paroissiens. Et ça va, comme ça va dans le sens de l'accueil, par exemple, cette histoire de film, eh ben, hop, c'est bon, la vision paroissiale, elle me permet de me dire « Oui, c'est une très bonne idée. » On va développer la convivialité comme ça.
0: Et puis vous avez lancé, alors ça c'est intéressant aussi, l'application Enoria pour être au plus près des paroissiens et justement c'est une manière d'être proche de ses ouailles.
2: Eh ben vous voyez, avant même cette émission, la première chose que j'ai faite devant mon ordinateur, c'était de regarder de qui c'était l'anniversaire aujourd'hui. Voilà. Et donc c'est une application qui est vraiment sympa pour développer les liens, donc effectivement dans la paroisse. Et après c'est très pratique. Hein. Il y a plein de fonctionnalités qui permettent aujourd'hui de très facilement de créer un groupe, de savoir qui est dans le groupe, de pouvoir communiquer à ce groupe, etc., etc.
0: Encore une question, Père Guillaume. Quels sont les grands défis des paroisses rurales comme la vôtre aujourd'hui?
2: Le grand défi, j'allais dire, c'est celui de notre conversion. Vraiment, je suis convaincu que les paroisses sont en danger à la campagne. Je ne sais pas ce qu'il en est dans les milieux très urbanisés, mais ce qui est certain, c'est qu'à la campagne, on est en danger d'extinction parce que, en fait, si vous voulez, il y a une image qui me vient, alors c'est peut-être pas la bonne, mais les paroisses, en fait, quand elles s'encroûtent, on devient fonctionnaire, quoi. On a des tâches, il faut on les accomplit, mais il y a plus la joie, il y a plus l'enthousiasme, et ça, c'est gravissime, parce que l'Église est mère et elle enfante, elle nous enfante à la sainteté, à la grâce, etc. Et les gens ont droit de puiser dans l'Église l'enthousiasme d'être chrétien, d'être ami de Jésus-Christ. Et parfois, il n'y a plus cet enthousiasme pour des tas de raisons. Le titre de ce livre, c'est « Convertissons-nous ». Donc d'abord, j'y suis dedans. Et puis ensuite, honnêtement, je tremble quand on m'a suggéré ce titre. Parce que, évidemment, je vois bien toute la distance qui existe entre ma propre vie et ce que je devrais vivre. Et bien, pourtant, je dois me convertir. Et nous devons nous convertir personnellement. Et nous devons convertir nos façons de faire en paroisse. Et vraiment, je demande au Seigneur que chaque prêtre puisse vivre les joies que je vis aujourd'hui et que je ne vivais pas il y a quelque temps.
0: Alors vous avez donné quelques pistes dans cette émission, mais qu'est-ce qui vous donne de l'espérance finalement aujourd'hui? Et si vous aviez un message en quelques mots à adresser aux prêtres, aux responsables pastoraux qui se sentent dépassés aujourd'hui, qu'est-ce que vous leur diriez?
2: En fait, il faut vraiment croire que les gens attendent le Seigneur Jésus aujourd'hui dans leur cœur. Il faut en être convaincu. Le Christ est la réponse à tous les cœurs. Et donc, quand on a cette conviction, il y a peut-être des gens qui vous crachent dessus, il y a peut-être des gens qui se moquent de vous. Ça, c'est une réalité. Mais ce n'est pas grave, parce que vous allez avoir aussi tous ceux qui, aujourd'hui, vont venir vous voir, parce qu'en fait, au travers de vous, pasteur, eh bien, c'est le Christ qu'ils veulent voir, qu'ils veulent découvrir, qu'ils veulent rencontrer. Et donc, j'allais dire, il ne faut pas être des losers. Il faut être convaincu, encore une fois, que l'œuvre de vie, c'est l'Église. On est dans une œuvre de vie qui œuvre non pas pour les 3 ans à venir, les 5 ans à venir, les 10 ans à venir, mais pour la vie éternelle. Et honnêtement, vous parliez des joies, enfin, qu'est-ce qui motive, etc. Bah, quand vous avez aujourd'hui un jeune qui n'a rien reçu du bagage chrétien, en plus on s'est bien caché de lui découvrir qui était le Christ grâce à la laïcité et tout ce que vous voulez, et bien quand vous avez un jeune comme ça qui débarque, et que vous êtes témoin de sa conversion, de son émerveillement, de son enthousiasme pour le Christ, honnêtement, vous êtes payé largement ce qu'il faut pour toute la vie.
0: Merci beaucoup, Père Guillaume Souris-Lavergne. Vous êtes curé de Figeac dans le Lot, avec un immense enthousiasme, justement, pour la mission. Vous publiez « Convertissons-nous », cette mission qui nous est confiée. C'est aux éditions Première Partie. Vous pouvez évidemment retrouver cette émission sur rcf.fr et sur toutes les plateformes. Merci.

0: Merci Pauline de Torsiac, voilà pour cette émission témoin. Vous l'avez prise en cours, vous en avez manqué une partie. Séance de rattrapage possible grâce au podcast rcf.fr.
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0: RCF Notre-Dame, il est 7h30, l'heure du grand témoin. Vendredi soir, 12 000 collégiens sont arrivés à Jambeville, au cœur des Yvelines, pour le frat. Sac sur le dos, arborant des signes distinctifs multicolores, propres à leur diocèse respectif, ils ont investi un immense chapiteau pour célébrer ensemble leur foi durant 3 jours. On en parle ce matin avec le père Philippe Néouze, prêtre du diocèse de Paris et responsable du frat de Jambeville. Il est au micro de Mélanie Niemiec.
4: Bonjour père Philippe Néouze.
5: Bonjour Mélanie.
4: Merci d'être avec nous ce matin sur RCF Notre-Dame. À Pâques, 21 386 adultes et adolescents ont été baptisés. Ce chiffre a triplé en 10 ans. Sommes-nous en train de vivre une nouvelle Pentecôte selon vous ?
5: Alors, la Pentecôte, je pense, n'a jamais cessé. Depuis le jour de la Pentecôte à Jérusalem, l'Esprit Saint n'a pas eu de moment de pause dans l'histoire de l'Église. Après, c'est vrai que c'est heureux d'être à un moment dans notre Église de France où on voit de manière particulière un réveil, une soif chez un certain nombre d'adultes, d'adolescents, voilà, qui n'ont pas eu la grâce du baptême petit et qui constatent qu'il leur manque quelque chose. Et donc, c'est cette soif de rencontrer Dieu, cette soif de vérité, cette soif d'une parole forte sur laquelle ils vont pouvoir construire leur vie. Donc, forcément, c'est une grande joie de voir cette Pentecôte qui se prolonge dans l'Église et d'en voir des fruits nombreux aujourd'hui, oui, bien sûr.
4: 12 000 collégiens se sont inscrits au frat de Jambeville cette année. Ce chiffre record est-il un reflet de l'augmentation du nombre de baptêmes en France ?
5: Je ne saurais vous répondre. Une chose est sûre, c'est qu'on a voilà, beaucoup d'adolescents qui s'inscrivent, beaucoup d'adultes qui ont vécu les éditions précédentes du Frat, qui reviennent, qui veulent amener de nouveaux jeunes. Et il y a une vraie soif, voilà. De même que pour les catéchumènes, on observe chez ces adolescents, donc cette année dans le Frat de Jambeville, avec des jeunes de 4e et 3e, des collégiens, on observe une vraie soif de vérité, de quelque chose de stable, c'est-à-dire qu'ils sont dans un univers, dans leur famille, dans leur collège, partout où ils sont, par les médias, dans un univers qui est très instable et anxiogène. Voilà, ils n'ont pas besoin d'une parole forte, stable, vraie, et une parole de paix. Et ça tombe bien, le ressuscité n'a pas autre chose à proposer que cela. C'est vraiment, voilà, je vous donne ma paix. Et c'est ce fruit de l'Esprit Saint que l'on vient accueillir, notamment le jour de la Pentecôte. Voilà, cette paix profonde, cette paix inaliénable. Pourquoi ? Parce qu'on se sait infiniment aimé. Et c'est ça, cette expérience que ces jeunes frateux veulent vivre ici à Jambeville.
4: Alors le frat, justement, existe depuis bientôt 120 ans. De quoi s'agit-il concrètement ?
5: Alors concrètement, c'est un pèlerinage qui a commencé à Lourdes et puis qui s'est déployé. Aujourd'hui, ce sont Voilà, c'est un pèlerinage, mais qui se déploie selon deux modalités, un an sur deux, pour les jeunes d'Île-de-France, une fois à Lourdes avec les lycéens, et l'autre année, c'est le cas, voilà, cette année, en 2026, ici à Jambeville, pour les 4e, 3e. Voilà, donc à l'invitation des évêques d'Île-de-France, qui viennent pour rencontrer les jeunes Euphrates. Donc, 3-4 jours de pèlerinage avec des grandes célébrations, voilà, où on est réunis ici, c'est Jambeville, donc c'est un chapiteau, 12 000 personnes. À Lourdes, c'est sous la basilique Saint-Pédis. Donc, on se rassemble et puis des temps où ils sont répartis en diocèse, en village, des temps de groupe, des temps de carrefour aussi pour rencontrer des jeunes d'autres diocèses, d'autres groupes, d'autres réalités ecclésiales où ils ont de quoi réfléchir, échanger ensemble, prier ensemble. Donc, c'est ce prier, rencontrer, chanter, ce sont un peu les trois mots du frat. Voilà, on célèbre ensemble, on chante beaucoup. Et puis, y a vraiment cette idée de découvrir quelque chose de l'Église universelle. Alors, par le nombre, vous le disiez, 12 000 personnes, c'est énorme. Ça fait beaucoup de bruit, beaucoup de joie, beaucoup de chants. Mais aussi, cette rencontre, elle se fait par des témoins qui viennent ici partager leur propre chemin de foi. Elle se fait par ces carrefours où ils rencontrent des jeunes d'autres réalités. Elle se fait de bien des manières pour comprendre, toucher un petit peu du doigt quelque chose de l'universalité de l'Église. Voilà, que comme plus âgés, ils seront invités à vivre au JMJ, peut-être pour certains. Alors non, là, ça va faire un peu court pour les collégiens à Séoul, mais pour les frats de l'année dernière, ils pourront partir 2027 à Séoul. Mais il y a déjà quelque chose, rien qu'avec 8 diocèses d'Île-de-France, il y a déjà quelque chose de l'universalité de l'Église qui se joue ici.
4: Vous parliez justement d'universalité de l'Église. Cette année, le frat a lieu en même temps que le pèlerinage de Chartres. Existe-t-il un lien spirituel entre les deux ?
5: Alors, on l'a voulu. Le pape Léon nous a invités les évêques de France à réfléchir, à travailler à cette question du lien avec communauté traditionnelle. Et on a pris cela au sérieux, au frat. Et donc, on va prier ensemble, très simplement. On s'est rendu compte, en les rencontrant, qu'on avait une veillée d'adoration en même temps, le dimanche soir. Et donc, on va prier les uns pour les autres, en priant simplement un Notre Père, pendant cette veillée d'adoration. Bien sûr, plus largement, pour tous les jeunes et les moins jeunes de France qui seront sur les routes, qui seront en pèlerinage. Il y a des mouvements scouts aussi qui organisent des rassemblements ce week-end-là. Ça dit quelque chose de l'unité de l'Église, ça dit quelque chose de la communion des saints, ça dit quelque chose de la force de la prière. Et donc, on va prier les uns pour les autres en même temps, comme signe de cette charité fraternelle, de cette communion de prière à laquelle nous sommes appelés.
4: Père Philippe Néouz, merci d'être avec nous sur RCF Notre-Dame ce matin. Je rappelle que vous êtes prêtre du diocèse de Paris et responsable du frat de Jambeville. Accompagner ces jeunes, qu'est-ce que cela change dans votre vie de prêtre ? Et est-ce que vous avez peut-être eu l'occasion d'être vous-même frateux quand vous étiez plus petit ?
5: Alors, j'ai été moi-même frateux à Jambeville, en classe de 3e, ça commence à remonter un petit peu.
4: Racontez-nous.
5: Et non, j'ai pas grand-chose, j'ai un souvenir de grande joie, mais ça n'a pas été pour moi une expérience fondatrice. Voilà, ça l'est pour beaucoup dans leur chemin, je vois bien. Des conversions aux frates, il y en a. On avait une religieuse qui témoignait dans la dernière édition du frat de sa conversion, de son appel à la vie consacrée pendant un frat. Voilà, sur mon chemin, ça n'a pas été cela. J'étais pas dans des dispositions personnelles, forcément les plus propices à l'action de l'Esprit-Saint à ce moment-là. Et c'est plus tard, comme animateur pour accompagner des jeunes Euphrates à Lourdes et à Jambeville, ou comme séminariste, je suis retourné, puis comme prêtre, après j'ai plus vraiment arrêté. C'est là que j'ai compris vraiment tout ce qui pouvait se passer dans les cœurs, tout ce que l'Esprit-Saint pouvait venir déposer dans les cœurs pendant un tel rassemblement. Alors, vous me posiez la question, qu'est-ce que ça fait d'accompagner ces jeunes ? C'est un peu difficile de répondre parce que, en fait, comme responsable du FRAT, les jeunes au FRAT, je ne les vois pas beaucoup. Je les vois par 12 000 sous le chapiteau. J'essaye d'accompagner leurs prières pendant ces célébrations très, très nombreuses. En amont, c'est pas mal de travail pour préparer les temps de carrefour, de réflexion, donc avec toutes les différentes commissions. C'est-à-dire comment est-ce que le thème du FRAT va se déployer tout au long de ces quatre jours. Donc ça, c'est un vrai enjeu, mais je me base davantage en me projetant sur la manière de les accompagner, sur ce que je vis pour le coup au quotidien comme aumônier de collège ou ce que j'ai vécu comme vicaire de paroisse, aumônier de jeunes, avec ce contact au quotidien, qui, il faut reconnaître, au FRAT, je suis davantage en lien avec tous les bénévoles, c'est près de 150 bénévoles à l'année, de salariés, et puis là, pendant le FRAT, 300, 400 bénévoles qui viennent porter cela. Donc c'est davantage eux que je vois que les
4: jeunes. Et qui vous partagent aussi des témoignages que peut-être eux entendent.
5: Alors c'est un travail d'équipe, évidemment. Quand on réfléchit au déploiement de ce thème, comment on va rejoindre les jeunes, comment on va essayer de les faire avancer. Cette année, nous allons réfléchir à partir de la figure de Zachée et la rencontre personnelle de Zachée avec le Christ. On est parti de là. J'avais quelques idées, mais évidemment, on a travaillé ensemble. Et puis après, y a des commissions qui, elles, déploient vraiment, construisent la liturgie, construisent les carrefours. Pour voir comment est-ce qu'on vient chercher les jeunes là où ils sont, et on va essayer, avec tous les moyens qui sont les nôtres, de favoriser, permettre une rencontre personnelle de chacun avec le Christ, un accueil joyeux de l'Esprit-Saint. C'est ça qu'on essaye de faire. Et donc, qu'est-ce que ça fait, puisque c'était ça votre question, c'est extrêmement stimulant. Ça veut dire qu'on est face à des jeunes qui ont soif, qui sont extrêmement exigeants. Ils n'aiment pas les choses tièdes, la médiocrité, et c'est vraiment une joie de travailler avec le FRAT parce que on est entouré de bénévoles et puis d'un certain nombre de professionnels qui font un travail extraordinaire. Et donc, je suis moi-même tous les ans surpris par le passage des idées à la réalité en me disant c'est quand même incroyable. Alors, j'ai suivi le fil, mais il y a énormément de talents qui sont déployés dans cette équipe d'organisation, d'animation. On est heureux de pouvoir proposer quelque chose d'exigeant, de grande qualité, et en même temps quelque chose de vrai, parce que ce que l'on veut, c'est faire rencontrer le Christ et rien d'autre, dans une ambiance qui est joyeuse, festive et ecclésiale. Donc, dans une vie de prêtre, c'est vraiment un ministère extraordinaire. C'est un cadeau que le Seigneur me fait, oui.
4: Vous parlez de la figure de Zachée et le thème justement qui a été choisi pour cette émission 2026 du FRAT de Jeanville, c'est « Aujourd'hui, je veux demeurer chez toi ». Père Philippe Néouze, comment pouvons-nous répondre à cet appel du Christ qu'il nous lance dans notre quotidien ?
5: C'est une bonne question. Je ne suis pas sûr de pouvoir y répondre pour tous les auditeurs de RCF Radio Notre-Dame, parce que c'est une réponse qui est personnelle, forcément. Ce qui est intéressant, et c'est pour ça que j'ai voulu prendre ce thème avec nos collégiens, c'est que Zachée, en apparence, n'a besoin de rien. Ça va bien pour lui, il est collecteur d'impôts, il a tout ce qu'il faut. Et en même temps, il lui manque l'essentiel. Et en fait, le lieu qui pêche, c'est dans la relation aux autres. Il a finalement honte de lui-même, il n'est pas très assuré, il n'ose pas se mêler à la foule, il sait qu'il n'est pas trop aimé. Et en fait, ça rejoint la vie de beaucoup de nos adolescents avec ce questionnement personnel, ce rapport aux autres compliqué, etc. Et donc, de partir de cela, pour se rendre compte que digne, pas digne, peu importe, c'est le Seigneur qui vient à la rencontre de Zachée. Et donc, peu importe qu'il se sente capable de le rencontrer, qu'il se sente digne d'être au premier rang de la foule, qu'il... non, en fait, le Christ a le premier pas, fait le premier pas et vient lui dire « Je veux demeurer chez toi ». Voilà, il y a ce désir de Dieu. Et donc, je crois que, pour répondre à votre question qui est comment y répondre, la première chose, c'est se laisser rejoindre par ce désir de Dieu. Voilà, avant même de se demander comment on va y répondre, de goûter finalement cette phrase qui est quand même très, très, très merveilleuse. Voilà, il y a quelque chose de fou. Dieu qui dit en son Fils, je veux demeurer chez toi. Enfin, c'est vertigineux. Et donc, c'est ce qu'on va essayer de vivre chacun après ce frat, de continuer à vivre ce « aujourd'hui, je veux demeurer chez toi » pour que ce ne soit pas ce frat un feu de paille. Ben voilà, on a vécu quelque chose d'incroyable. L'Esprit Saint est venu, une magnifique messe de Pentecôte, tout ça. Ben, en fait, ce « aujourd'hui, il continue et chacun, chaque jeune, chaque frateux, chaque adulte qui était là, et puis ben, chacun d'entre nous, après cette Pentecôte, où que nous soyons, nous sommes invités à y répondre encore. Et on nous dit, ben, Zachée descendit de son arbre là, et hop, il se précipite chez lui, voilà. Et on imagine bien la scène, rien n'était préparé, il enlève, je sais pas, tout ce qui traîne sur la table, peut-être de l'argent, le tableau de Caravage avec Lévi, mais l'appel de Matthieu, mais voilà, avec les sous qui traînent. Bon, et hop, on fait de la place pour l'essentiel. Ça y est, le Christ est là. Et ce qui est beau, c'est que c'est vrai ici au Frat, mais c'est vrai chaque jour, voilà. Dès lors qu'on revient vers le Seigneur, on peut répondre à ce « aujourd'hui, je veux demeurer chez toi ». Le Seigneur vient frapper à notre porte tous les jours et on y répond, eh bien, par la prière, c'est tout l'enjeu de cette célébration d'envoi ce lundi. Voilà, comprendre comment ça continue. La prière, l'Eucharistie, bien sûr. Hier, ils ont fait l'expérience de l'adoration. Voilà, on a fait une grande procession eucharistique dans le parc. Ben voilà, à chaque fois qu'ils entrent dans une église pour aller prendre un temps d'adoration ou dans leur collège ou dans leur, ils peuvent répondre. Voilà, à cet appel. Et puis, bien sûr, dans le service, voilà, la charité. Ce que vous avez fait à l'un de ces petits qui sont mes frères, c'est à moi que vous l'avez fait. Donc, à chaque fois qu'ils posent un acte de charité, ben, Dieu vient demeurer dans leur cœur. Voilà, donc, il y a plein de manières de prolonger voilà, cette grâce et de la renouveler, puisque ce « aujourd'hui, je veux demeurer chez toi ben, », c'est l'éternel présent de Dieu. Et donc, Dieu s'adresse toujours à nous par son Fils, dans l'Esprit Saint, cet Esprit de Pentecôte, toujours dans un aujourd'hui.
4: Il est coutume de dire à la fin de cet événement que le frat c'est fini, mais le frat c'est pour la vie. Comment le frat peut-il transformer la vie de ceux qui y participent et féconder la vie quotidienne de ces jeunes?
5: Alors, c'est pas du tout ça qu'on dit. Hein. C'est pas le frat c'est fini, le frat c'est pour la vie. C'est le frat n'est pas fini, le frat c'est pour la vie. Alors, c'est un petit slogan un peu rigolo, mais pour le coup, cette année, ça colle vraiment bien avec le thème, puisque c'est toute la pédagogie que l'on veut mettre en place, c'est dire, ben, en fait, c'est aujourd'hui, il se prolonge. Voilà. Ce que l'on voit, tous les évêques le disent hein, dans les lettres de confirmation qu'ils reçoivent pour demander la confirmation, ou on peut le voir plus tard en accompagnant des couples au mariage. En fait, l'expérience du frat est pour beaucoup une expérience extrêmement forte dans une vie de foi, de comprendre qu'on n'est pas seul, on est très nombreux, comprendre que c'est joyeux d'être baptisé, de vivre sa foi, et puis comprendre qu'on est appelé à être engagé, que l'Église, c'est nous, voilà. Et donc, on n'est pas des spectateurs, mais bien des acteurs vivants de cette Église.
4: Merci Père Philippe Néous d'avoir été avec nous ce matin sur RCF Notre-Dame. Je rappelle encore une fois que vous êtes prêtre du diocèse de Paris et responsable du frat de Jambeville. Vous pouvez retrouver cette émission sur rcfnotredame.fr.
5: Merci pour votre écoute et votre accueil.
4: Merci à vous.
0: Alors sachez que des journalistes de RCF Notre-Dame seront présents en direct au Frat dans l'après-midi. Les festivités s'achèvent donc cet après-midi. RCF Notre-Dame sera en direct de Jambeville lors de la célébration de clôture.

En ce temps-là, près de la croix de Jésus, se tenaient sa mère et la sœur de sa mère, Marie, femme de Cléophas, et Marie-Madeleine. Jésus, voyant sa mère, et près d'elle le disciple qu'il aimait, dit à sa mère, « Femme, voici ton fils. » Puis il dit au disciple, « Voici ta mère. » Et à partir de cette heure-là, le disciple l'a pris chez lui. Après cela, sachant que tout désormais était achevé, pour que l'écriture s'accomplisse jusqu'au bout, Jésus dit, « J'ai soif. » Il y avait là un récipient plein d'une boisson vinaigrée. On fixa donc une éponge remplie de ce vinaigre à une branche d'hysope et on l'approcha de sa bouche. Quand il eut pris le vinaigre, Jésus dit, « Tout est accompli. » Puis inclinant la tête, il remit l'esprit. Comme c'était le jour de la préparation, c'est-à-dire le vendredi, il ne fallait pas laisser les corps en croix durant le sabbat, d'autant plus que ce sabbat était le grand jour de la Pâque. Aussi les Juifs demandèrent à Pilate qu'on enlève les corps après avoir brisé les jambes. Les soldats allèrent donc briser les jambes du premier, puis de l'autre homme crucifié avec Jésus. Quand ils arrivèrent à Jésus, voyant qu'il était mort, ils ne lui brisèrent pas les jambes. Mais un des soldats, avec sa lance, lui perça le côté. Et aussitôt, il en sortit du sang et de l'eau.

Bonjour à vous. Au pied de la croix, Marie se tient debout, portant avec Jésus le fardeau de cette heure plus forte que le chagrin et plus pacifique que la haine des hommes alentour. En plein milieu de la colère du monde, elle accueille le oui du Père. Elle ne cherche pas à tout comprendre. Il lui suffit que Dieu sache. Dans son silence, elle termine la prière de son Fils, sachant déjà que cette œuvre sera annoncée aux âges à venir. C'est à cet instant que Jésus lui donne ce titre de femme. Ce titre annonce sa véritable mission bien au-delà d'une simple mise à distance. Elle devient l'Ève nouvelle, celle qui nous enfante à la vie dans les douleurs de la compassion. En lui confiant le disciple, Jésus élargit son cœur aux dimensions de l'humanité entière. La petite femme de Nazareth devient la mère de tous ceux qui risquent de perdre courage, la mère de la vie, la mère de tous les vivants, la mère de l'Église. Ce lien, c'est celui justement que nous célébrons avec Marie, mère de l'Église. Ce titre raconte une présence continue. Elle qui a veillé sur le corps de son Fils veille désormais sur nous. Elle est cette maman qui, au Cénacle, maintenait la flamme de l'espérance allumée entre les apôtres tremblants, les préparant à devenir une Église vivante. Rien qu'à la voir passer, si sereine dans sa certitude que la vie a gagné, on devine déjà la résurrection. L'accueillir chez soi, c'est accepter que plus aucune de nos peines ne soit vécue dans le vide. Elle nous prend par la main pour nous apprendre dans le quotidien de nos propres Nazareths le chemin des béatitudes. Désormais, le vent de la Pentecôte peut souffler. Ce vent dépasse la simple brise de confort. Elle nous bouscule et nous pousse dehors. Marie reste au milieu de nous pour nous aider à respirer ce souffle nouveau, ce bon air de Dieu. Avec les portes désormais ouvertes et les verrous tombés, ce bon vent nous emporte vers le large pour témoigner. Thank you.

Notre Père qui es aux cieux, que ton nom soit sanctifié, que ton règne vienne, que ta volonté soit faite sur la terre comme au ciel. Donne-nous aujourd'hui notre pain de ce jour. Pardonne-nous nos offenses, comme nous pardonnons aussi à ceux qui nous

sont offensés. Ne nous laisse pas entrer en tentation, mais délivre-nous du mal. Car c'est à toi qu'appartiennent le règne, la puissance et la gloire, pour les siècles des siècles. Amen.

0: La prière du matin vous était commentée aujourd'hui par le Père Sébastien Anthony. Et nous sommes donc le 25 mai. Qui fêtons-nous le 25 mai? Le Saint à l'honneur vous est présenté par Isabelle Delaunay. Bonjour Isabelle.
1: Bonjour, aujourd'hui nous fêtons les Sophie et les Sophia, prénom qui signifie « sagesse ». Les Sophie ont pour sainte patronne une sainte du 19e siècle, une éducatrice hors pair, Madeleine Sophie Barra, fondatrice d'un ordre de tradition ignatienne, les religieuses du Sacré-Cœur de Jésus. Elle reçut elle-même une éducation très sévère, éducation qui fit de cette jeune bourguignonne de petite taille une femme très cultivée pour son époque, qui a souhaité toute sa vie épanouir les âmes des jeunes filles et non les corseter. D'une grande vivacité intellectuelle, elle alla à Paris pour parfaire son éducation. Et là, elle fit une rencontre décisive avec le père Varin, qui travaillait au rétablissement de la Compagnie de Jésus. Elle créa avec son aide en 1800 un institut apostolique hors clôture, voué à l'éducation chrétienne des jeunes filles du monde, afin de donner aux femmes un rôle de premier plan dans la reconstruction du tissu social au sortir de la Révolution. D'un tempérament énergique, bien que de santé fragile, elle parcourut les routes et fonda une centaine de maisons en France et à l'étranger. Sa châsse se trouve aujourd'hui encore au cœur de Paris, dans l'église Saint-François-Xavier. Aujourd'hui, la congrégation du Sacré-Cœur de Jésus est présente dans le monde entier et dans une quarantaine de pays. Les religieuses ont la passion d'éduquer particulièrement les jeunes et portent, à la suite de Madeleine Sophie Barra, le souci de la croissance humaine.
0: Merci Isabelle Delaunay, on en sait grâce à vous un petit peu plus sur le saint du jour.
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0: 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À 8h, nous faisons un petit saut dans le passé grâce à Bruno Fuma qui revient sur l'année 1944.
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6: Mais que s'est-il passé pendant ces 12 mois? En Allemagne, une dernière tentative d'attentat contre Adolf Hitler a lieu, c'est l'opération Valkyrie. Les Azous, c'est la dernière tendance à la mode, un phénomène qui inspire une chanson à Andrex. Et puis le 6 juin, les Alliés débarquent en Normandie. Retour en 15 minutes sur les 366 jours de cette très riche année 1944.
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6: Cette année est encore marquée par la Seconde Guerre mondiale. En France, le 1er janvier, remaniement au sein du gouvernement de Vichy. Le patron de la milice, Joseph Darnand, est nommé secrétaire général au maintien de l'ordre, marquant une radicalisation du pouvoir. Le 28 juin, le ministre de l'Information, Philippe Henriot, est tué par des résistants.
7: Une grande voix française, la grande voix de Philippe Henriot, s'est tue à jamais. Devant le ministère de l'Information, la foule s'est massée. Nombreux sont les Parisiens qui ont voulu voir une dernière fois celui qu'ils entendaient chaque jour sans le connaître et qui est mort ici, à son poste, lâchement assassiné sous les yeux de sa femme.
6: Actualité du gouvernement de Vichy. En représailles, la milice assassinera le 7 juillet l'ancien ministre Georges Mandel. Vichy vit ses dernières heures. Le dernier conseil des ministres a lieu le 12 juillet et devant la dégradation de la situation, les Allemands enlèvent le 17 août le maréchal Pétain. Il sera transféré le 7 septembre aux côtés de Pierre Laval à Sigmaringen, en Allemagne.
8: Il était normal qu'ils aboutissent là, dans cette bourgade de Württemberg. Qu'ils se réfugient ici, dans ce château des Hohenzollern. Les hommes qui, par peur, par ambition ou par bassesse, ont trahi la France et les Français. La route de Vichy conduisait à Sigmaringen.
6: une commission gouvernementale est mise en place à Sigmaringen. Elle est dirigée par Fernand Brinon. En Allemagne, le pouvoir d'Adolf Hitler est de plus en plus contesté. Ce dernier connaît une nouvelle tentative d'attentat, suivie d'un coup d'État le 20 juillet. C'est l'opération Valkyrie.
9: Depuis des mois, Stauffenberg prépare l'assassinat d'Hitler. Cette réunion est une occasion à ne pas manquer. Avec le soutien de 6 autres généraux allemands, il imagine ensuite se rendre à Berlin pour superviser un coup d'État avant de s'allier avec les Anglo-Américains contre les Soviétiques. Toute l'opération repose maintenant sur les épaules d'un jeune homme et d'un vétéran qui n'a plus que 3 doigts.
6: Extrait d'un documentaire de France 2. L'échec de cette dernière tentative d'arrêter Hitler provoquera une répression féroce dans tout le Reich. Aux États-Unis ont lieu les élections présidentielles le 7 novembre.
10: Monsieur DeWayne n'a pas été élu à la présidence des États-Unis. Pour la 4e fois, les Américains ont fait confiance à Franklin Roosevelt. Et le candidat malheureux a sportivement reconnu sa défaite. Dans son bureau de la Maison-Blanche, où il vient de renouveler son bail pour 4 ans, l'ancien et nouveau président a repris son fauteuil, ou plutôt l'a conservé. Roosevelt continue, Roosevelt fait la guerre. La France s'en réjouit d'autant plus qu'elle a désormais retrouvé sa place aux côtés de ses grands alliés.
6: Le 4e mandat de Franklin Roosevelt débutera le 20 janvier 1945. Le président américain mourra le 12 avril suivant. Il sera remplacé par son vice-président, Harry Truman.
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6: En 1944, une mode se développe, celle des Zazous. Andrex nous en parle dans cette chanson, il y a des Zazous.
11: 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Mais une autre race est en train d'apparaître, c'est les Zazous. C'est les Zazous. Un faux col qui monte jusqu'aux amygdales, avec un veston qui descend jusqu'aux genoux, les cheveux coupés jusqu'à l'épine dorsale, voilà le Zazou. 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Moi je suis déjà à Poitiers. À votre tour, un de ces jours, vous serez tous Zazous comme eux, car le Zazou c'est contagieux. Ça commence par un tremblement qui vous prend soudain, brusquement, et puis on pousse des hurlements.
6: Il y a des Zazous sur RCF, c'était Andrex en 1944.
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6: L'idée d'effectuer un débarquement en Europe remonte à 1941, au moment où Joseph Staline demande aux Alliés l'ouverture d'un second front en Europe de l'Ouest. Une volonté formalisée fin mai 1942 par les États-Unis et l'Union soviétique. C'est dans ce contexte qu'est lancé le 19 août 1942 l'opération Jubilée à Dieppe.
12: L'opération Jubilée était une opération combinée qui regroupait les forces de terre, de mer et de l'air. Leur objectif ? S'emparer du port de Dieppe au cours d'une marée en l'espace d'environ 6 heures. Le plan ? Une attaque en 5 points sur 5 têtes de pont. 4 escadres latérales doivent débarquer en premier dans l'obscurité avant l'aube. Le timing et l'effet de surprise sont essentiels. L'attaque frontale sur la plage principale aura lieu 30 minutes après.
6: Excellent documentaire d'Histoire TV. Ce raid sur Dieppe mobilise 8000 soldats alliés, 1800 seront tués. Ce raid, au-delà de son échec, permettra aux alliés de prendre conscience de la difficulté d'un débarquement. Le 8 novembre 1942, c'est en Afrique du Nord que les alliés débarquent, puis le 10 juillet 1943, en Sicile.
13: À l'aube du 10 juillet 1943, deux armées prennent pied au sud de la Sicile. À l'est, la 8e armée britannique de Montgomery. À l'ouest, la 7e armée américaine du général George Patton. Le débarquement est un succès complet. Les divisions côtières italiennes ne se sont pratiquement pas battues. Après tout, comme disent les tracts, pourquoi mourir pour Hitler ?
6: Ce débarquement entraîne la chute de Mussolini le 25 juillet, puis après négociation, un armistice entre Italiens et Alliés le 3 septembre, les Alliés arrivant le 8 en Italie, où ils seront bloqués par les Allemands qui viennent à leur rencontre. En novembre, lors de la conférence de Téhéran, Roosevelt et Churchill promettent à Staline l'ouverture d'un second front en mai 1944. Et nous voici justement en 1944. Tout le monde attend l'arrivée des Anglo-Américains sur le territoire français.
14: Nous sommes menacés encore d'une invasion de la France.
6: Le maréchal Pétain, le 15 avril 1944.
14: Qu'est-ce qui se passera à ce moment-là ? C'est encore un sujet d'inquiétude et un point d'interrogation qu'on se pose. Combien de temps tout cela va-t-il durer ?
6: À la demande de l'Américain Eisenhower et du Britannique Montgomery, la date est reportée au mois de juin. Le premier, Radio Londres diffuse un message de mise en alerte de la résistance française.
15: Ici Londres. Les Français parlent aux Français. Veuillez écouter tout d'abord quelques messages personnels. Les sanglots longs des violons de l'automne. Je répète, les sanglots longs des violons de l'automne.
6: Il s'agit de vers de Paul Verlaine. En raison de la situation météorologique, les opérations de débarquement prévues le 5 sont décalées de 24 heures. Le 5 au soir, Radio Londres diffuse la seconde partie de son message indiquant que le débarquement aurait lieu dans les 24 heures.
15: Blesse mon cœur d'une langueur monotone. Je répète, blesse mon cœur d'une langueur monotone.
6: Le 5 juin, à partir de 23 heures, débutent les opérations aéroportées. Le 6, au lever du jour, près de 5000 navires arrivent à proximité de 5 plages réparties sur les rivages du Calvados et de la Manche.
16: Ici Londres. Voici notre quart d'heure français de l'après-midi.
17: Front occidental. Les dépêches de dernière heure concernant les débarquements alliés sur les côtes françaises annoncent que les alliés y ont établi des têtes de pont et que de nombreuses troupes aéroportées sont descendues à l'arrière des lignes allemandes. La plupart des batteries côtières ont été réduites au silence.
6: Puis dans la journée, le général de Gaulle intervient à la radio.
18: La bataille suprême est engagée. Après tant de combats, de fureurs, de douleurs, voici venu le choc décisif. Le choc tant espéré. Bien entendu, c'est la bataille de France et c'est la bataille de la France.
6: Autre vision du débarquement. Celle de Vichy.
19: Le mardi 6 juin à 2h du matin, les troupes anglo-américaines débarquaient sur les côtes de Normandie. Nous vous présenterons, au fur et à mesure qu'ils nous parviendront, les documents de cette bataille, une des plus violentes de tous les temps, qui ensanglante une fois encore et si douloureusement la terre de France.
6: La bataille de Normandie débutait, elle allait durer 3 mois. Le général de Gaulle revient en France le 14 juin et se rend à Bayeux pour prononcer son premier discours sur le sol français. De son côté, Philippe Henriot, secrétaire d'État à l'information de Vichy, donne sa vision des événements sur Radio Paris.
20: On regarde les premières photos des villes normandes et qu'on voit ce qui en reste. On se demande si les histoires du conquérant de Bayeux et ses processions triomphales dans les rues encombrées d'une foule qui lui jette des fleurs et brandit des drapeaux n'ont pas été inventées à l'usage d'un peuple de gâteux.
6: Un second débarquement aura lieu en France le 15 août en Provence. La victoire complète sur le nazisme aura lieu moins d'un an plus tard, le 8 mai 1945.
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6: En 1944, sur les ondes de la TSF, on entend Paul Meurice, Margot Laventouze, Marie-Josée et Georges Guettari.

0: La musique, en 1944, c'est Georges Guettari, le petit bal du samedi soir, Réventira et ses collégiens, et Irène de Trébert, Mademoiselle Swing.
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0: Côté culture, au cinéma, Le ciel est à vous de Jean Grévillon sort le 2 février. Frank Capra présente au public américain Arsenic et vieille dentelle. En France, il faut attendre fin 1946 pour découvrir ce film. En littérature, Le Monde dit adieu au père du Petit Prince, Antoine de Saint-Exupéry qui disparaît lors d'une mission le 31 juillet. Dans la presse, les journaux collaborationnistes cèdent leur place à de nouveaux journaux comme Combat, Libération et Le Monde dont le premier numéro sort le 18 décembre. Enfin, en musique, Georges Hulmer cède sa voiture contre une Jeep.
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1: Merci Bruno Fuma pour ce retour sur ces moments marquants de notre histoire. L'invité de la matinale à présent, ils sont des milliers de pèlerins marchés vers Chartres aujourd'hui. Pierre-Hugues Dubois, vous recevez ce matin Philippe Darentière, président de l'association Notre-Dame de Chrétienté qui organise le pèlerinage de Chartres.
2: Bonjour Philippe Darentière.
3: Bonjour.
2: Merci beaucoup d'avoir accepté notre invitation. Vous êtes le président de Notre-Dame de Chrétienté. Nous enregistrons cet entretien la veille du début du pèlerinage, mais le pèlerinage a déjà commencé. Chartres t'appelle, 20 000 pèlerins sur les routes. Comment qualifiez-vous cette impressionnante affluence? C'est un succès, c'est une victoire, c'est un défi, c'est une grâce?
3: Oui, c'est plutôt de l'ordre du défi et de la grâce. Le défi, c'est pour l'organisation. Et la grâce, c'est parce que le bon Dieu envoie des pèlerins vers Chartres sur la route que nous organisons. Et finalement, 20 000 pèlerins, c'est le signe que nous sommes invités à faire preuve de toujours plus de générosité pour pouvoir accueillir ces pèlerins.
2: Le nombre d'inscrits a doublé en 10 ans. Comment le comprenez-vous ?
3: Alors, je crois que la jeunesse est en soif de vérité et en soif également d'un sens à sa vie. Vous savez, le poète Paul Claudel disait dans les souliers de Satin, « Ne croyez pas que la jeunesse soit faite pour le plaisir, elle est faite pour l'héroïsme ». Et bien, les jeunes qui viennent au pèlerinage, mais par d'ailleurs qu'il n'y a pas que des jeunes, mais ceux-là en tout cas en témoignent, ils viennent chercher effectivement une assaise, parce que cette marche de 100 km en 3 jours, c'est un effort physique, c'est une forme de pénitence. Mais ils viennent aussi vivre un grand moment de fraternité chrétienne dans cette vie de chapitre, ces petites unités de 30 à 40 personnes pendant lesquelles ils vont parcourir toute cette route et vivre ensemble pendant ces 3 jours. Et ils vont également vivre un temps très fort de prière, l'accès au sacrement, la confession, la messe bien entendu, célébrée dans toute sa splendeur liturgique. Et puis également une particularité de notre pèlerinage, ils vont également vivre un temps de ressourcement et même de formation, puisque c'est pas fréquent forcément dans les pèlerinages, mais surtout un pèlerinage itinérant, le nôtre, est accompagné d'instructions, de méditations qui sont proposées pendant ces 3 jours autour d'un thème annuel. Et le thème de cette année, c'est la mission.
2: Et on va y revenir dans quelques instants, Philippe Darentière, mais vous l'avez évoqué, on parle souvent de liturgie pour évoquer le pèlerinage de Chartres. C'est d'abord un défi physique, en fait.
3: Oui, c'est un défi physique, mais finalement, il ne faudrait pas que ce défi physique, il occulte le reste, parce qu'il y a évidemment une organisation très importante, avec plus de 700 bénévoles qui se mobilisent pour que ce défi physique soit rendu possible. Ce week-end, comme vous avez pu le constater, il aura fait très chaud. Nous avons fait des efforts particuliers pour que les pèlerins puissent toujours s'hydrater et qu'ils se protègent de cette chaleur, de façon à éviter les dégâts physiques qu'ils pourraient avoir à subir, du fait effectivement d'un effort auquel on n'est pas tellement habitué. On fait tout pour que tout ça se passe dans les meilleures conditions possibles.
2: La moyenne d'âge est très jeune, 22 ans. Qu'est-ce qu'on sait de ces participants à Chartres à part cette moyenne d'âge? Par exemple, est-ce qu'ils fréquentent assidûment la messe tridentine? Est-ce qu'on a des sondages, des informations sur les participants?
3: On a des remontées d'informations, effectivement, et on s'attache à mieux les connaître chaque année, toujours un peu plus. Ce que nous avons pu observer au travers des dernières remontées d'informations que nous avons faites, c'est que 80% des pèlerins fréquentent la liturgie traditionnelle. Alors, pas forcément tous de façon assidue, exclusive, tous les dimanches, mais en tout cas, ils ont tous une connaissance.
2: 80%
3: fréquentent cette liturgie. 63% d'entre eux estiment avoir une bonne connaissance de cette liturgie. Et les autres 30%, je dirais que ce sont souvent des primo-pèlerins, des gens qui viennent pour la première fois et qui la découvrent, mais ils y reviennent.
2: Et un tiers des fidèles vient pour la première fois à Chartres, ce qui signifie que deux tiers ont déjà participé à un pèlerinage de Chartres. Il y a un noyau en fait très fort. Quand on a été à Chartres, on y revient.
3: Oui, sans doute. Il y a effectivement une fidélité des pèlerins à Chartres. Ça devient un événement annuel. C'est un peu une fête de famille. Et c'est aussi...
2: Encore faut-il avoir des places à la fête de famille?
3: Alors, c'est vrai. Maintenant, nous sommes obligés effectivement de compter et de contingenter. Mais nous faisons effectivement des efforts. Cette année, nous avons modifié notre système d'inscription pour permettre justement une plus grande fluidité dans la gestion interne des inscriptions, hein, de sorte qu'on a pu équilibrer les demandes entre les régions et entre les chapitres. Et globalement, ça s'est bien passé.
2: C'est le pèlerinage Notre-Dame de Chrétienté. Qu'est-ce que la chrétienté ?
3: La chrétienté, disait Don Gérard, c'est l'évangile...
2: Qui est Don Gérard,
3: pardon. Alors, oui, pardon, c'est vrai, Don Gérard, vous avez raison, Don Gérard, c'est une grande figure pour nous, c'est le père abbé bénédictin qui a fondé l'abbaye Sainte-Madeleine du Barou, qui depuis a donné des filles, Sainte-Marie-de-la-Garde, dans la région agenaise, et puis qui s'installe également à l'abbaye de Bellefontaine, donc une abbaye de trappisme, mais qui est reprise aujourd'hui par des moines qui viennent du Barou, dans le Vaucluse. Et Don Gérard disait que la chrétienté, c'est l'évangile répandu sur notre société, sur nos mœurs, sur nos lois. Pour nous, cette chrétienté, c'est une façon de faire incarner le règne du Christ sur la terre.
2: Quelle différence avec le christianisme ?
3: Le christianisme est une religion au sens large du terme. La chrétienté, c'est, je dirais, l'incarnation du christianisme en quelque sorte.
2: L'incarnation à travers Jésus-Christ.
3: À travers Jésus-Christ et ses fidèles, c'est-à-dire à travers ce que nous sommes appelés à vivre en cohérence avec notre foi, dans notre cadre familial, mais plus largement dans la société tout entière, dans les écoles, dans la vie professionnelle, dans tout le rayonnement qui peut être le nôtre.
2: Et peut-être aussi dans la liturgie, on va y venir dans quelques minutes avec vous, Philippe Darentière, président de Notre-Dame de Chrétienté. Avant cela, je voulais revenir sur la mission. C'est un des piliers du pèlerinage vers Chartres qui a donc lieu ce week-end. La mission, c'est le thème cette année. Pourquoi avoir choisi ce thème ?
3: Eh bien, c'est un thème qui nous est très cher. Notre-Dame de Chrétienté est structurée autour de trois piliers. Ce que nous dénommons nos trois piliers, c'est précisément la tradition, la chrétienté et la mission. Donc la mission, elle est vraiment inscrite, je dirais, dans ce qui est constitutif pour nous. Nous avons voulu cette année la mettre particulièrement à l'honneur parce qu'il nous semble important que les pèlerins soient eux-mêmes missionnaires et que notre organisation, notre association soit missionnaire. Aujourd'hui, de nombreux jeunes frappent à la porte de l'Église. Beaucoup sont en recherche de rencontrer le Christ et il faut que, évidemment, ceux qui sont déjà baptisés et pratiquants, eh bien, sachent parler le Christ autour d'eux.
2: Et comment on en parle ?
3: Alors, on en parle avec la formation qui est proposée pendant ces trois jours de pèlerinage. On en parle avec son cœur, avec simplicité. On en parle parce que les paroles mêmes du Christ touchent. Nous avons fait le choix de rédiger un dépliant de découverte de la foi catholique qui a été distribué en 10 000 exemplaires aux pèlerins adultes, mais surtout pour les inciter à commander ce dépliant, de sorte qu'ils puissent eux-mêmes ensuite le distribuer de la main à la main, dans les boîtes aux lettres ou en le mettant dans des églises. Là où des gens peuvent rentrer, surtout l'été, ne connaissant pas la foi catholique. Et c'est ainsi un outil qui pourra être au service de l'évangélisation.
2: En vous entendant, je me rappelle des propos de Jérôme Fourquet à ce micro, qui disait que 6 Français sur 10, chaque année, rentrent dans des églises. Même l'État n'a pas une telle affluence dans des bâtiments lui appartenant. L'Église, et l'Église catholique donc, est le premier lieu où l'on va.
3: Eh bien voilà, donc c'est un signe effectivement, et nous espérons que les pèlerins, et leur, en particulier au travers de leur chapitre, pourront s'inscrire dans une démarche missionnaire tout au long de l'année, pas seulement pendant 3 jours de Pentecôte. Ils vivent dans toute la France, ils viennent de toute la France, les deux tiers des pèlerins viennent de la France entière, et donc ils ont
2: viennent
3: tous...
2: hors Paris, c'est que vous
3: hors Paris,
2: dire.
3: C'est oui. Ça, voilà. Hein. Ils ont tous des églises à côté de chez eux, des lieux de culte, des chapelles, des calvaires à restaurer, voilà, toutes sortes de choses qui témoignent de notre foi au Christ et qui est un message adressé à notre génération, à nos contemporains.
2: Vous écoutez RCF Notre-Dame, nous sommes avec Philippe Darentière, président de Notre-Dame de Chrétienté. Alors il y a eu une controverse par le passé, on a reçu des demandes d'auditeurs à ce sujet, donc je vous interroge là-dessus sur la possibilité qu'un prêtre puisse venir au pèlerinage de Chartres et célébrer la messe dite de Paul VI. Est-ce que c'est possible ou pas cette année ?
3: Alors pourquoi faudrait-il que des prêtres viennent au pèlerinage pour célébrer la messe Paul VI, alors qu'il existe de nombreux pèlerinages où la messe Paul VI est célébrée partout ? En fait, nous avons une identité. Cette identité, elle est connue, et les prêtres qui viennent au pèlerinage la connaissent, et ils savent qu'en s'inscrivant à ce pèlerinage, ils s'engagent à valoriser la liturgie traditionnelle qui est pratiquée au pèlerinage.
2: Notre et pèlerinage... donc la messe en rite tridentin.
3: Absolument, voilà. Notre pèlerinage n'exclut personne, simplement tous ne pas souhaiter venir à ce pèlerinage, et c'est bien compréhensible.
2: Et donc dans le rite tridentin, la consécration, président, le fait en latin, c'est ce qu'on appelle le canon, qui est fait donc en silence, dos à l'Assemblée.
3: C'est-à-dire que plus exactement, le peuple et l'Assemblée sont tournés vers le Christ.
2: Oui, voilà, c'est ça. Et ce qui revient au même.
3: C'est plus important.
2: Connaissez-vous la part de pèlerins de Chartres habituellement qui va à la messe en latin. Vous nous disiez tout à l'heure, 80% fréquentent la liturgie tridentine. Combien la fréquentent chaque dimanche ?
3: Alors ça, c'est une chose qui reste encore à étudier de près, mais je dirais que l'essentiel de nos pèlerins considère que la liturgie traditionnelle n'est pas un obstacle. Et je crois qu'il a été peut-être, à un moment donné, source d'interrogation que cette liturgie soit une spécificité du pèlerinage. L'afflux des jeunes pèlerins démontre aujourd'hui que pour eux, ça n'est pas un sujet, et qu'on peut venir de tous les horizons et en même temps assister à cette liturgie avec ceux, effectivement, qui y assistent, eux, tous les dimanches. Et c'est une grande joie.
2: Et d'ailleurs, certains pèlerins n'y viennent pas spécifiquement pour la messe en rite tridentin.
3: Je crois que tous les pèlerins qui viennent au pèlerinage sont parfaitement prévenus de la liturgie qui
2: courant,
3: est célébrée.
2: Mais ce n'est pas forcément la raison de leur venue.
3: Alors, ceux qui ne la connaissent pas, sans doute, c'est faire la raison de leur venue, mais ils vont la découvrir.
2: Et en général, qu'est-ce qu'ils en pensent une fois qu'ils la découvrent ?
3: Eh bien, c'est, je crois, pour beaucoup un choc. C'est vrai que cette liturgie, elle exprime d'une manière très particulière le mystère qui est célébré pendant la messe et le fait que précisément l'assemblée et le prêtre soient entièrement tournés vers le Christ. Mmh. Eh bien, c'est une liturgie qui est christocentrée, hein, et non pas dans un cercle de où on se retrouve entre soi, mais en revanche dans un même mouvement qui nous tourne vers le Seigneur, qui s'offre à ce moment-là sur la croix. Dans un sacrifice non sanglant, mais qui est le sacrifice rédempteur.
2: Au moment où les fidèles de Chartres seront à genoux, peut-être qu'il y aura des jeunes qui seront en train d'élever les mains, puisqu'au même moment, au Frat, à Jambeville, des milliers de jeunes seront rassemblés, les collégiens d'Île-de-France. Et il va y avoir, nouveauté cette année, un moment de prière, ou plutôt il y a eu un enregistre, cette émission, cet entretien, le vendredi, veille de la Pentecôte, du week-end à Pentecôte. Et le dimanche soir, il y a donc ce moment, ce Notre Père, prier ensemble. Comment vous est venue cette initiative ?
3: Alors, nous avons été sollicités en novembre dernier pour participer au congrès Mission à Paris, et nous avons eu un très bon accueil à ce congrès, puisqu'il nous a été proposé non seulement de constituer une des routes des jeunes qui devaient converger vers Notre-Dame de Paris à partir de quatre axes, qui étaient les quatre points cardinaux, et donc effectivement, au départ de Saint-Sulpice, en direction de Notre-Dame, se retrouvaient des pèlerins de Chartres et des jeunes attachés à cette liturgie traditionnelle que nous aimons. Et puis, nous sommes ensuite tous ensemble allés vers le palais Bercy Arena, où se tenait une adoration du Saint-Sacrement, et les organisateurs du congrès Mission nous avaient demandé précisément d'animer cette adoration du Saint-Sacrement avec la chorale du pèlerinage de Chartres. De cette rencontre est née cette envie de mieux se connaître entre laïcs, engagés dans l'Église, chacun à sa manière, et ce sont les organisateurs du congrès Mission qui nous ont fait connaître les responsables du FRAT. Et quand nous avons fait ensemble connaissance, eh bien, nous nous sommes dit qu'il fallait approfondir la charité entre nous. Quel meilleur moyen que de prier ensemble, précisément. Nous avons organisé chaque année une adoration du Saint-Sacrement le dimanche soir, et au Frat, il y a également l'adoration du Saint-Sacrement le dimanche soir. C'est donc l'occasion pour nous de prier les uns pour les autres devant le Saint-Sacrement.
2: C'est donc un signe très important d'unité, c'est très évangélique en fait.
3: Oui, et bien heureusement, c'est-à-dire que ce qui me semble intéressant, c'est que premièrement, l'unité entre nous se fait par la prière, et d'autre part, elle provient d'initiatives de laïcs. Il me semble qu'il y a là deux choses assez prophétiques dont il faudrait s'inspirer et continuer de creuser.
2: C'est-à-dire ?
3: Eh bien, c'est-à-dire que nous avons à prendre la place que l'Église veut nous donner pour participer à l'évangélisation. Certains débats, certaines polémiques ont pu avoir lieu. Elles me semblent être dépassées par une initiative comme celle-là, qui montre que les laïcs, eux, ne s'embarrassent pas nécessairement de controverses, mais qu'ils sont capables d'aller de l'avant pour la gloire de Dieu et le salut des âmes.
2: Vous pensez aux polémiques souvent, j'allais dire souvent stériles, parfois stériles, sur la liturgie ou tel ou tel raidissement. Le plus important, c'est l'unité, c'est ça que vous êtes en train de nous dire.
3: Et ben, en tout cas, c'est ce à quoi le Christ nous invite, et c'est pour ça que nous avons choisi comme prière la prière que Jésus nous a apprise, le Notre Père.
2: Philippe Darrentière, vous êtes le président de Notre-Dame de Chrétienté. Je me permets, sur RCF Notre-Dame, une question qu'on ne vous a sans doute pas posée ailleurs sur les différents médias où vous avez été, mais profitons-en sur cette antenne. Vous avez une responsabilité qui est colossale. Ce week-end, vous gérez 20 000 pèlerins qui, sous le soleil, sont en train de traverser de Paris à Chartres. Comment vous puisez spirituellement les ressources pour tenir ?
3: Alors, chacun d'entre nous, évidemment, vit sa vie de foi dans la prière, dans l'union à Dieu. Et à titre personnel, je la vis en tant qu'oblat bénédictin. Je suis oblat de l'abbaye Sainte-Madeleine du Barou, précisément, cette abbaye dont nous parlions du fondateur tout à l'heure, dont Gérard. Et donc, c'est dans la spiritualité bénédictine que je puise, effectivement, ce qui nourrit ma vie de foi et ma vie de président de Notre-Dame de Chrétienté.
2: Le cardinal Lavigne a coutume de dire « Si tu alourdis le poids de ta charge, allonge le temps de ta prière ». Est-ce qu'il y a un verset ou une prière qui vous touche, vous particulièrement ?
3: J'aurais en référence cet extrait de la règle de Saint-Benoît que nous lisons tous les jours. Alors les moines, bien entendu, et puis les oblats sont invités aussi à la lire, où il est dit, dans le début de la règle, « Ne rien préférer à l'amour du Christ ».
2: C'est très fort.
3: C'est
2: quand même très exigeant.
3: Voilà, c'est une exigence.
2: Et très concrètement, Philippe Darentière, aujourd'hui se termine le pèlerinage de Chartres. L'an prochain, combien de pèlerins accueillerez-vous ? C'était 20 000 cette année. Est-ce que vous espérez encore augmenter la jauge ? Pardonnez-moi ces réalités très concrètes, mais c'est des questions que les pèlerins se posent peut-être à la fin de leur pèlerinage.
3: Oui, parce que beaucoup ont envie de revenir, mais c'est vrai que nous avons à travailler tout au long de l'année les aspects logistiques de cette organisation. Nous avons cette année inauguré un nouvel itinéraire qui permettait en particulier d'accueillir des pèlerins sur ce que nous avons appelé la route de Jérusalem, des pèlerins d'une tranche d'âge peut-être plus âgée, des gens qui ont fait le pèlerinage auparavant, qui ne se sentaient plus la force physique ou la capacité de récupération à faire 100 km en 3 jours et qui sont volontiers revenus au pèlerinage sur un itinéraire plus réduit. Eh bien, c'est une des pistes pour que notre pèlerinage conserve son caractère intergénérationnel et nous allons creuser cette piste-là.
2: Et combien y aura-t-il de pèlerins admis l'an prochain ?
3: Oh, c'est trop difficile de le dire. Et puis d'ailleurs, finalement, ça n'est pas l'essentiel. Que nous voulons, c'est que ce pèlerinage soit source de grâce et de sainteté avant tout.
2: Merci beaucoup Philippe Darentière. Je rappelle que vous êtes le président de Notre-Dame de Chrétienté.
3: Merci beaucoup.
1: Merci Pierre-Hugues Dubois. Votre invité était donc Philippe Darentière, président de l'association Notre-Dame de Chrétienté, qui organise le pèlerinage de Chartres.
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6: Célébration de la messe de la Pentecôte hier par le pape depuis la basilique Saint-Pierre. Léon XIV a rappelé combien l'Esprit-Saint ouvrait la voie au salut. Nous y revenons en détail dès le début de ce journal. La première encyclique du pape américain sera présentée ce lundi matin. Magnifica Humanitas porte sur la protection de la personne humaine à l'ère de l'intelligence artificielle. Le fruit, on le verra, d'une longue réflexion déjà amorcée au Vatican. À la une de ce journal également, la crise politique au Sénégal. Le limogeage du Premier ministre Sonko par le président Diomaye Faye provoque des remous, on le verra, à l'Assemblée nationale. Et puis dans notre dossier ce matin, nous vous emmenons en Bolivie où la contestation populaire grandit. Après des manifestations contre la vie chère et pour une vie digne, de nombreux Boliviens demandent désormais le départ du président. Quelles sont les racines de cette crise ? Nous en parlons avec notre invité à la fin de ce journal.
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6: Bonjour, en ce dimanche 24 mai, solennité de la Pentecôte, le pape Léon XIV a clos le temps pascal en présidant la messe depuis la basilique Saint-Pierre. 5000 fidèles étaient présents. Dans son homélie, le Saint-Père a évoqué trois aspects du paraclet, l'esprit du ressuscité et l'esprit de paix, l'esprit de mission et l'esprit de vérité. Le compte-rendu est signé Marie Duhamel.
8: L'Esprit Saint est d'abord esprit de paix. Il l'a rétabli entre Dieu et l'humanité en la répandant dans nos cœurs, en la diffusant à travers le monde, à tous les peuples de la terre.
9: Comme le Père m'a envoyé, dit le Seigneur, moi aussi je vous envoie. L'Esprit Saint, esprit de mission, invite à s'engager dans l'œuvre de Dieu. Et la foi, souligne Léon XIV, s'exprime aussi dans chaque bonne action, dans chaque acte de miséricorde et de vertu. Chaque baptisé est ainsi invité à être protagoniste, la lumière et le sel de la terre, un titre qui n'est dû ni au mérite ni par privilège, mais au don de Dieu. Être un rempart face aux erreurs et à la violence qui fait vieillir le monde, car le Saint-Esprit transforme la confusion en communion avec Dieu et entre nous. L'Esprit Saint, poursuit Léon XIV, favorise l'unité, toujours dans la vérité, en suscitant en nous la compréhension, la concorde et la cohérence de vie. Il nous défend contre les sectarismes, les hypocrisies, les modes qui obscurcissent la lumière de l'Évangile, la vérité que Dieu nous donne reste ainsi une parole libératrice, dit-il, pour tous les peuples. Et Léon XIV de conclure son homélie par une prière: que l'Esprit du Ressuscité libère l'humanité de la misère, qu'il nous guérisse du fléau du péché, qu'il nous sauve du mal de la guerre, qui n'est pas vaincu par une superpuissance, mais par la toute-puissance de l'amour.
10: Ma dall'onnipotenza dell'amore.
6: Marie Duhamel, le pape qui a ensuite récité la prière de l'Angélus devant les fidèles, place Saint-Pierre, il a invoqué le Saint-Esprit qui ouvre les portes de la foi et pousse l'Église à se montrer accueillante et hospitalière envers tous. À l'issue de cette prière, Léon XIV a invité à prier pour les catholiques de Chine depuis 2007, le 24 mai est la mémoire liturgique de la fête de la Bienheureuse Vierge Marie, secours des chrétiens, particulièrement vénérée à Shenzhen, sanctuaire près de Shanghai. Le pape qui a tourné ses prières vers les victimes d'un accident minier qui a fait vendredi soir plus de 80 morts dans le nord de la Chine. L'actualité du pape et du Vatican ce lundi, c'est bien sûr la publication très attendue de Magnifica Humanitas, la première encyclique de Léon XIV, un texte qui porte sur la protection de la personne humaine à l'ère de l'intelligence artificielle. La présentation du document aura lieu en fin de matinée dans la salle du synode en présence du Saint-Père, c'est une première. Plusieurs intervenants prendront la parole, dont les cardinaux Tcherny et Fernandez, le cofondateur d'Anthropic, Christopher Ola, ou encore la théologienne congolaise Léocadie Lushombo. Cette encyclique, Jean-Charles Puzolu, est un texte dont la réflexion est déjà amorcée depuis plusieurs années au Vatican.
7: Oui, Olivier, le texte qui sera dévoilé tout à l'heure est à la fois un aboutissement et un point de départ. Aboutissement où, comme vous le disiez, il fait suite à une longue réflexion menée par le Saint-Siège sur l'intelligence artificielle. On pense aux bases posées par Benoît XVI dès le début de son pontificat, la présentant comme la nouvelle question sociale. Par la suite, différentes institutions du Saint-Siège se sont intéressées au dossier. En 2019, l'Académie pour la vie réfléchissait sur les questions éthiques et anthropologiques liées à l'IA. La même année, les Académies pontificales des sciences proposaient une conférence sur les progrès et les frontières de l'intelligence artificielle. En 2025, la doctrine de la foi publiait Antica et Nova sur les relations entre l'intelligence artificielle et l'intelligence humaine. Plus récemment, la Commission théologique internationale rédigeait Quo Vadis Humanitas, posant la question de la centralité de l'être humain. Le pape François a lui aussi abordé le sujet dans un discours aux membres du G7 en juin 2024, présentant l'IA comme un outil fascinant et redoutable, nécessitant une réflexion à la hauteur de la situation. Quant à Léon XIV, il en fait une priorité dès sa première audience le 10 mai 2025, soit 134 ans après Rerum Novarum de Léon XIII. L'Église, disait-il, doit répondre à une nouvelle révolution industrielle et aux défis qu'elle pose pour la défense de la dignité humaine, de la justice et du travail. Bref, Magnifica Humanitas est donc attendu comme un point de départ, une feuille de route de ce pontificat.
6: Jean-Charles Puzolu, évidemment, nous y reviendrons largement dans nos prochaines éditions. La présentation de cette encyclique sera à suivre en direct, commentée en français sur Vatican News à partir de 11h30 et sur notre page Facebook. Dans l'actualité internationale, toujours pas d'accord entre l'Iran et les États-Unis, mais les progrès sont là. Washington affirme être sur le point de conclure un accord solide avec Téhéran, portant en particulier sur le déblocage du détroit d'Ormuz. Conséquence, les cours du pétrole chutent depuis plus de 5% ce lundi matin sur fond d'espoir pour mettre fin durablement à cette guerre au Moyen-Orient. Partons en Turquie où la crise prend de l'ampleur au sein du principal parti d'opposition, le CHP, le Parti Républicain du Peuple, 4 jours après une décision de justice qui a révoqué sa direction. Un tribunal a considéré que le Congrès, qui avait élu fin 2023 son dirigeant actuel, Özgür Özel, était entaché d'irrégularités et a nommé à sa place l'ancienne direction. Hier, la police est intervenue au siège du CHP à Ankara pour déloger Özgür Özel. Ce dernier continue de dénoncer une opération politique et jure de poursuivre la lutte. C'est le reportage à Ankara d'Anne Lauer.
11: image est forte et choquante pour beaucoup de Turcs. Le siège du CHP, le principal parti d'opposition, parti fondé par Atatürk et fondateur de la République, investi de force par la police anti-émeute. À l'intérieur, des militants qui suffoquent sous les gaz lacrymogènes, un député en pleurs, le mobilier sans dessus-dessous, des portes, des vitres brisées, des cris, la confusion totale. Et au 12e étage, barricadé dans son bureau, le dirigeant déchu, Özgür Özel. C'est lui que les policiers sont venus chercher sur ordre des autorités, mais à la demande de son prédécesseur à la tête du parti, Kemal Kılıçdaroğlu, réinstitué par la justice. Özgür Özel a fini par quitter le siège du CHP sous les applaudissements.
7: Je me révolte contre l'alliance de ceux qui veulent s'emparer du parti d'Atatürk et de ceux qui veulent livrer au pouvoir le parti d'Atatürk. À partir d'aujourd'hui, le CHP sera sur les routes, dans les rues, sur les places, en marche vers le pouvoir.
11: Kemal Kılıçdaroğlu est donc redevenu légalement le dirigeant du CHP, mais il est désavoué par une large majorité des députés, des maires et de la base du parti. Un parti désormais à deux têtes, car Özgür Özel, désigné samedi chef de son groupe parlementaire, n'a pas l'intention de reculer. Il réclame l'organisation d'un congrès du CHP sous 40 jours. À Ankara, on doit pour Radio Vatican.
6: Le virus Ebola continue de s'étendre en République démocratique du Congo. Près de 1000 cas ont été recensés et l'on dénombre moins de 104 décès selon les derniers chiffres de l'Organisation mondiale de la santé. Partons au Sénégal. Le pays est en pleine crise politique. Vendredi dernier, le Premier ministre Ousmane Sonko était démis de ses fonctions par le président Diomaye Faye, venant acter la rupture entre les deux têtes de l'exécutif, eux qui avaient fait campagne commune. Une décision qui provoque de nombreux remous à l'Assemblée nationale, dont le président a annoncé hier sa démission. La correspondance à Dakar à Abdoulaye Diédou.
12: En signe de solidarité envers le leader, une pléthore de directeurs de structures de l'État ont annoncé leur démission. Une saignée qui a emporté hier le président de l'Assemblée nationale, El Malik Ndiaye, qui a formalisé sa démission à la tête de l'institution à travers un long texte publié sur ses plateformes. Le désormais ex-président de l'Assemblée nationale a justifié sa décision par le fait, je cite, qu'elle procède d'un choix personnel guidé avant tout par sa conception des institutions, de la responsabilité publique et de l'intérêt supérieur de la nation. C'est dans ce sillage que le premier vice-président de l'institution, le docteur Ismaël Diallo, a via un avis officiel convoqué les députés en séance plénière ce mardi 26 mai. L'ordre du jour porte sur la réintégration de l'ex-premier ministre Ousmane Sonko et l'élection du nouveau président de l'Assemblée nationale. Cependant, pour bon nombre d'analystes politiques, cet imbroglio politico-parlementaire est assurément une manœuvre de la majorité visant à acter un retour probable de Sonko aux commandes de l'hémicycle. Les regards sont désormais tournés vers l'Assemblée nationale où se joueront les prochains rounds de ce bras de fer politique sans concession entre le président Faye et son désormais ex-premier ministre Ousmane Sonko. Abdoulaye Diédou, Dakar, Radio Vatican.
6: Des centaines de policiers anti-émeutes montent désormais la garde autour du palais présidentiel dans le centre historique de La Paz. La capitale bolivienne est devenue l'épicentre d'une contestation grandissante dans le pays. Vendredi, des milliers de personnes y défilaient encore, tandis que d'autres tenaient des barrages routiers à travers le pays, provoquant des pénuries alimentaires ou de carburant. Les manifestants ne demandent plus une hausse de salaire, la préservation de leur emploi ou une stabilisation de l'économie face à une inflation à 14% au mois d'avril. Ils réclament maintenant la démission du président bolivien Rodrigo La Paz, arrivé il y a tout juste 6 mois au pouvoir. Comment expliquer cette contestation? L'éclairage de notre invité ce matin, Tristan Wag. Il est docteur en contractuel à la Sorbonne Nouvelle, au Centre de recherche et de documentation sur les Amériques.
13: C'est une situation de crise économique que connaît la Bolivie depuis maintenant plusieurs mois, avec des problèmes d'approvisionnement récurrents en carburant, dans plusieurs ressources nécessaires pour faire fonctionner l'économie. C'est dû au fait que la Bolivie ne dispose plus d'assez de réserves de dollars. Et ce tarissement des réserves de dollars, in fine, c'est lié au fait que la Bolivie est un pays qui dépend de ses matières premières. Et le cours des matières premières a beaucoup baissé au cours des dernières années. Et aussi les réserves de matières premières de la Bolivie, notamment en gaz, en pétrole, sont considérablement diminuées et se sont appauvries avec le temps. C'est ce qu'on appelle en quelque sorte un peu la maladie des matières premières. Quand un pays est primo-dépendant de ses matières premières, il a tendance à les exploiter, à faire reposer toute son économie sur ces ressources-là, sans prêter assez d'attention peut-être à d'autres secteurs, au secteur industriel assez peu développé.
14: Aujourd'hui, paysans indigènes, mineurs, ouvriers, enseignants sont dans la rue. Est-ce un pays qui se soulève ou est-ce encore une contestation de minorités sectorielles?
13: Quand on suit un petit peu les réseaux sociaux et même les médias, on voit très clairement l'appartenance sociale, professionnelle des manifestants. D'un autre côté, on sait qu'en Bolivie, historiquement, ce sont essentiellement seulement les catégories populaires indigènes qui représentent en fait la majorité du pays, la majorité électorale sociale qui se mobilise. Et on peut dire aussi que ces catégories populaires-là, finalement, c'est celles qui doivent assumer un peu le coût de la crise économique et sur lesquelles les gouvernements font reposer la plupart des efforts qui doivent être consentis par la population.
14: Les manifestants demandent aujourd'hui la chute du président Rodrigo Paz, lui dénoncent une mobilisation politique pilotée par l'ancien président de gauche Evo Morales. Mais quelle est sa part de responsabilité personnelle ?
13: Alors la responsabilité du gouvernement, elle est quand même indéniable dans la crise actuelle, puisque le président Rodrigo Paz avait été élu lors du scrutin de fin 2025. Les gens, notamment les catégories populaires indigènes, ces gens-là s'étaient tournés vers lui en pensant qu'il allait être la solution du moindre mal. Face à un candidat qui était plutôt le représentant de la droite dure, conservatrice, plus néolibérale. Et à l'inverse, une fois élu, Rodrigo Paz s'est appliqué une politique très clairement à droite, en nommant des représentants de l'élite bolivienne, des gens qui sont issus des catégories blanches, métisses, de la bourgeoisie économique. Et donc, rapidement, il y avait un problème un peu de représentativité du nouveau gouvernement par rapport aux gens qu'il avait élus. Et donc ça a posé problème un petit peu dès le début. Ensuite, une succession de décisions économiques qui ont eu des effets contraires sur l'opinion. L'importation par le gouvernement de carburant de très mauvaise qualité qui a endommagé des dizaines de milliers de moteurs sans compensation financière dans un pays où les gens prennent beaucoup la voiture, puisqu'il n'y a pas de système de train, les gens prennent peu l'avion, donc voilà. Et d'autres décisions économiques, notamment voilà, des réformes du marché du travail, et la peur aussi des gens de la vente d'entreprises publiques à des secteurs privés, notamment aux États-Unis, dans un pays où il y a une méfiance quand même envers les grandes puissances étrangères, notamment états-uniennes. Donc la responsabilité du gouvernement, elle est quand même indéniable, et le fait de mobiliser la figure d'Evo Morales comme un potentiel coupable, responsable, c'est une solution un petit peu de la facilité pour se dédouaner.
14: Et aujourd'hui, de quelle marge de manœuvre Rodrigo Paz dispose ?
13: Rodrigo Paz a une majorité parlementaire, il a un cabinet de ministres qui lui obéissent, donc il y a plutôt une unité au plus haut de l'État et au Parlement, une unité, bon, relative, mais une unité quand même. Il conserve des soutiens parmi les classes moyennes urbaines, les classes aisées, parce qu'elles se reconnaissent en lui de par leur statut social, de par leur origine ethnique aussi, hein, c'est quelque chose qui compte en Bolivie. Mais une grande majorité quand même de secteurs populaires d'origine indigène, qui sont, j'insiste là-dessus parce que c'est vraiment les secteurs majoritaires, en grand nombre, là, il y a une profonde désaffection, et plus qu'une désaffection, une vraie rupture. Donc à la fois au niveau économique et politique, la marge de manœuvre de Rodrigo Paz est assez faible, et je ne suis pas devin, mais si je devais pronostiquer quelque chose, je dirais plutôt que ça tendrait là vers une continuation, voire peut-être même une radicalisation dans les prochains jours, plutôt qu'un apaisement entre les différentes parties du conflit.
6: Voilà les racines de la crise économique et sociale en Bolivie à la une de notre dossier ce matin. Interrogé par Marie Duhamel, Tristan Vague, doctorant au Centre de recherche et de documentation sur les Amériques à la Sorbonne Nouvelle, était l'invité de Radio Vatican. Ainsi s'achève ce journal. Merci pour votre fidélité. Prochain rendez-vous de l'information, ce sera à 13h en direct de Rome. Mais n'oubliez pas, d'ici là, à 11h30, la présentation donc de la nouvelle encyclique du pape Léon XIV, Magnificat Humanitas. Restez avec nous sur Vatican News. Excellente journée à tous.
1: Voilà pour ce point sur l'actualité avec la rédaction française de Radio Vatican. Et comme chaque lundi matin, à 9h moins le quart, et avant la prière du matin, on retrouve Jean Pruvot pour le mot de la semaine. Il est au micro de Pierre-Hugues Dubois.
15: Chaque semaine, Jean, vous nous surprenez avec un mot pris dans l'actualité que vous radiographiez pour notre plus grand plaisir. Et me disiez-vous, Jean, l'actualité est parfois très sobre avec des mots comme attaque, pénurie, attentat, exil. Or, hier, au moment où vous vous demandiez que c'était lassant de n'avoir que des mots aussi négatif. Une actualité récente, Jean, vous a fait sourire à propos de l'ornithorynque. C'est donc ce mot que vous avez choisi et vous allez nous expliquer pourquoi en nous orthographiant peut-être le mot ornithorynque.
16: Oui, O-R-N-I-T-H-O-R-Y-N-Q-E.
15: Il y a un seul bon. Y et c'est à la fin.
16: Voilà, alors actualité sombre, effectivement. Le choix de ce mot peut surprendre parce que chacun sait que c'est un animal pour le moins de conformation curieuse. Alors je l'ai choisi parce que au-delà des caractéristiques connues, on vient de découvrir il y a quelques jours que les poils de sa fourrure contenaient des mélanosomes creux, comme en principe seuls les oiseaux en possèdent, mais aucun mammifère connu jusqu'à ce jour. Alors, précisons que les mélanosomes sont ces sortes de petits réservoirs installés à l'intérieur des cellules qui contiennent la mélanine, un pigment sombre.
15: On le savait tous.
16: Voilà, et de fait, ce qu'ont ainsi découvert les chercheurs de l'université de Gand chez les ornithorynques, les surprend grandement, parce qu'ils ne comprennent pas l'utilité de ce type de mélanosome pour ce petit amphibie. Alors voici donc encore une invraisemblable caractéristique de l'ornithorynque de long, avec même un nom qui est tout un programme.
15: Et c'est un nom que vous allez nous radiographier, cher Jean. Décidément, on savonne un peu l'un et l'autre ce matin. Le mot ornithorynque, alors expliquez-nous.
16: Alors volontiers, alors, c'est en 1803 que de fait le mot est attesté en français, mais il faut remonter à 1797, lorsque le gouverneur de Nouvelle-Galles du Sud fit envoyer un pelage et des dessins de l'animal en Grande-Bretagne pour le faire examiner par les scientifiques, qui crurent tout d'abord que c'était une plaisanterie, pensant qu'il s'agissait du montage d'un taxidermiste asiatique ayant cousu un bec de canard sur la fourrure d'un castor. On lui donna d'abord le nom de platypus, en associant deux racines grecques, platus plat et pous large, signifiant donc, si j'ose dire, pied plat, mais un coléoptère portait déjà ce nom et ce fut finalement un autre mot inventé, ornithorhynchus paradoxus, qui fut adopté en partant du grec ornis, oiseau, runcos, le bec, d'où est attesté en français en 1803 le mot ornithorhynque, mais ornithoringueux d'abord, devenant ensuite ornithorhynque en 1805. Choix arrêté par Georges Cuvier, l'anatomiste. Alors, avouons-le, l'animal a de quoi intriguer. Pour résumer, il s'agit d'un petit mammifère qui nage, dont la bouche est garnie d'un bec de canard, et il est par ailleurs doté d'une queue de castor et de pattes garnies de cinq doigts palmés et armées de griffes. Mais plus curieux encore, il pond des œufs, ce qui ne l'empêche pas d'allaiter, non pas grâce à des mamelles, mais en transpirant du lait par la peau.
15: Eh ben,
16: ajoutons que les mâles portent aux chevilles un aiguillon venimeux relié à une glande située dans la cuisse. On comprend qu'un tel animal ait suscité l'imagination des humoristes, qui ont parfois déclaré que l'ornithorynque était une preuve de l'humour de Dieu. Et que lorsqu'il a été créé, il s'est dit, Dieu, on mélange tout, puis on verra bien. Alors, on a aussi raconté aux enfants qu'un jour, un castor, une loutre et un canard avaient voulu exécuter ensemble un tour de magie, mais que cela avait mal tourné. Bon, alors à Blaise Cendrars, dans Bourlingué, de le décrire comme ridicule et muet d'étonnement devant l'œuf qu'il vient de pondre et à qui il va donner le sein. Bon, aucun doute en tout cas, les Australiens ont raison de l'ériger en symbole de la biodiversité.
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2: RCF Notre-Dame, il est 8h50, la prière du matin vous est commentée aujourd'hui par le père Sébastien Antoine.

mère. Et à partir de cette heure-là, le disciple l'a pris chez lui. Après cela, sachant que tout désormais était achevé, pour que l'écriture s'accomplisse jusqu'au bout, Jésus dit « J'ai soif ». Il y avait là un récipient plein d'une boisson vinaigrée. On fixa donc une éponge remplie de ce vinaigre à une branche d'hysope et on l'approcha de sa bouche. Quand il eut pris le vinaigre, Jésus dit « Tout est accompli ». Puis inclinant la tête, il remit l'esprit. Comme c'était le jour de la préparation, c'est-à-dire le vendredi, il ne fallait pas laisser les corps en croix durant le sabbat, d'autant plus que ce sabbat était le grand jour de la Pâque. Aussi les Juifs demandèrent à Pilate qu'on enlève les corps après avoir brisé les jambes. Les soldats allèrent donc briser les jambes du premier, puis de l'autre homme crucifié avec Jésus. Quand ils arrivèrent à Jésus, voyant qu'il était mort, ils ne lui brisèrent pas les jambes. Mais un des soldats, avec sa lance, lui perça le côté. Et aussitôt, il en sortit du sang et de l'eau.

Bonjour à vous. Au pied de la croix, Marie se tient debout, portant avec Jésus le fardeau de cette heure plus forte que le chagrin et plus pacifique que la haine des hommes alentour. En plein milieu de la colère du monde, elle accueille le oui du Père. Elle ne cherche pas à tout comprendre. Il lui suffit que Dieu sache. Dans son silence, elle termine la prière de son Fils, sachant déjà que cette œuvre sera annoncée aux âges à venir. C'est à cet instant que Jésus lui donne ce titre de femme. Ce titre annonce sa véritable mission bien au-delà d'une simple mise à distance. Elle devient l'Ève nouvelle, celle qui nous enfante à la vie dans les douleurs de la compassion. En lui confiant le disciple, Jésus élargit son cœur aux dimensions de l'humanité entière. La petite femme de Nazareth devient la mère de tous ceux qui risquent de perdre courage, la mère de la vie, la mère de tous les vivants, la mère de l'Église. Ce lien, c'est celui justement que nous célébrons avec Marie, mère de l'Église. Ce titre raconte une présence continue. Elle qui a veillé sur le corps de son Fils veille désormais sur nous. Elle est cette maman qui, au Cénacle, maintenait la flamme de l'espérance allumée entre les apôtres tremblants, les préparant à devenir une Église vivante. Rien qu'à la voir passer, si sereine dans sa certitude que la vie a gagné, on devine déjà la résurrection. L'accueillir chez soi, c'est accepter que plus aucune de nos peines ne soit vécue dans le vide. Elle nous prend par la main pour nous apprendre dans le quotidien de nos propres Nazareths le chemin des béatitudes. Désormais, le vent de la Pentecôte peut souffler. Ce vent dépasse la simple brise de confort. Elle nous bouscule et nous pousse dehors. Marie reste au milieu de nous pour nous aider à respirer ce souffle nouveau, ce bon air de Dieu. Avec les portes désormais ouvertes et les verrous tombés, ce bon vent nous emporte vers le large pour témoigner.

Notre Père qui es aux cieux, que ton nom soit sanctifié, que ton règne vienne, que ta volonté soit faite sur la terre comme au ciel. Donne-nous aujourd'hui notre pain de ce jour. Pardonne-nous nos offenses, comme nous pardonnons aussi à ceux qui nous ont offensés. Ne nous laisse pas entrer en tentation, mais délivre-nous du mal. Car c'est à toi qu'appartiennent le règne, la puissance et la gloire, pour les siècles des siècles. Amen.

0: La prière du matin vous était commentée aujourd'hui par le Père Sébastien Anthony. Allez, nous sommes le 25 mai. Qui fêtons-nous le 25 mai? Le saint à l'honneur, le saint du jour, c'est avec vous Isabelle Delaunay. Bonjour Isabelle.
1: Bonjour, aujourd'hui nous fêtons les Sophie et les Sophia, prénom qui signifie « sagesse ». Les Sophie ont pour sainte patronne une sainte du 19e siècle, une éducatrice hors pair, Madeleine Sophie Barra, fondatrice d'un ordre de tradition ignatienne, les religieuses du Sacré-Cœur de Jésus. Elle reçut elle-même une éducation très sévère, éducation qui fit de cette jeune bourguignonne de petite taille une femme très cultivée pour son époque, qui a souhaité toute sa vie épanouir les âmes des jeunes filles et non les corseter. D'une grande vivacité intellectuelle, elle alla à Paris pour parfaire son éducation. Et là, elle fit une rencontre décisive avec le père Varin, qui travaillait au rétablissement de la Compagnie de Jésus. Elle créa avec son aide en 1800 un institut apostolique hors clôture, voué à l'éducation chrétienne des jeunes filles du monde, afin de donner aux femmes un rôle de premier plan dans la reconstruction du tissu social au sortir de la Révolution. D'un tempérament énergique, bien que de santé fragile, elle parcourut les routes et fonda une centaine de maisons en France et à l'étranger. Sa châsse se trouve aujourd'hui encore au cœur de Paris, dans l'église Saint-François-Xavier. Aujourd'hui, la congrégation du Sacré-Cœur de Jésus est présente dans le monde entier et dans une quarantaine de pays. Les religieuses ont la passion d'éduquer particulièrement les jeunes et portent, à la suite de Madeleine Sophie Barra, le souci de la croissance humaine.
0: Merci Isabelle Delaunay pour ce point éphéméride. Cette matinale du lundi 25 mai touche à sa fin. D'ici quelques instants, vous retrouverez Madeleine Vatel pour sa halte spirituelle. Et en ce lundi de Pentecôte, elle revient sur cette fête qui marque la venue de l'Esprit-Saint sur les disciples. Elle reçoit le père Arnaud Duban.
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8: La Pentecôte, que les croyants célèbrent 50 jours après Pâques, marque ce moment où les premiers chrétiens voient concrètement venir l'Esprit-Saint sur eux. Alors que la foule est dehors, elle célèbre une fête juive pour le don de la loi à Moïse. Les apôtres, Marie et quelques proches, entendent un bruit pareil à celui d'un violent coup de vent qui remplit la maison. Et puis soudain, une sorte de feu se pose sur chacun d'entre eux. Et alors survient l'événement incroyable, ils se mirent à parler en d'autres langues. Voilà, c'est cet événement dont nous allons parler aujourd'hui avec vous, toute cette semaine également. Père Arnaud Duban, bonjour.
9: Bonjour.
8: Vous êtes curé du Saint-Esprit, c'est à Paris, dans le 12e arrondissement, et vous êtes l'auteur du livre « Les sept dons du Saint-Esprit », c'est paru aux éditions Pierre Tequi. Alors Arnaud Duban, quand on relit les évangiles, c'est vrai que c'est frappant de voir le caractère complètement extravagant, presque fantastique, de ce qui se déroule sous les yeux des disciples et de la foule, c'est étonnant.
9: Oui, je crois que le Saint-Esprit aime bien nous surprendre. comme le dit Jésus à un moment donné à Nicodème, le vent, on ne sait pas ni d'où il vient, ni où il va. Ainsi en est-il de tout homme qui est né de l'Esprit Saint. Donc l'Esprit, par nature, aime nous surprendre parce que je crois qu'il veut toujours nous déplacer, nous permettre d'aller plus loin. Et parfois, ça peut être dans des directions que nous n'avions pas prévues.
8: Oui, ça commence très fort ici, dans ces évangiles, dans le récit qu'on évoquait à l'instant. Alors, on va parler de l'Esprit Saint, on va parler de son rôle également, un rôle qui est notamment celui de nous apprendre à aimer, mais surtout à aimer comme Dieu. Père Arnaud Duban, qu'est-ce qu'on a un peu oublié de l'Esprit Saint? Qu'est-ce qui est ce qui devrait quelque part nous réveiller quand on parle de l'Esprit Saint et de la Pentecôte? C'est pas une fête comme les autres?
9: Oui, de manière générale, on a un petit peu tendance à oublier l'Esprit Saint. D'ailleurs, on voit dans l'Écriture qu'il y a même des disciples du Christ qui ont reçu le baptême sans être au courant de l'Esprit Saint. On voit ça dans les Actes des Apôtres. Mais au-delà des Actes, depuis 2000 ans, je pense qu'il y a beaucoup de chrétiens qui n'ont pas forcément donné à l'Esprit toute la place qu'il mérite. Et donc la Pentecôte est justement cette fête qui nous rappelle son importance et qui nous invite à être davantage à son écoute.
8: Alors l'Esprit, quand on lit dans l'Ancien Testament, on voit déjà qu'il est question de l'Esprit. Qu'est-ce qui va être différent après la venue du Christ, Arnaud Duban? Qu'est-ce qui en quelque sorte est dans le Nouveau Testament, qui n'est pas dans l'Ancien Testament, par rapport à l'Esprit Saint?
9: Dans l'Ancien Testament, il y a des personnages qui sont parfois mus par l'Esprit Saint. Donc, par exemple, des prophètes ou des juges, l'Esprit fond sur eux, les fait prophétiser, leur donne d'accomplir telle ou telle action, on pourrait dire un peu charismatique. Mais c'est toujours lié à une mission particulière. Alors que dans le Nouveau Testament, le Christ nous donne de pouvoir être habité continuellement par l'Esprit et de pouvoir vivre de manière parfaitement semblable à lui, le Christ. Et donc il y a une différence de degré. Ce qui était donné pour une mission particulière dans le passé nous est offert, si nous le voulons, de manière continuelle aujourd'hui.
8: Père Arnaud Duban, c'est presque un esprit du quotidien, on pourrait presque dire.
9: Absolument. Le Saint-Esprit, certains le voient un petit peu de façon éthérée et parfois lointaine, alors qu'en réalité, c'est vraiment celui qui nous permet d'agir concrètement dans notre quotidien.

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1: Père Arnaud Duban, on parle avec vous de l'Esprit-Saint et de la façon dont il agit quelque part dans nos vies. Il y a beaucoup d'images pour arriver à un peu dire ce qu'est l'Esprit-Saint. Alors, on sait la colombe, on y reviendra sur le souffle, etc. Il y a des images aussi qui sont utilisées par les saints et qui sont peut-être un petit peu moins habituelles de ce qu'on a l'habitude d'entendre. Et je pense notamment à celle qu'utilise Thérèse d'Avila.
2: Oui, Thérèse d'Avila, à un moment donné, évoque la vie de prière, mais on peut élargir l'image qu'elle utilise à la vie spirituelle en général. Elle dit que on peut puiser l'eau dans un puits à la force du poignet. Ça, c'est une première façon. La deuxième, c'est de prendre l'eau avec une noria et des godets. Donc, c'est beaucoup plus facile. Il suffit d'avoir une manivelle. La troisième façon, c'est de détourner un ruisseau ou une rivière. Et là, le champ sera arrosé de manière beaucoup plus efficace. Et enfin, la quatrième façon d'arroser le champ, c'est la pluie, tout simplement, qui vient du ciel. Et elle dit que finalement, l'Esprit-Saint, c'est cette pluie qui descend du ciel et qui est beaucoup plus efficace, qui porte beaucoup plus de fruits que tous les efforts qu'on peut faire un petit peu à la force du poignet.
1: Oui, alors ça, c'est important de le dire. C'est-à-dire qu'il y a la vie du chrétien, c'est à la fois une volonté réelle de suivre le Christ, celle de dire oui, mais c'est aussi quelque chose qu'on accueille comme une grâce, on pourrait dire. Mais l'Esprit-Saint, finalement, on convoque, qu'est-ce qu'on fait? Quelle est notre part de volonté ou de désir pour cette venue de l'Esprit-Saint?
2: Alors, c'est toujours un mélange, on va dire, qui est entre la grâce, donc le don de Dieu d'un côté, et la liberté et la volonté de l'homme de l'autre. On ne peut pas forcément mettre une limite entre les deux. Ça a été une grande question à certaines époques, notamment au XVIIe siècle. Quelle est la place de la liberté de l'homme dans le bien qu'il peut faire, et quelle est la place de la grâce? Finalement, on ne peut pas trancher, c'est un ensemble, mais ce qui est sûr, c'est que l'Esprit est à la fois un don, c'est même le don par excellence de Dieu, et en même temps, il demande la coopération de l'homme, le désir de l'homme. Et donc, plus on le désire et plus on est à son écoute, et plus il pourra agir en nous.
1: Alors, vous parlez d'écoute, c'est intéressant, parce que est-ce qu'on pourrait dire que ce don nous est refusé? Est-ce qu'on pourrait dire qu'on ne voit pas, pourtant on l'a appelé, on ne voit pas venir les dons de l'Esprit? C'est quelque chose qui peut arriver?
2: Oui, en fait, je pense qu'on peut ne pas recevoir ce don pour plusieurs raisons. La première, c'est parce que en fait, on ne le désire pas. Donc, c'est un petit peu comme quelqu'un qui frapperait à notre porte, mais en fait, à l'intérieur, on est en train de faire la fête, ou alors on est complètement immergé dans son activité. On n'est même pas capable d'entendre la personne qui vient frapper à notre porte. Donc ça, c'est une première raison qui peut expliquer que l'Esprit ne vient pas dans notre cœur. Et la deuxième, c'est quand on a un cœur, entre guillemets, impur. C'est-à-dire si on vit très loin de l'Évangile, l'Esprit-Saint ne peut pas trouver de place dans notre vie parce qu'il ne peut cohabiter avec le mal. Donc c'est soit d'un côté l'indifférence, le manque de désir, soit c'est le manque de vertu, on va dire.
1: Père Arnaud Duban, on évoque l'Esprit-Saint avec vous sur RCF Notre-Dame. On a parlé au singulier du don de l'Esprit-Saint. En réalité, on l'a développé en sept dons. Pourquoi sept? Ça part toujours de l'Écriture. Et ici, en l'occurrence, c'est le prophète Isaïe. Je les cite et vous les commenterez tout au long de ces émissions, toute la semaine. L'esprit de sagesse, sur lui reposera l'esprit du Seigneur, esprit de sagesse et d'intelligence, esprit de conseil et de force, esprit de connaissance et de crainte du Seigneur. Est-ce qu'il y a une hiérarchie dans les dons, Père Arnaud Duban?
2: Oui, celui que vous avez cité en premier, à savoir la sagesse, est considéré comme don le plus parfait. Et d'ailleurs, Isaïe le cite en premier. Mais dans la présentation qu'on fait des dons, on repart souvent par l'autre sens, c'est-à-dire par la crainte, qui est, comme on pourrait dire, la première marche pour ensuite parvenir jusqu'à la dernière qui est la sagesse. Voilà. Donc on peut les prendre dans un sens ou dans un autre, mais il y a une sorte de hiérarchie.
1: Alors, Père Arnaud Duban, dans votre ouvrage « Les sept dons de l'Esprit-Saint » publié aux éditions Teki, vous rappelez que la clé pour faire grandir les dons, c'est la charité.
2: Tout à fait. L'esprit d'amour, en fait, c'est l'esprit de Dieu. Hein. Dieu est amour, Dieu est charité. Et donc, s'il n'y a pas cet amour, s'il n'y a pas cette charité, finalement, Dieu ne peut pas être présent. Donc, c'est l'amour, la charité qui va faire grandir toutes les vertus, mais aussi tous les dons en nous.
1: Alors, vous parlez des vertus parce qu'il y a une différence entre les dons de l'Esprit-Saint et les vertus. Père Arnaud Duban, quelle est cette différence? Pourquoi, après tout, ce ne seraient pas les mêmes qualités, entre guillemets, les qualités de Dieu?
2: Les vertus sont très importantes et on en a besoin pour grandir dans l'amour de Dieu, dans l'amour du prochain, pour être, entre guillemets, divinisé. Donc, il y a les vertus cardinales qui sont celles qui nous permettent d'agir comme un homme, comme une femme, c'est-à-dire de façon juste. On n'a pas besoin d'être croyant pour cultiver ces quatre vertus cardinales. Et ensuite, il y a les vertus théologales qui sont bien plus élevées, qui sont infusées par Dieu. La foi, l'espérance et la charité, elles nous permettent d'aller beaucoup plus loin. Mais, comme le dit saint Thomas d'Aquin, elles ne sont pas toujours suffisantes. C'est-à-dire que dans certaines situations, on a besoin de plus, on a besoin des dons du Saint-Esprit qui nous permettent d'agir vraiment selon Dieu dans des situations qui peuvent parfois être très, très difficiles. Et là encore, comme on le disait au début de l'émission, dans un effet de surprise où Dieu peut en quelque sorte nous prendre dans son sein, dans son souffle, pour nous faire agir à sa façon.

0: La Pentecôte, c'est la promesse faite par le Christ aux apôtres et aujourd'hui à ceux qui le suivent. Vous allez recevoir une force, celle du Saint-Esprit qui viendra sur vous. Alors vous serez mes témoins à Jérusalem et dans toute la Judée et la Samarie et jusqu'aux extrémités de la terre. Avec nous pour parler du Saint-Esprit, Père Arnaud Duban, curé du Saint-Esprit et auteur du livre « Les sept dons du Saint-Esprit ». Vous venez justement à l'occasion de la Pentecôte parce qu'on a besoin de comprendre à nouveau ce qu'est l'Esprit Saint et par quoi il se traduit. Alors, pour commencer, je voudrais citer un extrait d'un discours de Jean-Paul II que vous citez vous-même dans votre ouvrage et qui est d'une certaine manière la façon dont les dons du Saint-Esprit, mais aussi les charismes peuvent se répartir dans les communautés paroissiales. Alors, le pape énumère, il y a ceux qui sont des organisateurs nés, ceux qui sont des parfaits exécutants, ceux qui sont doués pour prévoir et gérer un budget, ceux qui vont pouvoir faire bénéficier de leur expérience de vie chrétienne et puis de leur sagesse. Il y a tous ceux qui vont participer à l'animation du culte liturgique, ceux qui vont pouvoir animer auprès des adolescents ou des plus petits. Et donc, s'ensuit l'énumération des différentes capacité qu'on peut trouver dans les paroisses. Pourquoi le pape Jean-Paul II en vient-il à dire qu'il y a tous ces dons-là? Est-ce que c'est quelque chose, là aussi, qu'on ne réalise peut-être pas forcément, qui est d'une certaine manière un peu les dons qu'on pourrait recevoir comme du sur-mesure un peu, Père Arnaud Duban?
1: Alors justement, les dons sont donnés à chacun de façon personnelle pour sa sanctification. Bien sûr, ça rejaillit sur les autres, mais c'est la sanctification d'abord de la personne, alors que les charismes sont donnés plus pour une mission. Et d'ailleurs, on peut très bien avoir un charisme pour un temps donné et ensuite ne plus avoir ce charisme. Voilà, donc dans une communauté paroissiale ou autre, le Seigneur offre un certain nombre de charismes pour permettre à la communauté de bien fonctionner, de bien vivre. Et donc, ce sont ceux notamment qu'il a cités.
0: Alors, dans votre ouvrage, on comprend aussi que les dons de l'Esprit-Saint, c'est jamais acquis.
1: Oui, en fait, c'est un petit peu comme beaucoup de choses dans la vie spirituelle, c'est-à-dire que c'est à la fois de l'ordre du don, on l'a dit, mais c'est aussi de l'ordre de la liberté humaine. Et donc, il faut exercer ce que l'on a reçu. C'est une sorte de disposition qui nous est donnée, comme les vertus d'ailleurs, sauf que là, c'est sous forme un peu d'un instinct divin, comme l'ont dit plusieurs théologiens, un instinct divin. Mais donc, si je n'utilise pas mon instinct, il va finir par s'étioler. Alors qu'au contraire, si je l'utilise beaucoup, eh bien, il va devenir de plus en plus fin. Voilà, donc plus on vit selon les dons et plus on va être capable. C'est une sorte de cercle vertueux. Il y a des cercles vicieux et il y a aussi des cercles vertueux. D'ailleurs, c'est un peu la parabole des talents. Celui qui a reçu beaucoup, on lui dit bah, tu vas recevoir encore plus. Donc c'est un petit peu de cet ordre-là.
0: Père Arnaud Duban, si on comprend bien, c'est une sorte de dimension supplémentaire donné à ce que nous sommes, en quelque sorte.
1: Oui, tout à fait. Donc, on reçoit les dons au moment de notre baptême et ensuite, à nouveau, au moment de la confirmation. Mais Dieu ne se contente pas des sacrements. Hein. Il s'engage à donner dans les sacrements, mais il peut donner par ailleurs. Et donc, l'Esprit-Saint, en fait, est donné à tout homme, comme l'ont dit les pères du Concile Vatican II. Et donc, l'Esprit-Saint agit au cœur de tout homme. Mais c'est vrai qu'en tant que chrétien, on a la chance de savoir qu'il est là, qu'il existe, qu'il nous aime, et donc d'être plus attentif à sa voix. Et donc, ça nous aide particulièrement pour lui obéir.
0: Alors, vous dites être plus attentif à sa voix, et notamment par le témoignage des catéchumènes. On entend aujourd'hui beaucoup de ressentis, on ressent la paix du Christ. Est-ce qu'on peut ressentir l'Esprit Saint? Alors, je pense au moment du baptême, pour ceux qui le demandent aujourd'hui adultes, mais aussi au moment de la confirmation, souvent les adolescents. Père Arnaud Duban, est-ce qu'il faut ressentir l'Esprit Saint? Est-ce que l'Esprit Saint se ressent?
1: Alors,

Il peut se ressentir, mais il ne faut pas s'attacher trop à ce ressenti, parce que l'Esprit-Saint, il est Dieu, et Dieu est toujours au-delà. Donc, il peut arriver qu'il nous offre ce qu'on appelle des consolations, comme Saint Ignace aimait souvent le dire. Mais le même esprit, parfois, peut aussi nous donner de vivre une forme de désolation. Ça veut dire qu'on ne ressent plus rien, on est dans une forme de sécheresse, mais ça ne veut pas dire qu'il n'est pas présent.

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1: Vous êtes sur RCF Notre-Dame et nous sommes avec le Père Arnaud Duban, venu nous parler de la Pentecôte et du Saint-Esprit. Père Arnaud Duban, parmi les dons de l'Esprit-Saint qu'on a développés en 7 dons, parce que c'est écrit, parce que c'est présent dans l'Écriture, il y a la crainte de Dieu. La crainte de Dieu, on l'associe parfois à la peur, et c'est vrai que les disciples ont parfois eu peur aussi de cet esprit qui soufflait, qui les dépassait. Mais la crainte de Dieu, c'est aussi autre chose, et Sainte Thérèse d'Avila en parle.
2: La crainte de Dieu, il y a plusieurs niveaux. Il y a un premier niveau qu'on peut qualifier de servile. C'est finalement la crainte de ce que Dieu pourrait nous faire, la crainte d'être puni. C'est notamment ce que ressent le peuple hébreu dans le désert, au moment notamment où il se manifeste à Moïse sur le Sinaï. Mais on est appelé à dépasser cette peur et à arriver à un autre niveau qui est la crainte filiale, où là, finalement, il s'agit de craindre d'offenser Dieu. C'est-à-dire qu'on n'a plus peur pour soi-même, mais on a plutôt peur de blesser le cœur de Dieu qui n'est qu'amour. Et c'est là où se situe proprement le don de crainte.
1: Alors, je voudrais m'arrêter sur un extrait de Sainte Thérèse d'Avila, et qui est la présence d'une certaine manière du combat spirituel au cœur de cette recherche de l'Esprit-Saint. Ce combat spirituel, il se traduit, pour Sainte Thérèse d'Avila, par le démon qui va davantage attaquer une âme qui, justement, serait prête, d'une certaine manière, qui serait disponible à l'Esprit-Saint. Comment ça se traduit, ça ?
2: Oui, en fait, l'Esprit est celui qui nous rapproche du Père et du Fils, qui nous divinise. Mais évidemment, ça ne plaît pas à l'adversaire qui va tout faire pour nous empêcher d'avancer et même nous faire reculer, nous faire chuter. Donc il y a un combat spirituel qui peut être très intense. Et donc Sainte Thérèse, effectivement, en parle beaucoup. Elle-même a dû lutter contre le diable à de multiples reprises. Elle avait une vie spirituelle et mystique très forte, donc à la fois marquée par des extases, mais aussi par ses combats. Donc il lui arrivait régulièrement de prendre de l'eau bénite pour chasser le diable autour d'elle. Donc oui, il faut vraiment prendre conscience que celui qui veut vivre selon Dieu, celui qui veut être mu par l'Esprit Saint, il va aussi rencontrer l'esprit de l'adversaire.
1: Oui, au fond, c'est quelque part le don de la crainte de Dieu, c'est aussi le don de percevoir l'opposant de Dieu, l'adversaire de Dieu, donc le diable. Est-ce que c'est aussi ça ?
2: Oui, quand on craint Dieu, eh bien, on est très conscient de sa faiblesse. Et on sait qu'on peut très facilement chuter. Même les saints, les plus grands saints, alors qu'ils sont proches de Dieu, sont tout à fait conscients qu'ils peuvent chuter à n'importe quel moment. Et donc, ce don de crainte les rend vigilants.
1: Alors, dans votre ouvrage, vous citez plusieurs saints ou plusieurs grandes figures qui expriment ce qu'est la crainte de Dieu pour eux, et notamment une jeune femme, une pakistanaise qui est Asia Bibi, qui est au départ une ouvrière agricole chrétienne et qui va justement être amenée à exprimer ce qu'est la crainte de Dieu dans sa vie elle-même, dans son expérience. Racontez-nous, Père Arnaud Duban.
2: En fait, cette femme a été accusée par d'autres femmes de son village, donc d'être chrétienne et donc d'être ennemie des villageois, parce qu'elle n'agissait pas à la manière des autres, donc elle a été faussement accusée. Mais au lieu de se réfugier dans la haine ou dans un désir de vengeance, elle est restée toujours unie à Dieu, et bien qu'elle a été mise en prison, donc elle a vécu des années d'épreuves terribles, mais elle n'a jamais voulu sombrer dans ce désir de vengeance. Et donc c'est un bel exemple de crainte. Elle craignait avant tout d'offenser Dieu. Et la crainte de Dieu, c'est aussi une forme de respect, d'adoration du Seigneur. Et donc, elle préférait vivre dans cet esprit-là que de se tourner vers ses semblables pour leur en vouloir.
1: Arnaud Duban, est-ce que c'est encore d'actualité de parler de la crainte de Dieu aujourd'hui ?
2: Plus que jamais. Aujourd'hui, on vit dans un monde qui a peur, qui qui a terriblement peur pour de multiples raisons, qui d'ailleurs sont d'une certaine façon justifiées, que ce soit la crise climatique, que ce soit la crise économique, que ce soit la crise sociale, que ce soit les guerres, on pourrait en rajouter. Donc il y a une peur, il y a une anxiété qu'on retrouve partout et même beaucoup chez les jeunes. Eh bien justement, il s'agit de passer de cette peur à la crainte de Dieu. Donc la crainte de Dieu, elle fait basculer en réalité dans la confiance, parce qu'on sait que Dieu est là, que Dieu est tout puissant et qu'il ne nous abandonnera jamais.

0: Arnaud Duban, vous êtes curé de la paroisse parisienne du Saint-Esprit et on parlait avec vous du respect et de l'adoration pour caractériser le don du Saint-Esprit qui est celui de la crainte de Dieu. Aujourd'hui, nous parlons d'un autre don du Saint-Esprit qui est celui de la piété associée à la tendresse d'une certaine manière, à quelque chose de beaucoup plus proche si on peut dire. Alors Saint François de Sales nous invite à repenser ce don du Saint-Esprit, celui de la piété avec, il évoque le terme de béquille, mais l'humilité et la confiance. Pourquoi est-ce que c'est si important dans la piété, vous allez nous redire ce que c'est, de voir à l'esprit l'humilité et la confiance?
1: Alors, donc pour repartir de la crainte, elle nous permet d'établir une juste distance par rapport à Dieu et c'est nécessaire parce que Dieu est le tout autre, le tout puissant. Donc il faut d'abord établir cette juste distance. Mais on pourrait dire que le don de piété complète celui de crainte parce qu'il faut aussi qu'on puisse se jeter dans les bras de Dieu. À la fois, on est à distance et en même temps, il nous appelle à nous unir à lui de la façon la plus parfaite, donc dans la tendresse, mais aussi dans la confiance et dans l'humilité, effectivement. La confiance, parce que Dieu a beau être tout-puissant, bah, il est surtout amour et je n'ai rien à craindre de lui, donc je peux me jeter dans ses bras. Et bah, l'humilité, parce que c'est un peu comme un enfant qui se blottit dans les bras de son papa ou de sa maman. Il peut le faire parce que justement, il est tout petit. Et donc, il ne faut pas oublier que nous le sommes, nous aussi, par rapport à Dieu. Jésus nous a plusieurs fois invités à être comme des enfants. Si vous n'êtes pas comme des enfants, vous n'entrerez pas dans le royaume de Dieu.
0: Père Arnaud Duban, pourquoi est-ce qu'on utilise plus le terme de piété plutôt que celui de prière?
1: Bien sûr, la prière est une des façons d'exercer le don de piété, d'en vivre. Mais le don de piété va plus loin puisqu'il implique non seulement notre relation à Dieu, mais aussi notre relation à l'autre, au prochain. En fait, le don de piété nous permet à la fois d'aller vers Dieu, comme je l'ai dit tout à l'heure, mais aussi d'aller vers notre prochain. Donc, on ne peut pas faire l'un sans l'autre. Celui qui est vraiment habité par l'Esprit Saint, il va aussi chercher à soutenir son frère ou sa sœur qui a besoin de lui.
0: Il y a une question de fidélité aussi, en lien avec ce don de piété.
1: Oui. En fait, la véritable piété donc, qui nous rapproche de l'autre, ou de Dieu d'ailleurs, c'est toujours dans une forme de fidélité. On est aujourd'hui dans une société un petit peu du zapping à tous les niveaux, et même au niveau des relations, que ce soit par rapport à Dieu. Hein, il y a cette recherche spirituelle qui fait qu'on certains passent d'une spiritualité à une autre. Bon, je dis ça sans aucun jugement. Et pareil, par rapport aux autres, il y en a qui vont également changer beaucoup de leurs liens. Eh bien, je crois que l'Esprit Saint nous donne d'être fidèles et donc de rester toujours unis à ceux envers lesquels on s'engage dans l'amour ou dans l'amitié.
0: Ça veut dire qu'au fond, le don de l'Esprit Saint, il va être entier lorsqu'il y aura une forme de persévérance aussi, Père Arnaud Duban.
1: Alors, le don, je dirais, il est toujours entier parce que Dieu ne se donne pas à moitié, hein, il se donne tout entier, mais c'est nous qui ne sommes pas capables de l'accueillir pleinement. Et donc, plus on va être persévérant, effectivement, plus on va être capable de l'accueillir en profondeur. C'est un petit peu comme un malade qui est guéri, enfin, disons, soigné d'abord par le médecin. Il ne va pas être guéri immédiatement. Il va falloir qu'il prenne ces remèdes pendant un certain temps avant de parvenir à la guérison. Donc nous, c'est pareil, le Seigneur nous guérit et nous divinise petit à petit.

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1: Père Arnaud Duban, on est avec vous, on évoque les sept dons du Saint-Esprit. Alors, on a parlé du don de la crainte de Dieu. Il y a aussi le don de la science. Qu'est-ce que c'est le don de la science? Est-ce que c'est réservé à une seule partie des croyants qui auraient l'hémisphère gauche ou l'hémisphère droit plus développé que l'autre?
2: Non, il est offert à tous les croyants. Et il s'agit, en fait, de connaître le chemin qui conduit vers Dieu et aussi de connaître le monde tel qu'il est avec la présence de Dieu. Donc, c'est pas tellement une question de QI, hein, de quotient intellectuel. En fait, l'esprit nous permet de connaître ce qui est important à connaître dans notre monde. Donc, en gros, on pourrait dire il nous permet d'en connaître d'abord la beauté, la splendeur, un peu comme Saint François d'Assise qui s'émerveillait devant les créatures, et en même temps d'en connaître la fragilité, la caducité, c'est-à-dire le fait que ce monde il est déchu, il est blessé, il est fragile. Et donc le don de science nous permet d'associer les deux, à la fois une forme d'émerveillement, mais aussi une forme de pitié, au bon sens du terme, de compassion par rapport à ce monde qui souffre.
1: Alors j'aime bien ce que vous rappelez, cette citation du théologien Karl Barth, qui est un théologien protestant, et qui dit qu'il avait toujours sa Bible dans une main et son journal dans une autre. Quel lien est-ce qu'on peut faire, d'une certaine manière, entre l'actualité et puis notre foi chrétienne? Est-ce que c'est un don, le don de la science, à convoquer quand on n'arrive plus à faire le lien, quand on finit par dire que l'un n'est pas intéressant et qu'il faut vite oublier les misères du monde et puis se tourner davantage vers l'écriture? On comprend là qu'il n'y a pas tout à fait de sens, et le don de science vient nous dire que les deux sont joignables.
2: Tout à fait, et je dirais même que c'est indispensable de joindre les deux, parce que ça permet d'éviter un double écueil. Le premier, c'est d'être à l'écoute des infos en continu 24 heures sur 24, comme notre société nous y pousse avec tous les moyens modernes, et d'être un petit peu fasciné au sens fort du terme, par l'actualité. Et le deuxième écueil, c'est inversement de s'en désintéresser totalement parce que ça ne nous concerne pas, parce que c'est le monde va mal, etc. Donc en fait, le chrétien, il est appelé à avoir une attitude médiane, c'est-à-dire à la fois à connaître ce qui se passe autour de lui, parce qu'on est placé dans le monde d'aujourd'hui, et on est placé là parce qu'on a un rôle à y jouer, donc il faut savoir ce qui se passe, mais sans se laisser omnibuler, parce qu'on sait que derrière toute cette actualité, encore une fois, Dieu est présent et Dieu veille.
1: Alors c'est aussi ce qu'on peut entendre dans le Christ. Le Christ, lorsqu'il s'adresse aux foules, lorsqu'il leur parle, il est parfois étonné du fait que nous comprenions des choses de ce monde, mais que nous ayons du mal à y lire les signes de Dieu dans ce monde. C'est aussi ce qu'a rappelé Vatican II. Alors, à quoi on est appelé? Est-ce que quand on est un chrétien, on voit d'une certaine manière des choses que les autres ne voient pas?
2: Oui, oui.
1: Père Arnaud Duban.
2: C'est ce que les pères du Concile Vatican II ont appelé les signes des temps. Donc il s'agit de reconnaître derrière les événements de ce monde, et aussi parfois les événements de notre propre vie, comment Dieu agit et en quoi Dieu nous fait signe. Voilà, donc ça demande effectivement l'Esprit Saint, parce que autrement, j'allais dire, quand on a le nez dans le guidon, on voit juste le bitume, voilà. Alors que quand on prend un peu de recul, on se lève un peu sur sa selle, on voit le paysage autour, et donc là c'est pareil, il faut voir derrière les événements comment est-ce que Dieu se révèle.
1: Père Arnaud Duban, on est sur RCF Notre-Dame et vous commentez les différents dons de l'Esprit-Saint. On est sur ce don de science qu'on ne connaît pas très bien. Alors vous disiez, c'est à la fois la contemplation, d'une certaine manière une forme de gratitude aussi pour la création. Est-ce que, au fond, c'est aussi un don qui peut nous permettre de voir ce qu'il y a à dénoncer dans ce monde?
2: Ah, tout à fait. Le chrétien n'est pas un béni oui-oui. Donc je parlais de Saint François parce qu'effectivement il a beaucoup loué Dieu pour sa création, mais il savait aussi dénoncer le mal. Donc avec son père par exemple, il a su être franc et lui reprocher, entre guillemets, son attachement aux richesses. Donc, de manière plus générale, le don de science nous permet aussi de voir le mal qui est à l'œuvre. Et il ne faut pas oublier que Jésus appelle le diable le prince de ce monde. Donc, on en est conscient. Et c'est ça aussi qui permet de lutter contre lui. Parce que si vous ne voyez pas votre adversaire, si vous ne prenez pas conscience qu'il est présent, bah, vous êtes perdu d'avance.

0: Les sept dons du Saint-Esprit, c'est le titre de votre ouvrage publié aux éditions Teki. Bonjour Père Arnaud Duban.
1: Bonjour.
0: Vous êtes curé à la paroisse du Saint-Esprit, c'est à Paris dans le 12e arrondissement. Alors on s'arrête avec vous sur les sept dons du Saint-Esprit. Aujourd'hui, le don de la force. Et si on en parle, c'est notamment parce qu'il est présent dans les Écritures. Et ce qui m'a marqué, c'est que vous rappelez un passage de l'Évangile selon Saint-Luc, c'est au chapitre 22, verset 43, lorsque Jésus est sur la croix et qu'il est noté que du ciel lui apparut un ange pour le fortifier. C'est étonnant de se dire que le Christ a lui-même vécu, traversé, appelé ce don de la force.
1: Oui, Jésus est à la fois pleinement Dieu, mais aussi pleinement homme. Et en tant qu'homme, il a connu toutes nos fragilités. Et donc, en particulier au moment de sa passion, il est soumis à une angoisse immense, hein, au point de transpirer du sang. Donc c'est vraiment une épreuve terrible. Et c'est très beau, je trouve, de constater que à ce moment-là, Dieu lui vient en aide avec cet ange qui vient le réconforter.
0: C'est quoi être fort pour un chrétien aujourd'hui ?
1: Alors, la force, c'est ce qui nous permet de supporter les épreuves, de supporter aussi le temps qui passe. Donc, c'est pas seulement le fait d'avoir la capacité d'attaquer, entre guillemets, hein, comme on le voit souvent, mais c'est plus la capacité de résister, résister au mal. Le prince de ce monde est présent, il a agi contre nous, et on a besoin de force pour résister à ces attaques.
0: Alors, Père Arnaud Duban, j'imagine que dans la Bible, cette question de la force qui nous est donnée par l'Esprit Saint, parce qu'il faut redire que ce n'est pas la force véritablement humaine, ce ne serait pas, comme on l'entend par exemple aujourd'hui dans le développement personnel, on pourrait dire la résilience ou la force de caractère, ou c'est pas de cette force-là dont il est question, c'est pas non plus la force musculaire, on imagine bien, mais cette force, elle correspond à quoi en fin de compte? Qu'est-ce qu'on va traverser avec Dieu qu'on n'aurait pas traversé seul?
1: Alors, la force, d'abord, il faut rappeler que c'est une vertu cardinale même. Autrement dit, n'importe quel être humain qui s'est développé, qu'il soit croyant ou non croyant, peut en faire preuve. Mais lorsqu'on parle du don de force, là, on va beaucoup plus loin. C'est vraiment un don qui vient de Dieu et qui nous permet de réaliser des actes, bah, justement, proprement divins. Je pense en particulier aux martyrs. On a un certain nombre d'exemples des martyrs des premiers siècles qui ont traversé d'immenses épreuves. Certains ont été torturés. Et pourtant, les témoignages nous disent qu'ils étaient dans la paix, même dans la joie. Certains même ne ressentaient pas de peine physique. Alors, ce n'est pas vrai dans tous les cas, mais on a quand même des exemples de ce type qui prouvent qu'à ce moment-là précis, clairement, Dieu était à l'œuvre et Dieu, en quelque sorte, les portait.
0: Alors, Père Arnaud Duban, c'est une vigueur qui va nous permettre de lutter contre quoi? Vous évoquez donc le prince de ce monde, pour dire le diable. Ça nous permet de lutter contre quoi? Le découragement, contre, au fond, les effets des tentations? Qu'est-ce que c'est exactement?
1: Alors, traditionnellement, nous avons trois adversaires. Donc, le premier, c'est le diable, mais le second, c'est le monde, et le troisième, c'est la chair, peu importe l'ordre. Mais donc, le monde a été conçu par Dieu, donc il est bon en lui-même, mais il a été perverti, encore une fois, par le diable. Donc, il y a des structures de péché dans le monde. Et puis, la chair, c'est pas le corps, parce que le corps, il est bon, là aussi créé par Dieu, mais il y a en nous des fragilités, des blessures qui font que notre chair, ce sont en quelque sorte toutes nos tentations, tout ce qui nous pousse vers le bas. Donc, c'est contre tout ça qu'il faut résister. Contre ces trois ennemis, la force que Dieu nous donne nous permet de ne pas succomber aux tentations, mais au contraire de demeurer debout et de continuer à marcher vers le royaume.
0: Ça veut dire, Père Arnaud Duban, que si on ne convoquait pas ce don de l'esprit, qui est celui de la force, mais par moments, on tomberait, mais que si on tient, c'est parce qu'on a convoqué la force, on peut dire ça?
1: Alors, Encore une fois, il n'est pas toujours indispensable de vivre selon le don de force. Par exemple, il y a beaucoup de choses que la vertu nous permettra de faire. Par exemple, si un soir je suis fatigué, mais que je dois quand même préparer le repas parce que j'ai invité des amis, pas besoin de convoquer le don de force pour ça. Là, la
0: même vertu... si c'est une forme de résistance.
1: Oui, mais je dirais là, on est vraiment sur le plan humain et un petit peu du quotidien. La vertu de force sera suffisante. Mais par contre, si j'apprends le même soir que je viens de perdre mon père, ma mère, quelqu'un de très proche, et que justement j'ai invité ces mêmes amis, eh bien là, peut-être que ce qui va me permettre de ne pas m'effondrer et puis de passer cette soirée comme prévu, c'est le don de force. Voilà, c'est quelque chose qui est au-delà de la simple vertu.

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1: Père Arnaud Duban, on parle avec vous des différents dons du Saint-Esprit. On a vu celui de la force. Voyons un peu celui de l'intelligence. Ce n'est pas l'opposé de la force.
2: Non. Non, en fait, dans les dons, certains sont ce qu'on appelle intellectuels et d'autres sont plus de l'ordre de l'agir. Donc les dons intellectuels, ce sont en particulier l'intelligence justement et la sagesse. Donc l'intelligence, c'est ce qui nous permet de pénétrer dans le mystère de Dieu. C'est en fait la petite lumière qui s'allume lorsque, par exemple, je reçois une parole, j'entends une parole de Dieu. Sans le don d'intelligence, elle va toucher mon cerveau. Je vais peut-être même être capable de la prendre par cœur. Mais pour qu'elle touche mon cœur, eh bien là, j'aurais besoin du don d'intelligence.
1: C'est un peu une manière de saisir, Père Arnaud Duban, une partie, ou en tout cas, on pourrait dire parfois une forme de fulgurance de ce qu'est Dieu, enfin, si on peut dire comme ça.
2: Oui, tout à fait. Le meilleur exemple, je trouve, c'est celui des pèlerins d'Emmaüs, qui s'éloignent de Jérusalem tout tristes. Alors en fait, ils ont toutes les connaissances, et ils sont capables de dire à cet inconnu qu'ils rencontrent, qui est Jésus, eh ben voilà, il a fait ceci, il a fait cela, mais ça ne va pas plus loin. Et ensuite, Jésus va reprendre avec eux les Écritures, qu'ils connaissent certainement par cœur, mais il n'y a que lui, et donc avec l'Esprit Saint, qui vont être capables de faire des liens, que tout prenne sens, que tout s'éclaire. Donc oui, on peut parler d'une certaine façon de fulgurance. À un moment donné, ce qui était obscur devient lumineux.
1: Père Arnaud Duban, on est sur RCF Notre-Dame. Vous évoquez avec nous les dons du Saint-Esprit. Moi, ce qui me marque, c'est que régulièrement, dans l'Écriture, le Christ est assez virulent, même parfois un peu violent, contre ceux qui n'ont pas cette intelligence. Pourquoi est-ce qu'il est si sévère avec ses disciples et puis parfois avec la foule aussi?
2: Je crois qu'il est sévère parfois pour lutter contre l'orgueil. Parce que l'orgueil, c'est le principe de tous les péchés. C'est donc, on pourrait dire, le plus grave de tous. Et ceux à qui il s'adresse, donc, en l'occurrence souvent les pharisiens, les scribes, connaissent parfaitement les Écritures, eux aussi, et ont l'impression qu'ils n'ont pas besoin de quoi que ce soit. Ils sont autosuffisants. Donc leur intelligence, en fait, est en quelque sorte enfermée sur elle-même. Et c'est pour cette raison qu'ils ne parviennent pas à entrer dans le mystère que Jésus vient leur révéler. Donc Jésus est obligé un petit peu de cogner sur la pierre hein, pour qu'elle se brise. Il est obligé de leur faire prendre conscience que bah, ils sont, entre guillemets, à côté de la plaque. Donc il a des mots un peu forts pour les faire réagir.
1: Qu'est-ce qui peut justement faire que nous nous ouvrions à l'intelligence à laquelle nous sommes appelés et qui est rappelée dans ces dons de l'Esprit-Saint, Père Arnaud Duban?
2: Alors, donc, d'abord, il faut bien sûr lire l'Écriture ou écouter la parole. Ça commence par là. Même si, en réalité, Dieu nous parle de multiples façons. Il ne parle pas que par l'Écriture. Mais disons que c'est un moyen privilégié de le connaître. Et puis, il faut le faire dans un esprit de prière. Parce que, encore une fois, Dieu ne veut pas toucher seulement notre intelligence, mais aussi notre cœur. Donc, cet esprit de prière, il nous permet de mieux comprendre ce qu'il veut nous dire. Et je peux élargir, donc, pas seulement en lisant l'Écriture, mais par exemple, en apprenant telle ou telle nouvelle, en découvrant telle ou telle chose de la création. Là, on va plus loin que le don de science dont on avait parlé tout à l'heure. On pénètre vraiment le mystère de Dieu lui-même.

0: Comment choisir entre différents biens ? Être prudent peut-il nous empêcher d'agir ? Eh bien, pas si nous suivons l'Esprit Saint. C'est en tout cas ce que nous allons approfondir avec vous, Père Arnaud Duban. Vous êtes curé à Paris et vous êtes aussi l'auteur du livre « Les sept dons du Saint-Esprit ». C'est publié aux éditions Pierre Tecky. Arnaud Duban, est-ce qu'on peut dire que l'Esprit Saint est à invoquer, à convoquer presque lorsque l'on a des décisions à prendre et qu'il peut être un bon guide?
1: Oui, oui. Là encore, repartons des vertus. Il y a la vertu de prudence, donc provedere, voir en avant, qui a donné le mot prudence. Ça nous permet déjà d'agir de façon juste dans la plupart des situations. Mais il arrive que la vertu de prudence soit insuffisante, qu'on ait des décisions à prendre, ou même après avoir utilisé notre raison, on n'y voit pas clair. Et dans ces conditions, Dieu est tout prêt à nous aider avec le conseil. Donc c'est lui qui peut nous donner la lumière pour prendre la bonne décision.
0: Mais qu'est-ce qui fait que quand bien même, parfois, on prie, on cherche à discerner, on est tiraillé entre différents chemins et pour autant le bien ne s'éclaire pas si facilement, ou au contraire on va prendre une décision et ce sera la mauvaise, ou alors, où donc était à ce moment-là l'esprit de conseil ?
1: Alors, il peut arriver que d'abord on soit trop pressé. Dieu, il prend son temps, enfin, c'est-à-dire que son temps à lui n'est pas le nôtre, donc il faut savoir être patient. Par ailleurs, peut-être qu'à certains moments, on ne sait pas être suffisamment à son écoute. Il nous donne une réponse, mais on ne sait pas l'accueillir, l'entendre. Parce que Dieu nous parle de multiples façons et ça peut être par exemple par une autre personne qui va me donner un conseil et je peux être indifférent à ce conseil, mépriser ce conseil alors que finalement il venait de Dieu mais il ne me convenait pas, c'était pas ce que j'avais envie de faire, donc je n'écoute pas. Il peut y avoir un certain nombre de raisons qui font que je n'accueille pas le conseil que Dieu veut me donner.
0: Oui, on se souvient que Moïse, par exemple, peut-être un peu par pouvoir aussi, ne s'entourait de personne jusqu'au moment où son beau-père est véritablement venu, Jéthro, pour venir lui dire ce qu'il fallait faire et notamment déléguer. La question du conseil, elle est importante parce que parfois, c'est aussi, à l'inverse, beaucoup plus clair. Est-ce qu'on peut entendre une voix qui nous dirait ce qu'il faut faire, Père Arnaud Duban?
1: Souvent, on n'entend pas de voix au sens fort du terme. Enfin, chaque chrétien a sa vie spirituelle propre. Certains ont entendu des voix, comme Jeanne d'Arc. Mais d'ailleurs, ce n'était pas forcément l'Esprit Saint, c'était plutôt des saints. Mais en tout cas, l'Esprit Saint nous parle à sa façon. C'est-à-dire qu'il nous permet de comprendre quelle est la volonté de Dieu. Pour prendre l'exemple de Sainte Thérèse de Calcutta, elle, dans le train qu'il a ramené de sa retraite, elle a compris à travers une parole, « J'ai soif », qui avait été exprimée par Jésus sur la croix, que Dieu l'appelait à quelque chose de plus que sa vocation d'enseignante et aller vraiment donner à boire à ceux qui avaient soif dans les rues de la ville. Voilà, mais je ne pense pas que c'était une voix explicite. C'est quelque chose qu'elle a compris dans son cœur à partir de cette parole de l'Écriture.
0: Il y a une question d'interprétation aussi.
1: Oui, tout à fait. Alors, ce qui me paraît important à dire aussi à ceux qui nous écoutent, parce que

0: du banc que ça se travaille d'écouter l'Esprit Saint et de quelle manière?
1: Oui, je pense que ça se travaille en particulier dans la prière. On dit que Saint Jean-Paul II prenait toutes ses décisions après avoir pris un temps de prière, toutes les grandes décisions. Donc je crois qu'on peut prendre exemple sur lui. Bon, il était pape, ça veut dire qu'il avait un petit peu d'activité, il était un peu occupé, et pourtant, il trouvait ce temps chaque jour de prier. Donc, bah, fortiori, nous en avons besoin nous aussi. Et plus on va prendre ces temps de prière, plus on va être dans l'intimité avec Dieu, et plus on va être capable d'entendre sa voix.

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1: Et nous sommes sur RCF Notre-Dame avec vous, Père Arnaud Duban. Nous évoquons les différents dons de l'Esprit-Saint et nous voilà arrivés à la sagesse. Alors, je me souviens que le pape Léon XIV a écrit une lettre à Sarah Mulally à l'occasion de son ordination comme évêque chez les Anglicans, donc chef spirituel de tous les Anglicans du monde entier. Et dedans, le pape Léon XIV rappelait, lui souhaitait le don de sagesse. Qu'est-ce qu'il voulait lui dire par là ?
2: Le don de sagesse, c'est celui qui convient particulièrement aux gouvernants, que ce soit politique, religieux ou autre. Donc effectivement, le pape Léon XIV a une belle intention pour Sarah Mulally. La sagesse, c'est ce don qui nous permet d'être unis à Dieu et donc de gouverner avec lui comme lui. Donc d'abord de nous gouverner nous-mêmes, mais aussi de gouverner les autres. Et c'est le don qui nous permet de voir le monde avec les yeux de Dieu et d'agir avec les mains de Dieu.
1: Est-ce qu'on en a suffisamment conscience ? Parce que je repense à ce passage dans les écrits de Saint Jacques. « Mes frères, regardez, si quelqu'un d'entre vous manque de sagesse, qu'il la demande à Dieu, qui donne à tous simplement et sans reproche, et elle lui sera donnée. » Est-ce que ça veut dire que si on demande la sagesse, on la reçoit ?
2: Oui.
1: Il faut y croire peut-être aussi.
2: Alors, il faut y croire. Bon, après, il y a toujours ces limites, notamment celui d'un cœur entre guillemets impur. C'est-à-dire si mon cœur est habité par des désirs qui vont à l'encontre de l'Évangile, eh bien, l'Esprit-Saint ne viendra pas. Parce qu'il ne peut pas habiter dans un cœur impur. Il y a une contradiction de nature.
1: Mais c'est fort de dire un cœur impur, parce que qui peut prétendre aujourd'hui avoir un cœur pur ?
2: Oui, alors, non, absolument. C'est pour ça que je prends à dessein un peu l'extrême pour dire ce qui peut bloquer. Maintenant, on n'est ni tout blanc ni tout noir, généralement. Donc, en fait, il faut, je pense, avoir des cœurs de pauvres quand on prie. Je sais bien que je ne suis pas tout blanc, je sais bien que mon cœur n'est pas encore parfaitement sanctifié, mais je sais aussi que Dieu veut me sanctifier. Et donc, c'est avec un cœur vraiment de pauvre que je vais lui demander tous les dons, et en particulier celui de la sagesse, parce que je sais que Dieu veut justement gouverner ce monde. Il est le roi de l'univers, comme on le fait chaque année. Et donc, pour qu'il puisse vraiment régner sur l'univers, eh bien, il veut aussi passer par nous et par moi. Voilà, donc c'est avec un cœur de pauvre que je peux le lui demander.
1: Et c'est pour ça aussi que la figure de Saint Joseph dans l'Ancien Testament, elle est intéressante parce qu'il va devenir le conseiller de Pharaon. D'abord parce qu'il arrive à deviner les songes, ça va être sa force. Mais aussi parce qu'il devient d'une certaine manière le sage, celui qui a moins d'intérêt dans le pouvoir terrestre. De quelle manière est-ce qu'on peut dire que la Bible, en tout cas l'Ancien Testament, met à l'honneur la sagesse, justement ?
2: L'exemple que vous citez est parfait. Hein. Je pense que Joseph, le patriarche, c'est un modèle de sagesse parce qu'il est toujours à l'écoute de Dieu, qui lui parle en l'occurrence par des songes, mais Dieu peut parler d'autres façons, on l'a vu. L'important, c'est d'être à son écoute. Et grâce à cette écoute, Joseph est capable d'agir à la manière de Dieu et avec donc cette sagesse extraordinaire. Mais bon, il y a d'autres exemples. Hein. On pourrait citer par exemple le prophète Daniel,

0: qui est capable lui aussi d'entendre la voix de Dieu à travers les songes et qui est capable aussi de guider les gouvernants autour de lui. Donc il y a d'autres exemples, il y a tout simplement les livres de sagesse qui sont quand même assez nombreux et extraordinairement riches. Si on les a appelés ainsi, c'est bien parce qu'ils nous communiquent cette sagesse qui vient de Dieu. Donc l'Ancien Testament, en fait, est très riche à ce niveau-là.
1: Père Arnaud Duban, pourquoi est-ce que vous dites que la luxure est l'ennemi, d'une certaine manière, de la sagesse ?
0: Alors ça, c'est donc saint Thomas d'Aquin qui a donné pour chaque don une vertu correspondante, mais aussi un vice correspondant. Alors, donc le lien, il est toujours, on pourrait dire, discutable, dans le sens où il n'y a pas forcément un lien unique, on peut établir plusieurs liens. D'ailleurs, d'autres théologiens l'ont fait. C'est pour ça aussi que parfois je cite plusieurs vices qui peuvent empêcher d'exercer le don. Mais en tout cas, la luxure, eh bien, elle replie sur soi. Et donc, par définition, elle enferme en soi et elle empêche d'être à l'écoute de Dieu et d'agir en union avec lui.
1: Merci beaucoup, Père Arnaud Duban, d'avoir été avec nous toute cette semaine pour nous parler des 7 dons du Saint-Esprit. C'est le titre également de votre ouvrage publié aux éditions Pierre Tecky. Je rappelle que vous êtes curé à la paroisse du Saint-Esprit à Paris dans le 12e. Et merci à Jean-Paul Lérine pour la réalisation technique. Bonne semaine.

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1: Il y a 15 ans, Zoom n'était qu'un outil parmi d'autres, encore loin de faire partie de notre quotidien. À l'époque, la visioconférence existait déjà, mais elle restait surtout utilisée en entreprise, souvent compliquée et parfois capricieuse, même si c'est toujours un petit peu le cas. Puis les usages ont changé et surtout, toute une génération d'outils comme Teams, Google Meet a rendu la visio possible, accessible et presque évidente, sans oublier évidemment Skype ou FaceTime. Aujourd'hui, dire on se fait une visio, c'est devenu un réflexe pour des réunions de boulot, des cours à distance, des rendez-vous médicaux, des appels entre proches. Bref, tout peut se faire derrière un écran sans bouger de chez soi. Ce qui relevait de l'exception est devenu vraiment la norme en quelques années, à peine et surtout depuis les confinements qui ont démocratisé la visioconférence. Moins de trajets, c'est vrai, plus de flexibilité. Oui, mais aussi des journées rythmées par les réunions en ligne, une fatigue liée aux écrans et une frontière parfois floue entre vie pro et vie perso. Alors 15 ans après l'arrivée de Zoom, jusqu'où la visio a-t-elle transformé notre façon de travailler, d'apprendre et même de garder le lien avec les autres? Vous savez que j'adore, dont je pense donc j'agis, creuser les phénomènes de société, c'est exactement ce qu'on va faire ce matin avec nos deux invités et comme chaque matin avec vos réactions et vos témoignages. Dites-nous comment vous utilisez la visioconférence dans votre quotidien, qu'est-ce que ça a changé pour vous, quels sont les principaux avantages et les inconvénients aussi. Et si vous deviez comparer la communication en visio et en présentiel, qu'est-ce qui manque le plus à distance? On vous attend au 01 56 56 44 00. Vos témoignages par mail à direct@rcf.fr et en vidéo sur la chaîne YouTube de Radio Notre-Dame.
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1: Et pour discuter avec nous dans cette émission jusqu'à 11h, on a le plaisir d'accueillir deux invités. Caroline Diard, bonjour.
2: Bonjour.
1: Alors vous êtes en visio et sur Zoom. Merci beaucoup d'être avec nous. Vous êtes docteur en sciences de gestion, professeur associé au département droit des affaires et management des ressources humaines à TBS Éducation sur le campus de Paris. Vous êtes l'autrice de plusieurs ouvrages et notamment le dernier en date qu'on va citer parce qu'il concerne aussi notre deuxième invité, les mutations du travail entre continuité et rupture, regard croisé. C'est un livre que vous avez écrit avec d'autres auteurs, Caroline Diard, et notamment avec Adam Piotrowski. Bonjour.
3: Bonjour.
1: Merci beaucoup également à vous de participer à cette émission. Vous êtes doctorant en sociologie du travail au LATS, c'est le Laboratoire Technique, Territoire et Société de l'Université Gustave Eiffel. C'est également rattaché au CNRS. Alors, ensemble, on va parler de ce qu'a changé un peu la visioconférence dans nos vies. Caroline Diard, vous qui étudiez justement ces changements, ces mutations dans le monde du travail, cette notion de visioconférence, elle n'est pas nouvelle.
2: Alors effectivement, la notion de visioconférence est loin d'être nouvelle. Vous avez évoqué des usages qui sont liés notamment à l'enseignement à distance. Et effectivement, depuis un certain nombre d'années, dans l'enseignement, la visioconférence est utilisée pour ce qu'on appelle le e-learning. Donc beaucoup d'établissements ont développé des plateformes qui ont permis en fait aux apprenants, oui, en se connectant, parfois en dehors des horaires de bureau, de pouvoir s'inscrire et notamment dans des dynamiques de formation continue. Donc ça, c'était bien avant qu'on soit confiné. Je crois qu'on ne peut pas ne pas évoquer ce confinement quand on parle de visioconférence, parce qu'avant le confinement, on avait une forme d'acculturation à certains outils, avec plus ou moins de bonheur d'ailleurs, parce que certains outils fonctionnaient de façon parfois aléatoire. Donc il y avait une difficulté d'utilisation qui finalement a disparu aujourd'hui, et je pense que c'est en partie grâce au confinement, puisque le confinement a produit beaucoup de choses. Ça a permis de démocratiser le télétravail, ça a multiplié les outils technologiques, et surtout ça permet aujourd'hui d'avoir des outils qui ont une forme de facilité d'usage. Et les collaborateurs des entreprises apprécient la flexibilité, ce qu'on avait d'ailleurs évoqué dans l'ouvrage, la flexibilité permise par les outils technologiques et qui ne peuvent pas finalement être décorrélés de la notion d'hybridation du travail.
1: Adam Piotrowski, alors évidemment, le prétexte ce matin, c'est le 15e anniversaire de cette application qui s'appelle Zoom. On peut citer d'autres outils, évidemment, on n'est pas là pour faire de la publicité pour un seul outil parmi tant d'autres, mais Skype également est arrivé peut-être un petit peu avant et a permis, peut-être pas dans le monde du travail en tout cas, mais même dans les relations personnelles, dans les relations familiales, a permis déjà de faire des visios. On n'appelait pas forcément ça comme ça d'ailleurs, c'était plutôt des appels vidéo à l'époque, Adam.
3: Oui, tout à fait, oui, ben... La visioconférence maintenant, voilà, qu'on l'appelle visio ou autrement, fait partie de notre vie au quotidien. On pourrait dire que c'est la société qui s'est hybridée quelque part de ce point de vue-là. Mais comme le disait Caroline, ce qui est intéressant, c'est qu'il y a eu un effet au moment de la crise sanitaire d'apprentissage collectif de ces outils au sein des entreprises. Et qui fait que, y compris les personnes qui étaient les plus peut-être éloignées du numérique, ont pu se remettre à niveau à ce moment-là. Et donc, oui, je pense que maintenant, c'est un usage, ce qu'on appelle la visio en général, qui a pénétré toute la société, et pas que dans le travail, effectivement. Ouais.
1: Ouais. Même si dans le monde du travail, évidemment, c'est peut-être l'endroit où ça le plus pris, notamment depuis le confinement. C'est une évidence, c'est ce que disait Caroline, il y a eu un avant et après confinement, de toute façon, pour cet usage, Adam ?
3: Complètement, parce que, en fait, ces outils de visio sont devenus essentiels au moment des confinements, pendant la crise sanitaire. Ouais. Mais finalement, leur usage n'a pas périclité après, parce que vous évoquiez Teams, qui me semble est majoritaire dans la plupart des entreprises, parce qu'il ne permet pas.
1: C'est Microsoft, hein, Teams, ça vient de Microsoft.
3: Voilà, c'est ça, c'est la solution de Microsoft. Et ben, on voit que l'outil, il est utilisé au quotidien dans un certain nombre de professions par plusieurs salariés, pas que pour la visioconférence, pour le coup, dans le cas de Teams, parce que ça permet de créer des sous-groupes et puis de contacter les collègues via le chat. Et donc, finalement, moi, ce que j'ai constaté, c'est que parfois, c'est devenu remplacer l'email.
1: Oui.
3: C'est-à-dire que l'email qui était très formel, qui pouvait prendre plus de temps, plus de forme, maintenant, on a plus tendance à solliciter un collègue plus facilement en one-to-one, un petit message dans le chat. Et donc, c'est vraiment devenu quelque chose, un usage majeur chez beaucoup de salariés, dans beaucoup de professions au quotidien, finalement, qui fait partie de la vie des travailleurs.
1: Je rappelle que vous avez la parole pour participer à cette émission et réagir. Venez nous parler de la visioconférence au travail ou chez vous. Hein, évidemment, ça ne change rien au sujet. On vous attend au 01 56 56 44 00. 01 56 56 44 00. Et vous nous regardez sur la chaîne YouTube de Radio Notre-Dame. Vous pouvez même d'ailleurs réagir dans le chat. Hein, n'hésitez pas. En tout cas, on continue cette émission. Je pense donc j'agis sur RCF Notre-Dame avec nos deux invités, Adam Piotrowski et Caroline Diard, pour parler de la visioconférence. On l'a dit, Caroline, hein, une démocratisation vraiment accélérée, notamment post-pandémie, avec finalement quelque chose qui ne s'est jamais arrêté. Vous parliez du e-learning, il y a aussi la télémédecine qui s'est fortement développée ces dernières années, Caroline Diard.
2: Alors effectivement, c'est un outil qui au départ a été développé pour un usage. Et comme tout outil technologique qui est développé à la base sur un usage, on trouve toujours des utilisations diverses et variées et différentes. Alors, la visioconférence, effectivement, elle permet le e-learning, mais elle permet aussi la télémédecine. Et ce qu'il faut voir derrière tout ça, c'est que finalement, elle rapproche les gens et elle rapproche les patients des médecins. Et ça, c'est plutôt le côté positif de cette visioconférence, puisque ça permet finalement d'accéder à des territoires qui sont des territoires isolés. Alors, on peut faire le comparatif entre le e-learning, la télémédecine et la visioconférence dans le cadre du travail hybride. Finalement, ça permet de rapprocher les gens les uns des autres et ça évite des déplacements aussi. Donc ça, il faut le noter. Alors, peut-être pour rebondir sur ce qu'a dit Adam sur les usages, effectivement, les collaborateurs le verbalisent assez bien. Au niveau des usages, on a le chat qui remplace le mail. Mais on a aussi les outils de visioconférence comme Teams, comme l'a dit Adam, qui sont utilisés comme des plateformes collaboratives et qui permettent en fait de gérer des projets ensemble, donc des projets d'équipe. Donc ça, c'est intéressant. Alors, je viens de terminer une étude Cali où je me suis intéressée à l'hybridation du travail, mais j'ai posé des questions sur les usages et les technologies déployées. Et en fait, je rejoins tout à fait Adam. Finalement, majoritairement, la réponse va plutôt sur Teams que sur Zoom au niveau des usages.
1: Vous avez dit, Caroline Diard, que la télémédecine notamment pouvait rapprocher les gens, ou en tout cas faire en sorte que des territoires qui sont un petit peu déserts en matière de médecine puissent justement continuer à vivre grâce à cette télémédecine. Est-ce que c'est vrai que ça rapproche vraiment, ou c'est un faux rapprochement? Parce que justement, il y a quand même cette distance, il y a l'écran qui est derrière.
2: Alors, il y a deux choses. Il y a la difficulté d'usage, c'est-à-dire qu'on ne peut pas dire que ça va rapprocher un patient si le patient n'est pas capable de se connecter sur une vidéoconférence. Donc, voilà, il y a ce problème-là. Effectivement, il y a aussi la barrière de l'écran qui peut être intimidant et qui va finalement créer une frontière entre le médecin et son patient. Alors, certaines pharmacies ou centres de santé ont installé des cabines qui sont des cabines de téléconsultation, où finalement le problème de la difficulté d'usage est gommé parce qu'on peut avoir de l'aide pour se connecter et pour le fonctionnement. Il ne faut pas perdre de vue que la visioconférence, on a l'impression que tout le monde s'est acculturé à l'outil, mais pour certaines populations, ça peut être difficile d'utiliser la plateforme et d'utiliser aussi les fonctionnalités qui ont été évoquées par Adam, c'est-à-dire partager des dossiers, etc. Ce n'est pas évident pour tous les collaborateurs dans une entreprise. Donc ça, c'est important aussi de ne jamais le perdre de vue. C'est-à-dire que quand on met en place un outil, peut-être anticiper avec des processus, des guides pratiques ou même des formations. Pendant le confinement, certaines entreprises ont formé les collaborateurs sur des outils collaboratifs, justement, sur les outils de visio. Après le confinement, on a considéré que tout le monde, finalement, savait utiliser Teams, Zoom, Google Meet ou FaceTime.
1: Ouais. Alors qu'il y a quand même une fracture numérique, Adam Piotrowski, qui reste assez présente. C'est vrai que, par exemple, pour la médecine, alors évidemment, il y a toujours des médecins, comment dire, qu'on peut aller rencontrer en cabinet, mais parfois, on passe de tout à rien du tout avec cette visio. Je pense aux personnes un peu plus âgées qui nous écoutent, qui parfois sont un peu loin de tout ça, qui n'ont pas, en tout cas, vécu dans le monde professionnel avec ces outils, et qui se retrouvent à devoir gérer ça derrière un ordinateur. C'est peut-être l'écueil de la visioconférence, Adam Piotrowski.
3: Oui, potentiellement. C'est vrai qu'on parle souvent des seniors comme les plus éloignés des pratiques numériques. Et donc on parle de fracture numérique, on parle de ça, on parle aussi, c'est peut-être un peu moins le cas aujourd'hui, mais des inégalités entre les territoires d'accès à Internet. La fibre n'est pas forcément présente partout de la même manière. Ça peut être l'écueil, dans le sens où personne ne pourra dire qu'un échange en visioconférence, c'est la même chose qu'un échange en présentiel, en plus. Hein, dans le sens où, voilà, vous avez tout un niveau d'information, tout ce qui relève du non-verbal. Même lorsqu'on se voit à travers un écran, on ne le voit pas, on ne ressent pas forcément les choses de la même manière. Donc l'échange perd en qualité quelque part. Ouais. Il y a un certain niveau d'information qui ne passe pas. Et dans le cas de la relation patient-médecin, c'est peut-être d'autant plus appuyé. Mais voilà, comme le dit Caroline, je pense que ce que ça apporte en termes d'accès, là dans le cas de la médecine, d'accès à la médecine qui vient gommer les inégalités entre les territoires, je pense qu'on y gagne au change quelque part.
1: On parle de la vidéoconférence ce matin dans cette émission. Je pense donc j'agis sur RCF Notre-Dame à l'occasion du 15e anniversaire de l'outil Zoom, que vous connaissez certainement. Dites-nous ce qu'a changé la visio dans votre vie. Comment vous l'utilisez d'ailleurs dans votre quotidien? Est-ce que c'est uniquement au boulot, ou alors même chez vous, pour discuter avec vos proches, ou même en télémédecine, d'ailleurs, ça nous intéresse. Quels sont les avantages pour vous, les inconvénients? 01 56 56 44 00 pour témoigner. 01 56 56 44 00 et en direct vidéo sur la chaîne YouTube de Radio Notre-Dame.
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1: Et avec nos deux invités jusqu'à 11h, Adam Piotrowski, vous êtes doctorant en sociologie du travail au LATS, le Laboratoire Technique Territoire et Société de l'Université Gustave Eiffel, c'est rattaché également au CNRS. Et puis Caroline Diard, vous êtes doctorant en sciences de gestion, professeure associée au département droit des affaires et management des ressources humaines à TBS Éducation sur le campus de Paris. Tous les deux, vous avez participé à cet ouvrage ce matin, un peu des regards croisés sur les mutations du travail entre continuité et rupture. Il y a plein de choses à dire sur la visioconférence, Caroline et Adam. Caroline Diard, peut-être, si on revient quelques années en arrière, avant le confinement, peut-être il y a 15 ans, quand Zoom est arrivé, à quoi servait la visio au travail? Est-ce que c'était uniquement pour, par exemple, discuter avec des personnes qui étaient à l'étranger, dans le cadre de grosses réunions?
2: Alors effectivement, les débuts de la visio, c'était gommer l'éloignement qui était l'éloignement géographique.
1: Oui.
2: Donc c'était éviter parfois des déplacements. Donc si on prend l'exemple d'un établissement d'enseignement supérieur, ça pouvait éviter des déplacements intercampus par exemple. Et ça permettait aussi de communiquer avec des personnes qui étaient à l'étranger. Tout en prenant en compte finalement la difficulté qu'on a dans ces cas-là avec la notion d'asynchrone. Parce que quand vous travaillez avec des gens qui sont à l'étranger, vous pouvez faire une visio, ça vous rapproche géographiquement, mais vous êtes toujours dans un fuseau horaire qui est différent. Et ouais. Ça, il n'y a pas de solution technique qui va gommer la différence de fuseau horaire. Alors j'ai fait une étude sur un télétravailleur qui était à Tahiti.
1: Ah oui.
2: Et donc la problématique des visios, c'était finalement une problématique de fuseau horaire. Donc la visio permettait de travailler à distance sans aucun problème, c'était tout à fait fluide. Mais parfois il fallait une forme de flexibilité, d'agilité, de souplesse de la part des membres de l'équipe pour qu'on se connecte à des heures qui étaient acceptables pour tout le monde en fait.
1: Adam Piotrowski, peut-être pour compléter sur l'utilisation de la visioconférence d'un point de vue géographique aussi, où ça a beaucoup aidé.
3: Oui, effectivement, ça aide. Je dirais même que finalement, ça a permis dans certaines entreprises de rapprocher parfois des services qui sont connectés sur plusieurs villes. Voilà, par exemple, une entreprise qui aurait des bureaux à Nantes et des bureaux à Paris. Le fait d'avoir qu'il y ait une utilisation de la visio quotidienne au cours du confinement a fait que cet usage a permis de connecter parfois les employés qui l'étaient moins régulièrement parce que justement avant on était dans un présentialisme qui faisait que le présentiel primait. Et donc voilà, ce que je peux en dire, c'est que effectivement, peut-être qu'on a plus l'habitude de se connecter avec des collaborateurs plus éloignés géographiquement que c'était le cas par avant.
1: Ouais. Et évidemment, quand on parle de la visioconférence, c'est fortement associé au développement du télétravail, Adam Piotrowski.
3: Tout à fait. C'est-à-dire que, comme on le disait, même si ces outils de visioconférence existaient avant, finalement, pour que leur usage explose, il a fallu attendre la crise sanitaire, la généralisation du télétravail, et qui fait que maintenant on est sur le télétravail. Si je peux en parler 30 secondes.
1: Oui, bien sûr.
3: C'est plus seulement un mode de travail, c'est devenu un mode de vie. C'est-à-dire que les gens ont construit, non seulement c'est un mode de travail, une modalité de travail qui leur permet parfois, souvent d'ailleurs, de mieux travailler, de travailler selon un investissement au sein du domicile qui permet aux gens d'être plus investis dans leur travail. Mais au-delà de ça, quand je dis que c'est devenu un mode de vie, je reprends l'expression à Laurent Tasquin qui l'utilise dans son dernier livre, c'est que vous avez des plusieurs dimensions de la vie quotidienne, donc la vie familiale, les enfants, le conjoint, les loisirs, la vie personnelle, qui désormais s'appuie sur la possibilité de télétravailler. Donc finalement, en ce moment, on parle beaucoup du retour au bureau.
1: Certaines remises en question, voilà. Absolument, du télétravail.
3: Et finalement, le télétravail est devenu une revendication sociale pour un certain nombre de télétravailleurs. Et ils y sont d'autant plus attachés que, comme je l'ai dit, ça fait partie intégrante de leur mode de vie. Donc finalement, lorsqu'on menace le télétravail, on menace tout ce qui va autour pour eux. Donc,
1: mais voilà. Même dans le cadre de recrutement, hein, c'est quelque chose qui fait partie de la négociation, d'aller négocier 2 jours ou 3 jours de télétravail. C'est devenu courant, en tout cas.
3: Tout à fait, ouais, c'est devenu un critère fondamental. Beaucoup de personnes, il y a des sondages qui sortent régulièrement, ne s'imaginent pas rentrer dans une entreprise s'ils n'ont pas cette possibilité de télétravailler.
1: Ouais. Caroline Diard, peut-être un mot sur le télétravail, parce que forcément, hein, quand on parle de la vision, on parle du télétravail.
2: Alors effectivement, un petit mot sur le télétravail que j'étudie depuis 1993.
1: Ah, donc oui.
2: Si on met en perspective le télétravail, finalement, le télétravail a peiné à prendre son ampleur actuelle dans le paysage français, parce que le télétravail a été essentiellement développé dans les pays anglo-saxons qui ont été très avancés par rapport à nous. La Belgique également, Laurent Tesquin, effectivement, que Adam a cité, a travaillé dès les années 2000 hein, sur les problématiques du télétravail en Belgique. Alors pourquoi ça prenait pas en France? Parce que il manquait 3 éléments. Il manquait le contexte réglementaire, il manquait l'acculturation et il manquait la techno. Alors contexte réglementaire, le problème a été réglé en 2012, la loi Warsmann, introduction du télétravail dans le travail. Le problème d'acculturation a été réglé, comme l'a dit Adam, pendant le confinement, finalement. On a découvert parfois un mode de vie, un mode d'organisation du travail, une flexibilité. Et puis, dernier point qui nous intéresse aujourd'hui, le contexte technologique qui est devenu facilitant et qui bloquait beaucoup, finalement, le développement du télétravail. Alors, l'explosion du télétravail, les chiffres sont clairs, hein, c'est le confinement. Ça s'est maintenu en moyenne à 1,82 jours par semaine, hein, d'après les études. Et effectivement, c'est un outil d'attractivité, c'est un incontournable de la marque employeur. Et aujourd'hui, ça fait même partie de ce qu'on appelle l'expérience collaborateur, le télétravail. Et le retour au bureau, pour rebondir sur ce que disait Adam, le retour au bureau est clairement un faux débat. Alors, les études scientifiques auxquelles on peut participer de part et d'autre avec Adam le montrent. Hein, le retour au bureau, il a été très médiatisé, mais dans les faits, c'est plutôt une stabilisation et une pérennisation de ce qu'on va appeler maintenant l'hybridation davantage que le télétravail.
1: Ouais. On en a beaucoup, beaucoup parlé hein, dans cette émission, je pense. Donc, j'agis sur RCF Notre-Dame du télétravail. C'est un vrai sujet. On a un auditeur qui nous a envoyé un message. Il est surpris qu'on n'ait pas parlé de WhatsApp. C'est vrai que, alors, il y a peut-être 2 choses. Il faut peut-être différencier les outils de travail comme Teams, Zoom ou Meet, où c'est souvent utilisé dans le monde professionnel. Et puis ensuite, les outils de messagerie instantanée comme WhatsApp, FaceTime, Messenger, Skype, qui permet plutôt des échanges entre proches dans Piotrowski. C'est pas la même chose ?
3: Alors oui, c'est pas la même chose, mais je dirais que pour ce qui nous concerne, on a vu...
1: Nous, c'est la visio dans son ensemble. Hein,
3: oui, bien sûr, mais je dirais que même WhatsApp, alors il y a un phénomène qui aussi a gagné en ampleur depuis la crise sanitaire. On parlait tout à l'heure de Teams et de la possibilité sur le logiciel Microsoft Teams de créer des sous-groupes des équipes, mais même sur WhatsApp, on voit ça, c'est-à-dire que de plus en plus, il y a cet usage mi-professionnel, mi-personnel de WhatsApp où on a pris pour habitude d'écrire au groupe de son équipe sur WhatsApp pour dire voilà, je suis en retard au bureau ou ce genre de choses. Donc même WhatsApp, je dirais, il y a eu un effet voilà, d'acculturation aux outils numériques en général, hein, finalement, au cours de la crise sanitaire qui s'est pérennisé aujourd'hui.
1: Ouais. Merci Jean-Luc, en tout cas, de nous avoir signalé ça. On va écouter Guy sur SF Notre-Dame au 01 56 56 44 00. Bonjour Guy.
4: Bonjour Melchior, est-ce que vous m'entendez bien ?
1: On vous entend et surtout, on vous écoute.
4: Merci beaucoup. Bonjour à vos invités, bien évidemment, aux éditrices, auditeurs. Bon, moi j'ai 76 ans, je suis atteint par une maladie rare incurable et en plus je suis quasiment aveugle. Donc, une téléconsultation, pour moi, ça ne pourrait se faire que dans une situation bénigne auprès du médecin. C'est un exemple. Dans ma vie, j'ai toujours été mon propre patron ou chef d'entreprise et j'ai beaucoup fonctionné, passé des contrats avec des rendez-vous physiques qui auparavant avaient été faits par téléphone avec les responsables, voyez-vous. Donc, il faut... Et c'est comme ça que j'ai fait ma vie. Et c'est comme ça qu'il faut adapter les deux principes. le rendez-vous physique et le rendez-vous par téléphone ou par Internet. Moi, je ne vais pas sur Internet puisque je suis quasiment aveugle. Ouais.
1: Mais Guy, quand vous étiez justement chef d'entreprise, la visioconférence ne faisait pas du tout partie de vos outils. Alors, pardonnez-moi l'expression, à l'époque.
4: Si je voulais un rendez-vous avec les dirigeants, plusieurs dirigeants d'une même entreprise, par exemple le comptable, l'ingénieur de maintenance, le patron, voilà, ça c'était possible. Mais moi j'allais toujours échelon par échelon. Je prenais rendez-vous avec le patron, ensuite je prenais rendez-vous avec le responsable de maintenance, ensuite avec l'ingénieur, le responsable achat, voilà. J'argumentais, il fallait, le rendez-vous physique est très important.
1: Eh ben merci beaucoup Guy pour votre appel dans, je pense, donc J'agis. Caroline Diard, peut-être un commentaire sur ce qu'on vient d'entendre de la part de cet auditeur ?
2: Alors effectivement, on voit très bien que en fonction des générations, les modalités d'organisation du travail étaient différentes et les modalités de contact aussi. Et là où on était habitué à téléphoner, on a ensuite utilisé les emails et puis ensuite la visio. Mais le contact physique, finalement, il vient aussi en complément, je rejoins cet auditeur, de l'outil technologique. Il permet une interaction qui est plus riche aussi, le contact physique. On peut très bien faire un premier contact téléphonique ou un premier contact visio et puis ensuite se dire qu'on va rencontrer le fournisseur, on va rencontrer le client. Où il y a aussi pas mal de choses qui sont organisées dans les entreprises qui sont valorisées comme étant des temps forts au niveau de la gestion d'équipe où on a des journées qui sont banalisées, alors soit une journée dans la semaine, soit de temps en temps, une fois par mois, une fois par trimestre, où physiquement on va se voir. Et on va faire comme avant, finalement, comme à l'époque.
1: On marque une petite pause dans cette émission, je pense, donc J'agis, sur RCF Notre-Dame. Il y a plein de choses à dire sur la visioconférence. Vous nous appelez pour réagir, tout comme Guy, il y a quelques instants. Vous êtes utilisateur de cette visio dans votre quotidien, que ce soit au boulot ou chez vous, pour rester en contact avec vos proches. Racontez-nous un petit peu comment ça se passe, quels sont les avantages et les inconvénients, d'après vous. 01 56 56 44 00 pour témoigner. Et puis toujours en direct vidéo sur la chaîne YouTube de Radio Notre-Dame. Vous pouvez réagir dans le chat. A tout de suite.
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1: Sur RCF Notre-Dame, dont je pense donc J'agis, vous l'entendez ce matin, on parle de la visioconférence à l'occasion d'un anniversaire, celui de Zoom. Nous sommes avec nos deux invités, Caroline Diard, je rappelle que vous êtes docteur en sciences de gestion, et Adam Piotrowski, vous êtes doctorant en sociologie du travail. Tous les deux, vous avez travaillé justement sur les mutations dans le monde professionnel, et donc notamment le télétravail, on en a parlé il y a quelques minutes, et l'apparition de la visioconférence dans nos outils du quotidien. Peut-être quelques effets de ces visioconférences. On parlait souvent du Zoom fatigue, hein, cet épuisement un peu réel à faire des visios toute la journée. Caroline Diard, ça c'est une réalité pendant peut-être le confinement où tout le monde avait tendance à faire toute la journée des visios. Ça s'est peut-être un peu calmé depuis.
2: Alors c'est une réalité et ça n'a pas été uniquement une réalité pendant le confinement. Alors pendant le confinement, il y avait d'autres éléments qui étaient l'anxiété liée à la crise sanitaire, qui était aussi le fait que on soit parfois mal installé dans une situation de télétravail dégradée et à partager un espace compliqué avec les enfants et le conjoint. Ça c'est un premier point qui a fatigué en fait les individus. Les individus qu'on peut interroger sur le terrain mentionnent toujours cette notion de tunnel de visio.
1: Ah oui.
2: Et parfois, ils le verbalisent très bien en disant « mais autrefois, quand on avait des réunions qui s'enchaînaient dans une journée, on changeait de salle de réunion et puis entre-temps, on pouvait prendre un café, croiser un collègue dans un couloir et échanger deux mots. » Et là, en réalité, en fait, les réunions s'enchaînent et en général, c'est même chronométré. Donc il y a une espèce d'injonction de connexion et d'injonction aussi peut-être de productivité dans la journée où on va avoir X rendez-vous commerciaux, X réunions et ça peut provoquer du stress. Et le stress, on sait ce que ça produit, hein, ça peut aussi produire du burn-out. Hein. C'est très bien documenté d'ailleurs par l'INRS, hein, la fatigue liée à cette hyper-connectivité.
1: Ouais. Adam Piotrowski, peut-être pour compléter.
3: Effectivement, comme le dit Caroline, c'était très, très marqué au cours de la crise sanitaire où il y avait un enchaînement de réunions comme ça et comme vous l'avez souligné, qui peut provoquer une fatigue visuelle supérieure aux réunions en présentiel, en face à face. Et notamment, un des effets un peu contradictoires que moi j'avais pu identifier avec Jérôme Siouello. On avait travaillé dessus, c'était qu'à cette époque-là, étant donné que les managers, les entreprises craignaient l'isolement social des salariés, hein, c'était un vrai phénomène, une vraie inquiétude managériale pendant la crise sanitaire. Il y a eu ce qu'on a appelé des cafés visio, c'est-à-dire des réunions qui se voulaient informelles en visio. Souvent en début de journée, donc qui était destiné, qui partait d'une très bonne intention de la part des managers, c'est-à-dire pour limiter l'isolement social et puis essayer de retrouver du lien social à distance. Mais un effet un peu contradictoire qu'on a remarqué, c'est que finalement, c'était vécu ces rendez-vous informels à distance comme une obligation par les salariés, donc comme une réunion qui s'ajoute aux autres. Et donc, ce qu'on en a conclu, nous, c'était qu'une réunion informelle, c'est un petit peu un oxymore, dans le sens où l'informel ne se prévoit pas, l'informel ne se programme pas avec un rendez-vous à heure fixe. L'informel, on le retrouve dans la spontanéité des échanges, dans les couloirs, à la machine à café.
1: Oui, tout à fait.
3: Et finalement, donc, cette période de confinement, la crise sanitaire, le télétravail à 100%, qui était, comme l'a dit Caroline, une situation de télétravail en conditions dégradées, hein, qui n'est pas du vrai télétravail, entre guillemets, ça a permis aux salariés de prendre du recul sur qu'est-ce qui leur manquait dans le présentiel. Qu'est-ce qui compte finalement le plus dans le fait de venir en présentiel. Et en fait, on s'est rendu compte que des éléments de la journée, du quotidien, qu'on pensait peut-être anecdotiques, que voilà, la machine à café, finalement, c'était central. Ouais. Ça avait son importance. Et ça, c'est quelque chose qu'on réplique très difficilement à distance. Le lien social, c'est quelque chose qui s'incarne quand même dans les murs en présentiel, dans l'échange en face à face.
1: Il est là aussi le danger du télétravail, Adam Piotrowski. C'est justement de supprimer tous ces moments informels où on peut discuter autour d'un café avec son collègue ou sa collègue.
3: Oui, tout à fait. C'est-à-dire que les salariés ont réalisé justement qu'est-ce qui comptait en présentiel. Alors, contrairement à ce qu'on pouvait penser initialement, c'est pas nécessairement la performance, la productivité qui manque en présentiel, puisque la plupart des études qui ont été conduites sur le sujet montrent qu'on est aussi bien, voire parfois mieux productif en télétravail. Mais donc, c'est le contact avec les collègues, c'est le lien social. Et finalement, l'effet que ça a provoqué, c'est qu'aujourd'hui, les journées en présentiel au sein de certaines entreprises sont plébiscitées par les salariés, justement, en premier lieu, pour discuter avec les collègues, se donner des nouvelles. Et voire même, moi, j'ai travaillé sur des populations qui travaillent une majorité de leur temps en télétravail, qui sont à 3-4 jours de télétravail par semaine et avec une seule journée en présentiel. Et ben pour ces travailleurs-là, le présentiel, finalement, il sert plus à rencontrer ses collègues et se donner des nouvelles, rechercher du lien social, qu'à travailler. C'est-à-dire que le travail est plus incarné dans le domicile, et c'est devenu le lien avec le collectif qui s'incarne avec le présentiel.
1: On a Alain qui nous a envoyé un mail à direct@rcf.fr. Il nous dit « L'aspiration à davantage de télétravail et de visio est corollaire de la tendance à l'accroissement de l'individualisme. Il génère une majoration de la responsabilisation individuelle des salariés et une régression du collectif de travail. » Caroline Diard, qu'est-ce que vous en pensez ? Parce que c'est vrai que parmi les opposants, on va dire, au télétravail, il y a ceux qui disent, je crois que j'en fais partie d'ailleurs, mais qui disent que forcément on a perdu en relation de collègues, Caroline.
2: Alors, je suis pas tout à fait d'accord avec vous, parce que dans la plupart des études...
1: c'est bien, on est là pour discuter, donc
2: c'est très bien. Est-ce que je conduis, finalement, alors je pose toujours la question, est-ce que vous avez plus ou moins d'interactions ou d'échanges avec les collègues? Et en fait, la réponse est non, parce que les interactions se font différemment. Alors effectivement, le domicile est associé à la visio, et les interactions se font en visio, et certaines missions, finalement, sont effectuées uniquement au domicile. C'est-à-dire que souvent, les collaborateurs témoignent qu'une mission, un dossier qui nécessite de la concentration, ça va être fait à la maison. Et puis, effectivement, comme l'a dit Adam, la notion de collectif est réservée au présentiel, c'est-à-dire à l'entreprise. Alors, quand on est organisé sur deux jours à domicile ou un jour à domicile et le reste en présentiel, finalement, on voit bien que ça nuit très peu aux interactions et aux échanges. Et ça va même faire gagner finalement en efficacité, parce que quand on a besoin de se concentrer, on va le faire à domicile. Et quand on a besoin de rencontrer ses collègues, pour que ce soit des échanges formels ou informels, on va le faire en présentiel. Après, il y a un problème qui est souvent mentionné par les personnes interrogées, c'est que quand on est en présentiel et qu'on vient pour la réunion et que ne serait-ce qu'un collègue est à distance, c'est en fait très mal perçu. C'est-à-dire que là, on se dit, moi, j'ai fait l'effort de venir, j'ai fait une heure de trajet, et puis finalement, il y en a un qui, pour X raison, est en déplacement ou est resté en visio. Et là, finalement, pour le coup, l'outil de visio est vu comme un outil assez perturbant, assez intrusif dans une réunion d'équipe où on est censé reconstruire le collectif en présentiel. Et peut-être aussi, pour rebondir sur ce que disait Adam, quand on interroge les collaborateurs en télétravail, la visio est parfois, et ça fait partie d'un certain nombre d'études que j'ai publiées, ça peut être perçu, alors Adam a évoqué les cafés virtuels, et ça peut être perçu en fait comme du contrôle technologique déviant. Pendant le confinement, on a interrogé des collaborateurs qui avaient des cafés visio informels, donc ça c'était plutôt sympathique, en tout cas dans l'idée, qui avaient des formations demandé parfois depuis des années et qui subitement étaient acceptés parce qu'on était confinés et qu'on faisait des formations en e-learning, et surtout des sollicitations intempestives, c'est-à-dire tiens, aujourd'hui à 17h, on se connecte pour parler du projet. Et ça, finalement, qu'est-ce qu'il y a derrière? C'est une forme de contrôle déviant, c'est du contrôle technologique, et ça pourrait même parfois être mal vécu par le collaborateur et vécu comme intrusif, puisqu'il y a une imbrication de la sphère pro et perso, et même perçue comme du harcèlement.
1: Je vous lis quelques messages qu'on a reçus, et je rappelle que vous pouvez venir directement à l'antenne nous en parler. Au 01 56 56 44 00, on a Anthony dans le chat YouTube sur la chaîne de Radio Notre-Dame qui nous regarde et qui nous dit « Moi-même étant en télétravail, 95% du temps vivant en France, travaillant au Canada, c'est vraiment, comme vos invités le disent, un mode de vie. » On a Nico aussi qui nous dit « Dans ma collectivité territoriale, Le rapport de bien-être des agents indique que pour 94% d'entre eux, le TT, donc le télétravail, est un apport majeur de qualité de vie. Pourtant, la direction a reculé en passant de 2 à 3 jours de présentiel, je crois. Comment expliquer ça ? Alors, notre émission n'est pas consacrée au télétravail, mais comme on parle de la visioconférence, évidemment, on fait un lien. Adam Piotrowski, et après on va terminer sur le télétravail si ça ne vous dérange pas, mais comment on peut expliquer ce petit retour en arrière, ou en tout cas cette adaptation de la part des patrons concernant le télétravail? Pourquoi est-ce qu'ils veulent faire revenir leurs salariés quand même un peu plus en présentiel?
3: Alors déjà, comme le disait Caroline tout à l'heure, il faut un petit peu nuancer la chose, dans le sens où à la base c'est ce mouvement de retour au bureau, c'est quelque chose qui nous vient principalement des ouais. États-Unis, surtout de la Silicon Valley. Initialement, c'était Elon Musk avec Tesla et Jeff Bezos avec ouais. Amazon qui souhaitait un retour au bureau dans un discours qui disait que ça allait leur permettre de gagner en productivité, oui. De revenir en présentiel. Et finalement, on s'est rendu compte, avec des enquêtes menées sur le sujet, que non seulement les gains de productivité qu'ils espéraient associer au retour en présentiel n'ont pas été au rendez-vous, et on se rend compte qu'un an après ce retour en présentiel à 100% qui a été appliqué, les entreprises reviennent, réintroduisent un droit au télétravail. Et bon, effectivement, quand même, on ne va pas nier que le phénomène n'existe pas. Il y a eu des cas en France, Ubisoft, Publicis. J'ai vu notamment la Société Générale.
1: Ah bah, c'était voilà. Le dernier en date, hein, dans l'actu.
3: qui essaye de s'attaquer au télétravail. Mais je dirais que je ne sais pas si on peut parler de mouvement de fond. Ouais. Il y a quand même ce discours managérial qui effectivement met en avant l'effritement du collectif que ça pourrait amener, et parle souvent de perte de productivité, de performance avec le télétravail, alors que les études dans les faits démontrent le contraire. Donc à la question pourquoi cette volonté de retour en présentiel, ça peut effectivement ouais. cacher des raisons managériales de problématiques de surveillance, c'est-à-dire qu'on a moins la vision sur l'activité des collaborateurs, et même si ça peut être compensé, Caroline a beaucoup travaillé dessus, par des outils de surveillance à distance, par le biais des technologies, c'est perturbant de plus avoir les salariés sous la main pour les managers.
1: Bon, je referai une émission sur le télétravail, hein, parce que je sens qu'il y a une petite demande derrière. Je rappelle que ce matin dans cette émission, je pense donc j'agis sur RCF Notre-Dame, on parle de la visioconférence, qu'est-ce qu'elle a changé dans nos vies. Venez témoigner au 01 56 56 44 00, 01 56 56 44 00, et regardez-nous en direct sur la chaîne YouTube de Radio Notre-Dame.
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1: Et toujours avec Adam Piotrowski, vous êtes doctorant en sociologie du travail au LATS, le Laboratoire Technique, Territoire et Société de l'Université Gustave Eiffel. C'est rattaché également au CNRS. Vous avez participé à un ouvrage collectif aux éditions MA, les mutations du travail entre continuité et rupture. Regard croisé notamment avec vous, Caroline Diard, docteur en sciences de gestion et prof associé au département droit des affaires et management des ressources humaines à TBS Éducation au campus de Paris. Alors, sur la visioconférence, il y a aussi un autre domaine dans lequel la visio a vraiment pris toute sa part, c'est dans les médias, et notamment ce matin sur RCF Notre-Dame. Vous-même, Caroline Diard, vous n'avez pas pu venir ici en studio où on se trouve avec Adam, mais vous avez préféré rester en visio. Quand on regarde aussi les chaînes d'actu, les chaînes d'info, il y a souvent des correspondants ou en tout cas des experts qui sont connectés en visio. Ça aussi, Caroline Diard, c'est devenu un peu une révolution dans les médias.
2: Alors effectivement, dans les médias, on voit de plus en plus des experts qui sont sollicités et qui sont à distance. Alors je pense que ça facilite beaucoup le travail des journalistes et des personnes qui préparent les émissions en amont, parce que parfois un expert va être en vacances et finalement c'est dommage qu'il puisse pas participer enfin, contribuer à l'émission. Il peut être connecté à distance. Et puis, les studios, parfois, sont plutôt sur Paris ou région parisienne. Et ça permet aussi à des experts en province de pouvoir donner aussi leur avis sur un sujet. Et je trouve que ça multiplie, en fait, les opportunités, justement, de connexion entre les uns et les autres, et ça abolit complètement les distances. Alors, on parle beaucoup aussi de déspatialisation, finalement, du travail. Donc, non seulement avec la visio, on va être doté un peu du don d'ubiquité, mais finalement, on va s'abolir de toutes sortes de frontières temporelles et spatiales.
1: Adam Piotrowski, sur ce sujet, sur les médias qui s'en emparent aussi de la visio, c'est devenu très naturel.
3: Oui, ben comme le dit Caroline, effectivement, peut-être qu'on pourrait dire que ça, c'est un outil qui permet finalement de promouvoir l'égalité entre les territoires, puisque un expert lyonnais, un expert marseillais sur un sujet va être invité plus facilement. Ouais. Donc, de ce point de vue-là, ça abolit certaines frontières, effectivement.
1: Mmh. Ah ben, c'est vrai que en radio, nous, on aime avoir les gens autour de nous. Je suis ravi de vous avoir en face de moi, Adam. Caroline, moi, je suis ravi de vous parler. Même à distance. D'ailleurs, je ne sais jamais si le son dérange nos auditrices et nos auditeurs. D'ailleurs, n'hésitez pas à le dire, hein, ce que vous en pensez de nos invités qui se trouvent à distance. Parfois, vous ne le savez pas forcément, hein, mais n'hésitez pas à nous écrire à direct@rcf.fr. En tout cas, on voit à quel point la visio est devenue une norme, que ce soit dans le monde du travail ou chez soi, hein, pour garder le lien avec nos proches. Il n'y a pas un risque aussi, Adam, d'hyperconnexion, justement, où finalement on va faire que ça?
3: Oui, effectivement, on peut parler de ça. C'est un des risques. On est constamment connecté, on est constamment sur des écrans. Donc, c'est la raison pour laquelle il faut, je dirais, j'ai pas de conseils comment dire, en la matière à donner, mais
1: trouver un juste milieu peut-être. Alors voilà, là, ça veut tout rien dire.
3: Se donner une hygiène de vie personnelle en se déconnectant, parce que voilà, effectivement, le même au niveau de l'entreprise, ça rappelle, c'est en lien avec ce qu'on appelle le droit à la déconnexion. Oui. C'est-à-dire que les personnes prennent l'habitude d'être tout le temps connectées, donc d'être sollicitées à des moments même qui sont hors des heures de travail conventionnelles. Donc le fait d'être en télétravail la majorité de son temps fait que finalement on finit par se connecter plus tard le soir, à regarder ses mails le week-end, etc. Donc c'est des risques qui sont clairement identifiés et desquels il faut se prémunir en essayant de se donner une hygiène de vie personnelle à ce niveau-là, oui.
1: Caroline Diard, c'est ça qui est vraiment passionnant et je pense que tous les deux, vous avez de quoi étudier hein, sur cette mutation du monde du travail, mais évidemment que ça redéfinit les espaces de travail. Il y a cet équilibre vie perso, vie pro à repenser totalement quand on utilise la visio à la fois pour le travail et pour discuter avec ses proches.
2: Alors effectivement, avec les outils technologiques et l'hybridation du travail, on a une forme de porosité qui s'est créée et une imbrication des temps de vie. Donc il y a une imbrication des temps de travail, des temps sociaux, des temps domestiques, des temps familiaux, des temps de loisirs. Donc c'est assez compliqué finalement parce que l'outil technologique, c'est une sorte de fil à la patte qui va faire qu'on va toujours avoir la sensation d'être en lien avec son employeur. Alors moi, ça me pose un souci par rapport à l'obligation générale de sécurité. Hein, c'est l'article 41-21 du Code du travail. L'employeur est responsable de la santé de ses salariés. Et si l'employeur laisse les salariés avoir un usage des outils technologiques assez intensif et finalement avoir des difficultés à déconnecter, ça veut dire que l'employeur ne va pas se soucier de la santé des salariés. Et il pourrait y avoir des contentieux à l'avenir sur l'hyperconnectivité. Ça, c'est un danger.
1: Ouais. Quand on regarde l'avenir un peu de la visio, jusqu'où on va aller d'après vous, Adam Piotrowski? Alors c'est un peu dur, on n'a pas de boule de cristal, hein, mais on parlait de réalité virtuelle à une époque, du métaverse, on a vu que finalement ça ne fonctionnait pas tant que ça, avec l'IA aussi, qu'est-ce qu'on peut imaginer pour l'avenir de la visio?
3: Je dirais que ça va se pérenniser, ça va rester un outil majeur, y compris parce que justement, dans le monde du travail, ça a permis de connecter plus facilement des personnes qui l'étaient moins avant, et qui fait que maintenant, on va avoir du mal à s'en passer. C'est devenu un outil majeur. On parlait de Teams tout à l'heure, que pour le cas de Teams, c'est pas forcément que pour la visio, oui. c'est la possibilité de chatter,
1: tout un espace de travail, oui, absolument.
3: C'est ça, et donc c'est des usages qui sont pérennisés, et il va falloir le prendre comme une nouvelle donne.
1: Caroline Diard.
2: Alors en fait, je vais répondre à votre deuxième partie de question, c'est-à-dire l'usage de l'intelligence artificielle pendant les visios. Alors c'est déjà le cas en fait, notamment pour les retranscriptions automatiques des réunions. Ça fait gagner énormément de temps. Alors, ça fait gagner du temps dans les entreprises aux managers. À nous, chercheurs, ça nous aide aussi à avoir déjà une base et à reprendre ensuite les retranscriptions d'entretien. Donc finalement, les outils commencent de plus en plus à envahir les grands éditeurs, on va dire, de visio. Donc Teams, très en avance là-dessus. Après, d'autres également vont s'engouffrer dans la brèche. Et l'intelligence artificielle va envahir la visio comme elle envahit le monde du travail. Et c'est une des évolutions technologiques à laquelle on aura du mal à résister.
1: On a une réaction d'un auditeur ou d'une auditrice, je ne sais pas, je n'ai pas son prénom, mais qui s'intéresse aux traces numériques que laissent les conversations en visio. Adam Piotrowski, je ne sais pas si vous avez travaillé sur ça, sur la confidentialité.
3: Alors, pas particulièrement, mais effectivement, c'est des questions qui se posent, des questions de confidentialité des données, etc. Donc, notamment en lien avec la RGPD, qui est la réglementation en la matière. Oui, c'est des nouvelles questions qui gagnent une science nouvelle, maintenant que que beaucoup de nos échanges sont médiés via la technologie. C'est une question. Il y a beaucoup de questions, beaucoup de problématiques qui gagnent une nouvelle science avec la place qu'ont pris ces technologies dans notre quotidien.
1: Caroline Diard.
2: Alors effectivement, moi j'ai un petit peu travaillé sur la problématique de gestion des données personnelles. Alors il y a des garde-fous. Hein.

0: de fraude. Tous les outils qui sont Zoom, Teams ou autres
1: Oui.
0: ouvrent des portes finalement à des comportements, on va dire, qu'on peut qualifier de
1: Ouais.
0: malveillants, voire délictuels. Voilà.
1: Ouais. Ouais, c'était intéressant d'en parler. On a une auditrice, Sabine, Marie, pardon, pour finir cette émission. Bonjour Marie.
2: Bonjour,
1: Bonjour.
2: je vais être rapide.
1: Oui.
2: Je voulais insister sur le rôle positif de la visioconférence dans les associations, notamment celles qui ont plusieurs antennes nationales, et sur le rôle que ça a joué pour les personnes à la retraite, notamment parce que les associations comportent beaucoup de personnes à la retraite qui ont permis de se maintenir au niveau numérique grâce à la visioconférence. Ça a permis aussi de communiquer de façon beaucoup plus gratuite et facile que de prendre un billet de train pour aller à Paris alors que les associations n'ont jamais beaucoup d'argent. Et donc de faire de la formation interne aussi. Donc c'est quelque chose qui a permis non seulement à des gens qui ont l'habitude de faire ça dans leur vie quotidienne au
1: Oui.
2: travail, mais à des gens retraités de s'y mettre et de se sentir un peu dans le coup au niveau numérique.
1: Eh bien, écoutez, merci beaucoup,
2: Parce que moi,
1: Marie.
2: j'ai 79 ans, j'ai connu la visioconférence dans mon travail, mais au niveau interne.
1: Oui.
2: Et là, ça me permet de maintenir, voilà.
1: Eh ben, merci beaucoup, Marie, pour votre témoignage dont je pense donc j'agis. On n'y avait pas pensé, Adam Piotrowski, mais bien sûr que la visio peut avoir beaucoup d'avantages, et notamment dans le monde associatif, malheureusement, qui connaît aussi une crise, hein, de financement avec beaucoup moins de dons. Ça peut être la possibilité, quand c'est un réseau, d'éviter les déplacements pour 2 heures de réunion en présentiel, par exemple.
3: Oui, là, dans ce cas-là, c'est un avantage budgétaire. Hein. C'est
1: Ouais.
3: intéressant ce témoignage. On voit, c'est un bon exemple du fait que la visio, de ce que peut apporter la visio, et y compris connecter les gens plus facilement et pas forcément
1: Ouais.
3: déconnecter, comme on peut l'entendre.
1: Caroline Diard?
0: Alors effectivement, c'est très intéressant d'avoir un point de vue associatif parce qu'on pense rarement aux associations, on est plutôt à aller faire des études dans les organisations privées et parfois à but lucratif et qui ont des problématiques budgétaires. Et on voit très bien que finalement les outils technologiques limitent les déplacements. Alors limiter les déplacements, c'est un gain d'argent, c'est un gain de temps, et je pense que c'est aussi bon pour la planète. Donc c'est voilà un témoignage intéressant.
1: Eh bien, écoutez, merci beaucoup vraiment d'avoir participé à cette émission ce matin, Caroline et Adam. C'était passionnant de vous entendre. Merci également aux nombreuses réactions qu'on a reçues ce matin. J'ai pas pu lire tous les messages, mais on en a eu beaucoup, notamment sur la chaîne YouTube. Donc merci beaucoup. Alors, Caroline Diard, je rappelle que vous êtes docteur en sciences de gestion, professeur associé au département droit des affaires et management des ressources humaines à TBS Éducation sur le campus de Paris. Vous êtes l'autrice de nombreux ouvrages et notamment un collectif, Les mutations du travail entre continuité et rupture, regard croisé. C'est aux éditions Emma. Dans lequel vous avez participé, Adam Piotrowski. Merci à vous d'avoir participé, doctorant en sociologie du travail au LATS, le laboratoire technique, territoire et société de l'université Gustave Eiffel, est rattaché au CNRS.

0: Dans un instant, c'est le retour de Marie-Ange de Montesquieu et son émission Enquête de sens. Bonne journée sur RCF Notre-Dame.
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4: J'espère que vous allez bien, parce que moi je pète la forme. Bien chacun et chacune, ravi de vous retrouver pour ce nouveau numéro de Talent Belge. Vous le savez, hein, lorsque l'occasion nous est donnée de partager quelques sorties musicales des artistes de notre beau pays, nous n'hésitons pas à le faire. Alors c'est l'une des raisons pour lesquelles nous sommes ici présents ce matin, dans vos oreilles évidemment, pour vous proposer quelques sorties. Parlant de sorties, accueillons Chaton Laveur.

Chaton Laveur, le tandem belge de retour dans les bacs avec un nouvel album. À l'instant, vous entendiez Aventura, une chanson d'amour à partager avec quelqu'un que vous aimez, quelqu'un qui vous manque, quelqu'un qui vous tient à cœur. Aventura est donc le troisième single extrait de l'album Labyrinthe de Chaton Laveur, l'album qui est sorti, je le rappelle, le 13 mars 2026 chez Exact Record. Un album qui a plein d'autres titres, parmi lesquels La Source. On est aussi Contre la Montre, mais surtout Mirada.

Labyrinthe est un disque immersif. Oui, né à l'époque du confinement, le tandem liégeois voyage toujours entre trop-pop et krautrock, nous dispense de quelques rythmes répétitifs et obsédants. Alors, Julie Odor et Pierre Le Chien sont de retour avec ce deuxième album sorti le 13 mars dernier. Leur style se caractérise, vous le savez donc, par des mélodies minimalistes, envoûtantes et une esthétique authentique. En tout cas, on aime bien. L'album, retenez-le, c'est Labyrinthe. Voici Stonks. Vous écoutez Talon Belge. Vous faites bien.

Alors, si Chaton Laveur était liégeois, eux, ils sont bruxellois. C'est un quatuor formé en 2021 par 4 musiciens attirés par les créations originales et alternatives. Stank est un groupe indé bruxellois. Ils sont inspirés par le rock, le jazz, le brouhaha désinvolte, les valses cassées, bref, tout type de musique pour cheveux longs et surtout par la nouvelle scène post-punk anglaise tirée au lasso par Squid, Shame et les Viagra Boys qui font parler d'eux depuis quelques années. Alors leur album sorti le 14 mars 2025 est un album de 5 titres. Alors, l'album est sorti le 14 mars 2025. Ça fait très exactement un an déjà. Un album qui est d'ailleurs le deuxième parce que le premier EP est sorti un peu plus tôt. C'était l'EP baptisé, je crois, Class Crack. Et on va écouter toujours de cet album ce titre-ci, For the Fields. Stonks sur Talent Belge.

0: For the Fields, l'album Badger du groupe bruxellois, le quatuor bruxellois Stonks. Album sorti, je le rappelle, le 14 mars 2025. Un album de 5 titres. Merci d'écouter Talent Belge. Si vous arrivez à l'instant, vous souhaite la bienvenue.
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0: Elle s'appelle Judith Kiddo. On était en 2019. Elle faisait son entrée.

C'est avec ce titre que la Bruxelloise avait fait son entrée dans l'arène en 2019. Judith Kiddo est revenue des années après avec quelques singles et sa dernière livraison date de 2022 avec le titre « Only Love Me When I Cry ». Très mélodieux.

Only Love Me When I Cry. Judith Kiddo, qui était récemment à cet événement organisé contre le sans-abrisme, porté par l'Icebell Douche Flux, l'événement nommé L'Immense Nuit. L'artiste belge à l'instant était dans cette émission Talent Belge. Vous le savez, c'est l'émission qui vous fait découvrir les artistes, les pépites, ou alors les stars de ce beau pays. Nous étions en 2022 quand ce titre est sorti. Voici Fervent, avec le titre Billy, 2021.

Ah oui, Fervence à l'instant, un groupe liégeois. Ils sont présents sur les platines de Talent Belge. Alors, juste rappeler à toutes fins utiles que ce groupe liégeois, effectivement, est spécialisé dans ce qu'on peut appeler punk originaire. Et c'est juste magnifique. On aime bien, ancré sur des rythmiques abruptes et des mélodies imparables, les trois voix du groupe dénoncent à l'unisson le conformisme social actuel et surtout la lutte contre les addictions du quotidien et la quête d'une vie meilleure. En tout cas, une vie meilleure, c'est ce que nous voulons tous. À l'instant, Fervence, attention, on n'en a pas fini avec parce qu'ils viennent de signer un retour avec le titre et Letter. Ah, toujours aussi pur, toujours aussi dur. Fervence sur Talent Belge.

0: Et Letter, une chanson qui était lancée en éclaireur, ça c'est sûr. Alors, rappelons que Fairbanks, ce sont des performances live acérées qui ont permis à ce groupe évidemment de forger une solide réputation scénique, leur permettant de donner plus de 30 concerts à travers la Belgique, l'Angleterre et les Pays-Bas, et surtout d'assurer la première partie de groupes tels que Kills Bird, Cloud Nothing, Flatworms ou encore Sons. Alors rappelons que Letter transpose ici les réalités de ce groupe de rock liégeois au pays de l'Oncle Sam, car ils sont partis à Auckland pour rejoindre leur producteur Jack Shirley, et le trio belge y découvre alors un capitalisme omniprésent, dévorant et éreintant. Effectivement, une belle occasion pour eux de dénoncer cela, parce qu'ils ont toujours été dénonciateurs dans leurs chansons. On va se quitter avec un rappeur. Avec lui, tout va bien. Il s'appelle Teddy Bear. Le jeune rappeur fait son entrée dans l'univers de la création musicale avec ce single. 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

0: 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À 11h passées de 30 minutes, c'est l'écho des archives que l'on retrouve en compagnie de Laurent Verporten.
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2: 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Bonjour à tous et bienvenue dans cette émission L'écho des archives, dans laquelle nous nous penchons sur le passé pour mieux éclairer le présent. Aujourd'hui, à l'occasion de la semaine missionnaire mondiale pour la mission, qui s'est clôturée le dimanche 19 octobre dernier, nous nous intéressons à l'appel missionnaire auquel la Belgique, et plus précisément le diocèse de Liège, a répondu par le passé et continue de répondre aujourd'hui.
3: L'imagerie populaire fait du missionnaire un homme au dévouement sans limite, d'une activité débordante, un homme débrouillard, aussi apte à bâtir qu'à planter, à guérir qu'à prêcher. Il y a des difficultés, bien sûr, difficultés d'adaptation au climat, les maladies tropicales, comme la terrible maladie du sommeil. Il existe aussi des rivalités souvent mesquines entre missionnaires catholiques et protestants. Rivalité encore entre francophones et flamands. Mais le travail d'évangélisation se fait et les résultats sont à la mesure de l'enthousiasme des missionnaires.
2: François-Xavier Jacques, bonjour.
4: Bonjour.
2: François-Xavier Jacques, vous êtes prêtre auxiliaire dans l'unité pastorale Saint-Jean-Baptiste en la fenêtre de Teux. Merci d'avoir accepté mon invitation dans l'écho des archives où il sera aujourd'hui question des missionnaires. Missionnaire, vous l'avez été vous-même, notamment au Mali. Vous êtes membre de l'ASBL APLMVIC. Derrière cet acronyme, il faut entendre l'aide aux prêtres liégeois en mission volontariat international chrétien. Mais vous êtes également l'auteur, en 2022, d'un ouvrage intitulé « L'appel missionnaire, prêtres et volontaires liégeois, hier, aujourd'hui et demain ». Un ouvrage qui présente l'épopée missionnaire des prêtres et volontaires du diocèse de Liège, histoire bien souvent peu ou mal connue dont nous allons parler aujourd'hui, un livre que vous avez écrit avec Marcel Villers. Alors François-Xavier Jacques, on a ouvert l'émission en écoutant un extrait d'une émission numérisée par la Sonuma, sans doute diffusé, on n'est pas tout à fait sûr de la date, mais on pense que c'est dans les années 60, intitulé « La question missionnaire » du réalisateur belge Jean-Paul Gieselings. Et dans cet extrait, on nous dresse un portrait du missionnaire. On va voir dans cette émission si cette description correspond bien à ce que sont, ou plutôt ce que furent les missionnaires, et si elle est encore en phase avec ce que sont les missionnaires aujourd'hui. Mais auparavant, monsieur l'abbé, pouvez-vous nous expliquer ce qu'est l'APLMVIC et quelle est sa mission?
4: Donc APLM, aide aux prêtres liégeois en mission. À l'origine, c'était même en mission à l'étranger, donc APLM, et VIC, volontariat international chrétien. L'association a été créée en 1963. C'était un moment où un nombre important régulier de prêtres européens partait vers l'Amérique latine, l'Afrique, et il y a eu un souhait de prêtres liégeois qui ne sont jamais partis d'aider leurs confrères. Et alors c'était une aide aux personnes, une aide aux prêtres, ce n'était pas un soutien à leurs actions, je dirais. C'était pour eux les aider à vivre. Certains qui vivaient dans des conditions très sommaires, sans doute. Voilà. Donc, créé en 63, et alors en 94, c'est devenu une ASBL. Ça évolue au fur et à mesure. En 2002, ça s'est élargi à des laïcs. Et alors, donc, ça c'était la PLM. Et pour le VIC, volontariat international chrétien, il y a eu à un moment donné une réflexion en se disant on aide les prêtres, mais dont le nombre diminue. Il y avait des liens avec la DCC française, donc Délégation catholique pour la coopération. Et alors l'idée, et ça s'est réalisé, c'était de soutenir également des laïcs liégeois qui partaient dans le cadre de projets pastoraux. Ce n'est pas une aide humanitaire, ça reste toujours l'idée pastorale.
2: François-Xavier Jacques, l'Église rappelle bien souvent que tout chrétien, de par son baptême, est appelé à être missionnaire, à répandre autour de lui, par ses paroles, mais aussi, et peut-être surtout, par ses actes, le message de Jésus, la bonne nouvelle des évangiles. Mais alors, si tout le monde est appelé à être missionnaire, en quoi se distinguent les missionnaires, ceux qu'on appelle missionnaires, d'un chrétien lambda?
4: Oh, le chrétien lambda, il reste chez lui, voilà. Il vit sa vie chrétienne au mieux chez lui. La plupart du clergé cherche à être missionnaire là où il est, dans sa paroisse, dans son mouvement. Et alors, à cette époque-là, donc dans les années 60, aujourd'hui je crois que c'est ça, ça se voit de manière tout à fait autrement, donc c'était vraiment l'idée, on va porter Jésus-Christ, on va porter l'Évangile dans des pays où ce n'est pas encore connu, peu connu, avec des églises qui naissent, où il y avait un personnel, entre guillemets, personnel insuffisant. Donc c'était vraiment collaborer à la naissance et à la vie d'une église en pays étranger.
2: Ce que vous-même vous avez fait, vous avez été missionnaire.
4: Alors, moi je suis parti au Mali de 2003 à 2008. Je ne me suis jamais associé à l'aspect missionnaire. Moi, j'allais rejoindre une église qui fonctionnait, l'évêque était un Malien, tout le personnel était malien, il restait un petit peu des pères blancs missionnaires d'Afrique âgés, mais c'était une rencontre d'une autre église, ce n'était pas l'aspect mission faire naître, c'est plutôt se dire, dans l'échange entre églises, il y a un enrichissement qui se fait, des choses qui peuvent se transmettre.
2: François-Xavier Jacques, ce qui est frappant, c'est que lorsqu'on fait de l'histoire, on prend conscience que la Belgique, la jeune Belgique, et donc la jeune Église catholique de Belgique, va s'engager de manière très active dans la mission. Écoutons un second extrait de cette même émission, de ce même documentaire réalisé par Jean-Paul Gieselings, La question missionnaire, qui évoque quelques figures illustres de missionnaires belges.
3: On n'a pas oublié les expéditions du père De Spet, un jésuite originaire de Terre-Monde. De 1830 à 1883, année de sa mort, il gravit plusieurs fois les montagnes rocheuses, où il rencontre les Indiens pieds noirs. Plus loin, dans la région de l'Oregon, il fonde des établissements missionnaires. Dans la plaine du Missouri, il s'intéresse aux Sioux, parlementant même avec le célèbre chef indien Sitting Bull. En Océanie, c'est encore sous des allures épiques que se présente la vie et la mort du père Damien de Veuster. C'est dans l'île Molokai, dans les îles Hawaï, que le père Damien vit avec les lépreux. Il fut le premier à faire comprendre aux gens de l'extérieur comment cela se passait. Les malades étaient débarqués ici. Ce qui se passait ensuite restait secret. On avait promis des logements et des conditions de vie décentes, mais à son arrivée, rien n'avait encore été fait. Il fut le premier à mobiliser les gens et à tenter de supprimer les préjugés. Il aura vécu parmi les lépreux. Il mourra parmi eux en 1889, lui-même atteint par la lèpre.
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2: Et dans l'écho des archives, nous sommes en compagnie de l'abbé François-Xavier Jacques. Vous êtes prêtre auxiliaire dans le diocèse de Liège, du côté de Theux. Vous êtes également membre de l'APLM Vic, qui vient en aide aux missionnaires liégeois, qu'il s'agisse de prêtres ou de laïcs. Alors, dans l'extrait que nous avons écouté, il s'agit de prêtres, hein, le père de Smet ou évidemment le père Damien. Il faudrait aussi rajouter la congrégation des scotistes. Tout cela montre avec quelle intensité, quel engagement, quelle ferveur les religieux catholiques ont participé à la mission. Entre les deux guerres, la Belgique est le deuxième pays au monde à pourvoir le plus de missionnaires. On atteint ainsi le chiffre de 5000 individus, un chiffre très impressionnant lorsqu'on sait par exemple qu'aujourd'hui en Belgique, il y a un peu moins de 4000 prêtres. Mais encore une fois, ce qu'il faut souligner, François-Xavier Jacques, c'est que tous ces hommes et toutes ces femmes missionnaires l'étaient très majoritairement dans le cadre d'ordres religieux.
4: C'est la particularité. Donc, au début, l'action missionnaire, c'était des ordres religieux, avec deux types d'ordres religieux. Certains qui ont été créés pour la mission. Le plus, vous parlez des scotistes, mais il y a aussi les Pères Blancs, les missionnaires d'Afrique, le cardinal Lavigerie, qui, à la fin du XIXe siècle, a créé pour l'évangélisation, d'abord de l'Afrique du Nord, et puis il est descendu plus bas. Donc ça, c'était un premier aspect. Et puis, il y a eu un autre aspect, c'est que tous ces ordres religieux qui étaient ici ont développé une branche missionnaire. Et alors, moi, ce que je dis aussi, c'est qu'il ne faut pas oublier les religieuses qui ont participé à l'action missionnaire.
2: Oui, il ne faut surtout pas les oublier parce qu'elles sont encore présentes, d'ailleurs.
4: Et elles ont joué un rôle important. Elles étaient très complémentaires aux pères, aux prêtres, touchant surtout dans l'approche avec les femmes et l'aspect développement, hygiène, voilà.
2: Alors, on est là donc, pour parler de la Belgique, bien fin 19e, début 20e, avec donc ces ordres qui vont soit se créer pour la mission ou des ordres déjà créés qui vont développer une aile ou plus exactement une frange, si l'on peut dire, spécialement tournée vers l'objectif de la mission. Mais il y a quand même une date qu'on peut peut-être mettre en exergue, c'est la date de 1957, puisque le pape Pie XII va produire l'encyclique appelée Fidei Donum. Et cette encyclique va donner une sorte de nouvel élan, non, à la mission.
4: C'est ça. Je vais revenir sur Fidei Donum, mais il y a une autre date en Belgique qui est 1953, le COPAL, Collège pour l'Amérique latine. Donc là, il y avait déjà eu une demande de Rome à la Belgique de créer un lieu de formation pour l'Amérique latine. Et ça s'est créé à Louvain, Leuven, séminaire où certains prêtres entraient et faisaient toute leur formation là en allant suivre les cours à l'université, où d'autres ordonnés venaient se préparer à la mission. Donc en Belgique, il y a eu 53 le COPAL, et puis 57 Fidei Donum, qui a été un appel du pape Pie XII pour qu'il y ait un départ, entre guillemets, important. L'idée, c'était de soutenir ces églises étrangères qui naissaient. Et il y avait quand même aussi, aujourd'hui, c'est difficile pour moi de percevoir le sens vraiment profond, c'était un appel de lutte contre ou de prudence face au communisme et également, dans certains lieux, face aux protestants. Donc ça, c'est une autre période d'église que moi, qui n'est pas la mienne.
2: 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Aujourd'hui, nous parlons de la mission, nous parlons des missionnaires avec l'abbé François-Xavier Jacques. Vous êtes prêtre auxiliaire dans l'unité pastorale Saint-Jean-Baptiste en la fenêtre de Theux. Vous avez vous-même été missionnaire au Mali. Vous êtes membre de l'APLM VIC, l'aide aux prêtres liégeois en mission volontariat international chrétien. Et vous êtes l'auteur, avec Marcel Villers, d'un ouvrage publié en 2022 intitulé « L'appel missionnaire, prêtres et missionnaires liégeois ». Hier, aujourd'hui et demain. Alors François-Xavier Jacques, parmi tous ces prêtres et missionnaires dont vous retracez les parcours parfois héroïques dans votre ouvrage, quels sont ceux dont les actions, les réalisations vous ont particulièrement touché ?
4: pour le diocèse de Liège, c'est 81 prêtres qui sont partis, qui ont été soutenus. Il y en a qui étaient partis avant la création de la PLM, donc on est à 85 environ. Il y en a qui ont fait toute leur vie dans les pays. Moi, par exemple, dans ceux qui ont fait toute leur vie, en préparant le bouquin, moi, j'ai rencontré l'abbé Bruno Renaud, qui a vécu au Venezuela, qui est parti en 67 et qui est décédé l'année dernière. Moi, je le rencontrais quand il venait chez son frère à Herve. Et je voyais un vieux monsieur qui ne parlait presque plus français et qui repartait vers le Venezuela et qui est décédé. Alors peut-être un seul qui m'ont fait entrer dans la dimension d'ouverture, c'est Joseph Rouling, qui a été au Cameroun de 68 à 86, avec un travail chez les lépreux. Donc ça, alors évidemment, le lépreux, ça a un aspect un peu, comme vous disiez, le père Damien, un aspect un peu extraordinaire. Et qui, au retour en Belgique, a travaillé avec les Sidéens. Il y a eu Joseph Répon au Rwanda, de 1957 à 1980, qui a eu toute une action pour l'aide aux personnes handicapées de la polio. Et c'est devenu un centre important, Gatagara. Et alors, on vient de sortir un bouquin qui raconte tout ça, donc tout son travail. Il est décédé à Warem, son lieu d'origine, mais le Rwanda a demandé qu'on ramène le corps. Et alors, au Rwanda également, il y a eu Pierre Simons, de 69 à 2020. Il est revenu plusieurs fois en Belgique, mais il n'y est jamais refait, donc il repartait. Et alors qu'il était là, au moment du génocide, il était responsable d'un orphelinat, puis il a pris en charge justement des enfants venant de Gatagara, donc des aveugles, arrivant à partir dans les mailles du filet, si on peut dire, et qui a sauvé, il s'est déplacé plusieurs fois avec les enfants pour les ramener finalement au centre. Il y a eu deux prêtres qui ont été soutenus par l'abbé Hellem dans situation particulière, Paul Kezen et Joseph Schmetz. Est né, parce que dans le diocèse, il y a deux Joseph Schmetz, ou dans le diocèse, il y a un Joseph Schmetz plus jeune, et puis Paul Kezen et ce Joseph Schmetz la plus âgé. Ce ne sont pas des prêtres du diocèse de Liège, ils étaient originaires de Liège, mais ils ont été ordonnés et incardinés au Rwanda. Joseph Schmetz y est toujours, c'est son diocèse, Nyundo, et Paul Kezen qui a été tué pendant le génocide.
2: Pour l'instant, François-Xavier Jacques, quels sont les prêtres soutenus par la PLM et dans quelle région du monde œuvrent-ils?
4: Pour l'instant, dans ce qu'on soutient, il y en a cinq, qui sont souvent là depuis bien longtemps. Hugues Danse, qui est au Brésil. André-Marie Géroumanis, qui est parti plus âgé, lui, et qui est en Suisse comme enseignant. À leur particularité, il y a un évêque, donc Eugène Rixen, qui était près du diocèse de Liège, qui est devenu évêque. Qui est pensionné maintenant, qui est resté et que la PLM a continué toujours à soutenir. Alors je disais donc Joseph Schmetz, qui est toujours au Rwanda, même s'il n'est pas près du diocèse de Liège, mais qui est liégeois d'origine, et alors qui est parti il y a une dizaine d'années, Marc Troyens, en RDC, au Congo.
5: On a déjà eu l'occasion de le recevoir. François-Xavier Jacques, on a parfois en tête, ça vient des Pères Blonds d'ailleurs, ce prêtre missionnaire habillé en blanc avec une grosse barbe qui à la fois prêche et qui en même temps construit et qui est doté d'une énergie incroyable. Alors je ne sais pas si ceux que vous avez cités avaient une barbe, mais rien que ce que vous dites, c'est extraordinaire. C'était de procurer à des enfants victimes de la guerre, à des personnes touchées par la polio, à des aveugles. Ce sont des œuvres, ce sont des réalisations magnifiques. Et pourtant, la question missionnaire ou les missionnaires ont parfois suscité des questions. Et ce concept de mission a parfois été taxé de colonialisme. Comment est-ce que vous répondez à ces critiques? Est-ce qu'elles sont fondées?
4: Les personnes qui disent ça ne sont pas allées là où je suis allé. Moi, je suis allé au Mali 2003-2008. J'ai voyagé plusieurs fois dans des pays voisins, Niger, Burkina Faso. Je suis allé au Rwanda. Moi, ce que j'ai vu, c'est l'inverse. Donc, comme vous venez de le dire, les prêtres, les religieuses qui ont joué un rôle important au niveau du développement, avec souvent aussi une prise en considération de la personne. Et dans certains lieux, ce sont les prêtres, les religieuses, qui ont fait un peu opposition ou qui ont interpellé les colons ou les Africains associés aux colons pour faire respecter les personnes. Quand j'étais au Mali, j'ai été curé d'une paroisse au pays d'Ogon, qui avait été créée dans les années 50 Et c'était des gens du village qui avaient été, à ce moment-là, ils devaient même passer la frontière, c'était au Burkina Faso, donc ils sont allés dans une région voisine où ils entendaient que les prêtres, les pères blancs, s'opposaient dans certains domaines aux colons. Et alors, c'est eux qui ont demandé aux prêtres, venez créer une paroisse chez nous pour nous soutenir. Donc, il y a peut-être eu des lieux où les prêtres ont été excessifs, mais il faut quand même reconnaître toute l'importance qu'ils ont eue.
5: François-Xavier Jacques, sur ce vaste sujet, qui plus est très complexe, des relations réelles ou supposées entre l'évangélisation missionnaire et la colonisation, écoutons un dernier extrait de l'émission du documentaire « La question missionnaire » réalisé par Jean-Paul Gieselings. Dans un premier temps, nous entendrons le père Auguste Hardy, supérieur provincial de la province méridionale des missions de Skeut, suivi par Liboire Kagabo, qui lui était dominicain.
6: On a beaucoup écrit. Et encore maintenant, on parle beaucoup. Colonialisme, la mission de l'Église liée au colonialisme. Je crois qu'on a fort exagéré. Ce que j'ai vécu là-bas, c'est que les missionnaires, quand j'y suis arrivé, et d'après ce qu'on m'a dit depuis plusieurs décades, étaient vraiment les défenseurs de ceux qu'on appelait les indigènes. Et je dois reconnaître qu'au plus haut niveau du gouverneur général et des gouverneurs de région, on était soutenu quand on intervenait parce que tel ou tel administrateur manifestement commettait des abus inadmissibles.
7: Je pense que les États en général confiaient les œuvres sociales telles que les hôpitaux, les écoles, aux missionnaires. De ce fait-là, je crois qu'il y a eu une complicité évidente. Par ailleurs, on pourrait se rendre compte qu'il y avait le partage des zones d'influence entre les États coloniaux correspondait aussi avec la présence de missionnaires venant de ces pays-là. Mais on peut dire ceci, c'est qu'il y avait aussi une méfiance entre les deux formes de présence. On a vu par exemple certaines congrégations missionnaires défendre leurs missionnaires de s'installer dans le voisinage immédiat des postes d'administration coloniale.
5: Troisième et dernière partie de l'Écho des archives, une émission réalisée en collaboration avec la SONUMA. Mon invité aujourd'hui est l'abbé François-Xavier Jacques, auteur en 2022 de l'ouvrage intitulé « L'appel missionnaire, prêtres et missionnaires liégeois, hier, aujourd'hui et demain ». Un

0: ici, les raisons pour lesquelles ils viennent sont très différentes. Il y en a qui deviennent prêtres chez nous, donc qui jouent vraiment un rôle missionnaire, qui s'installent, qui s'acculturent, je dirais, qui aident vraiment l'Église à se construire. Oui, on n'a plus à construire, qui aide l'Église à vivre plutôt. Il y en a qui sont de passage, qui viennent pour raisons de santé, pour des études, et qui sont accueillis, qui sont aidés, qui en échange aident aussi. Mais je ne sais pas si le but est de faire grandir l'Église de Belgique, c'est un petit peu. Moi, ce que je me dis, c'est, je le dis depuis un certain temps, si les évêques européens avaient l'idée de construire l'Église, de se dire, on va, vu la diminution du nombre de prêtres de chez nous, on va faire appel à des prêtres étrangers. Ici, moi, je vais parler pour l'Afrique. Je disais tout à l'heure, on a créé à un moment donné à Louvain le COPAL, Collège pour l'Amérique latine. On aurait dû faire la même chose, dire on a besoin d'aide, on a besoin de solidarité, mais on va former. Et créer alors des écoles de formation dans les pays d'origine, avec des prêtres européens qui connaissent notre culture, en cours de formation, des stages vers chez nous et puis retour. Ici, les gens viennent un peu plic-ploc, d'après leurs besoins. Je ne sais pas s'il y a des demandes venant de nos évêques vers l'un. C'est plutôt, ils répondent à des propositions, demandes. Il faut connaître, c'est un apport précieux, important.
1: Alors on va terminer en évoquant l'avenir, puisque dans le titre de votre ouvrage, on trouve le mot demain. Alors, quel est l'avenir, selon vous, de l'appel missionnaire? Il est sans doute bien différent de celui que lança Pie XII en 1957.
0: Mais moi, je dis, l'Église, elle est devenue universelle. Et nos modes de vie sont devenus universels. Donc les gens circulent dans tous les sens. Et le pape François, moi, ça m'a fort interpellé. Il est allé dans des lieux où on n'imaginait pas qu'il y avait des chrétiens, où on se dit, qu'est-ce que c'est que cette histoire-là? Et il a fait découvrir cette dimension universelle de l'Église. Alors, l'idée ancienne de faire naître l'Église, elle est dépassée. L'Église, elle vit. Mais on a peut-être besoin de l'entraide, de la solidarité, et alors d'un enrichissement, je dirais, qui vient de la rencontre de différentes cultures, de différentes églises. Ce qu'on vit à un endroit peut peut-être inspirer ailleurs. Donc moi, je vois plutôt ça comme la mission, un lieu ou une attitude, une réflexion de rencontre, d'échange, de partage. Voilà.
1: François-Xavier Jacques, je rappelle que vous êtes prêtre auxiliaire dans l'unité pastorale Saint-Jean-Baptiste en la fenêtre d'Auteuil et que vous êtes l'auteur d'un ouvrage vers lequel je renvoie tous nos auditeurs, coécrit avec Marcel Villers, L'appel missionnaire, prêtres et missionnaires liégeois hier, aujourd'hui et demain. Merci beaucoup d'avoir accepté mon invitation dans l'écho des archives. Au revoir.
0: De rien, merci pour l'accueil.
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1: L'appel missionnaire, c'est Jésus lui-même qui l'a lancé, voici 2000 ans. On en trouve la trace au verset 15 du chapitre 16, c'est-à-dire le dernier chapitre de l'évangile de Marc. « Allez dans le monde entier, nous dit-il, proclamez l'évangile à toute la création. » Avant de rejoindre la suite des programmes sur la radio chrétienne francophone, écoutons une chanson qui a fait son titre de cette parole importante du Christ. Il s'agit d'une chanson américaine intitulée « Go Ye Into All the World ».

0: 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Pas d'actualité nationale avec Frédéric Petit aujourd'hui, en ce lundi de Pentecôte, jour férié. Retrouvons immédiatement Ralph Schmeder qui reçoit Monseigneur Jean-Pierre Delville.
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2: Soyez les bienvenus dans notre émission hebdomadaire avec Monseigneur Jean-Pierre Delville, évêque de Liège, qui m'a rejoint une fois de plus. Bonjour Monseigneur.
3: Bonjour Ralph.
2: Alors à la fin de ce mois de mai, nous allons présenter de nouveau un saint que nous fêtons cette semaine, donc le 26 mai, Saint-Augustin de Canterbury. Et dans la deuxième partie, vraiment en lien avec l'actualité, on va présenter la nouvelle encyclique, la première encyclique d'ailleurs du pape Léon XIV, Magnifica Humanitas, sur les enjeux de l'intelligence artificielle. Donc ça promet d'être intéressant, mais tout d'abord, dans la première moitié, présentons Augustin de Canterbury. C'est un moine bénédictin d'abord, mort entre 604 et 609, chef de la mission grégorienne envoyée pour convertir les anglo-saxons. Il devient le premier archevêque de Canterbury en 597. Il est considéré comme l'apôtre des Anglais et l'un des fondateurs de l'Église anglaise. Voilà le résumé. Maintenant, vous allez un peu nous développer ce qu'il a fait et qui il a été, peut-être en donnant d'abord un peu le contexte.
3: Oui, c'est ça. Il faut savoir que voilà, la Grande-Bretagne était occupée traditionnellement par des peuples qui s'étaient convertis au christianisme avec Saint Patrick, qui était irlandais, et étaient de tradition et de culture celtique, et ont fondé de facto ce qu'on appelle parfois l'Église celtique ou l'Église celte. Mais après, sont arrivés là-bas sur l'île des populations germaniques, qui sont les anglo-saxons. Et eux, par contre, étaient païens. Ce qui fait que, à la fin du VIe siècle, par exemple, le Kent, donc qui est cette région de la Grande-Bretagne la plus proche du continent, était gouverné par des rois germains, et en l'occurrence par le roi Ethelbert. Son épouse Berthe était une princesse mérovingienne, donc franque, hein, et donc de tradition germanique, mais chrétienne. Et lorsqu'elle traverse la Manche pour se marier, elle est accompagnée par un évêque qui s'appelait Léthard, ce qui était d'ailleurs une des conditions posées à cette union. Il se fait donc que ce royaume du Kent était puissant, entretenait donc de bonnes relations commerciales avec les Francs donc du continent, et ceux-ci s'étaient convertis au christianisme avec Clovis aux alentours de l'année 500. Donc la question est de savoir comment est-ce que les tribus anglo-saxonnes pourraient être à leur tour converties au christianisme. Alors, outre ce mariage entre Berthe et Ethelbert, qui va permettre petit à petit l'introduction du christianisme, il y a aussi l'action volontariste du pape, carrément, Grégoire le Grand, qui, en 595, choisit à Rome des moines qui doivent faire partie d'une mission envoyée dans le Kent, et il demande au prieur de l'abbaye Saint-André à Rome, qui s'appelait Augustin, de prendre la tête de cette mission. Il y a donc, si vous voulez, une volonté vraiment explicite et, je dirais, efficace du pape de créer une mission. C'est assez nouveau, parce que assez régulièrement, les peuples germaniques ou autres avaient été convertis plus par le hasard des rencontres et, je dirais, de fil en aiguille, par l'audition du message chrétien, plus que par des missions envoyées vraiment en bonne et due forme, de manière explicite. Ici donc, c'est typique de Grégoire le Grand, qui était quelqu'un de très audacieux.
2: notre Augustin, à ce moment-là, il n'est que simple moine, même supérieur d'une abbaye, mais il n'est pas encore évêque.
3: Bien sûr, il n'est pas encore évêque, donc il est envoyé à la tête de la délégation. Il a des connaissances bibliques, il a donc une certaine éducation. Il est un bon administrateur, puisqu'il est le prieur quand même de l'abbaye de Saint-André à Rome. Et il arrive avec cette délégation en 597 dans le Kent. Le roi Aethelbert leur permet de s'installer carrément dans la capitale, Canterbury, et d'y prêcher, avant d'ailleurs que lui-même se convertisse personnellement au christianisme.
2: Mmh. Oui,
3: donc
2: sa femme l'avait influencé. L'était déjà, oui.
3: C'est ça. Voilà. C'est comme le cas de Clovis avec Clotilde.
2: C'est ça.
3: Voilà, et nous avons une lettre de Grégoire, datée de l'année suivante, 596, qui explique les succès de la mission d'Augustin, lequel aurait converti déjà 10 000 païens en un an.
2: Pas mal.
3: Voilà. Alors, Augustin établit son siège épiscopal à Canterbury, et c'est ainsi que Canterbury va devenir la métropole, donc l'archevêché, de cette nouvelle église des Anglo-Saxons. Sur ce, il est consacré évêque, mais on ne sait pas exactement quand. Il fonde aussi une abbaye dédiée aux Saint-Pierre et Paul, sur des territoires donnés par le roi Aethelbert. Assez rapidement, Augustin renvoie deux moines à Rome pour informer le pape des premières conversions et demander conseil sur divers points de doctrine et d'administration de l'Église. Sur ce, en 601, le pape Grégoire envoie un deuxième groupe de missionnaires en Angleterre en les fournissant de vases sacrés, de reliques, de livres liturgiques et même un pallium pour Augustin. Le pallium, c'est donc cette écharpe décorée de croix noire qui symbolise l'autorité d'un métropolite, donc d'un archevêque. Et ce groupe est accompagné d'une lettre dans laquelle le pape Grégoire demande à Augustin d'ordonner carrément 12 évêques dès que possible pour qu'ils soient ses suffragants, donc qu'ils soient donc des diocèses aux alentours du diocèse de Canterbury, et entre autres d'envoyer un de ses évêques à York. En effet, le pape envisage de diviser l'île entre deux sièges métropolitains, l'un à York et l'autre à Londres, chacun ayant d'ailleurs l'autorité sur 12 évêques suffragants. Ce que l'on sait en tout cas, c'est que Augustin a fondé des écoles dans le Kent afin de former un clergé autochtone, et que ces établissements sont en mesure d'envoyer des enseignants pour assister la mission dans la partie est de l'Anglie, c'est-à-dire de facto le sud de l'Angleterre, quelques années après la mort d'Augustin. Cependant, Augustin ne parviendra pas à étendre son autorité sur les chrétiens du pays de Galles, parce qu'il y avait là-bas déjà des chrétiens, mais de culture gaélique, c'est-à-dire celtique. Il y a donc de grandes différences entre le christianisme romain pratiqué par Grégoire le Grand et Augustin et le christianisme pratiqué par l'Église celtique d'origine irlandaise. Il y avait d'ailleurs la question de la tonsure des clercs, il n'y avait pas le même type de tonsure, mais il y avait aussi le calcul de la date de Pâques. L'Église celtique était, comme on dit, quatordécimant, c'est-à-dire qu'elle célébrait Pâques le 14e jour du mois de Nisan, quel que soit le jour de la semaine où cette date tombait, c'est-à-dire pas nécessairement un dimanche, à la mode juive. Tandis que les chrétiens, plus tard, vont vraiment opter pour le dimanche qui suit le 14e jour du mois de Nisan. Donc il y a cette différence-là. Aussi, la dimension, on va dire, monastique et ascétique de l'Église. Il faut savoir que l'Église celtique est vraiment basée sur des monastères, tandis que l'Église latine est basée sur des diocèses. Et donc sur des villes. Or, il y a très peu de villes dans l'Angleterre, donc ce n'est pas si pratique, ce n'est pas si facile. Mais néanmoins, c'est petit à petit ce que saint Augustin va faire.
2: Et puis, je crois qu'il y a aussi une dimension politique à l'affaire, non ?
3: Oui, d'une part, en effet, Augustin est le protégé d'un roi anglo-saxon, et il veut s'étendre sur le territoire anglais vers l'ouest au détriment des Bretons, donc des personnes de souche locale, d'où le mot d'ailleurs de Grande-Bretagne. Sur ce, Augustin sacre son successeur Laurent avant de mourir. Voilà, pour que la passation de pouvoir se fasse sans heurts. Il décède un 26 mai entre l'année 604 et 609.
2: Donc on sait la date, mais pas l'année.
3: comme souvent, hein, oui, pour Saint-Lambert, c'est la même chose. Il est mort à 17 septembre et on n'est pas sûr de l'année. En fait, c'est probablement 705, donc c'est 600. 100 ans après celui-ci. Les efforts d'Augustin de Canterbury marquent donc le début d'une christianisation de plus en plus active des îles britanniques, alors que les chrétiens irlandais et gallois locaux rechignaient à convertir les envahisseurs anglo-saxons, puisque pour eux, c'était des ennemis. Les successeurs d'Augustin permettront l'implantation définitive de la religion chrétienne dans l'ensemble de la Grande-Bretagne, donc dans la partie occupée de plus en plus par les anglo-saxons.
2: Et puis, évidemment, quelques siècles plus tard, je crois au 8e siècle, il y a les Vikings qui arrivent et donc qui vont encore mélanger les données au niveau des habitants et même de la religion.
3: Oui, donc il y aura la venue des Vikings, il y a aussi la question effectivement de l'évangélisation de l'Écosse, effectivement. Oui, tout à fait. Et puis il y aura les Normands, enfin les Vikings, c'est les Normands, mais... Il va y avoir Hastings et l'avenue de tous ceux qui arrivent du territoire français et qui vont alors franciser la culture anglo-saxonne.
2: Mais tout ça, évidemment, ça dépasse l'histoire de notre saint Augustin de Canterbury. Donc on peut vraiment le considérer, comme je le disais au début, comme l'apôtre des Anglais.
3: Oui, absolument. En ce sens-là, c'est vraiment le fondateur de l'Église d'Angleterre.
2: Voilà donc quelques informations sur saint Augustin de Canterbury que nous fêtons chaque année le 26 mai, à ne pas confondre évidemment avec saint Augustin d'Hippone, donc qui est aussi peut-être même plus célèbre que notre saint Augustin de Canterbury, mais lui, il a vécu plus vers le sud, n'est-ce pas ?
3: Oui, effectivement.
2: Dans quelques instants, on parlera de la nouvelle encyclique du pape Léon XIV, mais tout d'abord un peu de musique.

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1: Et nous sommes de retour en studio. Alors, c'est le jour même où nous parlons qu'a été présentée à Rome la première encyclique du pape Léon XIV qui s'appelle Magnifica Humanitas et qui parle notamment des enjeux de l'intelligence artificielle. Alors, Monseigneur, je crois que déjà pour le dimanche des médias qui a eu lieu le 17 mai dernier, le pape avait vraiment centré son message sur les enjeux de l'intelligence artificielle. Donc j'ai l'impression que pour lui, c'est vraiment un sujet important de son pontificat.
2: Oui, tout à fait. C'est un sujet vraiment important. Rappelons quand même que le pape François avait déjà centré son message pour la Journée mondiale de la paix du 1er janvier 2024 sur ce sujet-là. Mais nous voyons de plus en plus, jour après jour, combien l'intelligence artificielle entre dans nos vies et, je dirais, dans notre travail. Mmh. Moi-même, quand j'utilise l'ordinateur et que j'ai une question à poser, ben, désormais, je pose la question en demandant que l'IA m'y réponde. Mmh. Et ça va plus vite que de lire un article de Wikipédia de A jusqu'à Z.
1: C'est ça. Donc il faut avoir une vue un peu modérée, positive et négative. Donc il y a quand même beaucoup de positifs.
2: Donc il y a beaucoup de positifs, en effet. Il y a aussi un de mes amis qui a travaillé sur le diocèse de Liège et une série d'indications statistiques que nous lui avons fournies et qui a demandé une analyse de ces statistiques. Et nous avons reçu un exposé en 5 minutes sur l'état du diocèse de Liège, digne d'un professeur d'université, quoi. C'était très très très bien pensé. Et c'était même élogieux, donc j'étais plutôt content. Mais donc, c'est pas que des aspects positifs. Évidemment, on voit aussi sur, je dirais, l'écran de notre ordinateur, des possibilités de créer des séquences cinématographiques, hein, on appelle ça des réels, qui soit un peu à notre goût, en quelque sorte, et donc qui crée des fausses images. Et donc c'est un peu ça que voilà le pape alors, on va dire, dénonce, parce qu'il voit plusieurs aspects problématiques à l'intelligence artificielle. D'abord, c'est un peu la question que, avec la création de visages, de voix, d'attitudes, de personnages que l'on crée,
1: De vidéos entières.
2: Dans les vidéos en question, voir des personnages réels, et au fait, ce sont des personnages faux. Donc, il y a une perte, si vous voulez, de ce contact réel avec le visage réel des personnes, ou encore la reproduction exacte de ces visages par un film de cinéma. Il y a donc une déviation, finalement, de la connaissance de l'être humain à travers l'intelligence artificielle. Donc ça, c'est certainement un problème. Et donc, de facto, il peut y avoir alors des fake news, il peut y avoir des choses tout à fait fausses. On m'a montré plus d'une fois des images de Trump qui sont tout à fait fausses, qui serre la main de quelqu'un qu'il n'a jamais rencontré.
1: Ben, lui-même, il produit parfois des images
2: fausses. Et lui-même,
1: fausses.
2: Voilà, c'est présenté...
1: En Jésus, par exemple.
2: En espèce de Jésus ou Dieu le Père en train de guérir quelqu'un, oui. Donc voilà. Donc l'intelligence artificielle risque de créer des fake news, hein, des mauvaises nouvelles, des fausses nouvelles, et aussi de perturber alors les relations entre les personnes, quoi. Donc le pape propose de... avoir un certain esprit critique par rapport à cela, mais aussi d'avoir une véritable coopération entre les responsables pour ne pas laisser diffuser n'importe quoi, n'importe comment. Il faut une coopération entre les systèmes techniques et aussi des systèmes plus, on dira, de gouvernement pour réglementer d'une certaine façon l'intelligence artificielle dans ses productions. Il faut aussi créer une éducation forcément des jeunes qui sont très branchés sur l'intelligence artificielle et des adultes aussi, pour que l'on sache comment traiter les choses, comment déceler éventuellement les pièges de l'intelligence artificielle, mais aussi manier, je dirais, les leviers intéressants de l'intelligence artificielle. Donc c'est pourquoi le pape insiste sur trois mots, responsabilité, coopération et éducation. Voilà. Sens des responsabilités dans la gestion, coopération dans le sens de mettre les différentes compétences ensemble pour bien gérer l'intelligence artificielle, et éducation pour former les personnes à l'utiliser au mieux et pas dans un sens négatif.
1: Alors dans ce contexte, je pense aussi à toute une série de films de science-fiction où on voit les machines qui prennent le pouvoir, les robots, etc. Donc Terminator et compagnie. Est-ce que il faut vraiment craindre aussi un jour une vraie concurrence, une question de pouvoir entre l'humain et tout ce qui est artificiel, tout ce qui est machine?
2: Alors, prise de pouvoir, peut-être non, mais il y a quand même des films de science-fiction d'il y a quelques années qui deviennent la réalité aujourd'hui. Mmh. Donc, par exemple, la guerre des drones.
1: C'est ça.
2: L'utilisation des drones dans la guerre, on l'a vu donc avec l'Ukraine dans les derniers mois, la manière fulgurante dont l'Ukraine a développé les drones. On voit les capacités des drones, on voit les drones de plusieurs catégories, les bons marchés et les chers, ceux qui vont vite, ceux qui vont lentement. Et on se rend compte que la guerre peut subitement se mener à une distance faramineuse de l'endroit où elle a commencé. On se rend compte aussi qu'il y a une guerre entre drones, des drones qui tapent sur d'autres drones. Et donc, à certains endroits, à la limite, il y a des techniciens dans des bureaux qui sont en train de tirer contre les drones, à partir d'autres drones. Et donc, ça veut dire que, voilà, on risque alors, voilà, de se trouver dans un monde de technologie où la guerre est menée à distance par l'intelligence artificielle.
1: Et peut-être même.
2: Et
1: où,
2: d'une manière peut-être incontrôlable un jour.
1: Oui, et peut-être même où la liberté de l'homme diminue, puisque on peut imaginer des machines qui prennent elles-mêmes des décisions, notamment au niveau de la guerre.
2: Effectivement, donc les machines prennent, c'est déjà le cas pour le moment, les machines prennent des décisions sur la manière de viser, par exemple, l'ennemi qui s'approche, la probabilité de l'endroit où ils vont arriver, et ainsi de suite, le moment où il faut tirer, et ainsi de suite. Donc, voilà, on se trouve devant des choses qui sont un peu à vous donner le tournis, le vertige. Et donc, en ce sens-là, voilà, l'intelligence artificielle doit vraiment être contrôlée. Quoi.
1: Pour vous, Monseigneur, l'avenir est plutôt rose. Est-ce qu'il y a vraiment des grandes chances ou bien est-ce qu'il faut avoir peur? Est-ce qu'il faut être pessimiste?
2: Alors, c'est un peu délicat de dire ça comme ça d'une manière tranchée. Donc, c'est sûr qu'il y a quelque chose de positif dans la mesure où on peut faire, par exemple, des calculs, des analyses de documents ou tout simplement des analyses, que sais-je, d'échantillons de ceci ou cela dans des expériences scientifiques beaucoup plus rapides que ce qu'on ne faisait autrefois. Et donc, voilà, dans les opérations médicales, les manières d'opérer les corps par l'intelligence artificielle vont peut-être permettre une plus grande précision que la main du chirurgien et des choses pareilles. Donc, en ce sens-là, il y a des choses vraiment à louer, quoi, dont on ne peut que se féliciter. Voilà, mais il y en a d'autres qui paraissent effectivement beaucoup plus dangereuses et donc difficiles à contrôler. Franchement, pour en revenir une seconde à l'Ukraine, je me rappelle encore qu'il y a 6 mois, on s'était dit, tiens, si l'Ukraine un jour devait envoyer une bombe sur Moscou, ça ferait peut-être changer la guerre, mais ça paraissait une utopie absolue. Et à peine 6 mois plus tard, on a eu 600 drones qui sont arrivés sur Moscou la semaine dernière. C'est vraiment très rapide le développement de cette intelligence artificielle.
1: Vous avez parlé de responsabilité, donc ça veut dire qu'il faut aussi des instances de contrôle. Est-ce qu'ils existent ou bien est-ce que, par exemple, au niveau des États-Unis, j'ai l'impression que là, on fait avancer la technologie, mais sans trop la contrôler.
2: Oui, c'est ça. Donc, c'est pas encore fort le cas pour le moment, hein, des instances de contrôle. Sans compter qu'il faut savoir quelle autorité auront ces instances, quelle maîtrise des technologies elles auront ou non. Mais en tout cas, je crois que tout développement humain, technologique, depuis bien longtemps, fait l'objet à un moment donné d'un certain nombre de contrôles. Et donc, ici, a fortiori, et donc il y a une doctrine sociale de l'Église qui est de toujours quand même respecter l'être humain et sa dignité dans toutes les circonstances nouvelles que la technique peut découvrir. Donc, il est là-bas très très important de garder cette ligne de force qui est le respect de la dignité humaine et le souci du bien commun. Donc, quoi qu'il en soit, il faut qu'à un moment donné, ces éléments-là fassent l'objet de traités, d'accords et donc d'un certain contrôle. Sinon, il y a aussi le risque avec les algorithmes d'enfermer les gens dans des sphères de pensée à la pensée unique. Donc, quand on prend des choses sur Facebook, ben, on tombe presque tout le temps sur des choses relativement semblables, à la limite qu'on aime bien, mais les trois quarts des choses intéressantes qu'on devrait voir, on ne les voit pas parce que finalement, on n'est pas compris dans les algorithmes.
1: C'est ça.
2: Et donc, on est à ce moment-là comme dans un, je dirais, vase soporifique qui fait que la pensée tombe toujours sur elle-même et n'entre pas dans la connaissance d'une altérité. C'est aussi là que l'intelligence artificielle a ses limites dans la mesure où elle peut nous enfermer. Et donc, il faut trouver les moyens de s'en détacher si nécessaire.
1: Merci beaucoup, Monseigneur. Donc, quelques réflexions autour de l'encyclique du pape Léon XIV, Magnifica Humanitas, qui est sortie, qui a été présentée au Vatican ce lundi et qui est donc disponible aussi sur le site du Vatican et ailleurs. Merci beaucoup, Monseigneur. Merci à vous, chers auditrices et auditeurs. Et si vous le souhaitez, à la semaine prochaine.

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0: C'est l'événement de la semaine. Léon XIV vient de présenter sa première encyclique, Magnifica Humanitas, un texte magnifique qui aborde la place de la personne humaine face au déploiement vertigineux de l'intelligence artificielle. Le pape américain, qui a choisi de se mettre dans les pas de Léon XIII, a signé cette encyclique le 15 mai, le jour anniversaire de Rerum Novarum, grand texte fondateur de la doctrine sociale de l'Église pour Léon XIV. Il ne s'agit pas de condamner la technologie, l'intelligence artificielle doit servir l'homme et non la servir. Il faut la désarmer, la soustraire à la logique de domination, de compétition et de contrôle pour la remettre au service de la personne, du travail, de la vérité et de la paix. Alors pour en parler, pour décrypter ce texte, je reçois Étienne de Rocchini, mathématicien, entrepreneur, à l'origine de Rerum Novarum, la première initiative mondiale d'entrepreneurs chrétiens sur l'intelligence artificielle. Et vous lancez aussi désormais un parcours en ligne, un programme de discernement sur l'IA.
1: Témoin, Pauline de Torsiac.
0: Étienne de Rocchini, bonjour.
2: Bonjour Pauline.
0: Alors, on va entrer dans le cœur de cette encyclique. Léon XIV part d'entrée de jeu. Il s'appuie sur deux grandes images bibliques qui ne sont pas pour vous déplaire, d'ailleurs, je crois, avec la tour de Babel, la fascination de la puissance, la tentation de construire sans limite, jusqu'à en oublier finalement l'humain. Et puis, il parle aussi de la Jérusalem reconstruite par Néhémie, pierre après pierre, une œuvre patiente, collective, enracinée dans la justice, la responsabilité et le bien commun. Ces deux magnifiques images qui finalement donnent un peu le ton, l'esprit de ce texte.
2: Tout à fait. Je pense que Léon XIV est tout à fait visionnaire et charismatique. Ces figures bibliques, je les ai moi-même utilisées depuis longtemps, y compris dans des audiences très au-delà du monde croyant. Et c'est vrai que le mythe de la tour de Babel, qu'on retrouve d'ailleurs dans d'autres textes que la Bible, est une puissante évocation qui a un lien direct avec un peu la promesse « sky is the limit », comme on dit dans les startups de la Silicon Valley, hein, une espèce de promesse de néo-messianisme technocratique qui va sauver le monde. Eh bien, d'emblée, le pape va poser le sujet de l'IA d'abord sous l'angle de la protection de la personne humaine, puisque l'encyclique n'est pas sur l'IA, elle est sur la protection de la personne humaine dans un monde d'IA, et va d'emblée poser, selon moi, dans un contexte de combat spirituel, puisque passer de la tour de Babel, cette construction orgueilleuse de la technique pour aller jusqu'au ciel de manière totalement autonome, doit faire place à la construction patiente, et non sans difficulté, de la Jérusalem de Néhémie, hein, puisque dans le texte de Néhémie, c'est quand même un peu compliqué, il faut mobiliser du monde, tout le monde n'est pas d'accord. Bref, c'est la vraie humanité.
0: Et avant de se lancer dans le projet, il commence par prier, Léon XIV le rappelle d'ailleurs. C'est Dieu qui, finalement, est à l'origine de ce projet de reconstruction des murs de Jérusalem.
2: Tout à fait. Néhémie va commencer par prier, il va contempler, et ensuite, il va faire appel de manière modeste et, on pourrait dire, subsidiaire, c'est-à-dire en allant chercher tout le monde, y compris les commerçants des rues de Jérusalem, les familles, et tout le monde doit mettre la main à la pâte. Et ça ne se fait pas sans difficulté. Il y a un vrai combat spirituel, y compris sur le terrain économique. On a besoin de ressources pour construire ces murs. Et le texte va, bien sûr, le texte de Léon XIV, va ouvrir vers la Jérusalem céleste, le texte de l'Apocalypse, qui est un peu notre espérance. Et donc, voilà, nous devons aller en chemin de la tour de Babel vers la Jérusalem céleste. Et ça passe par la Jérusalem concrète de Néhémie, qui est blessée, qui est en ruine, et sur lequel on a besoin que tout le monde mette la main à la pâte sans dénier les difficultés économiques. Et je pense que ça, c'est tout à fait lucide et en même temps visionnaire sur ce monde d'aujourd'hui, qui est un monde blessé, où on a besoin de tout le monde et où il va falloir reconstruire effectivement en sortant de l'illusion technocratique qui va sauver le monde.
0: Et c'est vrai que vous avez raison, vous dites, et Léon XIV le rappelle, on a besoin de tout le monde, et d'ailleurs, beaucoup plus loin dans ce texte, il appelle à la responsabilité de tous les hommes de bonne volonté pour justement faire un usage qui respecte la dignité humaine de ces nouvelles technologies.
2: Tout à fait. Et je pense que là encore, il y a un clin d'œil avec Rerum Novarum de Léon XIII, où Léon XIII reconnaissait la misère ouvrière et refuser la tentation communiste qui serait une sorte d'assistanat généralisé, mais refuser aussi l'exploitation mercenaire par un capitalisme sans foi ni loi, eh bien là, de la même manière, d'une certaine manière, Léon XIV va à la fois alerter sur les risques d'oligopole tout puissant qui serait sous une forme de néocolonisation numérique allant jusqu'à l'esclavage, mais refuse tout autant la volonté finalement de se résigner à la fin du travail avec une forme d'assistanat généralisé dont certains rêvent avec le revenu universel. Et Léon XIV dit clairement que le travail n'est pas d'abord ou pas uniquement un moyen de subsistance, c'est aussi et avant tout le moyen de devenir une personne humaine, et donc on a besoin de tout le monde pour travailler. Donc l'IA ne doit certainement pas être la fin du travail avec le revenu universel financé par les néocolons numériques, mais doit être une reconstruction où chacun a sa place avec la subsidiarité et en luttant contre les formes d'esclavage moderne.
0: On va revenir notamment justement sur ce colonialisme numérique dont parle Léon XIV dans Magnifica Humanitas. Un mot sur ce que vous disiez quand même au début, parce que c'est important, c'est quand même l'esprit de ce texte aussi. C'est pour vous, et c'est au fil de ce texte, la doctrine sociale de l'Église appliquée à l'ère de l'intelligence artificielle. On peut dire que c'est vraiment ça, un texte sur la dignité humaine à l'ère numérique. Et d'ailleurs, il reprend toutes les briques de la doctrine sociale de l'Église.
2: Tout à fait, tout à fait. Et il ne faut pas se méprendre, ça n'est pas une encyclique sur l'IA, c'est une encyclique qui est sur la personne humaine qui est le fondement de la doctrine sociale de l'Église. La doctrine sociale de l'Église est centrée sur la personne humaine créée à l'image de la personne divine, trois personnes. Et très concrètement, dans les cinq chapitres de l'encyclique qu'on vient de découvrir, il y en a, on peut dire, deux qui sont explicitement sur l'IA, mais la majorité est beaucoup plus généralement sur ce cheminement dont d'ailleurs Léon XIV rappelle, comme le disait Paul VI, que on a affaire à des vérités éternelles, mais qui doivent toujours être réinventées. Donc la doctrine sociale de l'Église, c'est à la fois un corpus dont il rappelle d'ailleurs les principes fondamentaux, le bien commun, la subsidiarité, la solidarité, la participation, etc., etc. Mais en même temps, Léon XIV dit qu'on ne peut pas se contenter de simplement faire mémoire de Rerum Novarum ou de ces textes. On doit vraiment travailler aujourd'hui avec les nouveaux enjeux. Ces enjeux sont très importants. Il y a des enjeux aussi sur la question de la vérité. Il insiste beaucoup là-dessus, sur le fait que ces IA sont un empire de la simulation efficace, dont même les concepteurs ne maîtrisent pas, en fait, la façon dont ça fonctionne. Il dit que ce sont des techniques qui sont cultivées plus que construites. Et il appelle, comme il l'a fait d'ailleurs dans son discours il y a quelques semaines au Cameroun, à l'éducation, aux universités, à cultiver en fait la quête de la vérité comme un élément fondamental de la dignité humaine. D'ailleurs, il prend une forme d'humilité puisqu'il rappelle aussi que l'Église, à certains moments de son histoire, a pu considérer que la vérité était son domaine exclusif. Et il rappelle au contraire que c'est un bien à partager, à poursuivre, à rechercher. Et donc, il place finalement face, bien sûr, aux deepfakes, aux tentations de contrôle social, qui sont très forts, de néo-totalitarisme aujourd'hui, la quête humble, subsidiaire de la vérité comme un horizon fondamental pour la dignité humaine.
0: Et il refuse d'assimiler, il le dit d'ailleurs d'entrée de jeu, d'assimiler intelligence humaine et intelligence artificielle. L'IA peut calculer, prédire, imiter, mais elle ne connaît ni la joie, ni la souffrance, ni l'amour, ni la conscience morale. Et c'est peut-être là aussi le cœur du texte, rappeler que la dignité humaine ne peut jamais être réduite, et ça, vous en êtes convaincu aussi, Étienne de Rocquigny, à une donnée, à une performance ou à un algorithme.
2: Tout à fait. À nouveau, et c'était déjà quelque chose qui était très fort dans Antiqua et Nova, et même d'une certaine manière dans Laudato Si, c'est le refus du, on pourrait dire, reductio ad numerum. C'est le fait de considérer qu'une personne humaine va être réduite finalement à un certain nombre de données numériques ou à une forme de déterminisme. Je sais tout sur toi et donc je vais, à l'insu de ton plein gré, t'amener le bonheur, un peu comme dans Le meilleur des mondes d'Aldous Huxley. Au contraire, l'encyclique rappelle qu'il y a un mystère de la personne humaine, un mystère de l'intelligence. La personne n'est pas qu'intelligence, d'ailleurs, elle est corps, cœur, esprit, émotion, présence, sa dignité ontologique. Il y a tout un chapitre là-dessus qui redit que la dignité de la personne humaine, ça n'est pas ses capacités, ça n'est pas son intelligence, c'est quelque chose de beaucoup plus profond qui dépasse infiniment et qui d'ailleurs aussi est encore là, y compris chez les personnes mourantes ou chez les personnes avant de naître. Et donc, il rappelle d'ailleurs que voilà, l'euthanasie, l'avortement, etc., sont des choses qui sont tout à fait contraires à la vision de cette dignité ontologique de la personne humaine. Et c'est vrai que ça, c'est quand même très important dans un contexte d'intelligence artificielle, car chaque jour, les prouesses de l'IA nous laissent croire que la machine serait toujours plus que nous, mieux que nous, qu'on pourrait même en devenir amoureux et qu'on pourrait rentrer dans une forme d'addiction avec finalement une surhumanité. Et le texte rappelle que non, la divinisation de la personne humaine, ça n'est pas par la technique, c'est dans le suivi du Seigneur qui est mort sur la croix. Ça c'est un message effectivement renouvelé très fort contre une forme de gnose qui réduirait la personne, effectivement, a un déterminisme technocratique.
0: On a plus, mais on n'est pas plus, d'ailleurs, dit le pape en faisant référence à l'IA.
2: Tout à fait. Et d'ailleurs, le texte rappelle aussi, et ça, c'était quelque chose qui était important dans Quo Vadis Humanitas, qui est sorti il y a quelques mois, qu'il y a cette tentation, finalement, derrière l'IA, du transhumanisme ou du posthumanisme. Alors, ce n'est pas le cas de tout le monde dans l'IA, hein, mais c'est un courant qui est très fort, et qui considérerait que finalement les fragilités de la personne humaine, les vulnérabilités, sont finalement une erreur qu'il faut corriger. Et le texte redit clairement que non, les fragilités ne sont pas une erreur à corriger. Hein, Saint Paul dit « c'est quand je suis faible que je suis fort », et voilà, et la puissance s'exprime dans la faiblesse, et qu'au contraire, c'est quelque chose qui est à accueillir dans le mystère de la personne humaine, et certainement pas quelque chose qu'il va falloir corriger. Alors, ça ne veut pas dire, évidemment, que l'IA ne doit pas nous servir, par exemple, dans les déserts médicaux de l'Afrique, par exemple. Nous avons fait une enquête qu'on a remise au pape pour Rerum Novarum il y a quelques mois. L'IA a des promesses considérables pour rendre la santé plus abordable et pour permettre à beaucoup de gens, y compris des personnes handicapées, de prendre part au travail. Par exemple, sur les sujets de l'autisme, enfin, il y a beaucoup d'espoir pour réinclure beaucoup de gens. Mais profondément, il ne faut pas voir les fragilités comme une limite que la technique va corriger, ce qui est un peu la vision transhumaniste ou posthumanisme, mais au contraire comme une partie intégrante de la personne humaine qu'il faut servir, et en étant évidemment confiant et humble sur les outils qui sont mis à notre disposition.
1: Témoin, Pauline de Torsiac.
0: Et dans Témoins cette semaine, on décrypte la première encyclique de Léon XIV, Magnifica Humanitas, Magnifique Humanité, un texte magnifique qui aborde la place de la personne humaine face au déploiement vertigineux de l'intelligence artificielle. Sur RCF Notre-Dame, je reçois Étienne de Rocchini, mathématicien entrepreneur. Vous êtes à l'origine de Rerum Novarum, la première initiative mondiale d'entrepreneurs chrétiens sur l'IA, et vous apprêtez à lancer un parcours en ligne, justement un programme de discernement sur l'IA, une application, j'allais dire presque concrète, des recommandations de Léon XIV dans cette encyclique. On va en parler dans un instant, mais avant cela, je voudrais revenir sur un passage assez fort de cette encyclique que vient de publier Léon XIV. Le pape appelle à désarmer l'intelligence artificielle. Il dit « Désarmer l'IA, c'est la soustraire à la logique de la compétition armée qui n'est plus aujourd'hui seulement militaire, mais aussi économique et cognitive. C'est la course à l'algorithme le plus performant et à la banque de données la plus vaste dans le but de consolider un avantage géopolitique ou commercial sur tous les autres. Désarmer, c'est rompre cette équivalence entre la puissance technique et le droit de gouverner. Désarmer ne signifie pas renoncer à la technologie, mais l'empêcher de dominer l'humain. Cela signifie la soustraire au monopole, la rendre discutable, contestable et donc habitable en la restituant à la pluralité des cultures humaines et des formes de vie. La tâche n'est pas seulement éthique ou technique, elle est écologique au sens le plus radical, car elle met en jeu une nouvelle dimension de notre maison commune. » C'est assez fort comme paragraphe, celui-là, désarmer l'intelligence artificielle, Étienne de Rocchini.
2: C'est fort, je dirais, à la fois au plan spirituel, parce que c'est la grande tentation de Babel, hein, qui est la tentation de toute puissance, qui est d'ailleurs déjà dans le livre de la Genèse avec le serpent vous serez comme des dieux, godlike, qui est un terme qui est repris d'ailleurs par certaines personnes de la Silicon Valley, hein, la volonté de toute puissance. Mais c'est fort aussi dans le contexte géopolitique. Évidemment, il y a un clin d'œil appuyé de ce pape américain du Nord et du Sud dans un contexte géopolitique qui est particulièrement tendu, dans une course aux armements qui est extrêmement forte, dans une course presque mimétique, de désir mimétique, de vouloir dominer en étant plus fort. Et c'est vrai que à cette course à l'armement, le pape appelle à la civilisation de l'amour. Hein, c'est le dernier chapitre de cette encyclique.
0: Vers une civilisation de l'amour à l'ère numérique, exactement.
2: Voilà, et dans cette civilisation du mot, il cite d'ailleurs Tolkien, il cite pas mal de gens, Arendt, Tolkien, etc. Et dedans, bien sûr, il y a aussi cet objet très important qui est la destination universelle des biens, objet fondamental de la doctrine sociale de l'Église, qui est un principe très intéressant dans le domaine algorithmique, qui est, on peut dire d'une certaine manière, le principe open source, qui est de dire, plutôt que de rentrer à une course mimétique où les plus puissants vont vouloir s'armer et priver les autres des moyens, je suis appelé à partager au plus grand nombre pour que chacun puisse bénéficier, développer lui-même et contribuer à l'œuvre commune. Et je pense que la destination universelle des biens, c'est un principe très fort qui pourrait aller d'ailleurs jusqu'à, le pape n'en parle pas, mais qui pourrait aller jusqu'à des mesures d'antitrust auxquelles je suis personnellement très favorable, parce que je pense que pour lutter contre la tentation de puissance, il faut à tout prix qu'il y ait une bonne et saine concurrence qui fasse que chacun puisse contribuer et non pas se retrouver sous la menace de choc entre quelques puissants. Il y a évidemment aussi la question très difficile, hein, des armes autonomes, qui avait déjà été mentionnée par Antiqua et Nova, qui est une question très compliquée, puisque dès la guerre en Ukraine, on sait qu'on a maintenant des IA dans les drones et qui prennent des décisions finalement de vie ou de mort. Le texte dit qu'à partir du moment où il y a une distance entre le fait de donner la mort en passant par un algorithme, il y a la perte du sens moral, une forme de pitié, et quelque chose qui finalement réfrène l'engrenage de la guerre. Et donc ça, c'est effectivement quelque chose de très dangereux. Et d'une certaine manière, l'appel du pape à désarmer rejoint d'autres voix, comme celle de Joshua Bengio, hein, l'un des prix Turing, qui depuis quelques années milite pour qu'il y ait, à l'instar des accords internationaux contre la prolifération du nucléaire militaire, qui propose qu'il y ait des régulations internationales pour d'une certaine manière désarmer les puissances de destruction massive que seraient des IA totalitaires. Et donc, de ce point de vue-là, je pense qu'il y a un écho qui est fort. Après, c'est pas l'objet d'une encyclique que de dicter un règlement mondial. Mais je pense qu'il y a un appel à être intelligent au plan géopolitique pour effectivement désarmer et plutôt servir la civilisation de l'amour.
0: À discerner autour de ces questions-là. Évidemment, les questions du travail, de l'impact justement de ces nouvelles technologies sur le travail, elle peut l'aider, mais il ne faut pas que les travailleurs soient adaptés à la machine, que ça s'inverse, qu'ils deviennent finalement l'objet de la machine.
2: Tout à fait. Là encore, écho à Rerum Novarum, hein, et à pas mal de gens qui avaient été cités d'ailleurs par le pape François, par Bernanos, Simone Veil, etc., et qui pointent le risque de déshumanisation du travail au sens où la personne humaine devient finalement l'esclave de la machine, c'est la machine qui dicte les horaires, la façon de travailler, etc., et il faut reconcevoir comme entrepreneur, c'est le sens d'ailleurs de Rerum Novarum, il faut reconcevoir des expériences de transformation du travail dans lesquelles les personnes sont empouvoirées, pour prendre un terme canadien, pour elles-mêmes faire usage de la machine et non pas subir la cadence imposée par la machine. Et ça, c'est tout un travail de transformation qu'il faut discerner. Le pape d'ailleurs dit que la vocation des entrepreneurs est une belle vocation à condition qu'ils prennent en compte la façon dont les emplois dignes sont créés et en étant lucide aussi sur le risque d'esclavage finalement invisible, hein, des travailleurs du clic dont on ne se rend pas compte parce qu'ils sont enfouis dans les chaînes de valeur. Voilà, tout ça, c'est des éléments qu'on met d'ailleurs dans notre programme de discernement bottom-up subsidiaire qui sera proposé à tout le monde, y compris d'ailleurs en mode Creative Commons, destination univers des biens, pour que chacun, à son niveau, dans sa profession, essaie de trouver les bons moyens pour, ben voilà, mettre les travailleurs en contrôle et non pas finalement asservir les travailleurs à des machines qui dicteraient la façon dont ils travaillent.
0: Et on va revenir sur ce parcours plus en détail dans un instant. Un mot sur encore deux thématiques importantes de cette encyclique, à la fois l'éducation que vous avez évoquée tout à l'heure, mais avec cet appel à jeûner de l'IA, à protéger les enfants. On se souvient que Léon XIV avait parlé d'alphabétisation de l'IA, mais voilà, il appelle vraiment une éducation au discernement numérique. C'est aussi un champ fondamental, Étienne de Rocchini.
2: Oui, alors le jeûne, c'est un thème qui est très intéressant, qui est hyper biblique, bien sûr, hein, puisqu'il y a, voilà, le jubilé, le shabbat, le jeûne, tout ça, c'est des thèmes que nos grands frères juifs nous ont appris et qu'ils continuent à appliquer, d'ailleurs parfois plus rigoureusement que nous, avec le shabbat, y compris le shabbat algorithmique. Donc on appelle à un jeûne qui est finalement une façon de dire... Si je ne mets pas de limite à l'usage que je fais des machines et en particulier des algorithmes et des IA, alors j'en deviens esclave. C'est aussi quelque chose que Jacques Ellul, philosophe protestant, a beaucoup proposé. Et donc ça, c'est un appel qui est très intéressant, qu'il va falloir maintenant dire concrètement, hein, parce que qu'est-ce que ça veut dire jeûner des IA dans la vie de famille, dans la vie d'entreprise? À quel moment je décide de dire je déconnecte, là je n'utilise pas l'IA, là je l'utilise, là je n'utilise pas? Un appel à chacun à le faire, dans des temps, dans des domaines particuliers de la vie. Ça c'est un point aussi encore à discerner pour là encore... que la machine nous serve sans qu'on en devienne des esclaves.
0: Des esclaves. Je reviens un instant sur ce colonialisme numérique qui revêt un visage inédit. Selon Léon XIV, il ne domine pas seulement les corps, mais s'approprie les données, transformant les vies personnelles en informations exploitables. C'est une forme de colonialisme invisible, en fait. Personne n'en a forcément conscience. Enfin, une grande partie n'en a pas conscience.
2: Bien sûr, avec cette... ce modèle économique assez sournois, qui d'ailleurs n'a rien d'inéluctable, hein, qui est le modèle de l'économie de l'attention, où on s'est habitué d'abord par Internet, puis les réseaux sociaux, et maintenant en bonne partie par l'IA, finalement, à ne pas payer le vrai prix, voire à ne rien payer du tout pour bénéficier de services, sans se rendre compte qu'en réalité, on était en train d'abdicter nos données, et donc on rentrait sous une forme de néocolonisation, qui peut prendre d'ailleurs des formes assez extrêmes avec les données génétiques, hein, dont parle

0: on reprenne possession et que ces données précieuses soient plutôt le bien commun partagé pour que chacun en fasse bon usage, plutôt qu'effectivement la colonie au profit de quelques oligopoles très puissants.
1: Témoin, Pauline de Torsiac.
2: Et je reçois cette semaine sur RCF Notre-Dame Étienne de Rocchini, mathématicien, entrepreneur, à l'origine de Rerum Nova Rerum, la première initiative mondiale d'entrepreneurs chrétiens sur l'intelligence artificielle. On décrypte Magnifica Humanitas, l'encyclique de Léon XIV. Et vous, vous avez déjà avancé sur le sujet. Chacun doit prendre sa part de responsabilité. Vous la prenez puisque vous lancez un parcours. Vous allez nous expliquer tout ça. Un parcours de discernement sur l'IA, alors à destination plutôt des chefs d'entreprise, ou finalement ça peut s'adresser à tout le monde aujourd'hui. C'est quoi son objectif?
0: Alors son objectif, c'est en fait d'armer tous les professionnels, et effectivement à commencer par les dirigeants entrepreneurs, parce que c'est ceux qui ont la responsabilité la plus grande sur l'avenir du travail, mais en fait ça s'adresse à tout professionnel qui se dit, finalement, qu'est-ce que je peux prendre comme cap personnel pour effectivement travailler et préparer le futur de mon travail, de mon employabilité, tout en restant fidèle aux principes fondamentaux de l'anthropologie biblique, et en particulier pour les catholiques, de la doctrine sociale de l'Église. Mais le parcours est tout à fait œcuménique. Et comment est-ce que je peux avoir très concrètement des idées où l'IA va permettre d'élever, d'épanouir, de me rendre plus heureux au travail, de mieux servir la finalité profonde, la raison d'être de mon travail, de mon entreprise, et où est-ce qu'il y a des lignes rouges qui sont très importantes pour que je ne devienne pas lobotomisé par la machine, que je ne détruise pas rapidement mes compétences, mon libre arbitre, ou que je ne mette pas finalement sous influence délétère mon savoir-faire, mon entreprise, au profit de choses que je ne maîtrise pas. Donc c'est ça le programme, et le pari, c'est d'associer à la fois des éléments qui sont téléchargeables en ligne, des vidéos, des podcasts, etc. Des IA socratiques, donc un dialogue avec des IA, non pas pour qu'elles vous donnent la réponse, mais pour qu'elles vous aident à réfléchir vous-même, et un partage fraternel. Donc c'est un parcours qui est construit. Vous formez un chapitre avec des pairs, une dizaine de personnes autour de vous, et ensemble, chacun va travailler lui-même sur l'appli et va partager pendant 2, 3, 4, 5 réunions entre pairs, discerner ensemble finalement, moi dans mon métier, comment est-ce que je vois une meilleure façon de servir la dignité de mon travail et de mieux travailler. Et donc voilà, c'est vraiment le pari qu'il y a à la fois un discernement personnel avec des ressources, et en particulier bien sûr les textes de l'encyclique, mais aussi un travail de discernement fraternel avec des pairs. Personne ne sait ce que sera le travail dans 5 ou 10 ans, pas même Sam Altman ou Dario Amodei, les fondateurs d'Anthropic. Personne ne sait, tellement les choses vont vite. Notre pari, c'est que si nous cheminons ensemble entre pairs, et si nous travaillons dans le discernement fraternel, eh bien, petit à petit, nous allons découvrir de manière subsidiaire les bonnes façons d'apporter chacun notre pierre à la reconstruction de Jérusalem, un peu comme le pape le propose en lisant Néhémie.
2: Et c'est une manière d'atteindre cette civilisation de l'amour à l'ère numérique dont parle Léon XIV dans ce dernier chapitre, dans le dernier chapitre de Magnifica Humanitas, et évidemment que nous vous invitons à lire, à découvrir. Merci beaucoup Étienne de Rocchini d'être venu nous décrypter Magnifica Humanitas. Où est-ce qu'on peut retrouver ce parcours?
0: Alors c'est très simple, vous tapez rerum-novaerum.org. Voilà, qui est la plateforme de l'initiative. Vous trouverez d'ailleurs à la fois le livre blanc qu'on a publié et remis au pape, et surtout le lien pour commencer le parcours, constituer un chapitre autour de vous. Vous pouvez le faire comme ça, de manière totalement subsidiaire, ou vous pouvez aller chercher des experts qui vont vous accompagner, comme on le fait avec toutes les associations partenaires. Je le précise, Rerum Novarum, c'est une coalition. Il y a les entrepreneurs et dirigeants chrétiens en France. Il y a UNIAPAC, Fédération mondiale, qui rassemble dans 45 pays des associations de dirigeants. Acton Institute aux États-Unis, des fédérations d'universités, NHNAI. Et plein de façons de faire le parcours. Allez-y, au travail, pour construire tous ensemble le futur du travail, dans l'esprit de cette magnifique humanité dont parle cette belle encyclique.
2: Et bien ce sera le magnifique mot de la fin. Merci beaucoup, Étienne de Rocchini.

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3: L'intelligence artificielle doit servir l'humanité, non les intérêts de quelques-uns. La première encyclique du pape Léon XIV, Magnifica Humanitas, vient d'être rendue publique. Un texte dense qui rappelle la richesse de la doctrine sociale de l'Église. Nous consacrerons ce journal très largement à la publication de ce nouveau texte magistériel, signé 135 ans après Rerum Novarum de Léon XIII, première encyclique sociale de l'histoire. Et puis signe de l'importance que le pape américain a voulu donner à ce document, sa présence ce matin dans la salle du Synode au Vatican où ce texte vient d'être présenté au monde entier. Retour donc en détail juste après ces titres sur le contenu de cette encyclique, un nouveau chapitre dans l'histoire déjà très riche de la doctrine sociale de l'Église.
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3: Bonjour, c'est un texte d'une centaine de pages, une invitation à rester humain dans un monde en pleine mutation, bouleversé par les développements de l'intelligence artificielle. Magnifica Humanitas, la première encyclique du pape Léon XIV, a donc été dévoilée ce lundi au Vatican. Le texte était présenté il y a quelques instants depuis la salle du Synode, en présence du Saint-Père lui-même et de plusieurs orateurs, les cardinaux Parolin, Tchernet, Fernandez, la théologienne congolaise Leocadie Luchombo, professeur en Californie, ou encore Chris Ola, fondateur d'Anthropique, l'un des géants de l'IA. Ce texte représente la parole de l'Église à l'aube d'une nouvelle révolution industrielle, 135 ans après l'encyclique Rerum Novarum de Léon XIII. Les questions éthiques, sociales, économiques que soulève le développement de l'IA, tout autant que l'impact sur la dignité humaine, sont au cœur de ce texte que vous nous présentez, Jean-Charles Puzolu.
4: Effectivement, Olivier, ce texte est la première pierre de la construction de la nouvelle Jérusalem. C'est le souhait et à la fois la mise en garde exprimée par Léon XIV dès les premières lignes de son encyclique. Un rappel biblique qui constitue une sorte de fil rouge tout au long du document. Voulons-nous construire une nouvelle tour de Babel ou bien contribuer tous ensemble à l'image de Néhémie qui confie aux familles, aux familles de la ville céleste détruite de reconstruire chacune une portion de mur. Car l'IA est de la responsabilité partagée de tout le peuple. Cette technologie peut, comme le préconise Néhémie, avec l'engagement de tous, soigner, relier, protéger, éduquer. Mais à l'inverse, elle peut aussi devenir un instrument de division, de rejet et source de nouvelles injustices, devenant une tour de Babel qui sacrifierait les plus faibles et porterait à une déshumanisation, réduisant l'homme à un simple moyen manipulé par des objectifs trompeurs.
3: Alors derrière cette première approche, Jean-Charles, l'Église ne dit pas non à la chose nouvelle, à cette nouvelle technologie qu'est l'intelligence artificielle.
4: Absolument pas, et on comprend clairement à travers ce document que la question n'est pas d'être pour ou contre l'IA, mais plutôt comment l'accompagner, voire même la piloter autour de son développement. Aux yeux de Léon XIV, l'IA est à considérer comme faisant partie du bien commun, d'où l'exigence de travailler main dans la main entre chercheurs, experts, institutions, États, universités et sociétés civiles pour développer une IA au service de l'humanité et non le contraire qui serait facteur de domination si elle devait rester entre les mains uniquement de quelques-uns. Léon XIV invite à réfléchir à des formes de coopération et à des institutions internationales plus efficaces dans le respect des peuples, des États et du droit. Au passage, il tacle la faiblesse actuelle du multilatéralisme qui ouvre un espace à la culture de la puissance, laquelle modifie les comportements et va jusqu'à normaliser la guerre.
3: Et en évoquant cette normalisation de la guerre, Jean-Charles, le pape Léon XIV s'attarde aussi sur l'intelligence artificielle dans le développement des armes.
4: Des armes sophistiquées, presque autonomes, homme qui prendrait seul la décision de tuer ou d'épargner une vie. Le scénario est à notre porte. Il est urgent dans le domaine militaire d'élaborer des règles éthiques les plus rigoureuses possibles afin de garantir la dignité inviolable de tout être humain. Une machine ne devrait jamais s'arroger le droit de décider qui doit vivre et qui doit mourir. Une machine ne pourra jamais garantir plus qu'un être humain, écrit Léon XIV, la distinction entre le bien et le mal.
3: Et d'où l'appel du souverain pontife dans cette encyclique, Jean-Charles, à œuvrer pour la construction de la civilisation de l'amour.
4: Et c'est loin d'être une utopie, affirme Léon XIV. La construction d'un monde en état de guerre permanent est un mal. Il revient aux hommes et aux femmes de bonne volonté de relever le défi, et probablement aux chrétiens en premier lieu. Léon XIV invite à ne pas tomber dans la tentation de penser que les problèmes sont trop grands et nous trop petits. Une sorte de capitulation élégante, écrit-il. En fait, chacun dispose d'un champ d'action propre pour alimenter la logique de la paix, dans la vérité, dans la sobriété, la proximité et l'attention. La civilisation de l'amour, conclut-il à ce sujet, est la somme de petites et tenaces fidélités qui font barrage à la déshumanisation. La civilisation de l'amour commence peut-être par une première attention, prêter précisément attention à nos paroles, désarmer les mots, pour désarmer la terre.
3: Alors, dignité, protection, proximité, attention, tous ces mots, Jean-Charles, ramènent donc à une lecture de la doctrine sociale de l'Église.
4: C'est une évidence, la doctrine sociale à partir de Rerum Novarum, de son prédécesseur Léon XIII, et toute la documentation qui l'a fait évoluer au fil des 135 dernières années, est le socle sur lequel est construite cette encyclique. Un socle solide qui montre aujourd'hui encore une énorme capacité d'adaptation au changement d'époque que vit l'humanité à l'ère de l'IA. Léon XIV met en garde contre l'impact de cette nouvelle révolution industrielle sur l'emploi, par exemple. Il ne suffit pas, écrit-il, de réagir lorsque les emplois disparaissent, mais il faut anticiper cette transformation. La doctrine sociale de l'Église apporte donc un éclairage pour préserver la dignité du travail en faveur d'une économie inclusive qui valorise la dignité de l'homme, en faveur aussi, et plus largement, d'une grande justice sociale.
3: Merci beaucoup Jean-Charles Puzolu pour cette première présentation de l'encyclique de Léon XIV, magnifique. Humanitas, le Saint-Père qui est en train de quitter la salle du synode où il vient de présenter cette encyclique très applaudie à la lumière du texte que vous venez de nous exposer, Jean-Charles, et qui a donc été présenté ce matin au Vatican. Le pape qui a exprimé lui-même le souhait de son Église. On l'écoute.
5: The Church wishes with humility and frankness to be part of conversations on artificial intelligence.
6: L'Église souhaite avec humilité et franchise participer aux discussions sur l'intelligence artificielle. Nous ne détenons pas de réponses techniques et nous ne prétendons pas nous substituer aux experts. Mais nous apportons une sagesse humaine dont notre temps a désespérément besoin. Chaque personne est unique et irremplaçable, sujet libre et intelligent, doté d'une conscience, capable de chercher Dieu, de servir son prochain et de prendre soin de notre maison commune. J'invite donc tous les membres de l'Église et de la famille humaine, apprenons à nous écouter les uns les autres, à affronter avec courage les défis actuels et à coopérer à la construction d'une société plus humaine et fraternelle. De ce lancement de Magnifica Humanitas, prenez l'engagement de rester vigilant et en artisan de l'espérance de poursuivre l'édification du chantier de notre temps.
5: Please take with you a commitment to stay awake and as artisans of hope to keep on building the worksite of our time.
3: Voilà, Léon XIV, il y a quelques minutes depuis la salle du synode du Vatican. Voilà ce que l'on pouvait dire sur cette première encyclique de Léon XIV. Nous reviendrons bien sûr largement sur Magnifica Humanitas dans nos prochaines éditions. Vous pouvez en attendant lire et découvrir ce texte et nos synthèses bien sûr sur notre site vaticannews.va. Au sommaire de l'actualité internationale, cet effondrement dans une mine d'or illégale en Angola ce week-end. On dénombre au moins 28 morts. Le drame a eu lieu dans la province de Bengo, au nord-est de Luanda, la capitale du pays. L'Angola, où le pape était en visite il y a un peu plus d'un mois. Combien de souffrances, combien de morts, combien de catastrophes sociales et environnementales sont engendrées par cette logique d'exploitation, avait déploré le Saint-Père en faisant allusion aux grandes richesses minérales du pays. Sachez qu'hier, après la prière du Regina Coeli, le souverain pontife juif avait fait part de ses prières et pensées envers la Chine où une explosion dans une mine de charbon a fait plus de 80 morts. De nouveaux cas confirmés d'infection par le virus Ebola ont été enregistrés en Ouganda, annonce ce lundi matin du ministère ougandais de la Santé dans un communiqué. Il s'agit de deux membres du personnel médical d'un établissement privé de Kampala, la capitale ougandaise, pardon. L'épicentre de cette épidémie reste dans le nord-est de la République démocratique du Congo voisine, où près de 1000 cas d'Ebola ont été recensés, un peu plus de 200 décès, selon l'Organisation mondiale de la Santé. Les raids de l'armée israélienne se poursuivent dans le sud du Liban. On dénombre au moins 4 morts et 1 blessé dans plusieurs frappes de drones ce matin. Au moins 10 nouveaux villages ont par ailleurs été sommés ce matin d'évacuer leurs habitants. Et puis concernant un accord entre les États-Unis et l'Iran qui semble proche grâce à la médiation pakistanaise, la guerre des récits, elle, continue. Hier soir, Washington a évoqué un accord imminent, une version qui diverse de celle de Téhéran, qui rappelle que la fin de la guerre sur tous les fronts, y compris au Liban, devra faire partie d'un éventuel accord. Sachez enfin que le président chinois Xi Jinping a reçu ce lundi le premier ministre pakistanais Shehbaz Sharif à Pékin, ont indiqué les médias d'État chinois. Ainsi s'achève ce journal. Merci pour votre fidélité. Prochain rendez-vous de l'information, ce sera à 18h. Vous serez accompagné par Xavier Sartre et nous reviendrons évidemment largement sur la publication de l'encyclique Magnifica Humanitas du pape Léon XIV. Excellent après-midi.
7: Bonjour à tous. En ce lundi de Pentecôte, programme spécial à suivre sur RCF Notre-Dame autour de deux pèlerinages qui s'achèvent aujourd'hui. Dans un instant, nous serons en direct de Jambeville pour le pèlerinage du Frat, qui réunit cette année 12 000 collégiens d'Île-de-France. Et nous irons aussi à Chartres pour le pèlerinage de Pentecôte de Chartres à Paris, avec pour thème cette année « Envoyez des ouvriers à votre moisson ». 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
8: Bonjour et bienvenue sur RCF Notre-Dame à l'occasion de cette grande fête de la Pentecôte. Une fête qui rassemble durant tout ce week-end les chrétiens du monde entier. Ils croient et redisent que le Christ a tenu sa promesse, celle de rester avec eux jusqu'à la fin des temps, celle de leur envoyer l'Esprit Saint. Alors un peu partout en France, c'est l'occasion de se rassembler, de marcher ensemble, de vivre un temps fort de foi. Et à RCF Notre-Dame, nous allons à la rencontre aujourd'hui de ceux qui célèbrent cette joie de connaître le Christ. Restez avec nous pour entendre des participants du pèlerinage de Chartres. Ce sera avec Étienne Pépin en direct depuis la cathédrale où arrivent déjà des milliers de pèlerins. Il est accompagné de Mélanie Niemek. Et puis nous serons aussi en direct depuis Jambeville et le grand rassemblement des 12 000 collégiens du Frat. Pierre-Hugues Dubois sera au micro avec ses invités des diocèses d'Île-de-France. Avec lui sur le terrain, Philomène Dubois. Tout au long de cette émission sur RCF Notre-Dame, vous entendrez l'ambiance et la joie de tous ces participants dans un même élan de foi. Et puis ici, en plateau, je serai avec Martin Dumont, historien, spécialiste de l'histoire religieuse des 19e et 20e siècles. Bonjour Martin.
9: Bonjour Madeleine.
8: Et puis à mes côtés également, Isabelle de la Garandrie, consacrée docteur en théologie et en ecclésiologie, c'est-à-dire l'organisation, la structure de l'Église. Bonjour Isabelle.
10: Bonjour Madeleine.
8: Voilà, et nous décrypterons pourquoi ces pèlerinages sont une véritable pratique des chrétiens aujourd'hui en France, quel est le sens de ces démarches et pourquoi elles marquent notre temps. RCF Notre-Dame est au cœur des événements de la foi. Étienne Pépin, vous êtes directeur de la rédaction. Pour la première fois cette année, nous avons mobilisé nos équipes pour faire entendre l'expérience forte de la Pentecôte, de ces milliers de chrétiens en pèlerinage au Frat, à Chartres. Qu'est-ce qui en fait une priorité pour l'antenne, Étienne Pépin ?
10: Bonjour Madeleine, bonjour à toutes et à tous. Alors la priorité aujourd'hui, c'est de servir l'Église universelle, chacun dans sa tradition, chacun dans sa culture, chacun dans l'expression qui est la sienne pour vivre la résurrection du Christ. Voilà, c'était il y a 50 jours, aujourd'hui on célèbre la Pentecôte et c'est cela qu'on va vivre avec vous, Pierre-Hugues, au Frat, nous ici à Chartres et avec tous nos auditeurs à travers la France, quelle que soit leur origine et leur tradition. Voilà. C'est cela aussi, RCF Notre-Dame, l'Église universelle.
8: Merci Étienne Pépin, merci d'être avec nous ici en direct sur RCF Notre-Dame avec nos auditeurs, avec un plateau, nos deux invités à Paris, Martin Dumont, Isabelle de la Garandrie et puis Étienne Pépin, vous évoquiez ces deux pèlerinages. Alors nous partons direction le Frat avec l'un des grands rassemblements de ce week-end de la Pentecôte. Pierre-Hugues Dubois, bonjour, vous êtes journaliste.
9: Bonjour Madeleine, bonjour à tous.
8: Bonjour à tous, vous êtes journaliste à RCF Notre-Dame, vous êtes sur place. Dites-nous, Pierre-Hugues, on a des images de grandes fêtes sportives, musicales ou encore celles des journées mondiales de la jeunesse pour les catholiques. Pierre-Hugues Dubois, à quoi ressemble le rassemblement? Quelle est l'ambiance là où vous vous trouvez?
9: Madeleine, est-ce que vous avez déjà vécu des JMJ, des journées mondiales de la jeunesse?
8: Ah oui, oui, il y a longtemps.
9: Eh bien, c'est la même ambiance ici, des tentes blanches, beaucoup de discussions informelles, de rencontres, de la joie et des chants improvisés à chaque chemin sur ce beau terrain de Jambeville et un soleil imposant. Il fait très chaud ici. La Croix-Rouge passe régulièrement pour distribuer de l'eau aux adolescents rassemblés. On a installé le studio juste à côté de la grande tente. Elle est grande, Madeleine. Elle peut accueillir 12 000 personnes. Et là, les jeunes sont en train, gentiment, d'affluer vers cette grande tente. On sera en direct de cette célébration d'envoi qui commencera d'ici une petite demi-heure. Alors, le Frat, rappelons, c'est un très vieil événement créé en 1908. Ce sont les évêques catholiques d'Île-de-France qui invite les adolescents une année sur deux, c'est à Lourdes avec les lycéens, et une année sur deux, comme aujourd'hui, c'est Jambeville avec les collégiens. Qu'est-ce qu'on fait pendant un frat? Eh bien, on prie, on se forme, il y a un grand jeu, il y a des témoins, et puis des moments liturgiques importants. Une veillée baptismale samedi soir dernier, dans quelques instants, on sera avec Rodolphe qui a été baptisé samedi, et puis une veillée d'adoration hier soir. Et c'est à cette occasion, Madeleine, qu'il y a eu un autre père commun avec l'autre événement catholique du week-end. Vous en parliez, le pèlerinage de Chartres. Et je crois, Madeleine, que je vous fais une transition toute trouvée.
8: Bah oui, merci Pierre-Hugues Dubois. Vous êtes, je le rappelle, au Frat à Jambeville, dans les Yvelines, alors direction Chartres. Merci pour la transition. Au pied de la cathédrale, Étienne Pépin, vous avez installé vos studios. Vous êtes prêts pour 2 heures ensemble?
10: Et oui, Madeleine, vous les entendez derrière moi, peut-être voilà, les 20 000 pèlerins qui envahissent progressivement le parvis. Ils sont pas encore arrivés. On me dit que la tête de la colonne est en train d'arriver à Chartres. Ils sont partis de Paris samedi matin. Ils ont marché 100 km à travers les campagnes au rythme des cantiques, accompagnés de près de 500 prêtres et religieux. Une foule impressionnante, extrêmement jeune. La moyenne d'âge des pèlerins, c'est 22 ans. Depuis 44 ans, le pèlerinage de chrétienté a la particularité de célébrer la messe traditionnelle selon le Vetus Ordo, comprenez la messe tridentine. Mais ici, et c'est une particularité ces dernières années, de très nombreux jeunes de paroisses classiques qui célèbrent la messe en français participent à ce pèlerinage qui s'élargit d'année en année. Le nombre de pèlerins a doublé en 10 ans, cela dit quelque chose de l'Église. D'ailleurs, le pèlerinage, comme d'autres projets dans l'Église, est né de l'initiative de fidèles en communion avec l'Église universelle. Pour eux, c'est le moment essentiel, le sommet de leur vie de foi dans l'année. Avec la hausse du nombre de baptêmes, le thème du Pélé de Chartres cette année, c'est « Vous serez mes témoins jusqu'aux extrémités de la terre ».
8: Alors je vous propose que justement on poursuive cette émission avec vous Pierre-Hugues Dubois. Vous êtes avec un participant déjà maintenant en plateau. Est-ce qu'il est bien arrivé auprès de vous?
9: Voilà, alors vous entendez, je suis avec la mascotte du pèlerinage. Je suis avec Rodolphe, tout le monde l'acclame ici. Alors j'espère que ça s'entend convenablement à l'antenne. Bonjour Rodolphe.
11: Bonjour.
9: Rodolphe, pourquoi es-tu la star du pèlerinage?
11: Bah parce que je me suis baptisée à la veillée baptismale et aussi je pense parce qu'ils ont mis ma vidéo en premier, ouais, à la cérémonie d'ouverture.
9: Voilà, donc ta vidéo dans laquelle tu expliquais pourquoi tu as choisi de devenir chrétien. Peut-être déjà raconte-nous, samedi soir ici au Frat à Jambeville, tu as été baptisé, tu es devenu enfant de Dieu, désormais on t'appelle néophyte. Qu'est-ce qui s'est passé samedi soir? Raconte-nous.
11: Donc déjà, on a eu la cérémonie, donc on est rentré en face de l'autel,
9: ouais.
11: On s'est installé, on a fait la litanie des saints, puis on a fait les baptêmes dans un certain ordre, je suis passé en 9e.
9: D'accord.
11: Et après, on nous a remis la lumière et le vêtement blanc, et il y a aussi ceux qui ont été confirmés en même temps.
9: Alors toi, tu es collégien, tu es en 4e à Paris, à Stan. Qu'est-ce qui a fait que tu as souhaité devenir chrétien? C'est une bonne question.
8: C'est une question difficile, Pierre-Hugues.
9: C'est une question difficile que je pose à Rodolphe. Raconte-nous, Rodolphe, pourquoi tu as choisi d'être baptisé?
11: J'ai choisi d'être baptisé car je voulais pouvoir vivre pleinement ma foi en recevant les autres sacrements de l'Église, comme, ouais, l'Eucharistie.
9: Ouais.
11: Et donc, j'ai fait ma préparation à Stanislas. J'ai demandé au début de cette année.
9: Et tes parents, ils étaient d'accord ?
11: Oui, mes parents, ils n'étaient pas forcément pour, parce qu'on n'a pas eu vraiment de caté à la maison.
9: Ouais.
11: Mais ils n'étaient pas contre non plus, parce qu'ils sont plus pour la liberté religieuse et le choix.
9: Comment tu vis le fait d'être baptisé ici au Frat, ici à Jambeville, avec toute cette ambiance autour de toi, de jeunes croyants comme toi ?
11: Je trouve que c'est plutôt impressionnant, et aussi c'est se sent un peu porté par les autres qui prient avec nous et pour nous.
9: Ouais.
11: Et puis aussi la soirée baptismale, c'était très impressionnant parce qu'il y a 14 000 personnes face à nous.
9: Ouais.
11: Et donc c'est un peu intimidant aussi.
9: Intimidant, et en plus le baptême en fait c'est très court. Tu t'attendais à quoi avant ton baptême ? Qu'est-ce que tu attendais de ce moment ?
11: Bah, je m'attendais à de la joie, ce que j'ai reçu.
9: Ouais.
11: Et je m'attendais aussi à être rentrée dans l'église. Et effectivement, je suis rentrée dans l'église et tout le monde m'accepte.
9: Le thème du Frat ici à Jambeville, aujourd'hui je veux demeurer chez toi. Désormais le Christ est avec toi puisque tu fais partie de la famille des chrétiens. Tu vas rentrer chez toi ce soir, ça va te paraître fade un peu, non ?
11: Bah, je pense pas, parce que là c'est une étape dans mon parcours, mais après j'aurai aussi la confirmation plus tard.
9: Ouais.
11: Et donc c'est sympa et c'est une étape agréable à passer, le baptême. Mais après, au bout d'un moment, il faut s'y rentrer, parce que si on reste tout le temps au Frat, ça perdra aussi un peu de saveur, parce qu'on s'habituerait au chant, à l'ambiance, ça nous paraîtrait normal.
9: Et c'est pas normal ce qui se vit ici ?
11: Quand on va dans une église normale, il n'y a pas autant d'ambiance, il n'y a pas autant de...
9: De joie, de chant ?
11: Oui, de...
9: Ouais.
11: D'enthousiasme.
9: Et il y a beaucoup, beaucoup d'enthousiasme ici. Là, tu vas aller rejoindre la célébration d'envoi. Qu'est-ce que tu attends de ce moment, de cette célébration d'envoi ? Ce que tu vis depuis le début du week-end, à savoir beaucoup de joie, beaucoup d'ambiance ?
11: Oui, c'est à peu près ça. Je m'attends à ce qu'on termine le Frat en beauté avec une autre cérémonie qui va sûrement très bien se passer et qui va sûrement être grandiose. Ouais.
9: Un grand merci en tout cas, Rodolphe, d'avoir été aujourd'hui sur RCF Notre-Dame. Je rappelle que donc tu as été baptisé samedi soir, tu es devenu enfant de Dieu. Je sais pas, on a fait un chant après ton baptême ou pas ?
11: Oui, on a chanté le Ressuscito.
9: Le Ressuscito, qui désormais va peut-être ponctuer ta vie maintenant que tu vas rentrer chez toi. Un grand merci, Rodolphe. On va te laisser retrouver cette grande tante ici à Jambeville. Madeleine Vatel, vous entendez donc la joie, vous entendez peut-être aussi les chants derrière moi. C'est le groupe Glorious qui anime cette célébration d'envoi. L'ambiance ici est très forte. On a vu des groupes passer qui acclamaient Rodolphe, donc qui a été baptisé samedi soir.
8: Oui, on entend, merci Pierre-Hugues Dubois, tout l'enthousiasme à la fois de Rodolphe et puis aussi cette intimidation quelque part d'être devant 14 000 personnes pour recevoir ce sacrement. On y reviendra sur la dimension collective de ce groupe, de ces grands rassemblements et cette puissance quelque part aussi d'encouragement d'une certaine manière. Étienne Pépin, Rodolphe évoquait la saveur du Frat. C'est beau ce qu'il a dit et sur cette joie qu'il s'attendait et qu'il a reçue, à laquelle il s'attendait et qu'il a reçue. Étienne Pépin, vous êtes à Chartres et vous êtes en direct également avec des invités.
10: Oui, extraordinaire. Et cette joie que l'on entend au Frat, eh bien, on l'entend aussi de notre manière ici à Chartres. Je ne sais pas si vous entendez derrière moi les pèlerins qui arrivent là au fur et à mesure. Ils sont extrêmement nombreux. Il faut l'imaginer. Hein. Ils ont marché 100 km en 2 jours et demi sous un cagnard brûlant. Mais en même temps, eh bien, leur foi et leur énergie est tout à fait fraîche et rafraîchissante ici à Chartres aujourd'hui. J'ai déjà quelques pèlerins qui sont arrivés un peu avant les autres qui vont pouvoir témoigner de ce qu'ils ont vécu ces derniers jours. Je voudrais commencer avec vous, André. Bonjour.
12: Bonjour.
10: Merci d'être avec nous. Alors, vous vivez ce pèlerinage depuis de nombreuses années, à tel point que vous l'avez vécu jeune, avec vos enfants et maintenant peut-être avec vos petits-enfants. En tout cas, c'est un pèlerinage qui se vit génération après génération, qui se transmet comme ça.
12: Oui, tout à fait. Alors, pas avec mes petits-enfants parce que j'en ai pas encore, mais j'ai fait la première fois le pèlerinage à 19 ans quand j'étais étudiant. Et puis ensuite, je l'ai fait avec ma fiancée. Et puis depuis de nombreuses années, nous le faisons en famille. J'ai 6 enfants. Il n'y a que la dernière qui est trop jeune qui ne le faisait pas. Mais cette année, nous étions donc 6 membres de la famille, 7 membres de la famille à marcher. Certains étaient avec moi au chapitre, d'autres étaient dans des chapitres spécifiques, scouts, louvette. Et puis deux étaient dans les services, services des haltes et services de la restauration. Et c'est pour la famille vraiment un moment très, très fort de l'année. C'est un moment où on se détache un peu du quotidien pour vivre ce moment de fraternité avec d'autres catholiques. Et puis c'est un moment que l'on consacre exclusivement au bon Dieu.
10: Est-ce que ça renforce la communion entre vous, l'unité spirituelle de votre famille, et même est-ce que dans le quotidien, après le pèlerinage, ça renforce votre vie de prière familiale?
12: Alors je dirais que ça reste dans la logique de la vie de prière familiale et dans la cohésion familiale. La prière familiale est pour nous une évidence, et donc venir aussi à Chartres fait partie de cette démarche quotidienne. Et bien sûr, c'est un moment fort que tout le monde est heureux de vivre et dont nous remémorons les souvenirs ensuite.
10: Voilà, comme dans de très nombreux lieux en France, cette année, les baptêmes ont été extrêmement nombreux. Hein, on l'a dit depuis des semaines sur RCF Notre-Dame, 21 000 baptêmes, 21 000 catéchumènes cette année à Pâques. Et alors, parmi les néophytes, eh bien, il y a Floria et Sophia qui sont avec moi et qui viennent de vivre le pèlerinage de Chartres. Elles viennent d'arriver ici après les 100 km de marche. Bonjour à toutes les deux.
13: Bonjour.
10: Merci d'être avec nous. Quel rôle le pèlerinage de Chartres joue dans votre vie de jeune chrétien, de néophyte ?
13: Alors moi, c'est vrai que le pèlerinage de Chartres, je l'ai débuté avec celui qui allait devenir mon parrain de baptême. Je l'ai débuté donc dans le chapitre Béthanie. J'ai été accueillie, mais d'une manière incroyable. J'ai noué des amitiés très très fortes. Et j'ai découvert surtout la messe traditionnelle. J'ai découvert ce rite avec beaucoup de sacré, des temps de silence, un offertoire mais juste magnifique. Et là, j'ai vraiment compris que je renouvelais le sacrifice non sanglant de notre Seigneur Jésus-Christ sur la croix. J'ai fini par être baptisée à la vigile pascale et aujourd'hui, je creuse plutôt du côté de la tradition. J'ai d'ailleurs rencontré mon futur mari un petit peu grâce au pèlerinage de Chartres. Et cette année, je suis vraiment heureuse d'être chef de chapitre d'un très très beau chapitre, le chapitre Saint-Vendelin, la région Est, avec des pèlerins incroyables, avec une histoire de foi particulière pour chacun, et vraiment c'est magnifique.
10: Vous parlez de la tradition comme un essentiel dans votre vie, et pourtant on est au 21e siècle dans un monde façonné par les réseaux sociaux, par le digital. D'ailleurs, le pape Léon vient de publier aujourd'hui même une encyclique sur le sujet de l'intelligence artificielle. Comment vous faites le lien entre notre époque et puis cette tradition vivante qui est votre manière à vous de vivre la foi?
13: Alors moi, je pense que la tradition, effectivement, c'est quelque chose de vivant. C'est pas juste, c'est pas juste quelque chose de désuet, de presque, si je puis dire, de vieillot finalement, parce qu'on se rend compte qu'avec, en tout cas, voilà, c'est mon avis personnel. Il y a eu une grosse, j'ai l'impression qu'on a traversé une grosse crise dans l'Église. Des jeunes sont vraiment déracinés, en manque de repères, en recherche de beau, de sacré, de spiritualité. Et je pense que très sincèrement, avec la tradition, ils reçoivent vraiment tout ça. Ils sont complètement nourris déjà de la beauté du rite, d'un catéchisme peut-être un petit peu exigeant, mais complet, et un catéchisme, je dirais, qui dit vraiment la vérité. Et aujourd'hui, je pense que nous, les jeunes, en tout cas les jeunes catholiques, on a besoin de ça.
10: Merci beaucoup. On va repartir à Paris pour retrouver Madeleine avec ses invités qui vont poursuivre justement leur grande réflexion au sujet de cette église universelle. Je rappelle qu'au cœur de ces événements aujourd'hui, il y a évidemment la mission, et c'est le thème ici à Chartres cette année pour ce PLE. Vous serez mes témoins jusqu'aux extrémités de la terre. On se retrouve dans 10 minutes, Madeleine, pour un grand plateau avec des pèlerins ici à Chartres.
8: Merci beaucoup. Étienne Pépin, vous êtes en direct de Chartres aujourd'hui et on va vous retrouver à 13h40 comme Pierre-Hugues Dubois qui évoquait tout à l'heure le rassemblement depuis le Frat dans les Yvelines. Merci beaucoup à tous les deux de nous avoir fait partager cette ambiance de pèlerinage. On vous retrouve tout à l'heure.
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8: et nous sommes ici à Paris. On va retrouver cette atmosphère de pèlerinage dès 13h40 avec Étienne Pépin qui accueillera les pèlerins qui continuent d'arriver au pied de la cathédrale, là où il a installé son studio. Nous sommes sur RCF Notre-Dame, nous à Paris, avec mes deux invités pour décrypter ce qui se passe, parce que les pèlerinages ont de plus en plus de participants. C'est un phénomène, on pourrait presque dire. En tout cas, c'est quelque chose qui nous intéresse ici sur notre antenne de RCF Notre-Dame, et nous avons envie de mieux comprendre cette pratique de la foi. Alors, à mes côtés, Isabelle de la Garandrie, bonjour.
14: Bonjour Madeleine.
8: Vous êtes consacrée, vous êtes docteur en théologie.
14: Doctorante encore.
8: Doctorante, alors c'est pour bientôt, en théologie et puis en ecclésiologie. Alors l'ecclésiologie, c'est l'organisation, c'est la structure de l'Église, c'est la manière dont elle bouge et elle évolue tout au long des années. Merci beaucoup d'être avec nous. Et puis, à mes côtés également, Martin Dumont, vous êtes historien, spécialiste de l'histoire religieuse des 19e et 20e siècles. Merci d'être avec nous.
15: Merci, bonjour Madeleine.
8: Alors, ensemble, on va essayer de voir ce qui se passe avec ce succès des pèlerinages. Est-ce qu'on peut dire que, finalement, la place qu'occupent aujourd'hui les pèlerinages dans la foi, ça devient une pratique, ou en tout cas, ça reste une pratique? Quelle place ça occupe pour un croyant? Est-ce que c'est une nécessité? Est-ce que c'est un passage obligé? Est-ce que c'est un temps de formation, un temps de rencontre? Comment est-ce qu'aujourd'hui, dans la vie d'un croyant, ça peut trouver sa place? Isabelle de la Garandrie.
14: Je ne sais pas si c'est un passage obligatoire, mais on voit bien que là, on parle de pèlerinage collectif où il y a une énorme foule, mais on voit aussi le succès croissant des démarches de pèlerinage sur les chemins de Saint-Jacques, qui à la fois sont très anciens et qui avaient complètement périclité par la suite, avant de connaître une forme de résurrection assez récemment. Donc là, c'est vrai que le FRAD, comme le pèlerinage de Chartres, conjugue deux aspects, à la fois l'aspect de pèlerinage, où on va quitter son quotidien, son petit confort. En fait, on quitte le superflu, l'apparence, pour se retrouver vers l'essentiel. Et ça, je crois que c'est propre à toutes les démarches de pèlerinage. Et alors, quand on le vit en plus avec d'autres, évidemment que ça devient quelque chose de très structurant pour notre foi. Moi-même, comme ancienne frateuse, je ne peux que souligner le fait que le frat a beaucoup compté dans ma vie de foi, parce que c'est un moment où j'ai partagé avec d'autres de mon âge, alors que dans mon école, il n'y en avait pas tant que ça qui étaient chrétiens. Et ça donne une sorte de force pour le quotidien. Mais comme l'a très bien dit Rodolphe, il faut savoir rentrer après. Et c'est là que le pèlerinage acquiert sa force structurante. Qu'est-ce que j'en garde? Comment ça va me nourrir pour la suite?
8: Alors, vous évoquez le jeune Rodolphe qu'on a entendu parce qu'il a reçu le baptême hier devant 14 000 personnes. Il disait combien il avait été impressionné par cette foule, on imagine. Il a 10 ans, il est encore tout jeune. Néanmoins, se pose ici dans sa déclaration le fait qu'il va avoir des témoins de son sacrement, des témoins de son chemin aussi. Est-ce que aujourd'hui, c'est plus que jamais, peut-être c'est important aussi d'avoir des gens autour de vous qui viennent vous dire, voilà, on est là, on est avec toi aujourd'hui, mais on sera là aussi peut-être demain?
14: Oui, je crois que c'est vraiment quelque chose d'important. Enfin, la foi, ça ne se vit jamais tout seul, ça se vit justement en église à plusieurs. Et je pense que dans un monde qu'on dit de plus en plus individualiste, où on voit bien que nos réseaux connectés à la fois nous relient au monde, mais en même temps nous créent des conflits et au contraire fracturent le monde, je crois qu'avoir des témoins en chair et en os qui partagent la même foi que nous, c'est extrêmement structurant. Et par ailleurs, justement, c'est des questions qui se posent aussi sur l'accompagnement des néophytes, donc ces personnes qui reçoivent l'initiation chrétienne. Comment les accompagner au mieux pour que, après la réception des sacrements, ces personnes ne se sentent pas à vivre leur foi toutes seules, sans que personne ne les salue à la messe du dimanche. Il convient de recréer sans doute une forme de communauté avec plus de liens.
8: Martin Dumont, vous êtes spécialiste de l'histoire religieuse des 19e et 20e siècles. Isabelle de la Garandrie rappelait combien finalement la fréquentation du pèlerinage de Saint-Jacques de Compostelle a pu évoluer. Celle du Frat, on sait qu'en 1978, il n'y avait plus que 1000 personnes. C'était presque plus rien. Et puis aujourd'hui, on est à des milliers de personnes qui viennent participer. Je crois que c'est presque 12 000 personnes, 12 000 collégiens qui sont en ce moment au Frat. Alors vous, qu'est-ce que vous diriez, Martin Dumont, sur l'évolution justement de cette pratique du pèlerinage aujourd'hui? Est-ce qu'elle a changé? Est-ce qu'on vient y chercher autre chose que ce qu'on avait envie d'y trouver il y a quelques siècles déjà?
15: Alors, ce serait un peu compliqué de vous répondre en un seul mot, parce que j'ai envie de dire, il y a à peu près autant de motivation de participer à un pèlerinage qu'il y a de pèlerins. Chacun vient y chercher un peu en quelque sorte ce dont il a besoin, effectivement, un soutien éventuellement, se retrouver face à soi, ça essentiellement pour les pèlerins à Saint-Jacques de Compostelle. Il y a l'aspect aussi du défi de la marche, ça on peut l'observer. En tout cas, il y a eu des études qui ont été faites sur le pèlerinage à Saint-Jacques de Compostelle, mais il y a d'une manière générale un renouveau pour les pèlerinages, pas seulement Saint-Jacques. J'étais la semaine dernière, enfin il y a 8 jours, à visiter la cité natale du pape Léon XIII, qui est sur le chemin de la Via Francigena. Et donc évidemment, j'ai pensé à Isabelle, qui chaque année, en tout cas depuis plusieurs années, fréquente ce pèlerinage. Mais je me suis dit, c'est intéressant, on a un certain nombre de pèlerinages au niveau européen qui sont de plus en plus fréquentés, et il y a des nouveaux pèlerinages qui sont nés aussi en France. Je pense en Bretagne, par exemple, il y a le pèlerinage de Fézébrèze qui est régulièrement maintenant, depuis quelques années, est célébré. On a un pèlerinage en Provence également, avec, on peut dire, un peu des ambiguïtés autour de certains de ceux qui organisent, en tout cas pour la Provence. Mais ce qui est intéressant, c'est qu'on retrouve, il y a un retour, non pas aux traditions, mais un retour à ce qui pouvait se faire auparavant. Il y a des renouveaux de pèlerinages. Il pourrait y avoir d'ailleurs d'autres pèlerinages qui reviendraient en force, en Île-de-France. À une époque, il y avait des pèlerinages vraiment aux frontières du diocèse de Paris, aux internes du diocèse de Paris. Je pense à la Vierge de Boulogne, à la Vierge Noire, qui pourrait de nouveau être renouvelé. Il y a une démarche pèlerine qu'on peut observer être avec un renouveau. Après, la démarche en elle-même, le fait d'aller à un pèlerinage, est extrêmement différente selon les lieux, selon les moments et selon les époques.
8: Alors justement, Martin Dumont, est-ce que la société porte le même regard sur les pèlerinages? Est-ce que ça intrigue? Est-ce qu'au contraire, ça n'est qu'une attestation de quelque chose qu'on connaît par ailleurs? Comment est-ce que le regard de la société change sur le pèlerinage aujourd'hui, par exemple? Alors, non, c'est une colle. Sinon, Isabelle de la Garandrie est prête à répondre.
15: C'est pas une colle, non, parce que je pensais en même temps à Compostelle et en même temps à Chartres.
8: Oui, voilà. Oui.
15: Et non, mais très clairement, je vois comment le pèlerinage de Chartres a pu être traité dans les médias. Comme les médias en ont pu parler, ça remonte maintenant à quelques années. Mais c'est quand même un phénomène assez récent qu'on s'intéresse davantage. À une époque, c'était uniquement, je sais pas, par exemple, famille chrétienne, il y avait un petit encadré dans la croix. Pour le pèlerinage dit de chrétienté, hein, enfin le pèlerinage actuel à Chartres. Parce qu'avant, c'était un pèlerinage étudiant qui s'est arrêté, mais qui a duré des années. Et donc, il y avait une pleine page dans la croix, parce que c'était au moment des rameaux, et l'archevêque de Paris y participait, intervenait, faisait une homélie. Donc, il y avait quelque chose, ça a évolué. Il y a eu une crise, effectivement, des pèlerinages, c'est revenu. Mais le fait qu'il y ait cet attrait particulier et cette augmentation chiffrée de la participation, aussi parce qu'il n'y a plus le pèlerinage étudiant, donc il y a des vases communicants qui se font, mais c'est vrai qu'il y a davantage de participants au pèlerinage de Chartres, et donc davantage d'intérêt des médias. Et l'année dernière, il y avait eu les journaux, la presse, mais il y avait eu, Cathéo avait fait un petit reportage. Il y avait
8: ça, ça intéresse beaucoup, en tout cas.
15: Mmh. En se disant, mais pourquoi finalement, pourquoi ces jeunes surtout? C'est ça, c'est la jeunesse, 22 ans de moyenne d'âge. Il faut quand même se rendre compte que c'est pas anodin. Aller marcher 3 jours ou 2 jours et demi, faire 100 km, qu'il pleuve qu'on crève
8: de chaud. Avec des levées à 5h du matin. Isabelle de la Garandrie, est-ce que justement, il y a une sociologie qui change un petit peu? Est-ce que vous observez, vous, ces phénomènes d'une certaine manière? Est-ce que vous diriez que, en fait, voilà, cette façon de se mettre en présence du Christ, elle l'interpelle, et à juste titre, en quelque sorte?
14: Alors, je crois qu'effectivement, il y a un grand intérêt pour les pèlerinages, mais je repartirais peut-être du fait que ça engage le corps d'abord. Mmh. Et je crois que c'est vraiment une dimension qu'il ne faut pas rater, parce que il me semble qu'on est dans une époque où on cherche le rapport au corps, parce qu'on passe beaucoup de temps sur les écrans, et la démarche pèlerine est avant tout quelque chose qui vient s'incarner dans une réalité, dans la douleur ou dans la joie, mais bon, tout le monde finit avec des ampoules, c'est normal. Mais c'est aussi une expérience à faire, une expérience très concrète qui vient nous ramener vraiment à qui nous sommes très concrètement dans notre corps. Et je crois que c'est aussi en ce sens qu'il y a de l'intérêt. Ce n'est pas qu'une question sociologique qui est réelle et qui existe, mais je crois que c'est aussi cette démarche d'incarnation. Et on le voit bien quand on parle d'une démarche pèlerine, je pense parce que je suis prof en lycée public, autant les questions religieuses, ça peut passer au-dessous, mais une démarche de pèlerinage, c'est pas la même chose, parce que ils vont se dire, ah ouais, en fait, t'es un peu en train de te challenger toi-même, ça m'intéresse, tu mets le corps en route, et je pense que, a fortiori encore dans les plus jeunes générations, qui ont encore plus une place, les écrans ont pris une place prédominante, ce rapport au corps joue énormément, et avec d'autres, qui plus est.
8: Est-ce que la figure de sainteté, alors on pense à cela quand on parle des pèlerinages à Lourdes, pèlerinage Saint-Benoît-Labre, ça c'est dans le nord, ou les pèlerinages, vous évoquez les pèlerinages bretons sur la route des saints bretons en quelque sorte. Est-ce que la figure du saint vers lequel, du lieu vers lequel on se dirige, est-ce qu'elle est restée, je dirais, à la même place, ou est-ce qu'en fait, ben, c'est au fond le cœur d'un pèlerinage, c'est bien de se mettre en présence du Christ. Donc, quelle place ça occupe, ou est-ce que c'est un peu médiéval de dire que voilà, les grandes figures, c'était un certain temps.
14: Là, je crois que vraiment ça démarche, ça dépend si on le fait avec des convictions vraiment chrétiennes, catholiques, comme là les pèlerins vers Chartres, les jeunes frateux ou d'autres, ou des personnes en quête de spiritualité. Justement, Martin le rappelait, bon, moi je suis moi-même une grande pèlerine, tous les ans je pars marcher plusieurs semaines au total. Et je vois bien, quand je croise des personnes, un certain nombre sont d'abord en recherche effectivement d'une quête spirituelle qu'ils ne savent pas encore bien nommer. Et finalement, le but a moins d'importance. En revanche, pour un chrétien, évidemment, l'endroit où, vers lequel on va s'orienter compte. Et en plus, est marqué par tous les lieux qu'on croise. Et là, en particulier, je pense à Saint-Jacques de Compostelle. On voit bien qu'on croise un certain nombre de lieux avec les reliques de plein de saints qui ont drainé les foules aux temps médiévaux.
8: Martin Dumont, une remarque sur peut-être le lieu, la démarche aussi et la figure des saints aujourd'hui dans notre époque. Est-ce qu'on attache encore de l'importance à ceux qui sont aussi dans la tradition chrétienne, qui ont vécu justement des vies qui peuvent inspirer justement ces jeunes, vous évoquez 22 ans d'âge moyen.
15: Oui, oui, non, mais c'est-à-dire, je suis d'accord avec Isabelle, je partage ce qu'elle dit, c'est-à-dire que ça dépend dans quelle démarche on le fait, si c'est une démarche spirituelle chrétienne. Où, parce que certains participent à Saint-Jacques de Compostelle, mais également, enfin Saint-Pierre de Rome, c'est un pèlerinage qui, pour normalement tout chrétien, tout catholique, on va au centre de la chrétienté sur la tombe de l'apôtre Pierre, enfin ce qui normalement est la tombe de l'apôtre Pierre, et on vient prier pour le pape, pour l'Église. C'est un pèlerinage particulier, mais il y a aussi un pèlerinage à Jérusalem. Il y avait d'autres pèlerinages dans les grandes cités saintes. La démarche varie selon le lieu où l'on va, donc l'esprit avec lequel on le fait, diffère. Pour Chartres, c'est le pèlerinage à la Sainte Vierge. C'est essentiellement ça. On se place sous le regard de la Sainte Vierge, qui a toujours servi de refuge, en fait, finalement, aux catholiques dans leur ensemble, à travers les temps. C'est vrai que l'esprit avec lequel est organisé aujourd'hui le pèlerinage à Chartres peut être différent, légèrement, et ce n'est pas une critique. C'est simplement constater une évolution dans la manière de présenter les choses par rapport à ce qui pouvait se faire il y a 40 ans, mais ça a toujours été, c'est le pèlerinage de Charles Péguy, en fait, finalement, en quelque sorte, un renouveau d'un pèlerinage existant depuis 1000 ans, ou, en tout cas, et donc avec des crises à travers les siècles, une baisse observée dans d'autres choses. Le pèlerinage Sainte-Geneviève, également, ça avait subi une baisse, et puis donc, après, il y a eu un renouveau au 19e siècle, donc il y a eu un certain nombre d'écrivains qui sont venus à Chartres, mais le plus célèbre, c'est Charles Péguy, dans le contexte de la guérison, en tout cas de la maladie, puis la guérison d'un de ses fils.
8: Et on vous invite à relire les écrits de Charles Péguy qui sont passionnants. Merci Martin Dumont, vous êtes spécialiste de l'histoire religieuse des 19e et 20e siècles. On vous retrouve à 14h20 comme vous, Isabelle de la Garandrie. On reste ici à Paris pour commenter, pour décrypter ce qui se passe aujourd'hui en France dans ces pèlerinages auxquels participent des milliers de personnes. Je vais rejoindre l'un de nos deux plateaux en direct parce que toute l'équipe de RCF Notre-Dame est mobilisée aujourd'hui lundi, et je vais rejoindre Étienne Pépin qui est en direct de Chartres où le pèlerinage commence à arriver. Les pèlerins arrivent progressivement, des pèlerins qui sont partis de Paris samedi matin. Ils sont encore en train d'arriver avant la messe qui sera célébrée dans la cathédrale à partir de 15h. Étienne Pépin, vous êtes avec nous.
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8: Étienne Pépin, vous êtes avec nous à Chartres, je le disais, et vous n'êtes pas seul.
10: Alors, je ne suis pas seul, Madeleine. Alors, je ne sais pas si on les entend bien derrière moi, mais il y a 20 000 pèlerins qui sont en train d'arriver sur le parvis de Notre-Dame de Chartres. La messe sera célébrée à partir de 15h dans cette cathédrale Notre-Dame de Chartres. Les pèlerins sont partis samedi matin. Ils ont marché 100 km depuis Paris à travers la campagne au rythme des cantiques, accompagnés de près de 500 prêtres et religieux. Une foule impressionnante, extrêmement jeune. La moyenne d'âge des pèlerins ici, c'est 22 ans. Pour eux, c'est le moment essentiel, le sommet de leur vie de foi dans l'année. Une fois vécu selon le Vetus Ordo. Comprenez que la messe célébrée par les pèlerins ici, c'est la messe tridentine. On en parlera dans quelques instants avec nos invités. Et puis, il faut le dire aussi, avec la hausse du nombre de baptêmes, le thème du pèlerinage de Chartres cette année, c'est « Vous serez mes témoins jusqu'aux extrémités de la terre ». Voilà, tout un programme qui se vit, qui est absolument incarné à travers le programme de ce pèlerinage de Paris à Chartres. On va en parler avec nos invités. Je vous les présente. Philippe Darentière, bonjour.
17: Bonjour.
10: Merci d'être avec nous, président de Notre-Dame de Chrétienté. Je ferai un premier tour de table et puis après, on leur laissera la parole à chacun. Je suis également avec l'abbé Guillaume Touche. Bonjour.
18: Bonjour.
10: Prêtre de l'Institut du Bon Pasteur. Vous accompagnez ces jeunes depuis de nombreuses années sur les routes de Chartres. Vous en témoignerez tout à l'heure. Avec nous également, Thomas Mazurel. Bonjour.
19: Bonjour.
10: Merci d'être avec nous. Vous êtes responsable des pèlerins d'Île-de-France. Vous nous expliquerez comment fonctionnent tous ces chapitres avec les enfants, les jeunes, les famille. Il y a vraiment beaucoup de propositions possibles pour vivre ce pèlerinage qui est très exigeant, je le rappelle, à 100 km de Paris à Chartres. Avec nous également David Smith, bonjour.
20: Bonjour.
10: Merci d'être avec nous. Alors, vous vous occupez de la dimension internationale du pèlerinage de Chartres. 14% des pèlerins sont des pèlerins qui viennent d'au-delà des frontières de la France qui vivent ce pèlerinage, parfois même de très loin. J'ai vu des pèlerins américains tout à l'heure qui viennent spécifiquement à Paris pour se rendre à Chartres en pèlerinage. Vous nous en parlerez tout à l'heure. Et puis avec nous également, nous sommes avec un des piliers de l'organisation de ce pèlerinage, et c'est quelque chose. Denis Pinotto, bonjour.
21: Bonjour.
10: Merci d'être avec nous. Donc, vous êtes responsable de l'organisation de ce pèlerinage. Et il faut le dire, c'est quelque chose, 20 000 pèlerins, des bivouacs à installer, des messes en plein air. C'est toute une organisation dont vous nous parlerez. Philippe Darentière, comment est-ce que vous comprenez le succès de ce pèlerinage, au cœur d'une France, peut-être qui se cherche, cherche des repères à la fois humains, des repères spirituels. Comment vous comprenez que ce pèlerinage de Chartres fasse le plein comme ça, qu'il attire, on l'a dit, hein, deux fois plus de pèlerins en 10 ans?
21: Eh bien, je crois que c'est le bon Dieu qui attire les pèlerins et qui leur inspire de venir prier la Sainte Vierge sur ces routes de Chartres et puis vivre cette expérience spirituelle. Parce qu'au fond, le pèlerinage, il n'a pas changé depuis 44 ans. Il est toujours selon les mêmes formules que nous avons mises au point à l'époque. C'est-à-dire que c'est à la fois, effectivement, une ascèse, une marche au long cours, 100 km, vous l'avez dit, en 3 jours. C'est un exercice physique difficile, mais qui est vécu dans la charité de la vie de chapitre, donc ces petites unités de 30-40 personnes qui constituent ce noyau d'amitié chrétienne sans laquelle l'effort physique serait évidemment beaucoup trop difficile à supporter. Et puis il y a également les instructions, les enseignements autour d'un thème. Vous avez mentionné le thème de cette année. Et ça, c'est une particularité de notre pèlerinage. C'est une retraite spirituelle itinérante. Voilà. Et puis après, il y a la vie de prière, il y a les sacrements. Voilà. Et c'est tout ça qui, au fond, a toujours été constitutif du pèlerinage, mais qui aujourd'hui est proposé à un nombre plus grand de pratiquants parce que nous constatons que nombreux sont ceux qui frappent à la porte de l'église et nous sommes heureux qu'ils frappent également à la porte du pèlerinage et nous sommes là pour les accueillir.
10: Ce qui me frappe ici à Chartres en voyant tous ces pèlerins, c'est de me rappeler que c'est une initiative de fidèles. C'est quelques fidèles, une association qui s'est créée pour monter un pèlerinage. C'est pas nécessairement une initiative de prêtres ou une initiative d'évêques. Ça vient pas de Rome. Et pourtant, ça marche. Comment vous comprenez cela? Ça me fait penser aussi au congrès mission, par exemple. C'est pas une initiative d'évêques, c'est une initiative de laïcs. Est-ce que cela signifie qu'aujourd'hui, au 21e siècle, eh bien, c'est les laïcs qui ont les clés du camion?
21: Alors, c'est vrai qu'il existe des pèlerinages diocésains, des pèlerinages nationaux, et nous sommes un pèlerinage de laïcs. Voilà, donc ça, c'est une particularité. Et au fond, cette œuvre de laïcs, je dirais qu'elle s'inscrit dans l'esprit même du Concile Vatican II, qui encourage les laïcs à prendre des initiatives au service de l'Église. C'est ce que nous faisons. Vous avez fait la mention du Congrès Mission, et effectivement, nous avons eu l'occasion de faire connaissance avec les organisateurs du Congrès Mission, qui nous ont sollicité visité en novembre dernier lorsque le congrès se tenait à Paris pour constituer une route destinée à converger vers la cathédrale Notre-Dame de Paris avec trois autres routes au cours des points cardinaux et puis ensuite se rendre ensemble à une veillée de prière où Notre-Dame de Chrétienté était invitée à organiser le salut du Saint-Sacrement. Et de cette rencontre est née cette envie de mieux nous connaître avec d'autres initiatives de laïcs. C'est ainsi que nous avons fait la connaissance des organisateurs du FRAT et de cette rencontre est née cette idée que nous avions à renforcer entre nous le lien de charité par la prière. Et précisément, nous avons découvert que le dimanche soir, au FRAT comme au pèlerinage de chrétienté, sont organisés un salut du Saint-Sacrement. Eh bien, nous avons choisi ce moment-là pour prier aux intentions les uns des autres. C'était donc hier soir.
10: Et comme on dit depuis le début de cette émission, voilà, c'est une Pentecôte aux dimensions de l'Église universelle, telle que nous l'avons célébrée à la messe ce dimanche. Un mot sur voilà, certains pèlerins qui sont ici, et c'est un nombre important, 20% j'ai vu, 20% des pèlerins qui, ben voilà, dans leur vie de foi, le dimanche, pratiquent leur foi dans le rite classique. Ils vont à la messe Paul VI, ils célèbrent en français, puis ils se retrouvent quand même pour le pèlerinage de Chartres, qui propose de vivre la messe traditionnelle, la messe en latin, le Vetus Ordo, la messe Tridentine, on l'appelle comme on veut, on s'est compris Philippe Darentière. Mais comment vous comprenez justement qu'on puisse passer à l'autre? Est-ce que justement là aussi c'est un signe de communion, un signe d'unité de l'Église?
21: Oui, je crois que c'est un élément très important, c'est-à-dire que le pèlerinage, c'est en quelque sorte un sas d'accueil de tous les pèlerins et qui leur permet effectivement de découvrir cette liturgie traditionnelle latine de l'Église. C'est-à-dire que ce n'est pas un obstacle. Et ça, pour nous, c'est évidemment une très belle chose. Dans un monde fractionné ou même à l'intérieur de l'Église, on va volontiers monter en forme des clivages, en quelque sorte, entre les uns et les autres et cultiver une forme d'esprit de chapelle. Eh bien, le fait que notre pèlerinage soit ouvert à tous et qu'il le démontre effectivement à travers cette participation de pèlerins qui ordinairement assistent à la liturgie de l'Église dans sa forme ordinaire, eh bien c'est pour nous très encourageant. La liturgie du pèlerinage n'est pas un obstacle, et au contraire, c'est une découverte pour beaucoup.
10: Merci beaucoup Philippe Darentière, président de Notre-Dame de Chrétienté. Restez avec nous, on continue notre découverte, ce pèlerinage Notre-Dame de Chrétienté. Il faut le dire, hein, c'est la première fois qu'RCF Notre-Dame déplace ses studios ici à Chartres pour vivre l'arrivée des pèlerins. Je ne sais pas si vous l'entendez, on entend des consignes là au mégaphone autour pour essayer d'organiser l'emplacement des pèlerins qui vont participer à la messe à partir de 15h dans la cathédrale Notre-Dame de Chartres. On entend la musique aussi, peut-être les répétitions de la chorale avant évidemment cette messe. Avec nous toujours l'abbé Guillaume Touche. Merci d'être avec nous, prêtre de l'Institut du Bon Pasteur. Merci d'être avec nous sur RCF Notre-Dame. Que viennent chercher les jeunes qui participent au pèlerinage de Chartres, quelles que soient leurs origines, quel que soit leur parcours dans l'Église, dans la foi? Est-ce qu'ils sont à la recherche d'un absolu dans une société qui cherche des repères?
17: Je pense qu'ils sont avant tout chercheurs de sens dans leur foi. Ils ont besoin d'être soutenus. Je pense qu'il y a réellement des retours qu'on a, des discussions qu'on a avec les jeunes, il y a véritablement aussi cette communauté de se sentir soutenu dans le pèlerinage et de se dire qu'en fait, pendant ces trois jours, il y a autant de catholiques. Je me souviens d'une fois où on disait avec un jeune qui dit « Mais attendez, c'est fou quand même, il y a 18 000 pèlerins, c'était avant cette année, où il y en a 20 000 maintenant, on a dépassé cette barre. » Il expliquait « Mais moi, je ne savais pas qu'il y avait autant de catholiques, où sont-ils le reste de l'année ?» C'était assez amusant quand même d'avoir cette réflexion. Et donc, il y a quelque chose de galvanisant là-dedans, de se dire qu'être catholique, ça peut être aussi une question de visibilité dans le monde, hein. Être témoin, je pense que c'est clairement le thème de ce pélé. Et donc, il y a cette dimension de pastoral aujourd'hui, de témoignage, de rayonnement de la foi. Ils cherchent ça et effectivement... Il y a le côté un peu absolu, je dirais, du pèlerin.
10: C'est quand même, voilà. Ouais, quand on dit absolu, moi je me mets à la place des pèlerins qui ont marché 100 km. On va les voir arriver là devant la cathédrale, un peu crevés. Mais bon, c'est aussi vivre sa foi dans son corps. Est-ce que ça a un sens particulier, justement, la marche, l'effort physique?
17: Bien sûr.
10: Pour servir sa foi.
17: Toujours raconter, à mon avis, dans ce sens du témoignage. On ne peut transmettre que ce qu'on possède. C'est une chose qu'on répète à de nombreuses reprises pendant le pèlerinage. Donc il y a d'abord une conversion personnelle à opérer pour soi-même. Il faut réussir à se convertir, à revêtir le Christ, à être un peu pénitent sur les routes de Chartres. Donc pendant ces trois jours, essayer de faire un amendement du cœur et de ses défauts. On incite énormément les jeunes à se confesser pendant ces trois jours pour revêtir le Christ, l'homme nouveau, et derrière posséder cette grâce de la Pentecôte, je dirais encore plus dans cette fête, et qu'il puisse derrière rayonner dans le monde, être le sel de la terre, être la lumière du monde. Ce sont des thèmes qui ont été abordés les années précédentes, et je crois que c'est exactement ça qu'on retrouve dans ces situations.
10: Comment est-ce que le pèlerinage de Chartres a marqué votre histoire de jeune chrétien? Et puis peut-être est-ce que c'est cet endroit-là, c'est ce pèlerinage-là vécu comme cela, qui a fait germer en vous l'idée d'une vocation religieuse?
17: Alors l'idée de la vocation était présente avant, mais c'est vrai que je me souviens très bien lorsque j'étais en faculté de droit étudiant. J'avais un peu sacrifié mes examens qui malheureusement n'étaient pas bien partis de toute façon pour venir marcher sur les routes de Chartres, et je me posais sincèrement la question de la vocation, et je me souviens avoir discuté avec un prêtre que je connaissais et avoir évoqué cette question et d'avoir marché pour ça et essayé de demander au bon Dieu de m'éclairer et au Saint-Esprit de me guider. Et je crois que ça a été assez décisif dans cet élan de me jeter à l'eau l'année suivante pour rentrer au séminaire. Donc voilà. Et depuis, j'ai vécu ce pèlerinage un peu sous toutes ses formes. C'était une grande richesse. Je l'ai vécu comme laïque, donc j'ai marché à plusieurs reprises quand j'étais plus jeune. Je l'ai vécu comme séminariste. Ce sont des rôles très différents. On fait beaucoup de topo, on vient enseigner. Alors au début, en plus, on n'est pas très compétent. On est en train de tâtonner sur
10: balbutier un peu.
17: Bah, c'est très bon pour l'exercice de la prédication, hein. Et en définitive, petit prêtre où on passe, comme je l'ai fait cette année, trois jours à confesser non-stop, hein, non-stop.

0: que je vous disais tout à l'heure. Et certes, on va chercher à rayonner d'abord auprès de ceux qui sont autour de nous. La charité est un petit peu sous forme de cercle concentrique, donc nos plus proches doivent être les plus touchés. Mais en définitive, on souhaite le salut pour toute l'humanité. Le Christ a racheté toutes les âmes et il souhaite que chacun aille au ciel. Donc à notre niveau, on doit essayer d'agir. Certes, donc c'est plus simple dans le local. Hein, je le vois dans ma petite ville de Thiviers, c'est une chose assez sympathique de pouvoir se balader
1: c'est où,
0: en soutane.
1: Thiviers,
0: c'est en Dordogne.
1: Ah oui.
0: On est au nord de la Dordogne, à 30 minutes au nord de Périgueux. C'est un petit village et j'ai l'impression de me retrouver un peu comme Don Camillo à l'époque, à me balader en soutane.
1: Ça, c'est un témoignage en tant que tel.
0: Exactement, et c'est fantastique. Hein. Alors bon, il y a plein d'histoires à raconter, ça va peut-être être trop long, mais je pense que voilà, ça manifeste qu'aujourd'hui, il y a à la fois cet aspect local et cette dimension bien plus internationale. Bah, je pense à notre institut du Mont-Pasteur qui aujourd'hui réunit plus de 45 séminaristes. Et parmi ces 45 séminaristes, il n'y a seulement que quelques Français, et le reste vient du monde entier. On a des Brésiliens, des Polonais, des Portugais, des Australiens, enfin, ça vient de partout.
1: Et alors, je reviens à ces jeunes catéchumènes et donc néophytes aussi qui marchent avec vous à Chartres, sur les routes de Chartres depuis Paris. Qu'est-ce qui a été le déclic pour eux? Voilà, vous voulez faire de ces jeunes des missionnaires, mais voilà, déjà, le Pélé de Chartres attire. Qu'est-ce qui provoque cette conversion, cette nouveauté dans la vie de ces jeunes qui demandent le baptême?
0: Je pense que les histoires sont extrêmement différentes avec les jeunes avec lesquels on discute. Il y a beaucoup de parcours assez étonnants. Je pense qu'aujourd'hui, il y a l'effet des réseaux sociaux. Je peux en parler un peu parce que
1: allez-y. Bah justement, c'est une question que j'avais aussi.
0: J'en fais partie. Je suis aujourd'hui sur la chaîne Credo comme influenceur, si le terme est bon.
1: Les influenceurs catho dont vous faites partie. Voilà.
0: Et donc, on voit qu'il y a beaucoup de jeunes aujourd'hui qui, par là, se convertissent. J'ai eu énormément de soutien.
1: En fait, j'ai vu que c'était 10% seulement.
0: Oui, alors c'est difficile de jauger. Mais tous...
1: Est-ce que l'Église n'a pas besoin d'être incarnée davantage d'ailleurs? Est-ce qu'il se passe là, c'est une foi incarnée, vivante? Enfin, alors, là, on le comprend avec ses pieds, hein, M. l'abbé.
0: Tout à fait. Mais disons que il y a plusieurs étapes, je pense. Oui. Il y a d'abord l'accroche, je dirais, et le travail sur les réseaux sociaux en est un. C'est l'hameçonnage, je pense, des âmes qui se posent des questions, qui ne savent pas où aller, et qui en définitive se disent, tiens, je vois ça. Je ne pensais pas que l'Église était aussi jeune, je ne pensais pas qu'il y avait autant de mouvements et qui sont attirés, qui se disent, tiens, ben, ça pourrait être intéressant de voir ça. Et j'ai vu plusieurs jeunes qui sont confessés pour la première fois pendant ce pèlerinage, qui ont découvert toute cette jeunesse en marche. Et c'est quelque chose qui les a énormément portés et les témoignages que j'ai eus sont particulièrement touchants là-dessus. On se dit que c'est un démarrage. Mais ils sont en tout cas requinqués pour la suite. Voilà, très encourageant.
1: C'est étonnant, je posais la question tout à l'heure à nos deux premières invitées, c'était avant le début de ce plateau, mais comment est-ce que ce pèlerinage traditionnel en France n'est pas déconnecté de la vie du 21e siècle avec le digital, le numérique, les réseaux sociaux, l'intelligence artificielle? Le pape Léon publie aujourd'hui une encyclique sur le sujet.
0: On va la lire avec intérêt, oui.
1: Est-ce que c'est possible, le lien, c'est pas un grand écart pour vous, la tradition et l'intelligence artificielle?
0: Absolument pas, au contraire. Je pense qu'il y a quelque chose à trouver, une réponse à donner, comme dans toutes circonstances. Hein, l'Église a toujours essayé de trouver un lien entre le monde et ce qu'elle donne comme message. Ben, on est toujours en train d'essayer de s'adapter, je pense, aux questions du temps et donc derrière de guider ceux qu'ils souhaitent. Dans ce domaine.
1: Merci beaucoup.
0: Je vous en prie.
1: Monsieur l'abbé Guillaume Touche, prêtre de l'Institut du Bon Pasteur, d'être avec nous sur RCF Notre-Dame. On reviendra. Hein. Je continue mon tour de table, hein, Madeleine Vatel, pour donner la parole à tous ces invités. Ils sont extrêmement nombreux. Ils représentent des réalités extrêmement variées. Et je voudrais donner la parole maintenant à Thomas Mazurel, qui est responsable des pèlerins d'Île-de-France. Mais alors, je voudrais qu'ensemble, on évoque toutes les possibilités qui existent pour les pèlerins de faire ce grand pèlerinage de Notre-Dame de Chrétienté, parce que voilà, le grand pèlerinage c'est les 100 km de Paris à Chartres, mais il existe des chapitres pour les familles, pour les adolescents, pour les enfants, pour que chacun puisse le faire. Comment est-ce que vous avez ouvert finalement au fur et à mesure à toutes ces réalités-là?
2: Oui, nous avons effectivement aujourd'hui à peu près 20 000 pèlerins sur les routes de Chartres. Certains sont en train d'arriver. On a entendu les pastoureaux arriver en chantant tout à l'heure derrière nous avec une pêche d'enfer. Comme très
1: ici,
2: souvent.
1: C'est quoi? C'est Chartres sonne, Chartres t'appelle. Depuis le début de la journée, on les entend ici.
2: Exactement. Et c'est vrai que nous avons effectivement donc la colonne principale qui fait les 100 km que vous évoquez, qui sont à peu près 11 000. Nous avons les familles qui sont assez magnifiques puisque c'est 3 600 personnes de toute génération, les grands-parents qui marchent avec leurs enfants, leurs petits-enfants. Tout ça avec une joie immense. Nous avons les pastoureaux, vous avez évoqué, qui sont à peu près 600. Nous avons les étrangers, je sais qu'on en parlera.

0: à tout à l'heure avec David. Nous avons aussi les enfants qui rayonnent de joie sur les routes de Chartres, qui sont aussi 1700. Et nous avons évidemment le clergé qui marche, on l'évoquait tout à l'heure, en permanence tous les jours au contact de nos pèlerins et qui sont à peu près 450. Voilà, toute cette belle dynamique alors, autour de nous aujourd'hui.
1: On les imagine, en écoutant le père Touche tout à l'heure, on imagine cette grande colonne très, très spirituelle, en prière, tout le long de la marche. Mais en fait, non, j'ai l'impression que c'est aussi une grande fête, le pèlerinage de Chartres.
0: Ah, mais c'est une grande joie, une joie chrétienne, joie dans la charité, comme l'évoquait tout à l'heure Philippe Darentière. Et c'est notamment vrai au niveau des enfants. Pour vous donner une petite anecdote, hier j'étais sur les chapitres enfants qui est arrivé sur le bivouac. Et donc ils ont fait quelques kilomètres, de nombreux kilomètres sur la route. Et arrivé, ils sortent un ballon et se mettent à jouer au foot rayonnant. Et donc on vous dit, voilà, on les voit jouer et sourire. Et donc on trouve ce témoignage aussi au quotidien de les voir. Pardon, allez-y.
1: Non, mais je vous laissais finir.
0: Non, voilà. Et donc c'est vrai que sur ce bivouac famille, la joie transparaît au travers de tout. Et c'est vrai qu'on les entendait aussi chanter tout à l'heure. Et c'est vraiment un des critères qu'on peut voir sur la colonne, cette joie et ce chant. Et cette joie d'être ensemble surtout.
1: Décidément, les jeunes chrétiens sont extrêmement mobilisés ce week-end. Hier soir, ils ont prié les uns pour les autres ici à Chartres pour les pèlerins qui sont réunis à Jambeville pour le Frat. Et au Frat, ils ont prié pour vous ici qui êtes sur les chemins de Chartres depuis 3 jours. Avec moi en duplex, Pierre-Hugues Dubois, est-ce que vous êtes
2: bonjour
1: avec moi depuis Jambeville.
2: Bonjour Étienne. Et oui, c'est un peu notre multiplex à nous sur RCF Notre-Dame, vous à Chartres et moi au Frat.
1: Oui, exactement. Et je crois que voilà, c'est l'unité de l'Église qui se joue entre ces deux grands rendez-vous, Pierre-Hugues Dubois, aujourd'hui.
2: Et oui, et c'est pour ça, pour ce thème de l'unité, nous étions si heureux de pouvoir vous faire vivre, à vous qui nous écoutez, ces deux événements. Et d'ailleurs, nous serons en direct du Frat dans 40 minutes ici. Les pèlerins sont en prière pour la célébration d'envoi. C'est Monseigneur Benoît Bertrand qui est en train de prêcher. Et justement, hein, vous en parliez, Étienne, hier soir, les deux événements ont partagé ensemble la prière que Jésus nous a apprise, la prière du Notre Père, alors loin des percussions du Glorious, de Glorious ici, et peut-être plus loin de ce qu'on peut entendre aussi
1: ici. Ici, on a chanté le Veni Creator, hein, on n'a pas chanté
2: voilà.
1: Glorious, Pierre-Hugues Dubois.
2: Exactement, il y a les deux, voilà, il y a les deux. Et en fait, c'est aussi ça, l'Église catholique en France en 2026. Et justement, ma question pour vous, Étienne, comment ce thème de l'unité est-il vécu par les pèlerins qui sont à votre micro? Et je poserai la même question dans 40 minutes aux jeunes qui sont réunis ici au Frat,
1: Jeunes collégiens de France. Je m'autoriserai à leur poser tout à l'heure, Pierre-Hugues, à charge de revanche. Je vais poser la question à Philippe Darentière. Comment est-ce qu'ils comprennent l'unité de l'Église, les jeunes qui vivent le pèlerinage de Chartres?
3: Ils la vivent d'abord de façon très remarquable puisque, comme on l'a évoqué, cette unité de l'Église, elle est présente à travers l'intergénération de tous ces pèlerins. On a mentionné les enfants, les familles. Il faut également souligner que nous avons créé une route de Jérusalem qui est ouverte à des pèlerins plus âgés sur un itinéraire adapté. Donc cette universalité de l'Église, elle est représentée également à travers la présence des étrangers. Prier ensemble et en plus dans la même langue qui est pour nous le latin, par-delà les différences des nations, c'est également un très beau symbole. Nous avons cette année des pèlerins qui viennent du Vietnam pour la première fois. Et puis enfin, cette unité de l'Église, c'est évidemment toutes les intentions que nous portons, qui ont été adressées aux pèlerins avant la messe de Pentecôte, qui ont été également communiquées aux pèlerins avant le salut du Saint-Sacrement d'hier soir et qui sont renouvelées tout au long de ces 3 jours de pèlerinage. Nous prions pour l'Église, nous prions en union avec les intentions du souverain pontife. Cette unité de l'Église se manifeste de cette manière.
1: Voilà, Pierre-Hugues, vous avez votre réponse ?
2: Tout à fait, j'ai eu entièrement ma réponse. Je suis un peu émerveillé.
1: Alors, c'est
2: ici
1: formidable.
2: Parce qu'il y a un silence ici au Frat qui est très émouvant.
1: Tout à l'heure, c'était pas silencieux le Frat. Hein. Moi, j'étais
2: non,
1: à Chartres
2: mais
1: ici,
2: écoutez,
1: c'était en prière et tout. Puis vous chantiez du Glorieux.
2: Ouais, et bien
1: alors
2: que
1: ici, j'étais en train.
2: Et c'est assez étonnant de passer de l'un à l'autre. Et c'est très beau. C'est très beau ce qui vit.
1: Et c'est ça l'Église aussi, Pierre-Hugues Dubois.
2: Tout à fait.
1: Alors,
2: d'ailleurs, on aura plaisir d'en reparler. Je vous laisse avec votre plateau parce que je me prépare avec notre beau plateau qui arrive dans quelques minutes.
1: Merci beaucoup Pierre-Hugues Dubois en direct sur RCF Notre-Dame pour cette édition spéciale en direct des grands pèlerinages de ce week-end de Pentecôte. On continue ici à Chartres où les pèlerins, 20 000 pèlerins convergent vers la cathédrale Notre-Dame où sera célébrée la messe tout à l'heure à partir de 15h après 100 km de marche, 3 jours d'efforts. en même temps 3 jours d'efforts offerts pour justement voilà, pour Dieu, et c'est ça qui s'est vécu ces derniers jours sur ce pèlerinage. Je voudrais qu'on continue notre plateau avec vous, David Smith. Comme votre nom l'indique, vous êtes britannique, vous vivez en France, mais vous pilotez justement tous les pèlerins qui viennent d'au-delà des frontières de la France. Ils sont 14% des pèlerins du pèlerinage de Chartres à venir d'autres pays. Pourquoi vivent-ils ce pèlerinage de Chartres ? Qu'est-ce que le pèlerinage de Chartres a de particulier pour qu'on vienne des États-Unis d'Amérique pour le vivre ?
4: Alors, il y a deux raisons, je pense. Déjà, l'attrait de la France. La France reste quand même le fleuron du monde catholique. Et
1: la fille aînée de l'Église.
4: Exactement. Donc, à l'étranger, ils le reconnaissent. Ils ne vivent pas en France, donc ils ne connaissent pas nos petites difficultés en France. Donc, pour eux, la France, c'est vraiment le pays catholique, la référence. Donc, ils sont ravis de venir en France.
1: Mais ils ne sont pas surpris quand ils arrivent en France, qui est aujourd'hui un pays laïque, un pays où, alors certes, les chrétiens peuvent vivre librement leur foi. Ce n'est pas le cas dans tous les pays du monde, mais où la foi chrétienne tend à parfois être invisibilisé. En tout cas, il n'est pas forcément évident d'être chrétien en France, même si on a la totale liberté de vivre notre foi.
4: Alors ça, ils le voient peut-être à travers leur voyage, parce que beaucoup prolongent le voyage avant ou après le pèlerinage. Mais évidemment, pendant qu'ils sont au pèlerinage avec nous, ils sont dans le cocon, la bulle catholique du monde catholique. Donc ils sont complètement plongés. Pour eux, c'est un rêve. Et je rebondis sur ce que disait l'abbé, sur l'effet que ça peut avoir sur un jeune Français de voir 18 000 pèlerins. Je vous laisse imaginer, pour des Finlandais qui sont venus en chapitre, ils sont 15. Et dans leur pays, ils sont 15 000 catholiques pour tout le pays. Donc, voir 20 000 catholiques qui marchent, qui plus est avec le rite traditionnel que eux partagent, et donc ils partagent la foi avec eux, c'est extraordinaire pour eux.
1: Et juste une question, est-ce qu'ils ont envie de reproduire le pèlerinage de Chartres chez eux ? Alors, il n'y a pas Notre-Dame de Chartres partout dans le monde, puisqu'elle existe ici, mais est-ce qu'il y a des pèlerinages ou des sanctuaires suffisamment puissants, ça et là, dans le monde, pour attirer des pèlerins, dans l'esprit de ce qui se fait ici ?
4: Bien sûr, alors je redis, la France est un pays exceptionnel, et c'est un Anglais qui le dit, mais il y a d'autres sanctuaires dans d'autres... Il y a d'autres sanctuaires dans d'autres pays, effectivement. Il y a des initiatives en Espagne, en Italie, en Suède, aux États-Unis. Vraiment, ça se développe beaucoup, beaucoup. Mais ce que je dis autour de moi, c'est que là, on est dans le 44e année en France. Donc, tout roule, c'est fluide. Pour les pays à l'étranger, ils démarrent, c'est plus compliqué, ça prend du temps.
1: Ils vous demandent un peu vos méthodes.
4: Oui, on consulte avec eux, on les réunit régulièrement pour parler avec eux, voir comment ça se passe, s'ils ont besoin d'aide, si on peut les soutenir. Et donc, ça se passe très bien, il y a une espèce de coopération mutuelle pour ça.
1: Monsieur l'abbé,
5: et à ce titre, j'ai justement, pour soutenir un peu le propos, j'ai eu la chance il y a quelques années d'aller faire le pèlerinage de Nostra Señora de la Cristianidad en Argentine.
1: Alors dites-le.
5: Nostra Señora de la Cristianidad, avec un accent évidemment catastrophique. Donc c'est en Argentine où ils font la version du pèlerinage de Chartres chez eux, avec un autre sanctuaire marial. Donc ils font 100 km dans la Pampa argentine, au sud de Buenos Aires. Donc j'ai pu faire ça comme prêtre. J'avais fait 2 pèlerinages de Chartres en un an. C'était pas mal. Et je sais que cette année, je l'ai recroisé. Ça faisait des années. Il y a un certain Martin qui est venu ici pour prendre les infos, piquer un petit peu les techniques du pèlerinage pour continuer à développer. Alors ils sont 3000 aujourd'hui, il m'a dit, à faire le pèlerinage en Argentine. Ils espèrent pouvoir évidemment faire augmenter ça, et ça marche très très bien. Vous voyez comme quoi ça s'exporte pas mal.
1: Alors justement, ça rejoint la question précédente, suivante que je voulais vous poser, Philippe Darentière. Notre-Dame de chrétienté, pourquoi pas Notre-Dame du christianisme ? Pourquoi pas Notre-Dame des catholiques ? Pourquoi pas, qu'est-ce que ce mot dit du projet, au-delà du projet spirituel que porte justement ce pèlerinage ?
3: Eh bien, ce mot dit quelque chose du projet d'irriguer toute la société de ce message chrétien que nous portons. Pour nous, cette dimension de chrétienté, elle est très importante, puisqu'elle est enracinée dans ce que nous appelons les piliers de notre âme de chrétienté, la tradition, la chrétienté et la mission. Vous voyez que tout se rejoint aujourd'hui. Cette dimension de chrétienté, elle est la manière dont le règne du Christ peut être étendu à la société, parce que le Christ règne non pas seulement sur nos cœurs, mais sur toute la création, de par son incarnation et sa résurrection, eh bien, il a conquis la royauté sur toute la création. Et il nous semble important que cette royauté sur la création puisse être reconnue. C'est aussi une dimension importante pour nous, dans une société, vous l'avez dit, qui est sécularisée, dans une France qui aujourd'hui débat d'administrer la mort aux personnes les plus vulnérables, après avoir inscrit dans sa loi constitutionnelle le crime de l'avortement. Il nous semble encore plus important aujourd'hui de proclamer les droits de Dieu sur la société.
1: Jean-Paul II, Saint Jean-Paul II, parlait de la civilisation de l'amour. C'est ça Notre-Dame de Chrétienté, c'est ça le projet pour la société française avec ce pèlerinage?
3: C'est certainement ça, d'autant plus que le même pape a également parlé des structures de péché. Il était donc très conscient que la manière dont la société peut être orientée par ses mœurs et par ses lois, eh bien, de cette manière-là peut dépendre le salut des âmes. Et c'est pourquoi il nous est très important à nos yeux que ce salut des âmes puisse être assuré aussi par les moyens temporels. Notre association essaye d'y travailler.
1: Comment ça fonctionne tout au long de l'année? Comment ça reste pas, pardonnez-moi l'expression, un feu de paille assez éblouissant, assez impressionnant? Là, on voit cette colonne de pèlerins là, qui arrive, c'est incroyable. Ils sont très nombreux avec leurs bannières. Voilà, mais c'est trois jours dans l'année. Comment ça dure? Comment on fait durer l'esprit de Chartres après? Et comment ça irrigue aussi dans les cercles de ces jeunes, dans leur réseau d'amis? Comment ça les évangélise?
3: Oui, c'est un effort particulier qu'on a voulu faire cette année avec ce thème de la mission, en mettant le pèlerinage en ordre de mission. Et donc, nous avons distribué à 10 000 pèlerins adultes un dépliant sur la foi catholique que nous avons conçu et qui est un document destiné justement à faire œuvre d'évangélisation, qui peut être distribué de la main à la main, mis dans des boîtes aux lettres ou déposé au bas des églises, de sorte que des visiteurs qui ne connaissent pas la foi catholique puissent la découvrir par ce moyen. Nous allons tout à l'heure distribuer un opuscule d'apologétique, c'est-à-dire comment toucher par la raison les intelligences et les ouvrir à la foi. Et donc tout ça, c'est un travail...
1: C'est un petit paradoxe que je voudrais souligner. D'un côté, on est devant quelque chose d'assez spectaculaire avec ce pèlerinage. Ça touche nos sens, nos émotions, même la messe célébrée là, et c'est très impressionnant. Et en même temps, vous parlez du besoin de vivre la foi avec la raison. Est-ce que raison et sentiment, pour reprendre le nom d'un film bien connu, enfin, est-ce que c'est possible d'associer en tout cas les émotions que procure le fait de vivre la messe, voilà, comme ici ou comme ailleurs, et d'ancrer cette foi dans la raison? Est-ce que c'est cohérent? Est-ce qu'il n'y a pas là une ambiguïté?
3: Non, certainement pas. Et d'ailleurs, c'était tout l'enseignement du pape Benoît XVI. Nous sommes corps, âme et esprit, c'est saint Paul qui le dit, et nous ne serons pas sauvés malgré notre corps. Notre corps participe à l'adoration de Dieu, mais cette adoration et cette mise en présence de Dieu, elle est aussi destinée à nourrir notre intelligence. C'est la devise des dominicains, hein, d'adorer, de contempler, mais pour ça, d'utiliser son intelligence et de chercher à comprendre ce que nous contemplons pour ensuite le répandre. Et ça me paraît effectivement très important de pouvoir toucher, non pas seulement par la sensibilité, mais aussi par la transmission intégrale de la doctrine catholique. Et c'est à quoi également nous voulons nous employer.
1: Thomas Mazurel, vous vouliez réagir? Je le rappelle, tout le responsable des pèlerins d'Île-de-France.
0: Oui, tout à fait. Donc en fait, au-delà du pèlerinage qui dure trois jours, qui est un peu le pic de notre année, je voudrais revenir sur ce que disait Philippe Barentière sur l'aspect formation. C'est qu'on essaye, c'est très important de former nos cadres tout au long de l'année, donc les chapitres vivent au-delà du pèlerinage. Chaque chapitre a une ossature quelque part sur laquelle on s'appuie, ils sont formés, on les accompagne, on a des masses tout au long de l'année. Certains chapitres ont des spécificités en termes de mission justement, et vont sur les routes de France tout au long de l'année pour évangéliser aussi. Donc voilà, donc cette dimension missionnaire va bien au-delà des trois jours que nous vivons aujourd'hui.
1: Allez, on peut conclure ce... Et encore, on a encore le temps, hein, mais on peut conclure ce tour de table avec vous, Denis Pinotto. Vous êtes un des organisateurs de ce pèlerinage. Je l'ai dit, 20 000 pèlerins sur trois jours qui ont fait pour la grande majorité 100 km à travers la campagne au rythme des cantiques. Trois jours de marche, des bivouacs géants. Il a fallu leur acheminer de l'eau, de la nourriture, porter leurs sacs, arriver ici... à bon port, sans trop de casse. J'imagine l'ampleur de l'organisation d'un événement comme celui-ci. Je le disais tout à l'heure en souriant, c'est un peu des JMJ tradis, là.
6: On peut effectivement voir cela un peu comme ça. Il est vrai que 100 km de route entre Paris et Chartres nous fait traverser des zones urbaines, déjà le Paris... les zones urbaines, et puis nous allons à la campagne, et puis nous arrivons maintenant dans cette magnifique ville de Chartres. Donc nous avons des environnements qui sont assez différents, et donc avec la direction des soutiens, notre but c'est de soutenir la démarche spirituelle des pèlerins, qui est quand même le principal de ce pèlerinage. Et nous sommes un peu les travailleurs de l'ombre avec 1500 bénévoles que nous recrutons tout au cours de l'année. Effectivement, pour monter des villes où nous accueillons environ 15 à 20 000 personnes, puisque nous avons deux bivouacs chaque soir. Et donc, c'est une... On veut peut-être écouter... Non, mais
1: pendant que vous parlez, je tends mon micro vers les bombardes et les cornemuses d'un chapitre breton. Et j'imagine que pour ceux qui étaient voisins de ce chapitre, le pèlerinage... voilà, arrive à Chartres avec une forme de soulagement. Voilà, ça fait du bruit quand même. Je veux dire, c'est... Oui.
6: Ce qu'on disait, c'est qu'effectivement, c'est une organisation totalement bénévole, avec 1500 bénévoles, dans laquelle personne ne travaille dans son vrai métier, en fait. Et donc, c'est un peu le miracle aussi de la partie des soutiens, c'est que nous arrivons toujours à faire arriver en toute sécurité nos pèlerins jusqu'à Chartres, malgré les différentes... étapes qui nous attendent, donc ces montages de bivouac, toutes ces organisations de haltes, tout un service de santé qui est déployé avec des médecins, avec l'ordre de Malte qui nous accompagne, donc un service d'ordre qui assure la sécurité, des ramassages de pèlerins, des cars, des drones, des cérémonies absolument magnifiques dans des cathédrales ou dans la verdure.
1: Voilà. Comment ça se passe la traversée de Paris avec 20 000 pèlerins comme ça? J'ai cru comprendre qu'il y avait eu plusieurs départs pour éviter de bloquer tout le centre de Paris.
6: Alors effectivement, une des contraintes majeures, c'est de pouvoir partir suffisamment tôt de Paris, mais à une heure à peu près raisonnable, d'avoir la messe le matin avant de pouvoir partir pour être encouragé dans la démarche spirituelle, évidemment, et se mettre dans cette démarche spirituelle et d'arriver pas trop tard le soir. Alors si vous voulez partir très tôt, c'est possible. Si vous voulez que tout le monde ait la messe le matin, c'est plus compliqué. Donc on a décidé effectivement de faire deux départs sur le même itinéraire, avec une partie de la colonne qui va avoir la messe le matin, donc à Saint-Sulpice, et une partie de la colonne qui va partir tout de suite à 7h du matin et qui aura la messe le soir. Ça permet de mettre plus de monde sur l'itinéraire.
1: Et est-ce que vous arrivez à sortir vite de Paris? Parce que j'imagine que marcher dans Paris et Saint-Beaulieu au départ, ça ne doit pas être hyper... C'est rigolo, quoi. Enfin, ça devient assez rapidement la campagne après quand vous sortez de Paris.
6: Oui, quand même. Enfin, on a quand même une bonne demi-journée avant d'arriver vers le Christ de Saclay, par exemple, où on commence après à s'ouvrir à la campagne. Mais avant, c'est de la zone urbaine et périurbaine. À travers Paris, on passe assez tôt le matin, entre 7h et 10h du matin à peu près. Donc nous sommes, je voulais d'ailleurs souligner le travail extraordinaire des policiers qui nous accompagnent de la préfecture de police de Paris, qui après sont relayés par les gendarmeries et les polices de tous les territoires que nous traversons jusqu'ici, jusqu'à Chartres. Donc nous sommes accompagnés effectivement par les forces de sécurité intérieure et ça nous permet de pouvoir passer librement sans s'arrêter à chaque carrefour. Voilà. Et donc nos équipes aussi de sécurité, qu'on appelle des équipes de Charlie, donc c'est l'équipe de circulation, accompagne effectivement le déroulement de la marche avec, pour laisser les pèlerins pouvoir marcher sereinement et avec un flux le plus important, le plus intéressant jusqu'au soir au premier bivouac et puis pareil le deuxième soir.
1: Denis Pinotto, merci beaucoup pour ce témoignage. Il nous reste 3 minutes, je voudrais qu'on fasse que vous repreniez chacun la parole une minute pour dire qu'est-ce qui vous a le plus touché dans le pèlerinage de Chartres, que vous le fassiez depuis quelques années ou depuis toujours, que vous nous disiez comment ce pèlerinage bouleverse votre vie de foi. Pour commencer, Philippe Darentière, comme vous vouliez réagir, j'en profite, je vous donne le micro, je le garde à la main, mais c'est vous qui parlez.
3: Entendu. Oui, je voulais juste rebondir sur ce que disait à l'instant Denis Pinotto, en soulignant également le travail exceptionnel qui est fait par les équipes chargées de la liturgie, puisqu'effectivement nous avons des cérémonies magnifiques. Et tout à l'heure nous évoquions la manifestation de la communion dans l'église, et bien particulièrement en cette fête de ce lundi de Pentecôte, la messe sera célébrée à la cathédrale de Chartres par le cardinal Burke, donc un cardinal qui nous vient de Rome et qui nous fait le témoignage de cette unité dans l'église avec la présidence et la célébration de la messe qu'il va assurer dans cette cathédrale. cathédrale de Chartres.
1: Alors, je l'ai croisé tout à l'heure dans les rues de Chartres avec l'évêque de Chartres, Monseigneur Christori aussi. Il était en bonne compagnie, les deux là.
3: Voilà. Voilà. Et donc, c'est, je crois, aussi un très très beau symbole. Et pour rejoindre ce que vous disiez, qu'est-ce qui m'a le plus frappé, moi, dans mon histoire personnelle qui me relie au pèlerinage ? Eh bien, c'est précisément la première fois où la messe de clôture du pèlerinage a été célébrée à l'intérieur même de la cathédrale, à part une exception qui s'était produite dans les débuts de ce pèlerinage en 1989. J'étais dans cette nef avec ma fiancée et voilà, donc c'est pour moi évidemment un très beau symbole de ma vie personnelle et de ma vie de foi.
1: Monsieur l'abbé Touche, dites-nous.
5: Alors la première fois, je pense, de notre premier pèlerinage, quand on arrive à Chartres, c'est probablement le moment le plus impressionnant. Il y a la fatigue de la marche qui fait que l'abbé de Massy avait utilisé cette expression que j'avais trouvée très belle, que l'âme finit par un peu craquer par rapport à notre réticence personnelle. Et quand on débarque sur le parvis et qu'on voit la splendeur et la hauteur des flèches de Chartres, ça vient vous retourner le cœur.
1: Il paraît qu'on les voit très très loin.
5: On les voit très loin, mais au bout d'un moment, en fait, en arrivant sur Chartres, on ne les voit plus. Ah. Et au dernier moment, paf, on la voit sous nos yeux et c'est hallucinant. Et dans la même suite de choses, la première fois où je suis entré en procession en soutane dans la cathédrale, au chant des fidèles, c'était d'une beauté somptueuse. Ça m'a profondément ému ce jour-là, véritablement.
1: Merci pour ce témoignage. Thomas Mazurel.
0: Alors moi, je retiendrai les petits miracles qu'on voit tout au long de ces trois jours sur la colonne, que ce soit cette dame qui nous dit avoir invité le SDF qu'elle côtoie aux sorties de la messe tous les dimanches et l'avoir invité sur la colonne. Il était là pendant trois jours. Que ce soit cette dame qui, au contact des pèlerins, ouvre ses fenêtres et distribue des fruits frais aux enfants qui passaient justement par là. Vous imaginez leur joie. Ou encore, voilà, c'est ce groupe de jeunes qui a décidé cette année d'emmener leur ami handicapé moteur sur la colonne, se sont organisés pour ça et qui ont fait les trois jours avec lui. Une joie immense, évidemment, vous imaginez, pour ce garçon.
1: David Smith, peut-être...
4: Voilà, oui, alors, moi, je suis toujours frappé, touché par les étrangers, en fait. Je vais en France, donc je vois le monde tradi tous les jours, on va dire, les Français, donc je les connais. Mais quand je vois arriver ces étrangers, leur simplicité, vraiment, eux, ils sont ébahis de voir justement tous ces Français traditionnalistes qui ne connaissent pas chez eux. Et donc, c'est extraordinaire de voir leur émerveillement. Et on parlait avant de prendre l'antenne de ces Autrichiens qui sont là en culotte de peau avec les jeunes filles qui sont, c'est tout à fait en tenue de Mélodie du Bonheur, c'est magnifique.
1: On se serait cru à Vienne là devant la cathédrale tout
4: exactement
1: à l'heure.
4: Et ils ont leur guitare, ils ont plusieurs guitares dans le chapitre, ils font des chansons, c'est génial, c'est magnifique, c'est très beau.
1: Allez, puis le mot de la fin, Denis Pinotto.
6: Moi, ce qui, par l'intermédiaire de mes fonctions, j'ai l'occasion de côtoyer et de rencontrer les élus, les gendarmes, les policiers, les représentants de l'État, les pompiers, etc., qui nous connaissent maintenant, depuis, pour certains, depuis de très nombreuses années. Et je suis extrêmement touché de voir que... on a rencontré, par exemple, un maire hier qui était nouvellement élu, et en discutant avec lui, il nous a dit qu'en fait, c'est un ancien pèlerin de Chartres. On a aujourd'hui, dans les soutiens, un gendarme qui nous a vu passer dans la vallée Chevreuse et qui s'est converti. Et qui maintenant travaille avec nous dans les soutiens. Tout ça est très émouvant. Et on est vraiment dans le thème de la mission, même quand on est dans les soutiens.
1: Merci beaucoup à tous les cinq d'avoir été avec moi cet après-midi pour ce plateau exceptionnel ici en direct de Chartres. On me dit que la procession d'entrée de la messe, qui va démarrer à 15h, commence à 14h30. Tellement elle est longue et impressionnante. Un tout petit mot là-dessus, peut-être Philippe Darentière. Je crois que c'est exceptionnel de voir ce clergé entrer en habit traditionnel dans la cathédrale pour la messe.
3: Oui, effectivement, c'est une demi-heure de procession. Les bannières, les séminaristes, les prêtres, représentant d'ailleurs des prêtres séculiers et aussi des religieux et des moines. Et puis ensuite, tout le clergé accompagnant le cardinal avec ses assistants, le sous-diacre, le diacre et finalement le célébrant, en présence bien sûr de l'évêque de Chartres. C'est une procession absolument somptueuse et qui va mettre une demi-heure à parcourir la sortie de la crypte, parcourir le parvis et finalement entrer dans la cathédrale où la messe sera célébrée.
1: Merci infiniment à tous les cinq et voilà, merci d'avoir été avec nous. Depuis Chartres, Madeleine, on repart à Paris et on repart à Jambeville, j'imagine.
7: Oui, Étienne, merci. Je vois que vous êtes bien entouré hein, avec les 20 000 pèlerins.
1: Très drapeaux de toutes les couleurs autour de moi, c'est incroyable. J'en ai vu passer des Bretons. Alors, je ne sais pas si vous avez entendu la cornemuse.
7: J'ai entendu tout à fait avec cette musique, cette musique que vous aimez beaucoup, Étienne. Ça a dû vous faire plaisir.
1: Ça fait du bruit. Et c'est bien, c'est la fête.
7: Merci beaucoup, c'est la fête avec 20 000 pèlerins au cœur de Chartres, avec les policiers, les pompiers, on l'entendait, hein, les habitants aussi, vous avez installé vos studios au pied de la cathédrale, on entendait les échanges, les chants, on imagine aussi le soulagement, le repos après 3 jours de marche soutenue, près de 100 km entre Paris et Chartres, et toute notre équipe est mobilisée pour l'antenne de RCF Notre-Dame, vous l'entendez depuis 13h10 aujourd'hui, alors... À 14h50, nous retrouverons Pierre-Hugues Dubois qui est en direct du FRAT. C'est un autre rassemblement, cette fois-ci des collégiens sous d'immenses tentes avec des témoignages, des temps forts. Nous le retrouvons à 14h50.
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7: Et vous êtes sur RCF Notre-Dame à l'occasion de cette grande fête de la Pentecôte, une fête qui rassemble durant tout ce week-end les chrétiens du monde entier. Ils croient, ils redisent que le Christ a tenu sa promesse, celle de rester avec nous jusqu'à la fin des temps, celle d'envoyer l'Esprit Saint. Alors un peu partout en France, c'est l'occasion de se rassembler, de marcher, de vivre un temps fort de la foi. On arrive sur la fin de cet événement et vous l'entendez, RCF Notre-Dame, nous allons à la rencontre de ceux qui célèbrent cette joie de connaître le Christ. Alors vous entendez Étienne Pépin en direct avec des participants du pèlerinage de Chartres. Et avant de rejoindre Pierre-Hugues Dubois, au FRAT, le rassemblement des diocèses d'Île-de-France, eh bien, nous décryptons ici ces événements parce que ça ne va pas de soi, parce que ça reste étonnant et parce que pour la vie de foi des chrétiens, c'est toujours un moment fort. Alors avec nos deux invités ici à Paris, Martin Dumont, bonjour.
9: Bonjour Étienne.
7: Voilà, vous êtes avec nous depuis 13h10. Vous êtes historien spécialiste de l'histoire religieuse des 19e et 20e siècles. Et puis à mes côtés également Isabelle de la Garandrie. Bonjour.
10: Rebonjour.
7: Rebonjour. Voilà, vous êtes consacré actuellement en préparation d'un doctorat en théologie et plus particulièrement en ecclésiologie. C'est tout ce qui concerne l'organisation puis la vie de l'Église véritablement. Alors, je m'arrête sur ces témoignages qu'on a entendus. On vient d'une ambiance vraiment festive, on l'entendait. Et durant ce pèlerinage, il y a la question des sacrements. En tout cas, il y a la pratique de sacrements. On entendait un prêtre qui disait qu'il a pu donner le sacrement de réconciliation, donc la confession. Non-stop, c'est son expérience. Est-ce que ça veut dire que finalement le temps dans la vie quotidienne n'est pas si facile à trouver et que ces rassemblements, ces témoignages sont aussi là pour ça, pour quelque part arrêter un peu les choses, faire un point avec sa conscience, avec le Christ, avec ce que nous vivons aussi comme chrétiens. Vous diriez, Isabelle de la Garandrie, que ces temps forts sont bien sûr la marche, on l'évoquait tout à l'heure, mais aussi un temps pour les sacrements.
10: Oui, je le crois tout à fait. C'est vrai qu'on sait que le sacrement de réconciliation a connu en particulier une grande désaffection depuis plusieurs décennies. Et je crois que ce soit là aussi pour le coup, et au pèlerinage de Chartres comme au FRAT, que ce sont des moments privilégiés où on se recentre sur l'essentiel et où on va justement, on propose ce sacrement. Et vu qu'il est disponible, qu'on a le temps de se poser pour y réfléchir, pour faire son examen de conscience, qu'on va aller plus facilement y accéder, le découvrir et pourquoi pas après l'enraciner dans une pratique plus ordinaire de notre vie de foi. Mais en tout cas, c'est vrai que pour pas mal de gens, on sait bien que ce sont les temps forts de la foi qui permettent d'aller vers ce sacrement vers lequel ils vont spontanément un peu moins facilement.
7: Alors, il y a ce sacrement, il y a le sacrement de l'Eucharistie aussi. On entendait là aussi également, finalement, cette importance de pratiquer l'Eucharistie et puis la découverte d'un rite qui est moins celui qui est vécu dans la plupart des églises en France, qui est ce rite pour autant rattaché à l'Église catholique avec une messe en latin. Et ce prêtre évoquait la liturgie du pèlerinage, la liturgie en latin. Là aussi, une façon de pratiquer qui peut être une découverte pour certains des pèlerins.
10: Oui, je le crois. Alors, pour le coup, je suis moins experte, n'étant pas moi-même familière de ce rite. Mais effectivement, il y a une forme de sensibilité. On sait bien qu'on n'est pas tous touchés par la même chose. Et là, je crois que ça peut être un vrai enjeu lié à la diversité à l'intérieur d'une unique église, de se laisser toucher par des manières de prier qui soient différentes.
7: Qu'est-ce que vous diriez, Martin Dumont, justement sur la place des sacrements et puis aussi la place des sacrements dans les pèlerinages et cette manière de peut-être pouvoir en découvrir un autre aspect, Martin Dumont ?
9: Je crois sur la question effectivement du sacrement de réconciliation, c'est un élément que pour ceux qui habitent à Paris et qui ont la chance, en tout cas pour les catholiques, d'avoir des sacrements à portée de main, très de manière extrêmement régulière. Confession, il y a des très larges périodes des temps de. Je pense par exemple à la chapelle de la rue du Bac, hein, c'est pratiquement en permanence. Saint-Louis-d'Antin, c'est pareil. C'est donc un certain nombre de lieux dans Paris où celui qui veut aller se confesser, il peut y aller pratiquement quand il veut, quoi. Que ce soit le matin ou le soir, il y a des horaires. Voilà. Et en fait, ce à quoi on passe à côté d'un élément, c'est que le reste de la France, c'est pas Paris. Et donc, en fait, lors d'un pèlerinage, on a accès, enfin, tous les pèlerins ont accès à quelque chose dont, pendant l'année, ils ont souvent très peu accès, finalement. Ils ont accès que sur un créneau très réduit. Et comme ils travaillent, eh bien, ce créneau a tendance à être très compliqué, souvent, d'y accéder. Donc, effectivement, la pratique du sacrement de réconciliation est mise à la portée de tous. Et que ce soit les Français ou à l'étranger, eh bien, ça leur permet d'avoir accès à ça, alors que d'une manière générale, les créneaux peuvent être extrêmement réduits, les prêtres pas forcément disponibles, parce que c'est un sacrement qui ne peut être que, contrairement au baptême, c'est un sacrement qui ne peut être donné que par un prêtre ou un évêque.
7: Voilà. C'est ce qui en fait un temps bien particulier, ce temps.
9: C'est ce qui fait un temps bien particulier, et c'est effectivement dans la démarche du pèlerinage. Il y a ce qui a été dit, se détacher effectivement de la vie quotidienne, mais aussi quelque part la dimension pénitentielle, ou en tout cas de revenir sur soi dans la démarche, en tout cas pour les catholiques qui participent à un pèlerinage, il y a cet élément, se débarrasser, débarrassez-vous du vieil homme, disait saint Paul, le fait de sortir meilleur en quelque sorte d'un pèlerinage qu'une fois qu'on est venu. Si vous me permettez. J'ai un instant, parce que j'ai trouvé très intéressant.
7: Il y a eu
9: une étude qui a été faite, une étude interne faite par Notre-Dame de Chrétienté, sur, en quelque sorte, qui vient au pèlerinage. Et il y a la présentation générale, et puis après, il y a les chiffres mis de manière détaillée qu'il faut lire. Et notamment, en fait, ça rejoint en fait la pratique des sacrements et le fait qu'on peut avoir tendance à considérer que finalement, ceux qui participent à ces pèlerinages, ils sont tous catholiques, très pratiquants. D'abord, on constate que finalement la pratique régulière, c'est pas tous ne pratiquent pas de manière régulière. C'est un élément intéressant, c'est-à-dire que ça attire bien au-delà du simple cercle des catholiques traditionnalistes. Mais il y a également, surtout le point intéressant, c'est la situation personnelle. Il y a des célibataires, des personnes mariées, des personnes qui sont mariées sans enfants, mais il y a aussi des personnes qui sont en couple, non mariées. Il y a 8%, exactement. 8% de ceux qui ont répondu, ils sont 4600 à avoir répondu. Je trouvais cet élément extrêmement intéressant, parce que ça montre qui vient également et dans quelle situation chacun, pas finalement, tous ne sont pas dans une situation qui pourrait être, c'est ce que le pape François disait dans Maurice et Titien, des couples en situation irrégulière, mais tous, le pape François l'avait remis aussi, mis en avant lors de l'année de la miséricorde, en disant finalement, tous peuvent avoir accès à la miséricorde de Dieu, tous sont aimés du Seigneur, quelles que soient leurs conditions. Après, que chacun reconnaisse que la situation peut être pas forcément en accord avec les valeurs que défend l'Église. Mais ce qui, moi, j'ai trouvé intéressant dans le cadre de ce pèlerinage, c'est de dire que finalement, au-delà de l'image très, très, parfois très, très lisse qu'on pourrait en avoir, en disant finalement, c'est que des cathos tradis, ils sont bien, ils ont des enfants, tout. Finalement, il y a des gens, des personnes qui viennent et qui participent aussi, tout authentiquement, finalement, il y a des diversités de personnalités qui viennent et de situations, et c'est là ce qui rend aussi ce pèlerinage intéressant en soi.
7: Ça vient peut-être simplement redire que l'Église n'est pas normative, au fond, non, Isabelle de la Garandrie.
10: Oui, tout à fait. On peut avoir, et surtout vu de l'extérieur, une vision de l'Église un petit peu monolithique où tout le monde serait bien gentil, penserait tous la même chose et serait parfaitement dans les clous. L'Église, depuis le début, ça a été formée de pauvres gars et de pauvres femmes qui se sont gamellés et qui ont été relevés par le Seigneur. C'est quand même drôlement rassurant au quotidien parce que dès qu'on veut tomber dans le mythe d'une Église formée d'êtres parfaits, on n'est plus dans l'Église. En réalité, c'est tout le monde, l'Église.
7: Ouais, ça a été peut-être justement un penchant qui ne correspond peut-être pas à l'évangile, qui ne correspondait plus à ce qu'est l'évangile. Alors, durant ces temps forts, que ce soit au Frat ou à Chartres, ou même il y a actuellement à Saint-Omer un grand rassemblement qui s'appelle Hosanna 2026, qui est aussi un grand rassemblement diocésain, au-delà de ces rassemblements, au cœur de ces rassemblements, il y a dans le programme des temps de formation. Alors, ça peut s'appeler Carrefour, ça peut s'appeler Témoignage, ça peut s'appeler tout simplement formation. Il y a un enseignement qui est dispensé, alors certains disent aussi des topos. C'est important, Isabelle de la Garandrie, d'avoir au cœur de ces temps qui sont des temps de prière, des temps de louange, des temps de rencontre, des temps de chant, également un moment pour se former. Est-ce que ça occupe la même place dans les différents rassemblements aussi? En tout cas, pourquoi est-ce que la formation revient au cœur de ces temps?
10: Je crois que c'est vraiment quelque chose de courant dans tous les rassemblements et qui est extrêmement important. Là, on entendait un des intervenants le dire et rappeler que la foi et la raison allaient de pair. Et je le crois vraiment, ça permet d'éviter une foi qui serait complètement éthérée, pas du tout inscrite. Ça rejoint en fait la notion de tradition au sens le plus large du terme, de se recevoir également de l'enseignement de la Bible, du magistère, de tous ceux qui nous ont précédés. Et là encore, voilà, Martin parlait aussi des créneaux de confession pas disponibles en province, mais ça peut être vrai aussi à Paris. À quel moment prend-on le temps de se poser pour se former tout le monde n'a pas à faire un doctorat de théologie, mais on a tous à explorer le contenu de notre foi. Et je pense que ces moments de pèlerinage, ces moments de rassemblement, il y a aussi le pèlerinage militaire à Lourdes,
7: si on passe par
10: là, exactement.
7: 17 000 participants.
10: Voilà, c'est quand même des moments précieux pour justement approfondir le contenu de notre foi. Parce que, voilà, il y a encore une fois savoir dire des mots. Dans la première épître de Pierre, il s'agit de rendre compte, de rendre raison de l'espérance qui est en nous. Et ça passe par une formation.
7: Alors, il y a un reproche qui est parfois fait aux jeunes, à certains jeunes en tout cas, c'est celui de justement donner presque trop de place à la raison, d'être devenus un peu des chrétiens cérébraux, donc qui ne travailleraient, qui sont incollables finalement sur les dogmes, mais qui ont parfois un peu du mal à mettre la main à la pâte, à pratiquer des actes de charité. Ça existe, ça a toujours existé, mais c'est vrai que ça a été un petit peu parfois mis en avant, de dire attention, on va vers une foi parfois un petit peu trop cérébrale. Alors il y a un courant, je dirais presque, qui aujourd'hui prend pas mal de place, c'est l'apologétique. Ça a été évoqué au cours de l'émission menée par Étienne Pépin sur justement l'intelligence de la foi, sur le fait que ouvrir la raison, c'est capital. Alors, l'apologétique, dites-nous un peu, est-ce que c'est quelque chose qui a un peu le vent en poupe en ce moment et pourquoi ?
10: C'est surtout qu'un certain nombre de créateurs de contenu sur les réseaux s'en emparent, à mon sens, parce que il y a différentes choses derrière ce mot et je crois qu'on ne parle pas forcément de la même chose. Il y a d'une part d'essayer de présenter, on va dire peut-être des manières rationnelles de croire en Dieu, et de l'autre côté, ce que j'envisageais plus, c'était de mieux connaître le fond de notre foi. Et mieux connaître le fond de notre foi, ça passe par aussi une foi qui agit, qui est en acte, qui va vers l'autre au service de son prochain. Et je pense que là, il y a un enjeu envers vis-à-vis de deux tendances, une tension finalement qui n'est pas encore résolue parce que des jeunes vont beaucoup sur les réseaux sociaux, ils peuvent se laisser séduire par tel ou tel discours. D'où l'importance, là aussi, peut-être, d'en revenir à ce que dit l'Église. Le pape, aujourd'hui, publie une encyclique que j'ai à peine commencé à lire, qui vient nourrir le magistère sur la doctrine sociale de l'Église, qui montre bien que notre foi, elle est à la fois complètement... Enfin, elle s'inscrit dans notre raison, mais elle est complètement tournée vers les autres. Enfin, sinon, il y a quelque chose de déséquilibré.
7: Une encyclique qu'on peut retrouver sur le site internet rcfnotredame.fr avec les commentaires, avec des analyses. Alors, cette encyclique, elle revient justement sur la raison, mais aussi sur l'intelligence artificielle. Martin Dumont, vous êtes historien, vous diriez qu'il y a un peu des courants comme ça qui alternent peut-être une pratique plus de terrain et puis une pratique plus intellectuelle. Est-ce que c'est un mouvement un petit peu dans la religion chrétienne?
9: En fait, non, mais je reviens sur ce qu'a dit Isabelle, avec le point sur lequel je suis d'accord. Tout est dans l'équilibre, finalement, à rechercher, y compris dans ce qu'on peut appeler apologète aujourd'hui, ou néo-apologète, sur lequel on pourrait exprimer aussi un certain nombre de nuances critiques, considérer qu'il y a des éléments insuffisants. Voilà. Mais ça a été aussi une grande tendance post-révolution française de faire l'apologie de la religion catholique. C'était Chateaubriand qui est le plus grand apologète du début du XIXe siècle. C'est le génie du christianisme pour expliquer quelle était la grandeur du christianisme et pourquoi c'était finalement pas si bête que ça d'être croyant et intellectuel. Donc ça, c'est une tendance déjà, expliquer pourquoi finalement savoir rendre compte effectivement de l'espérance qui est en nous. Ça fait 20 siècles que ça fait 20 siècles que ça dure. Après, la foi sans les œuvres est une foi morte. Je ne sais plus si c'est Saint-Jacques ou Saint-Paul qui disait ça, mais il me semble que tout est dit là-dedans. C'est-à-dire que celui qui ne fait que travailler, mais qui ne va pas, qui ne s'intéresse pas à ses frères, il y a un problème qui est là. Moi, j'ai vu dans l'étude qui était faite, il y a cet élément-là.
7: Alors, il faut resituer cette étude.
9: Il y a une étude qui a été faite, qui est parue il y a quelques jours, faite par Notre Dame de Chrétienté, mais ça, il y avait eu une enquête qui avait été faite par la Croix il y a quelques années. J'ai pas réussi à retrouver si c'était 2022 ou 2023, mais c'est déjà, il y avait un boom de la participation du nombre de pèlerins, et l'enquête montrait plusieurs éléments qui étaient vraiment intéressants. Un, c'était de dire que les catholiques participant au pèlerinage de Chartres, finalement, d'abord étaient très jeunes, la moyenne était très jeune. Le fait est qu'ils aimaient le pape, ils le disaient eux-mêmes. À l'époque, c'était le pape François, donc ça ne posait aucun problème d'exprimer leur affection pour le pape François. L'autre élément qui était intéressant, c'était de dire, nous, on participe au pèlerinage de Chartres, on a évoqué très brièvement la question liturgique, mais aussi, certains n'hésitaient aucunement à dire, on participe aussi, on va à Paray-le-Monial, aux grandes rencontres de Paray-le-Monial, mais aussi, on participe, on organise des maraudes dans les rues. C'est l'idée d'avoir la foi d'un côté, la pratique de l'autre, ils considéraient que c'était anormal. C'est-à-dire qu'ils n'hésitaient pas, alors que ça pouvait être considéré comme étant effectivement... Il y a des cathos à qui c'est réservé, et puis d'autres, nous, on fait la prière, et puis on participe au pèlerinage, et puis en dehors de ça, bah, finalement, en fait, on reste dans notre coin. Mais non, eux, ils disaient, voilà, l'enquête montrait ça, et je trouve ça extrêmement intéressant de donner une autre image, finalement, et puis une image plus fine, finalement, de ces catholiques. Et ils ont fait une enquête interne, il y a eu 4600 pèlerins qui ont accepté de répondre à cette enquête, et qui montrent qu'un certain nombre sont engagés en paroisse. Ouais, un certain nombre sont engagés dans des œuvres sociales. Un certain nombre ne sont pas encore engagés, mais disons, participent au pèlerinage et on est prêt à participer à des œuvres, à des actions en faveur du prochain.
7: Oui, c'est important de redire qu'il y a un décloisonnement malgré tout. En tout cas, chez les plus jeunes, c'est beaucoup moins marqué que ça n'a pu l'être pour les générations précédentes. Alors, ce thème nous emmène vers un autre thème qui est très proche, qui est celui, finalement, d'être à la fois dans le monde et dans un autre monde, si on peut dire, en tout cas être avec le Christ tout en étant avec ses proches, et c'est le thème de la cité chrétienne. Alors j'utilise ce terme parce que c'est celui qui est utilisé avec le pèlerinage de Chartres, qui est celui de rebâtir, je cite, le temporel chrétien. Il y a une idée qu'il y a cette cité temporelle et cette cité chrétienne. Isabelle de la Garandrie, comment finalement, que ce soit pour le pèlerinage de Chartres ou que ce soit pour le grand rassemblement du Frat à Jambeville, comment articuler cette présence au monde sans inquiétude, tout en finalement rappelant que l'Église vient d'une tradition, se nourrit d'une tradition avec un grand T, mais en même temps, voilà, en s'ouvrant à ce monde qui évolue, qui nous bouscule et qui change. Isabelle de la Garandrie, comment tenir cette tension? Est-ce que l'expression, par exemple, de cité chrétienne, ça évoque pour vous quelque chose, ça vous interpelle?
10: Ça évoque plusieurs choses, et notamment notre pape aime parler de la cité de Dieu de Saint-Augustin. Mais moi, je pense déjà d'abord à une citation du poète latin Terence que Vatican II citait, « Rien de ce qui est humain n'est étranger au cœur d'un chrétien », renouvelé par le Vatican II. C'était au cœur d'un homme pour Terence. Je crois que c'est avant tout ça dont il s'agit très profondément. C'est que rien de ce qui habite l'humanité ne peut nous être étranger. Après, le souhait je pense qu'il peut y avoir chez un certain nombre de personnes des sortes de rêves d'une pseudo-cité chrétienne antique d'une certaine époque qui n'a jamais réellement existé. Mais bon, on a tous à se défaire sans doute de conceptions un petit peu imaginaires qui ne sont pas tout à fait réelles. Je crois que je parlais de l'encyclique du pape. Encore une fois, je n'ai lu que le début en étant dans le métro pour cette émission. Mais il parle justement de deux images bibliques qui nous aident beaucoup sur cette question-là. D'une part, la question de la tour de Babel qui cherche à s'édifier sans Dieu. Et de l'autre côté, il parle du livre de Néhémie avec la reconstruction des remparts de Jérusalem. Et justement, il montre à quel point, dans le premier cas, c'est les hommes qui essaient de bâtir par leur puissance sans penser à Dieu et dans une recherche d'homogénéité qui ne tient pas compte de la diversité. Et dans l'autre cas, c'est au contraire, c'est mettre Dieu ensemble et faire en sorte que chacun collabore à la mesure de ce qu'il est capable de donner. Et je crois que c'est vraiment ça. C'est vraiment ensemble, en tenant compte de l'autre, qu'on bâtit vraiment quelque chose qui est une forme de cité de Dieu, plus qu'une quelconque cité chrétienne, où on s'entraide les uns les autres, profondément enracinés dans le Seigneur.
7: Mais est-ce que vous comprenez que finalement, peut-être par crainte, parce que le sentiment d'être peut-être menacé ou de sentir que finalement la foi, elle est celle de minoritaire aujourd'hui en France, ça peut susciter aussi une sorte de volonté d'établir une forme de forteresse pour ne pas perdre au fond, alors pour ne pas perdre quoi, vous me le direz, mais quelque chose qui s'apparenterait à l'essence. D'ailleurs, ce terme est utilisé sur le site internet du pèlerinage de la chrétienté, une essence du christianisme.
10: Oui, je l'entends très bien, parce que oui, être chrétien, c'est pas confortable et ça ne l'a jamais été. Et voilà, et c'est d'autant plus l'importance, peut-être, on dit beaucoup que les jeunes cherchent des racines. Cette image, elle est belle. Les racines, ça ne donne pas peur. C'est quelque chose qui permet d'être solide, mais aussi d'avoir la souplesse pour résister face au vent, face aux intempéries. Et je crois que c'est très vrai. Oui, la tentation de la forteresse, le fait d'être bien entre soi, nous guette tous à un moment ou à un autre. Et c'est réel. Maintenant, le christianisme, ça n'a jamais été ça. Ça n'a jamais été dans un repli. Ça, au contraire, Dieu s'est fait dialogue, finalement, en envoyant son Fils avec l'humanité. Et nous avons à le vivre dans un dialogue avec le monde. Et quand on entend tous les papes successifs, ils n'ont cessé de nous dire de ne pas avoir peur. Mais évidemment, encore une fois, c'est des tensions qui nous habitent. Et on n'est rien que des êtres humains pétris de peur. Et c'est normal.
7: Martin Dumont, ça vous fait réagir à la fois cette fidélité à la tradition et en même temps ce monde qui nous bouscule, qui vient nous chercher. On le voit, l'encyclique du pape vient nous parler de l'intelligence artificielle. Il n'y a pas plus actuel comme thème.
9: Alors, je répondrai de manière double, c'est-à-dire que je n'ai lu que la conclusion de l'encyclique, mais que j'ai trouvé absolument magnifique. Et notamment, il y a un élément qui est indiqué sur la liturgie et l'unité du cœur. Voilà, dans la liturgie. Et l'idée de construire finalement un monde où chaque chrétien s'occupe de l'autre, voilà, est indiquée, c'est le paragraphe 431, en tout cas c'est la toute fin de l'encyclique, où il y a deux paragraphes où notamment saint Augustin est cité. Il y a quelque chose autour de la liturgie qui devrait être approfondie, je crois, et qui vaut en fait pour tout le monde, que ce soit le milieu traditionnaliste, comme ceux qui pratiquent la messe en rite ordinaire, sur ce qu'est la messe et sur ce que doit profondément être finalement la messe et le rapport aux autres. J'entendais un prêtre dernièrement dire que la messe était une affaire de famille. Je trouve qu'effectivement, je pense qu'il ne réalisait pas à quel point ça pouvait l'être. C'est-à-dire qu'il disait qu'en fait, on est tous rassemblés autour finalement du prêtre. Les chrétiens sont tous rassemblés autour du prêtre pour célébrer le mystère pascal. Mais il y a quelque chose d'autre, c'est-à-dire qu'effectivement, dans les pèlerins à Chartres, dans ceux qui vont également à Paray-le-Monial ou ailleurs, finalement, ils y vont tous aussi en famille, ils se retrouvent tous en famille, et le monde chrétien, le milieu chrétien, devrait être un monde de famille où chacun, en fait, finalement, s'occupe, s'intéresse, soutient les autres. La démarche, par ailleurs, pour la cité, autour de la cité chrétienne, est quelque chose, on pourrait dire, aujourd'hui, où on est arrivé dans une situation d'une église très largement en perte de vitesse par rapport à ce qu'elle était aujourd'hui, ce que Isabelle le dit en disant, mais on comprend très bien ce réflexe, mais ça fait 2000 ans que ça dure. C'est-à-dire qu'autant des persécutions et autant de... quand l'apôtre Pierre disait « soyez soumis aux autorités », c'était à l'époque, quand il écrivait, ça devait être Néron. Donc les autorités étaient fort peu sympathiques pour les chrétiens. Et pourtant, l'apôtre Pierre leur disait « soyez-leur soumis et obéissez-leur, fermez la bouche aux impies en montrant comment vous vivez et comment vous êtes respectueux des autorités locales ». Il ne disait pas fermez la porte à tout, isolez-vous et agissez simplement en chrétien autour de vous et regroupez-vous en chrétien. Donc je pense qu'il y a eu effectivement depuis 2000 ans cette tentation de j'aime pas cette expression de repli et pourtant c'est quelque chose qui finalement fonctionne parce que il y a quelque chose de très critique derrière cette position. C'est quelque chose qu'on peut comprendre qu'il y ait des gens qui se sentent nombre de personnes qui se sentent isolées, qui se disent tiens, ben, finalement, on va se regrouper et on va se soutenir mutuellement. C'est une tentation sous l'apparence de bien, mais quelque chose qui est compréhensible. Voilà. Donc, c'est une démarche qui est compréhensible, mais qu'il faut aller au-delà de ce rapport, effectivement, au monde. Le monde peut faire peur, et pourtant, ça fait 2000 ans qu'il fait peur, et que les chrétiens sont toujours là. Simplement, effectivement, à une époque, l'Église était davantage présente dans la société, était davantage présente au niveau politique, mais il n'y a jamais eu d'âge d'or. Jamais eu d'âge d'or. Les relations entre l'Église et l'État, pardon, mais ça n'a jamais été non plus une période. Enfin, il n'y a jamais eu période faste quand les évêques faisaient le boulot à la place des autorités établies. C'était un temps qui, j'espère, ne reviendra jamais. Enfin, c'était quand même compliqué et c'était compliqué à toutes les périodes. Donc, mais on peut comprendre. Mais c'est quelque chose. Il faut réussir à dépasser cette peur de l'inconnu et dire bah, finalement, en fait. Il y a des chrétiens, donc c'est pour ça que l'intérêt de la formation, elle n'est pas seulement théologique, elle est aussi s'intéresser à ce qu'est l'histoire de France, l'histoire de l'Église, mais comprendre que finalement, la période que les catholiques vivent en France aujourd'hui n'est finalement pas si nouvelle que ça, et il y a déjà eu des réponses qui ont été apportées dans le passé, mais qu'il s'agit aussi de connaître et travailler.
7: Et c'est l'historien qui parle. Merci Martin Dumont, spécialiste de l'histoire religieuse. On vous retrouve tout à l'heure avec Isabelle de la Garandrie à 15h20. Isabelle de la Garandrie, théologienne. Nous parlerons encore de ces pèlerinages et nous laisserons le vent souffler puisque vous le disiez, voilà, qui va décloisonner, c'est l'esprit tout à fait de la Pentecôte. On vous retrouve tout à l'heure.
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7: Et nous retrouvons Pierre-Hugues Dubois. Vous êtes en direct de ce grand rassemblement de jeunes collégiens. Vous avez installé votre studio sur la pelouse de Jeanville. Pierre-Hugues Dubois, tout va bien ?
2: Oui, vous entendez sans doute derrière moi, Madeleine, il y a un peu de bruit. Alors j'espère qu'on m'entend bien. Nous sommes en direct du FRAT. La célébration d'envoi vient de s'achever ici. Les 12 000 collégiens d'Île-de-France quittent la grande tente, l'église installée sous le soleil de Jeanville en région parisienne. Tous ces jeunes passent à côté de notre studio. Ils rentrent chez eux, affermis par le vent de l'esprit reçu ici le jour de la Pentecôte. Et j'ai la joie d'avoir un beau plateau à mes côtés. Il y a plein de jeunes, plein d'animateurs. On va vous raconter tout ça. Et il y a vous, Père Adrien. Bonjour, Père Adrien.
11: Bonjour.
2: Vous êtes prêtre du diocèse de Versailles.
11: C'est cela.
2: Et vous êtes un des aumôniers du FRAT. Ça y est, vous allez pouvoir dormir, souffler. Qu'est-ce que vous retenez en quelques mots de ce week-end qui vient de se passer ?
11: Bah écoutez, encore un beau week-end avec beaucoup de jeunes, 12 000 jeunes de toute l'Île-de-France, collégiens, des aumôneries publiques, privées, qui se sont retrouvés ce week-end pour la fête de Pentecôte et qui ont pu vivre un beau temps de prière, un beau temps de retrouvailles aussi et de rencontres. Voilà, un beau moment et puis aussi beaucoup de bénévoles, hein, 300-400 bénévoles à différentes missions pour que tout se passe bien.
2: Et trois mots, hein, prier, chanter, se rencontrer. Justement, on va aller à la rencontre de quelques-uns de ces jeunes. Et on va commencer, Luna. Bonjour Luna.
12: Bonjour.
2: Tu viens du diocèse de Saint-Maur.
12: Oui, c'est ça.
2: Tu es collégienne en 3e, c'est ton premier frat.
12: Exactement.
2: Raconte-nous un petit peu ce que tu en retiens.
12: Alors moi déjà, ça fait 2 ans que je me prépare au baptême. Ça m'a tout de suite intéressée. Et donc pendant ce frat, j'ai vécu 2 sacrements. Donc celui du baptême et celui de la confirmation. En venant ici, je trouvais que j'étais déjà assez proche de Jésus. Mais quand je me suis fait baptiser, dès que je suis rentrée dans l'eau, c'était amplifié x10. Enfin, il était vraiment auprès de moi. Et quand je me suis du coup fait baptiser, enfin, dès que j'en suis sortie, j'arrêtais pas de sourire. Enfin, c'était comme si je pouvais pas m'arrêter. Et même tout le monde autour de nous a été super content. Tout le monde m'acclamait. C'était vraiment incroyable. Et même pour la confirmation, c'était super.
2: Et on voit la joie sur ton visage. Ça fait plaisir à voir. Ce frat, pour toi, c'est ça, c'est la joie de Jésus qui a résonné dans ton cœur.
12: Oui, c'est ça. Et être avec 12 000 autres jeunes qu'on ne connaissait pas forcément, mais qui se regroupent tous pour fêter, chanter.
2: et se rassembler ensemble, se rencontrer. Prier. Ça, c'est intéressant, Père Adrien Commer, ce qu'on entend dans les propos de Luna. Il y a cette dimension de se rencontrer, cette joie. C'est aussi ça, le FRAD, c'est permettre la rencontre entre tous ces collégiens d'Île-de-France.
11: Oui, tout à fait. Beaucoup. Oui, tout à fait. Et pour beaucoup, en fait, c'est aussi la première fois qu'ils voient des chrétiens d'ailleurs, quelque part. Hein, on n'est pas si loin que ça. Mais on n'a pas tous les mêmes réalités, tous les mêmes colorations. Et en fait, c'est aussi ça qui est vécu, c'est de voir cette
2: église. La diversité de l'église.
11: Exactement.
2: La diversité de l'église. Luna, toi, ça t'a fait quoi de rencontrer des chrétiens qui sont peut-être très, très différents de toi aussi, très différents des chrétiens que tu as déjà pu rencontrer?
12: J'ai donc découvert que en fait tout le monde se soutient, il n'y a pas de différence. On est là pour Dieu et être ensemble, chanter, louer, enfin c'est vraiment une expérience incroyable.
2: Chanter, louer, ça, c'était quoi pour toi avant ce frat? Parce que là, et on l'entend derrière, hein, y a Glorious qui est à fond et c'est super sympa, il y a une vraie ambiance. C'est pas ça tous les dimanches quand même, Luna?
12: Bah ouais, chanter pour Dieu, c'est vraiment incroyable. Surtout qu'on est avec 12 000 personnes, ce qui est hors du commun, vraiment. Ouais.
2: Et ça, le nombre de personnes présentes, le nombre de chrétiens, pour toi, c'est important?
12: Non, c'est pas important. Je trouve que là, on est tous pour une même personne, Dieu. Et être soutenu du coup par ces 12 000 jeunes qui sont avec moi et contents pour moi, c'est vraiment incroyable.
2: Et donc, tu es maintenant néophyte. Tu vas rentrer chez toi, alors accompagné par des animateurs qui t'ont accompagné tout au long du week-end. Et justement, à tes côtés, Zoé. Bonjour Zoé. Vous êtes animatrice dans le diocèse de Créteil. C'est votre, vous faites des frats depuis 2011, je crois.
13: C'est ça, mon premier frat jeune en 2011.
2: Qu'est-ce que ça fait de revenir tous les deux ans ici à Jambeville?

0: c'est ce côté d'être ensemble.
1: Oui, c'est tout à fait, c'est de faire corps du Christ et de pouvoir partager nos différentes opinions sur un même chemin de foi.
0: Et je vais me tourner vers vous, Père Adrien Commer, donc un des aumôniers de ce frat. Père Adrien Commer, le thème cette année, c'est Zachée. Zachée, qui est donc ce collecteur d'impôts. Pourquoi Zachée, aujourd'hui je veux demeurer chez toi? Comment il inspire les jeunes, Zachée?
2: Je trouve que ce qu'il y a d'inspirant chez Zachée.
0: Zachée a le défaut de ne pas être très facile à prononcer.
2: Oui, c'est vrai, c'est pas faux. Et surtout après un week-end où on a pas mal crié. Non, en fait, il nous invite à aller rencontrer Jésus, à vivre ce moment-là, cette rencontre, ce face-à-face, ce cœur à cœur. Et en même temps, Zachée, il nous invite aussi, et vous le disiez il y a quelques instants, eh bien, à rentrer en intériorité aussi. Le Frat, c'est quelques jours dans une année. C'est un endroit où on vient recevoir beaucoup de choses, mais c'est aussi, lorsque nous rentrerons chez nous, eh bien, un feu qui demeure et qui nous permet en fait de voir, de sentir la présence du Seigneur avec nous au quotidien, cette présence qui nous attire, cette présence qui nous met en chemin. Et Zachée, là-dessus, eh bien, nous entraîne à sa suite à la rencontre du Seigneur.
0: Luna, je vais me tourner vers toi, et toi qui as été baptisée, comment Zachée inspire ta vie?
3: Bah pour moi, Zachée, il peut être reflété en tout le monde. On a tous vécu ça. Et on apprend donc de la relation entre Zachée et Dieu, que Dieu il a toujours été aux côtés de Zachée, mais qu'il l'attendait jusqu'à ce qu'il lui laisse la place d'entrer dans sa vie.
0: Exactement, c'est ça le message de Zachée. On va te remercier, Luna. Merci beaucoup d'être venue au micro de RCF Notre-Dame pour nous parler justement de ton baptême. C'était samedi soir. Peut-être comment tu as envie de t'engager maintenant dans ta paroisse, maintenant que tu as été baptisée? Avant que tu ne partes, raconte-nous.
3: Alors, dès que je vais rentrer, déjà, je vais raconter mon expérience incroyable que j'ai pu vivre.
0: Même au collège, là, oui, demain, tu vas aller raconter?
3: Ouais, à mon aumônerie, à tous mes amis. J'ai vraiment envie, comme maintenant je fais partie des enfants de Dieu, d'être plus proche que jamais de lui.
0: À tes côtés, Célia. Bonjour, Célia.
4: Bonjour.
0: Alors, toi, tu es collégienne en quatrième, Célia.
4: Oui, c'est ça.
0: Raconte-nous ce que demain tu vas raconter au collège.
4: Je vais raconter à mes amis que j'ai passé un très bon week-end, que certains jeunes autour de nous ont adoré Dieu, qu'on chantait pour lui et que mon week-end s'est très bien passé, etc.
0: Le week-end s'est très bien passé, oui. À adorer Dieu. Zoé, je vais me tourner vers vous qui êtes animatrice. On l'entend avec le témoignage et de Luna et de Célia qui sont collégiennes, qu'il y a une dimension importante quand même dans l'intériorité. On ne l'entend pas derrière nous, l'intériorité, parce que là, c'est la fin du week-end et il y a beaucoup de fêtes. Mais pour autant, il y a des vrais moments de silence, il y a des vrais moments d'intériorité. Ça, c'est une constante que vous voyez de frat en frat.
1: Oui, tout à fait. Que ce soit pour le frat des collégiens et pour le frat des lycéens, d'ailleurs. Les temps de prière à 12 000 sous-chapiteaux sont incroyablement silencieux. Les jeunes sont très respectueux et on sent qu'il y a vraiment ce désir de prendre le temps pour soi avec Dieu, même au sein de toute cette foule.
0: Célia, ça arrive souvent que tu pries avec 12 000 personnes?
4: Non, pas très souvent.
0: Et est-ce que tu t'attendais à ces moments de silence, justement?
4: Non, pas trop. Mais c'était un super moment. J'ai beaucoup apprécié.
0: Tu m'as parlé de l'adoration tout à l'heure. C'était hier soir, ce moment où tout le monde s'est tourné vers le Christ dans cette hostie consacrée. Comment tu l'as vécu? Qu'est-ce que ça t'a inspiré?
4: De la joie. En tout cas, pour moi, j'ai vraiment beaucoup aimé. Parce que en temps normal, je suis pas une personne qui prie beaucoup. Mais ce week-end, il m'a permis de me rapprocher de Dieu, de plus l'aimer et à fortifier mon amour pour lui.
0: Et d'ailleurs, Monseigneur Benoît Bertrand, tout à l'heure, dans une de ses prédications finales, disait « Prie, sois bienveillant, Dieu donne des talents, ne reste pas dans le pyjama de ta foi de quand tu avais 7 ans. » Et accueille Lyon 14 fin septembre à Paris. Comment ça t'a parlé, ce point sur la prière? Désormais, en repartant de ce frat, tu dis désormais je prierai tous les matins, tous les soirs?
4: Oui, tous les matins, bien sûr. Je prierai le Seigneur.
0: T'as quel âge?
4: J'ai 13 ans.
0: Et à 13 ans, tu nous dis ça, c'est quand même impressionnant, ça vivifie quand même.
4: En tout cas, pour moi, je ferai attention de prier chaque matin, parce que c'est grâce à Dieu qu'on est encore debout. C'est grâce à Dieu qu'on est encore là. Moi, je prie chaque matin, chaque soir, parce que c'est quand même important, parce que c'est Dieu, quoi. Il faut vraiment l'aimer, il faut l'adorer. C'est grâce à lui, on est là, quoi.
0: Père Adrien, comment vous réagissez quand vous entendez ça? Quelqu'un qui est Célia, 13 ans, en classe de 4e, qui vous dit, faut prier tous les matins, Dieu est là.

0: je me réjouis. Je me réjouis beaucoup et je me dis, voilà, ça répond bien aussi à ce que l'on veut transmettre, faire découvrir. Voilà, on est un peu plus âgé, on a eu des expériences et on veut partager aussi cet amour du Seigneur. Et justement, dans le Frat, et vous en parliez il y a quelques instants, pour beaucoup, il y a beaucoup de premières expériences, d'adoration, de confession, de prière à 12 000. Et que tout ça, voilà, c'est aussi un trésor et c'est très réjouissant d'entendre cela parce qu'on se dit, bah voilà, chacun, quel que soit en fait notre âge, notre engagement, on repart avec un trésor pour demain.
1: Zoé, avant que vous ne partiez, je voulais vous faire réagir quand même à ce que disait Monseigneur Benoît Bertrand, ne reste pas dans le pyjama de la foi de tes 7 ans. Ça compte aussi pour les animateurs, en fait, ceux qui accompagnent ?
2: Ah, tout à fait, pour tous les bénévoles, je pense.
1: Et vous repartez avec quoi de ce pèlerinage ?
2: Je crois que je repars comme un petit détour dans ma propre foi et ça alimentera les années à venir.
1: Merci beaucoup en tout cas à vous. C'est Jérôme, autre animateur qui va vous succéder sur l'antenne, toujours avec le père Adrien Commer qui est près du diocèse de Versailles. On a aussi des jeunes qui ont participé à ce chat, à ce frat. J'ai ma langue à riper puisque nous sommes aussi en direct de Chartres avec vous, Étienne Pépin. Étienne, est-ce que vous nous entendez?
3: Oui, je vous entends et on est en direct de Chartres, en même temps du frat et en même temps partout, all around the world, puisque en tout cas, ici, vous savez, le thème du pèlerinage de Chartres, c'est vous serez mes témoins aux extrémités de la terre. Alors, on peut le dire en latin, on peut le dire en français, on peut le dire dans toutes les langues au fond.
1: Exactement. Et d'ailleurs, je crois, Étienne, que vous aviez une question pour les personnes qui sont ici autour de la table.
3: Oui, je suis très frappé par le discours que tiennent ces jeunes, que ce soit au Frat et à Chartres. Ils se rejoignent, ces jeunes. Et donc, moi, j'ai une question pour tous ces jeunes. Si je reprends le thème du pèlerinage de Chartres cette année, vous serez mes témoins jusqu'aux extrémités de la terre. Comment, ensemble, en communion, en servant l'unité de l'Église, ils veulent être témoins jusqu'aux extrémités de la terre, qui commencent au coin de leur rue, Pierre.
1: Eh bien, écoutez, Étienne Pépin, merci déjà d'être intervenu depuis Chartres. J'ai posé la question ici, au Frat, à Jambeville, avec ces collégiens d'Île-de-France réunis à l'appel des évêques catholiques de l'archidiocèse. Célia, je ne sais pas si vous connaissez le pèlerinage de Chartres, pèlerinage qui est le week-end, vous me dites non de la tête. Pour autant, c'est un pèlerinage qui a rassemblé des milliers de pèlerins, pèlerinage avec notamment célèbre la messe selon l'ancien rite. Est-ce que, Célia, vous voulez réagir à ce thème? Vous serez mes témoins jusqu'aux extrémités de la terre. Vous vous sentez témoin de l'amour de Dieu?
4: Excusez-moi, j'ai pas.
1: Vous vous sentez témoin de l'amour de Dieu? Ça veut dire, comment ça résonne en vous ce terme de témoin?
4: Bah, qu'on va, comment dire, on va propager ce que Dieu a voulu faire, enfin ce qu'a voulu dire ou voulu faire.
1: Le propager autour de vous?
4: Oui.
1: Demain, à l'école, au collège, qu'est-ce que vous allez dire sur ce week-end justement?
4: Ce que Dieu il a fait pour nous, ses sacrifices, son amour, sa bonté, c'est voilà.
1: Est-ce que, Père Adrien Commer, vous voulez justement réagir à ça? Vous avez entendu Étienne Pépin qui était en direct de Chartres. Alors, loin de toutes les polémiques qui peuvent... voilà, comment est-ce qu'on fait l'unité autour de ce thème de témoin?
0: Eh bien, je pense tout simplement, enfin, ça vient d'être dit, hein, c'est de revenir à la source qui est le Christ, la source du Christ qui nous aime, qui nous sauve, la source du Christ qui nous relève, la source du Christ qui nous rapproche aussi les uns des autres, finalement, et qui vient faire notre unité. Et ça, je pense que, voilà, je veux demeurer chez toi, qu'importe ceci ou cela, je veux être là avec toi. Et je t'appelle aussi à être mon témoin, mais pour celui qui vit à côté de toi, ton prochain, ouais. Que tu puisses témoigner de cet amour de Dieu et de cette miséricorde.
1: Quel regard un prêtre comme vous, près du diocèse de Versailles, porte justement sur ces différents événements qui ont lieu partout en France à l'occasion du week-end de la Pentecôte?
0: Je pense que c'est beau, c'est aussi de voir cette église qui a plusieurs notes, plusieurs couleurs, et que ensemble nous sommes aussi capables d'avancer, ensemble nous sommes capables d'annoncer le Christ, voilà, aujourd'hui dans notre monde, de l'annoncer, oui, mais aussi d'en vivre par notre action.
1: L'en vivre par notre action, c'est donc vous, Père Adrien Commer, près du diocèse de Versailles, un des aumôniers du Frat sur RCF Notre-Dame qui le disait, et je me tourne vers Eléa. Bonjour Eléa.
5: Bonjour.
1: D'où viens-tu?
5: Moi je viens de Villemomble, en banlieue parisienne.
1: Et c'était ton premier frat?
5: Oui, c'est mon premier.
1: Qu'est-ce que tu en retiens?
5: J'ai pas les mots, mais franchement, c'était vraiment incroyable.
1: Incroyable. Alors là, il vient d'y avoir la célébration d'envoi, mais on va balayer avec toi un peu tout le programme. Déjà, une question, Eléa, qu'est-ce qu'on fait pendant un frat?
5: C'est vraiment très varié ce qu'on va faire. Donc, bien sûr, on va prier, mais en plus de ça, il y a énormément de célébrations où on va chanter et c'est ouais. vraiment quelque chose.
1: Ah, c'est marrant, tu distingues le fait de prier et le fait de chanter?
5: Je pense que oui. Parce que chanter, on dit que c'est prier deux fois plus.
1: Ouais, c'est très bonne réponse, dis donc, Eléa. Et justement, toi, dans ta vie quotidienne, qu'est-ce qu'un événement comme le frat peut changer?
5: C'est un peu spécial, puisque je ne suis pas encore croyante officiellement. Okay.
1: Comment, alors, on est obligé de s'arrêter un tout petit peu. Tu dis que tu n'es pas croyante officiellement. Alors, officieusement, tu es quoi?
5: Je me considère comme chrétienne, mais je n'ai pas été baptisée.
1: D'accord. Et pourquoi tu as fait le choix de venir alors ici?
5: Honnêtement, c'est parce qu'il y a ma meilleure amie qui m'a demandé de l'accompagner, puisqu'elle n'osait pas y aller toute seule.
1: Ouais.
5: Et après, j'ai beaucoup réfléchi et je me suis dit que ce serait vraiment une expérience super enrichissante.
1: Et alors, cette expérience enrichissante?
5: C'est beaucoup plus que ce que j'attendais.
1: Parce que justement, beaucoup plus que ce que tu attendais, c'est-à-dire que tu as l'impression d'avoir rencontré Dieu pendant ce week-end?
5: Franchement,
1: raconte-nous.
5: Hier, il y a eu une messe qui a été particulièrement émouvante et je l'ai vraiment sentie.
1: T'as senti Dieu qui était là, à côté de toi, dans ton cœur?
5: À nos côtés, en train de chanter avec nous.
1: Je vais me tourner vers un des animateurs qui est présent. Reste ici, Eléa. C'est Jérôme qui est avec nous. Bonjour Jérôme.
6: Bonjour.
1: Merci beaucoup. Alors là, on entend tous ces jeunes qui ont des témoignages impressionnants. Vous, comment vous réagissez en tant qu'animateur par rapport à tous ces témoignages?
6: Beaucoup de joie parce qu'on parle d'unité de l'Église. Et là, nous avons vécu un peu la diversité.
1: Ouais.
6: La diversité dans l'unité. Nous sommes du 93. On a rencontré des gens du 75, des gens du 92, enfin des sociologies, des postures de jeunes très très différentes. Et pour autant, dans cette diversité, une vraie unité, enfin cette capacité quand même de se retrouver à 12 000 en silence. Qui peut prouver ça? Qui peut apporter ça? C'est juste incroyable de dire on célèbre dans la joie et tout d'un coup, on rentre dans la louange pour ouais. Célébrer la présence eucharistique du Seigneur. Voilà, ça, c'est vraiment, je pense que c'est ce qu'elle a vécu avec d'autres.
1: Ouais.
6: Voilà, c'est cette richesse.
1: Paradoxalement, ce sont les silences qui vous ont marqué.
6: Les silences, bien sûr, parce que dans une jeunesse qui va très vite, qui a besoin beaucoup de bruit,
1: ouais.
6: Leur faire l'apprentissage du silence, c'est aussi montrer que l'Église a un rôle de pédagogie. L'Église doit faire preuve d'éducation et de pédagogie.
1: Ouais.
6: Et là, c'est 3 jours de pédagogie, 3 initiations à la vie de louange.
1: Alors, Eléa, je vais me permettre de reprendre tes mots parce qu'ils m'ont quand même troublé. Tu as dit officiellement, je ne crois pas que je sois croyante. Et pour autant, hier, pendant cette célébration, pendant cette messe, eh ben, j'ai vécu quand même la proximité de Dieu pour moi. C'est quand même très fort. Comment t'articules les deux aujourd'hui?
5: Comment j'articule les deux? Même si je ne suis pas chrétienne, par exemple, le fait de la veillée d'il y a 2 jours, c'était une veillée baptismale. C'est-à-dire qu'on a vu une dizaine de jeunes se faire baptiser en direct.
1: Ouais. Ça t'a inspiré pour toi, qui n'est pas baptisé?
5: Ça m'a vraiment
1: Ça t'a donné envie d'aller cheminer vers le baptême?
5: Oui, je pense.
1: Et donc, en rentrant dans ta paroisse, demain, tu vas aller essayer, ou dimanche prochain, tu vas essayer de trouver ça?
5: J'en ai parlé, du coup, avec mon groupe. Et il se peut que l'année prochaine, j'aille potentiellement me faire baptiser à un autre frat à Lourdes. Ouais.
1: Ah bah oui, parce que tu vas devenir lycéenne et donc tu vas partir à Lourdes. Merci beaucoup en tout cas d'être venu sur l'antenne. Et c'est Monseigneur Delille qui nous a rejoint. Bonjour Monseigneur.
7: Bonjour.
1: Merci beaucoup d'être avec nous sur RCF Notre-Dame, Monseigneur. Alors depuis tout à l'heure, là on a des jeunes qui viennent nous dire qu'ils étaient plus ou moins croyants, que ce frat les a transformés, les a rapprochés de Dieu, qu'ils ont été marqués par les silences, qu'ils ont entendu l'appel de Monseigneur Benoît Bertrand à prier, à être bienveillant, à donner à travers leur talent, à quitter le pyjama de leur foi, de leurs 7 ans. Vous qui êtes évêque auxiliaire de Meaux, ça doit vous faire beaucoup de bien, un tel événement?
7: Ça fait toujours de bien un pèlerinage, parce que c'est l'occasion de partager la foi, et quels que soient les âges, on sait que ça fait du bien à tout le monde. Ça, ouais. ça nous remet en chemin parce que notre vie chrétienne, c'est un pèlerinage.
1: Notre vie chrétienne est un pèlerinage. On a eu l'occasion de parler du pèlerinage, effectivement, sur cette antenne. Et en particulier pour des collégiens qui se cherchent aussi. C'est un âge 13-14 ans où on se cherche, on cherche son identité. Proposer un tel événement, c'est nécessaire, c'est pour cette jeunesse.
7: Alors vous savez, je crois qu'aujourd'hui, à tout âge, et surtout dans notre société très fragmentée, très violente, très difficile, eh bien on se cherche à tout âge. Et donc c'est notre devoir, celui de l'Église, que de trouver des occasions pour accompagner tous les âges.
1: Ouais.
7: Et donc il y a des tas de propositions différentes en France pour accompagner le chemin de chacun. Et ici, c'est une proposition faite par les évêques d'Île-de-France à destination des collégiens, parce que c'est notre mission de les accompagner avec ce qu'ils sont aujourd'hui.
1: Et d'ailleurs, ce qui est intéressant, c'est l'histoire du Frat. En fait, l'histoire, c'est un rassemblement très ancien. C'est un pèlerinage très ancien. En 1908, le premier rassemblement qui s'est adapté. À un moment, c'était 15 jours, c'était 10 jours. Là, c'est 3 jours. On cherche la proposition qui saura le mieux toucher les jeunes.
7: En réalité, c'est d'abord un pèlerinage à Lourdes, le Frat, depuis 1908. Donc c'est la Vierge Marie qui nous met en route. Et il a fallu, petit à petit, avec la réforme de l'éducation nationale, la mise en place du collège unique, trouver une manière d'accompagner les collégiens. C'était une nouveauté dans les années 70.
1: Ouais.
7: Et donc c'est comme ça qu'est né le Frat ici à Jambeville. Et puis, la proposition a poursuivi, comme elle l'était depuis le début, à Lourdes pour les lycéens.
1: Le thème, cette année, aujourd'hui, je veux demeurer chez toi, c'est Zachée. C'est Jésus qui s'invite chez Zachée. C'est l'occasion de rappeler à chaque jeune ici que Jésus s'invite chez lui.
7: Oui, c'est tout à fait ça. C'est-à-dire qu'il s'agit à la fois de faire comprendre à chaque jeune qu'il y a une relation personnelle avec le Christ à avoir, mais qu'en même temps, à l'occasion du rassemblement, on découvre cette relation, elle s'inscrit dans quelque chose de plus grand, dans l'universalité de l'Église. Et quand on célèbre le sacrifice de la Sainte Messe, eh bien on fait l'expérience à la fois de la rencontre avec le Christ, pour moi, et en même temps d'offrir le sacrifice pour le salut du monde.
1: Monseigneur Guillaume Delisle, évêque auxiliaire de Meaux, restez avec nous sur RCF Notre-Dame. On va écouter le témoignage de Juliette. Bonjour Juliette.
8: Bonjour.
1: Toi, tu es en troisième, Juliette, c'est bien ça, c'est ton premier frat. Là, on entendait Monseigneur Guillaume Delisle qui nous racontait comment le frat était aussi un lieu pour rencontrer les autres jeunes et rencontrer Dieu. Est-ce que tu as eu l'impression de rencontrer Dieu pendant ce week-end ?
8: Eh bien, pendant ce week-end, en fait, c'était mon premier pèlerinage. Et j'avais jamais ressenti autant d'ambiance de Jésus en fait pendant autant de temps. Donc en fait c'était une prière continue. Moi ça m'a vraiment touchée en fait.
1: Est-ce que tu as l'habitude de prier chez toi ?
8: Oui.
1: Et tu as l'impression que tu as pu poursuivre ta prière qui était personnelle avec justement toute la diversité de l'Église, toute son universalité ?
8: Oui, c'est exactement ça. C'est même si on a des temps de prière personnelle avec que ce soit sous le chapiteau ou dans nos village, voilà, on pouvait prier continuellement.
1: Et prier, pour toi, ça veut dire quoi, prier ?
8: Bah, prier, ça veut dire parler à Jésus, lui confier tout ce qu'on a, et juste s'exprimer vers un Père qui est aimant, vers Jésus, le Père, le Fils et le Saint-Esprit.
1: Monseigneur Guillaume Delisle, il est édifiant quand même le témoignage de ces jeunes.
7: Ah bien sûr, et il nous réveille chacun. Il nous invite à revisiter notre manière de suivre le Christ à chaque fois. C'est ça la force de la jeunesse aussi, hein. C'est de se donner pleinement, complètement à celui qui les invite à les suivre. Et bah, en vieillissant, tout est toujours plus lourd, plus difficile, on intellectualise, on pose les choses. Les jeunes y vont, ils donnent leur cœur et en général ils le donnent sans retour.
1: C'est aussi pour ça que c'est important des événements à destination des jeunes, parce qu'on peut entendre parfois des critiques qui disent « Bah oui, pour les jeunes, il y a le Frat à Jambeville, il y a le Frat à Lourdes, il y a les JMJ, et pour nous qui sommes plus âgés, bon, on a moins d'événements. » Parce qu'en fait, la jeunesse, elle a un message aussi quand elle se rassemble, et elle sait le faire entendre quand elle se rassemble.
7: Et on est tous jeunes un jour. Alors, il y en a qui le sont depuis plus longtemps, c'est sûr. Mais on est tous jeunes un jour, et tous, à un moment donné, on a besoin d'être accompagnés avec plus de force et d'engagement dans notre chemin de foi. Et c'est ça qui se vit avec les propositions qui sont faites pour la jeunesse. Vous savez, on le dit souvent, un baptisé qui est seul, c'est un baptisé en danger. Et donc, on a besoin de faire cette expérience que nous ne sommes pas seuls.
1: Juliette, pour toi, c'est important de pouvoir dialoguer comme ça avec d'autres baptisés, de pouvoir rencontrer des gens de tous les diocèses d'Île-de-France ?
8: Bah oui, je pense, parce que là, on comprend que c'est l'universalité de l'Église et que peu importe si on est tous de paroisses, de diocèses différents, on se rejoint tous dans une même foi.
1: Merci beaucoup, en tout cas, Juliette, d'avoir été avec nous sur RCF Notre-Dame. Je te laisse passer ton micro à ton animateur, Jérôme. Jérôme, peut-être, justement, vous avez accompagné ces jeunes. Comment, vous aussi, ça change votre foi de pouvoir rencontrer l'ensemble de cette jeunesse? Qu'est-ce que ça change pour vous?
6: Moi, je suis émerveillé parce que je suis, depuis cette année, sur une mission pastorale. Je suis passé de chef d'établissement d'une école privée catholique à adjoint en pastoral. Et donc, ça faisait sens pour moi d'être là au milieu des jeunes pour vivre ma nouvelle mission. Et ça renforce d'autant plus ma foi parce que tout ce qu'on a vécu pendant ces 3 jours, la louange, les célébrations, les messes, les témoignages, tout cela me rapproche du Seigneur, de l'Église aussi.
1: Comment ça, de l'Église ?
6: De l'Église parce que ça montre aussi une Église qui a la capacité d'être vivante, qui s'adapte avec toujours le même discours, mais qui est capable de s'adapter, de rassembler quand même une foule bigarrée au nom d'un seul homme. Donc ça, voilà, moi je ressors gonflé et vraiment un peu comme Zachée. J'ai envie de pas trop descendre tout de suite de mon arbre. Là, j'ai envie d'encore de penser, de m'enrichir de tout ça pour aller le porter en mission auprès des jeunes qui me sont confiés.
1: Merci beaucoup, Jérôme, d'avoir été avec nous sur RCF Notre-Dame. Monseigneur Guillaume Delisle, c'est touchant de dire que le frat est le moyen, c'est ce qu'on entendait avec Jérôme, de voir une église vivante. En fait, elle est très vivante, l'église. On l'a vu avec les 11 baptêmes qui ont lieu samedi soir.
7: Notre église de France, elle est très vivante dans tous les diocèses de France. C'est ça qui est extraordinaire. Alors, on a des occasions comme le frat qui nous le font sentir avec plus de force.
1: Oui.
7: Mais elle est très vivante à tous les niveaux. Je crois que le nombre de baptêmes en France,
1: on est
7: si je regarde juste mon diocèse, 380 jeunes adolescents qui ont été baptisés à Pâques, 420 adultes, et là, le week-end de la Pentecôte, 600 adultes qui ont été confirmés. Enfin, voilà, c'est, pour nous, c'est énorme. Et ça manifeste, ce que disait très bien Jérôme, cette confiance dans le Christ, ce retour vers le Christ. C'est-à-dire... L'Église, elle tient la route, elle essaye d'être fidèle à ce que les apôtres lui ont transmis, à la fois dans les Écritures, dans la tradition et dans le magistère. Et elle offre cela. Mais en même temps, le monde, il a changé et il faut utiliser les moyens d'aujourd'hui pour l'offrir, pour le faire connaître.
1: Il y a quelque chose qui me touche beaucoup dans ce frat, hein. Nous, on le couvre avec Philomène Dubois ici depuis Jambeville, c'est qu'on s'attendait à aller à un événement très sympathique avec beaucoup de bruit et Glorieuse qui fait beaucoup de bruit. Et cette alternance entre silence et chant recueilli, on l'entendait dans les témoignages des jeunes, elle est assez impressionnante. Il y a quelque chose qui se joue aussi dans le silence réuni quand il y a tous ces jeunes qui se réunissent, Monseigneur Delisle.
7: Il n'y a pas de prière s'il n'y a pas de silence. Hein. Donc il y a des moments où il faut savoir s'arrêter. Et donc ces jeunes, leur force est de savoir s'arrêter. Mais il faut aussi leur offrir l'espace. C'est-à-dire que si on les met en situation d'être tout le temps excités, ça ne marche pas. Et donc on essaye d'accompagner cela pour leur offrir le silence dont ils ont besoin dans un monde ultra sonorisé pour prier, pour rencontrer le Christ en eux et autour d'eux.
1: Et d'ailleurs, à vos côtés, Monseigneur, il y a le Père Adrien Commer qui est près du diocèse de Versailles, un des aumôniers du Frat. Père, vous allez pouvoir dormir, là, ça y est. Vous allez pouvoir, vous aussi, peut-être faire silence après un week-end d'organisation. Et vous allez peut-être, sans doute, vous tourner vers le prochain frat avec les lycéens. Qu'est-ce que vous attendez de ces prochains événements pour ces jeunes ?
9: Eh bien, approfondir cette relation avec le Seigneur. Aujourd'hui, je veux demeurer chez toi. Eh bien, voilà, c'est ce que je disais un petit peu tout à l'heure, ne pas s'arrêter à ces quelques jours sympathiques du frat.
1: Un risque pour les jeunes de s'arrêter à ces quelques jours et d'oublier Jésus après.
9: Il y a toujours un risque, Monseigneur Delisle en parlait, se retrouver parfois seul, se retrouver parfois pris dans le rythme effréné du quotidien, dans le bruit, dans la course à telle ou telle chose. On peut en oublier le Seigneur et oublier que c'est lui vraiment qui veut nous donner la vie et qui veut nous montrer justement ce chemin de bonté. Voilà, c'est quelque chose qui mérite pour nous de nous engager. Et je me permets juste de rebondir un petit peu avec ce que vous disiez tout à l'heure. Oui, on organise des choses pour les jeunes, mais en fait, justement, dans les équipes de bénévoles qui sont là, il y a aussi pour eux un lieu de ressourcement, un lieu d'émerveillement, un lieu de nourriture et de croissance, ouais. Justement de se laisser interpeller par ces jeunes qui nous invitent peut-être parfois aussi à reprendre la route.
1: Et d'ailleurs, justement, on les entend derrière vous, ils sont en train de reprendre la route. Ils quittent ce château de Janville, où ces 12 000 collégiens d'Île-de-France étaient réunis à l'appel des évêques d'Île-de-France. Madeleine Vatel, avant de vous rendre l'antenne, je me permets de rappeler un point. C'est que le FRAT sera de retour l'an prochain. Ce sera du 3 au 8 avril pour les lycéens à Lourdes, du 3 au 8 avril 2027. Voilà Madeleine Vatel, la belle ambiance. Glorious qui s'arrête de chanter. Ben allez, on va continuer à louer ici.
10: Ben oui, merci Pierre-Hugues. Vous étiez en direct du FRAD, ce très grand rassemblement de collégiens. Ils étaient près de 12 000 dans les Yvelines à vivre d'une manière un peu différente cette fête de la Pentecôte. Et vous leur avez donné la parole à ces jeunes qui ont vécu, pour certains, leurs premières expériences de pèlerinage. Vous avez aussi donné la parole aux aumôniers du FRAD. Merci infiniment aussi à Philomène Dubois qui vous a accompagné. Étienne Pépin, vous étiez en direct de Chartres. Et je me tourne vers vous comme directeur de la rédaction, parce que après ces trois plateaux, ce multiplex qui a mobilisé la rédaction à Chartres, à Janville, ici à Paris, pourquoi pour RCF Notre-Dame, c'est vital de retransmettre des événements comme cela, Étienne Pépin?
3: Je pense que c'est essentiel parce que c'est à l'image de l'Église universelle, c'est ce que disait Monseigneur à l'instant. Il évoquait justement cette dimension universelle de l'Église, cette dimension qui doit tous traverser notre cœur, voilà, quelles que soient nos traditions, quelles que soient nos cultures, quels que soient nos rites, quels que soient nos choix spirituels, quelles que soient nos inclinations en fonction de ce que nous sommes. L'Église, finalement, offre voilà, de rencontrer Dieu à travers une multitude d'expériences, et c'est ça l'esprit de la Pentecôte. Vous savez, la Pentecôte, c'est ça, c'est ces langues de feu. Et les apôtres, les disciples sont envoyés par toute la terre, chacun dans sa langue, pour exprimer les merveilles de Dieu. C'est ce qu'on a lu à la messe hier, annoncer dans toutes les langues les merveilles de Dieu. Et donc, quelle que soit la manière de faire, eh bien, il nous semble essentiel à RCF Notre-Dame de pouvoir voilà, annoncer l'Évangile voilà, de toutes les manières pour rejoindre chacun dans son histoire spirituelle, dans l'histoire de sa foi.
10: Merci Étienne Pépin, directeur de la rédaction RCF Notre-Dame. Et merci Pierre-Hugues Dubois à Chartres, à Janville. Merci à tous les deux d'être intervenus pour RCF Notre-Dame. On retrouvera vos reportages à l'antenne dès demain dans la matinale. À bientôt à partir de 6h30.
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10: Et de retour en studio jusqu'à 15h30 avec vous, Martin Dumont, historien spécialiste de l'histoire religieuse des 19e et 20e siècles. Bonjour, rebonjour, vous êtes toujours sur notre plateau.
12: Rebonjour madame.
10: Et puis à mes côtés également, Isabelle de la Garandrie, consacrée actuellement en préparation d'un doctorat en théologie et plus spécialement en ecclésiologie, justement sur cette église qui vit, qui se structure, l'église des laïcs, l'église des religieux. Alors on évoque ces pèlerinage aujourd'hui en France, il y en a plusieurs, il y a des grands rassemblements, ce sont des signes aussi de l'Église, des signes de notre temps et des signes de l'universalité. C'est vrai que je m'arrête sur ce thème qui a été évoqué ici à Chartres et là-bas à Janville avec ce verset « Vous serez mes témoins jusqu'aux extrémités de la terre », ça c'est l'acte 1, verset 8, mais aussi « Allez de toutes les nations, faites des disciples », ça c'est Saint Matthieu, l'évangile selon Saint Matthieu, chapitre 28 au verset 19, Isabelle de la Garandrie, cet envoi finalement des disciples dans le monde à aller se plonger vers les autres, à leur dire une vérité qui finalement est incroyable et difficile à croire, mais peut changer aussi une vie. C'est une sacrée mission, Isabelle de la Garandrie.
13: Complètement, c'est vraiment le sens de la Pentecôte, et je trouve que ça a du sens que tous ces pèlerinages, ces rassemblements se passent à la Pentecôte. On le sait bien, liturgiquement parlant, que c'est le début du temps ordinaire à partir de ce moment-là, mais c'est exactement ce que tous les participants vont être invités à faire, un peu comme ces apôtres qui étaient tout démunis, un petit peu apeurés, et qui d'un coup, grâce à l'Esprit-Saint, trouvent la force de témoigner. Eh bien, tous ces jeunes et moins jeunes vont être également invités à témoigner à partir d'aujourd'hui. Et moi, je trouve ça signifiant qu'aujourd'hui, lundi de Pentecôte, on fête Sainte Marie, mère de l'Église. C'est une demande du pape François, je crois que ça date de 2018. Ça veut vraiment dire justement ce que disait Étienne Pépin à l'antenne il y a quelques instants, que l'Église, c'est à la fois universel, c'est divers, mais qu'on est invité à former une seule Église.
10: Et je m'adresse maintenant à vous, Martin Dumont. Vous êtes historien, alors la même question, mais ça va être un angle un petit peu différent. L'universalité de l'Église, ça semble un mot un petit peu universitaire, peut-être même un mot un peu désuet. Et pourtant, c'est aujourd'hui bien ce qui se passe. C'est l'universalité de l'Église catholique, c'est son essence même, en quelque sorte. Qu'est-ce que ça évoque pour vous ?
12: Disons, je trouve très intéressant qu'il y ait deux pèlerinages importants aujourd'hui. On a le pèlerinage donc, de Chartres, avec 40, si j'ai bien noté, 40 nations représentées. Et on a le pèlerinage militaire international, qui est international à Lourdes, avec 40 nations également représentées. C'est moi ce que je trouve extrêmement intéressant. J'étais à Rome il n'y a pas très longtemps. Voilà, on a véritablement avec ces deux pèlerinages un visage très large de ce qu'est l'Église catholique aujourd'hui. On pourrait avoir une vision d'une Église européano-centrée et vivant uniquement sur elle-même. Avec ces deux pèlerinages qui sont que vous avez très largement couverts, hein, on va dire, eh bien, ça attire l'attention sur le fait que finalement l'Église est devenue un phénomène mondial. On s'en était rendu compte évidemment avec le pape François et les différents coups de projecteur qu'il avait pu donner dans le monde, que ce soit sur l'Afrique ou surtout aussi sur l'Asie, montrant qu'il y avait d'autres pôles désormais de développement du catholicisme que le pôle européen. Ce qui ne voulait pas dire que le pôle européen était méprisé, mais il y en avait d'autres qui étaient en expansion. Et puis, finalement, c'est ce qu'a montré aussi l'élection du pape Léon XIV, montrant finalement que l'Église, aujourd'hui, a un visage encore plus universel qu'elle ne l'avait jusqu'à présent, c'est-à-dire qu'il représente l'Église du Nord et l'Église du Sud, avec de la famille française, italienne, péruvienne, américaine également. Donc on a tous ces visages, et puis il y a ce dernier élément qui est... qui a été assez peu abordé, mais qui est important, mais qui montre aussi qu'il y a pu y avoir une évolution dans le traitement aussi de ces éléments-là, mais c'est la question du rite, finalement, qui est mise en avant à Chartres. Mais je trouvais très, très intéressant, très belle, les interventions de ces jeunes, de ces adolescents, on va dire, qui sont, en fait, finalement, chacun a pour intention de venir prier. Il y avait cet élément que j'ai entendu, je crois que c'est Monseigneur de Lille, qui dit il n'y a pas la possibilité, il faut un temps de silence pour pouvoir prier. Finalement, c'est aussi ça qui attire, aussi à Chartres et ailleurs, et donc et notamment à Janville, cette nécessité du silence dans la liturgie. Mais finalement, chacun, avec ses différents pèlerinages, j'avais retenu, je ne sais pas si cette année ça existe ou pas, mais il y avait des pèlerins qui venaient d'Irak. Il y avait un chapitre irakien. Il y avait des chapitres. Là, ils ont dit qu'il y avait un nouveau chapitre qui venait du Vietnam. Je trouve ça, c'est quelque chose qui est ce qu'on voit à Rome, parce qu'il y a toutes les communautés qui sont représentées, toutes les nations qui sont représentées. Finalement, là, on l'a aussi, en quelque sorte, à domicile, puisqu'il y a ces deux pèlerinages, plus le grand rassemblement de Janville, mais qui montre aussi la diversité des visages de l'Église. Oui, et pas un visage unique.
10: Alors ces petits groupes qui traduisent finalement cet esprit, cet enthousiasme, sont aussi parfois ceux qui font une première expérience. Et moi j'aimerais qu'on s'arrête pour cette dernière question avec vous Isabelle de la Garandrie sur l'expérience de foi qui a été vécue lors de ces pèlerinages.
13: Je crois que ça se vit de manière très diverse selon chacun. On peut tous être touchés d'une manière diverses, vraiment très différentes de l'un à l'autre. Mais j'aime bien me rappeler ce que disait le pape François, que cette première rencontre avec le Christ, on s'en rappelle toute notre vie. Et c'est justement ce qu'ils vont être invités à vivre. Dans le haut et les bas de leur vie, il y aura toujours cette rencontre lumineuse avec le Seigneur.
10: Merci beaucoup Isabelle de la Garandrie, vous êtes consacrée théologienne. Merci à vous Martin Dumont, historien, spécialiste de l'histoire religieuse. Et je remercie tous ceux qui ont participé à cette émission. Guillaume Nogaret pour la technique, Camille Meyer, Pierre-Hugues Dubois, Étienne Pépin, Mélanie Niemec, Philomène Dubois et François Dieudonné. Merci à tous et puis à tous ces participants qui ont rejoint nos plateaux et qui ont fait vivre cette antenne, la Pentecôte et ce bel esprit qui souffle.

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5: Et c'est Ralph Schmeder que l'on va retrouver d'ici quelques instants qui nous fait découvrir du chant chrétien, comme à chaque fois dans Vive Dieu aujourd'hui.
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7: Bonjour à toutes et à tous dans l'émission consacrée à la musique chrétienne moderne ou ancienne. Et en ce mois de mai 2026, les éditions Bayard Musique ont publié un CD intitulé « 24 chants pour l'année liturgique » qui reprend en fait l'œuvre liturgique d'un compositeur décédé prématurément l'an dernier, Jean-Pascal Hervy. Les différents titres sont interprétés par le chœur ADF qui est en fait le cœur de studio de Bayard Musique. Je vous propose tout de suite de plonger dans cette musique écrite pour la liturgie avec « À ton banquet ».

Jean-Pascal Hervy avait à cœur que les chants et la musique d'une messe aient bien la couleur particulière liée au temps liturgique comme au dimanche ou à la fête célébrée. Les paroisses et les communautés trouveront dans l'album 24 chants pour l'année liturgique de quoi enrichir leur répertoire avec, par exemple, des chants d'entrée pour différents temps liturgiques, que ce soit le temps de Noël, temps pascal, temps ordinaire, pour les fêtes, Jeudi Saint, Assomption, Toussaint, ou pour des événements particuliers comme une ordination, une messe chrismale, etc. Mais aussi des chants de communion pour le temps ordinaire, pour la fête de la Toussaint, ou un chant d'envoi pour le temps pascal. Les textes de ces chants font toujours écho aux textes bibliques ou à la fête célébrée et sont adaptés au moment de la célébration pour lequel ils sont écrits. Les musiques sont pensées pour que les assemblées puissent facilement se les approprier. Voici un second exemple, Assemblée des sauvés.

L'enregistrement 24 chants pour l'année liturgique est une façon de rendre hommage à Jean-Pascal Hervy, ce compositeur liturgique décédé à l'âge de 56 ans seulement. Organiste, compositeur, il était aussi théologien et auteur de textes pour la liturgie. Il s'est beaucoup investi au sein de l'ACREL, l'Association des auteurs et compositeurs de chants religieux, dont il a été un président apprécié. Les œuvres choisies pour cet enregistrement reflètent bien les différents talents de Jean-Pascal Hervy. Ce sont des chants destinés à la liturgie dont il a écrit à la fois le texte et la musique. Voici un chant qui convient comme Gloria à la messe au plus haut du ciel.

Jean-Pascal Hervy est né en 1968 dans une famille de musiciens et d'acteurs de la liturgie. Il a commencé à apprendre le solfège en même temps que l'alphabet. Pour lui, la musique est comme une langue maternelle. Il était titulaire d'une licence en théologie. Il a été président, je l'ai déjà dit, de l'Association des auteurs et compositeurs de chants religieux de 2009 à 2020 et à ce titre a également été membre du comité d'orientation du SECLI, le secrétariat des éditeurs de chants liturgiques, puis conseiller partenaire auprès du SNPLS, le Service national de pastorale, liturgique et sacramentelle. Pour la revue Chantons en Église, il écrivait un billet depuis 2019. Nous écoutons une autre de ses œuvres, Ce Dieu qui te choisit.

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1: Vous êtes à l'écoute de RCF dans l'émission consacrée à la musique chrétienne. Aujourd'hui, c'est la musique liturgique qui est à l'honneur et plus précisément un compositeur décédé l'an dernier, Jean-Pascal Hervy. Les éditions Bayard viennent de lui consacrer un CD intitulé 24 chants pour l'année liturgique avec ses plus belles compositions pour la messe à travers le cycle liturgique. Il comprend aussi un chant en l'honneur de Marie, où il reprend en partie le contenu du Magnificat de Marie.

Depuis 2002, Jean-Pascal Hervy coopérait principalement avec Claude Bernard pour produire des chants liturgiques. Il était également auteur de textes mis en musique par Philippe Robert, Michel Wackenheim, Joachim Simas, Jean-Jo Roux et Jean-Paul Leco. En tant que compositeur, il ne souhaitait pas être enfermé dans un style, il était donc ouvert à toutes les propositions, car il n'avait finalement qu'un souhait, toujours découvrir et apprendre pour mieux créer. Dans cette dynamique, il était par conséquent promoteur d'une liturgie créative, répondant sans cesse aux attentes d'un peuple de louanges annonçant l'évangile ici et maintenant. À cette idée correspond aussi la chanson que je vous propose d'écouter à présent, « Signe de l'Union ».

Jean-Pascal Hervy, ce compositeur et auteur de chants liturgiques, est décédé le 24 février 2025. Les éditions Bayard Musique ont voulu lui rendre hommage en enregistrant ses plus beaux chants liturgiques sur cet album intitulé « 24 chants pour l'année liturgique ». Certains de ces chants, on les chante déjà dans nos paroisses et ils ont sans doute encore un bel avenir devant eux. Pour les dernières minutes de cette émission, voici encore « Foule immense des amis de Dieu », un chant pour la Toussaint. Merci pour votre écoute et peut-être à la semaine prochaine, votre Ralph Schmeder.

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Bienvenue dans Nos auteurs ont la parole ce lundi. La parole est à Jean-Pierre Balfroy qui vient nous présenter son troisième roman. Un roman teinté d'humour, d'amour, d'humanité, mais également de situation de handicap. Jean-Pierre Balfroy vient nous présenter Mélusine. Il est notre invité.

0: Bonjour, bienvenue dans Nos auteurs ont la parole. Bonjour Julien.
1: Bonjour Régine, quel plaisir de se retrouver autour d'un roman plein d'humanisme.
0: Tout à fait. Et au sortir des fêtes de Pâques, nous accueillons un nouveau roman en ce printemps qui commence. Mélusine, il est signé Jean-Pierre Balfroy, notre invité. Bonjour Jean-Pierre Balfroy.
2: Bonjour à vous deux.
0: Mélusine, d'abord j'adore la couverture. C'est un roman qui est signé édition Méo.
2: En fait, je décris dans le livre, sans avoir eu connaissance de la couverture, je décris Mélusine comme avec sa petite bouille parsemée d'éphélites, c'est-à-dire un mot très poétique pour désigner de belles taches de rousseur. Et je la décris aussi avec les cheveux couleur de cassonade. Et lorsque l'éditeur m'a demandé de faire la couverture, j'ai simplement tapé sur Internet « jeune fille rousse avec tache de rousseur ». Et il m'en est arrivé des centaines. Et j'ai choisi celle-là parce qu'elle nous regarde comme ça avec ses yeux grands ouverts. Elle regarde le monde qu'elle veut comprendre et qu'elle ne comprend pas toujours. Voilà.
0: C'est ce dont aussi les questions dans cet ouvrage, dans ce roman dont on va parler aujourd'hui. Pour nos auditeurs, la couverture, c'est le gros plan et le regard d'une jeune fille rousse avec des taches de rousseur, de jolies taches de rousseur, des grands yeux bleus ouverts sur le monde. Julien.
1: Et oui, la première question est celle qui nous sensibilise le plus. Comment est né ce roman ?
2: J'ai toujours eu beaucoup d'intérêt pour les personnes en situation de handicap. Intérêt qui s'est mué dans une certaine tendresse, oui, aussi. Un besoin de les aider. Pourquoi ? Parce que, d'abord dans ma famille, moi j'avais un oncle qui était handicapé mental et qui était d'une extrême gentillesse, d'une extrême douceur. Et puis, mon premier boulot à 20 ans, c'était dans un home pour handicapés, comme on disait à l'époque. J'ai travaillé comme secrétaire, mais comme j'étais interne et que je logeais là-bas, donc je les voyais beaucoup. Parfois, il y en a qui venaient dans mon bureau, qui s'asseyaient, qui me regardaient travailler pendant très très longtemps. Et puis, ma compagne actuelle, depuis 20 ans, s'occupe de... est éducatrice et kiné dans un... dans un centre de jour pour handicapés. Et petit à petit, j'ai fait connaissance avec ce centre de jour et ses pensionnaires par des barbecues, puis des fêtes, et puis on a fait des balades ensemble, et puis finalement, il y en a qui sont venus chez moi, etc. Et voilà. Voilà comment.
1: Et c'est ce regard qui a suscité chez vous la volonté d'essayer d'écrire un roman sur le sujet.
2: Oui.
1: Mais c'est votre troisième roman déjà, donc vous avez attendu quand même pour écrire ce roman.
2: Disons qu'il y a eu un déclic parce que ma compagne me parlait de plus en plus souvent qu'il y avait des problèmes au niveau affectif et sexuel chez les personnes en situation de handicap. Et un jour, lors d'une réunion comme ça, avec les parents, il y a une dame très très âgée qui m'a parlé de son fils handicapé mental qui avait une cinquantaine d'années. Et je ne sais pas pourquoi elle s'est confiée à moi. Elle m'a dit, je suis obligée de le conduire régulièrement chez une prostituée. Alors on va dire aujourd'hui travailleuse du sexe. Ceci dit, elle disait que tout se passait bien. Et puis je me suis dit, mais enfin, c'est incroyable que cette vieille dame qui fait ça, et qui s'occupera de son fils quand elle ne sera plus là, etc. Et donc j'ai pensé à ce thème, donc les relations affectives et sexuelles des personnes en situation de handicap. Mais je le précise tout de suite, ce n'est pas le seul thème du livre. Il vient à la fin.
0: Tout à fait. Et c'est vrai que Mélusine, je rappelle, c'est le titre de ce troisième roman, Jean-Pierre Balfroy, aux éditions Méo, aborde aussi cette réalité de la situation des personnes en situation de handicap et de leur vie affective et sexuelle, qui est un sujet important qui est souvent pris aussi en compte si on fait des études d'éducateurs ou d'assistants sociaux, parce qu'ils y sont confrontés. Et vous le signalez aussi un peu dans ce livre, que les personnes en situation de handicap adulte, c'est aussi parfois une vraie problématique pour les familles dont les parents deviennent âgés. On sait qu'en Belgique aussi, il manque chaque année des dizaines de places pour ces personnes dont les parents sont âgés et dont les enfants adultes ont besoin d'encadrement et d'accompagnement. C'est une réalité. Je crois aussi, Julien, que vous connaissez un peu, si je peux me permettre, sans entrer dans votre intimité. C'est aussi une réalité à laquelle vous avez été confronté.
1: Et je suis toujours confronté.
0: Et vous êtes toujours confronté, tout à fait. C'est aussi pour ça que c'est notamment aussi pour ça, je crois que ce roman qui nous parle à tous les deux d'un point de vue aussi personnel nous a beaucoup touchés, hein, Jean-Pierre Balfroy. Il faut entrer dans ce roman, on y entre facilement parce qu'il y a un rythme, il y a un style qu'on reconnaît bien chez vous. Il y a énormément d'humour aussi. Mmh. C'est vrai que ça, c'est tout de suite, on s'accroche à cet humour. Le personnage principal se moque beaucoup de sa vie, de lui-même, de son entourage. Il a les yeux grands ouverts sur un monde qu'il ne comprend pas toujours très très bien. Mmh. Et puis évidemment, c'est aussi un gros plan sur la société belge, son fonctionnement en tout cas.
2: Absolument.
0: Sur un certain regard que l'auteur porte et que le personnage porte sur cette société belge, et je pense un regard qui est partagé, Julien.
1: Et ce roman est en même temps un roman de découverte, c'est-à-dire qu'en fait, on a tout l'intérêt de ce roman, c'est que deux êtres qui se rencontrent vont créer une famille. Ils sont, disons, comme nous. Voilà, c'est tout l'art de l'écrivain, c'est essayer de les faire vivre comme une famille traditionnelle, heureuse. Et puis, tout doucement, avec la naissance de deux enfants, fausses jumelles, et cette réalité, on voit cette famille tout doucement se faire face à une réalité du monde, sans toujours bien comprendre, mais... Et cette construction du livre, en fait, sensibilise très fort, en fait, parce qu'on se retrouve dans des situations que d'autres connaissent au fil du temps. Mais ce qui est bien quand même, c'est qu'il y a une profondeur dans les deux êtres. Parce qu'il y a en même temps beaucoup de courage, beaucoup de volonté d'essayer de comprendre les choses, tout en se rendant compte que... Pour les parents, ce n'est pas évident de se rendre compte de la situation, de l'état d'un enfant qui n'est pas, entre guillemets, comme tous les autres.
2: Hein. Oui. Ce ne sont pas des spécialistes, les parents.
1: Voilà.
2: Hein. En fait, j'ai lu beaucoup de romans sur des enfants autistes, parfois par des autistes eux-mêmes, mais là, ce sont des, comme on dit, des Asperger, mais ça ne m'intéressait pas dans le cadre du roman, hein, j'entends bien. Donc j'ai lu beaucoup de romans qui sont très bien, mais je trouvais que, un, ils étaient souvent catastrophistes. Dans 80% des cas, le couple éclatait. Quand le roman était écrit par la mère, ben, on ne sait pas où était le père. Quand il était écrit par le père, ben, la mère n'existe pas non plus. Et puis, c'était parfois aussi dans des sociétés très bourgeoises, très riches. Si on prend les romans américains, bon, bah, ça se passe en Californie ou à Miami, ou enfin, voilà. Et peu, très peu, pratiquement pas, ne parlaient de la problématique des relations affectives et sexuelles. Et là, je trouvais que c'était un manque. Donc j'ai pris un peu, et tout le monde, presque tous les romans, parlaient de garçons et pas de filles. Alors j'ai pris un peu le contre-pied de tout ça, enfin j'ai essayé. J'ai d'abord pris une fille, que le roman fait évoluer de sa naissance à ses 20 ans. Comme ça, je vois toutes les étapes, l'école maternelle, l'école primaire, la crèche avant, pardon. L'école maternelle, l'école primaire, le secondaire en spécialisé, puis la puberté, les premiers émois amoureux, etc., les premières relations. Voilà, et j'ai essayé de ne pas faire un roman catastrophiste. Les parents restent ensemble, ils ont des difficultés, bien sûr, des moments de découragement, ils ne sont pas toujours d'accord entre eux, mais ils se soutiennent dans l'intérêt de l'enfant. Voilà, c'est ce que j'ai voulu faire par rapport à ce qui existait dans la littérature actuelle.
1: Oui, mais ce qu'on ressent très fort, ce qui est bien analysé, en tout cas, ou ce qui est mis dans les personnages, c'est ça qui est intéressant de ce livre, c'est l'évolution de chacun, du père et de la mère, oui. Leur confrontation, leur rapprochement, leurs questions, leur interrogation sur ce qu'il faut bien faire ou ne pas faire, est-ce qu'ils font bien les choses, qu'ils ne font pas les choses, oui. Leur remise en cause également. Même parfois, ils remettent en cause les spécialistes qu'ils rencontrent, hein, parce qu'ils sentent bien qu'il y a une tension qui ne se résout pas. Et puis, ce qui est bien aussi, c'est que je trouve aussi... Ce qui est intéressant sur ce roman, c'est le fait que vous vous êtes mis aussi dans la peau de l'autiste.
2: C'est ça.
1: Et aussi de la sœur de l'autiste, parce qu'elle aussi vit une évolution en parallèle. Oui. Et, et cette évolution la démarque parfois. C'est-à-dire qu'elle se sent un peu, parfois, pas rejetée, mais mise à l'écart par rapport aux parents. Donc tout ça, c'est rendu. Il y a un travail là-dedans. C'est une sensibilité que vous avez peut-être... Dans cette recherche des personnages, vous avez dû sentir les choses très profondément. Là.
2: Oui, j'ai beaucoup réfléchi à ce livre, je me suis beaucoup documenté. Et la sœur, j'ai mis une sœur pour que...
1: Qui s'appelle Alice, en fait.
2: Alice, Alice au Pays des Merveilles. Voilà. Il y a plein de références aux contes, voilà, etc.
1: Mais l'usine, c'est un peu des feuilles aussi.
2: Oui,
1: hein,
2: tout à fait. Et le roman est bâti comme un conte, comme La Belle au Bois Dormant. Voilà. Donc la naissance, la blessure, donc l'autisme, le réveil, les enfants. Donc j'ai inventé une sœur à Mélusine. En plus, j'ai inventé une jumelle pour deux raisons. Pour dire que l'autisme n'est pas forcément génétique, comme beaucoup le prétendent. Et en tout cas, il ne faut pas le réduire à ça. Et puis, pour qu'il y ait une interaction avec deux enfants du même âge. Voilà. C'est pour ça que je l'ai fait. Parce que si j'avais pris une grande sœur ou un grand frère, ça n'aurait pas été la même chose. Vu que à cette époque-là, une différence de 3 ans ou 4 ans est parfois énorme dans la mentalité des enfants.
0: Ouais. Mélusine, c'est le titre de ce dernier roman, le troisième nouveau roman de Jean-Pierre Balfroy, avec lequel nous conversons aujourd'hui. On marque une première pause dans cette émission et on se retrouve tout de suite.
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0: Des éclats dans les nuages, c'était Barbara Pravi.
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0: Et nous sommes toujours dans Nos auteurs avec Julien Moès, mon comparse et partenaire dans cette émission. Et puis Jean-Pierre Balfroy, l'auteur de son troisième roman, Mélusine, aux éditions Méo. Nous étions justement, Jean-Pierre Balfroy, en train de discuter durant cet aparté. Ce qui ressort à la lecture de ce roman, c'était un roman heureux. Effectivement, c'est un roman où il y a plusieurs thèmes dont l'un des thèmes principaux, c'est aussi les personnes en situation de handicap et leur rapport à la vie affective et sexuelle, qui est un sujet important, dont on n'a pas toujours conscience si on n'est pas confronté à des personnes en situation de handicap grandissant. Et donc, effectivement, vous arrivez à aborder un sujet sérieux, je ne veux pas dire grave, mais sérieux, avec une forme de légèreté, tout en y apportant, une forme de joie, à la fois d'en apprendre davantage et puis à la fois de montrer qu'on peut vivre aussi avec une situation de handicap et vivre une vie sexuelle et affective heureuse.
2: Oui. Vous parliez d'un livre heureux, je crois que le bonheur, la joie fait partie de la thérapie. Et voilà, donc les parents, Laurent et Lison, au début du livre, ils sont éjectés brutalement de leur boulot, ils n'ont plus rien. D'où une scène assez brutale dans le tourniquet, qui est un pied de nez, en fait, à la société qui les vire comme ça.
0: Brutal
2: et drôle, mais qui est en même temps un acte de vie, un geste fort, un acte de vie, qui est fondateur, en fait. Et voilà, et c'est comme ça que le livre démarre, parce que bien qu'ils aient été rejetés comme ça, ils vont faire preuve d'un immense courage. Que va leur donner le handicap ? Parce qu'avant, entre le moment où ils sont jetés et le moment où ils ont cette fille et qu'ils constatent qu'elle est autiste, ils vont un peu zoner, ils ne savent pas très bien où ils sont dans la consommation, ils achètent tout en double exemplaire.
0: Oui,
2: d'ailleurs, ils auront
0: banale.
2: Deux enfants et pas un. Et voilà, et là, ils vont changer complètement et ils vont faire face avec ce handicap qui va les transformer.
0: Voilà. Et ils estiment aussi ces deux personnages principaux, ces deux premiers personnages principaux, puisque les personnages évoluent et arrivent au fur et à mesure de la lecture, qu'ils ont une vie banale. Et oui. Au final, ils vont être loin de vivre une vie ordinaire, singulière. Oui. Elle va être peut-être même plus riche que les autres, plus inattendue, en tout cas. Et c'est vrai, donc je rappelle Mélusine aux éditions Méo, signé Jean-Pierre Balfroy. C'est vraiment un roman que l'on vous recommande, si vous êtes curieux aussi, d'aborder, de toucher ces romans qui abordent des vies singulières. Julien.
3: Oui, et puis il y a les grands-parents aussi.
2: Oui.
3: Qui ont un rôle particulier aussi et qui sont les grands-parents de deux mondes différents.
2: Tout à fait.
3: Qui ne se comprennent pas nécessairement au début.
2: Non.
3: Mais que la vie va faire en sorte de se rapprocher.
2: Oui.
3: Vous avez créé, en fait, ces grands-parents que vous avez mis en évidence, ou tout au moins que vous décrivez, il y avait une volonté de créer justement cette différence où vous avez trouvé que c'était peut-être une manière aussi de pouvoir régler les problèmes des enfants. Comment est-ce que vous avez perçu la nécessité de mettre en face ces deux couples de grands-parents ?
2: Tout d'abord, je pense que les grands-parents aujourd'hui font vraiment partie de la famille, plus qu'il y a très très longtemps où les grands-parents étaient mis sur la touche. Mmh. Ici, ils font vraiment partie de la famille, ils aident les enfants, leurs enfants qui doivent travailler. En plus, je les ai peut-être un peu caricaturés, mais je les ai surtout opposés pour essayer de montrer que, quelle que soit l'origine, puisqu'ils sont d'origines différentes, l'un est riche, l'autre est pauvre, etc. Quel que soit leur milieu, l'un est littéraire, il est prof de français, l'autre, il joue de la guitare et il fume des joints. Quelle que soit donc leur spécificité, ils sont là pour aider. Et chacun vient avec ce qu'il a. Et c'est très bien.
3: Voilà. Je pense même que les deux petites filles, en fait, y trouvent du bonheur, d'ailleurs, à rencontrer ces grands-parents-là.
2: Oui.
3: Il y a une sorte aussi de transmission, de filiation, en tout cas au niveau des sentiments. Il y a quelque chose qui passe de l'un à l'autre. Ce qui est important aussi par rapport à l'évolution des enfants.
2: Oui, bien sûr. Les grands-parents vont permettre de faire évoluer les enfants, notamment avec la musique pour Pierre, là, et qui leur apprend. Parce qu'on sait que les autistes, pour en revenir aux autistes, s'ils ont des problèmes de communication, ils n'ont pas vraiment de problèmes cognitifs. Ils savent, souvent, ils sont très forts dans un domaine technique ou l'autre, ou mathématique, etc. Ici, Mélusine, c'est dans la musique, dans la guitare, de façon très, très précise. Et voilà, et on parle beaucoup de musicothérapie, hein, c'est un peu la tarte à la crème. Mais ici, il me semble que je le présente de façon différente, justement dans sa liaison avec le grand-père. Voilà.
0: On est toujours avec Jean-Pierre Balfroy, l'auteur de Mélusine, son troisième roman, aux éditions Méo. Ce roman, Jean-Pierre Balfroy, il est construit en quatre chapitres, un peu comme des plans séquences, hein, et à chaque fois. On y retrouve également une partie du fruit de vos recherches. Hein, pour ceux qui n'y connaissent rien, il y a tous les liens, on peut aller plus loin encore que la lecture de votre roman. J'ai vu aussi... J'avais noté, vous avez mis une citation de Dostoïevski.
2: Oui.
0: Je suis seul tandis qu'ils sont tous, tiré de Carnet du sous-sol. Pourquoi ce choix ?
2: Parce que c'est exactement, ça résume en quelques mots, et c'est très bien dit, c'est une concision extrême, comment l'autiste voit la société. Il se sent seul, seul parmi un tas de gens, parmi le monde entier. Donc, lui, il est seul et les autres, ils sont tous, c'est-à-dire ils sont tous entre eux, ils sont tous pour eux, tous entre eux. Elle se sent complètement isolée. Et donc, cette phrase de Dostoïevski est répétée dans le livre à la fin, à la sauce Mélusine, bien sûr. Voilà, mais c'est vraiment ça, ça résume tout le livre, en fait.
0: On voit effectivement, vous avez évidemment, vous êtes entré en contact avec des jeunes en situation de handicap aussi, de par votre parcours de vie, mais la recherche, ça vous a pris beaucoup de temps.
2: Beaucoup, oui. J'ai été suivre des classes, enfin, pour enfants handicapés, parce qu'il n'y a pas de classe spécifique pour autistes, hein, mais j'ai été suivre des classes pour enfants en situation de handicap, parmi lesquels il y avait des autistes. J'ai interviewé des ergothérapeutes, des kinés, enfin, beaucoup de gens, etc. Un avocat en ce qui concerne la sexualité, etc. Parce qu'il y a quand même une partie un peu juridique aussi, mais pas trop lourde, me semble-t-il, dans le livre. Parce qu'il faut que l'entourage sache ce qu'il peut faire et ce qu'il ne peut pas faire. Donc oui, j'ai beaucoup cherché, à un point tel que c'est la première fois que ça m'arrive, en écrivant un roman, la documentation avait une répercussion sur l'histoire que je racontais. Voilà.
0: Oui, parce qu'en même temps, elle est mise à jour. Hein. On retrouve, il y a à la fois une bibliographie, il y a des éléments de droit que l'on peut également retrouver. Donc même pour les parents qui seraient intéressés ou qui seraient un peu perdus, on peut aussi retrouver toute une série de textes de droit et puis des sites qui permettent aussi d'aller se renseigner. C'est une législation qui souvent évolue. Il y a des sites web, notamment, évidemment, on retrouve celui de la VIC, d'envie-d'amour.avic.be, qui organise également un salon Envie d'amour chaque année depuis plusieurs années. Donc voilà, c'est aussi un bouquin qui permet d'aller plus loin, à la fois dans les recherches ou pour un mémoire ou pour aborder cette thématique de façon plus légère. Il y a aussi quand même énormément d'humour, d'amour, d'humanité. Oui. Bon, l'humanité, on en a déjà un peu parlé. Il y a aussi beaucoup d'humour. On connaît aussi votre style. Mais dans celui-ci, j'ai eu le sentiment que par rapport au choix de Mia, il y en avait beaucoup plus. Le choix de Mia, c'était votre premier roman.
2: C'est ça, oui.
0: Pourtant, le sujet est peut-être encore plus sérieux. C'est une volonté de rendre léger un sujet plus sérieux.
2: C'est venu tout seul. Je n'ai pas voulu écrire de l'humour pour faire de l'humour. J'étais tellement dans la peau du personnage de Laurent et de Lison aussi, hein, que non, ça venait vraiment tout seul. Mais c'est par rapport au choix de Mia, qui était quand même un humour déjanté, corrosif par moments. Ici, c'est un humour doux, tendre. Voilà,
0: quand je dis qu'il est corrosif, c'est-à-dire qu'il fait sourire si on pense comme l'auteur.
2: Sur la société, oui, il est certainement corrosif. Oui, bien sûr, il y a des passages quand même qui ne sont pas tendres.
0: Moi, j'étais d'accord avec vous, en plusieurs points. Julien.
3: Oui, C'est peut-être aussi l'un des charmes du livre, hein, c'est l'humour qui se retrouve à un certain moment dans le livre, parce que ça allège aussi, hein, l'humour permet d'alléger parfois des analyses. Le regard aussi, que chacun des personnages se tourne vers lui-même aussi, parce que par moments aussi, ils se rendent compte que soit ils se trompent, soit ils sont, comment dirais-je, ils découvrent une réalité qu'ils percevaient mal. Donc, ils font parfois de l'humour par rapport à eux-mêmes, pour essayer de survivre, de vivre, et de survivre et de passer au-delà des problèmes. Je trouve aussi que les deux filles, en fait, aussi bien Mélusine qu'Alice, aussi ont de l'humour. Hein.
2: Oui, oui.
3: Et on sent que c'est voulu dans les deux personnages. Vous donnez une importance à ces deux personnages également en leur donnant de l'humour par rapport à eux-mêmes. Même si parfois il y a des tensions violentes,
2: oui, bien sûr.
3: Il y a aussi une sorte de sentir en soi qu'il faut qu'elles évoluent, peut-être.
2: Oui, tout à fait. Hein? Alice, par exemple, la sœur qui est normale, entre guillemets, elle est tantôt isolée par les parents parce qu'ils sont pris totalement par Mélusine. Mais elle est tantôt parentifiée également. Donc voilà, et alors ça crée des tensions. Et moi j'ai toujours trouvé que c'était bien de mettre de l'humour entre les rapports, dans les rapports entre les deux filles, et entre Alice surtout, et les parents. Des petites disputes comme ça, des petites disputes de tous les jours.
3: Oui, parce qu'il y a l'adolescence aussi qui se forme.
2: Il y a l'adolescence, oui, voilà.
3: Et l'adolescence est une évolution dans la vie qui fait qu'il y a parfois des tensions dans la liberté des parents par rapport à la manière de vivre également. On évolue naturellement, mais ces tensions-là apparaissent également, ce qui fait aussi le charme du livre. On sent bien que on n'est pas dans un stéréotype des personnages. On sent qu'il y a une sensibilité humaine qui fait que les personnages évoluent comme si c'était la vraie vie. Oui. Voilà. Hein?
2: La période de l'adolescence est un des moments les plus difficiles du livre. On voit bien qu'il y a des soucis. On voit que Mélusine va se disputer avec sa sœur. Mmh. C'est pas l'amour, le grand amour tout le temps, tout au long du livre. Elles vont se disputer en garçon, en l'occurrence. Quoi.
3: Oui.
2: Oui.
3: Et ça crée aussi, ça fait parler une sorte de jalousie par rapport entre elles, justement, sur cet amour d'une personne et sur lequel toutes les deux portent leur dévolu. Hein.
2: Oui, bien sûr.
3: Et ça se réglera lentement.
2: Oui, lentement, oui.
0: On ne dira pas comment ça se réglera, hein, Julien. Jean-Pierre Balfroy, vous avez souhaité écouter Poussière d'or, le dernier titre de Stéphane Escher. Pourquoi ?
2: Mais comme la chanson de Barbara Pravi, disons que c'est une chanson assez pessimiste qui parle de bombes, de ce qui se passe aujourd'hui, c'est très triste. Mais il y a quand même dans Stéphane Escher, à la fin, un très beau texte où il dit, je cite, « Demeurons côte à côte, avançons l'un contre l'autre, quelle joie de garder la foi. »
0: Alors voilà. On va écouter.
2: Merci.

0: Poussière d'or. Stéphane Escher, son dernier titre.
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0: Et en compagnie ce lundi de Jean-Pierre Balfroy et de son dernier roman, Mélusine. Je reviens à cette question de cette notion de roman heureux à laquelle m'a fait penser votre ouvrage, Jean-Pierre Balfroy. Y a-t-il une volonté, peut-être cachée, de vouloir apporter, sinon des réponses, une forme de réconfort aux parents d'enfants, comme Mélusine ou comme sa sœur? Y a-t-il eu une volonté peut-être d'apporter un peu de réconfort à travers une lecture qui aborde une problématique qui peut les toucher?
2: Absolument, oui. Oui.
0: Vous en avez et rencontré des parents, beaucoup de parents aussi pour...
2: J'ai rencontré beaucoup de parents et beaucoup discuté avec eux. Et voilà, et ça leur fait du bien qu'on parle de leurs enfants. Voilà. Dans le temps, on les mettait de côté, on n'en parlait pas, etc. Aujourd'hui, je constate que les parents, ils sont très heureux. Enfin, heureux, c'est pas vraiment le mot, mais ça les soulage de parler de leur enfant et de pouvoir en parler normalement.
0: Oui, ça les réconforte, quoi.
2: Voilà. Donc, je n'ai pas de message à donner, mais j'ai voulu aider les parents. C'est pour ça que, comme vous l'avez signalé, hein, il y a toute une documentation qui est à la fin du livre. Mm-hmm. Je ne l'ai pas mis à l'intérieur du roman parce que ça aurait alourdi l'écriture. Mais voilà.
0: Julien.
3: Oui, en tant qu'écrivain et par rapport à ce livre, est-ce que vous avez eu l'impression parfois d'être un grand-père ou un père dans cette histoire?
2: Oh, plutôt un père. Malgré mon âge. Oui. Je ne me vois pas encore grand. J'ai des petits-enfants, mais j'ai une relation tellement bonne avec eux que je ne me vois pas comme un grand-père sur son socle, là, ou dans son fauteuil.
3: Non, parce qu'en fait, vous portez un regard autant sur les enfants, les deux petites filles, que sur les parents et sur les grands-parents. Donc, c'est un regard qui doit être le fait, si je peux dire, d'une expérience de la vie.
2: Oui.
3: Alors, l'expérience de la vie, il faut déjà avoir un certain âge pour une expérience de la vie. Je ne sais pas si vous êtes plus proche de qui, des grands-parents ou des parents dans le livre, vous vous sentez...
2: Des parents.
3: Des parents.
2: Oui,
3: ah, oui.
2: Bien sûr. Oui, d'ailleurs, le narrateur, c'est Lison.
3: Oui.
2: Ah, pardon, c'est Laurent.
3: C'est Laurent.
2: Le mari de Lison. Donc, le narrateur, c'est moi, finalement. Donc,
3: oui. Voilà. Ah, d'accord. Oui. Donc, en fait, vous êtes Laurent.
2: Oui, voilà, en quelque sorte.
3: En quelque
2: sorte. Oui, tout à fait. Je ne me prends pas trop au sérieux, voilà, non, parce que dans le choix de Mia, je me prenais un peu trop au sérieux. C'était un peu condescendant, enfin, si on peut dire. Ici, c'est tout à fait différent.
3: Oui.
0: Alors effectivement, vous tordez la perche, je voulais revenir sur ces deux précédents romans, Le choix de Mia et Des étoiles dans la nuit, si je ne me trompe pas, déjà aux éditions Méo, Bruxelles, donc l'un en 2020, l'autre en 2022. Il y a eu aussi une participation à un recueil de nouvelles dans Ardeur de tram. Julien aussi d'ailleurs en faisait partie. Julien Moès, un ouvrage collectif qui était sorti l'an dernier chez Murmure des Soirs. Celui-ci, ça veut dire que vous l'avez entamé il y a 2 ans ?
2: Oui, il y a bien 2 ans, parce que j'avais commencé le livre, les premières scènes, je les ai eues assez vite et je savais ce que je voulais faire, mais je manquais de pas mal de documentation et il fallait que j'aille vraiment le plus loin possible. Et donc j'ai arrêté l'écriture, je me suis documenté, et puis voilà, et finalement le scénario est simple, l'histoire est linéaire, comme je l'ai dit, le roman accompagne Mélusine de sa naissance à ses 20 ans environ, et donc on voit par étapes.
0: Donc il a été rédigé dans la manière dont il apparaît en lecture, parce que ces quatre chapitres, ils ont été écrits les uns à la suite des autres.
2: Absolument, oui, bien sûr. Je n'ai pas écrit des blocs comme ça, et puis les mettre ensemble.
0: Et avez-vous fait lire le manuscrit avant publication à des parents, par exemple, ou à des professionnels?
2: Oui, une maman d'enfant autiste, justement, d'un garçon de 14 ans, qui justement faisait partie du Centre de ressources handicap et sexualité. Donc là, elle m'a beaucoup aidé, surtout encouragé, oui. Et il y avait un conseiller à la VIC également qui l'avait lu. Oui.
0: Donc c'est même un bouquin qui pourrait être recommandé dans les hautes sphères du milieu du handicap.
2: Ils m'ont dit qu'ils le feraient. Et d'ailleurs, donc, j'étais au salon Envie d'amour. J'étais le seul écrivain, là, puisque c'était tous des stands sur autre chose. Voilà. Ça s'est bien passé.
3: Envie d'amour, oui. En fait, c'est ce qu'on ressent dans le livre. Il y a de l'amour qui est diffusé à différents étages, entre les différentes personnes, en fonction de leur état, de leur évolution, de leur vie, de ce qu'ils rencontrent comme difficulté ou comme joie. Vous avez le sentiment d'être d'un amour profond quand vous écrivez, Jean-Pierre Belfort ?
2: J'étais heureux en écrivant ce livre, oui. Ça me rendait heureux, oui, tout à fait.
3: C'est quoi, vous libériez de quelque chose ?
2: Non. Mais...
3: C'est à force d'avoir côtoyé autour de vous des personnes qui, dont votre femme, hein, qui a vécu un peu dans ce genre de milieu.
2: Oui.
3: C'est peut-être au fil du temps, en se disant, il faut que j'écrive là-dessus.
2: Tout d'abord, moi je ne dramatise pas le handicap, je dédramatise, je démystifie l'autisme ici. Donc ce n'est pas quelque chose de malheureux pour moi, parce que j'ai fréquenté beaucoup de personnes comme ça. Et en fait, elles sont beaucoup plus heureuses que nous en général. Mais elles ont ce problème, oui, de désir sexuel qui n'est pas toujours écouté, ou elles ne comprennent pas ce que c'est la pudeur, etc. Donc je l'explique dans le livre, il y a une scène où Mélusine s'amène nue près de son père, etc. Et voilà, mais oui, c'est comme
0: vous,
2: ça.
0: Vous mettez des mots sur des mots, si je peux me permettre, des mots sur des mots.
2: Oui, bien sûr. Oui.
0: Et c'est vrai que c'est là aussi qu'il y a un apprentissage même du lecteur à la lecture de ce bouquin, enfin à la lecture de cette histoire, qui n'est pas une histoire vraie, mais inspirée finalement aussi de conversations et de lectures qui touchent la thématique. Et c'est vrai que du coup, il y a une histoire de personne, une histoire de famille, une histoire... d'une problématique liée à un handicap, et puis une histoire aussi de solutions à apporter, des pistes de solutions en tout cas pour mieux vivre à la fois ces handicaps et ces familles qui se retrouvent en situation de handicap à travers un enfant qui comporte des différences. Je voulais revenir d'ailleurs sur ce salon Envie d'amour, parce que tout à l'heure j'ai dit une erreur, je me suis trompée, c'est pas tous les ans, c'est tous les deux ans, j'avais un doute, donc c'est Envie avec un grand V d'amour, c'est le plus grand salon wallon. Vous me permettrez cette parenthèse, voilà, je cherche mes mots, cette parenthèse, Jean-Pierre Balfroy. C'est le plus grand salon wallon entièrement dédié à la vie relationnelle, affective et sexuelle des personnes dont les capacités d'autonomie et d'indépendance sont entravées, à leurs proches et puis aux professionnels qui les accompagnent. C'est gratuit, c'est tous les deux ans, c'est organisé par la VIC et elle regroupe évidemment tous les partenaires actifs dans le domaine du soutien de la vie relationnelle, affective et sexuelle qu'on appelle VRAS, ces fameuses leçons qui ont lieu à différents niveaux dans les écoles primaires et secondaires, mais qui, je le rappelle, pour celles et ceux qui s'y opposent souvent, ce sont des choses qui existent depuis toujours. C'est parce qu'on a mis un mot maintenant sur ces leçons de relations affectives et d'intimité qu'on apprend aux enfants. Mais on a toujours eu, quelques fois par an, à chaque cycle scolaire, des personnes professionnelles qui venaient parler en classe de ces choses-là. On va marquer une nouvelle pause, ce sera la dernière dans cette émission, et puis on se retrouve tout de suite avec notre invité, Jean-Pierre Balfroy.

0: Et voilà, c'était Francis Cabrel, La robe et l'échelle.
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0: Et en compagnie de Jean-Pierre Balfroy, aujourd'hui l'auteur de 1000 usines, c'est son troisième roman. Voilà encore un titre que vous avez choisi d'entendre, Jean-Pierre Balfroy.
2: Oui, parce que justement, La robe et l'échelle, c'est un texte qui est écrit avec un texte sur le désir physique pour l'autre, qui est écrit avec beaucoup de pudeur et beaucoup de subtilité aussi. On ne s'en rend pas compte à la première audition. Et donc, ça me parle pour les personnes en situation de handicap aussi. C'est une partie du sujet de mon livre. Et donc, Cabrel, il dit du sol où nous sommes, nous passons nos vies de mortels à chercher ces portes, CES, ces portes qui donnent vers le ciel. Voilà, c'est très beau.
0: C'est vrai que c'est un mot qu'on n'a pas beaucoup utilisé dans cette émission. C'est la pudeur. Parce que c'est vrai qu'on parle beaucoup, on a parlé, et on parle, le bouquin parle de la vie affective et sexuelle, notamment des personnes en situation de handicap. Et on en parle, on aborde la problématique, mais on le fait, c'est fait avec humour, on l'a dit, amour et beaucoup de pudeur. Hein. Il n'y a rien de mal dit et de mal fait. Et ça, c'est aussi, j'imagine, évidemment, bien votre volonté, mais c'est fait avec brio. C'est pas évident d'aborder ces thèmes-là de cette façon-là. Donc c'est une belle réussite qui, je pense, aussi bien Julien que moi, nous a beaucoup plu.
3: Oui, c'est pour ça, je suis tout à fait d'accord avec vous, Régine, de ce point de vue-là. C'est vrai, c'est une belle réussite sur ce livre, d'ailleurs pour ça que nous sommes très heureux que vous soyez là pour en parler, parce que c'est une porte-fenêtre sur un autre type de roman, je veux dire aussi. Oui. Vous ouvrez la porte sur un domaine, sur des personnes qui sont dans notre société, ça jette un regard et donc c'est un roman d'ouverture sur justement ce que je disais, une certaine sensibilité de certains êtres humains qu'on ne perçoit pas au jour le jour, mais qui existent et qui représentent une partie de notre société aussi. Oui. Et je pense que c'est aussi cet aspect-là qui fait de ce roman, au-delà de la fin du livre qui se complète par des renseignements, des compléments, le roman en tant que tel, je pense, c'est une ouverture sur ce monde-là, une ouverture positive. Et ce qui est assez intéressant, parce que Régine parle de... c'est un roman pudique, mais en fait, vous êtes aussi, dans votre personnalité, on a l'impression, quelqu'un de réservé d'ailleurs, et de très pudique, et c'est ça qui peut-être apporte un peu de richesse aussi à la découverte de ces personnages, parce que vous le faites avec une sorte de pudeur, ni dans l'exagération, ni dans la simplicité. Je pense que vous avez tracé une voie comme ça, une voie qui entraîne les autres dans un monde que l'on ne perçoit pas tous les jours, qui existe, qu'on ne perçoit pas, ou qu'on craint parfois de découvrir, hein, et que vous n'avez pas eu la crainte de découvrir.
2: Non, j'ai eu un peu peur au départ, je ne savais pas comment le livre serait reçu, mais ce n'est pas une volonté délibérée d'avoir placé ce roman sous le signe de l'amour, de la tendresse, etc. En fait, la construction du roman, je l'ai dit tout à l'heure, je l'ai basé sur les contes, La Belle au bois dormant en fait, et de faire référence aux contes, aux fées, à Alice, il y a plein de petits clins d'œil, on dit des clins d'œil, oui, c'est ça, à des contes, etc. Ça me permettait une grande liberté au point de vue de l'écriture, et ça me permettait beaucoup d'imagination, et d'ailleurs il y a des scènes qui sont tout à fait... imaginer, rêver, par exemple, à Liège, devant l'église Saint-Folien, à un moment donné, il y a toute une scène qui pourrait se passer au Moyen-Âge, en fait. Ça dure 2-3 pages, et voilà. Mais ça se comprend très bien dans le livre. Mais d'ailleurs, le livre commence, il était une fois ma vie, comme ça. Donc je l'ai déjà placé d'emblée sous le conte, mais quand même avec beaucoup de réalisme, voilà. Oui. Je n'ai pas voulu... J'ai voulu vraiment dédramatiser ça, ne pas faire quelque chose de lourd, de catastrophique, avec du pathos, de faire pleurer tout le monde et tout ça.
3: Oui, voilà. C'est Mélusine au pays des hommes.
2: Voilà, on aurait pu titrer le livre comme ça, oui, intitulé comme ça.
0: Néanmoins, en n'étant pas, moi je me suis posé la question toute la lecture, en n'étant pas directement concerné, même par le biais de votre compagne, mais au quotidien, je trouve qu'il faut aussi beaucoup d'une forme de courage et de force de se lancer dans un roman comme je disais moi, un roman heureux, mais un roman aussi social qui aborde la vraie question aussi de l'inclusion. C'est aussi un roman inclusif qui nous propose plutôt de porter un autre regard sur cette réalité-là. Le lecteur lambda a l'occasion de porter un regard différent sur une réalité qui existe bel et bien. Et puis vous, finalement, vous la connaissez de loin et vous avez eu envie vraiment de vous plonger dedans. Et je trouve ça, c'est une certaine forme de courage de vouloir s'y intéresser, de repartager ce que vous avez digéré à travers une magnifique histoire qui effectivement se lit comme un conte, qui est d'ailleurs aussi rédigé dans sa forme, par endroits comme un conte. Oui. Et donc il y a pas mal de poésie aussi dans ce roman. On a noté l'humour, mais quand je dis l'humour, c'est pas de la moquerie, hein, c'est de la finesse d'esprit qui donne envie de sourire à des tas de situations qui sont proposées par Laurent, par Lison ou par les enfants. Et donc ça, franchement, moi je tire mon chapeau.
2: Merci, je ne sais pas.
0: Julien, je vais laisser d'ailleurs à Julien le mot de la fin, enfin, le mot de la fin ou les dernières questions. Jean-Pierre Balfroy, vous êtes l'auteur de Mélusine. C'est un troisième roman après Le choix de Mia et Ses étoiles dans la nuit. Je rappelle également le lancement du concours depuis un mois, le concours de nouvelles Sagacité dans le cadre du prix littéraire liégeois, le prix Saga. Donc le thème c'est « Il faut qu'on parle ». On peut retrouver toutes les informations sur la page Facebook et sur le site internet des éditions Palmyre et sur la page Facebook du prix littéraire Saga. Julien.
3: Et oui, il faut qu'on parle, il faut qu'on en parle en fait aussi de l'autisme, c'est vrai. Hein.
2: Donc, belle transition.
3: Belle transition, merci Jean-Pierre Balfroy. Je pense aussi que au travers de ce roman et de ces... Vous savez, l'autisme fait peur au départ, hein, parce oui. qu'on soit parent ou qu'on ne le soit pas, quand on parle de l'autisme, on a chaque fois l'impression d'être en relation, de faire face à un enfant qui est renfermé sur lui-même, qui ne parle pas, ce qui est en partie la réalité d'ailleurs, mais un enfant qu'on ne sait pas découvrir, ne sait pas connaître et qu'on ne sait pas ressentir. Et ce qui est important dans ce livre, ce que j'ai ressenti, c'est que vous avez permis à un lecteur, entre guillemets, allez, le mot est exagéré, mais lambda, disons, par ce roman, et je pense que c'est ça que vous avez voulu, aller à la rencontre de l'autisme et de voir un peu, comment ça se passe, comment on peut réfléchir, comment on peut créer.
0: Vous donnez des clés.
3: Vous pouvez imaginer. Je pense que c'est ce que vous avez voulu faire. Mais, et un peu en conclusion, je pense que aussi, Jean-Pierre Balfroy, je souhaiterais savoir si, au fond de vous-même, ce livre Mélusine, comme vous le disiez, qui est un peu écrit comme un conte de fées, en rappelle en tout cas à d'autres contes, si au bout, quand vous avez mis le mot fin au bas du livre et que vous avez écouté ce que le lecteur en disait, dit est-ce que d'une part, est-ce bien cela que j'ai voulu faire, premièrement? Et deuxièmement aussi, est-ce que j'ai réussi à faire passer un message?
2: Si je réponds oui, là, c'est un petit peu ambitieux de ma part. Ben oui, je suis quand même, je dois le dire, assez content du livre. Maintenant, je veux dire qu'il n'est pas terminé. Il faudrait qu'il soit continué par d'autres livres sur des thèmes connexes, quelque chose comme ça. Donc, vous avez parlé de message. Un message, on attend un retour, on attend quelque chose, ou il y a quelque chose qui doit suivre. Voilà. Oui, et d'ailleurs, le prochain roman auquel je pense déjà beaucoup, ce sera à nouveau. Je prendrai un garçon, mais ce sera le thème du syndrome de l'abandon. Donc, on va continuer un peu comme ça.
3: Oui. Je pense que ça ferait bien, au travers de ce roman, il pourrait être un bon scénario de série télévisée, Mélusine. Et il serait beaucoup plus positif parce que très souvent, on a une tendance à aller chercher des romans noirs pour faire des séries. Je pense que ceci serait une série de bonheur. N'est-ce pas, Régine?
0: Tout à fait, tout à fait. Mais cela dit, j'ai envie, du coup, vous m'avez donné l'eau à la bouche. Vous allez donc, il y a déjà un quatrième roman en route?
2: Oui, ben je ne sais pas si j'arriverai à bout. Hein. c'est un des thèmes, je ne vais pas tout dévoiler. Mais oui, bien sûr, ce sera le thème de l'abandon des enfants dits abandonnés, c'est-à-dire qu'ils ont beau être aimés, ils s'imaginent toujours qu'on ne les aime pas parce qu'ils veulent toujours plus. Voilà, c'est un peu ça.
3: Vous avez une citation d'ailleurs de Dostoïevski, dont vous avez parlé tout à l'heure.
2: Oui.
3: Vous aimez bien Dostoïevski ?
2: Oui, j'adore.
3: Pourquoi ?
2: Oui.
3: Parce qu'il il décortique une société, décortique des
2: parce
3: airs.
2: Qu'il a une très grande franchise vis-à-vis de lui-même.
3: Oui.
2: Il décortique la société russe de l'époque. Et c'est presque de la psychanalyse. Oui, c'est fort, fort intéressant. Et moi, j'ai lu beaucoup de Dostoïevski. Parfois, ça confine à la folie. Hein. Mm-hmm. Il avait quand même des gros soucis. Oui. Mais je trouve que c'est tellement humain et réel, même si ce qu'il décrit ne l'est pas toujours.
0: Jean-Pierre Balfroy, vous étiez récemment à la Foire du Livre de Bruxelles. Lisez-vous du belge ?
2: Lisez-vous du belge, oui, bien sûr, le plus possible, oui, oui, oui.
0: Comme vous faites partie de ces auteurs francophones qu'on aime aussi recevoir.
2: Vous voulez que je vous cite des
0: auteurs belges ? Oui, allez-y, je vous en prie.
2: Antoine Wauters, Haute Folie, très très beau, magnifique. J'ai lu celui de Caroline Lamarche aussi, Le Bel Obscur. Voilà, donc c'est dans les derniers que j'ai lus. Oui.
0: Et maintenant que vous faites partie de ce milieu littéraire belge, francophone, même si j'imagine que vous allez dire oui, j'en fais partie modestement, parce que pour ce que je vous connais, je vois comment vous êtes, mais vous avez le sentiment que ça a évolué beaucoup ces dernières années, qu'ils sont davantage mis en lumière peut-être ?
2: Non, on n'a pas beaucoup de visibilité, non. Des médias... pouvoir public, je le rappelle, semi-public, il parle surtout des romans dont on parle, donc pour moi c'est pas très culturel, et il parle surtout de romans qui sont publiés en France ou à l'étranger. Si vous êtes auteur belge et publié à l'étranger, bah ça c'est bien, mais si vous êtes auteur belge publié en Belgique, c'est difficile.
0: Ouais, c'est voilà. Pour ça qu'il y a des émissions comme la nôtre.
2: Bien sûr, bien sûr. Je vais quand même rendre à César ce qu'il y a à César. Et il y a quand même eu 3 minutes sur Mélusine dans une émission Vivacité, mais où je n'étais pas interviewé, mais ça c'est très bien. Ça.

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2: Madame, mademoiselle, monsieur, bonsoir. Bienvenue dans notre émission RCF Sport, émission hebdomadaire chaque lundi de 17 à 18 heures. Le thème de l'émission de ce soir, ce sera l'athlétisme, le handisport et la présentation de l'ASBL Let's Go, puisque notre invité est Luc Huberti, le fondateur de cette ASBL qui cherche à démystifier le handicap, qui a aussi une école de course avec coaching personnalisé et qui propose également

0: des séances de marche encadrées chaque mercredi à Amay. On va détailler tout cela. La vie de Luc Huberti, de son épouse Geneviève, qui tous deux ont connu des fortunes diverses, mais se sont relevés et ils vont nous parler de cette vie devenue aussi pour les autres une belle motivation.
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0: Avec notre invité, donc Luc Huberti, le fondateur de l'ASBL Let's Go. Luc Huberti, bonjour.
2: Bien le bonjour.
0: Alors Luc, vous pouvez nous parler de votre situation, de votre vie. Comment en êtes-vous venu à malheureusement perdre une jambe dans un accident, mais à remonter le courant et en courant avec une nouvelle jambe en acier?
2: Oui, voilà. Et donc, ma vie, donc c'est important pour la suite, mais dès mon plus jeune âge, j'ai fait de la compétition de natation. Et puis, à 17 ans, j'ai arrêté à cause des études. Puis alors, après mes études, je suis devenu indépendant. Tout ça pour dire que j'ai laissé vraiment le sport de côté à ce moment-là. Et puis alors, à 36 ans, j'ai un grave accident de la route en allant visiter un de mes chantiers, parce que j'étais entrepreneur dans la construction.
0: Oui.
2: Cet accident-là a été dramatique parce que j'ai eu 27 fractures, un peu plus de 400 points de suture. On a dû m'opérer 19 fois. Et une semaine après l'accident, on a dû m'amputer la jambe droite au-dessus du genou. Donc, encore une fois, j'avais 36 ans. Pour moi, mon monde s'effondrait parce que je devenais mutilé. J'avais plus de boulot parce que j'étais entrepreneur indépendant. Et donc, pour moi, ça a été une descente aux enfers. Hein. Je n'ai pas du tout accepté cette nouvelle situation-là. Donc, grosse dépression, prise de médicaments, beaucoup d'alcool là-dessus. Donc, c'est vraiment pour moi une forte descente aux enfers. Et puis, il y a un déclic qui se fait à un moment donné, grâce à ma sœur Carole, avec qui je nageais quand j'étais plus jeune,
0: oui,
2: qui me dit « Écoute, ça te ferait du bien vraiment de reprendre un peu de sport, etc. » Mais enfin, Carole, non, je ne peux pas. Je ne vais pas aller dans une piscine montrer mon moignon à tout le monde, risquer de glisser au bord d'une piscine, etc. Mais à force d'insister, et elle a bien fait, on s'est retrouvé à la piscine olympique de Serein. Et puis là, mais c'est un peu comme le vélo, ça ne s'oublie pas, nager. Hein. Donc j'ai repris un petit peu nager. Et pour moi, ça a été une révélation parce que dans l'eau, je n'étais pas handicapé en fait. On ne voyait pas mon handicap. Je nageais dans un couloir et puis je me rendais compte que je dépassais des gens en fait. Et donc j'ai été nager tous les jours 1000 mètres à la piscine de Serein. Et puis là, ça a été vraiment une ascension parce que ce sport que je connaissais m'a permis de rencontrer des personnes, d'avoir du lien social. Et de fil en aiguille, je me suis dit, il faudrait retravailler. Donc c'était vraiment, je remettais le pied qui me reste en fait dans la vie en fait. Hein.
0: Oui.
2: Et donc j'ai pu passer des examens pour être formateur au Forum. Et puis donc ça, j'étais vraiment dans une spirale tout à fait positive. Et puis on arrive en 2012 et là, aux Jeux Olympiques, on voit un extraterrestre, Oscar Pistorius, hein, qui est tristement célèbre maintenant, qui court avec deux lames en carbone, deux prothèses spéciales, et donc qui va plus vite que les valides. Et donc moi, j'étais vraiment abasourdi parce que mon prothésiste m'avait toujours dit que j'aurais du mal à marcher, et je voyais un athlète doublement amputé qui courait plus vite que les valides. Et donc, mon sang n'a fait qu'un tour et j'ai demandé à mon prothésiste, tiens, je voudrais bien moi aussi essayer une prothèse de course parce que voilà, je nage déjà, j'aimerais bien faire autre chose aussi, etc. Et donc, là aussi, deuxième révélation, c'est que avoir une prothèse de course, ça me laissait vraiment plein d'autres possibilités. Ne plus rester dans le carcan du handisport, mais pouvoir faire plein d'autres choses. Et donc, avec Geneviève, mon épouse, on a décidé de financer nous-mêmes cette prothèse de course. Et ça coûte un bras, hein. C'est un peu plus de 15 000 euros, une prothèse, une prothèse spécifique pour la course. Mais voilà, les dés étaient lancés. Et puis alors, Geneviève s'est mise à courir avec moi. On a commencé par des petits joggings de village. On a fait le programme « Je cours pour ma forme ». Et on est allé jusqu'à courir des semi-marathons à Amsterdam, etc. Et on a fait ça tous les deux, donc c'était magnifique. Mais ce sport-là m'a permis de conscientiser que c'était très bon pour la santé, parce que c'est un sport, c'est la course. Et puis alors, c'est bon pour l'estime de soi, parce que je me mettais des défis, et aussi pour l'intégration sociale. Parce que voilà, je dois vous avouer que même quand je faisais un petit jogging de village et que j'arrivais le dernier, il y a tout le monde qui m'applaudissait. Donc ça faisait vraiment beaucoup de bien. Mais voilà, ça coûtait excessivement cher. Et donc, d'où l'idée est venue avec Geneviève. Étant donné que moi, ça me faisait du bien et que nous, on a eu les moyens de financer nous-mêmes ça, moi, j'ai rencontré un tas de jeunes, des moins jeunes, à l'hôpital, en centre de revalidation. Et je me suis dit, c'est malheureux parce que ces prothèses-là ne sont pas remboursées. La prothèse de marche est remboursée, hein, mais tout ce qui est sport, loisir, il n'y a aucun remboursement de la mutuelle, de la VIC, etc. Et donc, on s'est dit, ben, on essaierait bien de lancer une association. On a un ami restaurateur qui a fait un gala de prestige à Amé, et on a pu ainsi financer une prothèse de course pour un athlète. Et de fil en aiguille, eh bien, on a eu la chance d'être rejoint par des organisateurs d'événements qui ont vu que l'Exgos était quelque chose de sûr, de fiable, de très local et tout. Et on a pu ainsi avoir différents des organisateurs de jogging de Liège, etc., qui ont aidé l'Exgo à financer du matériel. Et donc, d'où est né l'Exgo ?
0: L'Exgo, un nom qui n'est pas choisi par hasard, évidemment.
2: Tout à fait. Hein. Donc, c'est un ami qui avait trouvé ce nom-là, c'est pas mal, hein. Leg comme membre. Donc, donc c'est vrai qu'il y a eu beaucoup d'engouement parce que les gens se sont un petit peu, se sont mis un peu à notre place en se disant « Tiens, moi, je fais du sport. Si un jour, il m'arrive de ne plus pouvoir courir, de ne plus pouvoir faire mon sport, qu'est-ce que je vais devenir ?» Et donc, tout le monde s'est vraiment mis à notre place et on a pu ainsi pouvoir... Maintenant, on est à 10 ans. Hein, l'Exgo a été créé en 2015. Donc, on a aidé un peu plus de 30 personnes actuellement avec l'association.
0: 30 personnes, toutes victimes d'amputation ou pas nécessairement ?
2: Alors, au début, c'est vrai que c'était vraiment des amputations tibiales ou fémorales. Oui. Et puis, on s'est rendu compte qu'on ne voulait pas fermer la porte à quelqu'un qui a un accident de la vie, hein, que ce soit une maladie ou un accident de voiture, de moto, que sais-je. Mais, par exemple, un paraplégique qui a besoin d'un handbike pour se reconstruire, ben, nous aussi, on veut l'aider. Quoi. Donc, on est vraiment là-dedans. Toutes les personnes qui veulent se reconstruire par le sport après un accident de la vie, ça, c'est notre ADN.
0: Oui, parce qu'en Belgique, comme vous l'indiquez sur votre site, on dénombre 2000 amputations de membres. Et vous le rappelez que les prothèses de sport ne bénéficient d'aucun remboursement des mutuelles. Ça, c'est un autre combat aussi.
2: Oui, tout à fait, parce que c'est vrai qu'entre 2000 et 2500 amputations chaque année en Belgique, maintenant, on est bien d'accord que tout le monde ne veut pas courir, tout le monde ne peut pas courir. Il y a beaucoup des causes d'amputation qui sont les causes artéritiques, hein, le diabète, hein, il y a vraiment beaucoup. Maintenant, il y a aussi des accidents de travail, des jeunes, des personnes qui veulent à un moment donné, même qui ne sont pas sportifs au départ, mais qui se disent ben, « Pourquoi est-ce que je ne pourrais pas essayer ?» Donc c'est vrai qu'on touche vraiment une grande part de la population.
0: Et donc, objectif, récolter des fonds pour aider toutes ces personnes. 30 personnes déjà aidées, pas évident évidemment de trouver des fonds.
2: Non, c'est vrai que ce n'est pas évident du tout. Maintenant, le bouche à oreille fonctionne très bien et j'en veux pour preuve qu'on a quelques ambassadeurs l'Exgo qui vont faire des sensibilisations dans les écoles et dans des entreprises, etc. Et ça porte très bien parce que ben, on va avec un discours vrai, sans phare ni quoi que ce soit. Et le fait de parler, de raconter sa vie et de pouvoir sensibiliser les plus jeunes aussi à la démystification du handicap, ça porte ses fruits parce que Les enfants, ils rentrent à la maison, ils vont expliquer un petit peu. Ah, aujourd'hui, on a eu un monsieur qui a eu un accident, etc. Ben voilà, c'est l'iceberg l'Exgo. Et puis, ça se sait. Et ça donne beaucoup de visibilité à notre association. Et je ne dois pas vous cacher qu'il y a des investisseurs, par ce biais-là, qui sont venus vers nous en disant « C'est bien ce que vous faites, on va vous aider. »
0: Ah, tant mieux, tant mieux. Et au début... Première fois où Luc Huberti met une prothèse à sa jambe, un fameux changement, ça nécessite quand même un apprentissage.
2: Oui, c'est vrai qu'au début, il y avait des chutes. Hein. C'est quand même à un moment donné, on se retrouve hors du sol avec les deux pieds, et puis il faut rebondir, et puis Donc, c'était des endroits sécurisés. Hein, c'était pas au bord de la Meuse, quoi. J'allais quand même.
0: Heureusement.
2: Non. J'allais sur une piste d'athlétisme et je prenais vraiment toutes les précautions parce que malgré tout, on reste fragilisé parce qu'on n'a plus qu'une jambe. Et le fait de solliciter beaucoup plus la jambe qui reste, il faut pas à un moment donné se faire plus de mal que de bien, quoi. Hein. Donc, je tenais quand même à ce que ce soit un plus pour ma vie. Donc, mais pour répondre à votre question, c'est vrai que les premiers instants avec cette prothèse-là, ça donne un grand sentiment de liberté. Ça donne un grand sentiment de, finalement, je suis comme un valide, en fait. Je peux faire tout comme un valide. Ça, c'est quelque chose qui compte beaucoup. Et puis, comme je l'ai dit tout à l'heure, les gens sont curieux et puis nous applaudissent et puis nous ils trouvent
0: vous
2: que c'est
0: encourage.
2: Bien oui fort c'est quelque chose de magnifique, quoi.
0: Ça n'a pas été trop difficile à supporter, le regard des autres au début? On se sent gêné, peut-être, je ne sais pas.
2: Oui, c'est ça. Moi, objectivement, je suis venu aujourd'hui ici en short, hein, donc j'arbore ma prothèse, j'ai beaucoup de fierté. Mais au tout début, pour moi, je cachais, et mon prothésiste, je lui avais même demandé de mettre un mousse autour de ma prothèse pour que ça ressemble à une jambe, avec je mettais un bas de femme dessus, parce que je ne voulais pas qu'à travers un pantalon, on puisse voir quelque chose, etc. Maintenant, je suis dans tout l'inverse. Et je trouve que c'est bien de pouvoir montrer qu'on vit bien son handicap. Quand on est bien dans sa tête avec ça, je pense que ça peut être un message positif pour les autres, parce qu'il y a des gens qui souffrent et qui peuvent peut-être se dire qu'il y a moyen de bien accepter, quoi.
0: Parce qu'avant, après votre accident, c'était la chaise roulante.
2: Oui, c'est ça, hein, parce que dans mon accident, j'avais 3 fractures de la colonne en plus, donc j'ai dû rester longtemps alité, et en plus, au tout début, j'ai dû rester pas mal de temps dans une chaise roulante avec un support lombaire, etc. Donc j'étais, je reviens de loin, quoi. Ouais.
0: Et donc, une nouvelle jambe, c'est la liberté, un peu comme la voiture, on dit c'est la liberté.
2: Oui, c'est vraiment ça. Les premières fois où j'ai pu avoir une prothèse de jambe pour marcher, hein, donc on ne parle pas ici de la course, c'est vrai que ce sentiment de liberté, maintenant, c'est fatigant, parce que le bout de jambe, hein, ce qu'on appelle le moignon, hein, c'est pas un bon terme, un beau terme, mais voilà. Le bout de jambe, il y a pas beaucoup de muscles et la prothèse, c'est assez lourd. Donc au début, c'est 20 minutes, puis c'est 30 minutes de support sur la journée. Et puis maintenant, je travaille toute la journée avec ma prothèse et je fais même du sport le soir après, quoi. Donc
0: ça représente quel poids environ?
2: C'est environ 6,5 à 7 kilos. Mais vraiment, sur un bout de moignon, c'est franchement lourd toute la journée, parce qu'il faut le soulever chaque fois. Hein, donc, c'est pour ça que ça nécessite quand même d'avoir une très bonne hygiène de vie, hein, le port d'une prothèse, parce que si on perd du poids ou si on en prend, ce qu'on appelle le fût, donc ce qui est moulé sur le moignon pour tenir la prothèse, ça ne varie pas. Le volume doit rester le même. Donc si on grossit, on ne rentre pas bien au fond, et si on maigrit, on perd sa prothèse. Donc c'est important d'avoir cette hygiène de vie, de faire et d'avoir une activité physique. Hein, même la marche, c'est magnifique, quoi.
0: Ah oui, c'est pratique. D'abord, vous avez marché longtemps, alors, avant de débuter à la course à pied.
2: Oui, c'est ça. Parce qu'il y a quand même tout un renforcement musculaire qui est nécessaire. Hein, parce que pour courir, il faut être bien gainé. Il faut avoir un bon fessier, un grand fessier, pour pouvoir propulser la prothèse vers l'avant. Et donc, tout ça, c'est vraiment de l'apprentissage qui s'est fait pas à pas, hein, c'est le cas de le dire. Mais c'est vrai que c'est quelque chose de... C'est magnifique, en fait, parce qu'on apprend. Moi, j'avais un ami kiné, j'avais un préparateur physique qui est un ami aussi, et on a vraiment travaillé ensemble et on a pu vraiment appréhender ensemble toute la problématique pour vraiment ne pas fragiliser la jambe qui reste, quoi.
0: Oui, parce que dans la problématique, il y a aussi peut-être qu'on force de plus en plus sur l'autre jambe valide.
2: C'est ça, C'est ça, c'est ça le gros problème. Et pour en arriver à justement, moi, mon accident à l'essai d'essayer qu'elle part mal, c'est que j'ai couru beaucoup. Enfin, du semi-marathon, c'est 21 km. On a fait trois fois les 20 km de Bruxelles. Donc, j'ai vraiment fait beaucoup et j'ai peut-être sollicité un peu trop mon dos. Ce qui fait qu'en 2018, fin 2018, j'ai dû stopper la course avec prothèse.
0: Ah oui.
2: Et donc maintenant, je me suis tourné vers la chaise d'athlétisme comme pour finir mes triathlons, quoi.
0: Voilà donc la présentation de cette ASBL, l'ExGo, fondée par Luc Huberti. Première petite pause musicale. Vous avez choisi Angèle et Damso. Pourquoi ce choix musical ?
2: Ben, c'est quelque part démon, hein, c'est le titre démon. Et voilà, moi je suis passé par du démon j'ai une première vie, une vie où j'étais quelqu'un de superficiel. Ma deuxième vie est beaucoup plus intéressante. Et voilà, je suis passé par les démons, donc ça s'est imposé d'avoir cette chanson-là.
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1: Et de notre invité, Luc Huberti, le fondateur de l'ASBL Let's Go en 2015. On le rappelle, Luc Huberti pratiquait la natation et puis malheureusement, un tragique accident de la route où il a perdu sa jambe droite. 27 fractures, 19 opérations pour terminer par une amputation. Et grâce à sa sœur Carole, il a repris la natation et ça a été une révélation. On s'en réjouit pour lui et pour son épouse Geneviève, puisque évidemment Luc Huberti a vu aux JO Paralympiques en 2012 Oscar Pistorius courir avec deux lames et qui plus est courir parfois encore plus vite que certains valides. Dès lors, il a décidé de fonder cette ASBL Let's Go. Un nom qui n'a pas été choisi par hasard, on vous le rappelle. Go pour les membres, go pour la course à pied, puisque Luc Huberti a pratiqué de nombreux jogging et puis des semi-marathons, 21 km s'il vous plaît, avec sa prothèse en carbone, 6,5-7 kg à déplacer en même temps que tout le reste de son corps. Alors Luc Huberti, 2015, l'ASBL Let's Go se crée. Il faut aider d'autres personnes, puisque vous, vous avez financé vous-même cette prothèse. 15 000 euros pour une prothèse de course, on le rappelle, et aucun remboursement de mutuelle. Donc l'ASBL Let's Go, ce sont des personnes victimes d'accidents, qu'ils soient de la route ou autre.
2: Oui, oui, c'est vraiment ça. C'est des personnes qui ont eu un accident de la vie. Accident de la vie, c'est effectivement, on a eu des jeunes. On a d'ailleurs perdu Maxime Pierre, qui a été un jeune de 15 ans, qui a eu un ostéosarcome. Il a eu une récidive et malheureusement, il est décédé il y a 4 ans. On a une pensée pour lui parce que voilà, c'est un jeune et malheureusement, il y en a beaucoup des cas d'ostéosarcome et ça nécessite vraiment une amputation. Dans son cas, c'est malheureux parce que ça s'est généralisé. Quoi, donc, mais on a eu des parcours de différentes personnes, même des personnes un peu plus âgées qui n'étaient pas du tout sportives, mais qui voulaient justement rejoindre un mouvement comme ça où on ne fait pas fi du handicap. C'est aussi l'ADN de Let's Go, c'est d'avoir des gens qui au départ ont un handicap, qui sont rejoints par des valides. C'est ce qu'on appelle nous chez nous l'inclusion inversée.
1: Ah oui.
2: Donc c'est magnifique parce que Let's Go, ben on a un entraînement à Verviers, on a un entraînement à Andenne sur piste d'athlétisme et il y a plus de valides que de moins valides parce que quand on fait les 20 km de Bruxelles, par exemple, avec une prothèse, il nous faut des valides autour de nous. Parce qu'il faut qu'on ait un cordon genre de sécurité, parce que si on nous bouscule sur le côté,
1: oui.
2: Ben oui, si on nous bouscule sur le côté, on est à terre, quoi. Et donc les gens se sont pris au jeu et finalement, ils viennent s'entraîner avec nous. C'est magnifique, quoi.
1: C'est magnifique, en effet, cette inclusion inversée. Alors vous avez aussi une école de course avec coaching personnalisé et adapté, qui réunit elle aussi valide et moins valide.
2: Oui, hein, c'est ça. On a deux coachs, hein, un à Verviers et on a Pascal à Andenne. Et donc, ce sont des coachs qui ont fait des modules ADEPS niveau entraîneur et avec la spécialisation handisport. Donc, ça veut dire que ils sont vraiment formés à pouvoir encadrer des personnes en situation de handicap dans la course.
1: Il y a aussi un club de marche.
2: Oui. Donc là, c'est une nouvelle... c'est assez récent parce que, pour la petite histoire, Geneviève, mon épouse, a eu un cancer très agressif en 2022. Et donc, les médecins lui ont toujours dit de continuer à bouger. Donc il fallait qu'elle marche, etc. C'était vraiment très pénible. Mais elle le faisait tous les jours, pendant la chimio, pendant les rayons, etc. Et donc... Après, quand elle est sortie plus ou moins d'affaire, enfin, elle n'est jamais sortie d'affaire parce qu'elle est toujours dans une période un peu critique de récidive, mais on s'est dit, tiens, on va donner un nouvel élan à Let's Go en créant Let's Go Walk pour des personnes, justement, pour qui la marche est aussi un vecteur de reconstruction. Et on a des personnes comme ça qui ont une maladie, des personnes qui sont en surpoids, en obésité, qui sont en dépression Et on a comme ça des personnes, même qui ont un certain âge et qui viennent marcher avec nous le mercredi soir. Donc c'est magnifique, quoi, parce qu'on a trois groupes, trois coachs. En fonction de pourquoi trois coachs ? Parce qu'il y a des personnes qui marchent très lentement et il y en a d'autres qui veulent marcher un peu plus vite. Et donc, comme ça, on a des coachs qui encadrent. Et ça fait vraiment une très bonne ambiance parce que c'est devenu vraiment des amis. Les gens se côtoient et c'est magnifique, quoi.
1: Donc, rendez-vous chaque mercredi, 19h15, à Amay.
2: Oui, pour le moment, c'est à la gravière d'Amay, mais on varie un petit peu. C'est toujours des parcours dans Amay. Les coachs trouvent des magnifiques parcours, des fois dans les bois quand il fait un peu plus chaud, ou quand il pleut, mais on est un peu sur du béton. Donc, voilà, c'est une nouvelle dimension de l'exgo, et ça a tout son sens parce qu'on vieillit, j'ai 61 ans. Donc, c'est vrai que maintenant, on ne fait plus le fou comme avant, quoi. Donc, ça me fait du bien de marcher aussi.
1: Alors, cette ASBL Let's Go, école de course, école de marche, mais aussi vous mettez à disposition des prothèses pour tester, évidemment, les personnes qui découvrent cela, et aussi des chaises d'athlétisme.
2: Oui, on a un stock, on a des lames de course de différentes dimensions pour pouvoir essayer, pour pouvoir voir si ça plaît. Et on a effectivement, suite à des appels à projets, on a pu financer des chaises d'athlétisme et des handbikes. Et donc on a tout ça, tout ce matériel est disponible. Et alors, les personnes viennent essayer. Et puis alors, si elles adhèrent à la SBL, on les aide dans l'avenir. Mais ça ne va jamais, je vais dire, pour le bien-être de la personne et pour le fait que ça coûte beaucoup de sous, on ne va jamais financer une prothèse au tout début. Il y a vraiment une période, je veux dire, d'adaptation, d'essai. Parce que il faut pas que la personne se blesse non plus. Il faut que d'un point de vue médical, ce soit OK. Il faut pas aller abîmer la jambe qui reste, on revient encore là-dessus. Donc on y va vraiment progressivement.
1: Pour cette ASBL Let's Go, donc... Son siège social est installé où ? Les personnes qui nous écoutent et qui désiraient peut-être aller vous trouver ?
2: Alors, le siège social, c'est à mon domicile, c'est à Amay. On n'a pas de locaux, enfin si, on a la maison, mais qui sert. Mais sinon, on nous retrouve à Verviers ou à Andenne. Et il y a un nouveau projet, et là je suis vraiment content parce que c'est une association avec une ASBL qui est aussi très dynamique pour le handisport, c'est les Rolling Chairs.
1: Club de basket. Ouais. On a Liégeois.
2: Ouais, tout à fait. On a une magnifique collaboration avec eux et on a à Amay le vendredi soir, on a du handball en chaise. Et donc ça c'est magnifique parce que on peut mettre des valides dans les chaises et donc on est moins valide et valide et on fait des matchs comme ça et ça fait vraiment beaucoup de bien, quoi, parce que les gens se rendent compte, on peut essayer une chaise très particulière, une chaise avec les roues anti-basculement, etc. Donc ça fait vraiment une belle émulation aussi de pouvoir faire cette intégration-là.
1: Ah oui, beau projet donc avec les Rolling Chairs pour du handball en chaise roulante. Vous avez évidemment tous les moyens de communication. On peut vous suivre sur la page Facebook, sur le site internet et vous avez même une boutique en ligne.
2: Oui, on a une boutique en ligne parce que on s'est rendu compte qu'avoir des vêtements Let's Go pour nous... Des vêtements qui sont floqués avec l'Exgo, le logo qui est assez sympa, qu'on met volontiers sur des t-shirts techniques, nous, ça nous donnait encore plus de visibilité. Et donc, on a des clubs, même de marche, des clubs de foot aussi, qui nous disent, on va acheter des textiles chez vous, vous mettez notre logo, on aura le vôtre, etc. Et ça fait aussi circuler le nom, quoi. Et alors, on a aussi des bons contacts avec des pratiquants de différents sports, en fait. Et on a notre logo qui véhicule un peu partout, quoi. C'est sympa.
1: Et l'intitulé du site internet ?
2: Donc, c'est Let's Go, donc LEGSGO.be.
1: Voilà, pour plus d'informations, si vous le souhaitez, nouvelle petite pause musicale. Vous avez choisi Stromae, formidable. Pourquoi ce choix musical ?
2: Parce que je dois vous avouer que quand je fais du sport dans mon garage, j'ai ce qu'on appelle une pain cave, donc un lieu d'entraînement pour faire du vélo sur une jambe. C'est une chanson qui me motive. Donc quand j'ai un petit coup de mou, je me la mets encore bien dans les oreilles, quoi. Donc voilà.
1: On l'écoute sur RCF.

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1: Et de notre invité, Luc Huberti, le fondateur de l'ASBL Let's Go. En 2015, on parle athlétisme et handisport, puisque Luc Huberti a malheureusement été victime d'un grave accident de la route. 27 fractures, 19 opérations et finalement l'amputation de la jambe. Il pratiquait la natation auparavant. Grâce à sa sœur Carole, il a repris la natation et ça a été une révélation, tout comme voir Oscar Pistorius aux JO Paralympiques de 2012 courir plus vite que des valides. Dès lors, Luc Huberti a financé sa propre prothèse, on le rappelle, 15 000 euros pour une prothèse de compétition sans remboursement d'une mutuelle. Et donc, ils ont créé avec son épouse Geneviève cette ASBL Let's Go, un nom qui n'a pas été choisi par hasard, je vous le rappelle. Et comme ils le disent, c'est de l'inclusion inversée. Et c'est très bien dit, pour aider des personnes victimes d'un accident de la vie, aidées par la fourniture de matériel sportif, avec une école de course et des coachs personnalisés, avec un club de marche, là aussi, des coachs et une école adaptée à Verviers et à Andenne, la mise à disposition de prothèses de test, de chaises d'athlétisme et la tenue de stands d'information, voire de vente, aussi un peu partout en Belgique, Luc Huberti.
2: Oui, c'est vrai que lorsqu'on a, on a un organisateur d'événements qui veut mettre un peu en avant l'association, on propose ou on nous demande souvent d'avoir un stand d'information où on vend quelques goodies, où on vend des textiles floqués Let's Go. Donc ça, et voilà, ça permet aussi de montrer ce que c'est une prothèse, pourquoi ça coûte si cher. Et donc voilà, c'est de la bonne information, quoi.
1: Et vous participez vous-même et les membres de Let's Go à de nombreuses courses. On a parlé des 20 km de Bruxelles. Il y avait aussi le marathon de Liège, les 15 km de Liège, la Gilep, enfin beaucoup d'événements.
2: Oui, c'est vrai qu'on est sur des événements. Pour reprendre le triathlon de la Gilep, c'est quelque chose qu'on avait fait et qui avait vraiment fait beaucoup de bien à tout le monde. C'était un triathlon en équipe. Donc, où on a le triathlon, c'est trois sports, hein, c'est nager, puis rouler en vélo et puis courir. Oui. Et on avait un handisport qui faisait un des trois sports et deux valides qui ne se connaissent pas, qui bouclaient comme ça. À eux trois, ils ne se connaissent pas, mais ils faisaient un triathlon. Et ça a fait vraiment beaucoup de bien, aussi bien chez les moins valides que chez les valides, parce qu'ils se sont rendus compte des fois des difficultés au quotidien d'un handicap, etc. Et puis alors boucler quelque chose, un effort comme un triathlon à trois, ça fait vraiment beaucoup de bien, quoi. Donc on va essayer de le remettre en place, mais ça prend beaucoup d'énergie, hein. Donc tout ça, c'est vrai que c'est beaucoup de choses à organiser. Mais voilà, donc tout ça pour porter l'ASBL et pour pouvoir montrer tout le bien qu'on fait autour de nous, quoi.
1: Et puis donc des stands d'information un peu partout, dans les écoles même, de la sensibilisation.
2: Oui, on intervient souvent dans des écoles, même partout, hein, que dans toutes les régions, sur des demandes comme ça pour pouvoir venir expliquer ce que c'est l'ASBL, mais aussi le parcours de l'un ou l'autre bénéficiaire de l'ASBL. Et on a comme ça 4 ou 5 Let's Go Heroes, comme je les appelle, qui sont des personnes moins valides, qui maintenant font du sport et qui se sentent vraiment bien dans leur corps et dans leur tête grâce à la reprise du sport.
1: Vous nous disiez hors antenne, le premier aidé par Let's Go a toujours sa prothèse, il court toujours.
2: Oui, hein, c'est Patrick, il court toujours à Verviers, hein, c'est un des piliers de Let's Go Verviers. Et comment c'est magnifique de le voir. Maintenant, il ne se met pas des défis de courir des 20 km, etc., même s'il l'a déjà fait deux fois. Mais voilà, il court avec sa femme, avec ses enfants, qui sont des grands-enfants maintenant. Mais enfin, il court en famille et c'est magnifique à voir, quoi.
1: Il revit aussi, entre guillemets.
2: Oui, encore une fois, tout ça pour dire que le fait d'avoir cette activité physique fait en sorte que Patrick, il a un poids de forme, il maintient cette activité qui lui permet de ne pas grossir, ni de maigrir. Donc c'est vraiment quelque chose de bien, quoi.
1: Alors, pour financer toutes ces activités, vous avez besoin notamment de dons.
2: Oui, on a besoin de dons, on fait des recherches de subsides, on a du sponsoring de différentes façons, mais c'est vrai que des dons, c'est quand même le plus sympa parce que ça veut dire qu'on a quelque chose, ça veut dire que ça porte, hein, l'Exgo porte bien et ça nous fait plaisir de voir qu'il y a des gens qui ne nous connaissent pas au départ, mais qui nous ont vus peut-être sur une épreuve ou dans une école ou sur un stand et qui viennent vers nous spontanément pour proposer un don. Et ça fait vraiment chaud au cœur parce que ça veut vraiment dire qu'on a réussi, quoi.
1: Et vous avez certains membres qui sont parrainés.
2: Oui, on a effectivement des membres parrainés, des fois par des grandes entreprises. Ça aussi, c'est quelque chose de bien parce que ça permet d'avoir un suivi et de pouvoir montrer que, quelque part, un don ou un sponsoring, il y a une finalité. Il y a quelqu'un, il y a un être humain là, au bout, et que cette personne-là a une chouette vie grâce à ce don, à ce sponsoring. Quoi. Ça, c'est quelque chose d'essentiel parce que c'est du visible. Maintenant, loin de moi l'idée de dire de financer d'autres ASBL, ce n'est pas ça. Mais ce que je veux dire par là, c'est que le fait de pouvoir aider l'ex-go, c'est qu'on voit à quoi sert le matériel. Quoi. Ça, les gens ont besoin des fois de savoir ce genre de choses.
1: Et vous êtes parvenu donc à avoir aussi des subventions d'organismes reconnus ?
2: Oui, c'est vrai que pour avoir du matériel, notamment des chaises, ça coûte très cher, tout ce matériel coûte très cher, mais on a la chance d'avoir l'ADEPS, hein, on a des subventions de l'ADEPS pour pouvoir nous aider, pas en tout, mais en partie, à financer ce matériel. Donc ça, c'est quelque chose pour nous qui compte beaucoup, quoi, hein, c'est qu'on peut rentrer des dossiers, que ce soit à la province de Liège, à l'ADEPS, à différentes fédérations pour pouvoir être aidés. Quoi.
1: Et vous luttez toujours pour obtenir, si c'est possible, des remboursements éventuels par les mutuelles ?
2: Alors ça, c'est vrai que c'est un grand combat. Depuis peu, les prothèses électroniques pour les membres inférieurs sont remboursées suivant certaines
1: conditions,
2: effectivement. Et moi, je trouve que le matériel de sport, les prothèses de course, en tout cas, devraient être remboursées aussi sur certaines conditions. Parce que, objectivement, on a vraiment pu constater que quelqu'un qui a eu un accident de la vie, qui fait du sport, il va coûter moins cher à la collectivité parce qu'à un moment donné, il va être bien dans sa tête, il va être bien dans son corps et il ne va plus prendre des médicaments. J'en ai fait les frais. Donc voilà, c'est vrai, moi je ne prends jamais plus d'anti-inflammatoires, des antidépresseurs, des antidouleurs. C'est mon sport. Quand je vais mal, je vais nager et puis après je vais bien. Quoi.
1: Voilà, c'est du vécu et donc on espère que les mutualités entendront aussi ce message. Les objectifs aussi prochains, c'est la prise en charge des personnes amputées par la clinique du sport.
2: Oui, ça, c'était aussi un grand débat. Enfin, pas un grand débat, mais c'était une demande précisément d'avoir des personnes qui soient un peu plus sensibilisées, on va parler comme ça, à l'amputation et à travailler sur la compensation du membre. Donc, quand on est amputé d'une jambe, il faut la jambe qui reste, elle est beaucoup plus sollicitée.
1: Oui.
2: Et donc l'idée, c'est d'avoir des professionnels de la santé, des kinés, des ergos, des préparateurs physiques qui puissent aussi nous accompagner pour connaître cette problématique-là.
1: Et où en est-on pour l'instant ?
2: C'est
1: en discussion ?
2: C'est toujours en discussion, mais on a vraiment des très bons contacts avec différents centres hospitaliers. Donc, mais tout ça prend du temps, mais c'est amusant. Quoi. Ce sont des beaux défis.
1: Alors, on essaye aussi d'avoir un agrément du SPF Finance pour délivrer des attestations de déductibilité.
2: Oui, ça, on y est arrivé, mais malheureusement, pour cette année, on ne l'a pas eu. Et donc, on retravaille le dossier parce que, avec les nouvelles, pour les petites ASBL, c'est des fois difficile avec les nouvelles facturations électroniques, PayPal et autres.
1: Oui.
2: Et donc, on a un peu bafoué ici dernièrement. Et donc, on n'est pas rentré dans les temps, mais on retravaille déjà pour l'année prochaine. Donc, on a eu cette déductibilité, ça fait vraiment beaucoup de bien. Quoi.
1: Voilà un point positif. En plus, nouvelle petite pause musicale, on a choisi Mentissa pour la chanson d'amour sur RCF pour cette émission Let's Go.

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1: Avec notre invité Luc Huberti, le fondateur de l'ASBL Lexgo depuis 2015, après son terrible accident de la route, on ne cesse de le répéter, 27 fractures, 19 opérations et pour terminer l'amputation de la jambe. Il a connu cette descente aux enfers, mais grâce à la natation, grâce à sa sœur Carole, il a repris vie, une nouvelle vie, si l'on peut dire, une révélation. Et quand il a vu Oscar Pistorius courir aux Jeux JO Paralympiques de 2012 encore plus vite que les valides, cela lui a donné l'idée de lui aussi porter une prothèse à la place de sa jambe amputée. Et donc, il a financé lui-même cette prothèse, des prothèses de compétition, 15 000 euros, non remboursés par les mutuelles. Et finalement, Lexgo a aidé une trentaine de personnes depuis sa fondation en 2015. On le rappelle, Lexgo cherche à démystifier le handicap. Il y a une école de course avec coaching personnalisé et adapté. Et une fois par semaine, séance de marche encadrée par des coachs aussi à 19h15 tous les mercredis à Amay, école de course à Verviers à Andenne. Et bien entendu, de nombreuses séances d'information. Une boutique en ligne aussi si vous voulez soutenir l'ASBL Lexgo. Alors pour soutenir l'ASBL Lexgo, Luc Huberti, on peut aussi vous inviter pour donner une conférence, ce qui sera le cas bientôt à Grasse-Ologne.
2: Oui, avec Geneviève, mon épouse, qui a eu un parcours de vie perturbé par un cancer très agressif, on a, mais qui s'en est sortie. Enfin, elle est toujours, elle est en rémission, elle est toujours
1: en suivi.
2: Hein. Mais voilà, on a tous les deux eu un accident de la vie qui a fait en sorte que on en a retiré au final quelque chose de positif. Et on veut partager ça avec les gens. Et on n'est pas du tout dans la, pour donner des leçons.
1: Lamentation.
2: Hein. Non. Et on est vraiment pour expliquer ce que nous, ça nous a procuré. Et ça nous a encore plus rapprochés l'un à l'autre. Et voilà, c'est des conférences d'une heure quart. Donc, ce n'est pas bien long. C'est sous forme de vraiment à deux voix. Donc, on fait un petit dialogue. On a un magnifique PowerPoint avec des images un peu percutantes de notre parcours. Et donc, ça porte très bien. C'est notre quatrième. On va faire la quatrième ici à Grasse-Ologne le 3 juin. Et c'est vrai que c'est des conférences gratuites, mais qui sont au final, les organisateurs reversent une petite participation à Lexgo. Et nous, ça nous permet aussi de donner de la visibilité à Lexgo et aussi de partager nos parcours de vie. Quoi.
1: 3 juin à Grasse-Ologne, où précisément?
2: C'est à la salle des Lilas. Mais il y a un événement Facebook, je vous le communiquerai, le
1: oui,
2: lien.
1: Oui, pas de problème. Alors Geneviève, votre épouse, donc vous l'avez dit, victime malheureusement d'un cancer du sein très agressif, toujours en suivi, en rémission, a décidé de communiquer aussi tout son ressenti dans un livre.
2: Oui, elle a toujours, donc pendant toute sa maladie, elle a énormément communiqué. Encore une fois, de manière très positive, elle avait tout un réseau sur Facebook. Donc elle a la plume facile, elle écrit très bien. Et donc, elle a décidé de faire une autobiographie pour expliquer ce qu'elle a eu comme enfance difficile, la maladie, et ce qu'elle en a retiré de manière positive. Et ça s'appelle le cadeau caché. Et donc, c'est très chouette parce qu'elle a déjà vendu près de 500 livres, et donc c'est bien. Et alors ici, le 25 mai, dans quelques jours, c'est l'anniversaire de mon accident de la route. Hein, c'était le 25 mai 2001. Et donc là, sort son deuxième bouquin, c'est la biographie sur mon histoire. Ça s'appelle le tournant, parce que j'ai eu un accident dans un tournant et ça a été un tournant de ma vie. Donc c'est aussi un bouquin de 200 pages et ça se lit très facilement.
1: C'est vous qui lui avez raconté et elle a écrit.
2: Oui, tout à fait. Oui, on a fait ça encore une fois ensemble et il y avait tout un pan de ma vie qu'elle ne connaissait pas parce qu'on s'est rencontrés et on s'est mariés d'ailleurs en 2007. Hein. et comment ben, tout ce pan de la vie avant, quand j'étais entrepreneur, quand j'étais, j'avais cette vie un peu superficielle et que j'avais tendance à brûler la chandelle par les deux bouts, on va parler comme ça. Voilà, on a eu, c'est vrai que c'est une histoire un peu, ça vaut la peine, quoi.
1: Paru à quelles éditions ces deux livres ?
2: Alors, elle a fait ça en auto-édition. Donc, on les retrouvera sur la FNAC, dans toutes les librairies. On a la chance d'avoir, dans la région où on habite, hein, on habite à Metz, ben, on a pas mal de collaborations avec des librairies, hein, donc à Ouï, à Warem, Verlaine, etc., où il y a son livre, où il y aura tous les livres qu'elle a, enfin les deux livres, hein, pas tous les livres.
1: Donc le cadeau caché, et puis le tournant à partir du 25 mai prochain, 25e anniversaire, et c'est un anniversaire qu'il fallait fêter.
2: Ben oui, parce que, encore une fois, moi je trouve que ma deuxième vie est beaucoup plus riche et beaucoup plus intéressante. Et je trouve que, allez, encore une fois, je suis tourné vers les autres. Je me suis fait du bien, moi, en faisant ce sport-là. Et j'en fais toujours. Je fais du triathlon dans 3 semaines. Je fais un demi-Ironman. Donc,
1: ah bon,
2: j'ai 61 ans. Donc voilà, je ne dis pas que je vais le finir, mais je suis inscrit. Mais donc, non, je me mets des défis. Et dans cette deuxième vie-là, ben, je suis plus tourné vers les autres. Je veux faire du bien aux autres. Je me fais du bien à moi-même. Et c'est ce que je n'avais pas dans cette première vie avant mon accident, où j'étais quelqu'un de superficiel, basé sur le profit. Je voulais réussir, avoir la plus grosse entreprise possible, etc. Et donc voilà, le tournant, c'est vraiment ça. Et maintenant, ben, je crie haut et fort que je suis plus heureux dans cette deuxième vie que dans la première.
1: Vous pourrez en savoir plus, donc, si vous le souhaitez. Ces livres, Le cadeau caché, et à partir du 25 mai, Le tournant. Et donc, les conférences données par Luc Huberti et Geneviève, son épouse, qui n'ont pas été épargnées par les difficultés de la vie. Et donc, on peut vous contacter pour venir donner une conférence à deux voix avec PowerPoint pour expliquer tout cela.
2: Oui, oui, et on est bien rodé, donc on peut me contacter, il n'y a pas de souci. Oui.
1: Via Facebook, Internet
2: Oui, ben je peux donner mon numéro de téléphone. On a, donc c'est le 0488 48 07 58.
1: Voilà, si vous souhaitez donc inviter Luc Huberti et son épouse Geneviève, n'hésitez pas. Vous pouvez le contacter 0488 48 07 58 pour cette ASBL LexGo, avec encore d'autres projets d'avenir prochains.
2: Oui, ben on a toujours des projets, hein. C'est des projets, c'est le développement de l'association. Ce que j'ai oublié de dire, c'est qu'on a aussi, on vient de développer un groupe de natation, hein, natation LexGo Swim.
1: Ah bon.
2: Donc là, c'est vraiment typiquement pour des personnes en situation de handicap. On a un couloir réservé dans une piscine à Saint-Georges. Et donc là aussi, ça fait

0: Luc Huberti en 2015, parce qu'on le rappelle, en Belgique, on dénombre annuellement environ 2 000 à 2 500 amputations de membres et que les prothèses de sport ne bénéficient pas encore pour l'instant de remboursement de la part des mutuelles. Vous avez la possibilité de découvrir le club de marche adapté et encadré par des coachs à Verviers et Andenne, l'école de course avec coaching personnalisé, et vous pouvez découvrir donc cette ASBL Let's Go, soit en invitant Luc Huberti et son épouse Geneviève pour des conférences. Rendez-vous le 3 juin à la salle des Lilas à Grasse-Ologne, ou pourquoi pas chez vous, dans votre association. Et vous pouvez aussi découvrir les bouquins, donc autoproduction, le cadeau caché ou le tournant à partir du 25 mai prochain. Luc Huberti, grand merci de nous avoir rejoints dans cette émission RCF Sport sur RCF Liège. Oserait-on dire longue vie à cette ASBL Let's Go. Il va falloir aussi trouver des personnes pour poursuivre cet engagement.
1: Oui, c'est vrai que c'est un petit stress, hein, parce que c'est vrai qu'on est trois. Hein. J'en profite pour remercier Nathalie, qui est vraiment notre trésorière et qui est une amie d'enfance de Geneviève en plus, qui fait un boulot considérable. Mais on est trois, 60 ans quasi, quoi. Donc il faudra un peu de la relève, quoi. Effectivement, ça c'est un peu le stress pour l'avenir, quoi.
0: Mais des jeunes s'intéressent au développement, oui, de l'ASBL.
1: Oui, oui, bien sûr, on en aura. Il y en a qui montrent le bout de leur nez, on va parler comme ça, oui.
0: Voilà, donc Legsgo, legsgo.be pour le site internet. On vous rappelle, boutique en ligne, page Facebook aussi pour la prochaine conférence, le 3 juin à Grasse-Ologne, à la salle des Lilas. Et les deux livres, Le cadeau caché, Le tournant, à partir du 25 mai. Et toute info auprès de Luc Huberti. On l'appelle une dernière fois, 0488 48 07 58, 0488 48 07 58, pour en savoir plus sur cette ASBL Let's Go et pourquoi pas organiser une conférence à deux voix avec Luc Huberti et son épouse Geneviève. Merci en tout cas de nous avoir suivis. Vous pourrez retrouver cette émission en podcast sur notre site RCF. Bonne fin de soirée à tous et à toutes. On vous fixe rendez-vous chaque lundi de 17h à 18h. Bonne soirée.

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1: Magnifica Humanitas, l'encyclique du pape Léon XIV sur notre société à l'heure de l'intelligence artificielle, un texte dense présenté ce midi au Vatican en présence du Saint-Père qui s'est lui-même exprimé sur ses réflexions. Cette édition sera presque entièrement consacrée à ce document. Nous y reviendrons d'abord d'une manière générale. Nous entendrons également le pape expliquer le lien qu'il a tissé avec Léon XIII et son encyclique Rerum Novarum qui marquait son époque il y a 135 ans et posa les fondements de la doctrine sociale de l'Église. Également dans ce journal, Christopher Ola, l'un des patrons de l'entreprise d'intelligence artificielle Anthropique, qui a pris la parole peu avant Léon XIV pour saluer l'engagement de l'Église dans ce vaste débat sur l'intelligence artificielle.
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1: Bonsoir. C'est donc un document fondamental du magistère de Léon XIV qui a été présenté ce matin au Vatican dans la salle du Synode. Magnifica Humanitas, la première encyclique du pape états-unien qui porte sur les défis que pose l'intelligence artificielle à l'humanité tout entière. Le document, signé le 15 mai par le souverain pontife, représente la parole de l'Église à l'aube d'une nouvelle révolution industrielle, 135 ans après l'encyclique Rerum Novarum de Léon XIII. Les questions

0: questions éthiques, sociales, économiques que soulève le développement de l'IA, tout autant que l'impact sur la dignité humaine, sont au cœur de ce texte, Jean-Charles Puzolu.
1: Ce texte est la première pierre de la construction de la nouvelle Jérusalem. C'est le souhait et à la fois la mise en garde exprimée par Léon XIV dès les premières lignes de son encyclique. Un rappel biblique qui constitue une sorte de fil rouge. Voulons-nous construire une nouvelle tour de Babel ou bien contribuer tous ensemble à l'image de Néhémie qui confie aux familles de la ville céleste détruite de reconstruire chacune une portion de mur. Car l'IA est de la responsabilité partagée de tout le peuple. Cette technologie peut soigner, relier, protéger, éduquer, mais elle peut aussi devenir un instrument de division et générer de nouvelles injustices, réduisant l'homme à un simple moyen manipulé par des objectifs trompeurs. L'Église ne s'oppose pas à cette nouvelle technologie. Elle souhaite accompagner son développement, proposer une large réflexion sur les limites et collaborer à l'édification de principes éthiques dans la droite ligne de la doctrine sociale qui offre un socle solide pour préserver la dignité du travail en faveur d'une économie inclusive, en faveur d'une plus grande justice sociale.
0: Alors, dans un monde traversé par de nombreuses guerres, le pape s'attarde aussi sur l'intelligence artificielle et le développement d'armes autonomes.
1: Des armes sophistiquées qui prendraient seules la décision de tuer ou d'épargner une vie. Le scénario est à notre porte. Il est urgent dans le domaine militaire d'élaborer des règles éthiques les plus rigoureuses possibles afin de garantir la dignité inviolable de tout être humain. Une machine ne devrait jamais s'arroger le droit de décider qui doit vivre et qui doit mourir. Une machine, écrit Léon XIV, ne pourra jamais garantir plus qu'un être humain la distinction entre le bien et le mal.
0: Jean-Charles Puzolu sur l'encyclique Magnifica Humanitas. Voté. Donc, le pape en personne était présent en salle du synode pour présenter son texte. Il a pris la parole en dernier avant de donner sa bénédiction. Dans son discours en anglais, là aussi une première pour la présentation officielle d'un des documents du magistère, Léon XIV a tissé un lien entre lui et son prédécesseur Léon XIII, auteur de Rerum Novarum il y a 135 ans. Il s'est expliqué sur ce lien et sur la manière dont il a rédigé Magnifica Humanitas.
2: Like the earlier Leo, I feel entrusted to look upon another huge transformation.
3: Tout comme le Léon d'autrefois, je me sens chargé de contempler une nouvelle transformation majeure avec les yeux de la foi, la lucidité de la raison, l'ouverture au mystère et en gardant dans mon cœur les cris des pauvres et de la terre. Magnifica Humanitas est né de cette écoute, à l'instar de Léon XIII. J'ai écouté les scientifiques et les ingénieurs qui travaillent avec un enthousiasme sincère sur des technologies capables d'alléger d'immenses souffrances, des dirigeants politiques et des responsables publics qui ont cherché avec persévérance des règles justes, des parents et des enseignants profondément préoccupés par l'avenir des jeunes générations. D'autres voix très inquiétantes me sont également parvenues au sujet de systèmes d'armes de plus en plus autonomes, pratiquement hors de portée de l'humain pour être contrôlés efficacement. J'entends des récits très troublants d'algorithmes capables de bloquer l'accès aux soins de santé, à l'emploi et à la sécurité sur la base de données entachées de préjugés et d'injustices. Et j'ai entendu le silence de ceux qui n'ont pas voix au chapitre lorsque des décisions sont prises, des décisions susceptibles de générer de nouvelles formes d'exclusion et de souffrance. De cette écoute est née une conviction troublante exprimée dans Magnifica Humanitas, l'intelligence artificielle doit être désarmée.
0: Léon XIV, ce midi, en salle du synode pour la présentation de son encyclique Magnifica Humanitas. Aux côtés du Saint-Père, il y avait deux cardinaux, Victor Manuel Fernandez, le préfet du dicastère pour la doctrine de la foi, et Michael Tcherney, le préfet du dicastère pour le service du développement humain intégral, ainsi que deux théologiennes et un professionnel de l'IA, Christopher Ola, cofondateur d'Anthropic, responsable de la recherche sur l'interprétabilité de l'intelligence artificielle. Anthropic, c'est cette entreprise fondée en 2021 aux États-Unis par d'anciens cadres d'OpenAI, dont l'approche est axée sur la sécurité et l'éthique. Elle a fait la une de l'actualité il y a quelques semaines aux États-Unis quand elle a refusé au Pentagone, le ministère américain de la Défense, d'utiliser ses modèles d'IA pour ne pas nuire aux valeurs démocratiques. À la tribune de la salle du synode, Christopher Ola a rappelé que le premier des devoirs des entreprises de l'IA est envers les populations pauvres du monde entier.
4: There is a real possibility that AI will displace human labor at a very large scale. Il existe un risque réel que l'IA remplace la main-d'œuvre humaine à très grande échelle. Si cela se produit, venir en aide aux personnes ainsi déplacées constituera un impératif moral d'une ampleur historique. Cette tâche sera déjà suffisamment difficile, mais je crains que la plupart des débats nous négligent un défi encore plus ardu. Le développement de l'IA est concentré dans une poignée des nations riches. Comment pouvons-nous garantir que les bénéfices de l'IA soient partagés à l'échelle mondiale? Nous ne disposons donc qu'un mécanisme pour cela. C'est un problème non résolu et c'est le genre de problème que l'Église a toujours refusé de laisser le monde ignorer. Ensuite, nous devons faire preuve de discernement quant à la nature des modèles de l'IA. Je suis scientifique, je dirige une équipe de recherche qui étudie la structure interne de ces modèles, ce qui se passe réellement en leur sein. Et je vais être honnête, nous ne cessons de découvrir des éléments mystérieux, voire troublants. Nous trouvons des structures qui reflètent les résultats de la neuroscience humaine. Nous trouvons des preuves d'introspection. Nous constatons des états internes qui reflètent fonctionnellement la joie, la satisfaction, la peur, le chagrin et le malaise. Je ne sais pas ce que cela signifie, mais je pense que cela justifie un examen approfondi.
0: Christopher Ola, le cofondateur de l'entreprise Anthropic, lors de la conférence de présentation de l'encyclique. Voilà ce que l'on pouvait dire ce soir concernant donc ce document de Léon XIV. Vous pouvez lire le document en français sur le site officiel du Vatican, vatican.va. Vous pouvez aussi vous rendre sur notre site pour retrouver les synthèses, revivre cette conférence de presse de présentation ou lire les premières analyses de ce texte sur lequel nous reviendrons encore largement demain matin. Dans l'actualité internationale, poursuite des négociations entre Iraniens et Américains avec la visite au Qatar aujourd'hui de hauts responsables iraniens, ce qui s'inscrit dans le cadre du processus diplomatique en cours. C'est ce qu'a précisé l'agence de presse nationale iranienne. Donald Trump, de son côté, invite le Qatar et l'Arabie Saoudite à rejoindre les accords d'Abraham, ceux qui reconnaissent l'existence de l'État d'Israël. Une invitation qui s'inscrit dans le cadre d'un accord de paix avec l'Iran au risque de compliquer une situation qui l'est déjà. Sur l'autre front, au Liban, Israël a mené plusieurs bombardements dans l'après-midi. Une frappe a tué à Douer deux femmes, deux sœurs qui recevaient des condoléances après le décès de leur mère dans la matinée. La Russie, bien décidée à ne pas baisser sa pression sur l'Ukraine. Moscou a appelé aujourd'hui les ressortissants étrangers vivant à Kiev, dont les personnels diplomatiques, à quitter la capitale ukrainienne avant de nouveaux bombardements. Dans le restant du pays, il n'y a pas eu de sommation. Des frappes ont tué aujourd'hui 4 personnes et blessé une vingtaine d'autres dans le nord-est et dans l'est du pays, notamment dans la région de Kharkiv et de Kramatorsk. Le patron de l'OMS sera demain en RDC à cause de l'épidémie du virus Ebola. Selon Tedros Ghebreyesus, le Congo fait face à une situation extrêmement grave et difficile. Il appelle même les pays voisins à agir immédiatement. Sont particulièrement concernés l'Ouganda et le Rwanda. L'Ouganda, où 2 nouveaux cas confirmés ont été enregistrés aujourd'hui, ajouté aux 5 autres déjà recensés, l'un des malades est décédé. Ouganda toujours, où le nouveau président du Parlement veut faire de son institution un exemple de probité. Jacob Obotobot est monté au perchoir après la démission de sa prédécesseure impliquée dans un scandale de corruption. Voilà, c'est la fin de cette édition. Prochain retour de l'actualité en langue française, ce sera bien demain matin à 8h30, heure de Rome. D'ici là, une très bonne soirée.
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7: Bonjour à toutes et à tous. Aujourd'hui, l'on s'intéresse aux activités d'Alteo. Au quotidien, la SBL se mobilise sur des questions d'accessibilité et d'inclusion sociale et sociétale auprès de personnes malades ou en situation de handicap. Dans quelques instants, nous ferons le point sur le fonctionnement et les activités de la structure. Mais pour l'heure, vous le savez, on débute cette émission en musique aujourd'hui en compagnie de Florent Pagny.

0: Et à l'instant, Florent Pagny avec le titre « Là où je t'emmènerai ». Vous êtes à l'écoute d'Assosphère et je vous le disais dans le sommaire de cette émission. Aujourd'hui, on s'intéresse aux activités d'Alteo et pour ce faire, on reçoit en studio Ariane Hermans. Je vais y arriver. Ariane Hermans, pardon, bonjour.
1: Bonjour.
0: Je suis en train de m'étouffer en vous disant bonjour. Vous êtes bien installée ?
1: Oui.
0: On va avec vous pendant à peu près une heure retracer le quotidien, les activités d'Alteo. Alors, Alteo porte ce nom depuis 2007, mais on retrouve les prémices de l'ASBL et des activités d'aujourd'hui bien plus tôt. Ça démarre plutôt dans les années 50, vers 1955. Alors, sommairement, on ne va pas vous demander un cours d'histoire, évidemment, mais si on devait retracer l'histoire d'Alteo, ça donnerait quoi ?
1: Au départ, on s'appelait l'Association chrétienne des invalides et handicapés. On est né de la mobilisation de parents, de personnes en situation de handicap, qui étaient membres de la mutualité chrétienne et qui souhaitaient faire changer les choses pour que la vie de leur enfant, après leur départ et même dès ce moment-là, s'améliore, que leurs droits soient mieux respectés, que leurs droits évoluent. Et donc voilà, ils se sont constitués en association et au fil du temps, les activités se sont diversifiées. Et alors, il y a un deuxième service qui a vu le jour, c'est l'aide aux malades, qui là était vraiment dans le service et dans l'aide. Et après plusieurs années, les deux associations ont fusionné pour devenir Alteo.
0: Alteo, on l'a dit donc depuis 2007. Derrière Alteo se cache une volonté, une signification dans ce mot. C'est un peu celui d'altérité. Est-ce que vous pourriez revenir sur ce contexte, justement, sur ce terme ?
1: Oui, alors quand je fais des animations dans les écoles sur le handicap, je commence par demander aux élèves à quoi leur fait penser le mot Alteo. Et bon, parfois le mot altruisme sort et effectivement on fonctionne avec beaucoup de volontaires qui ont envie d'aider les autres, donc la notion d'altruisme est intéressante. Et alors parfois j'ai des élèves qui pensent au mot altérité et effectivement ben, ça vient de là et on travaille sur l'autre, parce qu'effectivement on est tout le temps dans la relation et on travaille aussi sur l'autre en tant que personne un peu différente, mais on travaille surtout l'inclusion et donc le fait que toutes les différences soient prises en compte et que malgré les différences, tout le monde soit sur un pied d'égalité avec les aménagements nécessaires et raisonnables pour que ce soit faisable. Mais l'idée, c'est vraiment ça, que la différence ne soit pas une barrière, qu'elle soit plutôt une richesse. Alors, c'est un peu cliché de dire ça, mais on en est loin dans le monde dans lequel on vit, même si les choses se sont améliorées depuis la création de la CH et puis d'Alteo. Et donc, on travaille là-dessus et la notion d'inclusion est vraiment importante pour nous. On ne fait pas de l'intégration, on fait vraiment de l'inclusion, c'est-à-dire que on met les moyens pour que tout le monde soit sur pied d'égalité en termes de décision, en termes de participation, en termes d'apport personnel, en fonction de son histoire, en fonction de ses compétences, etc.
0: On reviendra évidemment sur les différents défis et enjeux auxquels les personnes, je veux dire, en situation de handicap, malades ou les plus précaires, on peut être encore plus global, font face aujourd'hui. Mais quand on travaille dans le domaine dit de l'inclusion, quel regard on porte sur ce mot, la différence ?
1: Alors, c'est une question d'abord un peu personnelle. Moi, je trouve ça super enrichissant. Et en tout cas, je suis très à l'aise avec le public en situation de handicap. Par contre, je suis peut-être moins à l'aise avec d'autres types de différences hein, qui sont dans la société. Et c'est un apprentissage, je pense. Je suis à l'aise parce que depuis que je suis toute petite, je baigne dans le milieu du handicap. Je suis à l'aise parce que ce sont des personnes avec lesquelles je trouve toujours un moyen de communiquer, même si elles n'ont pas la communication verbale, mais je trouve toujours un moyen de communiquer. Et souvent, elles ont les mêmes repères culturels que moi. Après, il y a d'autres types de différences qui me demanderaient à moi plus de travail sur moi. Mais ça s'apprend et je pense que ben, c'est valable pour tout le monde. On est à l'aise avec certaines différences, on est moins à l'aise avec d'autres. Et ça demande ben, un apprivoisement. Un effort pour apprendre à connaître l'autre, apprendre à le comprendre. Mais voilà, je pense vraiment que ça vaut la peine, que c'est enrichissant dans les deux sens et que ça résout pas mal de problèmes dans la société, pas mal de tensions. Voilà, donc c'est une approche personnelle que chacun doit faire Et c'est évidemment une approche de société et une volonté politique et sociétale d'appréhender cette différence et d'en faire une richesse plutôt qu'une source de tension.
0: On peut entendre en sous-titre cet aspect, ne pas gommer la différence, ne pas faire comme si elle n'existait pas, elle est là, par contre il faut l'accueillir, c'est plutôt ça que vous dites.
1: Ah oui, tout à fait. Gommer les différences, ça n'a aucun sens, et puis c'est pas possible, il y a des fois où c'est pas possible, je veux dire, une personne en situation de handicap, je vais pas pouvoir d'un coup de baguette magique arranger sa déficience, lui enlever sa déficience intellectuelle, physique, etc. Par contre, je peux faire en sorte qu'il y ait des aménagements raisonnables qui lui permettent de bien participer au groupe, etc. Mais donc, au-delà du fait que c'est pas possible factuellement, c'est aussi stupide parce que ce serait se priver de richesses et de choses intéressantes. Donc voilà, je crois que dans l'histoire de l'humanité, c'est les différences qui ont fait progresser les choses. Donc, ce serait idiot de s'en priver.
0: Un peu Captain Obvious pour certains aujourd'hui.
1: Oh, oui.
0: On a brièvement évoqué l'historique d'Alteo. Je me suis perdue avec ma blague, je me suis perdue dans ma question Ariane. Je voulais revenir sur la toile d'araignée. On a évoqué l'historique d'Alteo. Vous êtes ici pour représenter la régionale de Liège, mais il y a quelque chose qu'il faut bien comprendre. C'est que moi je dis toile d'araignée, mais vous avez plutôt le vocabulaire de poupée russe pour Alteo et son fonctionnement. Vraiment, peut-être nous parler des différences régionale et du fonctionnement national également.
1: Oui, on est présent sur tout le territoire de la Wallonie et sur Bruxelles. Et donc quand je dis Wallonie, c'est y compris la région germanophone. On a environ 13 000 membres et plus de 2 000 volontaires. Je ne connais plus le chiffre exact, mais enfin voilà, on fonctionne beaucoup avec des volontaires. Mais chaque régional, qui correspond plus ou moins à des provinces, plus ou moins, a son autonomie et peut organiser les activités qui sont demandées par les membres, puisqu'on travaille vraiment avec la base. Mais alors, on a des services qui sont communs, comme un service d'accompagnement et de transport, comme un service de vacances et de loisirs. Et alors, on a un presque équivalent en Flandre, qui s'appelle Samana, qui ne fonctionne pas exactement de la même manière que nous, mais les objectifs sont les mêmes et sont centrés sur les personnes en situation de handicap.
0: Vous n'êtes évidemment pas la seule association à travailler dans le secteur. Est-ce que vous fonctionnez en réseau ?
1: On essaye de réseauter un maximum parce qu'on est plus fort ensemble. Ce n'est pas toujours facile. D'abord parce qu'il faut parfois casser certaines frontières idéologiques. Hein. On est quand même dans une société où il y a la gauche, la droite, les rouges, les verts, les bleus, etc. Mais on y arrive. Je pense que parmi les travailleurs, il y a une volonté de casser ces barrières. Et puis, on réseaute, même en dehors du monde du handicap, quand on fait un projet, on essaie de réseauter avec des acteurs qui sont spécialisés dans le domaine dans lequel on mène le projet. Et donc, on en reparlera sans doute, mais quand on mène un projet sur la mode et l'image de soi, on va trouver des stylistes et des écoles de mode. Quand on mène un projet sur le théâtre, on va trouver des comédiens professionnels. Et en général, c'est super intéressant parce que ce sont des mondes qui n'ont pas nécessairement l'habitude de travailler avec des personnes en situation de handicap. Et donc, c'est enrichissant pour nous parce qu'ils nous apprennent des choses et c'est intéressant pour eux parce que ça les sensibilise au handicap.
0: Mais je vous propose de rentrer dans le concret tout de suite et on peut l'aborder avec un exemple très concret, celui du week-end dernier où il y a eu un grand moment pour certains membres de Alteo. Ça se passait au B3. Je vais peut-être vous demander de nous contextualiser ce qui s'est passé les week-ends des 13 et 14 mai.
1: Eh bien, une représentation théâtrale. Donc, il y a 2 ans, des membres d'Alteo ont émis l'envie de créer une pièce de théâtre. Ça ne se fait pas du jour au lendemain. Ce ne sont pas des comédiens, donc il a fallu apprendre le fait de jouer, d'être à l'aise sur scène, d'apprendre des dialogues, bref, de faire du théâtre. On a fait appel à la troupe des Acteurs de l'Ombre, qui est une troupe liégeoise de théâtre action. Et l'idée, c'était pas de jouer une pièce existant déjà, on le fera peut-être dans quelques années, mais voilà. L'idée, c'était de créer une pièce à partir d'improvisation des apprentis comédiens, et de situations de vie qui les interpellent. Et pendant 2 ans, ils ont travaillé. Alors, on a commencé à 25 et on a fini à 11 sur scène. Il y en a à qui ça ne plaisait pas finalement. Il y en a qui se sont découragés, mais c'est le processus naturel. Et donc, mardi et mercredi de la semaine passée, ils ont joué la pièce qu'ils ont créée deux fois, deux soirs d'affilée. C'était sold out et c'était très, très chouette.
0: Et quelle expérience, quel sentiment ils en retirent ?
1: Alors, d'abord beaucoup de trac. Et puis, évidemment, la fierté d'avoir surmonté le trac, d'avoir joué de manière très, très, plus qu'honorable. Ils ont bien joué, ils sont très bien débrouillés. Et puis, je pense aussi la satisfaction d'avoir fait passer un message. Et ce qui était très chouette, c'est que la pièce ne parlait pas de handicap. C'était des personnes valides et en situation de handicap, mais elles ont parlé plus de la société de manière générale. Et donc ça, pour moi, c'est une victoire de pouvoir parler de la société, de choses qui les concernent en tant que citoyens, et pas uniquement du handicap. Parce que le message sur le handicap, il est là, il est sur scène physiquement.
0: Ariane Hermans, vous êtes avec nous pour aborder les activités et le quotidien de l'ASBL Alteo. On vous retrouve dans quelques instants, juste après la pause musicale.

0: Et à l'instant dans vos oreilles, Buggy avec For a Minute.
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0: Vous êtes à l'écoute d'Assosphère et aujourd'hui on reçoit Altéo pour parler de son quotidien. Juste avant la pause avec Ariane Hermans, on évoquait tout simplement l'historique, le fonctionnement de base d'Altéo. Ariane, vous êtes maintenant, j'allais dire plus une seule, mais deux, vous vous êtes dédoublée puisque à vos côtés est apparue Aparna Merken. Bonjour.
2: Bonjour.
0: Vous êtes membre d'Altéo également, vous venez nous rejoindre pendant cette pause musicale. Vous êtes bien installée, tout va bien avec nous?
2: Oui, tout va bien. Bien,
0: on est ravis, de vous recevoir. Je le disais, vous êtes membre d'Altéo. Juste avant la pause avec Ariane, on abordait la pièce de théâtre qui a eu lieu les 13 et 14. Et on m'a confié que vous faisiez partie de cette pièce. Racontez-nous un peu votre expérience.
2: Oui, exactement. Déjà, c'était une belle expérience, une belle aventure. Et je n'avais jamais fait le théâtre. Donc là, c'était vraiment une première. Et... c'était extraordinaire. Voilà, comment, le stress.
0: Comment vous êtes arrivée chez Altéo, vous?
2: Alors, je suis arrivée chez Altéo il y a 2 ans, je pense exactement. Et j'ai été abordée en faisant mes courses pour... on m'a demandé si je voulais être modèle pour le défilé, tout simplement.
0: Ah ben, il faut nous en dire un peu plus, là, Aparna, parce qu'on fait ses courses et on nous propose d'être modèle, ça arrive pas tous les jours, quand même.
2: Exactement, c'est vrai. Mais oui, non, je faisais bêtement mes courses et une styliste, Charlotte, je ne sais plus comment.
3: Charlotte Zinc.
2: Voilà. Et qui m'a demandé pour, parce qu'elle participait pour Altéo, et qui m'a demandé pour défiler, quoi.
0: Et à partir de ce moment-là, vous avez décidé qu'Altéo, c'était sympa et qu'il valait mieux rejoindre les activités.
2: Voilà. Oui, oui.
0: Et l'expérience depuis ces 2 ans, qu'est-ce que vous avez eu l'occasion, vous, de voir? Je vous pose des petites questions comme ça, parce qu'on va essayer dans cette seconde partie d'émission, Aparna et Ariane, de pouvoir dresser un espèce de calendrier, ou en tout cas un tableau des différentes activités de Altéo. Or, puisqu'on vous a sous la main, que vous venez d'arriver, moi j'ai autant vous mettre sur le grill. Vous avez fait quoi depuis 2 ans?
2: Alors, depuis 2 ans, bah, y a eu le défilé, puis là, il y a eu aussi l'atelier... peinture. Là aussi, chacun va à son rythme, chacun propose, et ainsi que, comment je veux dire, celle qui nous guide vers la peinture nous apprend différentes étapes, mais d'utilisation de la peinture aussi. Voilà.
0: C'est des activités que vous n'aviez pas eu l'occasion de faire avant.
2: Non, absolument pas.
0: Comment sont constitués, alors je vous pose la question à toutes les deux, comment sont constitués les groupes? Vous avez dit on peut proposer des activités à Parna, mais qui amène les idées des activités? Comment on les met en place? Et puis qui s'inscrit derrière?
3: Ariane. Alors, on a différents fonctionnements en fonction des secteurs dans lesquels on est. Donc on a deux services, un service de vacances et un service d'accompagnement et transport. Et ça, bah, ça roule comme un service et c'est plutôt nous qui proposons à nos membres. Le reste, on essaie de fonctionner selon les principes de l'éducation permanente, c'est-à-dire qu'on part soit des envies de nos membres clairement exprimées, soit de choses qu'on entend dans des conversations. Et alors, en tant qu'animateur, on se dit, tiens, il y a peut-être quelque chose derrière. Et alors, on interroge les gens. Et on essaie de mettre sur pied des projets, mais vraiment en partant d'eux. Alors, il faut savoir évidemment que les personnes en situation de déficience intellectuelle, ben, c'est parfois un peu plus compliqué de construire avec eux dans les moindres détails. Mais par contre, comprendre leurs attentes, leurs envies, etc., ça, c'est plutôt facile parce que s'ils sont contents, ils sont contents et ça se voit.
0: Donc ça, voilà. Ça donne déjà une grosse réponse. Non, on ne peut pas trouver chez Altéo, la formulation va être malheureuse, hein, mais que des handicaps moteurs, mais également au niveau mental.
3: On est généraliste et c'est une volonté de le rester. Et donc effectivement, on trouve tous les types de handicaps moteurs, sensoriels, mentaux. Et aussi, je ne sais pas si on peut... catégoriser ça dans les handicaps, mais des personnes qui sont juste en difficulté sociale et qui ont envie de trouver du lien social, justement.
0: Mais la question n'est pas anodine parce qu'on ne peut pas constituer et participer à une activité, et vous l'avez déjà sous-entendu, de la même façon en fonction tout simplement de sa réalité. Et là, pour le coup, qu'on parle de handicap ou pas, hein, ça peut vraiment être plus global. Comment on arrive à rendre des ateliers inclusifs en fonction des profils que l'on a en face de soi ?
3: De base, en les ouvrant à tout le monde. Et puis, on se démerde. Donc voilà, on est ouvert aussi aux personnes valides. Et ça, je trouve que c'est vraiment une super richesse parce que les personnes valides, en général, elles peuvent donner un coup de main. Donc on n'est pas juste l'animateur à devoir donner un coup de main. On peut compter sur les personnes valides. Et puis, on peut compter sur les personnes en situation de handicap qui peuvent s'aider les unes les autres. Et une personne en situation de handicap physique, elle peut vraiment donner un coup de main à une personne avec un handicap mental et réciproquement. Et donc, j'ai envie de dire que les choses se font naturellement. Alors, évidemment, c'est le contexte qui favorise l'entraide. Mais oui, ça se fait assez naturellement parce qu'on est dans une ambiance vraiment d'accueil de tout le monde. Quand je suis arrivée chez Alteo il y a presque 7 ans, une dame du comité régional a dit « Ce que j'aime bien chez Alteo, c'est qu'on arrive comme on est ». Et c'est vraiment le cas. Enfin, la personne, elle entre dans la pièce et il n'y a pas de jugement sur son apparence, sur son handicap, sur sa manière de parler. Et ça met, je pense, tout le monde à l'aise d'emblée. Et chacun trouve ce qu'il peut apporter au fur et à mesure de l'évolution du projet.
0: C'est aller peut-être encore une étape plus loin dans la dimension d'inclusivité. Quand on parle d'inclusif, on a tendance à penser à ce qu'on estime être une minorité, et donc avoir l'inclusivité comme l'ouverture de la porte pour ce qu'on estime, encore une fois, être une minorité. Or, on entend dans vos propos que l'inclusivité, finalement, c'est tout le monde.
3: Oui, oui. Et c'est pour ça que j'insiste sur le fait qu'il y a des personnes valides dans nos groupes. On ouvre et vient qui veut, et alors, par le bouche à oreille, une personne peut dire à une copine « Ah, c'était vraiment chouette l'atelier que j'ai fait, la prochaine fois, viens ». Et même chose, un membre d'une institution, par exemple, peut dire à son copain de chambre « Viens avec moi ». Et donc le joyeux mélange se poursuit comme ça. Et je pense que chacun a une force dans le groupe qui permet au groupe d'exister. Happy, tu peux me contredire, hein?
2: Non, absolument pas.
0: Je vois plutôt opiner du chef, effectivement.
2: Je rejoins rien de ce qu'elle dit parce que c'est vrai que chez Alteo, il n'y a pas de jugement, mais aussi c'est que je trouve que dans chaque atelier, enfin, du moins de chaque fois que j'ai participé dans les ateliers, chaque personne a vraiment de la bienveillance et on est là en train de s'entraider et comme Ariane dit, enfin moi je dis plutôt les bipèdes, les bijambistes, voilà, désolé pour vous.
0: Non, on précise que vous êtes en chaise roulante,
2: en chaise roulante et je suis une bijambiste, voilà. Et non, c'est ça qui est bien, ils sont là aussi pour aider et, pour autant les personnes avec un handicap visible et invisible, voilà.
0: Est-ce qu'il y a peut-être une dimension de revendication, alors qu'elle soit sociale, sociétale au sens strict, voire même politique chez LTO ? Est-ce qu'il y a ce volet-là parmi les différentes activités et objectifs ?
3: Oui. C'est vrai qu'on vient de parler d'activités plutôt culturelles et de loisirs, mais on a tout un volet politique. Et à nouveau, là, on est dans l'éducation permanente et on part des revendications et des attentes de nos membres. Très concrètement, j'en parle parce que c'est moi qui m'en occupe, mais on a un groupe intitulé L'accès aux soins qui a travaillé pendant des années sur l'amélioration de l'accès aux soins pour les personnes à besoins spécifiques. Ça a abouti à un colloque il y a 2 ans à Liège autour de la question, qui a dressé une série de constats négatifs, mais qui a aussi donné une série de pistes pour améliorer les choses, une série d'exemples concrets de choses qui se font déjà. Et le travail continue. On a rencontré à l'automne le ministre Kopiters et les ministres Van den Broek et Benders pour leur suggérer de financer des plans d'accueil des personnes à besoins spécifiques dans les hôpitaux, comme ça se fait à l'hôpital de la Citadelle avec le service Welcome, comme ça se fait maintenant au Mont-Légia avec le service Aisé. Bon voilà. c'est déjà tout un travail de préparer une rencontre avec des ministres. Et évidemment, c'est pas moi, travailleuse, qui y vais. J'y vais avec des membres d'Alteo qui ont préparé le dossier, des membres aussi des hôpitaux de la région liégeoise qui ont préparé le dossier avec nous. Et c'est à nouveau un travail collectif et une revendication collective. Donc oui, le politique est présent aussi.
0: Et on en revient au début de notre échange. Vous l'avez dit, cette phrase, les choses ont évolué, les choses ont changé, mais pas encore suffisamment. Comment on peut expliquer qu'à l'heure actuelle, avec toutes les avancées technologiques et médicales, voire même sociétales et politiques qu'il y a pu avoir, la question des besoins spécifiques, comme vous venez de les appeler, Ariane, reste encore compliquée dans la société?
3: J'aurais envie de laisser d'abord la parole à Pi pour qu'elle dise, elle, en quoi c'est compliqué dans la société parfois d'être unijambiste comme elle est.
2: Alors, en fait, dans la société, moi je dirais plutôt que c'est très difficile, c'est quand on veut prendre l'autonomie, quand on veut son indépendance, la liberté, comme les bijambistes, et de fût-ce le bus. Rien que le bus, c'est un calvaire, le trottoir déjà.
0: Mais on ne va pas le cacher, si vous êtes arrivé un peu plus tard,
2: voilà,
0: c'est
2: ici,
0: à cause du
2: justement, il y a des travaux au niveau du pont et tout le chemin a été bloqué, mais ils ont fait une butte franchement difficilement accessible. Voilà, j'ai dû demander de l'aide. Et le bus, alors que c'est un bus moderne, et la chauffeuse n'a pas voulu mettre la rampe.
0: Vous êtes confrontée quotidiennement à ce genre de problématiques ou pour certaines c'est devenu, si je puis me permettre l'expression, anecdotique ou c'est vraiment quotidien?
2: Non, c'est quotidien. C'est quotidien. J'étais à Bruxelles, c'était pareil, les ascenseurs en panne, donc pas d'assistance. Il faut se démerder.
0: Et j'en reviens à ma question initiale. Comment on peut expliquer alors qu'on en soit toujours là à l'heure actuelle? Je ne sais pas qui veut. Ariane?
3: Mais moi, je pense qu'on a fait déjà pas mal d'aménagements, notamment au niveau des transports en commun. Mais comme l'a dit Happy, parfois les aménagements sont là, mais on ne les utilise pas. Soit parce qu'on ne sait pas comment ça fonctionne, soit parce qu'on n'a pas envie, soit parce que ça prend du temps. Et puis parfois, tout simplement, ils sont en panne par manque d'entretien et donc par manque de moyens financiers. Donc oui, ça a évolué, la technique permet d'améliorer pas mal de trucs, mais il y a aussi derrière peut-être encore une éducation à faire, un entretien de ce qui existe, et puis ce qu'on pourrait appeler du civisme, par exemple par rapport au trottoir. C'est vrai que la circulation en ville, même s'il y a des trottoirs abaissés pour les chaises, il y a des marquages au sol pour les personnes aveugles, etc., il y a toujours des commerçants ou des cafetiers qui mettent des terrasses dans le chemin. Il y a toujours, surtout à Liège, des travaux avec des barrières, des tas de terre, etc., qui empêchent le passage. Donc rien que l'accessibilité physique, ça reste un souci, alors qu'on en a conscience, les pouvoirs publics en ont conscience. Il y a des aménagements qui sont faits, je ne le nie vraiment pas, mais au niveau individuel, il y a parfois une certaine paresse, ou bien de toute façon, il y aura que deux personnes en chaise qui passeront aujourd'hui, c'est pas si grave, voilà.
0: On minimise les statistiques en termes de porteurs de handicap au sens large, encore une fois, vous pensez?
3: Alors, je connaissais les statistiques, je les avais en tête, mais là, avec le stress,
0: je ne vous demande pas
3: le stress
0: chiffres,
3: du direct, je ne les ai plus. Mais je sais que, par exemple, je pense que c'est 80% des handicaps qui sont invisibles, comme ça, au premier abord. Et donc, forcément, on les minimise parce qu'on ne les voit pas tout le temps. Et souvent, quand on dit personne avec handicap, on pense à la personne en chaise ou à la personne aveugle parce que c'est visible au premier regard, mais il y a un tas de handicaps derrière qui ne se voient pas. Et donc oui, peut-être qu'on a tendance à ne pas les voir, et je crois qu'on a encore tendance à ne pas avoir très envie de les voir. Alors ça, c'est peut-être plus personnel, et je ne veux pas projeter ça sur tout le monde, mais j'ai l'impression qu'il y a eu un discours pendant des années de prise en compte du handicap, et donc je crois qu'on en a un peu moins peur. Mais on reste quand même un peu mal à l'aise parce que le contact avec la personne peut être tout petit peu différent, ou bien on n'a pas envie de lui faire sentir qu'on a vu qu'il était handicapé, mais on l'a quand même vu, et donc on ne sait pas trop comment aborder le sujet. Et donc je crois qu'il y a un malaise personnel qui subsiste quand même et qui subsistera peut-être toujours. Et ce qu'il faut juste apprendre, c'est à être sincère, à être direct avec la personne, à pas faire des chichis et à considérer la personne comme ce qu'elle est, c'est-à-dire une autre personne avec laquelle on peut entrer en relation et en dialogue. Et même avec les personnes qui ont du mal à dialoguer, parce que ça existe aussi, hein, des personnes qui ne savent pas parler ou dont la déficience intellectuelle amène à des difficultés de communication, il y a toujours moyen de communiquer, ne fût-ce que par le toucher, etc. Mais ça demande un peu de courage pour sortir de sa zone de confort et ça demande une éducation. Et c'est pour ça qu'on va faire des sensibilisations dans les écoles, etc. Et c'est pour ça qu'il y a un tas d'associations qui sensibilisent au handicap. Alors parfois c'est à un handicap en particulier et parfois c'est plus généraliste comme nous.
0: Et vous l'avez nuancé tout à l'heure, on ne peut pas être binaire sur la question. Il y a certaines différences avec lesquelles on peut être à l'aise et avec d'autres beaucoup moins, vous l'avez précisé.
3: Oui, tout à fait.
0: Quel regard vous portez sur le témoignage que vient de livrer Ariane ? Comment ça résonne en vous au regard de votre situation ?
2: Alors, écoutez, non, je suis d'accord. Oui, je suis d'accord avec Ariane. Et c'est vrai que en général, elle a très bien dit, la populace réagit exactement comme ça.
0: Vous sentez des regards encore aujourd'hui, toujours ?
2: Oui, très fort même. Et c'est souvent le regard, comment je veux dire, c'est plus de la pitié. J'ai l'impression que c'est vraiment, oui, avec un regard de pitié, alors qu'il n'y a pas lieu. Honnêtement, vraiment pas, quoi.
0: C'est pas l'impression que vous dégagez, effectivement. Vous avez l'air plutôt, vous avez l'air plutôt franche du collier, comme on dit. Vous avez l'air d'avoir un certain franc-parler. Est-ce que ça vous arrive de répondre à des regards ou à des réflexions que vous pourriez entendre ?
2: Bien sûr, oui, quand je vois un regard, je demande pourquoi ce regard, parce que, comment je veux dire, je trouve que c'est blessant, sans parole, c'est un regard blessant quand même. Et maintenant, oui, demander, et voilà, je me dis, si la personne ne s'est pas abordée, autant y aller.

0: Mr. Know It All, Teddy Swims à l'instant dans vos oreilles. Vous êtes à l'écoute d'Assosphère et on entame ensemble cette dernière partie d'émission en compagnie de nos invités Ariane Hermans et Aparna Merkendit Happy pour Alteo. On a abordé avec vous le fonctionnement, l'historique, certaines activités et puis votre regard aussi sur cette société qu'on espère, qu'on souhaite voir de plus en plus inclusive au fil du temps. Parmi vos différentes activités pour Alteo Happy, il y en a une qu'on n'a pas encore abordée, parce que certes, vous flamboyez sur les podiums de défilés, ça on l'a bien compris. Vous vous représentez aussi en pièces de théâtre, mais pas seulement, vous êtes membre du comité régional pour Alte. Alors, qu'est-ce que c'est déjà le comité régional et qu'est-ce que vous y faites exactement?
1: Alors, le comité régional, en fait, c'est une fois par mois. Et chaque personne qui représente dans le comité l'activité. Et donc on débat le sujet, l'évolution du projet, comment ça se passe. Et alors s'il y a moyen, les autres personnes pour leur montrer qu'ils peuvent participer, mais aussi de venir. Et là, j'ai beaucoup parlé de chaque fois à la réunion de théâtre. Et là, la peinture, qu'au mois de septembre, normalement, il y aura l'expo.
0: Mais donc, ça veut dire préparer les différents ateliers ou bien essayer de réfléchir à ce que ça peut apporter. Il se passe quoi pendant ces réunions?
1: Alors, pendant ces réunions, chaque personne qui représente, le porte-parole de l'activité, et on débat le sujet, on démontre, à chaque personne de l'évolution. Voilà.
0: Les activités sont nombreuses, on le rappelle encore une fois, avec différents pôles, avec différents objectifs. Je vais peut-être vous demander, avant de continuer à en parler justement de ces activités, de nous faire un petit résumé, une espèce de petite cartographie visuelle de comment fonctionnent les pôles d'Alteo, Ariane.
2: Les pôles régionaux, donc.
0: Oui, les pôles régionaux, oui.
2: Alors, presque tous les pôles ont les deux grands services, donc le service d'organisation de vacances, de séjour, et le pôle d'accompagnement et transport. Et puis alors, chaque pôle développe des projets selon les besoins et les envies de ses membres. Donc les projets de Namur ne vont pas être les mêmes que les projets de Liège.
0: Et qu'est-ce qu'on peut retrouver à Liège en ce moment alors ?
2: Alors, beaucoup de choses. On a deux projets qui vont se lancer. Le premier, c'est un projet sur le budget. On sait qu'on est dans une période où le pouvoir d'achat se réduit. Et on sait aussi que les personnes en situation de handicap ont souvent beaucoup de frais médicaux. On est en Belgique, c'est pas mal remboursé, mais ça reste malgré tout élevé. Et donc, à partir du 26 mai, il y a une réflexion qui va se mettre en place pour voir comment bien gérer son budget malgré la perte du pouvoir d'achat et comment peut-être modifier quelques habitudes dans son quotidien pour ne pas sombrer, parce qu'il y a des personnes qui sont vraiment au bord du gouffre là.
0: Sous forme d'atelier pratique alors?
2: Oui, voilà. Mais l'animateur ne va pas proposer d'emblée un atelier pratique, il va d'abord réunir le groupe de personnes intéressées et ensemble ils vont voir quels aspects du sujet ils ont envie de traiter, d'approfondir, et puis ils vont peut-être même chercher ensemble un spécialiste pour proposer un atelier, etc. Donc c'est vraiment un processus d'autoconstruction. Donc ça, c'est à partir de la fin du mois de mai. Et mon nouveau collègue lance aussi un deuxième projet qui est un projet de balade inclusive. Donc des petites promenades accessibles même aux personnes qui ont des difficultés de marche, et avec aussi la présence d'une joëlette. Ah, donc oui. Cet engin qui permet à des personnes en chaise, assises, de faire une balade portée par deux ou quatre porteurs, ça dépend des endroits et de la force des porteurs. Donc ça, ce sont deux projets vraiment tout nouveaux. Et puis sinon, il y a d'autres projets qui se poursuivent. Le projet politique d'accès aux soins se poursuit.
0: Vous avez toujours des rencontres prévues?
2: Oui, on se réunit toutes les six semaines, je vais dire. Et ici, le nouvel objectif après les rencontres avec les ministres, c'est de travailler sur le matériel adéquat. Par exemple, c'est l'exemple facile à comprendre, les tables d'examen gynécologique, elles ne sont pas accessibles à des personnes en chaise ou à des personnes corpulentes,
0: j'y avais jamais pensé,
2: etc.
0: Et donc, je n'y avais jamais pensé.
2: Il y a des personnes qui retardent leur rendez-vous de contrôle et puis qui se retrouvent avec des vrais ennuis parce qu'elles n'ont pas eu leur rendez-vous de contrôle. Donc, on veut travailler là-dessus, sur le matériel.
0: Parfois, c'est ça, ça peut être... Je vais dire simple, la notion d'aménagement. On imagine directement un monte-escalier, une grosse rampe, un gros aménagement qui non seulement va être coûteux et prendre de la place, et parfois ça peut être juste un petit quelque chose pour arriver à monter sur une table d'examen.
2: Ah oui, bien sûr. Et au moment où l'hôpital doit renouveler son matériel, autant que l'hôpital choisisse un matériel réglable en hauteur, avec une profondeur d'assise adaptée, etc. La table, il va de toute façon devoir en racheter une, donc autant prendre une bonne, quoi. Voilà, c'est ça l'idée de ce groupe-là pour le moment. Et puis après, on abordera sans doute d'autres sujets. Alors, il y a le projet mode qui se poursuit. Donc, à la suite du défilé, on a eu envie de continuer à sensibiliser aux droits pour tout le monde à pouvoir choisir sa tenue, son apparence, parce que ça aide à avoir une bonne estime de soi. Et donc ça, on poursuit. On va faire un book de mannequins. Et on va essayer de sensibiliser les magasins à l'accès physique aussi aux magasins. Parce que souvent, il y a des cabines d'essayage pour personnes handicapées, mais elles sont remplies de caisses et de broles, et donc en réalité, elles ne sont pas accessibles. Ou bien les tringles sont beaucoup trop hauts, par exemple, et donc une personne en chaise ne sait pas accéder aux vêtements. Le projet peinture, donc avec une exposition, non pas au mois de septembre, mais en 2027, avec, je l'espère, la venue d'un conférencier, etc., pour parler de la résilience, parce que c'est vraiment autour de ce thème-là que tourne l'atelier. Moi, je me dis qu'on relancera peut-être un défilé dans quelques années ou une nouvelle pièce de théâtre, etc. Et puis tous les projets qui peuvent venir des membres et qu'on sera très heureux de réaliser.
0: Il y a des projets parfois sur le plus court terme. Là, vous avez évoqué de nombreux projets où on l'entend, ça prend du temps non seulement à se mettre en place, et puis derrière, on peut trouver, comme avec le défilé de mode, d'autres manières d'aller plus loin dans la thématique. Est-ce que ce sont toujours des activités au long cours ?
2: Alors, parfois, la mise en place ne prend pas beaucoup de temps, mais le projet peut durer. Et, bon, par exemple, il y a un atelier créatif tous les mercredis après-midi ici à Liège. Ça s'est mis en place il y a des années et ça se poursuit et ça ne demande plus beaucoup d'énergie aux travailleurs. Ça demande de l'énergie

0: On sera présent au Relais sur la vie, pour la vie de Serein le 30 et le 31 mai. Et alors, on a aussi des excursions une fois par mois. Je pense que j'ai oublié d'en parler. C'est Altévasion, le nom du groupe. Et donc ça, une fois par mois, le groupe part en car, visiter... ça peut être Péridaïsa, ça peut être plus culturel, ça peut être juste aller sur la foire, etc. Donc ça, c'est une fois par mois, c'est régulier. Et à nouveau, c'est ouvert à tout le monde. Et c'est le fait que ce soit inclusif qui fait que la journée est sympa, agréable.
1: Inclusif, on le répète, au sens large, puisque vous n'insisterez jamais assez, vous êtes également ouvert aux personnes valides, alors personnes en situation de handicap visible ou invisible, moteur ou plutôt au niveau cérébral et mental, également pour les personnes valides et puis de toute façon à tous les bénévoles et volontaires qui souhaiteraient s'engager. Il nous reste à peu près une minute trente ensemble. Si on souhaite s'investir dans les différentes activités d'Altéo en tant que membre, peu importe à quelle échelle, comment on s'y prend, Ariane?
0: Il y a un numéro de téléphone général qui est le 081 237 237. Alors c'est 081, on se demande peut-être pourquoi. C'est un numéro général et donc quand vous contactez ce numéro-là, vous pouvez dire que vous appelez pour la région liégeoise et que vous avez envie d'avoir des infos sur une activité ou que vous avez envie de devenir volontaire. Petite parenthèse, on a toujours besoin de volontaires, clairement. On a aussi un site internet, donc ça c'est altéoasbl.be, en un mot, altéoasbl.be. Et alors Liège, la régionale de Liège, a une page Facebook, donc c'est Altéo Liège Oui Warem, où là on met vraiment les infos sur les activités liégeoises.
1: On va vous laisser le mot de la fin juste avant de se dire au revoir. Si on devait retenir une chose de cette émission, Happy, qu'est-ce qu'on retiendrait?
2: Si on doit retenir une chose de cette émission... belle expérience.
1: Pour vous, Ariane.
2: Voilà.
0: Un super job.
1: Merci beaucoup à vous deux pour votre bonne humeur et votre présence ce matin. Quant à vous, eh bien, merci d'avoir été à notre écoute. On se retrouve dès la semaine prochaine pour un nouvel hebdomadaire associatif. Et d'ici là, vous le savez, prenez soin de vous.

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2: Bonjour, bienvenue dans Plein Feu. Bonjour Manu.
3: Bonjour Angélique, bonjour à toutes et tous.
2: Aujourd'hui, nous allons nous intéresser à l'art de la diplomatie, un art discret, patient, souvent méconnu, mais essentiel à la paix, au dialogue entre les États et à la défense du bien commun. Pour en apprendre plus à ce sujet, nous avons le plaisir de recevoir aujourd'hui Raoul Delcorde. Bonjour Raoul Delcorde.
4: Bonjour.
2: Vous êtes ambassadeur honoraire, ancien représentant de la Belgique en Suède, en Pologne et au Canada, et auteur de plusieurs ouvrages de référence sur la diplomatie contemporaine. Avec vous, nous allons revenir sur votre parcours riche, sur les mutations du métier de diplomate et sur le rôle que la diplomatie peut jouer dans les conflits actuels. En lisant votre biographie, il apparaît que vous êtes né à Téhéran. Alors où avez-vous grandi ?
4: J'ai grandi d'abord en Afrique centrale, au Congo, comme un certain nombre de Belges de ma génération. Et puis, effectivement, au Moyen-Orient, en Iran, où mon père, qui n'était pas diplomate, avait reçu une affectation dans le cadre de l'entreprise pour laquelle il travaillait, l'Union Minière, pour ne pas la citer, mon père étant ingénieur civil des mines. Et donc, j'ai connu ce pays qui est au cœur de l'actualité aujourd'hui. Je l'ai connu à une époque moins tendue quand même, l'époque du Shah, les années fin des années 60 et début des années 70. Et puis, voilà, j'ai épousé une Iranienne, je suis revenu dans ce pays, je l'ai redécouvert après la révolution islamique. Et donc, inutile de vous dire combien je suis attaché à l'Iran, à sa population et combien je suis préoccupé par la situation actuelle.

0: C'est ce qui explique aussi en partie alors votre connaissance du persan. Hein.
1: Oui, qui n'a jamais, à dire vrai, été valorisé par mon employeur, le ministère des Affaires étrangères. Vous savez, il y a cette petite plaisanterie qui veut que si vous parlez l'espagnol, on vous enverra certainement à Moscou, et si vous parlez russe, on vous enverra à Lima. Donc, je n'ai jamais été envoyé à Téhéran, mais j'ai utilisé le persan au début de ma carrière au Pakistan. Parce que j'ai eu l'occasion là de rencontrer, c'était la fin des années 80, les résistants afghans. Ça a bien changé aujourd'hui, mais ceux qu'on appelait les Moudjahidines et qui se battaient contre l'armée rouge, qu'ils ont finalement chassé d'Afghanistan. Et la langue nationale de l'Afghanistan, c'est le Dari, qui est assimilé au persan.
2: Raoul Delcorde, de quoi rêviez-vous quand vous étiez enfant? Est-ce que vous auriez pu imaginer le parcours qui a été le vôtre?
1: En tout cas, je pouvais imaginer un parcours à l'étranger. Ce qui m'attirait, c'était l'international depuis le début. J'aime mon pays, mais figurez-vous que la Belgique, comme je viens de l'expliquer, ayant vécu mon enfance et mon adolescence à l'étranger, je ne la connaissais pas tellement. Et donc, spontanément, j'étais attiré par une carrière internationale. Mais quant à ce parcours spécifique, non, je ne l'ai pas imaginé.
2: Et comment devient-on ambassadeur?
1: Ah, c'est un cursus honorum, comme on dit dans le latin, c'est-à-dire qu'il y a une série d'étapes. Il y a d'abord un concours très difficile pour entrer dans la diplomatie. Un concours qui permet de sélectionner les personnes les plus aptes intellectuellement à assumer ce métier. Et puis, il y a une série d'étapes, c'est-à-dire qu'on vous demande de partir en poste, comme nous disons, à l'étranger, de remplir un certain nombre de fonctions. Et après X années d'ancienneté, vous êtes enfin nommé, si vous le demandez, ce n'est pas automatique, consul général ou ambassadeur. Et vous continuez ensuite normalement sur cette lancée. Voilà.
2: Quels étaient vos rêves de jeune diplomate?
1: Parce que j'avais connu l'Iran et le Moyen-Orient, et parce que je suis attaché à cette région, j'aspirais à me retrouver dans le monde moyen-oriental, au fond. Alors, ça ne s'est pas fait vraiment. Enfin, j'étais au Pakistan, qui est géographiquement, tout le monde le voit, un peu à la lisière du Moyen-Orient, qui est un pays musulman, un pays complexe d'ailleurs. Mais pour le reste, j'étais attiré par ce qu'on appelle dans notre jargon le multilatéral, c'est-à-dire les négociations dans le cadre de l'ONU, de l'Union européenne et d'autres organisations internationales. Et peut-être aurons-nous l'occasion de parler de ce que j'appelle aujourd'hui la fin de l'illusion multilatérale. Et donc, de ce point de vue-là, j'ai été servi parce que j'étais en effet à l'ONU, à l'époque où la Belgique siégeait au Conseil de sécurité. Je me suis occupé des affaires européennes quand la Belgique présidait l'Union européenne. Et j'ai eu d'autres affectations dans le multilatéral. Donc, de ce point de vue-là, ça répondait bien à mes aspirations.
0: En Pologne, hein, vous êtes arrivé dans un contexte politique et émotionnel très très fort, puisque, rappelons-le, c'était après la catastrophe aérienne de Smolensk qui a causé la mort du président de Pologne, Lech Kaczyński, et de dirigeants politiques, militaires et religieux. Alors, comment avez-vous vécu personnellement ce drame aérien et comment un ambassadeur doit-il réagir dans ces moments qui sont particuliers?
1: Oui, je suis arrivé peu après le drame en question et je vais vous livrer ici une petite anecdote. Il y avait une espèce de vacance du pouvoir en Pologne à ce moment-là et le nouveau président ne voulait pas recevoir mes lettres de créance. Or, je dois expliquer à vos auditeurs peut-être qu'un ambassadeur ne peut pas fonctionner, entre guillemets, s'il n'a pas remis ses lettres de créance au chef de l'État. Il ne voulait pas parce qu'on était justement dans une situation politiquement un peu incertaine. Et c'est en fait sous la pression amicale de la Belgique et de quelques autres que finalement j'étais le premier ambassadeur à remettre mes lettres de créance après la mort dramatique de Kaczyński au nouveau président polonais, Komorowski. Pour la petite histoire, le président Komorowski est un cousin éloigné de la reine Mathilde, qui, comme chacun sait, est à moitié polonaise. Et voilà, et c'est dans ce contexte un peu difficile que j'ai démarré et j'ai découvert un pays très attachant, qui a une histoire tragique. Smolensk, ça fait tout de suite référence au massacre de Katyn durant la Seconde Guerre mondiale, où toute l'élite polonaise avait été décimée sur l'ordre de Staline. C'est donc un pays qui vit, et on le voit aujourd'hui encore de manière très vibrante justement, la relation avec le grand voisin russe Et de ce point de vue-là, déjà en 2010, le poste d'ambassadeur à Varsovie était un poste d'observation tout à fait intéressant.
2: De vos missions en Suède et au Canada, que retenez-vous ?
1: Je dirais la neige et le froid, parce que ce sont des pays... le Canada, on ne s'en rend pas toujours bien compte si on n'y a pas vécu, mais les hivers canadiens, c'est du moins 20, moins 25, même à Ottawa, des semaines durant. Ben, c'est toute une adaptation. Non, mais ce que j'ai retenu de la Suède et du Canada, c'est que l'un et l'autre, au fond, sont des pays, permettez-moi l'expression, très civilisés, c'est-à-dire qui sont très respectueux du droit, le modèle suédois, la négociation, la conciliation, le Canada aussi, les Canadiens d'ailleurs, quand on leur parle de leurs grands voisins du Sud, les Américains, vous disent « mais non, nous ne sommes pas du tout des Américains, nous avons une autre approche, nous avons la sécurité sociale, etc. » Bref, donc de ce point de vue-là, la Suède, pour répondre d'abord à votre question sur la Suède, proche et lointaine, pays intéressant, et pourtant, sous la neige ou sous la glace, il y a des tensions internes qui ne sont pas toujours bien connues ici et que j'ai pu découvrir déjà à l'époque. Ça remontait quand même à 2003-2007. Le Canada, pays du G7, pays important, mais qui doit vivre avec un grand voisin imprévisible, pays qui mêle un peu de culture latine, au fond, le Québec, que nous connaissons bien, et le monde anglo-saxon. Et aujourd'hui, mais c'est une blague, bien sûr, certains en Europe se demandent si le Canada ne devrait pas rejoindre l'Union européenne, tant les valeurs canadiennes sont proches des nôtres.
2: Alors, on se demande parfois à quoi servent encore les diplomates aujourd'hui. Vous résumez le métier en quatre verbes, représenter, informer, protéger, négocier. Lequel est le plus crucial, selon vous ?
1: D'abord, je voudrais donner une définition de la diplomatie et du métier de diplomate en une phrase qui n'est pas de moi, qui est un Canadien, justement. Être diplomate, c'est représenter son pays dans le monde et le monde dans son pays. Et c'est vraiment cette dynamique-là qui est intéressante. Il ne s'agit pas seulement de parler de la Belgique, de la représenter donc à l'étranger, mais c'est aussi ce que nous appelons dans le jargon le soft power, c'est-à-dire attirer, susciter de l'intérêt de l'étranger pour notre pays qui n'est pas nécessairement connu de tout le monde. C'est un petit pays un peu qui est parfois confondu avec nos grands voisins. Donc, représenter, c'est évidemment important. Informer, les gens ne le savent pas toujours, mais le diplomate, c'est quelqu'un un peu comme vous, finalement, journaliste, qui doit régulièrement rapporter des informations à ses autorités. Alors, pas des scoops, hein, pas nécessairement, mais qui doit régulièrement observer ce qui se passe dans le pays où il se trouve et rapporter, et écrire donc souvent. C'est un métier d'écriture, les gens ne le savent pas. Et puis, bien évidemment, négocier. L'essence même de la diplomatie, c'est la négociation, bien évidemment. Je dirais que lorsque les canons se taisent, et j'espère que ce sera bientôt le cas en Ukraine, les diplomates entrent en scène, c'est vraiment là. Donc, la diplomatie, c'est de ce point de vue-là, un rouage essentiel pour rétablir la paix. Et enfin, protéger. Ça, c'est ce que, en général, les gens savent. Hein. Oh, j'ai perdu mon passeport, là, quand j'étais en voyage en Égypte, je vais vite toquer à la porte du consulat ou de l'ambassade. On va me faire des papiers, on va m'aider. Le dépannage, au fond, des compatriotes à l'étranger, mais qui est important, qui est au fond l'équivalent, si vous voulez, de la maison communale, mais installée à l'étranger.
0: Raoul Delcorte, revenons à la qualité de l'information produite par les ambassades. En quoi est-elle différente d'une information médiatique ou numérique ?
1: L'information qui est rapportée par les ambassades est destinée premièrement au ministre des Affaires étrangères, de manière à le préparer dans les nombreux contacts qu'il a avec ses vis-à-vis étrangers. Premièrement, elle est également nécessaire au ministre pour prendre des dispositions dans des situations de guerre, de rapatriement, de tension et autres. Et de ce point de vue-là, donc, c'est une information qui va beaucoup plus vite qu'à l'époque où j'ai commencé. Alors moi, j'ai commencé ma carrière à l'époque du télégramme, avant l'Internet, à l'époque des rapports que l'on envoyait par la valise diplomatique. C'était une autre dimension temporelle, vous le comprenez aisément. Aujourd'hui, le ministre attend, le ministre, quand je dis c'est le ministre, c'est toute l'administration qui tourne évidemment autour de lui, l'information en temps réel quasiment, mais pas l'information brute, parce que ça, les médias, en général, sont capables de l'apporter, mais c'est une information qui est analysée et qui est... Permettez-moi de prendre un exemple concret. Le ministre rencontre, par exemple, rencontrerait aujourd'hui son vis-à-vis libanais. Mais il faut lui fabriquer un dossier. Comment va-t-on faire? On va demander au poste diplomatique qui se trouve dans la région, à Tel Aviv, à Téhéran, dans les États du Golfe, mais aussi à Moscou, à Washington, à Paris, de nous donner une analyse faite depuis Paris ou depuis Riyad sur la réalité libanaise. Et à partir de là, on va constituer un dossier de telle manière que lorsqu'il rencontre son homologue, il sait déjà pas mal de choses et il peut approfondir l'échange. C'est comme ça que fonctionne l'information diplomatique qui, évidemment, n'est pas partagée, à l'inverse de l'information journalistique.
0: Et quelle différence établissez-vous entre politique et diplomatie? Est-ce qu'au fond, on peut dire que les hommes politiques passent tandis que les diplomates, eux, restent?
1: Oui, les diplomates, dans la plupart des cas, sont des hauts fonctionnaires. Donc, ils font une carrière longue.
0: Qui n'est pas liée à un mandat...
1: qui n'est pas liée, en tout cas pour la Belgique. Vous savez que c'est un peu différent pour les États-Unis, où un certain nombre d'ambassadeurs sont nommés par le président pour la durée de son mandat, et puis s'en vont. C'est le cas des ambassadeurs américains à Bruxelles, d'ailleurs. Non, c'est vrai. De ce point de vue-là, les diplomates, c'est l'élément permanent de la politique étrangère d'un pays. Et les diplomates, c'est aussi le réseau diplomatique. Est-ce que l'on sait que la Belgique compte, en gros, 113 à 115 postes diplomatiques dans le monde? C'est beaucoup. C'est beaucoup. Un pays comme la Suède n'en a que 90 à peu près. Chaque ambassade, consulat général, poste diplomatique, c'est une PME en quelque sorte. Certaines sont des grandes, très grandes PME. Notre ambassade auprès de l'Union européenne, mais qui est à Bruxelles, concentre plus d'une centaine d'effectifs. Mais voilà, donc c'est un réseau et c'est un réseau qui est appelé à durer beaucoup plus longtemps, évidemment, que le mandat d'un ministre.
2: Dans ce réseau assez institutionnel, y a-t-il malgré tout des relations plus personnelles qui peuvent se tisser, peut-être des amitiés entre diplomates ou diplomates et ministres?
1: Les diplomates qui font partie du cabinet du ministre, il peut y avoir un échange qui construit une amitié. Alors, en même temps, vous savez, le ministre, c'est un politique par définition, en tout cas chez nous. C'est très rare, hein, mais c'est arrivé, je dois quand même le dire, qu'un diplomate devienne ministre. Bernard Quintin, notre ministre de l'Intérieur, a été brièvement mais ministre des Affaires étrangères. Et comme j'ai écrit une histoire des diplomates belges, on m'a demandé s'il y avait eu un précédent. Il y en a eu un, mais il y a longtemps, au début du XXe siècle. Donc, oui, les diplomates, a priori, ne deviennent pas ministres et les ministres ne viennent pas diplomates. Donc, l'amitié, elle peut exister. Ce n'est pas non plus quelque chose de très courant.
2: Mais est-ce qu'il y a des relations de confiance qui s'établissent entre diplomates?
1: Oui, certainement. Des relations collégiales, de confiance, oui, parce que nous sommes une petite équipe en Belgique. Il y a, je crois, au total environ plus de 620 diplomates de différents niveaux. Donc oui, les relations de confiance sont là. Et elles sont importantes parce que, vous savez, la plupart de nos postes diplomatiques sont constitués de deux diplomates, d'un ambassadeur et de son adjoint, de trois parfois. Le reste, c'est du personnel local. Donc s'il n'y a pas la confiance entre l'ambassadeur et son adjoint... Dans un poste éloigné, ça devient ingérable.
2: Je vous propose, Raoul Delcourt, qu'on marque une pause en musique et on se retrouve dans un instant. On va parler actualité et notamment des conflits dans le monde et du rôle de la diplomatie. À tout de suite.

0: Deuxième partie de cette émission Plein Feu, aujourd'hui en compagnie de Raoul Delcorde, ambassadeur honoraire. Raoul Delcorde, à quel moment la diplomatie entre-t-elle en action quand un conflit éclate dans un pays? Et ils sont nombreux pour le moment, malheureusement.
1: Elle entre en action dans ce cas-là à deux niveaux. Elle entre en action sur le plan multilatéral, quand un conflit éclate, quelle que soit la nature du conflit. Normalement, il y a une réunion du Conseil de sécurité. Alors, je sais, aujourd'hui, c'est compliqué, mais voilà. Il y a une réunion aussi du Conseil européen, le cas échéant, quand c'est surtout un conflit proche. Donc, dans l'enceinte multilatérale, la diplomatie est mobilisée. Dans l'enceinte bilatérale, tout dépend de la capacité de la diplomatie d'un pays à jouer le rôle de médiateur. J'ai d'ailleurs écrit, il n'y a pas longtemps, un livre sur la médiation diplomatique internationale. Parce que ce sont en général des petits pays qui se spécialisent dans ce domaine. Je pense notamment à la Suisse et à l'Autriche. Curieusement, la Belgique n'a pas fait, depuis longtemps en tout cas, offre de médiation. Mais voilà, là, un pays peut effectivement offrir ses services. Enfin...
0: Pardon de vous interrompre, mais pourquoi la Belgique n'a-t-elle pas fait offre récemment de ses capacités de médiation? Est-ce que nous serions trop intriqués dans nos propres conflits internes?
1: Non, je ne pense pas. Mais voilà, ce n'est pas apparu comme une priorité à l'agenda de nos différents ministres des Affaires étrangères. In illo tempore, mais il faut remonter aux années 80 ou 90, la Belgique s'était impliquée assez fortement dans le conflit israélo-palestinien. Il y avait eu des médiations belges, notamment lorsque l'OLP s'était installée à Tunis, etc. Voilà, moi, à titre personnel, et je peux m'exprimer librement maintenant que je ne suis plus directement impliqué dans le service diplomatique, je le regrette. Je pense que nos diplomates qui ont été à l'école du compromis, qui ont un profil qui, en général, est accepté par la plupart, feront un excellent travail en matière de médiation. Et je constate aujourd'hui que des pays plus importants, comme la Turquie, par exemple, plus petits, comme le Sultanat d'Oman ou le Qatar, se font connaître ou déploient des médiations qui, de ce point de vue-là, sont tout bénéfice pour l'image de ces petits ou moyens États. Voilà.
2: Raoul Delcorde, on va prendre un exemple. Actuellement, en Iran, des manifestations sont réprimées par la force. On compte des morts par centaines. Quel est le rôle de la diplomatie dans des conflits qui sont internes à un pays?
1: Alors, c'est une question délicate, n'est-ce pas? Parce que, a priori, quand il y a un conflit interne, d'une manière générale, le diplomate doit faire preuve de la plus grande prudence. Oui, il doit venir, le cas échéant, au secours de ses concitoyens, organiser une évacuation, mais il peut difficilement aller voir les autorités locales et leur dire, mais voilà. Tout au plus, il peut exprimer, notre ministre des Affaires étrangères l'a fait, notre Premier ministre aussi, ces derniers jours, puisque vous citez le cas de l'Iran, il peut exprimer, par la voix de notre gouvernement, notre émotion sur ce qui se passe, appeler au retour du dialogue, etc. Mais quant à s'entremettre pour véritablement jouer un rôle opérationnel dans un conflit interne, ce n'est a priori pas ce qu'on demande aux diplomates. Et en général, d'ailleurs, si le diplomate le fait, c'est très vite perçu alors par les autorités locales comme une forme d'immixtion. Et c'est plutôt mal vu, d'ailleurs.
2: Ingérence, c'est aussi le terme qu'on utilise dans ces cas-là?
1: Oui, alors, puisque vous citez le mot, le concept, c'est vrai. Qu'il y a cette notion qu'on appelle le droit d'ingérence humanitaire. Il y a un autre vocable aujourd'hui onusien, la responsabilité de protéger. Et c'est vrai que on pense au génocide rwandais, évidemment, et à des situations similaires. On pense à ce qui s'est passé à Gaza. Et on se dit, mais là, pour le coup, le diplomate ne peut pas simplement observer. Il doit actionner tous les leviers internationaux possibles. Cour pénale, conseil de sécurité, etc., pour éventuellement autoriser la communauté internationale, pour voir ce qu'on entend par ce concept, à intervenir et à faire cesser ces violences, ces massacres. Mais c'est compliqué. Regardez la situation en Syrie, du temps de Bachar, Conseil de sécurité était paralysé parce qu'il y avait le veto russe. En fait, ce concept, il est très noble, hein, il est très beau, je l'aime beaucoup, ce concept d'ingérence humanitaire, mais il a été un petit peu tordu, notamment lors de l'affaire libyenne. Enfin, je ne vais pas trop disserter là-dessus, mais la fin de Kadhafi, l'intervention orchestrée notamment par la France de Sarkozy et quelques autres États pour soi-disant arrêter des massacres à l'est de la Libye, mais qui en réalité se sont transformés en une forme d'ingérence qui n'était pas humanitaire pour le coup. On est passé de l'humanitaire à une ingérence politique. Et du coup, maintenant, les États du Sud, comme on dit, le Sud global, sont très méfiants. Dès qu'il s'agit de pointer du doigt une situation comme, par exemple, au Bangladesh récemment, ou encore, on pense aux Kurdes, etc., l'ingérence est très vite taxée d'immixtion. Voilà où on en est, et je le regrette profondément.
0: Et par rapport à l'Iran, que vous connaissez particulièrement ?
1: Je vous le dis, de nouveau, si vous êtes, vous, vous en tenez aux dispositions prévues par l'ONU, malheureusement, ça reste assez rhétorique. On peut difficilement organiser... On peut appeler évidemment au calme, on peut au dialogue, etc. Mais je pense d'ailleurs que les Iraniens eux-mêmes... Ils sont un petit peu divisés sur la question, mais souhaitent plutôt que cette affaire, si je puis dire, c'est-à-dire ce renversement de régime, parce que c'est quand même à cela que l'on va sans doute aboutir, soit une affaire purement iranienne. Imaginez une opération militaire israélienne, comme elle a déjà eu lieu d'ailleurs il y a 6 mois, ou américaine, n'est pas nécessairement une bonne chose pour l'opposition iranienne. Et en même temps... Et là, je parle à titre personnel, peut-être qu'effectivement, si on décapite un certain nombre de représentants de ce régime, peut-être qu'effectivement, ça va provoquer, ça va faciliter la transition. Vous voyez, le débat est complexe, mais en tant que diplomate, alors je reprends ma casquette de diplomate, je considère que toute forme d'intervention étrangère dans un conflit intérieur est a priori extrêmement risqué et probablement même condamnable.
0: Venons-en au nerf de la guerre. Raoul Delcorte, comment se porte la diplomatie à l'heure de Donald Trump ? Tous les codes se trouvent-ils bousculés ?
1: Oui, alors vous savez que l'on a un terme pour qualifier la diplomatie trumpienne, qui est ce qu'on appelle la diplomatie transactionnelle, le deal du promoteur immobilier new-yorkais. Alors, avec lui, on n'est pas sur le plan des principes, n'est-ce pas, ou des valeurs. Il ne cherche pas la paix comme valeur. Il n'oppose pas le bien et le mal. Il oppose ce qui fonctionne et ce qui bloque. En gros. Voilà, c'est cette logique-là, assez binaire. Donc, pas des consensus globaux et surtout pas multilatéraux. Il a en horreur l'ONU, l'Union européenne, qu'il méprise. Dont il se méfie même. Non, pas des consensus globaux, mais des compromis locaux. Alors, il faut bien reconnaître que ça peut marcher. Dans le cas de Gaza, il y a quand même un cessez-le-feu, je sais, ça ne tient pas bien. Mais malgré tout, qui d'autre que lui pouvait faire pression sur le gouvernement israélien pour arriver quand même à un moment donné à un cessez-le-feu ? Sur l'Ukraine, c'est plus compliqué, il n'y est pas parvenu jusqu'à présent. Il se targue d'avoir réglé 8 ou 9 conflits dans le monde. Alors, quand vous demandez l'avis des Indiens, des Pakistanais, qui ont été au bord de la guerre à nouveau en 2025, ils vous disent « Mais non, pas du tout, nous avons réglé ça bilatéralement. On voit qu'en RDC, pays que nous connaissons bien, il y a bien eu un accord qui a été signé à Washington entre le président rwandais et le président congolais, mais... On se demande si la médiation américaine a servi à grand-chose, etc. Bon, bref, mais voilà, ça c'est Trump. En tout cas, ce qu'il aime, c'est... parce que c'est un homme des médias aussi, c'est un homme qui utilise bien les réseaux sociaux et l'image. Et donc, de ce point de vue-là, peut-être que finalement, il décrochera le prix Nobel de la paix, qui sait. En tout cas...
0: Certaines parlent de le lui remettre.
1: Voilà. Et donc, on est dans les faits d'optique un petit peu. Alors, ce qui est inquiétant avec le Trumpisme, évidemment, et on le voit avec les récents événements au Venezuela, c'est qu'au fond, l'objectif, c'est une forme de prédation, déjà, Donc il y a toujours un calcul économique qui conditionne une opération politique. C'est une stabilisation, le cas échéant, on le voit à Gaza, mais sans la paix. Et de ce point de vue, c'est le retour, au fond, de ce qu'on appelle la multipolarité, c'est-à-dire un monde qui serait géré par un certain nombre de grandes puissances. Et contrairement à ce que d'aucuns peuvent penser, la multipolarité n'est pas une garantie de stabilité. En réalité, c'est plutôt une garantie de rivalité permanente.
0: Donald Trump et les États-Unis ont décidé de se retirer de 66 organisations internationales, dont la moitié est directement liée à l'ONU. Est-ce qu'on peut parler de catastrophe, Raoul Delcorde ?
1: C'est une très mauvaise chose. Alors, certaines de ces organisations sont peut-être de moindre importance, mais c'est une très mauvaise chose parce que les États-Unis contribuent financièrement et de manière substantielle dans certains cas à ces organisations. Et donc, le retrait des États-Unis de l'UNRWA, l'Organisation des Nations Unies qui aide les réfugiés palestiniens, par exemple, est une catastrophe. Parce qu'alors, donc, l'organisation se tourne vers l'Union européenne, qui elle-même, quand même, a des difficultés économiques et qui doit suppléer ou compenser. C'est difficile, parfois impossible. Donc oui, c'est une très mauvaise chose. Pourquoi se retirer de l'UNESCO ? Il y a des présupposés idéologiques dans les décisions de l'administration Trump, qui sont très préoccupants, évidemment. Il y a une organisation des Nations Unies qui s'occupe de la condition des femmes, et on sait combien, dans les pays du Sud notamment, cette organisation joue un rôle important. Elle va être affaiblie, sérieusement. Donc oui, ma réponse est c'est très préoccupant.
2: En première partie d'émission, vous disiez que le multilatéralisme touchait peut-être à sa fin. Est-ce sous l'influence de cette politique Trump ? Ou ça n'a rien à voir ?
1: Sans doute, la politique de Trump y est pour quelque chose. La politique trumpiste, mais c'est celle sans doute de quelques autres grands dirigeants internationaux, c'est un équilibre qui est fondé sur les rapports de force. Et les organisations internationales, elles vont continuer à exister. Notamment celles que Kofi Annan, un très grand secrétaire général de l'ONU, appelait les organisations internationales sociale, n'est-ce pas ? Le PNUD dont on a parlé récemment parce que notre ancien Premier ministre va le diriger maintenant, ou bien l'OMS pour la santé, etc., vont continuer à fonctionner. Mais celles qui sont appelées à jouer un rôle moteur dans le règlement des conflits internationaux, et en particulier évidemment l'ONU et le Conseil de sécurité, ne seront plus que des organisations à la marge. Parce qu'il y a une perte du centre de gravité du multilatéralisme. Ça devient un monde qui n'a plus de centre. C'est un monde qui peut être régulé, mais à la marge. Et ce qui est d'autant plus préoccupant, c'est qu'il y a maintenant des organisations internationales concurrentes, mises en place par les puissances émergentes, je pense aux BRICS notamment, qui regroupe des pays comme la Russie, d'ailleurs, la Chine, l'Inde, le Brésil, l'Organisation de coopération de Shanghai, qui est une organisation qui a été mise en place par la Chine, etc., qui ne sont pas du tout dotés de la même manière que l'ONU, mais qui contestent en quelque sorte les valeurs, entre guillemets, de la Charte des Nations Unies de 1945, et qui vous disent, au fond, l'ONU, c'est une organisation occidentale. Or, pour citer, j'aime le citer dans mes exposés, un grand ambassadeur singapourien, ambassadeur à l'ONU, qui a dit cette phrase qui est très connue. Hein. Il s'appelle Kishore Mahbubani et il a dit « La parenthèse occidentale est en train de se refermer ». C'est-à-dire que le monde occidental, en gros, a dominé du XVIIIe siècle à la fin du XXe, les grandes découvertes, la colonisation, etc. Et cette parenthèse-là est en train de se fermer. Et le centre de gravité du monde se déplace, tout le monde l'a constaté, vers l'Asie. Et nous avons là des valeurs, et même une idéologie, si vous voulez, qui ne convergent pas avec celles qui sont défendues par le monde occidental. Et donc, nous allons inaugurer une ère différente, une approche différente des relations internationales. Voilà la réalité des 20 prochaines années.
2: Quel regard portez-vous sur les visées qu'a Trump pour le Groenland ?
1: Alors, de nouveau, on parle ici d'une idéologie de la prédation, d'une extension du territoire américain, parce que c'est quasiment cela, n'est-ce pas? Si les États-Unis absorbaient le Groenland, vous imaginez ce que ça représenterait géographiquement. Je pense, comme toujours, qu'il y a chez Trump une approche en deux phases. La première, c'est un peu le coup d'éclat, c'est la pression maximale, là où on ne l'attend pas nécessairement. Certes, il avait déjà parlé du Groenland, il revient avec un vocabulaire d'empereur romain. Enfin, je vais reprendre ce territoire, le dominer, en chasser ceux qui, ses occupants, ou les absorber, etc. Et puis, il va y avoir, je peux vous le garantir, une négociation. Elle va arriver, c'est-à-dire un deal. Le cas échéant, un accord pour... Les Américains, d'ailleurs, au demeurant, sont déjà au Groenland. Ils ont déjà des installations militaires. Un deal pour davantage de présence américaine, un plus grand contrôle du Groenland. Mais de là à dire que le Groenland va basculer, devenir un 51e État américain, je ne le crois pas. Ça fait partie de la stratégie trumpienne. Le coup d'éclat, la sidération de ses interlocuteurs et puis la négociation.
2: Eh bien, je vous propose qu'on marque cette deuxième pause en musique et on se retrouve dans un instant, Raoul Delcorte.

0: Troisième partie de cette émission Plein Feu, aujourd'hui en compagnie de l'ambassadeur honoraire Raoul Delcorde. Que pensez-vous, Raoul Delcorde, de l'accord de libre-échange entre l'Union européenne et le Mercosur ? Pour rappel, le Mercosur est le marché commun du Sud. Il se compose de l'Argentine, de la Bolivie, du Brésil, du Paraguay et de l'Uruguay. Est-ce que les réticences et les oppositions des agriculteurs, notamment, ont été suffisamment prises en compte ?
1: Le débat actuel sur le Mercosur m'étonne un peu, à dire vrai. J'étais ambassadeur au Canada lorsqu'il y a eu la négociation et finalement l'accord sur le CETA, l'accord de libre-échange entre l'Union européenne et le Canada, qui a causé quelques remous en Wallonie, comme vous le savez peut-être. Et je dois dire que pour le coup, là, alors que c'est un pays avec lequel nous avons des relations parfaites, là, pour le coup, le rôle de l'ambassadeur avait une certaine importance, puisqu'il fallait en quelque sorte expliquer à nos amis québécois, notamment, pourquoi tout d'un coup la Wallonie s'opposait à cet accord de libre-échange et était les seuls dans l'Union européenne à le faire. Et en réalité, on constate aujourd'hui, même si cet accord en question, je parle du CETA, j'arriverai au Mercosur dans quelques secondes, n'est pas encore ratifié par l'ensemble des États européens, mais 90% de l'accord est entré en vigueur. Les exportations wallonnes, pour le coup, ont fait un bond remarquable, les Belges en particulier, sur le marché américain. On a mis des garde-fous, on a veillé à ce qu'on ne soit pas inondé nécessairement par les produits agricoles canadiens, ou en tout cas que les produits en question se conforment à nos normes environnementales et autres, hygiéniques même, et l'accord fonctionne. De la même manière, je peux comprendre, évidemment, qu'il y a parfois, si c'est mal expliqué, une certaine anxiété du côté du monde agricole, mais en réalité, je suis personnellement un partisan du libre-échange qui doit être régulé, mais je n'y vois que des bénéfices.
0: Mais donc ça veut dire qu'il y a une désinformation, une instrumentalisation finalement des gens qui s'y opposent ?
1: Quand je regarde en particulier la posture de la France, puisque je rappelle que la Belgique s'est abstenue au Conseil européen lorsqu'il s'agissait de, bon, il y a quelques jours, de l'accord en question
0: du Mercosur.
1: On se dit, mais dans le cas de la France, pays qui a toujours mis en avant son pilier agricole, la politique agricole commune, etc. Est-ce que, justement, la pression du monde agricole français sur ses dirigeants n'explique pas en bonne partie la décision française de s'opposer à cet accord? Donc, finalement, des enjeux politiques davantage que économiques semblent avoir emporté la posture des uns et des autres. Je suis tout à fait sensible néanmoins à ce que nous appelons dans notre jargon les normes environnementales et sociétales. La question que les partis de gauche nous posent et qui est sans doute valide, c'est: faut-il conditionner tous les accords de libre-échange à des garanties qui nous sont données en matière de normes sociétales et environnementales, ou bien peut-on mettre un certain nombre de garde-fous nous-mêmes pour nous prémunir contre une concurrence déloyale? En fait, c'est ça l'enjeu, et je crois que c'est comme ça que l'on doit fonctionner. Refuser de commercer avec le Brésil ou l'Argentine au motif que les exploitations de ces pays, dans le domaine agricole ou autre, les élevages, ne sont pas exactement conformes aux normes que nous préconisons, n'est pas, à mon avis, un argument suffisant que pour refuser de signer un accord.
2: Raoul Delcorde, vous n'avez jamais caché votre foi chrétienne sans pour autant l'exhiber. Comment a-t-elle nourri votre manière d'exercer le pouvoir et la responsabilité?
1: Eh bien, dans le cas de ma foi chrétienne, j'ai, au fond, trouvé dans le métier que j'ai exercé 35 années durant un terrain idéal. Parce que quel est l'objet même de la diplomatie? Mais c'est l'autre, avec un A majuscule. C'est la découverte et le respect des autres cultures aussi. Ce n'est pas aller dans un pays et imposer son point de vue. Pas du tout. C'est au contraire de dialoguer avec ses interlocuteurs locaux, de comprendre leur attitude, éventuellement de la désapprouver, dans le cas de certains régimes, mais au moins de faire l'effort d'aller à la rencontre de l'autre et ensuite de faire valoir que je suis un occidental, un chrétien, mais un chrétien belge, que les valeurs incarnée par le christianisme dans mon pays peuvent permettre de bâtir des ponts avec d'autres cultures qui ne sont pas nécessairement des cultures chrétiennes, loin de là. Voilà. Donc, de ce point de vue-là, ma foi chrétienne a vraiment alimenté mon métier. Alors, je ne dis pas que cela se transformait en apostolat, ce n'est évidemment pas le but. Mais en tous les cas, en réceptivité. Quand j'étais au Pakistan, le premier poste que j'ai occupé dans ma carrière, j'ai constaté, et c'est encore le cas aujourd'hui, je crains, que les chrétiens, car il y en a au Pakistan, étaient véritablement des citoyens de seconde zone. En Inde, vous avez les castes, au Pakistan, vous avez un peu cette forme de ségrégation vraiment vis-à-vis de ces Pakistanais chrétiens. Eh bien, je n'étais pas ambassadeur, j'étais un jeune diplomate. J'ai quand même été à la rencontre de ces chrétiens, et puis j'en ai parlé alors à mes interlocuteurs musulmans, pakistanais, en leur disant « Mais voilà, écoutez, je ne suis pas le porte-voix, je ne suis pas un missionnaire, etc. Mais enfin, vous croyez que c'est une approche défendable que de maintenir cette forme de ségrégation, etc. » Ça permet un dialogue, je ne dis pas que j'ai convaincu. De la même manière, dans les organisations internationales au sein desquelles j'ai travaillé, ONU, Union européenne, etc., j'ai essayé, quand c'était possible, à un moment donné, de créer des formes de dialogue. Là, vous savez, dans les organisations internationales, parfois, les diplomates adoptent ce que j'appelle des postures, véritablement. Ils ont des instructions, ils ont des postures. Ils déroulent un discours qui est formaté. Et du coup, il n'y a plus de dialogue. C'est très compliqué. Je me suis dit, mais au fond, la relation personnelle, pour le coup, je ne cachais pas ma foi, mes valeurs, etc. La relation personnelle avec le diplomate russe ou chinois peut-être me permettre d'aller au-delà de la posture qu'il adopte en réunion. Et ça a marché dans quelques cas. Non pas qu'ils aient nécessairement, c'était d'ailleurs pas possible, changer radicalement d'attitude, mais en tout cas, ça a permis de créer une forme de dialogue. Donc voilà, pour répondre en un mot, oui, les valeurs chrétiennes peuvent nourrir le dialogue du diplomate.
0: Raoul Delcorde, est-ce que la prière et la vie spirituelle ont été pour vous des lieux de ressourcement hein, dans les moments de doute ou de pression, par exemple?
1: Certainement. D'abord parce que j'ai toujours, tout au long de ma carrière, aimé fréquenter les diplomates du Saint-Siège. Le Saint-Siège a une très longue tradition diplomatique. L'Académie diplomatique du Saint-Siège a été créée au début du XVIIIe siècle. Mais ce sont aussi, bien évidemment, comme vous le savez, des hommes du clergé, des hommes de foi. Et à leur contact, j'ai pu, bien des fois, nourrir approfondir même mes valeurs chrétiennes. J'avais au Pakistan, au moins, dans un pays entièrement musulman, la possibilité d'aller à la messe à l'Annonciature, par exemple. Un privilège que j'avais. J'ai pu, à New York, connu, fréquenter un groupe de prière qui était constitué en partie de diplomates onusiens. J'ai pu, en Suède, qui est un pays luthérien, comme chacun sait, mais quand même m'impliquer modestement dans une paroisse francophone qui faisait un peu de la résistance, là, dans un monde entièrement soit non-croyant, soit protestant, etc. Bref, oui, non, la prière est pour moi importante, d'autant plus, et je peux le dire ici, que mon épouse n'est pas chrétienne. Mon épouse est iranienne, très respectueuse de ma foi, comme je le suis de la sienne, et donc ça ne fait que qu'enrichir justement le dialogue interreligieux.
2: Raoul Delcorde, puisque vous l'avez cité, quel est le poids de la diplomatie vaticane aujourd'hui? Est-ce que vous avez un regard là-dessus?
1: J'ai beaucoup d'admiration pour la diplomatie vaticane. Les derniers papes, Jean-Paul II, dont on peut créditer très facilement le rôle majeur qu'il a joué dans l'effondrement du bloc soviétique, le pape polonais, le pape François, avec son ouverture vers les pays du Sud, comme on dit, vers la périphérie, pour ramener la périphérie au centre. Le pape actuel, d'origine américaine, avec une fibre latino-américaine. Ce sont des papes qui ont donc une vue mondiale du rôle de l'Église et la diplomatie vaticane bénéficie de cette dynamique. Je suis d'autant plus admiratif que je dis souvent à mes collègues, les diplomates du Vatican sont très bien informés. Pourquoi ? Parce qu'ils ont ce réseau de paroisses dans le monde entier qui font remonter l'information d'abord à l'annonciature et puis ensuite à Rome. Aujourd'hui, il y a des pays, quand même la RDC, etc., où c'est compliqué pour un diplomate d'avoir de l'information parce que voilà, le pays est, les communications, etc. Mais vous avez ces paroisses, vous avez qui sont des sources d'information. Donc, et les diplomates du Vatican sont formés pour bien utiliser cette information et le cas échéant la partager. Et donc, la Belgique, comme beaucoup d'autres États, dispose d'une ambassade auprès du Saint-Siège à Rome. Je ne sais pas si cette, l'information qui est distillée par notre ambassade est utilisée comme il le faudrait, mais je peux vous assurer que s'il y a bien un diplomate qui est bien informé de la réalité du monde, c'est le représentant du pape.
2: On arrive malheureusement déjà à la fin de cet entretien. On l'a dit à plusieurs reprises, vous êtes diplomate honoraire aujourd'hui. De quoi est fait votre quotidien et quels sont vos rêves et perspectives pour l'avenir ?
1: Alors oui, par arrêté royal, les ambassadeurs ont le droit de porter le titre d'ambassadeur honoraire de Sa Majesté le Roi, et c'est donc le titre que je porte. Je suis aussi académicien, membre de l'Académie royale de Belgique et membre de l'Académie des sciences outre-mer en France. Ce n'est pas fréquent pour un diplomate de cumuler une carrière diplomatique et une carrière académique, ce que j'ai pu faire durant ma carrière et maintenant davantage encore, puisque vous posez la question, la transmission des connaissances, l'écriture, l'enseignement, les conférences occupent une partie de mes journées. Vous le savez peut-être, mais aujourd'hui, à cause de l'actualité internationale, et peut-être est-ce le cas pour les journalistes, mais en tout cas pour les diplomates, nous constatons de la part des jeunes générations un intérêt croissant pour ce métier. Beaucoup de jeunes m'approchent, jeunes étudiants, je donne un cours d'ailleurs sur la diplomatie à l'UCL Louvain, mais j'enseigne aussi à l'université Senghor d'Alexandrie, qui est l'université de l'Organisation internationale de la francophonie, je donne des cours sur la diplomatie et la négociation dans les universités canadiennes, et il y a un intérêt croissant pour ce métier. C'est bon signe, et donc évidemment, les diplomates qui sont blanchis sous le harnais, comme l'on dit, et qui ont de l'expérience, qui ont écrit sur le sujet, eh bien, sont assez souvent sollicités. Et j'en suis assez heureux, c'est un beau métier. J'espère d'ailleurs que cette interview contribuera à mieux le faire connaître. Et en tout cas, je saisis cette occasion pour vous dire et dire à celles et ceux qui nous écoutent que je réponds en général assez rapidement à toute personne qui souhaite en connaître, en savoir davantage sur ce métier et aussi sur l'accès à ce métier qui est conditionné par un concours.
2: Un ouvrage peut-être à citer pour les personnes qui voudraient un peu approfondir cette connaissance du monde de la diplomatie ?
1: Oui, un ouvrage, je vais vous en citer deux si vous le permettez, un qui va paraître bientôt et un autre qui est déjà paru. Alors celui qui est paru s'intitule « La diplomatie d'hier à demain » et a été publié chez Mardaga, l'éditeur Mardaga, en 2022, je crois, et paraîtra chez Larcier, qui est un éditeur bien connu dans le domaine juridique, dans quelques semaines, j'espère, en tout cas ce printemps, un dictionnaire de la diplomatie contemporaine, avec environ 200 entrées, qui, de A à Z, vous permettra de cheminer à travers non seulement le vocabulaire diplomatique, mais aussi le métier de diplomate.
0: Eh bien, Raoul Delcorte, merci pour ce regard éclairant sur la diplomatie, le monde et puis l'engagement au service du bien commun. Merci à toutes et à tous de nous avoir suivis. Nous nous retrouvons très bientôt pour un nouveau plein feu. Au revoir, Raoul Delcorte.
1: Au revoir.
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0: Au nom du Père et du Fils et du Saint-Esprit. Chers frères et sœurs, soyez les bienvenus à Lourdes dans cette grotte de Massabielle où la Vierge Marie, l'Immaculée Conception, est apparue à Bernadette. Avec elle, nous méditerons les mystères joyeux du rosaire. Nous prions avec tous les pèlerins présents à Lourdes. Nous prions aussi avec tous ceux et celles qui, de par le monde, nous sont unis par l'écoute de leur radio chrétienne francophone, par l'écoute de la chaîne de télévision KTO, par leur connexion au site internet du sanctuaire de Lourdes. Je crois en Dieu, le Père Tout-Puissant, Créateur du ciel et de la terre, et en Jésus-Christ, son Fils unique, notre Seigneur, qui a été conçu du Saint-Esprit, est né de la Vierge Marie, a souffert sous Ponce Pilate, a été crucifié, est mort et a été enseveli, est descendu aux enfers, le troisième jour est ressuscité des morts, est monté aux cieux, est assis à la droite de Dieu le Père Tout-Puissant, d'où il viendra juger les vivants et les morts. Je crois en l'Esprit Saint, à la Sainte Église catholique, à la communion des saints, à la rémission des péchés, à la résurrection de la chair, à la vie éternelle. Amen. Notre Père qui es aux cieux, que ton nom soit sanctifié, que ton règne vienne, que ta volonté soit faite sur la terre comme au ciel. Nous prions aux intentions du souverain pontife, le pape Léon XIV. Je vous salue Marie, pleine de grâce, le Seigneur est avec vous. Vous êtes bénie entre toutes les femmes, et Jésus, le fruit de vos entrailles, est béni.
1: Sainte Marie, Mère de Dieu.
0: Je vous salue Marie, pleine de grâce, le Seigneur est avec vous. Vous êtes bénie entre toutes les femmes, et Jésus, le fruit de vos entrailles, est béni.
1: Sainte

0: Je vous salue Marie, pleine de grâce, le Seigneur est avec vous. Vous êtes bénie entre toutes les femmes, et Jésus, le fruit de vos entrailles, est béni.
1: Sainte Marie,

0: Marie conçue sans péché. Premier mystère joyeux, l'Annonciation. De l'Évangile selon saint Luc, l'ange du Seigneur dit à Marie : Sois sans crainte, car tu as trouvé grâce auprès de Dieu. Présentons au Seigneur avec confiance les intentions qui nous sont confiées et celles que nous portons en notre cœur. Notre Père qui es aux cieux, que ton nom soit sanctifié, que ton règne vienne, que ta volonté soit faite sur la terre comme au ciel.
1: Je vous salue Marie, pleine de grâce. Le Seigneur est avec vous. Vous êtes bénie entre toutes les femmes, et Jésus, le fruit de vos entrailles, est béni. Je vous salue Marie, pleine de grâce. Le Seigneur est avec vous. Vous êtes bénie entre toutes les femmes, et Jésus, le fruit de vos entrailles, est béni. Je vous salue Marie, pleine de grâce. Le Seigneur est avec vous. Vous êtes bénie entre toutes les femmes. Et Jésus, le fruit de vos entrailles, est béni. Sainte Marie, je vous salue Marie, pleine de grâce. Le Seigneur est avec vous. Vous êtes bénie entre toutes les femmes. Et Jésus, le fruit de vos entrailles, est béni. Sainte Marie, je vous salue Marie, pleine de grâce. Le Seigneur est avec vous. Vous êtes bénie entre toutes les femmes. Et Jésus, le fruit de vos entrailles, est béni. Sainte Je vous salue Marie, pleine de grâce. Le Seigneur est avec vous. Vous êtes bénie entre toutes les femmes. Et Jésus, le fruit de vos entrailles, est béni. Je vous salue Marie, pleine de grâce. Le Seigneur est avec vous. Vous êtes bénie entre toutes les femmes. Et Jésus, le fruit de vos entrailles, est béni. Sainte Marie, je vous salue Marie, pleine de grâce. Le Seigneur est avec vous. Vous êtes bénie entre toutes les femmes. Et Jésus, le fruit de vos entrailles, est béni. Sainte Marie, je vous salue Marie, pleine de grâce. Le Seigneur est avec vous. Vous êtes bénie entre toutes les femmes. Et Jésus, le fruit de vos entrailles, est béni. Sainte Marie, je vous salue Marie, pleine de grâce. Le Seigneur est avec vous. Vous êtes bénie entre toutes les femmes. Et Jésus, le fruit de vos entrailles, est béni. Sainte Marie,

0: Ô Marie conçue sans péché, priez pour nous qui avons recours à vous. Deuxième mystère joyeux, la visitation. De l'Évangile selon saint Luc, Élisabeth dit à Marie, « Comment ai-je ce bonheur que la mère de mon Seigneur vienne jusqu'à moi ?» Avec Marie, reine des apôtres, intercédons pour tous les missionnaires, spécialement ceux qui annoncent la bonne nouvelle dans des conditions périlleuses. Notre Père qui es aux cieux, que ton nom soit sanctifié, que ton règne vienne, que ta volonté soit faite sur la terre comme au ciel.
1: Je vous salue Marie, comblée de grâce, le Seigneur est avec vous. Vous êtes bénie entre toutes les femmes, et Jésus, le fruit de vos entrailles, est béni.
2: Sainte Marie, Mère de Dieu, priez pour nous pauvres pécheurs, maintenant et à l'heure de notre mort. Amen.
1: Je vous salue Marie, comblée de grâce, le Seigneur est avec vous. Vous êtes bénie entre toutes les femmes, et Jésus, le fruit de vos entrailles, est béni.
2: Sainte Marie,
1: je vous salue Marie, comblée de grâce, le Seigneur est avec vous. Vous êtes bénie entre toutes les femmes, et Jésus, le fruit de vos entrailles, est béni.
2: Sainte Marie, Mère de Dieu, priez pour nous pauvres pécheurs, maintenant et à l'heure de notre mort. Amen.
1: Je vous salue Marie, comblée de grâce, le Seigneur est avec vous. Vous êtes bénie entre toutes les femmes, et Jésus, le fruit de vos entrailles, est béni.
2: Sainte Marie, Mère de Dieu,
1: je vous salue Marie, comblée de grâce, le Seigneur est avec vous. Vous êtes bénie entre toutes les femmes, et Jésus, le fruit de vos entrailles, est béni.
2: Sainte Marie, Mère de Dieu, priez pour nous pauvres pécheurs, maintenant et à l'heure de notre mort. Amen.
1: Je vous salue Marie, comblée de grâce, le Seigneur est avec vous. Vous êtes bénie entre toutes les femmes, et Jésus, le fruit de vos entrailles, est béni.
2: Sainte Marie, Mère de Dieu,
1: je vous salue Marie, comblée de grâce, le Seigneur est avec vous. Vous êtes bénie entre toutes les femmes, et Jésus, le fruit de vos entrailles, est béni.
2: Sainte Marie, Mère de Dieu, priez pour nous pauvres pécheurs, maintenant et à l'heure de notre mort.
1: Je vous salue Marie, comblée de grâce, le Seigneur est avec vous. Vous êtes bénie entre toutes les femmes, et Jésus, le fruit de vos entrailles, est béni.
2: Sainte Marie, Mère de Dieu, priez pour nous pauvres pécheurs, maintenant et à l'heure de notre mort. Amen.
1: Je vous salue Marie, comblée de grâce, le Seigneur est avec vous. Vous êtes bénie entre toutes les femmes, et Jésus, le fruit de vos entrailles, est béni.
2: Sainte Marie, Mère de Dieu,
1: je vous salue Marie, comblée de grâce, le Seigneur est avec vous. Vous êtes bénie entre toutes les femmes, et Jésus, le fruit de vos entrailles, est béni.
2: Sainte Marie, Mère de Dieu, priez pour nous pauvres pécheurs,

0: et in secula seculorum. Amen. Ô Marie conçue sans péché, priez pour nous qui avons recours à vous. Troisième mystère joyeux, la nativité. De l'Évangile selon saint Luc. Les anges dirent aux bergers : voici que je vous annonce une grande joie qui sera celle de tout le peuple. Prions pour les personnes qui se vouent au service de la vie humaine, pour que celle-ci soit davantage aimée et protégée. Notre Père, qui es aux cieux, que ton nom soit sanctifié, que ton règne vienne, que ta volonté soit faite sur la terre comme au ciel.
1: Je vous salue Marie, pleine de grâce. Le Seigneur est avec vous. Vous êtes bénie entre toutes les femmes, et Jésus, le fruit de vos entrailles, est béni.
2: Sainte Marie, Mère de Dieu,
1: je vous salue Marie, pleine de grâce. Le Seigneur est avec vous. Vous êtes bénie entre toutes les femmes, et Jésus, le fruit de vos entrailles, est béni. Je vous salue Marie, pleine de grâce, le Seigneur est avec vous. Vous êtes bénie entre toutes les femmes, et Jésus, le fruit de vos entrailles, est béni.
2: Sainte Marie, Mère de Dieu, priez pour nous pauvres pécheurs, maintenant et à l'heure de notre mort.
1: Je vous salue Marie, pleine de grâce, le Seigneur est avec vous. Vous êtes bénie entre toutes les femmes, et Jésus, le fruit de vos entrailles, est béni. Je vous salue Marie, pleine de grâce. Le Seigneur est avec vous. Vous êtes bénie entre toutes les femmes. Et Jésus, le fruit de vos entrailles, est béni.
2: Sainte Marie, Mère de Dieu, priez pour nous pauvres pécheurs, maintenant et à l'heure de notre mort. Amen.
1: Je vous salue Marie, pleine de grâce. Le Seigneur est avec vous. Vous êtes bénie entre toutes les femmes. Et Jésus, le fruit de vos entrailles, est béni.
2: Sainte Marie, Mère de Dieu,
1: je vous salue Marie, pleine de grâce. Le Seigneur est avec vous. Vous êtes bénie entre toutes les femmes. Et Jésus, le fruit de vos entrailles, est béni.
2: Sainte Marie, Mère de Dieu, priez pour nous pécheurs, maintenant et à l'heure de notre mort. Amen.
1: Je vous salue Marie, pleine de grâce. Le Seigneur est avec vous. Vous êtes bénie entre toutes les femmes. Et Jésus, le fruit de vos entrailles, est béni.
2: Sainte Marie, Mère de Dieu, priez pour nous.
1: Je vous salue Marie, pleine de grâce, le Seigneur est avec vous. Vous êtes bénie entre toutes les femmes, et Jésus, le fruit de vos entrailles, est béni.
2: Sainte Marie, Mère de Dieu, priez pour nous pauvres pécheurs, maintenant et à l'heure de notre mort. Amen.
1: Je vous salue Marie, pleine de grâce, le Seigneur est avec vous. Vous êtes bénie entre toutes les femmes, et Jésus, le fruit de vos entrailles, est béni.
2: Sainte Marie,

0: Et in secula seculorum. Amen. Quatrième mystère joyeux, la présentation de Jésus au temple. De l'évangile selon saint Luc, Marie et Joseph emmenèrent Jésus à Jérusalem pour le présenter au Seigneur. Prions pour tous les jeunes qui entendent l'appel de Dieu à donner leur vie pour servir le Seigneur et leurs frères. Prions le Seigneur qu'il nous aide à lui offrir notre vie. Notre Père qui es aux cieux, que ton nom soit sanctifié, que ton règne vienne, que ta volonté soit faite sur la terre comme au ciel.
1: Et ne nous laisse pas entrer en tentation, mais délivre-nous du mal. Amen. Je vous salue, Marie pleine de grâce. Le Seigneur est avec vous. Vous êtes bénie entre toutes les femmes, et Jésus, le fruit de vos entrailles, est béni.
2: Sainte Marie,
1: Mère de Dieu, priez pour nous, pauvres pécheurs, maintenant et à l'heure de notre mort. Amen. Je vous salue, Marie pleine de grâce. Le Seigneur est avec vous. Vous êtes bénie entre toutes les femmes, et Jésus, le fruit de vos entrailles, est béni. Sainte Marie, Mère de Dieu, priez pour nous pauvres pécheurs, maintenant et à l'heure de notre mort. Amen. Je vous salue, Marie pleine de grâce, le Seigneur est avec vous. Vous êtes bénie entre toutes les femmes, et Jésus, le fruit de vos entrailles, est béni. Sainte Marie, Mère de Dieu, priez pour nous pauvres pécheurs, maintenant et à l'heure de notre mort. Amen. Je vous salue, Marie pleine de grâce. Le Seigneur est avec vous. Vous êtes bénie entre toutes les femmes. Et Jésus, le fruit de vos entrailles, est béni.
2: Sainte Marie,
1: Mère de Dieu, priez pour nous, pauvres pécheurs, maintenant et à l'heure de notre mort. Amen. Je vous salue, Marie pleine de grâce. Le Seigneur est avec vous. Vous êtes bénie entre toutes les femmes. Et Jésus, le fruit de vos entrailles, est béni. Sainte Marie, Mère de Dieu, priez pour nous, pauvres pécheurs, maintenant et à l'heure de notre mort. Amen. Je vous salue, Marie pleine de grâce. Le Seigneur est avec vous. Vous êtes bénie entre toutes les femmes. Et Jésus, le fruit de vos entrailles, est béni. Sainte Marie, Mère de Dieu, priez pour nous, pauvres pécheurs, maintenant et à l'heure de notre mort. Amen. Je vous salue, Marie pleine de grâce. Le Seigneur est avec vous. Vous êtes bénie entre toutes les femmes. Et Jésus, le fruit de vos entrailles, est béni. Sainte Marie, Mère de Dieu, priez pour nous, pauvres pécheurs, maintenant et à l'heure de notre mort. Amen. Je vous salue, Marie pleine de grâce. Le Seigneur est avec vous. Vous êtes bénie entre toutes les femmes. Et Jésus, le fruit de vos entrailles, est béni. Sainte Marie, Mère de Dieu, priez pour nous, pauvres pécheurs, maintenant et à l'heure de notre mort. Amen. Je vous salue, Marie pleine de grâce. Le Seigneur est avec vous. Vous êtes bénie entre toutes les femmes. Et Jésus, le fruit de vos entrailles, est béni. Sainte Marie, Mère de Dieu, priez pour nous, pauvres pécheurs, maintenant et à l'heure de notre mort. Amen. Je vous salue, Marie pleine de grâce. Le Seigneur est avec vous. Vous êtes bénie entre toutes les femmes. Et Jésus, le fruit de vos entrailles, est béni. Sainte Marie, Mère de Dieu, priez pour nous, pauvres pécheurs, maintenant et à l'heure de notre mort. Amen.

0: Amen. Ô Marie conçue sans péché, priez pour nous qui avons recours à vous. Cinquième mystère joyeux, le recouvrement de Jésus au temple. De l'Évangile selon saint Luc. Marie et Joseph trouvèrent Jésus dans le temple, assis au milieu des docteurs, les écoutant et les interrogeant. Prions avec confiance pour toutes les personnes qui souffrent la solitude ou l'angoisse. Notre Père, qui es aux cieux, que ton nom soit sanctifié, que ton règne vienne, que ta volonté soit faite sur la terre comme au ciel.
1: À ceux qui nous ont offensés, et ne nous laisse pas entrer en tentation, mais délivre-nous du mal. Je vous salue, Marie, pleine de grâce. Le Seigneur est avec vous. Vous êtes bénie entre toutes les femmes, et Jésus, le fruit de vos entrailles, est béni.
2: Sainte Marie, Mère de Dieu, priez pour nous pauvres pécheurs, maintenant et à l'heure de notre mort. Amen.
1: Je vous salue, Marie, pleine de grâce, le Seigneur est avec vous. Vous êtes bénie entre toutes les femmes, et Jésus, le fruit de vos entrailles, est béni.
2: Sainte Marie, Mère de Dieu, priez pour nous pauvres pécheurs, maintenant et à l'heure de notre mort. Amen.
1: Je vous salue, Marie, pleine de grâce, le Seigneur est avec vous. Vous êtes bénie entre toutes les femmes, et Jésus, le fruit de vos entrailles, est béni.
2: Sainte Marie, Mère de Dieu, priez pour nous pauvres pécheurs, maintenant et à l'heure de notre mort. Amen.
1: Je vous salue, Marie, pleine de grâce. Le Seigneur est avec vous. Vous êtes bénie entre toutes les femmes, et Jésus, le fruit de vos entrailles, est béni.
2: Sainte Marie, Mère de Dieu, priez pour nous pauvres pécheurs, maintenant.
1: Je vous salue, Marie, pleine de grâce. Le Seigneur est avec vous. Vous êtes bénie entre toutes les femmes, et Jésus, le fruit de vos entrailles, est béni.
2: Sainte Marie, Mère de Dieu, priez pour nous pauvres pécheurs, maintenant et à l'heure de notre mort. Amen.
1: Je vous salue, Marie, pleine de grâce. Le Seigneur est avec vous. Vous êtes bénie entre toutes les femmes, et Jésus, le fruit de vos entrailles, est béni.
2: Sainte Marie,
3: je vous salue, Marie pleine de grâce. Le Seigneur est avec vous. Vous êtes bénie entre toutes les femmes, et Jésus, le fruit de vos entrailles, est béni.
2: Sainte Marie,
3: je vous salue, Marie pleine de grâce. Le Seigneur est avec vous. Vous êtes bénie entre toutes les femmes, et Jésus, le fruit de vos entrailles, est béni.
2: Sainte Marie,
3: je vous salue, Marie pleine de grâce. Le Seigneur est avec vous. Vous êtes bénie entre toutes les femmes, et Jésus, le fruit de vos entrailles, est béni.
2: Sainte Marie,
3: je vous salue, Marie pleine de grâce. Le Seigneur est avec vous. Vous êtes bénie entre toutes les femmes, et Jésus, le fruit de vos entrailles, est béni.
2: Sainte Marie,

Marie conçue sans péché, priez pour nous qui avons recours à vous. Prions. Dieu qui nous donne de vénérer en la Vierge Marie la Mère de l'Espérance, accorde-nous par sa prière et son aide de mettre toujours notre espérance dans les biens du ciel, tandis que nous accomplissons nos tâches temporelles, et d'obtenir un jour ce que nous attendons avec foi. Par Jésus-Christ, ton Fils, notre Seigneur, qui vit et règne avec toi dans l'unité du Saint-Esprit, Dieu pour les siècles des siècles. Amen. Le Seigneur soit avec vous. Et que Dieu Tout-Puissant vous bénisse, le Père, le Fils et le Saint-Esprit. Amen. Notre-Dame de Lourdes, Notre-Dame de Lourdes, Notre-Dame de Lourdes, Sainte Bernadette, priez.

Retrouvons à présent la prière du soir. Aujourd'hui, ce sont les frères de Thésée en Saône-et-Loire qui nous accompagnent.

Lecture du livre des Actes des Apôtres. Pierre dit à la foule, « Que tout le peuple le sache avec certitude. Dieu l'a fait, et Seigneur et Christ, ce Jésus que vous aviez crucifié. » Le cœur bouleversé d'entendre ces paroles, ils demandèrent à Pierre et aux autres apôtres, « Que ferons-nous, frères ?» Pierre leur répondit, « Convertissez-vous, que chacun de vous reçoive le baptême au nom de Jésus-Christ pour le pardon de ses péchés, et vous recevrez le don du Saint-Esprit. Car c'est à vous qu'est destinée la promesse, et à vos enfants, ainsi qu'à tous ceux qui sont au loin, aussi nombreux que le Seigneur notre Dieu les appellera. »

Dieu d'amour, loué sois-tu de nous avoir envoyé le Christ Jésus. Donne-nous de l'accueillir et de l'écouter. Sa résurrection fait jaillir dans nos vies l'espérance que tu prépares un avenir pour chaque être humain.

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2: Le pape Léon XIV vient de publier une exhortation apostolique sur l'amour envers les pauvres. Pour mieux comprendre pourquoi l'Église insiste sur la nécessité de retrouver les pauvres, nous recevons le père François Audinet, aumônier national du Secours catholique. À tout de suite.

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1: Une exhortation apostolique sur l'amour envers les pauvres, ça c'est la publication du pape Léon XIV. Une journée mondiale des pauvres, ça c'est une initiative du pape François, avec cette année un accent sur le respect et le soutien aux familles. Et puis un ouvrage sur le royaume de Dieu comme celui où règnent d'abord les pauvres, c'est le sujet de votre livre, François Audinet. Bonjour.
2: Bonjour.
1: Vous êtes prêtre du diocèse du Havre, ancien élève de l'école normale supérieure de Lyon et docteur en théologie, maître de conférences en théologie pratique aux facultés Loyola Paris, on y reviendra. Vous êtes également aumônier général du Secours catholique et ça a son importance et vous êtes l'auteur de ce livre intitulé « Maintenant, le royaume » publié aux éditions des Clés de Brouwer. Alors, on sent une nécessité de rappeler la présence des pauvres au cœur de la foi des chrétiens et c'est le thème que nous allons creuser tout au long de cette émission cette semaine. Mais Père François Audinet, avec votre livre sur le royaume de Dieu, vous dites, vous aussi, la primauté des pauvres. Est-ce que les chrétiens ont oublié d'où ils venaient, mais peut-être aussi où ils allaient? Parce que vous parlez des pauvres, mais vous parlez du royaume des pauvres.
2: Alors c'est vrai que quand on y réfléchit, quand on y fait attention, on constate que la relation des communautés de l'Église avec les pauvres, elle est réelle, elle est présente de bien des manières, elle se vit de bien des manières. Et en même temps, eh ben c'est pas si évident. En même temps, on risque toujours de l'oublier, on risque toujours de passer à côté, ou bien on risque toujours, c'est plus subtil, de penser que c'est l'affaire de quelques spécialistes. Ce qu'on voit beaucoup au Secours catholique, où parfois on pense que c'est nous les spécialistes et que alors d'autres dans l'Église n'auraient pas tellement à s'occuper des plus pauvres. En réalité, quand on regarde dans les récits des évangiles, ce risque-là est présent depuis le départ. C'est pas quelque chose qui nous est arrivé récemment, c'est pas quelque chose qui est lié à notre siècle. C'est-à-dire que Jésus se révèle la plupart du temps au contact des personnes les plus éprouvées, les plus écrasées de son époque. Et on constate que c'est difficile à recevoir. C'est difficile à recevoir pour ses adversaires qui aimeraient bien un Messie qui se manifeste dans les cadres de la pureté religieuse normale et non pas au contact de tous ces gens écrasés, de tous ces gens qu'on soupçonne d'impureté, de tous ces gens dont on se dit que s'ils sont écrasés, c'est de leur faute. Et ça va coûter cher à Jésus d'être ainsi au contact des plus pauvres. Il va même devenir l'un d'entre eux parce qu'il sera arrêté, diffamé, crucifié. Et donc, c'est difficile pour les adversaires de Jésus d'adhérer à sa vie avec les pauvres, à ses contacts avec les pauvres. Mais on voit aussi que c'est difficile pour les disciples.
1: Ils sont mal à l'aise.
2: Exactement, ils sont mal à l'aise. Et donc, nous, les disciples de 2000 ans après, nous sommes aussi mal à l'aise, souvent. Un exemple assez caractéristique, c'est la rencontre entre Jésus et l'aveugle Bartimée à la sortie de Jéricho. C'est raconté par l'évangéliste Marc au chapitre 10. Et lorsque Bartimée, qui est à la fois aveugle, mendiant, au bord du chemin, donc qui est vraiment l'homme qui cumule les précarités, et on en connaît dans notre monde, des personnes qui cumulent comme ça les souffrances, les galères, les précarités, il appelle Jésus, et la foule et les disciples cherchent à le faire taire, à le faire taire.
1: Les disciples aussi.
2: Les disciples aussi. Et Jésus retourne en quelque sorte la foule et les disciples en leur demandant d'appeler Bartimée. Alors ils le font, et alors eux qui voulaient le faire taire, le bâillonner presque, ils se retrouvent à l'encourager. Et puis, Jésus guérit Bartimée de son aveuglement, et la fin est très intéressante. Bartimée prend sa place parmi les disciples, c'est-à-dire qu'il se met à marcher avec eux à la suite de Jésus. Et donc celui que les disciples voulaient faire taire, s'est révélé un disciple tout à fait digne. Ben ça, c'est vraiment l'histoire des disciples de Jésus avec les pauvres, résumée en quelques lignes.
1: On va s'arrêter pour cette première émission sur ce texte « Je t'ai aimé, dilexité », un livre, donc une exhortation apostolique sur l'amour envers les pauvres, écrit par Léon XIV, en fait, qui prend la suite du pape François. C'est une œuvre achevée, ou en tout cas écrite à quatre mains, publiée en octobre 2025. Est-ce qu'il y a encore quelque chose de nouveau à dire à propos des pauvres? Là, je parle de cette exhortation apostolique. Pourquoi est-ce qu'il exhorte et à quoi est-ce qu'il exhorte les chrétiens, le pape Léon XIV?
2: Alors, est-ce qu'il y a quelque chose de nouveau? Non, absolument pas, mais oui quand même. Alors, non, absolument pas, pourquoi? Parce que dilexité est essentiellement composée d'une relecture de la longue tradition chrétienne. Relecture de la Bible, qui permet au pape d'affirmer que c'est Dieu lui-même qui, par miséricorde, choisit les pauvres, s'engage envers eux, fait attention à eux, les sauve en premier, etc. Et puis, relecture de la longue tradition où le pape, c'est très touchant, fait attention à l'immense diversité des figures engagées avec les pauvres. Il y a des évêques, les pères de l'Église, il y a des hommes et des femmes, des religieux et des religieuses, des laïcs, des personnes individuelles, des moines, des ordres mendiants, mais aussi des mouvements plutôt politiques, comme les mouvements populaires. Il y a tout ça dans cette exhortation. Et donc, y a-t-il quelque chose de nouveau ? Absolument pas. On pourrait dire, le pape nous dit simplement, continuez. Soyez à la hauteur de votre histoire. Ne vous arrêtez pas en si bon chemin. De même qu'à chaque siècle, les chrétiens ont su créer des manières d'être avec les plus pauvres, de faire attention à eux, de les rejoindre. Eh bien, continuez. Mais il y a quand même
1: oui,
2: un petit peu de nouveau.
1: Alors, c'est quoi la nouveauté ? Parce que, après tant d'années d'histoire...
2: Eh bien, la nouveauté, c'est justement que le pape repère des accents qui sont propres à notre époque. C'est-à-dire que la pauvreté, elle n'est pas exactement la même en 2025 qu'en 1925 ou en 325. Et nos manières de lutter contre la pauvreté et d'être avec les plus pauvres, elles-mêmes, elles évoluent. Et je repère quelques petites évolutions. La première, c'est que le pape note à quel point nous sommes dans un monde qui redevient très, très inégalitaire. Et il a des paroles saisissantes sur ce qu'il appelle la minorité heureuse, en fait, qui profite plutôt bien du monde tel qu'il va, mais avec un voile d'indifférence à l'égard des pauvres qui sont nombreux. Une autre insistance, c'est l'insistance sur la lutte contre les causes de la pauvreté. C'est-à-dire le pape n'insiste pas seulement pour que nous soyons aux côtés des pauvres ou de ceux qui pleurent pour les consoler. Bien sûr, il y a de ça, il y a de la compassion, de l'amitié, de la relation. Mais il insiste aussi pour que nous luttions contre les causes. On peut dire que ça, c'est un double marché sur deux jambes et ça nous tient beaucoup à cœur, par exemple, au Secours catholique. À la fois être avec les personnes, à la fois lutter contre les causes de la pauvreté. Et puis, on pourrait dire, le pape aussi montre comment il reçoit des courants théologiques plus récents qui parfois ont suscité la controverse, comme les théologies de la libération, par exemple, en Amérique latine, dans les années 1960, 70, 80, qu'on a accusé de mettre trop l'accent sur la dimension politique. Et bien là, avec le recul, le pape Léon XIV reçoit leur héritage et reconnaît notamment ce qu'il appelle l'option prioritaire pour les pauvres, le choix prioritaire des pauvres, qui vient de ce courant théologique qui consiste à dire que l'Église s'engage envers l'humanité en choisissant d'abord les pauvres, en choisissant d'abord d'être avec les pauvres, non pas au détriment des autres, mais avec la conviction que si elle veut rejoindre toute personne, c'est d'abord en passant par les pauvres, d'abord en passant par ceux que notre monde a oubliés ou écrasés.
1: Et qu'est-ce que le pape Léon XIV fait de cette dimension politique qui était très forte au départ, justement, et qui a valu, d'une certaine manière, ce rejet de la théologie de la libération ?
2: Alors, c'est intéressant parce qu'on peut dire que ce n'est pas en soi un texte directement politique. Néanmoins, il est parsemé de notes qui, elles, sont directement politiques. Donc, il n'y a pas un chapitre sur la politique. C'est donc différent d'autres textes de l'enseignement social de l'Église. Mais il y a de la politique à différents étages. Il y a de la politique dans le rappel d'institutions. Quand il rappelle l'engagement des chrétiens pour l'éducation des enfants pauvres au XVIIe siècle, quand il rappelle l'engagement des évêques qui ont eu un pouvoir important au IVe siècle, il y a de la politique. Et il y a aussi de la politique quand le pape dénonce la capacité de notre société de consommation à nous illusionner. C'est-à-dire, il y a une politique au niveau du cœur humain, on pourrait dire ça. C'est-à-dire, notre capacité à ne plus voir la misère ou même à être lassé par le rappel de la misère, au point que la compassion est devenue impossible et il cherche à réactiver, on peut dire ça, la compassion comme un ressort de l'action politique.

0: Père François Audinet, je voudrais revenir sur deux points que j'ai notés en relisant Dilexité, que j'ai fait finalement un peu en écho, en miroir avec votre livre, parce que vous évoquez comment on peut donner vraiment une place et comment les pauvres entrent dans notre Église et dans nos prières et comme ils sont partie prenante. Et puis j'ai trouvé, moi, que dans Dilexité, on était encore dans ce rapport à laisser notre cœur ouvert pour venir en aide aux pauvres. Est-ce que vous diriez qu'il y a quand même ici une démarche un petit peu différente et que le chrétien a peut-être parfois plus une attitude de « tiens, qu'est-ce que je vais faire pour eux ?» sans forcément se dire « mais il a sa place ». Finalement, et c'est peut-être lui qui va faire quelque chose pour moi, si on pousse un petit peu loin.
1: C'est vrai. En tout cas, on peut dire que vouloir faire du bien aux pauvres, c'est souvent le premier pas d'un engagement. Au Secours catholique, on voit arriver des personnes qui, très sincèrement, se disent « bah voilà, je vois bien notre monde tel qu'il va, les pauvres à côté de chez moi, je voudrais faire quelque chose ». Et ça, c'est un premier pas absolument nécessaire. Mmh. Le pape, clairement, ne veut pas le discréditer, clairement pas. Mais il y a quand même deux manières d'aller plus loin. La première, on en a déjà parlé, c'est une dimension plus politique. Oui. C'est-à-dire pas seulement aider les pauvres ici, mais réaliser qu'il y a des causes, on peut dire structurelles ou institutionnelles, qui prolongent la pauvreté, qui la favorisent, qui l'aggravent, et donc aussi la prendre au sérieux, lutter contre ces causes. Mais il y a une autre chose, c'est que le pape, comme d'ailleurs François, est attentif à l'écoute de la voix des pauvres. Et il en parle à diverses reprises. Entendre vraiment ce que les pauvres ont à nous dire, eux qui savent quelque chose de notre monde que les autres ne savent pas. Et même, eux qui savent quelque chose de Dieu que les autres ne savent pas. Ce qu'on voit bien dans les évangiles, où ceux qui reconnaissent le Christ, comme le pape le redit, c'est ceux avec qui le Christ a été le premier en contact, le plus en contact, les plus pauvres. Et alors, il y a notamment une note qui m'a semblé intéressante sur les communautés pauvres. C'est-à-dire que le pape est attentif au fait que dans l'Église, il n'y a pas seulement des individualités, des personnes pauvres, il y a aussi des groupes de personnes qui sont pauvres ou qui se constituent autour des pauvres et nous invite à prendre au sérieux ce fait communautaire qui donne de la force en fait à des personnes qui sont écrasées ou à des personnes qui subissent la misère.
0: Merci beaucoup Père François Audinet. Je rappelle que vous êtes prêtre du diocèse du Havre, ancien élève de l'École normale supérieure de Lyon et docteur en théologie, maître de conférences en théologie pratique aux facultés Loyola Paris. Et puis, vous êtes aussi aumônier général du Secours catholique et l'auteur de ce livre intitulé « Maintenant, le royaume », publié aux éditions de Desclées de Brouwer. Et nous citions également cette exhortation apostolique sur l'amour des pauvres, tout juste parue en octobre et intitulée « Dilexité ». Merci à vous. À demain. Merci.

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2: 21h passées de quelques instants. Merci à vous d'écouter RCF Liège. Voici la chanson dans l'âme avec Michel Gendrin qui nous propose en musique de vives émotions.

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1: De tout cœur, je vous dis bonjour et je vous accueille dans cette émission pour partager ce que nous aimons et notamment nos vives émotions. C'est ce que je vais faire pendant plusieurs semaines. Répertorier comme ça tout ce qui nous a fait bondir le cœur, ce qui nous a marqué dans l'esprit et tous ces beaux souvenirs de chansons qui ont vraiment quelque chose à dire. Voilà, ici je vais reprendre pour commencer L'île voyage en solitaire, on le connaît de Gérard Manset, mais une très belle version de Alain Bachung, c'est un hommage en même temps, de son album Bleu Pétrole.

Après Alain Bachoun, il voyage en solitaire. Nous voici maintenant avec Alain Tremblay. C'est un Québécois, mais qui vit en Ardèche. Il veut tisser des liens dans le monde de la chanson et tisser aussi des liens avec la terre et les hommes. Il est proche de Francis Cabrel. On écoute dans son morceau qui s'appelle « Ta terre ».

Merci à Alain Tremblay. Et maintenant, votre serviteur dans un morceau qui a donné beaucoup d'émotions d'ailleurs autour de moi, je dois le dire. Donc avec mon groupe L'Air de Rien, nous avions écrit ce beau morceau, « Ma mère ».

L'air de rien de Liège avec ma mère. Petit pas tombé, eh bien c'est une très belle chanson ça, enfin, vraiment. De son album Aura des Pâquerettes. 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On écoute Alain Souchon.

une chanson qui a l'air un peu joyeuse, mais dont le texte est vraiment très très fort, donc Petit pas tombé de Alain Souchon. Il n'y a pas de vie sans valeur marchande, c'est impossible. Souffler sur les braises, c'est une très belle chanson aussi, ça, de Alexandre Poulain. C'est l'album Mouvement des marées, date de 2014. Je voudrais que ce soit mon tour, avoir de la vie en direct, toujours repartir.

Alexandre Poulain est maintenant en colis avec coup de vent. Pensez à toi, pensez tes chagrins, pensez dans les deux sens du terme, P-E-N ou P-A-N. Voilà, on écoute en colis.

coup de vent avec Ancoli. Nous étions dans ce premier feuilleton sur les émotions et je vous donne rendez-vous la semaine prochaine pour la suite. On écoute La Viva avec Alcaz et je vous souhaite une bonne semaine.

0: et à 21h passées de 30 minutes, voici un petit peu de musique belge avec Patrick Hermano.
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1: J'espère que vous allez bien, parce que moi, je pète la forme. Bien, bien, chacun, chacune, ravi de vous retrouver pour ce nouveau numéro de Talent Belge. Vous le savez, hein, lorsque l'occasion nous est donnée de partager quelques sorties musicales des artistes de notre beau pays, nous n'hésitons pas à le faire. Alors, c'est l'une des raisons pour lesquelles nous sommes ici présents ce matin, dans vos oreilles, évidemment, pour vous proposer quelques sorties. Parlant de sorties, accueillons Chaton Laveur.

Chaton Laveur, le tandem belge de retour dans les bacs avec un nouvel album. À l'instant, vous entendiez Aventura, une chanson d'amour à partager avec quelqu'un que vous aimez, quelqu'un qui vous manque, quelqu'un qui vous tient à cœur. Aventura est donc le troisième single extrait de l'album Labyrinthe de Chaton Laveur, l'album qui est sorti, je le rappelle, le 13 mars 2026 chez Exact Record. Un album qui a plein d'autres titres, parmi lesquels La Source. On est aussi Contre la Montre, mais surtout Mirada.

Labyrinthe est un disque immersif. Oui, né à l'époque du confinement, le tandem liégeois voyage toujours entre trop-pop et crotrock, nous dispense de quelques rythmes répétitifs et obsédants. Alors, Julie Odor et Pierre Le Chien sont-ils de retour avec ce deuxième album sorti le 13 mars dernier. Leur style se caractérise, vous le savez donc, par des mélodies minimalistes, envoûtantes et une esthétique authentique. En tout cas, on aime bien. L'album, retenez-le, c'est Labyrinthe. Voici Stonks. Vous écoutez Talent Belge. Vous faites bien.

Alors, si Chaton-Laveur était liégeois, eux, ils sont bruxellois. C'est un quatuor formé en 2021 par 4 musiciens attirés par les créations originales et alternatives. Stank est un groupe indé bruxellois. Ils sont inspirés par le rock, le jazz, le brouhaha désinvolte, les valses cassées, bref, tout type de musique pour cheveux longs et surtout par la nouvelle scène post-punk anglaise tirée au lasso par Squid, Shame et les Viagra Boys qui font parler d'eux depuis quelques années. Alors leur album sorti le 14 mars 2025, c'est un album de 5 titres. Alors, l'album est sorti le 14 mars 2025, ça fait très exactement un an déjà. Un album qui est d'ailleurs le deuxième parce que le premier EP est sorti un peu plus tôt. C'était l'EP baptisé, je crois, Class Crack. Et on va écouter toujours de cet album ce titre-ci, For the Fields. Stonks sur Talent Belge.

0: For the Fields, l'album Badger du groupe bruxellois, le quatuor bruxellois Stonks. Album sorti, je le rappelle, le 14 mars 2025. Un album de 5 titres. Merci d'écouter Talambèche. Si vous arrivez à l'instant, vous souhaite la bienvenue.
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0: Elle s'appelle Judith Kiddo. On était en 2019. Elle faisait son entrée.

C'est avec ce titre que la Bruxelloise avait fait son entrée dans l'arène en 2019. Judith Kiddo est revenue des années après avec quelques singles et sa dernière livraison date de 2022 avec le titre Only Love Me When I Cry. Très mélodieux.

Only Love Me When I Cry, Judith Kiddo qui était récemment à cet événement organisé contre le sans-abrisme porté par l'Icebell Douche Flux, l'événement nommé L'Immense Nuit. L'artiste belge à l'instant était dans cette émission Talent Belge, vous le savez, c'est l'émission qui vous fait découvrir les artistes, les pépites, ou alors les stars de ce beau pays. Nous étions en 2022 quand ce titre est sorti. Voici Fervent, avec le titre Billy, 2021.

Ah oui, Fervence à l'instant, un groupe liégeois. Ils sont présents sur les platines de Talent Belge. Alors, juste rappeler à toutes fins utiles que ce groupe liégeois, effectivement, est spécialisé dans ce qu'on peut appeler punk originaire. Et c'est juste magnifique. On aime bien, ancré sur des rythmiques abruptes et des mélodies imparables, les trois voix du groupe dénoncent à l'unisson le conformisme social actuel et surtout la lutte contre les addictions du quotidien et la quête d'une vie meilleure. En tout cas, une vie meilleure, c'est ce que nous voulons tous. À l'instant, Fervence, attention, on n'en a pas fini avec parce qu'ils viennent de signer un retour avec le titre et Letter. Ah, toujours aussi pur, toujours aussi dur. Fervence sur Talent Belge.

0: Et Letter, une chanson qui était lancée en éclaireur, ça c'est sûr. Alors, rappelons que Fervent, ce sont des performances live acérées qui ont permis à ce groupe évidemment de forger une solide réputation scénique, leur permettant de donner plus de 30 concerts à travers la Belgique, l'Angleterre et les Pays-Bas, et surtout d'assurer la première partie de groupes tels que Kills Bird, Cloud Nothing, Flatworms ou encore Sons. Alors rappelons que Letter transpose ici les réalités de ce groupe de rock liégeois au pays de l'Oncle Sam, car ils sont partis à Auckland pour rejoindre leur producteur Jack Shirley, et le trio belge y découvre alors un capitalisme omniprésent, dévorant et éreintant. Effectivement, une belle occasion pour eux de dénoncer cela, parce qu'ils ont toujours été dénonciateurs dans leur chanson. On va se quitter avec un rappeur. Avec lui, tout va bien. Il s'appelle Teddy Bear. Le jeune rappeur fait son entrée dans l'univers de la création musicale avec ce single. 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

0: 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Dans 30 minutes avec notre évêque, Mgr Jean-Pierre Deville et Ralph Schmeder s'intéressent à Saint Augustin de Canterbury, ainsi qu'à l'encyclique Magnificat Humanitas.
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2: Soyez les bienvenus dans notre émission hebdomadaire avec Mgr Jean-Pierre Deville, évêque de Liège, qui m'a rejoint une fois de plus. Bonjour Mgr.
3: Bonjour Ralph.
2: Alors à la fin de ce mois de mai, nous allons présenter de nouveau un saint que nous fêtons cette semaine, donc le 26 mai, Saint-Augustin de Canterbury. Et dans la deuxième partie, vraiment en lien avec l'actualité, on va présenter la nouvelle encyclique, la première encyclique d'ailleurs du pape Léon XIV, Magnificat Humanitas, sur les enjeux de l'intelligence artificielle. Donc ça promet d'être intéressant, mais tout d'abord, dans la première moitié, présentons Augustin de Canterbury. C'est un moine bénédictin d'abord, mort entre 604 et 609, chef de la mission grégorienne envoyée pour convertir les anglo-saxons. Il devient le premier archevêque de Canterbury en 597. Il est considéré comme l'apôtre des Anglais et l'un des fondateurs de l'Église anglaise. Voilà le résumé. Maintenant, vous allez un peu nous développer ce qu'il a fait et qui il a été, peut-être en donnant d'abord un peu le contexte.
3: Oui, c'est ça. Il faut savoir que voilà, la Grande-Bretagne était occupée traditionnellement par des peuples qui s'étaient convertis au christianisme avec Saint Patrick, qui était irlandais, et étaient de tradition et de culture celtique, et ont fondé de facto ce qu'on appelle parfois l'Église celtique ou l'Église celte. Mais après, sont arrivés là-bas sur l'île des populations germaniques, qui sont les anglo-saxons. Et eux, par contre, étaient païens. Ce qui fait que, à la fin du VIe siècle, par exemple, le Kent, donc qui est cette région de la Grande-Bretagne la plus proche du continent, était gouverné par des rois germains, et en l'occurrence par le roi Ethelbert. Son épouse Berthe était une princesse mérovingienne, donc franque, hein, et donc de tradition germanique, mais chrétienne. Et lorsqu'elle traverse la Manche pour se marier, elle est accompagnée par un évêque qui s'appelait Létard, qui était d'ailleurs une des conditions posées à cette union. Il se fait donc que ce royaume du Kent était puissant, entretenait donc de bonnes relations commerciales avec les Francs donc du continent, et ceux-ci s'étaient convertis au christianisme avec Clovis aux alentours de l'année 500. Donc la question est de savoir comment est-ce que les tribus anglo-saxonnes pourraient être à leur tour converties au christianisme. Alors, outre ce mariage entre Berthe et Ethelbert, qui va permettre petit à petit l'introduction du christianisme, il y a aussi l'action volontariste du pape, carrément, Grégoire le Grand, qui, en 595, choisit à Rome

0: des moines qui doivent faire partie d'une mission envoyée dans le Kent. Et il demande au prieur de l'abbaye Saint-André à Rome, qui s'appelait Augustin, de prendre la tête de cette mission. Il y a donc, si vous voulez, une volonté vraiment explicite et, je dirais, efficace du pape de créer une mission. C'est assez nouveau, parce que assez régulièrement, les peuples germaniques ou autres avaient été convertis plus par le hasard des rencontres et, je dirais, de fil en aiguille, par l'audition du message chrétien, plus que par des missions envoyées vraiment en bonne et due forme, de manière explicite. Ici donc, c'est typique de Grégoire le Grand, qui était quelqu'un de très audacieux.
1: Notre Augustin, à ce moment-là, il n'est que simple moine, même supérieur d'une abbaye, mais il n'est pas encore évêque.
0: Bien sûr, il n'est pas encore évêque, donc il est envoyé à la tête de la délégation. Il a des connaissances bibliques, il a donc une certaine éducation. Il est un bon administrateur, puisqu'il est le prieur quand même de l'abbaye de Saint-André à Rome. Et il arrive avec cette délégation en 597 dans le Kent. Le roi Aethelbert leur permet de s'installer carrément dans la capitale, Canterbury, et d'y prêcher, avant d'ailleurs que lui-même se convertisse personnellement au christianisme.
1: Oui,
0: donc
1: sa
0: le
1: femme,
0: roi
1: sa
0: se
1: femme,
0: convertit, sa femme l'avait influencé.
1: L'était déjà, oui, c'est ça.
0: Voilà, c'est comme le cas de Clovis avec Clotilde.
1: C'est ça.
0: Voilà, et nous avons une lettre de Grégoire, datée de l'année suivante, 596, qui explique les succès de la mission d'Augustin, lequel aurait converti déjà 10 000 païens en un an.
1: Pas mal.
0: Voilà. Alors, Augustin établit son siège épiscopal à Canterbury, et c'est ainsi que Canterbury va devenir la métropole, donc l'archevêché, de cette nouvelle église des Anglo-Saxons. Sur ce, il est consacré évêque, mais on ne sait pas exactement quand. Il fonde aussi une abbaye dédiée aux Saint-Pierre et Paul, sur des territoires donnés par le roi Aethelbert. Assez rapidement, Augustin renvoie deux moines à Rome pour informer le pape des premières conversions et demander conseil sur divers points de doctrine et d'administration de l'Église. Sur ce, en 601, le pape Grégoire envoie un deuxième groupe de missionnaires en Angleterre en les fournissant de vases sacrés, de reliques, de livres liturgiques et même un pallium pour Augustin. Le pallium, c'est donc cette écharpe décorée de croix noire qui symbolise l'autorité d'un métropolite, donc d'un archevêque. Et ce groupe est accompagné d'une lettre dans laquelle le pape Grégoire demande à Augustin d'ordonner carrément 12 évêques dès que possible pour qu'ils soient ses suffragants, donc qu'ils soient donc des diocèses aux alentours du diocèse de Canterbury, et entre autres d'envoyer un de ses évêques à York. En effet, le pape envisage de diviser l'île entre deux sièges métropolitains, l'un à York et l'autre à Londres, chacun ayant d'ailleurs l'autorité sur 12 évêques suffragants. Ce que l'on sait en tout cas, c'est que Augustin a fondé des écoles dans le Kent afin de former un clergé autochtone, et que ces établissements sont en mesure d'envoyer des enseignants pour assister la mission dans la partie est de l'Anglie, c'est-à-dire de facto le sud de l'Angleterre, quelques années après la mort d'Augustin. Cependant, Augustin ne parviendra pas à étendre son autorité sur les chrétiens du pays de Galles, parce qu'il y avait là-bas déjà des chrétiens, mais de culture gaélique, c'est-à-dire celtique. Il y a donc de grandes différences entre le christianisme romain pratiqué par Grégoire le Grand et Augustin, et le christianisme pratiqué par l'Église celtique d'origine irlandaise. Il y avait d'ailleurs la question de la tonsure des clercs, il n'y avait pas le même type de tonsure, mais il y avait aussi le calcul de la date de Pâques, L'église celtique était, comme on dit, quatordécimant, c'est-à-dire qu'elle célébrait Pâques le 14e jour du mois de Nisan, quel que soit le jour de la semaine où cette date tombait, c'est-à-dire pas nécessairement un dimanche, à la mode juive. Tandis que les chrétiens, plus tard, vont vraiment opter pour le dimanche qui suit le 14e jour du mois de Nisan. Donc il y a cette différence-là. Aussi, la dimension, on va dire, monastique et ascétique de l'Église. Il faut savoir que l'Église celtique est vraiment basée sur des monastères, tandis que l'Église latine est basée sur des diocèses. Mmh. Et donc sur des villes. Or, il y a très peu de villes dans l'Angleterre, donc c'est pas si pratique, c'est pas si facile. Mais néanmoins, c'est petit à petit ce que Saint-Augustin va faire.
1: Et puis, je crois qu'il y a aussi une dimension politique à l'affaire, non ?
0: Oui, d'une part, en effet, Augustin est le protégé d'un roi anglo-saxon, et il veut s'étendre sur le territoire anglais vers l'ouest, au détriment des Bretons, donc des personnes de souche locale, d'où le mot d'ailleurs de Grande-Bretagne. Sur ce, Augustin sacre son successeur Laurent, avant de mourir. Voilà, pour que la passation de pouvoir se fasse sans heurts. Il décède un 26 mai, entre l'année 604 et 609.
1: Donc on sait la date, mais pas l'année.
0: comme souvent, hein, oui, pour Saint Lambert, c'est la même chose. Il est mort à 17 septembre, mais on n'est pas sûr de l'année. En fait, c'est probablement 705, donc c'est 100 ans après celui-ci. Les efforts d'Augustin de Canterbury marquent donc le début d'une christianisation de plus en plus active des îles britanniques, alors que les chrétiens irlandais et gallois locaux rechignaient à convertir les envahisseurs anglo-saxons, puisque pour eux c'était des ennemis. Les successeurs d'Augustin permettront l'implantation définitive de la religion chrétienne dans l'ensemble de la Grande-Bretagne, donc dans la partie occupée de plus en plus par les anglo-saxons.
1: Et puis évidemment, quelques siècles plus tard, je crois au 8e siècle, il y a les Vikings qui arrivent et donc qui vont encore mélanger les données au niveau des habitants et même de la religion.
0: Oui, donc il y aura la venue des Vikings, il y a aussi la question effectivement de l'évangélisation de l'Écosse. Effectivement, oui, tout à fait. Et puis il y aura les Normands, enfin les Vikings, c'est les Normands, mais il va y avoir Hastings et la venue de tous ceux qui arrivent du territoire français et qui vont alors franciser la culture anglo-saxonne.
1: Mais tout ça, évidemment, ça dépasse l'histoire de notre saint Augustin de Canterbury. Donc on peut vraiment le considérer, comme je le disais au début, comme l'apôtre des Anglais.
0: Oui, absolument. En ce sens-là, c'est vraiment le fondateur de l'Église d'Angleterre.
1: Voilà donc quelques informations sur Saint-Augustin de Canterbury que nous fêtons chaque année le 26 mai, à ne pas confondre évidemment avec Saint-Augustin d'Hippone, donc qui est aussi peut-être même plus célèbre que notre Saint-Augustin de Canterbury, mais lui, il a vécu plus vers le sud, n'est-ce pas ?
0: Oui, effectivement.
1: Dans quelques instants, on parlera de la nouvelle encyclique du pape Léon XIV, mais tout d'abord un peu de musique.

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1: Et nous sommes de retour en studio. Alors, c'est le jour même où nous parlons qu'a été présentée à Rome la première encyclique du pape Léon XIV qui s'appelle Magnifica Humanitas et qui parle notamment des enjeux de l'intelligence artificielle. Alors, Monseigneur, je crois que déjà pour le dimanche des médias qui a eu lieu le 17 mai dernier, le pape avait vraiment centré son message sur les enjeux de l'intelligence artificielle. Donc j'ai l'impression que pour lui, c'est vraiment un sujet important de son pontificat.
2: Oui, tout à fait, c'est un sujet vraiment important. Rappelons quand même que le pape François avait déjà centré son message pour la Journée mondiale de la paix du 1er janvier 2024 sur ce sujet-là. Mais nous voyons de plus en plus, jour après jour, combien l'intelligence artificielle entre dans nos vies et, je dirais, dans notre travail. Moi-même, quand j'utilise l'ordinateur et que j'ai une question à poser, ben, désormais, je pose la question en demandant que l'IA m'y réponde. Et ça va plus vite que de lire un article de Wikipédia de A jusqu'à Z.
1: C'est ça. Donc il faut avoir une vue un peu modérée, positive et négative. Donc il y a quand même beaucoup de positifs.
2: Donc il y a beaucoup de positifs, en effet. Il y a aussi un de mes amis qui a travaillé sur le diocèse de Liège et une série d'indications statistiques que nous lui avons fournies et qui a demandé une analyse de ces statistiques. Et nous avons reçu un exposé en 5 minutes sur l'état du diocèse de Liège, digne d'un professeur d'université. Quoi. C'était très très très bien pensé. Et c'était même élogieux, donc j'étais plutôt content. Mais donc, c'est pas que des aspects positifs. Évidemment, on voit aussi sur, je dirais, l'écran de notre ordinateur, des possibilités de créer des séquences cinématographiques, hein, on appelle ça des réels, qui soient un peu à notre goût, en quelque sorte, et donc qui créent des fausses images. Et donc, c'est un peu ça que, voilà, le pape, alors, on va dire, dénonce, parce qu'il voit plusieurs aspects problématiques à l'intelligence artificielle. D'abord, c'est un peu la question que, avec la création de visages, de voix, d'attitudes, de personnages que l'on crée,
1: De vidéos entières.
2: Dans les vidéos en question, voir des personnages réels, et au fait, ce sont des personnages faux. Donc, il y a une perte, si vous voulez, de ce contact réel avec le visage réel des personnes, ou encore la reproduction exacte de ces visages par un film de cinéma. Il y a donc une déviation, finalement, de la connaissance de l'être humain à travers l'intelligence artificielle. Donc ça, c'est certainement un problème. Et donc, de facto, il peut y avoir alors des fake news, il peut y avoir des choses tout à fait fausses. On m'a montré plus d'une fois des images de Trump qui sont tout à fait fausses, qui serrent la main de quelqu'un qu'il n'a jamais rencontré.
1: Ben, lui-même, il produit parfois des images fausses.
2: Et lui-même, voilà, c'est présenté
1: en Jésus, par exemple.
2: En espèce de Jésus ou Dieu le Père en train de guérir quelqu'un, oui. Donc voilà. Donc l'intelligence artificielle risque de créer des fake news, hein, des mauvaises nouvelles, enfin des fausses nouvelles, et aussi de perturber alors les relations entre les personnes, quoi. Donc le pape propose de avoir un certain esprit critique par rapport à cela, mais aussi d'avoir une véritable coopération entre les responsables. Pour ne pas laisser diffuser n'importe quoi, n'importe comment, il faut une coopération entre les systèmes techniques et aussi des systèmes plus, on dira, de gouvernement, pour réglementer d'une certaine façon l'intelligence artificielle dans ses productions. Il faut aussi créer une éducation forcément des jeunes qui sont très branchés sur l'intelligence artificielle et des adultes aussi, pour que l'on sache comment traiter les choses, comment déceler éventuellement les pièges de l'intelligence artificielle, mais aussi manier, je dirais, les leviers intéressants de l'intelligence artificielle. Donc c'est pourquoi le pape insiste sur trois mots, responsabilité, coopération et éducation. Voilà. Mmh. Sens des responsabilités dans la gestion, coopération dans le sens de mettre les différentes compétences ensemble pour bien gérer l'intelligence artificielle, et éducation pour former les personnes à l'utiliser au mieux et pas dans un sens négatif.
1: Alors dans ce contexte, je pense aussi à toute une série de films de science-fiction où on voit les machines qui prennent le pouvoir, les robots, etc. Donc Terminator et compagnie. Est-ce qu'il faut vraiment craindre aussi un jour une vraie concurrence, une question de pouvoir entre l'humain et tout ce qui est artificiel, tout ce qui est machine?
2: Alors, prise de pouvoir, peut-être non, mais il y a quand même des films de science-fiction d'il y a quelques années qui deviennent la réalité aujourd'hui. Mmh. Donc, par exemple, la guerre des drones.
1: C'est ça.
2: L'utilisation des drones dans la guerre, on l'a vu donc avec l'Ukraine dans les derniers mois, la manière fulgurante dont l'Ukraine a développé les drones. On voit les capacités des drones, on voit les drones de plusieurs catégories, les bons marchés et les chers, ceux qui vont vite, ceux qui vont lentement. Et on se rend compte que la guerre peut subitement se mener à une distance faramineuse de l'endroit où elle a commencé. On se rend compte aussi qu'il y a une guerre entre drones, des drones qui tapent sur d'autres drones. Et donc, à certains endroits, à la limite, il y a des techniciens dans les bureaux qui sont en train de tirer contre les drones, à partir d'autres drones. Et donc, ça veut dire que, voilà, on risque alors, voilà, de se trouver dans un monde de technologie où la guerre est menée à distance par l'intelligence artificielle.
1: Et peut-être même.
2: Et
1: où,
2: d'une manière peut-être incontrôlable un jour.
1: Oui, et peut-être même où la liberté de l'homme diminue, puisque on peut imaginer des machines qui prennent elles-mêmes des décisions, notamment au niveau de la guerre.
2: Effectivement, donc les machines prennent c'est déjà le cas pour le moment, les machines prennent des décisions sur la manière de viser, par exemple, l'ennemi qui s'approche, la probabilité de l'endroit où ils vont arriver, et ainsi de suite, le moment où il faut tirer, et ainsi de suite. Donc, voilà, on se trouve devant des choses qui sont un peu à vous donner le tournis, le vertige. Et donc, en ce sens-là, voilà, l'intelligence artificielle doit vraiment être contrôlée. Quoi.
1: Pour vous, Monseigneur, l'avenir est plutôt rose. Est-ce qu'il y a vraiment des grandes chances, ou bien est-ce qu'il faut avoir peur? Est-ce qu'il faut être pessimiste?
2: Alors, c'est un peu délicat de dire ça comme ça, d'une manière tranchée. Donc, c'est sûr qu'il y a quelque chose de positif dans la mesure où on peut faire, par exemple, des calculs, des analyses de documents ou tout simplement des analyses, que sais-je, d'échantillons de ceci ou cela dans des expériences scientifiques beaucoup plus rapides que ce qu'on ne faisait autrefois. Et donc, voilà, dans les opérations médicales, les manières d'opérer les corps par l'intelligence artificielle vont peut-être permettre une plus grande précision que la main du chirurgien et des choses pareilles. Donc, en ce sens-là, il y a des choses vraiment à louer, quoi, dont on ne peut que se féliciter. Mais il y en a d'autres qui paraissent effectivement beaucoup plus dangereuses et donc difficiles à contrôler. Franchement, pour en revenir une seconde à l'Ukraine, je me rappelle encore qu'il y a 6 mois, on s'était dit, tiens, si l'Ukraine un jour devait envoyer une bombe sur Moscou, ça ferait peut-être changer la guerre, mais ça paraissait une utopie absolue. Et à peine 6 mois plus tard, on a eu 600 drones qui sont arrivés sur Moscou la semaine dernière. C'est vraiment très rapide le développement de cette intelligence artificielle.
1: Vous avez parlé de responsabilité, donc ça veut dire qu'il faut aussi des instances de contrôle. Est-ce qu'ils existent, ou bien est-ce que, par exemple, au niveau des États-Unis, j'ai l'impression que là, on fait avancer la technologie, mais sans trop la contrôler.
2: Oui, c'est ça. Donc, c'est pas encore fort le cas pour le moment, hein, des instances de contrôle. Sans compter qu'il faut savoir quelle autorité auront ces instances, quelle maîtrise des technologies elles auront ou non. Mais en tout cas, je crois que tout développement humain, technologique, depuis bien longtemps, fait l'objet à un moment donné d'un certain nombre de contrôles. Et donc, ici, a fortiori, et donc il y a une doctrine sociale de l'Église qui est de toujours quand même respecter l'être humain et sa dignité dans toutes les circonstances nouvelles que la technique peut découvrir. Donc, il est là-bas très très important de garder cette ligne de force qui est le respect de la dignité humaine et le souci du bien commun. Donc, quoi qu'il en soit, il faut qu'à un moment donné, ces éléments-là fassent l'objet de traités, d'accords et donc d'un certain contrôle. Sinon, il y a aussi le risque avec les algorithmes d'enfermer les gens dans des sphères de pensée à la pensée unique. Donc, quand on prend des choses sur Facebook, ben, on tombe presque tout le temps sur des choses relativement semblables, à la limite qu'on aime bien, mais les trois quarts des choses intéressantes qu'on devrait voir, on ne les voit pas parce que finalement, on n'est pas compris dans les algorithmes.
1: C'est ça.
2: Et donc, on est à ce moment-là comme dans un, je dirais, vase soporifique qui fait que la pensée tombe toujours sur elle-même et n'entre pas dans la connaissance d'une altérité. C'est aussi là que l'intelligence artificielle voilà, à ses limites dans la mesure où elle peut nous enfermer, et donc il faut trouver les moyens de s'en détacher si nécessaire.
1: Merci beaucoup, Monseigneur. Donc, quelques réflexions autour de l'encyclique du pape Léon XIV, Magnifica Humanitas, qui est sortie, qui a été présentée au Vatican ce lundi et qui est donc disponible aussi sur le site du Vatican et ailleurs. Merci beaucoup, Monseigneur. Merci à vous, chers auditrices et auditeurs. Et si vous le souhaitez, à la semaine prochaine.

Lecture du livre des Actes des Apôtres. Pierre dit à la foule, « Que tout le peuple le sache avec certitude. Dieu l'a fait, et Seigneur et Christ, ce Jésus que vous aviez crucifié. » Le cœur bouleversé d'entendre ces paroles, ils demandèrent à Pierre et aux autres apôtres, « Que ferons-nous, frères ?» Pierre leur répondit, « Convertissez-vous, que chacun de vous reçoive le baptême au nom de Jésus-Christ pour le pardon de ses péchés, et vous recevrez le don du Saint-Esprit. Car c'est à vous qu'est destinée la promesse, et à vos enfants, ainsi qu'à tous ceux qui sont au loin, aussi nombreux que le Seigneur notre Dieu les appellera. »

Dieu d'amour, loué sois-tu de nous avoir envoyé le Christ Jésus. Donne-nous de l'accueillir et de l'écouter. Sa résurrection fait jaillir dans nos vies l'espérance que tu prépares un avenir pour chaque être humain.

C'était la prière du soir avec les frères de Thésée. Comment prier ? Xavier Accard nous emmène à l'école de la prière après ces quelques notes de musique.

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3: Bonjour et bienvenue à l'école de la prière, une émission qui vise à vous introduire à l'art de la prière. Aujourd'hui, j'ai le plaisir de recevoir le frère Baptiste de l'Assomption, qui est carme, qui appartient à la province du Sud, qui est rédacteur en chef également de la revue Carmel, qui est une revue qui publie 3 numéros par an et qui réfléchit sur la vie de prière et ses conditions. Vous pouvez d'ailleurs avoir quelques informations en tapant www.editionducarmel.org. Bonjour frère Baptiste de l'Assomption.
4: Bonjour.
3: Alors aujourd'hui, vous allez nous parler de l'oraison, qui est évidemment
4: au cœur
3: de la vie du carme,
4: oui.
3: qui est vraiment la forme peut-être la plus pure de prière, en tout cas qui nous aide à approfondir toutes les formes de prière. Vous allez nous dire pourquoi ça marche ou pourquoi ça ne marche pas dans notre expérience. Mais avant cela, est-ce que vous pouvez nous rappeler ce qu'est l'oraison ?
4: L'oraison, c'est ce que Sainte Thérèse appelle ce commerce d'amitié avec celui dont on se sait aimer, c'est-à-dire cette relation intime de l'âme avec Jésus et à travers Jésus avec toute la Trinité et enfin avec à travers la Trinité avec toute l'Église à laquelle nous sommes associés. C'est-à-dire une relation d'amour avec Dieu qui nous rend féconds pour la vie du monde entier.
3: Et qui se manifeste par une façon de prier, qui est de prendre un temps prolongé de silence pour vivre ce cœur à cœur.
4: Exactement. Sans bruit de parole, comme disent les saints du Carmel, dans notre intériorité, dans notre cœur, il s'agit de passer de, comme le disent plutôt les orientaux, de la tête jusqu'au cœur, puisque on le sait, on le pressent, c'est dans notre cœur que nous allons à la rencontre de Dieu qui nous y attend.
3: Alors c'est une façon de prier, comme toutes les façons de prier, mais qui demande une vraie régularité quotidienne. Et c'est vrai que souvent, alors il y a différents stades de la vie spirituelle qu'ont bien mis en évidence Thérèse d'Avila, et puis bien longtemps après elle, le bienheureux Père Marie-Eugène de l'Enfant Jésus, dans cet ouvrage que vous invite à découvrir, qui s'appelle « Je veux voir Dieu ». Mais évidemment, selon les périodes, et même dès le départ d'ailleurs, peut se présenter beaucoup de difficultés. Et aujourd'hui, vous voudriez nous donner quelques clés pour comprendre pourquoi ça marche, pourquoi l'oraison marche, si on peut s'exprimer ainsi, en
4: oui,
3: tout cas,
4: ça.
3: ou pourquoi ça ne marche pas et qu'on est
4: Exactement.
3: Complètement sec. Oui.
4: Alors, comment dire, l'explication classique, c'est que, en effet, l'oraison, on ne peut pas en juger, on est très mauvais juge de notre oraison, donc il est difficile de dire si effectivement elle marche ou pas. Ceci dit, il y a tout un tas de difficultés qu'il est possible de traverser et qui, une fois traversées, rendent notre oraison beaucoup plus facile, savoureuse et profitable pour la vie du monde. Et ces difficultés, bien souvent, on les résume en trois grands types. Les premières, ce sont celles des distractions, c'est-à-dire que je ferme les yeux, je me mets en présence de Jésus, et tout de suite, je suis pris par l'idée du prochain plat que j'ai à préparer, ce que j'ai oublié de faire. Donc, distraction. Donc ça, première des grandes difficultés qui peut nous tourmenter pendant notre temps d'oraison quotidien. Deuxième difficulté, la sécheresse. D'accord, je ne suis pas distrait, je garde mon attention fixée sur Jésus, mais je suis d'une sécheresse désolante. Je suis comme une pierre et voilà, j'ai l'impression d'être absolument inutile. Ah, comment traverser cette épreuve ? Et troisième autre difficulté, celle de la désolation, c'est-à-dire que je suis triste. C'est-à-dire que je suis là, en présence de Jésus, j'ai l'impression qu'il ne m'aime pas. C'est pas facile pour moi de persévérer, puisque cette oraison ne me donne aucune joie. Donc voilà, les trois grandes difficultés qui peuvent nous dissuader de prier.
3: Mais alors, rassurez-vous, chers auditeurs, Jean-Baptiste va nous donner quelques clés pour y parer.
4: C'est des trucs très simples, mais si on les garde à l'esprit, je crois que notre oraison peut être beaucoup plus facile. La première, contre les distractions, c'est tout simplement de répéter une parole. d'avoir une parole intérieure qui peut être le Je vous salue Marie, ou Jésus je t'aime, ou le Notre Père, ou simplement les premiers mots même du Notre Père, simplement répéter cette parole qui permet justement de présenter à Dieu cette distraction qui est en train de nous tourmenter et de renouer le contact avec lui, puisque la distraction en question nous a détourné de lui. Donc à chaque distraction, le plat du jour, le problème du travail, tel péché dont j'arrive pas à me sortir, eh bien j'adresse à Jésus une parole. Il est très heureux de nous entendre lui parler. Il n'y a pas à se faire comme règle nécessaire d'être en silence absolu intérieur. Non, on peut parler à Jésus de nos problèmes quotidiens. Il vaut mieux parler avec Jésus que de parler avec soi de ses propres problèmes. Donc, si je suis tourmenté par les distractions, qu'est-ce que je fais ? Je parle à Jésus ou à Marie ou à n'importe quel saint ou au Père ou à l'Esprit Saint. En tout cas, je parle intérieurement. Jésus, je t'aime. Jésus, je t'adore. Jésus, je te présente ce péché. Et Jésus, je te présente cette misère. Jésus, je te présente ce frère. Et Jésus, je te présente cette intention. Voilà. Donc parlons pendant l'oraison.
3: Deuxième truc, si j'ose dire, pour lutter contre la sécheresse, là, pour ce sentiment de sécheresse.
4: C'est ça. Alors, il peut y avoir une sécheresse qui est contemplative. Mmh. C'est ce que le père Marie-Eugène explique dans « Je veux voir Dieu hein. ». C'est ce dont les saints du Carmel parlent très souvent, et saint Jean de la Croix, on pourrait dire, est le maître dans cette question. Mais
3: est-ce que cette sécheresse contemplative ne s'accompagne pas d'un goût mystérieux de
4: Exactement, Dieu, c'est ce que saint Jean de la Croix explique. Souvent, dans une sécheresse contemplative, il y a une attraction intérieure qui fait qu'on ne peut pas sortir de l'oraison. Il y a un goût de Dieu, même s'il n'est pas très senti, mais qui habite le tréfonds de notre âme, qui fait que...
3: On va revenir à l'oraison.
4: On va y revenir. Mmh. Par contre, il y a une autre sécheresse qui est un petit peu celle, on pourrait dire, du spectateur devant une œuvre d'art. Si mon œuvre d'art en question, c'est Jésus que je regarde intérieurement, mais que je ne regarde seulement comme l'interlocuteur de mon discours, et que je ne me donne pas à lui, eh bien, au bout d'un certain temps, je vais demeurer sec. C'est-à-dire que cette sécheresse-là, elle est due au fait, non pas que je suis en sécheresse contemplative, c'est-à-dire que Dieu est en train d'infuser sa grâce dans mon cœur, et une grâce tellement puissante qu'elle est en train de fermer mes yeux à toute lumière naturelle, mais c'est une sécheresse qui est due au fait que je ne me donne pas concrètement. Je ne me donne pas lui, je ne lui donne pas mon cœur, je ne lui donne pas mon être le plus profond. Et si je ne lui donne pas, le bon Dieu ne le prendra pas à ma place. Donc je reste comme un spectateur extérieur à l'aventure à laquelle je suis appelé, à laquelle je suis sollicité. Donc, truc très facile pour vaincre cette sécheresse-là, eh bien, je prends mon cœur, je le donne à Jésus, je le donne à Marie, je pose un petit geste intérieur, ou même pourquoi pas extérieur, qui va signifier l'acte du don de moi-même. C'est-à-dire, si je me donne... Donc voilà, j'ai fermé les yeux pendant l'oraison, j'ai dit à Jésus tout un tas de paroles qui me passaient par la tête, j'ai vaincu ainsi les distractions. Et deuxième étape, eh bien je lui donne mon cœur, je lui donne, ou autre chose, je lui donne mon être le plus profond, pour qu'il le prenne, vraiment. Mmh. Comme par exemple Marguerite Marie à la Coque, à Paray-le-Monial, à qui Jésus dit « Mais donne-moi ton cœur », comme si il ne le prendrait pas si Marguerite Marie ne lui donnait pas.
3: D'accord, voilà. Et donc un geste d'offrande peut accompagner
4: Exactement.
3: Dans
4: son... Exactement. Et il faut qu'il soit vraiment sincère et franc. C'est-à-dire, je ne te donne pas mon cœur à moitié, mais je le donne tout entier. C'est-à-dire, c'est vraiment moi qui me donne, et je me donne avec une entière confiance. Il n'y a aucune zone de mon être que je garde secrète, que je garde dans l'obscurité. Je te donne avec cette part de noirceur et d'obscurité qui est la mienne.
3: Troisième solution... avoir une pour vaincre là pour le coup la désolation là, oui. Cette tristesse qui peut nous prendre, c'est d'avoir une image intérieure.
4: Exactement, parce que d'où vient cette tristesse que nous pouvons avoir durant l'oraison? Bien souvent, elle vient du fait que nous sommes en train de nous regarder. On regarde notre état d'âme, et si on a vécu quelques expériences joyeuses ou lumineuses auparavant, nous allons être tristes de ne pas la revivre. Or, l'oraison, normalement, a pour but de fixer notre regard sur Jésus. Si bien que lorsque nous sommes tristes, nous avons le signe que nous ne sommes pas en train de regarder Jésus. Ou alors, ça peut être une tristesse de compassion pour ses souffrances, mais dans ce cas-là, elle s'accompagne d'une joie intérieure. Parce que lorsque nous sommes en communication avec Dieu, il y a nécessairement une joie cachée qui nous habite. Donc cette tristesse-là, cette désolation-là, pour la vaincre, eh bien, il n'y a qu'à fixer son regard sur Jésus, sur Marie, qui jamais, lui ou elle, ne nous quitte de regard. C'est-à-dire qu'actuellement, au moment même là où nous sommes en train de parler, Jésus est au ciel, vivant, son cœur est en train de battre d'amour pour chacun d'entre nous, il nous regarde, il nous connaît, il voit notre peine, il connaît tout ce que nous sommes, il sait aussi à quelle place nous sommes destinés dans le ciel pour l'éternité, quelle est notre place dans l'Église, il nous connaît tout entier, et nous n'avons qu'à poser notre regard sur celui qui nous voit tout le temps. Et lorsque nous le regardons lui, nous ne nous regardons plus nous-mêmes et nous ne sommes plus tristes. Nous entrons dans une joie perpétuelle.
3: Mais alors, c'est-à-dire que c'est un exercice de visualisation, d'imaginer le Christ.
4: Exactement, tout à fait. Imaginons-le, représentons-nous-le, c'est-à-dire rendons-le présent en nous par la foi, puisqu'il y est déjà, il est déjà présent en nous, mais plutôt rendons-nous présents à lui par la foi. Regardons-le, posons un acte qui peut être soit de l'imagination, soit plus subtil, un acte de l'intelligence. En tout cas, regardons-le lui et pas nous.
3: Et donc, c'est un regard intérieur ou est-ce qu'on peut utiliser une image?
4: Ah bah évidemment, une image extérieure peut nous aider. Hein, peut nous aider. À partir d'un certain moment, elle peut être un obstacle parce que nous préférons le regarder en nous. Mais jusqu'à cette période-là, regardons-le sur une image, bien sûr. Ou dans le Saint-Sacrement, encore mieux, pendant l'adoration eucharistique.
3: Oui, il me semble que Sainte Thérèse d'Avila donnait ce conseil à ses sœurs,
4: oui,
3: qu'elle avait toujours une image sur exactement elle quand
4: exactement
3: elle était en voyage ou pour poser des actes de foi. Enfin, qu'il aidait à poser des actes de foi.
4: Hein. Tout à fait. Ah oui, oui. Et donc voilà, rappelons-nous juste de ces trois trucs. Un geste, je donne mon cœur. Une parole, Jésus, je t'aime. Un regard, Jésus, je te regarde. Et alors notre oraison sera simple. Jésus va faire flamber notre cœur petit à petit parce qu'il verra qu'on se donne vraiment. Et notre cœur va flamber pour le bien de l'Église tout entier.
3: Merci beaucoup, frère Baptiste de l'Assomption, pour cet éclairage vraiment important, tout simple, mais qui peut vraiment changer notre vie de prière. Merci. Je rappelle que vous êtes rédacteur en chef de la revue Carmel, qui paraît trois fois par an, sur laquelle vous trouverez des informations sur le site internet www.editionducarmel.org. Chers auditeurs, je vous remercie de votre attention. Je vous donne, pour ma part, rendez-vous d'ici la semaine prochaine dans le mensuel Prier, qui vous informe, qui vous forme à la vie de prière, qui fête cette année ses 40 ans avec un beau hors-série, 30 méthodes pour prier, qui vous invite à découvrir ses publications. Nous avons aussi un nouveau site internet que vous pouvez découvrir en tapant priermagazine.fr, me semble-t-il. En tout cas, vous trouverez facilement avec un moteur de recherche. Il y a une petite vidéo qui vous présente notre mensuel. À très bientôt. Au revoir.
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2: Madame, mademoiselle, monsieur, bonsoir, bienvenue dans notre émission RCF Sport, émission hebdomadaire chaque lundi de 17 à 18h. Le thème de l'émission de ce soir, ce sera l'athlétisme, le handisport et la présentation de l'ASBL Lexgo, puisque notre invité est Luc Huberti, le fondateur de cette ASBL qui cherche à démystifier le handicap. Qui a aussi une école de course avec coaching personnalisé et qui propose également des séances de marche encadrées chaque mercredi à Amay. On va détailler tout cela, la vie de Luc Huberti, de son épouse Geneviève, qui tous deux ont connu des fortunes diverses, mais se sont relevés et ils vont nous parler de cette vie devenue aussi pour les autres, une belle motivation.
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2: Avec notre invité, donc Luc Huberti, le fondateur de l'ASBL Lexgo. Luc Huberti, bonjour.
3: Bien le bonjour.
2: Alors Luc, vous pouvez nous parler de votre situation, de votre vie. Comment en êtes-vous venu à malheureusement perdre une jambe dans un accident, mais à remonter le courant et en courant avec une nouvelle jambe en acier?
3: Oui, voilà. Et donc, ma vie, donc, c'est important pour la suite, mais dès mon plus jeune âge, j'ai fait de la compétition de natation. Et puis, à 17 ans, j'ai arrêté à cause des études. Puis alors, après mes études, je suis devenu indépendant. Tout ça pour dire que j'ai laissé vraiment le sport de côté à ce moment-là. Et puis alors, à 36 ans, j'ai un grave accident de la route en allant visiter un de mes chantiers, parce que j'étais entrepreneur dans la construction.
2: Oui.
3: Cet accident-là a été dramatique parce que j'ai eu 27 fractures, un peu plus de 400 points de suture. On a dû m'opérer 19 fois. Et une semaine après l'accident, on a dû m'amputer la jambe droite au-dessus du genou. Donc, encore une fois, j'avais 36 ans. Pour moi, mon monde s'effondrait parce que je devenais mutilé. J'avais plus de boulot parce que j'étais entrepreneur indépendant. Et donc, pour moi, ça a été une descente aux enfers. Hein. Je n'ai pas du tout accepté cette nouvelle situation-là. Donc, grosse dépression, prise de médicaments, beaucoup d'alcool là-dessus. Donc, c'est vraiment pour moi une forte descente aux enfers. Et puis, il y a un déclic qui se fait à un moment donné, grâce à ma sœur Carole, avec qui je nageais quand j'étais plus jeune,
2: oui.
3: Qui me dit, écoute, ça te ferait du bien vraiment de reprendre un peu de sport, etc. Mais enfin, Carole, non, je ne peux pas. Je ne vais pas aller dans une piscine montrer mon moignon à tout le monde, risquer de glisser au bord d'une piscine, etc. Mais à force d'insister, et elle a bien fait, on s'est retrouvés à la piscine olympique de Serein. Et puis là, mais c'est un peu comme le vélo, ça ne s'oublie pas, nager. Hein. Donc j'ai repris un petit peu nager. Et pour moi, ça a été une révélation parce que dans l'eau, je n'étais pas handicapé en fait. On ne voyait pas mon handicap. Je nageais dans un couloir et puis je me rendais compte que je dépassais des gens en fait. Et donc j'ai été nager tous les jours 1000 mètres à la piscine de Serein. Et puis là, ça a été vraiment une ascension parce que ce sport que je connaissais m'a permis de rencontrer des personnes, d'avoir du lien social. Et de fil en aiguille, je me suis dit, il faudrait retravailler. Donc c'était vraiment, je remettais le pied qui me reste en fait dans la vie en fait. Hein.
2: Oui.
3: Et donc j'ai pu passer des examens pour être formateur au Forum. Et puis donc ça, j'étais vraiment dans une spirale tout à fait positive. Et puis on arrive en 2012 et là, aux Jeux Olympiques, on voit un extraterrestre, Oscar Pistorius, hein, qui est tristement célèbre maintenant, qui court avec deux lames en carbone, deux prothèses spéciales, et donc qui va plus vite que les valides. Et donc moi, j'étais vraiment abasourdi parce que mon prothésiste m'avait toujours dit que j'aurais du mal à marcher, et je voyais un athlète doublement amputé qui courait plus vite que les valides. Et donc,

0: Mon sang n'a fait qu'un tour et j'ai demandé à mon prothésiste, tiens, je voudrais bien moi aussi essayer une prothèse de course parce que voilà, je nage déjà, ben, j'aimerais bien faire autre chose aussi, etc. Et donc, là aussi, deuxième révélation, c'est que avoir une prothèse de course, ben, ça me laissait vraiment plein d'autres possibilités. Ne plus rester dans le carcan du handisport, mais pouvoir faire plein d'autres choses. Et donc, avec Geneviève, mon épouse, on a décidé de financer nous-mêmes cette prothèse de course. Et ça coûte un bras. Hein. C'est un peu plus de 15 000 euros, une prothèse, une prothèse spécifique pour la course. Mais voilà, c'est les dés étaient lancés. Et puis alors, Geneviève s'est mise à courir avec moi. On a commencé par des petits joggings de village. On a fait le programme Je cours pour ma forme. Et on est allé jusqu'à courir des semi-marathons à Amsterdam, etc. Donc on a fait ça tous les deux. Donc c'était magnifique. Mais ce sport-là m'a permis de conscientiser que c'était très bon pour la santé, parce que c'est un sport, c'est la course. Et puis alors, c'est bon pour l'estime de soi, parce que je me mettais des défis, et aussi pour l'intégration sociale. Parce que voilà, je dois vous avouer que même quand je faisais un petit jogging de village et que j'arrivais le dernier, y a tout le monde qui m'applaudissait. Donc ça faisait vraiment beaucoup de bien. Mais voilà, ça coûtait excessivement cher. Et donc, d'où l'idée est venue avec Geneviève. Étant donné que moi, ça me faisait du bien et que nous, on a eu les moyens de financer nous-mêmes ça, moi, j'ai rencontré un tas de jeunes, des moins jeunes, à l'hôpital, en centre de revalidation. Et je me suis dit, c'est malheureux parce que ces prothèses-là ne sont pas remboursées. La prothèse de marche est remboursée, hein, mais tout ce qui est sport, loisir, il n'y a aucun remboursement de la mutuelle, de la VIC, etc. Et donc on s'est dit, ben on essaierait bien de lancer une association. On a un ami restaurateur qui a fait un gala de prestige à Amé, et on a pu ainsi financer une prothèse de course pour un athlète. Et de fil en aiguille, eh bien, on a eu la chance d'être rejoint par des organisateurs d'événements qui ont vu que l'Exgos était quelque chose de sûr, de fiable, de très local et tout. Et on a pu ainsi avoir différents des organisateurs de jogging de Liège, etc., qui ont aidé l'Exgos à financer du matériel. Et donc, d'où est né l'Exgos ?
1: L'Exgos, un nom qui n'est pas choisi par hasard, évidemment.
0: Tout à fait. Hein. Donc, c'est un ami qui avait trouvé ce nom-là, c'est pas mal, hein. Leg comme membre. Donc, donc c'est vrai qu'il y a eu beaucoup d'engouement parce que les gens se sont un petit peu, se sont mis un peu à notre place en se disant, tiens, moi, je fais du sport. Si un jour, il m'arrive de ne plus pouvoir courir, de ne plus pouvoir faire mon sport, qu'est-ce que je vais devenir ? Et donc, tout le monde s'est vraiment mis à notre place et on a pu ainsi pouvoir. Maintenant, on est à 10 ans. Hein, l'Exgo a été créé en 2015. Donc, on a aidé un peu plus de 30 personnes actuellement avec l'association.
1: 30 personnes, toutes victimes d'amputation ou pas nécessairement ?
0: Alors, au début, c'est vrai que c'était vraiment des amputations tibiales ou fémorales. Oui. Et puis, on s'est rendu compte qu'on ne voulait pas fermer la porte à quelqu'un qui a un accident de la vie, hein, que ce soit une maladie ou un accident de voiture, de moto, que sais-je. Mais, par exemple, un paraplégique qui a besoin d'un handbike pour se reconstruire, ben, nous aussi, on veut l'aider. Quoi. Donc, on est vraiment là-dedans. Toutes les personnes qui veulent se reconstruire par le sport après un accident de la vie, ça, c'est notre ADN.
1: Oui, parce qu'en Belgique, comme vous l'indiquez sur votre site, on dénombre 2000 amputations de membres. Et vous le rappelez que les prothèses de sport ne bénéficient d'aucun remboursement des mutuelles. Ça, c'est un autre combat aussi.
0: Oui, tout à fait, parce que c'est vrai qu'entre 2000 et 2500 amputations chaque année en Belgique, maintenant, on est bien d'accord que tout le monde ne veut pas courir, tout le monde ne peut pas courir. Il y a beaucoup des causes d'amputation qui sont les causes artéritiques, hein, le diabète, hein, il y a vraiment beaucoup. Maintenant, il y a aussi des accidents de travail, des jeunes, des personnes qui veulent à un moment donné, même qui ne sont pas sportifs au départ, mais qui se disent ben, « pourquoi est-ce que je ne pourrais pas essayer ?» Donc c'est vrai qu'on touche vraiment une grande part de la population.
1: Et donc, objectif, récolter des fonds pour aider toutes ces personnes, 30 personnes déjà aidées, pas évident évidemment de trouver des fonds.
0: Non, c'est vrai que ce n'est pas évident du tout. Maintenant, le bouche à oreille fonctionne très bien. Et j'en veux pour preuve qu'on a, on a quelques ambassadeurs Lexgo qui vont faire des sensibilisations dans les écoles et dans des entreprises, etc. Et ça porte très bien parce que ben, on va avec un discours vrai, sans phare ni quoi que ce soit. Et le fait de parler, de raconter sa vie et de pouvoir sensibiliser les plus jeunes aussi à la démystification du handicap, ça porte ses fruits parce que les enfants, ils rentrent à la maison, ils vont expliquer un petit peu, ah, aujourd'hui on a eu un monsieur qui a eu un accident, etc. Ben voilà, c'est l'iceberg Lexgo, et puis ça se sait, et ça donne beaucoup de visibilité à notre association. Et je dois pas vous cacher qu'il y a des investisseurs, par ce biais-là, qui sont venus vers nous en disant, c'est bien ce que vous faites, on va vous aider, quoi.
1: Ah, tant mieux, tant mieux. Et au début... Première fois où Luc Huberti met une prothèse à sa jambe, un fameux changement, ça nécessite quand même un apprentissage.
0: Oui, c'est vrai qu'au début, il y avait des chutes. Hein. C'est quand même à un moment donné, on se retrouve hors du sol avec les deux pieds, et puis il faut rebondir, et puis donc c'était des endroits sécurisés. Hein. C'était pas au bord de la Meuse, quoi. J'allais quand même.
1: Heureusement.
0: Non. J'allais sur une piste d'athlétisme et je prenais vraiment toutes les précautions parce que malgré tout, on reste fragilisé parce qu'on n'a plus qu'une jambe, et le fait de solliciter beaucoup plus la jambe qui reste. Il ne faut pas, à un moment donné, se faire plus de mal que de bien, quoi. Donc, je tenais quand même à ce que ce soit un plus pour ma vie. Donc. Mais pour répondre à votre question, c'est vrai que les premiers instants avec cette prothèse-là, ça donne un grand sentiment de liberté. Ça donne un grand sentiment de, ben oui, finalement, je suis comme un valide, en fait. Je peux faire tout comme un valide. Ça, c'est quelque chose qui compte beaucoup. Et puis, comme je l'ai dit tout à l'heure, les gens sont curieux et puis nous applaudissent et puis nous ils trouvent
1: vous
0: que c'est bien.
1: Oui,
0: fort, c'est quelque chose de magnifique, quoi.
1: Ça n'a pas été trop difficile à supporter le regard des autres au début? On se sent gêné, peut-être, je ne sais pas.
0: Oui, c'est ça. Moi, objectivement, je suis venu aujourd'hui ici en short, hein, donc j'arbore ma prothèse, j'ai beaucoup de fierté. Mais au tout début, pour moi, je cachais, et mon prothésiste, je lui avais même demandé de mettre un mousse autour de ma prothèse pour que ça ressemble à une jambe, avec un bas de femme dessus. Parce que je ne voulais pas qu'à travers un pantalon, on puisse voir quelque chose, etc. Maintenant, je suis dans tout l'inverse. Et je trouve que c'est bien de pouvoir montrer qu'on vit bien son handicap. Qu'on est bien dans sa tête avec ça, je pense que ça peut être un message positif pour les autres, parce qu'il y a des gens qui souffrent et qui peuvent peut-être se dire qu'il y a moyen de bien accepter, quoi.
1: Parce qu'avant, après votre accident, c'était la chaise roulante.
0: Oui, c'est ça, hein, parce que dans mon accident, j'avais 3 fractures de la colonne en plus, donc j'ai dû rester longtemps alité, et en plus, au tout début, j'ai dû rester pas mal de temps dans une chaise roulante avec un support lombaire, etc. Donc j'étais, oui, c'est, je reviens de loin, quoi. Ouais.
1: Et donc, une nouvelle jambe, c'est la liberté, un peu comme la voiture, on dit c'est la liberté.
0: Oui, c'est vraiment ça. Les premières fois où j'ai pu avoir une prothèse de jambe pour marcher, hein, donc on ne parle pas ici de la course, ben c'est vrai que ce sentiment de liberté, maintenant, c'est fatigant, parce que le bout de jambe, hein, ce qu'on appelle le moignon, hein, c'est pas un bon terme, un beau terme, mais voilà. Le bout de jambe, ben, il n'y a pas beaucoup de muscles, et la prothèse, c'est assez lourd. Donc au début, c'est 20 minutes, puis c'est 30 minutes de support sur la journée. Et puis maintenant, je travaille toute la journée avec ma prothèse, et je fais même du sport le soir après, quoi. Donc,
1: ça représente quel poids environ?
0: C'est environ 6,5 à 7 kilos. Mais vraiment, sur un bout de moignon, c'est franchement lourd toute la journée, parce qu'il faut le soulever chaque fois. Hein, donc, c'est pour ça que ça nécessite quand même d'avoir une très bonne hygiène de vie, hein, le port d'une prothèse, parce que si on perd du poids ou si on en prend, ce qu'on appelle le fût, donc ce qui est moulé sur le moignon pour tenir la prothèse, ben, ça ne varie pas. Le volume doit rester le même. Donc si on grossit, ben, on ne rentre pas bien au fond, et si on maigrit, ben, on perd sa prothèse. Donc c'est important d'avoir cette hygiène de vie, de faire, et d'avoir une activité physique. Hein, même la marche, c'est magnifique, quoi.
1: Ah oui, c'est pratique. D'abord, vous avez marché longtemps, alors, avant de débuter à la course à pied.
0: Oui, c'est ça. Parce qu'il y a quand même tout un renforcement musculaire qui est nécessaire. Hein, parce que pour courir, il faut être bien gainé. Il faut avoir un bon fessier, un grand fessier, pour pouvoir propulser la prothèse vers l'avant. Et donc, tout ça, c'est vraiment de l'apprentissage qui s'est fait pas à pas, hein, c'est le cas de le dire. Mais c'est vrai que c'est quelque chose de... C'est magnifique, en fait, parce qu'on apprend... Moi, j'avais un ami kiné, j'avais un préparateur physique qui est un ami aussi, et on a vraiment travaillé ensemble et on a pu vraiment appréhender ensemble toute la problématique pour vraiment ne pas fragiliser la jambe qui reste, quoi.
1: Oui, parce que dans la problématique, il y a aussi peut-être qu'on force de plus en plus sur l'autre jambe valide.
0: C'est ça le gros problème. Et pour en arriver à justement, moi, mon accident a laissé des séquelles pas mal, c'est que j'ai couru beaucoup, beaucoup, beaucoup. Enfin, du semi-marathon, c'est 21 km. On a fait trois fois les 20 km de Bruxelles. Donc, j'ai vraiment fait beaucoup et j'ai peut-être sollicité un peu trop mon dos. Ce qui fait qu'en 2018, fin 2018, j'ai dû stopper la course avec prothèse.
1: Ah oui.
0: Et donc maintenant, je me suis tourné vers la chaise d'athlétisme comme pour finir mes triathlons, quoi.
1: Voilà donc la présentation de cette ASBL, l'ExGo, fondée par Luc Huberti. Première petite pause musicale. Vous avez choisi Angèle et Damso. Pourquoi ce choix musical?
0: Ben, c'est quelque part démon, hein, c'est le titre démon. Et voilà, moi je suis passé par du démon j'ai une première vie, une vie où j'étais quelqu'un de superficiel. Ma deuxième vie est beaucoup plus intéressante. Et voilà, je suis passé par les démons, donc ça s'est imposé d'avoir cette chanson-là.
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1: Et de notre invité, Luc Huberti, le fondateur de l'ASBL Let's Go en 2015. On le rappelle, Luc Huberti pratiquait la natation et puis malheureusement, un tragique accident de la route où il a perdu sa jambe droite. 27 fractures, 19 opérations pour terminer par une amputation. Et grâce à sa sœur Carole, il a repris la natation et ça a été une révélation. On s'en réjouit pour lui et pour son épouse Geneviève, puisque évidemment Luc Huberti a vu aux JO Paralympiques en 2012 Oscar Pistorius courir avec deux lames et qui plus est courir parfois encore plus vite que certains valides. Dès lors, il a décidé de fonder cette ASBL, Let's Go. Un nom qui n'a pas été choisi par hasard, on vous le rappelle. Go pour les membres, go pour la course à pied, puisque Luc Huberti a pratiqué de nombreux jogging et puis des semi-marathons, 21 km s'il vous plaît, avec sa prothèse en carbone, 6,5-7 kg à déplacer en même temps que tout le reste de son corps. Alors Luc Huberti, 2015, l'ASBL Let's Go se crée. Il faut aider d'autres personnes, puisque vous, vous avez financé vous-même cette prothèse. 15 000 euros pour une prothèse de course, on le rappelle, et aucun remboursement de mutuelle. Donc l'ASBL Let's Go, ce sont des personnes victimes d'accidents, qu'ils soient de la route ou autre.
2: Oui, oui, c'est vraiment ça. C'est des personnes qui ont eu un accident de la vie. Accident de la vie, c'est effectivement, on a eu des jeunes. On a d'ailleurs perdu Maxime Pierre, qui a été un jeune de 15 ans, qui a eu un ostéosarcome. Il a eu une récidive et malheureusement, il est décédé il y a 4 ans. On a une pensée pour lui parce que voilà, c'est un jeune et malheureusement, il y en a beaucoup des cas d'ostéosarcome et ça nécessite vraiment une amputation. Dans son cas, c'est malheureux parce que ça s'est généralisé. Quoi, donc, mais on a eu des parcours de différentes personnes, même des personnes un peu plus âgées qui n'étaient pas du tout sportives, mais qui voulaient justement rejoindre un mouvement comme ça où on ne fait pas fi du handicap. C'est aussi l'ADN de Let's Go, c'est d'avoir des gens qui au départ ont un handicap, qui sont rejoints par des valides. C'est ce qu'on appelle nous chez nous l'inclusion inversée.
1: Ah oui.
2: Donc c'est magnifique parce que Let's Go, ben on a un entraînement à Verviers, on a un entraînement à Andenne sur piste d'athlétisme et il y a plus de valides que de moins valides parce que quand on fait les 20 km de Bruxelles, par exemple, avec une prothèse, il nous faut des valides autour de nous. Parce qu'il faut qu'on ait un cordon genre de sécurité, parce que si on nous bouscule sur le côté,
1: oui.
2: Ben oui, si on nous bouscule sur le côté, on est à terre, quoi. Et donc les gens se sont pris au jeu et finalement, ils viennent s'entraîner avec nous. C'est magnifique, quoi.
1: C'est magnifique, en effet, cette inclusion inversée. Alors vous avez aussi une école de course avec coaching personnalisé et adapté, qui réunit elle aussi valide et moins valide.
2: Oui, hein, c'est ça. On a deux coachs, hein, un à Verviers et on a Pascal à Andenne. Et donc, ce sont des coachs qui ont fait des modules ADEPS niveau entraîneur et avec la spécialisation handisport. Donc, ça veut dire que ils sont vraiment formés à pouvoir encadrer des personnes en situation de handicap dans la course.
1: Il y a aussi un club de marche.
2: Oui. Donc là, c'est une nouvelle... Enfin, c'est assez récent parce que, pour la petite histoire, Geneviève, mon épouse, a eu un cancer très agressif en 2022. Et donc, les médecins lui ont toujours dit de continuer à bouger. Donc il fallait qu'elle marche, etc. C'était vraiment très pénible. Mais elle le faisait tous les jours, pendant la chimio, pendant les rayons, etc. Et donc... Après, quand elle est sortie plus ou moins d'affaire, enfin, elle n'est jamais sortie d'affaire parce qu'elle est toujours dans une période un peu critique de récidive, mais on s'est dit, tiens, on va donner un nouvel élan à Let's Go en créant Let's Go Walk pour des personnes, justement, pour qui la marche est aussi un vecteur de reconstruction. Et on a des personnes comme ça qui ont une maladie, des personnes qui sont en surpoids, en obésité, qui sont en dépression, Et on a comme ça des personnes, même qui ont un certain âge et qui viennent marcher avec nous le mercredi soir. Donc c'est magnifique, quoi, parce qu'on a trois groupes, trois coachs. En fonction de pourquoi trois coachs, parce qu'il y a des personnes qui marchent très lentement et il y en a d'autres qui veulent marcher un peu plus vite. Et donc comme ça, on a des coachs qui encadrent. Et ça fait vraiment une très bonne ambiance parce que c'est devenu vraiment des amis. Les gens se côtoient et c'est magnifique, quoi.
1: Donc rendez-vous chaque mercredi 19h15 à Amay.
2: Oui, pour le moment c'est à la gravière d'Amay, mais on varie un petit peu. C'est toujours des parcours dans Amay. Les coachs trouvent des magnifiques parcours, des fois dans les bois quand il fait un peu plus chaud ou quand il pleut, mais on est un peu sur du béton. Donc voilà, c'est une nouvelle dimension de l'exgo et ça a tout son sens parce qu'on vieillit, j'ai 61 ans. Donc c'est vrai que maintenant on ne fait plus le fou comme avant, quoi. Donc ça me fait du bien de marcher aussi.
1: Alors cette ASBL Let's Go, école de course, école de marche, mais aussi vous mettez à disposition des prothèses pour tester évidemment les personnes qui découvrent cela et aussi des chaises d'athlétisme.
2: Oui, on a un stock, on a des lames de course de différentes dimensions pour pouvoir essayer, pour pouvoir voir si ça plaît. Et on a effectivement, suite à des appels à projets, on a pu financer des chaises d'athlétisme et des handbikes. Et donc on a tout ça, tout ce matériel est disponible. Et alors, les personnes viennent essayer. Et puis alors, si elles adhèrent à la SBL, on les aide dans l'avenir. Mais ça ne va jamais, je vais dire, pour le bien-être de la personne et pour le fait que ça coûte beaucoup de sous, on ne va jamais financer une prothèse au tout début. Il y a vraiment une période, je veux dire, d'adaptation, d'essai. Parce que il faut pas que la personne se blesse non plus. Il faut que d'un point de vue médical, ce soit OK. Il faut pas aller abîmer la jambe qui reste, on revient encore là-dessus. Donc on y va vraiment progressivement.
1: Pour cette ASBL Let's Go, donc... Son siège social est installé où? Les personnes qui nous écoutent et qui désiraient peut-être aller vous trouver?
2: Alors le siège social, c'est à mon domicile, c'est à Amay. On n'a pas de locaux, enfin si on a la maison, mais qui sert. Mais ou sinon, on nous retrouve à Verviers ou à Andenne. Et il y a un nouveau projet, et là je suis vraiment content parce que c'est une association avec une ASBL qui est aussi très dynamique pour le handisport, c'est les Rolling Chairs.
1: Club de basket. Ouais. Liégeois.
2: Ouais, tout à fait. On a une magnifique collaboration avec eux et on a à Amay le vendredi soir, on a du handball en chaise. Et donc ça c'est magnifique parce que on peut mettre des valides dans les chaises et donc on est moins valide et valide et on fait des matchs comme ça et ça fait vraiment beaucoup de bien, quoi, parce que les gens se rendent compte, on peut essayer une chaise très particulière, une chaise avec les roues anti-basculement, etc. Donc ça fait vraiment une belle émulation aussi de pouvoir faire cette intégration-là.
1: Ah oui, beau projet donc avec les Rolling Chairs pour du handball en chaise roulante. Vous avez évidemment tous les moyens de communication, on peut vous suivre sur la page Facebook, sur le site internet et vous avez même une boutique en ligne.
2: Oui, on a une boutique en ligne parce que... On s'est rendu compte qu'avoir des vêtements Let's Go pour nous, des vêtements qui sont floqués avec Let's Go, le logo qui est assez sympa, qu'on met volontiers sur des t-shirts techniques, nous, ça nous donnait encore plus de visibilité. Et donc, on a des clubs, même de marche, des clubs de foot aussi, qui nous disent, on va acheter des textiles chez vous, vous mettez notre logo, on aura le vôtre, etc. Et ça fait aussi circuler le nom, quoi. Et alors, on a aussi des bons contacts avec des pratiquants de différents sports, en fait. Et on a notre logo qui véhicule un peu partout, quoi. C'est sympa.
1: Et l'intitulé du site internet?
2: Donc, c'est Let's Go, donc LEGSGO.be.
1: Voilà, pour plus d'informations, si vous le souhaitez, nouvelle petite pause musicale. Vous avez choisi Stromae, formidable. Pourquoi ce choix musical?
2: Parce que je dois vous avouer que quand je fais du sport dans mon garage, j'ai ce qu'on appelle une pain cave, donc un lieu d'entraînement pour faire du vélo sur une jambe. C'est une chanson qui me motive. Donc quand j'ai un petit coup de mou, je me la mets encore bien dans les oreilles, quoi. Donc voilà.
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1: Et de notre invité, Luc Huberti, le fondateur de l'ASBL Let's Go. En 2015, on parle athlétisme et handisport, puisque Luc Huberti a malheureusement été victime d'un grave accident de la route, 27 fractures, 19 opérations et finalement l'amputation de la jambe. Il pratiquait la natation auparavant. Grâce à sa sœur Carole, il a repris la natation et ça a été une révélation, tout comme voir Oscar Pistorius aux JO Paralympiques de 2012 courir plus vite que des valides. Dès lors, Luc Huberti a financé sa propre prothèse, on le rappelle, 15 000 euros pour une prothèse de compétition sans remboursement d'une mutuelle. Et donc, ils ont créé avec son épouse Geneviève cette ASBL Let's Go, un nom qui n'a pas été choisi par hasard, je vous le rappelle. Et comme ils le disent, c'est de l'inclusion inversée. Et c'est très bien dit, pour aider des personnes victimes d'un accident de la vie, aidées par la fourniture de matériel sportif, avec une école de course et des coachs personnalisés, avec un club de marche, là aussi, des coachs et une école adaptée à Verviers et à Andenne, la mise à disposition de prothèses de test, de chaises d'athlétisme et la tenue de stands d'information, voire de vente, aussi un peu partout en Belgique, Luc Huberti.
2: Oui, c'est vrai que lorsqu'on a, on a un organisateur d'événements qui veut mettre un peu en avant l'association, on propose ou on nous demande souvent d'avoir un stand d'information où on vend quelques goodies, où on vend des textiles floqués Let's Go. Donc ça, et voilà, ça permet aussi de montrer ce que c'est une prothèse, pourquoi ça coûte si cher. Et donc voilà, c'est de la bonne information, quoi.
1: Et vous participez vous-même et les membres de Let's Go à de nombreuses courses. On a parlé des 20 km de Bruxelles. Il y avait aussi le marathon de Liège, les 15 km de Liège, la Gileppe, enfin beaucoup d'événements.
2: Oui, c'est vrai qu'on est sur des événements. Pour reprendre le triathlon de la Gileppe, c'est quelque chose qu'on avait fait et qui avait vraiment fait beaucoup de bien à tout le monde. C'était un triathlon en équipe. Donc, où on a le triathlon, c'est trois sports, hein, c'est nager, puis rouler en vélo et puis courir. Oui. Et on avait un handisport qui faisait un des trois sports. Et deux valides qui ne se connaissent pas, qui bouclaient comme ça. Eux trois, ils ne se connaissent pas, mais ils faisaient un triathlon. Et ça a fait vraiment beaucoup de bien, aussi bien chez les moins valides que chez les valides, parce qu'ils se sont rendus compte des fois des difficultés au quotidien d'un handicap, etc. Et puis alors boucler quelque chose, un effort comme un triathlon à trois, ça fait vraiment beaucoup de bien, quoi. Donc on va essayer de le remettre en place, mais ça prend beaucoup d'énergie, hein. Donc tout ça, c'est vrai que c'est beaucoup de choses à organiser. Mais voilà, donc tout ça pour porter l'ASBL et pour pouvoir montrer tout le bien qu'on fait autour de nous, quoi.
1: Et puis donc des stands d'information un peu partout, dans les écoles même, de la sensibilisation.
2: Oui, on intervient souvent dans des écoles, même partout, hein, que dans toutes les régions, sur des demandes comme ça pour pouvoir venir expliquer ce que c'est l'ASBL, mais aussi le parcours de l'un ou l'autre bénéficiaire de l'ASBL. Et on a comme ça 4 ou 5 Let's Go Heroes, comme je les appelle, qui sont des personnes moins valides, qui maintenant font du sport et qui se sentent vraiment bien dans leur corps et dans leur tête grâce à la reprise du sport.
1: Vous nous disiez hors antenne, le premier aidé par Let's Go a toujours sa prothèse, il court toujours.
2: Oui, hein, c'est Patrick, il court toujours à Verviers, hein, c'est un des piliers de Let's Go Verviers. Et comment c'est magnifique de le voir. Maintenant, il ne se met pas des défis de courir des 20 km, etc., même s'il l'a déjà fait deux fois. Mais voilà, il court avec sa femme, avec ses enfants, qui sont des grands-enfants maintenant. Mais enfin, il court en famille et c'est magnifique à voir, quoi.
1: Il revit aussi, entre guillemets.
2: Oui, encore une fois, tout ça pour dire que le fait d'avoir cette activité physique fait en sorte que Patrick, il a un poids de forme, il maintient cette activité qui lui permet de ne pas grossir, ni de maigrir. Donc c'est vraiment quelque chose de bien, quoi.
1: Alors, pour financer toutes ces activités, vous avez besoin notamment de dons.
2: Oui, on a besoin de dons, on fait des recherches de subsides, on a du sponsoring de différentes façons, mais c'est vrai que des dons, c'est quand même le plus sympa parce que ça veut dire qu'on a quelque chose, ça veut dire que ça porte, hein, l'ex-go porte bien et ça nous fait plaisir de voir qu'il y a des gens qui ne nous connaissent pas au départ, mais qui nous ont vus peut-être sur une épreuve ou dans une école ou sur un stand et qui viennent vers nous spontanément pour proposer un don. Et ça fait vraiment chaud au cœur parce que ça veut vraiment dire qu'on a réussi, quoi.
1: Et vous avez certains membres qui sont parrainés.
2: Oui, on a effectivement des membres parrainés, des fois par des grandes entreprises. Ça aussi, c'est quelque chose de bien parce que ça permet d'avoir un suivi et de pouvoir montrer que, quelque part, un don ou un sponsoring, il y a une finalité. Il y a quelqu'un, il y a un être humain là, au bout. Et que cette personne-là a une chouette vie grâce à ce don, à ce sponsoring. Quoi. Ça, c'est quelque chose d'essentiel parce que c'est du visible. Maintenant, loin de moi l'idée de dire comment de financer d'autres ASBL, ce n'est pas ça. Mais ce que je veux dire par là, c'est que le fait de pouvoir aider l'ex-go, c'est qu'on voit à quoi sert le matériel. Quoi. Ça, les gens ont besoin des fois de savoir ce genre de choses.
1: Et vous êtes parvenu donc à avoir aussi des subventions d'organismes reconnus ?
2: Oui, c'est vrai que pour avoir du matériel, notamment des chaises, ça coûte très cher, tout ce matériel coûte très cher, mais on a la chance d'avoir l'ADEPS, hein, on a des subventions de l'ADEPS pour pouvoir nous aider, pas en tout, mais en partie, à financer ce matériel. Donc ça, c'est quelque chose pour nous qui compte beaucoup, quoi, hein, c'est qu'on peut rentrer des dossiers, que ce soit à la province de Liège, à l'ADEPS, à différentes fédérations pour pouvoir être aidé, quoi.
1: Et vous luttez toujours pour obtenir, si c'est possible, des remboursements éventuels par les mutuelles ?
2: Alors ça, c'est vrai que c'est un grand combat. Depuis peu, les prothèses électroniques pour les membres inférieurs sont remboursées suivant certaines
1: conditions,
2: effectivement. Et moi, je trouve que le matériel de sport, les prothèses de course en tout cas, devraient être remboursées aussi sur certaines conditions. Parce que objectivement, on a vraiment pu constater que quelqu'un qui a eu un accident de la vie, qui fait du sport, il va coûter moins cher à la collectivité parce qu'à un moment donné, il va être bien dans sa tête, il va être bien dans son corps et il ne va plus prendre des médicaments. J'en ai fait les frais. Donc voilà, c'est vrai, moi je ne prends jamais plus d'anti-inflammatoires, des antidépresseurs, des antidouleurs. C'est mon sport. Quand je vais mal, je vais nager et puis après je vais bien, quoi.
1: Voilà, c'est du vécu et donc on espère que les mutualités entendront aussi ce message. Les objectifs aussi prochains, c'est la prise en charge des personnes amputées par la clinique du sport.
2: Oui, ça, c'était aussi un grand débat. Enfin, pas un grand débat, mais c'était une demande précisément d'avoir des personnes qui soient un peu plus sensibilisées, on va parler comme ça, à l'amputation et à travailler sur la compensation du membre. Donc, quand on est amputé d'une jambe, il faut la jambe qui reste. Elle est beaucoup plus sollicitée.
1: Oui.
2: Et donc, l'idée, c'est d'avoir des professionnels de la santé, des kinés, des ergos, des préparateurs physiques qui puissent aussi nous accompagner pour connaître cette problématique-là.
1: Et où en est-on pour l'instant ?
2: C'est
1: en discussion ?
2: C'est toujours en discussion, mais on a vraiment des très bons contacts avec différents centres hospitaliers. Donc, mais tout ça prend du temps, mais c'est amusant. Quoi. Ce sont des beaux défis.
1: Alors, on essaye aussi d'avoir un agrément du SPF Finance pour délivrer des attestations de déductibilité.
2: Oui, ça, on y est arrivé, mais malheureusement, pour cette année, on ne l'a pas eu. Et donc, on retravaille le dossier parce que, avec les nouvelles, pour les petites ASBL, c'est des fois difficile avec les nouvelles facturations électroniques, PayPal et autres.
1: Oui.
2: Et donc, on a un peu bafoué ici dernièrement. Et donc, on n'est pas rentré dans les temps, mais on retravaille déjà pour l'année prochaine. Donc, on a eu cette déductibilité, ça fait vraiment beaucoup de bien, quoi.
1: Voilà un point positif. En plus, nouvelle petite pause musicale, on a choisi Mentissa pour la chanson d'amour sur RCF pour cette émission Let's Go.

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1: Avec notre invité Luc Huberti, le fondateur de l'ASBL Let's Go depuis 2015, après son terrible accident de la route. On ne cesse de le répéter, 27 fractures, 19 opérations et pour terminer, l'amputation de la jambe. Il a connu cette descente aux enfers, mais grâce à la natation, grâce à sa sœur Carole, il a repris vie, une nouvelle vie, si l'on peut dire, une révélation. Et quand il a vu Oscar Pistorius courir aux JO Paralympiques de 2012 encore plus vite que les valides, cela lui a donné l'idée de lui aussi porter une prothèse à la place de sa jambe amputée. Et donc, il a financé lui-même cette prothèse, des prothèses de compétition, 15 000 euros, non remboursés par les mutuelles. Et finalement, Let's Go a aidé une trentaine de personnes depuis sa fondation en 2015. On le rappelle, Let's Go cherche à démystifier le handicap. Il y a une école de course avec coaching personnalisé et adapté et une fois par semaine, séance de marche encadrée par des coachs aussi à 19h15 tous les mercredis à Amay, école de course à Verviers à Andenne et bien entendu de nombreuses séances d'information, une boutique en ligne aussi si vous voulez soutenir l'ASBL Let's Go. Alors pour soutenir l'ASBL Let's Go, Luc Huberti, on peut aussi vous inviter pour donner une conférence, ce qui sera le cas bientôt à Grasse-Ologne.
2: Oui, avec Geneviève, mon épouse, qui a eu un parcours de vie perturbé par un cancer très agressif, mais qui s'en est sortie. Enfin, elle est toujours en suivi. Hein. Mais voilà, on a tous les deux eu un accident de la vie qui a fait en sorte que on en a retiré au final quelque chose de positif. Et on veut partager ça avec les gens. Et on n'est pas du tout dans la pour donner des leçons.
1: Lamentation.
2: Hein. Non. Et on est vraiment pour expliquer ce que nous ça nous a procuré et ça nous a encore plus rapprochés l'un à l'autre. Et voilà, on a c'est des conférences d'une heure quart, donc c'est pas bien long. C'est sous forme de vraiment à deux voix. Donc on fait un petit dialogue. On a un magnifique PowerPoint avec des images un peu percutantes de notre parcours. Et donc ça porte très bien. C'est notre quatrième. On va faire la quatrième ici à Grasse-Ologne le 3 juin. Et c'est vrai que c'est des conférences gratuites, mais qui sont au final, les organisateurs reversent une petite participation à Let's Go. Et nous, ça nous permet aussi de donner de la visibilité à Let's Go et aussi de partager nos parcours de vie. Quoi.
1: 3 juin à Grasse-Ologne, où précisément ?
2: C'est à la salle des Lilas. Mais il y a un événement Facebook, je vous le communiquerai, le
1: oui,
2: lien.
1: Oui, pas de problème. Alors Geneviève, votre épouse, donc vous l'avez dit, victime malheureusement d'un cancer du sein très agressif, toujours en suivi, en rémission, a décidé de communiquer aussi tout son ressenti dans un livre.
2: Oui, elle a toujours, donc pendant toute sa maladie, elle a énormément communiqué. Encore une fois, de manière très positive, elle avait tout un réseau sur Facebook. Donc elle a la plume facile, elle écrit très bien. Et donc, elle a décidé de faire une autobiographie pour expliquer ce qu'elle a eu comme enfance difficile, la maladie, et ce qu'elle en a retiré de manière positive. Et ça s'appelle le cadeau caché. Et donc, c'est très chouette parce qu'elle a déjà vendu près de 500 livres. Et donc, c'est bien. Et alors ici, le 25 mai, dans quelques jours, c'est l'anniversaire de mon accident de la route. Hein, c'était le 25 mai 2001. Et donc là, sort son deuxième bouquin, c'est la biographie sur mon histoire. Ça s'appelle Le Tournant, parce que j'ai eu un accident dans un tournant et ça a été un tournant de ma vie. Donc c'est aussi un bouquin de 200 pages et ça se lit très facilement.
1: C'est vous qui lui avez raconté et elle a écrit.
2: Oui, tout à fait. Oui. On a fait ça encore une fois ensemble. Il y avait tout un pan de ma vie qu'elle ne connaissait pas parce qu'on s'est rencontrés, on s'est mariés d'ailleurs en 2007. Hein. Et comment tout ce pan de la vie avant, quand j'étais entrepreneur, quand j'étais, j'avais cette vie un peu superficielle et que j'avais tendance à brûler la chandelle par les deux bouts, on va parler comme ça. Donc, on a eu, c'est vrai que c'est une histoire un peu, ça vaut la peine, quoi.
1: Paru à quelles éditions ces deux livres ?
2: Alors, elle a fait ça en auto-édition. Donc on les retrouvera sur la FNAC, dans toutes les librairies. On a la chance d'avoir, dans la région où on habite, on habite à Metz, on a pas mal de collaborations avec des librairies, à Ouï, à Warem, Verlaine, etc., où il y a son livre, où il y aura tous les livres qu'elle a, les deux livres, pas tous les livres.
1: Donc le cadeau caché, et puis le tournant à partir du 25 mai prochain, 25e anniversaire, et c'est un anniversaire qu'il fallait fêter ?
2: Ben oui, parce que, encore une fois, moi je trouve que ma deuxième vie est beaucoup plus riche et beaucoup plus intéressante, et je trouve que, allez, encore une fois, je suis tourner vers les autres. Je me suis fait du bien, moi, en faisant ce sport-là, et j'en fais toujours. Je fais du triathlon dans 3 semaines, je fais un demi-ironman, donc
1: ah bon,
2: j'ai 61 ans, donc voilà, je ne dis pas que je vais le finir, mais je suis inscrit. Mais donc, non, je me mets des défis, et dans cette deuxième vie-là, je suis plus tourné vers les autres. Je veux faire du bien aux autres, je me fais du bien à moi-même. Et c'est ce que je n'avais pas dans cette première vie avant mon accident, où j'étais quelqu'un de superficiel, basé sur le profit. Je voulais réussir, avoir la plus grosse entreprise possible, etc. Et donc voilà, le tournant, c'est vraiment ça. Et maintenant, je crie haut et fort que je suis plus heureux dans cette deuxième vie que dans la première.
1: Vous pourrez en savoir plus, donc, si vous le souhaitez. Ces livres, Le cadeau caché, et à partir du 25 mai, Le tournant. Et donc les conférences données par Luc Huberti et Geneviève, son épouse, qui n'ont pas été épargnées par les difficultés de la vie. Et donc on peut vous contacter pour venir donner une conférence à deux voix avec PowerPoint pour expliquer tout cela.
2: Oui, oui, et on est bien rodé, donc on peut me contacter, il n'y a pas de souci. Oui.
1: Via Facebook, Internet.
2: Oui, je peux donner mon numéro de téléphone. On a, donc c'est le 0488 48 07 58.
1: Voilà, si vous souhaitez donc inviter Luc Huberti et son épouse Geneviève, n'hésitez pas. Vous pouvez le contacter 0488 48 07 58 0488 48 07 58 pour cette ASBL Let's Go, avec encore d'autres projets d'avenir prochains.
2: Oui, on a toujours des projets. C'est le développement de l'association. Ce que j'ai oublié de dire, c'est qu'on a aussi, on vient de développer un groupe de natation, natation Let's Go Swim.
1: Ah bon?
2: Donc là, c'est vraiment typiquement pour des personnes en situation de handicap. On a un couloir réservé dans une piscine à Saint-Georges. Et donc là aussi, ça fait du bien parce que... avec une amputation ou avec une hémiplégie, aller dans l'eau, ça fait vraiment beaucoup de bien parce que c'est un pouvoir massant. Et donc, on a une petite coach qui est vraiment super motivée. J'en profite pour la remercier, c'est Vera. Et alors, elle s'occupe vraiment de manière individuelle de toutes les personnes qui veulent aussi se reconstruire par la natation.
1: Et qui pourraient même apprendre à nager avec leur handicap.
2: Tout à fait, oui, oui. C'est vraiment le but.
1: C'est le but. Voilà, donc les nombreuses manifestations avec l'ASBL Let's Go, fondée par Luc Huberti en 2015, parce qu'on le rappelle, en Belgique, on dénombre annuellement environ 2 000 à 2 500 amputations de membres et que les prothèses de sport ne bénéficient pas encore pour l'instant de remboursement de la part des mutuelles. Vous avez la possibilité de découvrir le club de marche adapté et encadré par des coachs à Verviers et Andenne, l'école de course avec coaching personnalisé, et vous pouvez découvrir donc cette ASBL Let's Go, soit en invitant Luc Huberti et son épouse Geneviève pour des conférences. Rendez-vous le 3 juin à la salle des Lilas à Grasse-Ologne, ou pourquoi pas chez vous, dans votre association. Et vous pouvez aussi découvrir les bouquins, donc Autoproduction, Le cadeau caché ou Le tournant, à partir du 25 mai prochain. Luc Huberti, grand merci de nous avoir rejoints dans cette émission RCF Sport sur RCF Liège. Oserait-on dire longue vie à cette ASBL Let's Go. Il va falloir aussi trouver des personnes pour poursuivre cet engagement.
2: Oui, c'est vrai que c'est un petit stress, hein, parce que c'est vrai qu'on est trois. Hein. J'en profite pour remercier Nathalie, qui est vraiment notre trésorière et qui est une amie d'enfance de Geneviève en plus, qui fait un boulot considérable. Mais on est trois, 60 ans quasi, quoi. Donc il faudra un peu de la relève, quoi. Effectivement. Ça, c'est un peu le stress pour l'avenir, quoi.
1: Mais des jeunes s'intéressent au développement
2: oui.
1: de l'ASBL.
2: Oui, oui, bien sûr, on en aura. Il y en a qui montrent le bout de leur nez, on va parler comme ça, oui.
1: Voilà, donc Legsgo, legsgo.be pour le site internet. On vous rappelle, boutique en ligne, page Facebook aussi pour la prochaine conférence, le 3 juin à Grasse-Ologne, à la salle des Lilas. Et les deux livres, Le cadeau caché, Le tournant, à partir du 25 mai. Et toute info auprès de Luc Huberti. On l'appelle une dernière fois, 0488 48 07 58, 0488 48 07 58, pour en savoir plus sur cet ASBL Let's Go et pourquoi pas organiser une conférence à deux voix avec Luc Huberti et son épouse. Geneviève, merci en tout cas de nous avoir suivis. Vous pourrez retrouver cette émission en podcast sur notre site RCF. Bonne fin de soirée à tous et à toutes. On vous fixe rendez-vous chaque lundi de 17h à 18h. Bonne soirée.

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1: De tout cœur, je vous dis bonjour et je vous accueille dans cette émission pour partager ce que nous aimons et notamment nos vives émotions. C'est ce que je vais faire pendant plusieurs semaines. Répertorier comme ça tout ce qui nous a fait bondir le cœur, ce qui nous a marqué dans l'esprit et tous ces beaux souvenirs de chansons qui ont vraiment quelque chose à dire. Voilà, ici je vais reprendre pour commencer Une voyage en solitaire, on le connaît de Gérard Manset, mais une très belle version de Alain Bachung, c'est un hommage en même temps, de son album Bleu Pétrole.

Après Alain Bachoun, il voyage en solitaire. Nous voici maintenant avec Alain Tremblay. C'est un Québécois, mais qui vit en Ardèche. Il veut tisser des liens dans le monde de la chanson et tisser aussi des liens avec la terre et les hommes. Il est proche de Francis Cabrel. On écoute dans son morceau qui s'appelle « Ta terre ».

Merci à Alain Tremblay. Et maintenant, votre serviteur, dans un morceau qui a donné beaucoup d'émotions d'ailleurs autour de moi, je dois le dire. Donc, avec mon groupe L'Air de Rien, nous avions écrit ce beau morceau, Ma mère.

L'air de rien de Liège avec ma mère. Petit pas tombé, eh bien c'est une très belle chanson ça, enfin, vraiment. De son album Aura des Pâquerettes. 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On écoute Alain Souchon.

Une chanson qui a l'air un peu joyeuse, mais dont le texte est vraiment très très fort, dans Petit Pas Tombé de Alain Souchon. Il n'y a pas de vie sans valeur marchande, c'est impossible. Souffler sur les braises, c'est une très belle chanson aussi, ça, de Alexandre Poulain. C'est l'album Mouvement des marées, date de 2014. Je voudrais que ce soit mon tour, avoir de la vie en direct, toujours repartir.

0: Alexandre Poulain est maintenant en colis avec coup de vent. Pensez à toi, pensez tes chagrins, pensez dans les deux sens du terme, P-E-N ou P-A-N. Voilà, on écoute en colis.
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coup de vent avec Ancoli. Nous étions dans ce premier feuilleton sur les émotions et je vous donne rendez-vous la semaine prochaine pour la suite. On écoute La Viva avec Alcaz et je vous souhaite une bonne semaine.

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0: J'espère que vous allez bien, parce que moi, je pète la forme. Bien, bien, chacun, chacune, ravi de vous retrouver pour ce nouveau numéro de Talent Belge. Vous le savez, hein, lorsque l'occasion nous est donnée de partager quelques sorties musicales des artistes de notre beau pays, nous n'hésitons pas à le faire. Alors, c'est l'une des raisons pour lesquelles nous sommes ici présents ce matin, dans vos oreilles, évidemment, pour vous proposer quelques sorties. Et parlant de sorties, accueillons Chaton Laveur.

Chaton Lover, le tandem belge de retour dans les bacs avec un nouvel album. À l'instant, vous entendiez Aventura, une chanson d'amour à partager avec quelqu'un que vous aimez, quelqu'un qui vous manque, quelqu'un qui vous tient à cœur. Aventura est donc le troisième single extrait de l'album Labyrinthe de Chaton Lover, l'album qui est sorti, je le rappelle, le 13 mars 2026 chez Exact Records. Un album qui a plein d'autres titres, parmi lesquels La Source. On est aussi Contre la Montre, mais surtout Mirada.

Labyrinthe est un disque immersif. Oui, né à l'époque du confinement, le tandem liégeois voyage toujours entre trop-pop et crotrock, nous dispense de quelques rythmes répétitifs et obsédants. Alors, Julie Odor et Pierre Le Chien sont de retour avec ce deuxième album sorti le 13 mars dernier. Leur style se caractérise, vous le savez donc, par des mélodies minimalistes, envoûtantes et une esthétique authentique. En tout cas, on aime bien. L'album, retenez-le, c'est Labyrinthe. Voici Stonks. Vous écoutez Talon Belge. Vous faites bien.

Alors, si Chaton Laveur était liégeois, eux, ils sont bruxellois. C'est un quatuor formé en 2021 par 4 musiciens attirés par les créations originales et alternatives. Stank est un groupe indé bruxellois. Ils sont inspirés par le rock, le jazz, le brouhaha désinvolte, les valses cassées, bref, tout type de musique pour cheveux longs et surtout par la nouvelle scène post-punk anglaise tirée au lasso par Squid, Shame et les Viagra Boys qui font parler d'eux depuis quelques années. Alors leur album sorti le 14 mars 2025 est un album de 5 titres. Alors, l'album est sorti le 14 mars 2025. Ça fait très exactement un an déjà. Un album qui est d'ailleurs le deuxième parce que le premier EP est sorti un peu plus tôt. C'était l'EP baptisé, je crois, Class Crack. Et on va écouter toujours de cet album ce titre-ci, For the Fields. Stonks sur Talent Belge.

0: For the Fields, l'album Badger du groupe bruxellois, le quatuor bruxellois Stonks. Album sorti, je le rappelle, le 14 mars 2025. Un album de 5 titres. Merci d'écouter Talent Belge. Si vous arrivez à l'instant, vous souhaite la bienvenue.
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0: Elle s'appelle Judith Kiddo. On était en 2019. Elle faisait son entrée.

C'est avec ce titre que la Bruxelloise avait fait son entrée dans l'arène en 2019. Judith Kiddo est revenue des années après avec quelques singles et sa dernière livraison date de 2022 avec le titre « Only Love Me When I Cry ». Très mélodieux.

Only Love Me When I Cry. Judith Kiddo, qui était récemment à cet événement organisé contre le sans-abrisme, porté par l'Icebel Douche Flux, l'événement nommé L'Immense Nuit. L'artiste belge à l'instant était dans cette émission Talent Belge. Vous le savez, c'est l'émission qui vous fait découvrir les artistes, les pépites, ou alors les stars de ce beau pays. Nous étions en 2022 quand ce titre est sorti. Voici Fervent, avec le titre Billy, 2021.

Ah oui, Fervence à l'instant, un groupe liégeois. Ils sont présents sur les platines de Talent Belge. Alors, juste rappeler à toutes fins utiles que ce groupe liégeois, effectivement, est spécialisé dans ce qu'on peut appeler punk originaire. Et c'est juste magnifique. On aime bien, ancré sur des rythmiques abruptes et des mélodies imparables, les trois voix du groupe dénoncent à l'unisson le conformisme social actuel et surtout la lutte contre les addictions du quotidien et la quête d'une vie meilleure. En tout cas, une vie meilleure, c'est ce que nous voulons tous. À l'instant, Fervence, attention, on n'en a pas fini avec parce qu'ils viennent de signer un retour avec le titre et Letter. Ah, toujours aussi pur, toujours aussi dur. Fervence sur Talent Belge.

0: Et Letter, une chanson qui était lancée en éclaireur, ça c'est sûr. Alors, rappelons que Fairbanks, ce sont des performances live acérées qui ont permis à ce groupe évidemment de forger une solide réputation scénique, leur permettant de donner plus de 30 concerts à travers la Belgique, l'Angleterre et les Pays-Bas, et surtout d'assurer la première partie de groupes tels que Kills Bird, Cloud Nothing, Flatworms ou encore Sons. Alors rappelons que Letter transpose ici les réalités de ce groupe de rock liégeois au pays de l'Oncle Sam, car ils sont partis à Auckland pour rejoindre leur producteur Jack Shirley, et le trio belge y découvre alors un capitalisme omniprésent, dévorant et éreintant. Effectivement, une belle occasion pour eux de dénoncer cela, parce qu'ils ont toujours été dénonciateurs dans leurs chansons. On va se quitter avec un rappeur. Avec lui, tout va bien. Il s'appelle Teddy Bear. Le jeune rappeur fait son entrée dans l'univers de la création musicale avec ce single. 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

0: enfin, peut-être pas maintenant, mais c'est rien.
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2: 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Bonjour à tous et bienvenue dans cette émission, l'écho des archives, dans laquelle nous nous penchons sur le passé pour mieux éclairer le présent. Aujourd'hui, à l'occasion de la semaine missionnaire mondiale pour la mission, qui s'est clôturée le dimanche 19 octobre dernier, nous nous intéressons à l'appel missionnaire auquel la Belgique, et plus précisément le diocèse de Liège, a répondu par le passé et continue de répondre aujourd'hui.
3: L'imagerie populaire fait du missionnaire un homme au dévouement sans limite, d'une activité débordante, un homme débrouillard, aussi apte à bâtir qu'à planter, à guérir qu'à prêcher. Il y a des difficultés, bien sûr, difficultés d'adaptation au climat, les maladies tropicales, comme la terrible maladie du sommeil. Il existe aussi des rivalités souvent mesquines entre missionnaires catholiques et protestants. Rivalité encore entre francophones et flamands. Mais le travail d'évangélisation se fait et les résultats sont à la mesure de l'enthousiasme des missionnaires.
2: François-Xavier Jacques, bonjour.
4: Bonjour.
2: François-Xavier Jacques, vous êtes prêtre auxiliaire dans l'unité pastorale Saint-Jean-Baptiste en la fenêtre de Teux. Merci d'avoir accepté mon invitation dans l'écho des archives où il sera aujourd'hui question des missionnaires. Missionnaire, vous l'avez été vous-même, notamment au Mali. Vous êtes membre de l'ASBL APLMVIC. Derrière cet acronyme, il faut entendre l'aide aux prêtres liégeois en mission volontariat international chrétien. Mais vous êtes également l'auteur, en 2022, d'un ouvrage intitulé « L'appel missionnaire, prêtres et volontaires liégeois, hier, aujourd'hui et demain ». Un ouvrage qui présente l'épopée missionnaire des prêtres et volontaires du diocèse de Liège, histoire bien souvent peu ou mal connue dont nous allons parler aujourd'hui, un livre que vous avez écrit avec Marcel Villers. Alors François-Xavier Jacques, on a ouvert l'émission en écoutant un extrait d'une émission numérisée par la SONUMA, sans doute diffusé, on n'est pas tout à fait sûr de la date, mais on pense que c'est dans les années 60, intitulé « La question missionnaire » du réalisateur belge Jean-Paul Gieselings. Et dans cet extrait, on nous dresse un portrait du missionnaire. On va voir dans cette émission si cette description correspond bien à ce que sont, ou plutôt ce que furent les missionnaires, et si elle est encore en phase avec ce que sont les missionnaires aujourd'hui. Mais auparavant, monsieur l'abbé, pouvez-vous nous expliquer ce qu'est l'APLMVIC et quelle est sa mission?
4: Donc APLM, aide aux prêtres liégeois en mission. À l'origine, c'était même en mission à l'étranger, donc APLM, et VIC, volontariat international chrétien. L'association a été créée en 1963. C'était un moment où un nombre important régulier de prêtres européens partaient vers l'Amérique latine, l'Afrique, et il y a eu un souhait de prêtres liégeois

0: sont jamais partis, d'aider leurs confrères. Et alors, c'était une aide aux personnes, une aide aux prêtres. Ce n'était pas un soutien à leurs actions, je dirais. C'était pour eux les aider à vivre. Certains qui vivaient dans des conditions très sommaires, sans doute. Voilà. Donc, créé en 63, et alors en 94, c'est devenu une ASBL. Ça évolue au fur et à mesure. En 2002, ça s'est élargi à des laïcs. Et alors, donc, ça, c'était la PLM. Et pour le VIC, Volontariat International Chrétien, il y a eu à un moment donné une réflexion en se disant, on aide les prêtres, mais dont le nombre diminue. Il y avait des liens avec la DCC française, donc Délégation catholique pour la coopération. Et alors, l'idée, et ça s'est réalisé, c'était de soutenir également des laïcs liégeois qui partaient dans le cadre de projets pastoraux. Ce n'est pas une aide humanitaire, ça reste toujours l'idée pastorale.
1: François-Xavier Jacques, l'Église rappelle bien souvent que tout chrétien, de par son baptême, est appelé à être missionnaire, à répandre autour de lui, par ses paroles, mais aussi, et peut-être surtout, par ses actes, le message de Jésus, la bonne nouvelle des évangiles. Mais alors, si tout le monde est appelé à être missionnaire, en quoi se distinguent les missionnaires, ceux qu'on appelle missionnaires, d'un chrétien lambda?
0: Oh, le chrétien lambda, il reste chez lui, voilà. Il vit sa vie chrétienne au mieux chez lui. La plupart du clergé cherche à être missionnaire là où il est, dans sa paroisse, dans son mouvement. Et alors, à cette époque-là, donc dans les années 60, aujourd'hui je crois que c'est ça, ça se voit de manière tout à fait autrement, donc c'était vraiment l'idée, on va porter Jésus-Christ, on va porter l'évangile dans des pays où ce n'est pas encore connu, peu connu, avec des églises qui naissent, où il y avait un personnel, entre guillemets, personnel insuffisant. Donc c'était vraiment collaborer à la naissance et à la vie d'une église en pays étranger.
1: Ce que vous-même vous avez fait, vous avez été missionnaire.
0: Alors, moi je suis parti au Mali de 2003 à 2008. Je ne me suis jamais associé à l'aspect missionnaire. Moi, j'allais rejoindre une église qui fonctionnait, l'évêque était un malien, tout le personnel était malien, il restait un petit peu des pères blancs missionnaires d'Afrique âgés, mais c'était une rencontre d'une autre église, c'était pas l'aspect mission faire naître, c'est plutôt se dire, dans l'échange entre églises, il y a un enrichissement qui se fait, des choses qui peuvent se transmettre.
1: François-Xavier Jacques, ce qui est frappant, c'est que lorsqu'on fait de l'histoire, on prend conscience que la Belgique, la jeune Belgique, et donc la jeune Église catholique de Belgique, va s'engager de manière très active dans la mission. Écoutons un second extrait de cette même émission, de ce même documentaire réalisé par Jean-Paul Gieselings, La question missionnaire, qui évoque quelques figures illustres de missionnaires belges.
2: On n'a pas oublié les expéditions du père De Spet, un jésuite originaire de Terre-Monde. De 1830 à 1883, année de sa mort, il gravit plusieurs fois les montagnes rocheuses, où il rencontre les Indiens pieds noirs. Plus loin, dans la région de l'Oregon, il fonde des établissements missionnaires. Dans la plaine du Missouri, il s'intéresse aux Sioux, parlementant même avec le célèbre chef indien Sitting Bull. En Océanie, c'est encore sous des allures épiques que se présente la vie et la mort du père Damien de Veuster. C'est dans l'île Molokai, dans les îles Hawaï, que le père Damien vit avec les lépreux. Il fut le premier à faire comprendre aux gens de l'extérieur comment cela se passait. Les malades étaient débarqués ici. Ce qui se passait ensuite restait secret. On avait promis des logements et des conditions de vie décentes, mais à son arrivée, rien n'avait encore été fait. Il fut le premier à mobiliser les gens et à tenter de supprimer les préjugés. Il aura vécu parmi les lépreux Il mourra parmi eux en 1889, lui-même atteint par la lèpre.
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1: Et dans l'écho des archives, nous sommes en compagnie de l'abbé François-Xavier Jacques. Vous êtes prêtre auxiliaire dans le diocèse de Liège, du côté de Theux. Vous êtes également membre de l'APLM Vic, qui vient en aide aux missionnaires liégeois, qu'il s'agisse de prêtres ou de laïcs. Alors, dans l'extrait que nous avons écouté, il s'agit de prêtres, hein, le père de Smet ou évidemment le père Damien. Il faudrait aussi rajouter la congrégation des scotistes. Tout cela montre avec quelle intensité, quel engagement, quelle ferveur les religieux catholiques ont participé à la mission. Entre les deux guerres, la Belgique est le deuxième pays au monde à pourvoir le plus de missionnaires. On atteint ainsi le chiffre de 5000 individus, un chiffre très impressionnant lorsqu'on sait par exemple qu'aujourd'hui en Belgique, il y a un peu moins de 4000 prêtres. Mais encore une fois, ce qu'il faut souligner, François-Xavier Jacques, c'est que tous ces hommes et toutes ces femmes missionnaires l'étaient très majoritairement dans le cadre d'ordre religieux.
0: C'est la particularité. Donc, au début, l'action missionnaire, c'était des ordres religieux, avec deux types d'ordres religieux. Certains qui ont été créés pour la mission. Le plus, vous parlez des scotistes, mais il y a aussi les Pères Blancs, les missionnaires d'Afrique, le cardinal Lavigerie, qui, à la fin du XIXe siècle, a créé pour l'évangélisation, d'abord de l'Afrique du Nord, et puis il est descendu plus bas. Donc ça, c'était un premier aspect. Et puis, il y a eu un autre aspect, c'est que tous ces ordres religieux qui étaient ici ont développé une branche missionnaire. Et alors, moi, ce que je dis aussi, c'est qu'il ne faut pas oublier les religieuses qui ont participé à l'action missionnaire.
1: Oui, il ne faut surtout pas les oublier parce qu'elles sont encore présentes, d'ailleurs.
0: Et elles ont joué un rôle important. Elles étaient très complémentaires aux pères, aux prêtres, touchant surtout dans l'approche avec les femmes et l'aspect développement, hygiène, voilà.
1: Alors, on est là donc, pour parler de la Belgique, bien fin 19e, début 20e, avec donc ces ordres qui vont soit se créer pour la mission ou des ordres déjà créés qui vont développer une aile ou plus exactement une frange, si l'on peut dire, spécialement tournée vers l'objectif de la mission. Mais il y a quand même une date qu'on peut peut-être mettre en exergue, c'est la date de 1957, puisque le pape Pie XII va produire l'encyclique appelée Fidei Donum. Et cette encyclique va donner une sorte de nouvel élan, non, à la mission.
0: C'est ça. Je vais revenir sur Fidei Donum, mais il y a une autre date en Belgique qui est 1953, le COPAL, Collège pour l'Amérique latine. Donc là, il y avait déjà eu une demande de Rome à la Belgique de créer un lieu de formation pour l'Amérique latine. Et ça s'est créé à Louvain, Leuven, séminaire où certains prêtres entraient et faisaient toute leur formation là, en allant suivre les cours à l'université, où d'autres ordonnés venaient se préparer à la mission. Donc en Belgique, il y a eu 53 le COPAL, et puis 57 Fidei Donum, qui a été un appel du pape Pie XII pour qu'il y ait un départ, entre guillemets, important. L'idée, c'était de soutenir ces églises étrangères qui naissaient. Et il y avait quand même aussi, aujourd'hui, c'est difficile pour moi de percevoir le sens vraiment profond, c'était un appel de lutte contre ou de prudence face au communisme et également, dans certains lieux, face aux protestants. Donc ça, c'est une autre période d'église que moi, qui n'est pas la mienne.
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1: 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Aujourd'hui, nous parlons de la mission, nous parlons des missionnaires avec l'abbé François-Xavier Jacques. Vous êtes prêtre auxiliaire dans l'unité pastorale Saint-Jean-Baptiste en la fenêtre de Theux. Vous avez vous-même été missionnaire au Mali. Vous êtes membre de l'APLM VIC, l'aide aux prêtres liégeois en mission volontariat international chrétien. Et vous êtes l'auteur, avec Marcel Villers, d'un ouvrage publié en 2022 intitulé « L'appel missionnaire, prêtres et missionnaires liégeois, hier, aujourd'hui et demain. Alors François-Xavier Jacques, parmi tous ces prêtres et missionnaires dont vous retracez les parcours parfois héroïques dans votre ouvrage, quels sont ceux dont les actions, les réalisations vous ont particulièrement touché?
0: Pour le diocèse de Liège, c'est 81 prêtres qui sont partis, qui ont été soutenus. Il y en a qui étaient partis avant la création de la PLM, donc on est à 85 environ. Il y en a qui ont fait toute leur vie dans les pays. Moi, par exemple, dans ceux qui ont fait toute leur vie, en préparant le bouquin, moi j'ai rencontré l'abbé Bruno Renaud, qui a vécu au Venezuela, qui est parti en 67 et qui est décédé l'année dernière. Moi, je le rencontrais quand il venait chez son frère à Herve. Et je voyais un vieux monsieur qui ne parlait presque plus français et qui repartait vers le Venezuela et qui est décédé. Alors peut-être un seul qui m'ont fait entrer dans la dimension d'ouverture, c'est Joseph Rouling, qui a été au Cameroun de 68 à 86, avec un travail chez les lépreux. Donc ça, alors évidemment, le lépreux, ça a un aspect un peu, comme vous disiez, le père Damien, un aspect un peu extraordinaire. Et qui, au retour en Belgique, a travaillé avec les Sidéens. Il y a eu Joseph Répon au Rwanda, de 1957 à 1980, qui a eu toute une action pour l'aide aux personnes handicapées de la polio. Et c'est devenu un centre important, Gatagara. Alors, on vient de sortir un bouquin qui raconte tout ça, donc tout son travail. Il est décédé à Warem, son lieu d'origine, mais le Rwanda a demandé qu'on ramène le corps. Et alors, au Rwanda également, il y a eu Pierre Simons, de 69 à 2020. Il est revenu plusieurs fois en Belgique, mais ce qui n'est jamais refait, donc il repartait. Et alors qu'il était là, au moment du génocide, il était responsable d'un orphelinat, puis il a pris en charge justement des enfants venant de Gatagara, donc des aveugles, arrivant à partir dans les mailles du filet, si on peut dire, et qui a sauvé, il s'est déplacé plusieurs fois avec les enfants pour les ramener finalement au centre. Il y a eu deux prêtres qui ont été soutenus par l'abbé LM dans situations particulières, Paul Kézen et Joseph Schmetz. Est né, parce que dans le diocèse, il y a deux Joseph Schmetz, ou dans le diocèse, il y a un Joseph Schmetz plus jeune, et puis Paul Kézen et ce Joseph Schmetz la plus âgé. Ce ne sont pas des prêtres du diocèse de Liège, ils étaient originaires de Liège, mais ils ont été ordonnés et incardinés au Rwanda. Joseph Schmetz y est toujours, c'est son diocèse, Nyundo, et Paul Kézen qui a été tué pendant le génocide.
1: Pour l'instant, François-Xavier Jacques, quels sont les prêtres soutenus par la PLM et dans quelle région du monde œuvre-t-il?
0: Pour l'instant, dans ce qu'on soutient, il y en a cinq, qui sont souvent là depuis bien longtemps. Hugues Danse, qui est au Brésil. André-Marie Géroumanis, qui est parti plus âgé, lui, et qui est en Suisse comme enseignant. À leur particularité, il y a un évêque, donc Eugène Rixen, qui était près du diocèse de Liège, qui est devenu évêque, qui est pensionné maintenant, qui est resté et que la PLM a continué toujours à soutenir. Alors je disais donc Joseph Schmetz, qui est toujours au Rwanda, même s'il n'est pas près du diocèse de Liège, mais qui est liégeois d'origine, et alors qui est parti il y a une dizaine d'années, Marc Troyens, en RDC, au Congo.
1: On a déjà eu l'occasion de le recevoir. François-Xavier Jacques, on a parfois en tête, ça vient des Pères Blancs d'ailleurs, ce prêtre missionnaire habillé en blanc avec une grosse barbe qui à la fois prêche et qui en même temps construit et qui est doté d'une énergie incroyable. Alors je ne sais pas si ceux que vous avez cités avaient une barbe, mais rien que ce que vous dites, c'est extraordinaire. Cette aide procurée à des enfants victimes de la guerre, à des personnes touchées par la polio, à des aveugles, ce sont des œuvres, ce sont des réalisations magnifiques. Et pourtant, la question missionnaire ou les missionnaires ont parfois suscité des questions. Et ce concept de mission a parfois été taxé de colonialisme. Comment est-ce que vous répondez à ces critiques? Est-ce qu'elles sont fondées?
0: Les personnes qui disent ça ne sont pas allées là où je suis allé. Moi, je suis allé au Mali 2003-2008. J'ai voyagé plusieurs fois dans des pays voisins, Niger, Burkina Faso. Je suis allé au Rwanda. Moi, ce que j'ai vu, c'est l'inverse. Donc, comme vous venez de le dire, les prêtres, les religieuses qui ont joué un rôle important au niveau du développement, avec souvent aussi une prise en considération de la personne. Et dans certains lieux, ce sont les prêtres, les religieuses, qui ont fait un peu opposition ou qui ont interpellé les colons ou les Africains associés aux colons pour faire respecter les personnes. Quand j'étais au Mali, j'ai été curé d'une paroisse au pays d'Ogon qui avait été créée dans les années 50. Et c'était des gens du village qui avaient été, à ce moment-là, ils devaient même passer la frontière, c'est au Burkina Faso, donc ils sont allés dans une région voisine où ils entendaient que les prêtres, les pères blancs, s'opposaient dans certains domaines aux colons. Et alors, c'est eux qui ont demandé aux prêtres, venez créer une paroisse chez nous pour nous soutenir. Donc, il y a peut-être eu des lieux où les prêtres ont été excessifs, mais... Il faut quand même reconnaître toute l'importance qu'ils ont eue.
1: François-Xavier Jacques, sur ce vaste sujet, qui plus est très complexe, des relations réelles ou supposées entre l'évangélisation missionnaire et la colonisation, écoutons un dernier extrait de l'émission du documentaire « La question missionnaire » réalisé par Jean-Paul Gieselings. Dans un premier temps, nous entendrons le père Auguste Hardy, supérieur provincial de la province méridionale des missions de Skeut, suivi par Liboire Kagabo, qui lui était dominicain.
3: On a beaucoup écrit. Et encore maintenant, on parle beaucoup. Colonialisme, la mission de l'Église liée au colonialisme. Je crois qu'on a fort exagéré. Ce que j'ai vécu là-bas, c'est que les missionnaires, quand j'y suis arrivé, et d'après ce qu'on m'a dit depuis plusieurs décades, étaient vraiment les défenseurs de ceux qu'on appelait les indigènes. Et je dois reconnaître qu'au plus haut niveau, du gouverneur général et des gouverneurs de région, on était soutenus quand on intervenait parce que tel ou tel administrateur manifestement commettait des abus inadmissibles.
4: Je pense que les États en général confiaient les œuvres sociales telles que les hôpitaux, les écoles, aux missionnaires. De ce fait-là, je crois qu'il y a eu une complicité évidente. Par ailleurs, on pourrait se rendre compte qu'il y avait le partage des zones d'influence entre les États coloniaux correspondait aussi avec la présence de missionnaires venant de ces pays-là. Mais on peut dire ceci, c'est qu'il y avait aussi une méfiance entre les deux formes de présence. On a vu par exemple certaines congrégations missionnaires défendre leurs missionnaires de s'installer dans le voisinage immédiat des postes d'administration coloniale.
1: Troisième et dernière partie de l'Écho des archives, une émission réalisée en collaboration avec la SONUMA. Mon invité aujourd'hui est l'abbé François-Xavier Jacques, auteur en 2022 de l'ouvrage intitulé « L'appel missionnaire, prêtres et missionnaires liégeois, hier, aujourd'hui et demain », un ouvrage coécrit avec Marcel Villers. François-Xavier Jacques, on assiste depuis pas mal d'années dans nos pays à l'arrivée de prêtres africains. Est-ce qu'on pourrait envisager ces arrivées comme une sorte de mouvement inversé de ce que fut l'appel missionnaire? Des prêtres de nos pays ont été dans ces pays étrangers, et maintenant ce sont des prêtres étrangers qui viennent chez nous, qui viennent nous aider.
0: Moi, je crois qu'au départ, les motivations ne sont pas les mêmes. Les missionnaires d'Europe vers l'Amérique latine, l'Afrique, l'Asie, le but, c'était porter l'Évangile. Alors, moi, des contacts que j'ai avec les prêtres étrangers qui sont ici, les raisons pour lesquelles ils viennent sont très différentes. Il y en a qui deviennent prêtres chez nous, donc qui jouent vraiment un rôle missionnaire, qui s'installent, qui s'acculturent, je dirais, qui aide vraiment l'Église à se construire. Oui, on n'a plus à construire, qui aide l'Église à vivre, plutôt. Il y en a qui sont de passage, qui viennent pour raisons de santé, pour des études, et qui sont accueillis, qui sont aidés, qui en échange aident aussi. Mais je ne sais pas si le but est de faire grandir l'Église de Belgique, c'est aide un petit peu. Moi, ce que je me dis, c'est, je le dis depuis un certain temps, si les évêques européens avaient l'idée de construire l'Église, de se dire, on va, vu la diminution du nombre de prêtres de chez nous, on va faire appel à des prêtres étrangers, ici moi je vais parler pour l'Afrique, le disais tout à l'heure, on a créé à un moment donné à Louvain le COPAL, Collège pour l'Amérique latine. On aurait dû faire la même chose, dire on a besoin d'aide, on a besoin de solidarité, mais on va former. Et créer alors des écoles de formation dans les pays d'origine, avec des prêtres européens qui connaissent notre culture, en cours de formation, des stages vers chez nous, et puis retour. Ici, les gens viennent un peu plic-ploc, d'après leurs besoins. Je ne sais pas s'il y a des demandes venant de nos évêques vers là. C'est plutôt, ils répondent à des propositions, demandes. Il faut connaître, c'est un apport précieux, important.
1: Alors on va terminer en évoquant l'avenir, puisque dans le titre de votre ouvrage, on trouve le mot « demain ». Alors, quel est l'avenir, selon vous, de l'appel missionnaire ? Il est sans doute bien différent de celui que lança Pie XII en 1957.
0: Mais moi, je dis, l'Église, elle est devenue universelle. Et nos modes de vie sont devenus universels. Donc les gens circulent dans tous les sens. Et le pape François, moi ça m'a fort interpellé, il est allé dans des lieux où on n'imaginait pas qu'il y avait des chrétiens, où on se dit qu'est-ce que c'est que cette histoire-là. Et il a fait découvrir cette dimension universelle de l'Église. Alors l'idée ancienne de faire naître l'Église, elle est dépassée. L'Église, elle vit, mais on a peut-être besoin de l'entraide, de la solidarité, et alors d'un enrichissement, je dirais, qui vient de la rencontre de différentes cultures, de différentes églises. Ce qu'on vit à un endroit peut peut-être inspirer ailleurs. Donc moi, je vois plutôt ça comme la mission, un lieu ou une attitude, une réflexion de rencontre, d'échange, de partage. Voilà.
1: François-Xavier Jacques, je rappelle que vous êtes prêtre auxiliaire dans l'unité pastorale Saint-Jean-Baptiste en la fenêtre d'Auteuil et que vous êtes l'auteur d'un ouvrage vers lequel je renvoie tous nos auditeurs, coécrit avec Marcel Villers, l'appel missionnaire, prêtres et missionnaires liégeois hier, aujourd'hui et demain. Merci beaucoup d'avoir accepté mon invitation dans l'écoute des archives. Au revoir.
0: De rien. Merci pour l'accueil.
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1: L'appel missionnaire, c'est Jésus lui-même qui l'a lancé, voici 2000 ans. On en trouve la trace au verset 15 du chapitre 16, c'est-à-dire le dernier chapitre de l'évangile de Marc. « Allez dans le monde entier, nous dit-il, proclamez l'évangile à toute la création. » Avant de rejoindre la suite des programmes sur la radio chrétienne francophone, écoutons une chanson qui a fait son titre de cette parole importante du Christ. Il s'agit d'une chanson américaine intitulée « Go ye into all the world ».

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1: Bonjour à tous les auditeurs. J'ai le plaisir d'accueillir l'artiste peintre liégeoise d'origine ukrainienne. Elle est arrivée en Belgique il y a environ 3 ans. Elle s'appelle Anna Zaboun. Elle nous partagera une installation et des peintures au Théâtre de Liège du 4 au 14 juin. L'invitation au vernissage, c'est le jeudi 4 juin à 16h. Pour la première fois, j'ai l'occasion de mettre en lumière un travail de fin d'études qui sera sculpté. Un jardin intérieur, celui d'Anna. Bonjour Anna Zaboun.
2: Bonjour Christiane.
1: Merci. Je vous ai découverte en 2025 à la Châtaigneraie, musée d'art contemporain de Flémal, où vous avez obtenu le prix Georges Collignon.
2: Oui.
1: Vous m'avez parlé du thème qui vous est cher, le jardin, mais aussi de votre palette de couleurs. Vous êtes en Master 2 en art plastique et visuel, peinture à finalité spécialisée. Quel beau mot à rallonge, ouais. Quelle belle phrase. À l'École supérieure des arts de la ville de Liège. Alors, Master 2 en art plastique visuel et de l'espace, peinture à finalité spécialisée, qu'est-ce que ça veut dire ?
2: Ben, ça veut dire que mon option principale, donc le thème de mon master, enfin ce que je fais au cours de toute l'année, c'est la peinture.
1: Oui.
2: Mais en master, en fait, on a l'occasion de choisir un cours de soutien à l'option, que ça s'appelle en abrégé CASO. Et là, chaque étudiant peut choisir entre dessin, sculpture, gravure, il y a aussi infographie, enfin il y a toutes sortes de choix.
1: Et vous avez choisi ?
2: Moi, en fait, l'année passée, j'avais choisi gravure et cette année, j'ai choisi sculpture et ça me plaît beaucoup. Donc,
1: on peut changer, mais il faut prendre une option.
2: Voilà, c'est ça.
1: Oui. Donc, cette fois-ci, vous avez choisi sculpture. Alors, nous allons parler de votre jardin, bien sûr, de vos couleurs, mais aussi de cette fameuse installation que vous préparez pour le Théâtre de Liège. Alors, à quoi pourrons-nous nous attendre à partir du 4 juin à 16h, date du vernissage. Et quel est le titre ?
2: Donc le titre de l'exposition, c'est Paradise Garden.
1: Oui.
2: Et donc, c'est, évidemment, le titre est en lien avec tout mon travail de peinture, mais aussi de sculpture, donc ce que je fais cette année. En fait, en général, Mon thème et ce pourquoi j'aime peindre, ben, vous allez le découvrir maintenant au fil de l'émission.
1: Mais on peut décrire peut-être actuellement l'installation pour que oui. Les personnes qui nous écoutent aient l'occasion de visualiser déjà un peu votre installation.
2: Oui, donc voilà, en fait, d'habitude, je peins vraiment des jardins, tout type de jardins, sur, donc en 2D. Et là, j'avais vraiment envie de revisiter ces jardins, mais de manière 3D et comme une sorte de grosse maquette qui va faire 2 mètres sur 8 mètres. Donc, ça va être assez, enfin, ça va prendre assez de place dans la salle. Et ça va être posé par terre.
1: Oui.
2: Comme sur un grand tapis, ça va représenter un jardin.
1: Et donc chaque élément. Donc en fait, ce tapis, il est peint. Vous peignez
2: c'est ça.
1: Le tapis.
2: C'est ça. Le tapis est peint et en fait, il y aura tous des éléments en céramique que j'ai fait tout au long de cette année, donc depuis septembre jusqu'à maintenant, qui vont être disposés sur le tapis de sorte à former tout un mini monde, on va dire un mini jardin recomposé ce jardin.
1: Tout à fait. Et ça vous a pris toute l'année.
2: Oui, voilà.
1: Parce que chaque sculpture en céramique a été un travail en lui-même.
2: Voilà, c'est ça. Et la céramique, ça prend quand même beaucoup de temps parce qu'il y a tout un. Enfin, il y a l'étape du séchage, il y a l'étape de la cuisson, puis de l'émaillage, encore une cuisson. Donc en fait, à chaque fois, ça prenait vraiment beaucoup de temps. Et c'est pour ça que ça m'a pris toute l'année.
1: Alors, nous allons évidemment parler de vos œuvres peintes puisque vous en exposerez. À l'exposition au Théâtre de Liège. Pour le moment, nous allons lancer la première musique que vous avez choisie et qui vous représente très bien. Alors, c'est What a Wonderful World de Louis Armstrong. Pourquoi avez-vous choisi cette musique ?
2: En fait, cette musique, j'ai toujours, depuis que je suis petite, cette musique m'a beaucoup interpellée. Et en grandissant, quand j'ai compris les paroles, j'ai d'autant plus aimé cette musique parce que je trouve que ça représente vraiment fort mon univers de peinture et ça apporte une note positive au monde dans lequel on vit.
1: Eh bien, nous découvrirons ça lors de la seconde partie de l'émission. Nous écoutons Louis Armstrong.

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1: Je suis avec Anna Zaboun qui va présenter son travail de fin d'études au Théâtre de Liège du 4 au 14 juin. Le vernissage est le 4 juin à partir de 16h. Anna Zaboun exposera aussi en espace jeune artiste au musée Bovry du 20 août au 11 octobre de 10h à 18h. Le vernissage sera le 20 août à 18h. Anna vient de nous parler de son installation sculptée sur un tapis peint qu'elle présentera au Théâtre de Liège. Parlons maintenant, Anna, de vos couleurs joyeuses. Depuis quand aimez-vous peindre avec une palette vive?
2: J'ai toujours aimé... depuis que je suis petite, j'aime peindre. Et j'ai toujours aimé ce jeu de couleurs. Et mes peintures, même mes plus anciennes, qui remontent dans le temps, ça a toujours été avant tout un jeu de couleurs, avant le thème principal. Et là, d'autant avec le thème des jardins, j'arrive encore plus à jouer avec ces couleurs. Et j'aime beaucoup ça. C'est des couleurs très vives, même saturées. Et c'est vrai que dans le thème dans lequel je peins, donc les thèmes des jardins, parfois ça amène un côté un peu artificiel. Ça montre aussi le fait que ce ne soit pas vraiment des photos, mais c'est un peu comme des décors de théâtre, on va dire, en quelque sorte. J'aime peindre dans les grands formats et ça permet aussi aux spectateurs de s'immerger dans ces formats.
1: Et pour la couleur, vous peignez en acrylique et en aplat, en plusieurs couches, c'est
2: voilà,
1: ça ?
2: Voilà, c'est ça. En fait, quand je peins, c'est comme si je sculptais un petit peu ma peinture, parce que au début, j'ai une esquisse très, très rapide, mais c'est vraiment couche par couche que je commence à modeler les formes, les différentes formes de ma composition.
1: Et vous aimez les contrastes forts ?
2: Voilà, c'est ça. Donc en fait, j'aime bien jouer avec ces couleurs, contraster le jaune avec le bleu, le rose avec le vert.
1: Une œuvre qui m'a particulièrement frappée, vous parlez du rose avec le vert, c'est justement le flanc, qui est tout rose, au centre d'un labyrinthe végétal, qui est vert, bien entendu. Alors, c'est un fameux contraste. Parlez-nous de cette œuvre.
2: Cette œuvre, en fait, elle est un peu mystérieuse, parce qu'on ne comprend pas trop ce qu'elle représente. Et en plus, je l'ai appelée le flanc, donc on se perd encore un peu plus, parce que ça n'a rien à voir avec les jardins. Mais à la base, c'est une espèce de fontaine que j'aime beaucoup, en fait, les fontaines dans les jardins. Et c'est aussi quelque chose qui m'attire beaucoup. Et là, j'ai essayé de créer une espèce de fontaine sans eau, qui est puisque les jardins, souvent, ils sont structurés par les chemins et à la croisée des chemins, souvent dans les jardins, il y a des fontaines et ça structure un peu le jardin. Et donc, j'avais envie de recréer cette fontaine qui restructure. Mais voilà, j'ai décidé de ne pas y ajouter de l'eau et au fur et à mesure de ma peinture, elle a pris cette forme comme de fleurs, comme d'un gros pot en forme de fleurs et il y a un dégradé de rose très flash qui prend place et on ne sait pas trop aussi de quelle matière. En tout cas, en regardant la peinture, on ne comprend pas trop si c'est plutôt en verre ou en béton peint ou... Enfin, elle apparaît un peu comme ça, mystérieusement.
1: Oui, il y a un petit côté artificiel.
2: Voilà, c'est ça, c'est un peu artificiel. Et c'est pour ça que, en fait, une fois que j'ai peint la peinture, je me suis demandé comment est-ce que j'allais l'appeler. Et ça m'a aussi fait penser à cette structure de flanc. Et c'est pour ça que je l'ai appelée comme ça. Et donc, ça, oui, c'est un peu artificiel.
1: Personnellement, elle m'a fait saliver, ça je peux
2: oui,
1: vous le dire.
2: Oui, oui, on dirait un gâteau un peu. Oui,
1: oui, ça attire.
2: Oui, oui.
1: Ça fait... Et puis alors, on se dit, mais... Qu'est-ce que ça fait dans le jardin? Et comme vous venez très bien de l'expliquer, il y a toute une évolution dans votre travail.
2: Oui, oui. Donc
1: Et finalement, ça évoque cette fontaine.
2: Oui.
1: Quelque part.
2: Oui, oui.
1: Et chacun y met ce qu'il veut, bien entendu. Voilà. Mm-hmm. Alors, vous avez aussi exposé en cube, en gare de Namur, et je pense qu'il s'appelle Mirage.
2: Oui, c'est ça. En fait, c'était... On m'avait proposé, c'est Guy Malouez qui m'avait proposé à Namur d'exposer à la gare de Namur dans un grand cube en verre. Et du coup, moi, bah, comme je peins souvent des grands formats, bah, je me suis dit que j'allais mettre des grands formats. Mais en pensant un peu à l'espace et à comment est-ce que je pourrais agencer mes peintures, bah, j'ai pensé à cette... à faire cette installation en cube. Donc j'ai rassemblé 4 peintures collées côte à côte et ça a fait comme un cube mirage parce que à la gare c'est un espace un peu froid où les gens sont très pressés, ils font même pas vraiment attention à ce qui se passe autour et ça c'était un peu un élément comme s'il est là mais en même temps sans être là réellement.
1: Oui, il y a un petit côté irréel et à la fois ça attire et ça donne de la positivité grâce à vos couleurs très flashy. Et alors, voilà, un espace, ça représente aussi votre monde dans ce cube, votre monde jardin, votre jardin intérieur.
2: Oui, c'est ça.
1: Alors, pour vous, le jardin, c'est un espace de sécurité, c'est quoi ?
2: Ben, en fait, le jardin, j'ai pas tout de suite peint des jardins, mais là... Une fois que j'ai commencé il y a quelques années à peindre de la végétation, ben, je me suis naturellement approchée de ce thème. Et en fait, je me rends compte que c'est comme si je créais un espace dans lequel je me sentais vraiment en sécurité. Et par rapport à chaque fois les actualités, les nouvelles dans le monde, que ce soit vraiment sur des thèmes différents, ben, souvent, je me rends compte que, en tout cas, moi, je suis confrontée à... beaucoup de choses négatives, en tout cas de nouvelles négatives. Et ça déjà, la peinture, à la base, ça me permet de m'évader un peu, de sortir de ces pensées négatives et de me concentrer sur quelque chose qui me fait plaisir et voilà, qui me fait vraiment partir dans mes pensées. Et là, le jardin, ça accentue cet effet puisque... C'est comme si je recréais un monde par moi-même, un monde idéal dans lequel je me sens bien. Et en fait, en recherchant plus sur les jardins, ben, je me rends compte que le jardin, à la base, c'était un jardin clos. Enfin, dans l'histoire des jardins, à la base, on mettait toujours des barrières aux alentours pour... le périmètre.
1: Des
2: barrières ou avec des buis, avec différentes manières, mais c'était aussi pour se séparer du monde extérieur et pour se sentir vraiment en sécurité. Et moi, c'est ça, en fait, c'est ce sentiment de sécurité qui me fait du bien.
1: Et c'est le titre de votre exposition au Théâtre de Liège qui s'appelle Paradise Garden.
2: Voilà, c'est ça.
1: Donc c'est tout à fait logique.
2: Parce que Paradise, excusez-moi, justement, ça vient donc du paradis. Et le paradis, en recherchant, ça tombe vraiment bien parce que ça vient du perse ancien et ça veut aussi dire jardin entouré de clôture. Donc en fait, ça a la même étymologie. Mais oui, parce que jardin, ça vient du gallo-romain. Et paradis, ça vient du perse, mais ça se rejoint dans l'étymologie.
1: Impeccable. Alors, comme deuxième musique, vous avez choisi Over the Rainbow d'Israël, qu'on appelle Iz, et qui s'est inspiré du film Le Magicien d'Oz. Alors, il y a un rapport entre cette musique, la précédente, il y a une continuité ?
2: Oui. En fait, en recherchant un peu sur l'histoire de cette musique, j'ai vu que cet auteur, il s'était inspiré... des paroles de la chanson du Magicien d'Oz, mais aussi de justement la chanson de Louis Armstrong, What a Wonderful World. Et voilà, cette musique, elle me marque aussi beaucoup par ses paroles, parce que en fait, elle signifie, en tout cas le contexte de la chanson, c'est de s'échapper d'un monde triste vers un monde plein de couleurs au-delà de l'arc-en-ciel. Et c'est ça que j'aime bien dans les paroles et dans

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1: Je suis avec Anna Zaboun. Nous avons parlé de ses couleurs, de son jardin idéal, de son jardin intérieur. Mais dans ces thèmes, autour du jardin se trouve aussi le labyrinthe. Anna va exposer une installation et des peintures du 4 au 14 juin au Théâtre de Liège. Elle exposera aussi en l'espace Jeune Artiste au Musée Bovary du 20 août au 11 octobre de 10h à 18h. Le vernissage aura lieu le 19 août à 18h au Musée Bovary. Deux expos très différentes à découvrir. Pour terminer, je vous propose, Anna, de nous parler du jardin labyrinthe que l'on retrouve particulièrement dans vos dernières œuvres. À quand remonte le labyrinthe dans l'histoire des jardins ?
2: En tout cas, d'après ce que je sais, ça remonte à la mythologie grecque dans l'histoire du labyrinthe du Minotaure. Ça, c'est une histoire qui m'a aussi beaucoup marquée depuis que je suis petite. Et du coup, ça m'intéresse vraiment de travailler sur ce thème parce que le labyrinthe a évolué au fil de l'histoire. Et donc, au Moyen-Âge, il y avait de nouveau des labyrinthes qui étaient créés autour des églises, si je ne me trompe pas, dans des monastères, etc. Et c'était déjà des labyrinthes en bouillie.
1: Effectivement, monastères, couvents, on retrouve beaucoup des labyrinthes, surtout dans les monastères.
2: Voilà, c'est ça. Et en fait, ça permettait aux gens de se perdre. Enfin, il y a toute une thématique autour de... du bon chemin, enfin chrétien, etc. Enfin, comment dire, une métamorphose, non, une pas une métamorphose, une. Enfin, ça a un sens aussi biblique, on va dire. En tout cas, au Moyen Âge, ça prenait ce sens-là.
1: Oui.
2: Mais après, dans les jardins français, ça a été repris. Dans les jardins anglais aussi, même si ça a un côté plus sauvage, mais dans les jardins français, bah, ça a été repris de manière plus décorative. Et j'aime bien cette thématique aussi bien au niveau visuel que le sens que ça peut prendre. Vous allez voir au Théâtre de Liège, j'ai commencé un petit peu une nouvelle série sur les labyrinthes par lesquels je me base sur des gravures anciennes du XVIIe siècle ou du XVIIIe siècle, en tout cas dans la structure de ces labyrinthes qui prennent différentes formes. Parfois c'est très décoratif, mais parfois c'est vraiment comme des vrais labyrinthes. Et donc voilà, un peu à découvrir.
1: Eh bien, tout respire dans votre œuvre la fraîcheur et l'envie d'être positive. Donc c'est quelque chose de votre sourire, votre façon d'être, votre fraîcheur du visage, tout respire vraiment comme votre peinture en fait.
2: Oui,
1: voilà. Alors je vous remercie pour ce beau partage, Anna Zaboun.
2: Merci à vous.
1: Rappelons que vous avez deux petites filles, c'est bien ça?
2: Non, j'ai deux garçons. Oui.
1: Deux garçons. Vous avez deux garçons et vous avez envie aussi de leur partager toute cette positivité.
2: Ouais.
1: Que reflète votre être. Alors, je vous remercie pour ce beau partage et rendez-vous au Théâtre de Liège dès le 4 juin à 16h et en l'espace Jeune Artiste au Musée Bovary du 20 août au 11 octobre. Je vous remercie, ouais, chers auditeurs, pour votre intérêt et à bientôt pour un nouvel entrée des artistes.
2: Au revoir, bienvenue et au revoir.